0: Ouais, mais vu jouer, hein. Ils ont vu des vidéos et ils sont complètement fans des joueurs donc de leur nouveau sélectionneur. Les GG à travers vos expériences, je voudrais qu'on parle de ça. Quand on est sportif de haut niveau, est-ce que en fait on reste fan des sportifs ou anciens sportifs qui vous entourent, comme les Bleus avec Zidane? Ça m'intéresse de savoir ça. Tiens Marco, parce que c'est vrai, moi pour le coup en préparant l'émission, je me suis dit non, Marc il va me dire non, moi quand je suis sur le vélo, il n'y a plus de fans, plus rien qui compte. Et en fait, tu m'as quand même surpris. Oui. Quand tu étais dans le peloton, tu regardais quand même certains coureurs avec des yeux un peu différents.
1: Oui, complètement. Oui. Enfin, au début, quand tu es jeune professionnel, que tu débutes dans le métier.
0: Donc tu comprends ce que disaient les joueurs de l'équipe de France là.
1: Ah, mais je comprends complètement et totalement. Oui. Avant d'être pro, j'étais fan absolu de Cagna.
2: Luis Ocaña,
1: qui m'a
2: champion espagnol
1: que j'ai découvert en étant gamin en 71, et en 91, 20 ans après, il vient chez moi pour m'honorer. Wow. Pour moi, c'est un des plus beaux moments de ma vie. Le canapé est toujours à la maison, je sais à quel endroit il s'est assis, je sais ce qu'on a fait dans la journée avec lui. Mais après, une fois que j'ai été dans le métier, j'ai eu la chance de le connaître et de le rencontrer, Ocaña. Et l'homme était supérieur à ce qu'il était comme coureur.
0: Ah ouais.
1: J'ai pas été déçu. Parce que souvent, parfois, on est admiratif, ouais, et on observe des champions. Par exemple, De Vlaminck. Mmh. J'aimais le coureur De Vlaminck.
0: Roger De Vlaminck, vainqueur de Paris-Roubaix.
1: C'est autre chose, c'est différent. Mmh. Et dans le peloton, quand tu te retrouves jeune débutant, et je suis sûr que ça parle à mes jeunes coureurs qui arrivent dans le peloton, quand tu te retrouves dans le peloton, moi à l'époque, c'était Moser, De Vlaminck, Thurot ou d'autres, pas Bernard Hinault parce que j'étais dans la même équipe que lui, donc j'avais le contact.
0: Tu l'avais désacralisé un peu.
1: Quand tu étais notamment dans les courses en Italie, que tu rencontrais Moser au départ des courses, Moser d'abord, il avait déjà tous ses équipiers autour de lui, les équipes à l'italienne fonctionnaient à l'italienne. Le leader était devant, les équipiers étaient devant, le leader était largué, tous les équipiers étaient largués. C'était, c'était le mode de fonctionnement des équipes.
0: C'est la garde républicaine.
1: Ouais, mais t'allais pas frotter Moser.
0: C'est-à-dire que toi, jeune Marc Madiot, dans le peloton,
1: bien sûr,
0: tu te rapprochais pas des Moser et des De Vlaminck.
1: Et la première
0: fois, par respect.
1: Ben oui, par respect. La première fois que je me suis retrouvé dans le final de Paris-Roubaix, j'étais avec Moser, Duclos, Kuiper et De Meyer. On était 5 dans les 20 derniers kilomètres. Je les regardais. Et j'avais surtout pas envie de trop être devant parce que je me suis dit, si je glisse et que je tombe et que je fais tomber Moser, par exemple, je vais me faire incendier à l'arrivée, quoi. Qu'est-ce que tu foutais là? T'avais rien à faire là.
0: Alors que tu jouais la gagne.
1: Alors que je jouais la gagne.
0: T'as été trop respectueux.
1: Ah, j'ai été, oui, sûrement. Mais ça m'a servi pour la suite. Parce qu'après, je me suis dit,
0: finalement,
2: je vais l'envoyer dans la caillasse et je vais gagner la course.
1: Je vais pas faire de cadeau. Mais la première fois, oui, humblement, j'étais en admiration et en même temps, j'avais une certaine fierté d'être avec eux, mais je voulais pas les déranger. Je voulais pas les déranger et j'étais en admiration. Et pareil, quand j'étais en équipe de France, le premier sélectionneur, moi, j'ai eu la chance, l'honneur d'avoir comme sélectionneur Jacques Anquetil. On n'est plus très nombreux à pouvoir dire ça aujourd'hui.
0: 5 fois
1: vainqueur du
0: Tour.
1: La première fois que tu te retrouves en sélection, il y avait Bernard Hinault qui était le leader de l'équipe. Tu te retrouves en sélection avec Jacques Anquetil.
3: Ça doit être intimidant quand même.
0: Mais c'est comme Zidane. Ouais. C'est comme Zidane.
1: Mais c'est comme Zidane. Anquetil, même le blaireau, hein, devant Anquetil.
2: Il a un débat.
1: Coucou Chepagné, papa t'en coin.
3: Non mais c'est là où il y en a. Ils ont tellement d'aura qu'ils mettent tout le monde d'accord.
1: Anquetil, tu touches pas.
0: Et genre c'est quoi
1: tout? Anquetil, tu dis rien. Anquetil, tu écoutes.
0: Tout ce qu'il disait.
1: Et tu admires.
0: Tout ce qu'il disait.
4: Comme Marc Madiot, quoi.
2: Et est-ce que tu as été fan de celui qui a été ton patron? Je parle de Cyril Guimard.
1: Différent.
0: Parce que tu le voyais au quotidien.
1: Cyril, moi je l'ai connu, j'étais gamin, donc il y avait au départ, oui, il y a une forme d'admiration et tu sens que ça va être ton maître, tu sens que ça va être ton professeur. Et après, on rentre dans une relation humaine avec ses hauts et ses bas et plus de hauts que de bas, fort heureusement. Mais là, on rentre dans la vie normale après. Mais au premier abord, quand tu te retrouves face à Jacques Anquetil, je peux te dire que ça te marque à vie.
0: C'est ce qui doit arriver.
1: Et en même temps, j'ai eu la chance de croiser des Raymond Poulidor ou des Eddy Merckx. Ça faisait pas la même impression.
0: Tu les tutoyais, ce que tu me disais.
1: Bah, les tutoyais, Anquetil, je crois pas l'avoir tutoyé, non.
0: C'est intéressant, on est dans le vestiaire. Les fans d'eux, hein, c'est pas avec Séverine Ferrer, c'est bien sur RMC. Hein. aujourd'hui, en 2026. Alizé, t'écoutais avec intérêt ce que disait Marc, et je pense que tu te retrouves un peu dans deux, trois choses qu'a dit Marco sur le respect, peut-être.
3: Ouais,
0: aussi.
3: Oui et non, parce que moi, je pense que quand je rentrais sur le cours, peu importe qui j'avais en face, au final, j'avais tellement cette culture de j'avais envie de gagner, en fait. Et on a parlé hier au téléphone de ma première expérience à Roland-Garros contre Amélie, par exemple.
0: Oui, on se rappelle, t'avais quel âge?
3: J'avais 15 ans. Amélie était en poster dans ma chambre, elle était numéro 1 française, numéro 3 mondiale. Et je me souviens arriver sur le court et croire en mes chances. il n'y avait pas de notion de respect.
0: Mais alors... décroché le poster dans ta tête.
3: Non, dans ma tête, oui. Oui, oui, dans ma tête.
2: Jouer aux fléchettes avec, non ?
3: Non, mais parce que l'envie d'être meilleur et l'envie de faire sa place et de faire son trou et de créer l'exploit était vraiment tellement fort. Mais alors, par contre, dès que la balle de match est terminée, que j'ai pris ma fessée bien méritée, quand je lui ai serré la main au filet, là, il y a tout qui est revenu. Et là, je suis redevenue la gamine de 15 ans qui admirait Amélie plus que tout. Et là, je me souviens, il y a eu un moment hyper gênant où j'étais au filet, je savais pas quoi faire, lui faire la bise, lui serrer la main, je savais pas. Et en fait, ce qui est drôle, c'est que tu vois, Amélie, typiquement, que j'ai longtemps admirée, que j'admire toujours, et ben, je suis toujours intimidée par elle. Après toutes ces années, alors qu'on s'est joué, alors qu'elle a été ma capitaine, alors qu'on a vécu, maintenant, elle est directrice de Roland, on a vécu plein de moments ensemble, et ben, quand je la vois, il y a toujours ce poids, cette aura. Ouais, elle a une aura particulière. Et je pense que l'aura, c'est pas donné à tout le monde. Pour le coup, c'est pas forcément lié au palmarès, il y a autre chose dans l'aura. Et elle l'a, par exemple. Mais moi, en tout cas, en tant que fan, en tant que petite joueuse, j'ai toujours été plus fan des joueurs garçons. Parce que je me disais, à mon avis, je me suis dit, comme ça, j'ai pas le risque de trop admirer la joueuse qui est en face de moi. Donc j'étais fan de Roddick, j'étais fan de Rafa. D'ailleurs, j'ai toujours un poster de Rafa dans mon salon. Je l'avoue, mais à coup de pas, dans mon salon, les gars.
0: Tu fais ce que tu veux.
3: Bref, voilà. Mais parce que je pense que justement, je me disais, oulala, si j'idolâtre trop une joueuse, qu'est-ce que ça va être compliqué de jouer contre elle. Et à mon avis, heureusement que j'ai jamais joué contre Justine Hénin, parce que c'était l'une des joueuses que j'admirais le plus. Et je pense que Justine, je l'aurais vraiment regardé jouer. De par son jeu, de par voilà, c'était une joueuse exceptionnelle. Et même et là, pareil, quand je travaille à Roland Garros avec elle là,
2: ça ressort encore cette admiration que tu lui vouais
3: quand
2: tu travailles avec elle.
3: Exactement, pareil, c'est exactement comme Amélie. Quand je travaille avec elle à Roland, il y a ce respect, il y a cette je suis impressionnée. Ouais. Je suis dans la peau d'une fan encore, et donc on est vraiment pas sur le même pied d'égalité.
0: C'est-à-dire que tu parles avec elle encore, tu me dis Justine Hénin m'a parlé.
3: C'est Justine, je travaille avec Justine, et des fois, tu sais, il y a mon enfant intérieur. Ouais. Je me dis, mais tu te rends compte quand même, t'es en train de commenter avec juste.
0: Mais moi, je pense que c'est important, en fait, qu'on garde ces trucs-là quand on est sportif de haut niveau.
3: Il faut vraiment compartimenter, il faut quand même éviter de le faire dans l'action, parce que sinon, ça peut te faire déjouer, tu peux regarder l'adversaire jouer, tu peux. L'admiration en live pendant l'action, c'est quand même
0: peut-être pas idéal. Mais il ne faut pas oublier, je pense que c'est dans tous les corps de métier, en fait, hein, aussi ceux qui nous ont inspirés. Je ne sais pas, j'écoutais il y a quelques jours l'humoriste Paul Mirabel, par exemple, qui disait à chaque fois que je croise Gad Elmaleh et Jamel Debbouze, avec qui j'ai grandi, même si aujourd'hui c'est devenu mes potes, je me dis toujours, purée, mais c'est Gad et Jamel, quoi. C'est un truc de dingue, et ça l'alimente quand même encore aujourd'hui. Fred, ça peut sembler fou, mais Fred a été fan de joueurs, a été fan.
3: Mais il leur marchait dessus quand même.
4: J'étais très fan. Moi,
0: quand je t'ai dit qu'on allait faire ce vestiaire, tu m'as dit à fond, quoi.
4: Ah non, mais à fond, évidemment, parce qu'il faut se rappeler que moi j'ai fait l'INSEP de 92 à 95, et qu'à l'INSEP, pendant cette période-là, il s'est passé que le Limoges CSP, le premier club français à être champion d'Europe. C'est-à-dire que, en fait, c'était à jamais les premiers. On parle de Marseille, c'était avant l'OM.
0: Et ça passait sur le service public.
4: Et donc, ça passait sur le service public. Nous, on était tous les basketteurs de l'INSEP à regarder. Et d'un seul coup, les mecs m'appellent en disant, Fred, on voudrait que tu viennes chez nous. Donc, déjà, moi, je tremblais un petit peu. Et donc, on me dit, bon, c'est bon, je signe le contrat à Limoges. Évidemment, dès qu'on m'a dit Limoges, j'ai pu réfléchir. Et je suis arrivé à Limoges. Et dans cette équipe, il y avait deux, trois joueurs un peu moyens. Il y avait Richard Dacoury, Fred Forte, Yann Bonato,
0: Ils sont des légendes du basket français.
4: Mais regarde, j'ai encore les frissons avec d'y penser. Ouais, moi, je suis arrivé, j'avais 4 ans, en fait. J'avais des posters de ces mecs dans ma chambre. Tu as dit, ça passait sur le service public à des horaires normaux, le basket à l'époque. Donc, c'était des vrais stars pour nous. Et le premier entraînement qu'on a fait, je me rappellerai toute ma vie. Richard Dacoury me fait une passe toute simple. Je tremblais tellement que j'ai pris la balle dans la tête. et je me suis
3: dit. Il a dû dire, mais c'est qui ce peintre?
4: Mais c'est exactement. En plus, dans ma tête, c'est exactement ce que je me suis dit.
2: Oh,
4: j'ai dit, putain, j'ai fait
2: Richard
4: Dacoury et tout ça, mais
3: je me demande si t'as eu la même chose que moi. Est-ce que tu voulais absolument te faire apprécier par ces idoles, par ces joueurs-là?
4: Non, mais moi je voulais déjà qu'ils me parlent.
3: C'est tout ce que je demande.
4: Parce que quand je suis arrivé, j'avais pas le permis, j'arrivais comme en retard tout le temps. Les mecs étaient là, ils avaient leur clan. Moi j'étais le gamin qui arrivait. J'étais pas exclu, hein, ils ont tout fait pour m'intégrer, mais imaginez un petit peu la situation. Moi, j'avais déjà le syndrome de l'imposteur en arrivant à Limoges. Donc, quand t'as ces mecs-là autour de toi, mais c'est un truc de fou.
2: Et puis, tu as du mal à te cacher parce que vu ta taille,
4: c'est surtout qu'on se rend pas compte à l'époque, la publicité qu'on avait fait sur moi, c'était que dès que j'arrivais, je devais tout casser, etc.
0: Oui, en plus, t'étais au MB aujourd'hui. L'homme qui va révolutionner le basket français.
4: Et donc, t'imagines Richard Dacoury, tu fais ce genre de passe, et j'ai regardé sa tête et je me suis dit, ça y est, j'ai déçu Richard Dacoury. Et je peux te dire que je l'ai marqué. Ça m'a marqué. Et un peu plus tard, moi, j'ai la chance de jouer contre Arvidas Sabonis, qui est pour moi le plus grand joueur de l'histoire. Donc, évidemment, je tremblais, mais là, j'ai voulu faire bonne impression parce que j'étais un peu plus avancé dans ma carrière. Mmh. Et donc, pendant le match, etc., je fais semblant de rien à la fin, j'ai pas demandé de photo. Et je me suis retrouvé après comme consultant à Orléans. Il y avait Arvidas Sabonis d'un côté du terrain et moi de l'autre. Et je faisais comme ça, j'aimerais bien aller le voir. Pour ça, je ruminais un petit peu dans mon coin. Ouais. Il a traversé le terrain pour venir me voir. Et là, et il m'a serré la main. Et je peux vous assurer que ce moment-là, je faisais 2m70. Parce que Arvidas Sabonis qui vient se déplacer, qui me dit avec sa grosse voix, j'ai une toute petite voix par rapport à lui, et il fait 2m20, et je suis un enfant physiquement par rapport à lui. Il vient avec son charisme, et j'étais... Je savais même pas comment lui dire bonjour en anglais, etc. J'ai bégayé, j'avais la main qui tremblait. Et j'avais quand même déjà 40 ans.
0: Non mais c'est intéressant, c'est comme le canapé d'Ocagna avec Marc, on est dans le vestiaire, on parle quand on est sportif et fan d'eux. En fait, c'est pas grave, non? Parce que peut-être que certains nous écoutent depuis le début de la semaine et se disent « Oh mais il faut qu'ils arrêtent de le bader Zidane, là, peut-être les jeunes joueurs. » C'est pas grave, non? Je sais pas, Marc. Alizé disait « On cherchait à se faire aussi accepter par ces stars-là. » Toi aussi, tu te disais « Ah maintenant, de Vlamin qui est Moser, il me respecte. » Il y a un accomplissement aussi quand tu finis par être accepté par ceux que tu as eu comme en poster.
1: Il y a une autre anecdote. Je te parle souvent de la Belgique. Et à l'époque, il y avait les kermesses en Belgique. Et les kermesses en Belgique, tu te déplaces et tu frappais à la porte chez les gens pour pouvoir te changer. Parce qu'il n'y avait pas de vestiaire, il n'y avait pas de camping-car ou de bus comme maintenant. Et tu frappais à l'entrée des maisons, est-ce que je peux me changer chez vous? Si tu étais un coureur lambda, gentiment, on te proposait d'aller dans le garage où on te mettait une chaise et un seau d'eau pour pouvoir te laver après la course. Si tu avais une certaine notoriété et que tu t'es reconnu par les Flamands, tu pouvais aller dans la maison, tu buvais le café et tu avais droit à la douche. Mais le summum, ça n'était pas cela.
2: C'était le bain. Le summum, c'est le bain.
1: Le summum, c'était quand tu étais dans la même maison que Freddy Martens, Michel Pollentier ou les vrais de vrais des flahuts en Belgique. Et quand ces gens-là t'ouvraient la porte et te permettaient de boire le café avec eux, c'était un honneur. Moi, je me sentais reconnu. Tu faisais partie de la famille.
0: Des
1: vrais de vrais chez les Flamands. Il y avait encore une différence entre ce que tu es reconnu quand tu es en France et quand tu es dans les Flandres. C'est différent. Pour moi, le summum de la reconnaissance, c'est d'être reconnu dans les Flandres. Parce que c'est la vraie terre du cyclisme, c'est là où est l'âme de notre sport.
0: Mais parce que tu étais justement fan de ça, de ces courses-là. Oui. Donc tu te dis, je suis reconnu dans l'endroit où je voulais être avant tout reconnu.
1: Bien sûr.
0: Presque, donc c'est intéressant.
3: Ce qui est dommage, moi le seul regret que j'ai par rapport à ça, c'est que parfois quand tu es tellement impressionné par quelqu'un, et après tu deviens leur collègue de travail au final, donc tu deviens plus ou moins proche de ces personnes-là. Moi j'aurais aimé être un tout petit peu moins impressionnée pour pouvoir aller demander de l'aide et des conseils. Et j'ai jamais osé, justement, parce qu'il y avait tellement de respect, j'avais tellement peur de les déranger avec mes petits soucis de joueuse. Et en fait, je pense qu'il faut passer au-delà de cette admiration pour aller chercher quelque chose de ces idoles.
4: C'est pas facile.
3: C'est vraiment pas facile. Mais moi, je le regrette.
4: C'est une barrière qui est extrêmement difficile.
3: Mais je pense qu'ils sont très preneurs. En plus, ils l'auraient fait avec plaisir.
4: Comme tu le ferais toi aussi. Mais les gamines qui t'ont regardé, elles se disent, ah ouais, mais c'est quand même, tu vois.
3: C'est chaud.
4: C'est chaud. C'est compliqué.
1: Quand tu es face à une personne comme Anctil, tu ne demandes rien.
3: Tu écoutes et tu t'assois. Et
1: tu donnes. Tu donnes. C'est toi qui donnes. C'est toi qui donnes dans la performance.
3: C'est beau ce que tu dis.
1: C'est toi qui donnes dans la performance de ce que tu vas réaliser comme meilleur d'équipe de France. Quand tu as un mec comme Anctil comme directeur sportif, c'était pas un grand directeur sportif, Anctil. Mais il n'avait pas besoin d'être grand comme directeur sportif. Sa seule présence donnait une dimension à l'équipe. Et personne, même pas le blaireau, personne ne lui faisait la vie de travers. Personne n'aurait essayé d'enfumer Jacques Anctil. Parce que c'était Anctil, il n'avait pas besoin de parler, Anctil, il n'avait pas besoin de faire un long briefing.
0: Mais c'est intéressant parce qu'en fait, ça rejoint exactement ce qu'on vit cette semaine, parce que beaucoup disent, par exemple, Zidane n'est peut-être pas le plus grand technicien, mais Zidane a une aura. Une aura.
4: Et ça, tu l'as ou tu l'as pas, en fait. Ça s'improvise pas, tu l'as ou tu l'as pas. Et c'est pas toujours. Alors, bien sûr, les résultats sont importants, mais c'est pas le seul truc. Moi, j'ai juste une dernière histoire à raconter. Le truc où j'ai été le plus fier, c'est quand Jim Bilba, j'étais en équipe de France, Jim Bilba, qui est le meilleur défenseur pour moi de l'histoire du basket français, était capitaine, et il voyait que j'étais le plus jeune, il y avait un vrai décalage d'âge. Il me dit, Fred, on va au cinéma. Et ben quand on a fait la queue au cinéma pour aller voir le film, avec Jim Bilba et c'était comme ça. Je regardais tout le monde et je me l'ai raconté et je me rappellerai toute ma vie du film que j'ai vu. C'était Les Anges Gardiens. C'est lui qui avait décidé. Il me dit, est-ce que tu veux voir Les Anges Gardiens? Oui, bien sûr. Et donc j'ai vu Les Anges Gardiens et depuis chaque fois que je le vois, je pense à Jim.
0: Et c'est des moments qui vous ont marqué tous et qui vous ont construit comme
3: et ça
0: nourrit, comme un sportif de haut niveau.
3: Ça nourrit la motivation, ça nourrit tout.
0: Tiens, j'ai un message sur WhatsApp. Le roi me dit, sans vous jeter des fleurs, quand vous nous prenez à l'antenne, nous les amateurs de sport, et quand vous avez vu à la télé, vous les sportifs, vous pensez inaccessible, on peut vous parler, on est heureux de vous parler, évidemment, et c'est aussi ça, évidemment, les fans d'eux. Ben voilà, écoutez, en vestiaire, évidemment, en podcast, ce qu'on vient de dire à l'instant, il y aurait plein de choses à dire, évidemment, encore.
3: On referme la porte du vestiaire.
0: Voilà.
1: Jusqu'à la prochaine.
0: Le problème, c'est qu'on va finir par avoir besoin de la liser à chaque fois pour.
4: Tu sais que c'est la radio, on peut l'enregistrer.
3: Ah oui, c'est une bonne idée.
0: Non, moi je préfère qu'elle vienne en personne, à chaque fois c'est beaucoup plus marrant parce qu'il y a des petits changements.
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2: Les grandes gueules du sport, la dernière demi-heure. Tiens, j'ai un message de Pézin sur WhatsApp qui me dit: salut, c'est Philippe. Bah oui, du coup, ça s'appelle Philippe en vrai. Il me dit: Fred et Alizé, c'est vrai que c'est scène de ménage. Ils se fritent à l'antenne, mais je suis sûr qu'ils s'adorent.
3: Sois pas si sûr. Ouais,
2: parfois, j'ai des doutes. Alors que, on sait que Marc Madiot et Christophe Cessieux, c'est plutôt les feux de l'amour. surtout. Allez, évidemment, Michael qui me dit il y a quelques instants: Fred au cinéma, il fallait pas être derrière. Hein, évidemment, c'est vrai que. Toi, à chaque fois qu'il y a des gens derrière toi au ciné, ils doivent faire.
3: Il n'y a jamais personne. Hein, je suis obligé d'aller derrière pour
2: c'est
3: mes jambes.
2: Ah oui, pour avoir le plus de plateau.
4: Les mecs qui s'en vont quand ils voient un tournoi, c'est pas la peine de rester au cinéma s'il est devant toi. Hein.
3: C'est vrai, tu vois rien du tout. Mais je peux parler par contre. Je peux te raconter en une description.
2: Tu parles et tu ronfles. Ah oui, toi, je t'imagine parler pendant les films.
3: Ça va être insupportable.
2: C'est une grosse voix.
3: En plus, moi, j'essaie de ne pas parler fort, mais malheureusement, avec ma voix, on m'entend quand même, c'est horrible.
4: Et c'est du chuchote que ça donne.
3: Quand je chuchote, c'est comme ça.
5: Sérieux?
3: Je veux pas, j'ai du mal à faire.
5: Non, mais
3: je sais
5: pas faire
3: comme ça. J'ai du mal.
5: On dirait qu'il est en train de mourir.
3: Bah, t'imagines que la souffrance que tu m'as provoquée. Et tu veux que ça se passe bien, Calizé?
2: Allez, sur le buzzer, la Formule 1. Le français Jacques Adjar.
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6: Un magnifique Grand Prix. Hein. On rappelle qu'il a raté 3 épreuves depuis la reprise, depuis le retour de la Formule 1 parce qu'il s'était blessé. Mais ce sera donc le 3e podium de la carrière de pilote de Formule 1. Isaac Adjar, excellente performance.
2: Excellente performance, oui, puisque pour son retour après 3 Grands Prix manqués pour un poignet blessé, le Français Isaac Adjar a claqué 1e place, un podium sur le circuit de Bakou. Derrière son coéquipier chez Red Bull, Verstappen 2e et le vainqueur Russell sur Mercedes. C'est son 2e podium de la saison après Monaco. C'est surtout la conclusion d'une sacrée semaine où le pilote de 21 ans, il n'a que 21 ans lui aussi, il faut le rappeler, a prolongé son contrat avec Red Bull d'une année supplémentaire. Les GG, je vous pose la question, est-ce que Adjar change de dimension hein, quand même après cette semaine Fred?
3: Un peu.
2: Chris?
4: De dimension, pas encore, mais.
2: Prendre l'épaisseur.
4: Il s'installe, quoi.
2: Prendre l'épaisseur, il s'installe. Marc?
7: Pas encore, mais il a les dents qui rayent le parquet.
2: Alizé?
5: Oui, pas encore de dimension, je suis d'accord.
2: On vous attend au 32-16 et sur WhatsApp au 06 12 424 424. J'accueille notre voix de la Formule 1, Jean-Luc Roy, avec nous sur RMC. Salut Jean-Luc!
8: Oui, salut Georges et salut toute la bande.
3: Salut Jean-Luc, on parle de fan. Je suis fan de Jean-Luc Roy.
2: C'est vrai que tu le répètes.
3: Vraiment, je le répète à chaque fois et je le dirai à chaque fois.
8: Tu me gênes.
2: Tiens, Jean-Luc, avant de t'écouter, petit tour de table. Donc vous disiez, Fred, toi tu trouves qu'il change de dimension quand même un peu Adjar ?
3: Oui, parce que, alors bêtement, quand je pense à Red Bull, je pense à un second qui est toujours un petit peu mauvais, qui est un petit peu le faire-valoir de Verstappen, qui n'arrive pas à le suivre. Et là, j'ai l'impression qu'avec Adjar, on a quelqu'un qui montre des choses, qui a de l'ambition, effectivement, qui a le parquet, qui a re-signé, donc en qui on a confiance. Moi, je trouve, alors, changer de dimension, encore une fois, il faut modérer les propos, mais je trouve que c'est extrêmement impressionnant ce que je suis en train de voir avec Adjar.
2: Il compte, en fait.
3: Il compte vraiment dans la Formule 1, et quand on voit son discours, surtout, je trouve ça hyper impressionnant.
2: Marc?
7: Il compte, mais il a encore une étape à franchir, c'est gagner un Grand Prix, et l'étape suivante, elle est inéluctable, s'il rampe cette condition de gagner 1 ou 2 grands prix, ça va être le match avec Verstappen. Max. Parce qu'en Formule 1,
2: c'est déjà énorme de dire deuxième. Ça. C'est déjà énorme de dire ça.
4: Non, mais il est pas encore.
7: C'est la prochaine étape. La prochaine étape, c'est 1, la victoire, et 2, après, il sera obligé d'aller au combat.
5: Et là,
7: sinon, il restera catalogué, deuxième catégorie pilote.
4: C'est le problème de cette formation, à la différence de Ferrari, de McLaren, de Mercedes, où t'as pas officiellement de pilote 1 et pilote 2 chez Red Bull. C'est clair. t'as le pilote numéro 1, c'est Verstappen, et son péon, c'est Hadjar. On l'a vu d'ailleurs dans la course hier. Hadjar était dans les échappements de Verstappen.
7: Mais il joue pas.
4: Il klaxonnait quasiment, il demandait au stand. Et je pourrais le doubler, je suis meilleur de
2: lui. Il chuchotait comme Fred.
4: Et le mec dit, que dalle, tu restes là, t'attends que le patron change de pneu. Et voilà, bah, il est resté. Mais il trépignait quand même.
2: Ouais, hein. Mais il se rapproche.
4: Il a qu'une envie. Ouais, mais il faut surtout pas qu'il rentre dans la bagarre parce qu'autrement, Verstappen.
2: Il a dit après la course, je suis resté clean.
5: Il s'installe de plus en plus dans le haut du panier, en fait. Mais il reste quand même dans la roue de Verstappen. Il est encore derrière pour passer. Moi, je rejoins Marc, hein, pour passer vraiment dans une totale autre dimension. Pour moi, il lui faut une grande victoire et il faut qu'il dépasse les tout meilleurs.
2: Pourtant, il faut qu'il tape Verstappen.
5: Mais il est vraiment en train de s'épaissir. C'est exactement ça. Il est vraiment en train de s'imposer à ce niveau-là. Et voilà, pour moi, j'attends encore le résultat.
2: Qui va le faire passer dans une autre dimension, oui. Qui va impacter.
5: Il n'est pas encore arrivé, ce résultat.
3: Sachant qu'il faut quand même se rappeler qu'il avait son poignet, il n'était pas encore à 100% plus. Donc je trouve qu'il y a quand même des symboles.
5: Par contre, c'est très, très encourageant.
2: Vous imaginez, c'est sa première saison chez Red Bull. Hein. C'est sa deuxième saison seulement en Formule 1. Jean-Luc, tu nous écoutes depuis tout à l'heure. Je voulais faire un petit tour de table. Est-ce que toi, tu trouves quand même que là, on commence à rentrer dans autre chose avec Hadjar?
8: Ah ben, il est en train, oui. Alors, changer de dimension, je fais un petit jeu de mots. Dès demain, oui, il aura 22 ans demain, le 28 septembre.
2: Oh, le vieux.
8: Voilà. Donc, autrement, naturellement, il est en train de s'installer dans les meilleurs pilotes. Là, il s'est extrêmement bien qualifié. Il a devancé Verstappen en qualification, ce qui est très très rare. C'est surtout à ça qu'on juge, hein, vous l'avez tous évoqué, le fait de pouvoir jouer dans le même camp que Verstappen, qui est toujours considéré comme étant le pilote le plus rapide, le plus complet, le plus talentueux, etc. Donc c'est vrai que le stade suivant, pour changer de dimension, ça passe quand même par une victoire. Hein, on l'a vu avec les deux autres Français, évidemment, Pierre Gasly et Esteban Ocon, qui avaient remporté leur Grand Prix. Et quand on devient vainqueur de Grand Prix, là, oui, on change totalement de dimension.
2: On est dans une autre caste.
8: Voilà, maintenant, il a le potentiel pour le faire. On a vu, effectivement, avec le Grand Prix d'hier, qu'il était très rapide. Il avait les bons pneus, il avait les pneus soft, hein, il avait les pneus les plus performants, qui ont été en plus très résistants à la surprise de tout le monde, y compris de Pirelli d'ailleurs. Donc c'est la raison pour laquelle il klaxonnait derrière. Et on a bien vu que devant, la Mercedes de Russell était partie. Et c'était, en fait, la McLaren derrière qui mettait le rythme, en fait, de Piastri.
2: Franchement, il t'a impressionné, Jean-Luc, hier.
8: Bah oui, parce que il a pas fait une seule erreur. Alors en plus c'est un circuit qui est tellement délicat parce que c'est un circuit où il faut aller très vite, donc les monoplaces ont très peu d'appui. Et puis évidemment, du coup, dans les parties sinueuses, elles sont instables. Et il était toujours évidemment dans le sillage de Verstappen, et pour cause, puisque effectivement on a entendu un petit peu une partie ce qu'on veut bien nous donner des dialogues en disant je peux y aller. Mais là on lui disait mais non, on n'est pas sur la même stratégie. Tu n'y vas pas parce que si on te laisse passer, il allait tenter bien sûr d'attaquer lui Piastri, ce que faisait également Verstappen, hein, mais on a bien vu que les monoplaces manquaient de vitesse de pointe.
2: Mais c'est déjà un précédent, ça, quand même, Jean-Luc. Moi, j'ai trouvé ça hier en regardant la course. Je me suis dit, le fait que déjà on l'entende dire est-ce que je peux y aller pour dépasser Verstappen, mais c'est presque une agression, un truc de lèse-majesté.
3: C'est,
2: quoi.
3: C'est presque un crime de lèse-majesté.
2: Ouais. Ce que je cherche. Mais t'es pas d'accord.
7: Il faisait un petit coucou pour dire j'existe. Ouais.
2: Mais Jean-Luc, quand même, on l'a pas beaucoup vu chez Red Bull, ça. Le mec qui dit est-ce que je peux passer Verstappen?
8: Non, ça c'est vrai. Il a fait un simulacre d'attaque. Allez, un seul, où il s'est décalé. Et d'ailleurs, Verstappen lui a claqué la porte direct. Hein, donc, je pense que. Oui, dans les stands, on s'est dit oula, là, ça va pas bien se passer. Si jamais on disait à Verstappen, bon bah écoute, comme tu n'as pas la même montre pneumatique et que ton équipier lui est actuellement plus rapide, tu vas le laisser passer. Ça, Verstappen, il allait pas aimer du tout. Donc effectivement, on a évité le conflit, le problème. Il n'y a pas que chez Red Bull qu'on le fait, hein, bien évidemment.
7: Non, c'est de la aussi. C'est de la com pour son fonds de commerce.
2: Pourquoi tu dis ça,
8: bien
2: Marco?
8: Sûr, bien sûr.
7: Ben, c'est de la com pour son fonds de commerce. Il commence à poindre le bout du nez. Pour dire attention, je suis là, je vais bientôt être en situation. Coucou.
8: Voilà. Pensez à moi, j'ai les dents qui raillent le volant.
2: Non mais ça dit quelque chose quand même. Ça montre la
7: personnalité. Ça dit que dans pas très longtemps, ils seront pas très copains.
2: Non mais c'est ça, tu disais ça tout à l'heure. Je vais revenir là-dessus. Toi, tu penses qu'il y a un espèce de truc un peu inéluctable là, hein,
7: ben oui,
2: Verstappen, il va évidemment commencer à moins aimer Hadjar.
7: Mais si Hadjar continue sur la lignée dans laquelle il est, il va forcément se retrouver en confrontation à un moment ou à un autre avec Verstappen. C'est inéluctable. Et c'est ce qu'on peut lui souhaiter d'ailleurs. Alors, est-ce qu'il sera en capacité de détrôner ou de prendre la place de Verstappen, ou est-ce qu'à ce moment-là, il passera dans une autre écurie en tant que numéro 1?
9: Mais il prépare l'avenir en ayant les petits mots hier à la radio. Il prépare l'avenir.
2: Mais oui, c'est ça, je suis d'accord avec Marc.
3: Mais évidemment, vu son ambition, c'est logique. À un moment, soit il passe devant Verstappen, qui, à mon avis, sera impossible chez Red Bull, soit il change d'écurie. Donc, il est obligé de montrer, les gars, je suis juste derrière. Mais parce que c'est ça, à ce niveau-là.
2: Dans la semaine où il a prolongé son contrat, où il sait que son avenir est assuré, il prépare le terrain.
3: Il prépare le terrain, mais évidemment, mais c'est normal qu'il fasse de la com aussi. Hein.
2: Non, mais toi, tu penses que ça peut être chaud assez rapidement, Jean-Luc, avec Verstappen?
8: Ah, obligatoirement. Et on a vu, bah, malheureusement chez Alpine, vous avez vu ce qui s'est passé, hein. Colapinto, qui faisait jusque-là, j'allais dire, une très très belle saison, parce qu'il venait contester parfois l'autorité du pilote de référence qui est Pierre Gasly, naturellement, qui a un contrat à long terme, alors que lui n'avait été renouvelé que pour une année supplémentaire. Et là, hier, au moment du restart, bah, il a tenté un coup complètement fou, c'est-à-dire il a freiné au panneau beaucoup trop tard, il a ramassé tout le monde, hein, y compris son équipier. Donc là, évidemment, c'est la pire situation pour une équipe, surtout là, dans un contexte comme celui-là, où les points pèsent lourd. Je rappelle que les dollars, ils sont là.
2: Hein, oui, bien sûr.
8: Dans les points marqués au championnat constructeur, les pilotes, c'est formidable. On suit ça tous en priorité, mais bon. Et puis, il y a eu la même chose, d'ailleurs, chez Racing Bull, entre Arvid Lindblad.
2: Oui, mais j'ai presque envie de dire, Jean-Luc, chez Racing Bull, chez Alpine, sans leur manquer de respect, c'est quand même pas tout à fait la même division qu'être chez Red Bull face à Verstappen, en fait. Verstappen, qui est le leader en dans les top teams, Christophe, il n'y a pas un numéro 1 aussi installé, en fait. Donc,
4: ouais, il est aussi installé que l'était Schumacher à la grande époque de Ferrari, quoi. Il est septolier. À chaque fois, on lui a mis des pilotes, mais il n'y en a aucun qui lui est arrivé à la cheville. C'est la première fois quand même qu'il y a un mec qui s'affirme et qui affirme ses ambitions. Et ça, je ne sais pas comment Verstappen va le prendre.
2: Il a la personnalité pour le bousculer, en fait.
4: Mais il faut pas trop qu'il le bouscule non plus, hein.
2: Tu le disais cette semaine, il a donné une interview à Jarre. On revoit sa forte confiance en lui.
4: Ouais. Oui, vous disiez de Lawson. Vous avez vu l'année dernière ce que je lui ai mis. Bon, il y a pas photo, hein. Vous avez bien compris. Ok. Pour l'instant, il reste très discret et il reste très respectueux de Verstappen. Alors moi, je sais pas s'il a intérêt à rentrer dans la bagarre et lui montrer vraiment que il est du même niveau que lui, parce que Verstappen est quand même tout puissant dans son équipe. Et s'il dit bon, écoute, le petit Adjar, il commence à me les
5: brouter.
4: Si vous pouvez le dégager.
3: Ouais, mais vu son caractère, vu le caractère affiché d'Adjar, je suis pas sûr que.
2: Mais
3: tu sais comment ça se passe.
5: Comme dit Marc, c'est ce qu'on lui souhaite, cette rivalité quand même.
2: Mais oui, parce que ce serait bon signe.
4: Moi, je préfère ce qui se passe chez Ferrari, chez McLaren et chez Mercedes. Quand il y a de la bagarre entre les deux, on sait que le premier adversaire d'un pilote, c'est son coéquipier.
2: Et depuis qu'il est arrivé chez Red Bull, il est quand même très respectueux de Verstappen en disant se rapprocher, c'est difficile. Mais là, on sent que effectivement, le terrain a été préparé pour dire je commence à être dans la bagarre.
3: Mais il était fan au début. Et il est en train de basculer.
2: On revient de blesser à l'instant. Jean-Luc, le mot de la fin, Grand Prix de Bahreïn, assez pang la semaine prochaine, parce qu'on va récupérer des Grands Prix. Oui. Juste, on lit, on entend, on voit que la Red Bull est plus performante qu'en début de saison. Est-ce qu'il faut s'attendre dans les prochains Grands Prix que Adjar puisse jouer la victoire?
8: Ah bah clairement oui, là on l'a vu, hein. Là ils avaient un petit déficit en qualification, mais le rythme en course était excellent. Bon, je pense pas qu'ils auraient pu tout de même contester, encore que ça a été jusqu'au bout. Il a eu un problème mécanique, hein, de puissance sur la fin, Russell. C'est la raison pour laquelle, vous avez vu, il termine à un gros dixième, hein,
2: ouais,
8: seulement.
2: Ça c'est vrai, ça joue à tout finish.
8: Oui. Donc à mon avis, oui, là la Red Bull, ça y est, elle est revenue dans le jeu, dans le coup complètement. On a vu les podiums qu'a signé Verstappen justement régulièrement. Donc oui, absolument, là il va être en capacité d'être là. Si jamais il y a un problème devant, il peut. C'est plus le podium qu'il vise maintenant, c'est la victoire, hein, d'ici la fin de la saison.
2: Et bien regarde les messages d'Edouard sur WhatsApp, un de nos auditeurs. Salut les gars, je ne regarde absolument jamais la F1, et bien grâce à votre petit débat, je suis hyper hypé pour notre petit franchi.
5: Ah, c'est ça qui est
2: pour
5: bon
2: la fin de la saison. Voilà, Jean-Luc, un fan de plus, bah, de Formule 1 dans le baquet. Jean-Luc Roy,
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2: Dernière ligne droite des grandes gueules du sport, tout de suite on joue.
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2: Je vous rappelle le principe, c'est du 2 contre 2. Un grand classique des jeux du sport. Normalement, Christophe sort en courant du studio parce qu'il n'a pas de stylo.
5: J'en ai pas non plus, je suis la seule à pas en avoir.
2: Pour jouer. Tiens, Lisez, tiens.
5: Ah, merci.
2: Hop, un stylo.
5: Oh, yeah.
2: Je vous rappelle donc, vous défendez un auditeur. Répartition des équipes. Les 100 stylos, c'est Cécio Cornet ensemble. Ah, donc des Niçois.
5: On joue souvent ensemble.
2: Et Marc Madio et Fred Weiss ensemble.
3: Eh ben, parfait.
2: Le gang de quoi?
5: Les fans. L'école des fans.
2: La question. Question impossible. Tu te considères comme un requin?
3: Bah, plus qu'un dauphin.
2: Ah ouais. Tu te considères comme un requin, Marco?
7: Non.
2: Non. Bon, on va tranquille. Question pas impossible. Activable. 3 points pour une bonne réponse. Une mauvaise réponse et moins un point. La question impossible. J'accueille les auditeurs. Catel, qui nous appelle du Finistère, et Gabriel des Yvelines. Bonjour, les amis.
19: Bonjour.
2: Catel, c'est toi qui as appelé en première. Je te laisse choisir ton équipe avec Cécio Cornet ou Madio Weiss.
19: Madio.
2: Avec Madio. Fred, tu peux aller jouer là-bas.
3: Non. Écoute, Catel, ça fut un plaisir de partager ces moments avec toi. Je te laisse avec ton premier.
2: Gabriel, avec l'équipe Cécio Cornet, je vous rappelle, a gagné aujourd'hui une station météo connectée Lacrosse Technology, le leader français des données météo. 6 minutes 53 pour jouer, les amis. Question à une seule réponse, s'il vous plaît. Question à une seule réponse. Quelle nation aligne son masseur au Mondiaux de cyclisme ce dimanche?
3: La France.
2: Non.
4: La Slovaquie.
2: La Slovaquie.
5: Bravo, Christophe.
2: Il a failli nous inventer.
9: J'ai pas bien compris la question.
2: Qui a un masseur dans son équipe?
3: Il bégaye.
2: Chris, il était parti sur la Slovénie. Il a mis un coup de frein et il est allé sur la Slovaquie. C'est très bien joué. 1-0 pour l'équipe Cécio Cornet. Question à plusieurs réponses. Est-ce que vous êtes capable de me dire quel tournoi de golf se déroule ce week-end?
4: Le tournoi de France?
2: L'Open de France, tout simplement.
5: Waouh! Il est en forme, hein, Christophe.
2: Cécio Cornet. Question pour vous, Catel et Gabriel. Est-ce que vous pouvez me dire quelle Française est devenue championne du monde pour la deuxième fois de triathlon?
19: Cassandre Beaugrand.
2: Oh, voilà, non, vous l'avez les deux.
5: C'est pour qui alors? Il y en a un qui a dit Cassandre et l'autre Beaugrand.
2: Ouais, pas de point, parce qu'on a chacun à donner une partie, en fait.
5: Ouais.
2: 15 cendres pour Catel et Beaugrand pour Gabriel.
3: Par contre, il faut peut-être dire à Gabriel et Catel qu'ils ne jouent pas ensemble, en fait. Ils se complètent pas.
2: Allez, on reste à 2-0 pour l'équipe Cécio Cornet. Question à une seule réponse. Quel Français a été limogé de son poste de sélectionneur

0: Bien, je valide.
1: 2-1 pour l'équipe Cessieu Cornet. Question à plusieurs réponses. Plusieurs réponses possibles. En foot, qui est tenant du titre de la Ligue des Nations?
2: L'Espagne?
1: Non.
3: La Belgique?
1: Non.
3: L'Italie?
4: Non. Portugal?
1: Le Portugal!
2: Oh!
1: Non, mais Alice, qui es-tu devenue?
4: Bah, ils ont 10, on en dit 4, après il y en a pas 150. Voilà. Hein.
1: Elle est fan de Rafa, habituellement, elle dit vamos. Là, comme elle a dit le Portugal, elle a dit va moche. Voilà. Je rappelle que Alizé étudie les langues. Hein. Elle veut avoir 20 minutes en plus chaque jour pour s'améliorer. 3-1. Question auditeur. Qui est Katel et Gabriel, leader du top 14 ce matin?
5: Montpellier?
1: Non. Allez, je vous reste encore 5 secondes pour poser les équipes.
5: Toulouse? Lyon?
1: Non. Ouais, Lyon, Gabriel, bien joué. 4-1, le loup est leader actuellement.
4: Bravo, Gabriel.
1: Bien l'équipe, c'est sûr. Allez, question élimination pour 2 points. Vous répondez à tour de rôle, je vous rappelle une erreur et vous êtes éliminé. Je préviens que c'est notre producteur Maxime Abolin qui a préparé le jeu aujourd'hui et que je le trouve particulièrement vicieux ce week-end.
0: Wow. Pourquoi ce week-end?
1: Parce que là, je vous préviens, là c'est que de la chance.
4: Aïe, aïe, aïe.
1: Zidane, légende des Bleus, 31 buts avec l'équipe de France. Mais contre qui il a marqué?
4: Non.
1: Il y a 22 nations différentes.
4: Ok, vas-y.
1: Allez-y, là c'est comme le toucher coulé.
0: Qui commence?
1: Fred.
0: Brésil.
4: Ah,
1: Brésil, bien joué.
4: Ah, non, mais c'est injouable.
1: Alizé.
4: Je sais. Attends. Italie.
1: Italie, c'est bon.
3: Espagne.
1: L'Espagne, bien sûr, c'était le premier match au Stade de France, je crois. Le but de Zizou. Christophe.
2: La République tchèque.
1: La République tchèque, c'est bon, son premier match, ouais, bien sûr.
2: Doublé.
1: C'est bon. Ouais, voilà, d'ailleurs, je souhaite un bon anniversaire à Gilbert Bribois aujourd'hui. On cherche les équipes contre qui a marqué
4: quoi,
1: Zizou.
4: Christophe, pardon.
2: La République tchèque.
1: Attention, normalement, on ne va pas répéter. Hein.
4: Ah,
0: Fred. L'Allemagne.
1: L'Allemagne, est-ce qu'il a marqué contre l'Allemagne, Zizou? Oui, il a marqué contre l'Allemagne.
0: Ah, c'est vraiment de la chance.
1: C'est un peu de chance. Alizé.
4: Croatie.
1: Croatie, est-ce que Zizou a marqué contre la Croatie?
2: C'est pas bon.
1: Éliminé, Alizé. ok, elle parle anglais aussi. Marco.
3: L'Angleterre.
1: Est-ce que Zizou a marqué contre l'Angleterre? Bien sûr, à l'Euro. Souvenez-vous, à l'Euro, Portugal, le doublé en fin de match. Christophe.
2: Le Portugal,
1: il a marqué contre le Portugal.
4: Allez, Christophe.
1: Le pénalty en demi-finale de l'Euro 2000.
4: Tiens bon.
1: La main d'Abel Xavier. Fred. 5. 4.
0: Le Brésil.
4: Tu vois, c'est beaucoup trop de pression.
0: Tu vois, je suis Dembélé, j'ai subi la pression.
1: Marco.
3: Les Pays-Bas.
1: Est-ce qu'il a marqué contre les Pays-Bas, Zidane? Non, il n'a pas marqué contre les Pays-Bas.
4: Christophe, t'as la balle de match. Allez.
1: Christophe.
2: Totalement au hasard. Mais je me rappelle pas l'avoir marqué contre
1: 4.
2: L'Argentine. Mais
1: L'Argentine. Oh là là, il n'a pas marqué contre l'Argentine.
4: Il se passe quoi?
1: C'est incroyable. Alors, vous savez quoi? Je vais vous proposer celui qui me donne le plus rapidement une bonne réponse. Je lui donne les 2 points. Allez-y, proposez les trucs.
0: La Tchéquie.
4: Le Paraguay.
1: Non, le Paraguay. Non. Proposez les équipes.
3: Belgique.
1: Belgique.
4: Ah, putain.
1: C'est bon.
4: Oui.
1: 2 points pour Mathieu.
3: Merci.
1: 4-3 pour l'équipe Cessieux Cornet. Allez, ça continue. Question à une seule réponse. Une seule réponse. Face à quelle nation s'est imposé le 15 de France féminin hier?
2: Le Canada.
4: Oh, bravo.
2: Tu sais, ça mine dans
0: question
2: le
0: cerveau. Question impossible.
1: C'est bon, le point est pour Christophe. 5-3, question impossible pour Fred Veil, s'il vous plaît. Christophe, je lui ai déjà dit, tu te rends pas compte, t'es en train de devenir le diable de Tasmanie. J'adore. Alors, question impossible. Attends, je me reconcentre. Est-ce que je dis la question impossible? Oui. Fred, si tu réussis, vous gagnez, parce que vous passez devant.
4: Oh,
1: cite-moi 3 des 5 franchises NBA à n'avoir jamais disputé une finale NBA.
4: Attends, mais c'est une question de basket.
1: Bah oui, c'est des questions de basket, les questions possibles. Enfin, chez toi, ça serait une question de tennis.
4: Ah ouais, d'accord, ok.
0: Brooklyn. Ah si, non, pas Brooklyn, je reviens en arrière.
4: Non, c'est fait.
0: J'ai bégayé. Les Clippers.
1: Notre producteur, Maxime Abolin, me dit... Ton shoot n'est pas accepté, défaite de l'équipe Vex.
4: Mais il supporte zéro la pression, Fred, en fait, c'est monstrueux.
1: Victoire de l'équipe Cessieu Cornet, bravo Gabriel.
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1: Non, j'ai pas dit pousse. Il y avait les Clippers, les Hornets, les Timberwolves de Minnesota, les Grizzlies de Memphis et les Pelicans de la Nouvelle-Orléans. Bah tiens, ça t'apprendra, tu prépareras ta saison NBA comme ça, hein, Fred?
0: Je suis deg.

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3: Ouais, on va tout de suite s'intéresser à l'économie du jour. Et c'est celle que le gouvernement veut faire sur l'allocation de rentrée scolaire. 600 millions d'euros sur un budget de 2 milliards. L'effort demandé va être conséquent. Et aujourd'hui, sachez que les familles bénéficiaires touchent environ 450 euros par enfant à partir de 6 ans, Charles.
4: Oui, on va rentrer dans le détail. 426 euros de 6 à 10 ans. 450 euros pour un enfant entre 11 et 14 ans. Et 466 euros à chaque rentrée pour un ado de 16 à 18 ans. Allocation versée sous conditions de ressources. Hein, 29 000 euros par an pour une famille d'un enfant, 42 000 par exemple pour une famille de trois enfants. Aujourd'hui, l'allocation est versée à environ 3 millions de familles à chaque rentrée scolaire et coûte 2 milliards d'euros aux finances publiques. Selon les échos, le gouvernement voudrait réaliser 600 millions d'euros d'économies sur ce budget, autrement dit diviser environ par 3 le budget de l'allocation d'entrée scolaire. Ce qu'on ne connaît pas encore, c'est la méthode. Est-ce que ce serait moins de familles qui la toucheraient ? Est-ce que son montant diminuerait ? Ces dernières années, plusieurs pistes ont été évoquées. Le député LR, Pierre-Henri Dumont, avait par exemple proposer de transformer cette allocation plutôt que la verser sous forme de virement bancaire comme actuellement, la transformer en bon d'achat pour acheter uniquement des fournitures ou des vêtements. Aujourd'hui, selon la dernière étude de la Caisse d'allocation familiale, les bénéficiaires dépensent 1300 euros par an pour la scolarité des enfants. La majorité de cette somme concerne les fournitures scolaires, la cantine et les vêtements.
3: Alors, faut-il baisser l'allocation de rentrée, Daniel Riolo ?
5: Bon, on est toujours dans le cadre de « il faut trouver de l'oseille ». Donc, à chaque fois qu'il y a une proposition, évidemment, il y a contestation. Donc, ça se demandait si un jour on va réussir à faire quoi que ce soit dans ce domaine. Ouais, ça me semble être plutôt une bonne idée. Je ciblerais, moi, des familles pauvres qui en ont réellement besoin. Et je ciblerai avec des bons d'achat pour être sûr que c'est dépensé dans un secteur. Comme ça, on mettra fin à l'allocation de rentrée pour le nouveau téléphone ou l'abonnement Netflix. Parce qu'on sait qu'il y a des cas où ça existe et qu'on a le droit de le dire.
3: C'est minoritaire.
5: Ok, bah, peu importe si c'est minoritaire, ça fera quand même une économie. Et je pense que le bon d'achat ciblé sur les fournitures scolaires, parce que c'est à ça que ça doit servir, et visant des familles dans le besoin et qui ont donc une grande nécessité d'avoir ces bons d'achat, oui. Donc je pense qu'il y a matière à raboter là-dessus. Mais de toute façon, comme ensuite on va dire, mais non, c'est pas possible. Eh bien écoute, on n'y arrivera pas, puisqu'à chaque fois que.
6: Et tu
5: on
6: fais les questions et les réponses et tu débats avec toi-même.
5: Ouais, c'est ça en fait, parce que je sais comment ça se termine. De toute façon, à chaque fois qu'on parle de ce budget, il y a toujours un truc qui va pas, on sait jamais où il faut prendre l'argent.
3: Pas forcément, parce que ce qui gêne beaucoup, c'est qu'il y a quasiment le même montant pour un élève qui est au lycée et un élève qui est en primaire. Alors qu'on sait qu'a priori, la rentrée scolaire, pour un élève de primaire, bon, au niveau des fournitures scolaires, il y a quand même pas grand-chose, et on a moins besoin en primaire qu'au lycée. Donc est-ce qu'on devrait d'abord renier ?
6: Je suis pas d'accord, Estelle. Bah. Moi, j'ai des enfants qui sont au primaire, au collège, au lycée. Globalement, ça revient à la même chose. Tu as raison, il y a les cahiers 21, 29, 7, il y a le petit sac à dos que tu renouvelles.
3: La calculatrice, elle coûte plus cher au lycée.
6: Oui, la calculatrice, c'est l'exemple qu'on donne tout le temps, mais t'en achètes une qui fait toute la scolarité, il y a tout le reste. Et il y a les fringues, il y a les affaires pour le sport. Daniel, les chaussures de sport. Tu parles de bons d'achat, très bien. Est-ce que
3: la possibilité de racheter une dernière Nike ?
6: Non, c'est pas du tout ce que je dis. Juste des chaussures de sport. C'est-à-dire que t'as inscrit ton enfant au foot.
3: Ouais.
6: Est-ce que tu peux acheter avec ton bon d'achat les chaussures de foot ? Tu vas dire non, parce que a priori c'est un magasin de sport. Sinon, tu peux suspecter que le père va vouloir s'acheter un maillot du PSG avec. Oui, mais il n'empêche que ça fait quand même partie de la rentrée scolaire.
3: Bien sûr.
6: C'est-à-dire que moi, mon fils,
5: l'État doit tout financer.
6: C'est absolument pas ce que je dis. Je dis juste que les bons d'achat, ce serait hyper paternaliste et ce serait dire aux familles. Alors voilà, je vous donne un petit peu, mais je vous fais pas confiance parce que je pense que vous allez vous acheter un écran plat. Alors que la réalité, quand t'as des gamins, j'en ai trois, ça coûte un bras fou.
3: Okay, bah, mais la rentrée scolaire. Attends qu'ils soient au lycée, tu vas voir.
6: Et ben, j'en ai une qui au lycée.
5: C'est bien ce que j'en disais, donc cette allocation, faut pas raboter. En fait, il faut rien raboter.
6: C'est pas ce que je dis. Là, toi, tu dis bon d'achat, mais je pense que c'est pas une bonne idée. Parce que sinon, on dit quoi? Le bon d'achat, c'est donc uniquement pour aller chez Bureau Vallée et acheter des cahiers et des trousses? Non. Il faut aussi Décathlon ou GoSport parce que tu dois aussi acheter. Mais est-ce que c'est aussi pour acheter un ordinateur? Donc, faut rajouter la Fnac parce que l'ordi, on en a besoin aujourd'hui par les temps qui courent. Et etc. Non, il faut continuer. Après, voir si on débat de la somme.
5: Bah, l'ordinateur, tu peux pas aller acheter l'ordinateur. Tu vas le claquer en un seul bon d'achat.
3: Bah oui, mais il faut bien l'acheter.
6: Oui, mais comment tu l'achètes?
5: Donc ton allocation, elle peut pas couvrir tous les frais dont
3: non,
5: tu parles.
3: Non, mais
5: donc déjà,
3: le
5: second achat, il va
3: elle
5: te
3: t'aide.
5: Servir déjà.
6: Regarde, 1300 euros par famille, ça coûte d'avoir un gamin à l'école. Et le bon d'achat, oui, mais si le bon d'achat, il est que pour Bureau Vallée, comme on l'a dit. Parce que si tu l'ouvres à la Fnac, et ben là, c'est la porte ouverte à, effectivement, le père qui peut aller s'acheter des AirPods ou le nouveau téléphone. Donc c'est impossible.
5: Ce que je dis,
6: non, mais ce que je veux dire par là, c'est que le bon d'achat,
5: si c'est totalement libre,
6: le bon d'achat, c'est injouable. C'est une fausse bonne idée.
3: Alors, avant de revenir vers vous,
5: Yael, le rabot.
3: Je voudrais qu'on prenne Audrey, qui est aide-soignante en EHPAD depuis 17 ans. Bravo à vous, Audrey. Et qui nous appelle de Saint-Pierre-d'Oléron, en Charente-Maritime. Bonjour, Audrey.
7: Bonjour.
3: Et merci beaucoup d'être avec nous. Vous avez 3 enfants, vous, Audrey?
7: Oui, j'ai 3 enfants qui ont 2 ans d'écart. Donc, je fais toujours maternelle, primaire, collège, enfin, au lycée. Mmh. Et j'ai expliqué qu'en fait, je me suis séparée, la dernière avait 4 ans.
3: Ouais.
7: J'ai jamais eu de pension alimentaire.
3: D'accord.
7: Donc, la CAF me versait la pension alimentaire à la place du papa.
3: Mmh.
7: La CAF m'aidait pour mon logement. Et la CAF me donnait l'allocation de rentrée scolaire.
3: D'accord. Bah là, c'est justifié, évidemment, Audrey, si vous n'aviez pas beaucoup de revenus, c'est normal.
7: Voilà. Et actuellement, je touche 2003, mais à l'époque, dans la fonction publique, je touchais 1007 avec 3 enfants toute seule, si j'avais pas eu la rentrée scolaire.
6: Mmh.
7: Voilà. C'est impossible. Et je voulais dire aussi, la CAF m'aidait à ce que mes enfants partent en vacances, en colonie.
3: Mmh.
7: Voilà. Et moi, j'avais une idée. Parce qu'en fait, on disait que c'était pas possible d'avoir des bons d'achat.
3: Mmh.
7: C'est pas tout à fait vrai, parce qu'en fait, la CAF, elle vous aide à vous loger, elle vous aide aussi à acheter vos meubles.
3: Et donc, oui, en c'est fait, vrai, l'électroménager.
7: Voilà, donc vous allez à Conforama, vous faites votre liste, il me faut une table avec 4 chaises, il me faut 2 lits ou 3 lits, et ensuite c'est accepté. Et ben, pourquoi on ferait pas pareil pour la rentrée scolaire?
3: Oui, que ce soit sur preuve, en fait, simplement. C'est-à-dire qu'en fait, vous dites, bah voilà, j'ai dépensé 350 euros chez Bureau Vallée, vous envoyez votre feuille, et en fait, comme un justificatif, et on vous rend.
7: Bureau Vallée, désolé.
3: Oui, non, mais ou Conforama, Audrey, c'est pareil. Mais...
6: Pardon, mais t'imagines le bordel, Estelle, vous organisez ça?
4: C'est à la CAF de juger si on a le droit à 2 survêtements par an et par enfant. Comment la CAF de juger?
7: Mais ça t'oblige. Ça se fait avec les meubles et l'électroménager.
4: Oui, mais les meubles, c'est pas tous les ans, a priori.
7: Non, c'est pas tous les ans, mais là, c'est une fois par an, simplement.
4: Ouais.
7: Je veux dire, moi, l'allocation de rentrée scolaire, simplement, ça me permettait de payer les fournitures, les vêtements, les chaussures neuves. Ça me permettait de payer tout ce qui concerne les sports.
3: Oui. Vous faisiez pas de gras dessus, quoi, Audrey, c'est ça que vous voulez dire?
7: Ah bah, mais je peux pas.
3: Oui, bien sûr.
7: Et voilà. Et mes enfants, ils ont pu bien vivre grâce à ça. Ils avaient des chaussures neuves, des habits neufs.
3: C'est
7: ils avaient... tout ce qu'il leur fallait pour aller au sport.
3: Mmh.
7: Et si j'avais dû justifier et attendre 3 semaines pour l'acheter parce qu'il fallait que j'attende que la CAF me dise voilà, bah, c'est justifiable, et bah hop, j'aurais attendu. Comme quand je me suis séparée et qu'il fallait que j'attende 3 semaines pour avoir mes lits, quoi. Mmh.
3: Bah écoutez, merci beaucoup de ce témoignage.
5: On est quand même dans un système très
3: Audrey,
5: étonnant.
3: Merci beaucoup. Bah Audrey, en l'occurrence, que, là pour oui, le coup, quand... heureusement qu'elle avait cette allocation
5: mais
3: pour permettre à ses enfants.
5: Quand j'entends Audrey et son histoire, elle est aide-soignante.
3: Ouais.
5: Dieu sait que c'est un métier important dont on a besoin et qu'elle reçoit, parce qu'elle reçoit une grosse somme quand même de la CAF. Je disais qu'on est dans un système étonnant où en fait on fonctionne que par aide. Moi, je préférais qu'elle gagne beaucoup
6: plutôt
5: mieux sa vie.
6: Plutôt que de mieux la payer,
3: ouais, bah,
6: bien sûr.
3: Oui, bien sûr, mais ça, tout le monde est d'accord. Mais
5: on est d'accord que c'est l'histoire du système français.
3: Ah bah oui, mais
5: que l'histoire de ce système français nous a conduit dans le mur aujourd'hui.
3: Bah
5: donc
3: oui.
5: On a le droit quand même de remettre en question ce système français.
3: Bah on pourrait peut-être simplifier aussi les aides.
5: Cette dame touche beaucoup d'aide et tant mieux si elle ne pourrait pas s'en sortir.
3: Bah oui.
5: Mais moi, je préférais qu'elle gagne l'argent, qu'elle ait un salaire doublé de ce qu'elle gagne.
3: Mais je pense qu'elle aussi, hein.
6: Ah oui.
5: Mais je ne le sais pas. Il faudrait demander, en fait, à chaque personne.
3: Non, mais Daniel, tous les jours dans l'émission, on a que des Français qui nous disent, je veux plus de chèques. Hier, on a fait un truc sur le chèque carburant. C'était à 85%, les Français le rejettent.
5: Alors, pourquoi ce système perdure, alors?
3: Mais ça, j'en sais rien. Mais en tout cas, je suis pas Emmanuel Macron.
4: Oui, enfin, en l'occurrence, excusez-moi, mais Audrey, elle est aide-soignante en EHPAD. Donc, l'EHPAD, qui est-ce qui paye? Soit c'est les familles. Donc, c'est-à-dire qu'on demande encore plus aux familles pour placer leurs anciens en EHPAD, ou est-ce que c'est à la puissance publique et donc à nos impôts? Donc, à la fin, il faut bien quelqu'un.
8: Et en plus, veut baisser les retraites des retraités et comment ils vont payer leur EHPAD.
5: Je veux pas les baisser.
3: Merci Audrey, en tout cas, d'avoir été avec nous. Yaël Mellul, est-ce que vous verriez un inconvénient à baisser cette allocation de rentrée scolaire? En tout cas, à la revoir, quoi, et revoir les critères.
8: Moi, ce qui me gêne, c'est l'esprit, en fait, derrière ce système de bons d'achat. Parce que ça suppose que les familles modestes ne savent pas gérer un budget.
3: Là, c'est pas les bons d'achat. Est-ce que vous seriez prête à la baisser? Est-ce qu'il faut la baisser, cette allocation?
8: Non, mais parce que manifestement, 400 euros, c'est le coût d'une rentrée pour un gamin, en fait, ou une gamine. Une rentrée, c'est pas aller acheter des stylos. C'est pas juste ça. Benjamin l'a rappelé, Audrey l'a rappelé. C'est un coût colossal. C'est effectivement les fournitures scolaires, mais c'est les vêtements, les baskets, la cantine,
3: sport. Mais la cantine, elle est toute l'année, elle est pas qu'à la rentrée scolaire. Les baskets, t'es pas obligé d'acheter une paire de baskets pile le 1er septembre. Celle que t'as achetée le 30 juillet, ça se trouve, elle va encore.
8: Acheter la rentrée précédente, t'as envie de.
3: Évidemment. Mais dans ces cas-là, t'attends même pas la rentrée. Ce que je veux dire, c'est que, voilà, est-ce que c'est une bonne idée de verser, par exemple, en une fois l'allocation de rentrée scolaire? Est-ce qu'il ne voudrait pas la verser, par exemple, tout au long de l'année? Il y a plein de questions qui se posent. Bien sûr que t'as plein de trucs à acheter lors de la rentrée.
8: D'un point de vue budgétaire, mais la cantine, c'est ça changerait, en fait.
5: Je pense que ce pays va finir par sombrer, je pense.
8: Mais sombre déjà, on est quasiment en récession.
4: Merci Daniel. Mais Daniel réagit à la proposition d'Estelle de verser tout au long de l'année.
5: En fait, je comprends pas. Je comprends pas, en fait.
3: Pour un enfant, t'as des dépenses toute l'année. A priori, tu n'arrêtes pas de t'en occuper le 30 septembre.
4: Ça existe, ça s'appelle les allocations familiales et les familles le touchent.
5: On se rend compte chaque jour que notre système est mort, mais on continue de dire qu'il faut donner.
3: Il y a des gens, heureusement, qu'on leur donne, parce que sinon, je sais pas comment ils sont sortis.
5: Ça, c'est la phrase qui, à chaque fois, moralisatrice tombe dessus, et on prend ça et on se retrouve comme ça, écrasé par le poids de la conscience. Et en fait, on n'avancera pas.
6: Tu proposes quoi, toi, du coup? Parce qu'effectivement, sinon, sur tous les sujets, ce que tu dis là, on peut le dire. Il faut revoir.
5: Je pense qu'il faut absolument revoir tout notre
6: d'accord,
5: système.
6: D'accord, mais tu commences par quoi pour Audrey, là, qui a
5: la dépense. En premier, la dépense.
3: D'abord, on va prendre Alexis. Alexis, il est demandeur d'emploi, il nous appelle de la Marne. Et Alexis, il a trois filles de 12, 10 et 8 ans. Bonjour Alexis.
9: Bonjour.
3: Et merci beaucoup d'être avec nous, Alexis.
9: Merci à vous.
3: Vous êtes demandeur d'emploi, donc j'imagine que cette allocation de rentrée, elle est nécessaire pour vous.
9: En fait, je touche 680 euros par mois. J'ai l'ASS, mon épouse est fonctionnaire.
3: D'accord.
9: Voilà, donc j'ai trois filles. Et en fait, je trouve que les 1200 euros que j'ai touchés, on n'a pas tout dépensé pour la rentrée scolaire. Ça nous a permis de faire autre chose derrière. Et je pense que les 1200 euros ne sont pas nécessaires pour ce qui est de l'allocation de rentrée scolaire. L'allocation de rentrée scolaire, ça doit être pour l'allocation de rentrée scolaire. Ça ne doit pas être pour faire des choses derrière.
3: Oui, mais vous avez pu inscrire vos enfants au sport, par exemple. Ça aussi, ça fait partie de la rentrée scolaire.
9: Bien sûr, elles font de la musique, de la musique ou un petit peu de sport, mais pas. Ça ne sert pas à la rentrée scolaire, dans le terme, en fait.
3: Oui, en fait, c'est ça le problème, c'est le nom de allocation de rentrée. On se dit, tiens, c'est que pour les fournitures, mais
4: c'est pas une allocation de fournitures scolaires.
3: C'est ça, exactement.
4: Et c'est la scolarité.
6: Et ça ne veut pas dire qu'il faut tout utiliser au 1er septembre. Oui. Vous dites, ils font de la musique. Sans doute, je sais pas, moi, s'ils font du piano, dans un mois, le prof de piano va dire, ce serait bien d'acheter le nouveau livre de piano, de partition qui coûte 22 euros. On peut imaginer que l'allocation de rentrée scolaire servira à ça, même si on sera loin de la rentrée. Tant mieux si vous avez un peu de marge. Mais vous allez voir, vous allez les dépenser pendant l'année avec vos trois filles.
9: Ah, bien sûr, je vais les dépenser, mais faut aussi penser qu'il y a derrière, il y a une famille, il y a les mamies, il y a tout ça. Donc en fait, parce que les mamies, elles aiment bien acheter les petites chaussures pour la rentrée, le petit sac d'école. Donc je trouve que en fait, c'est donné trop par rapport à ça.
3: Oui, mais alors, quand vous dites j'ai utilisé l'argent pour autre chose, pour d'autres plaisirs, c'était quoi, Alexis?
9: Se faire un petit peu de vacances, aller un peu à la pêche, et puis voilà quoi.
3: D'accord, mais parce que vous avez effectivement les mamies et les papis qui peuvent aider leurs petits-enfants, mais c'est pas le cas de toutes les familles. En tout cas, Alexis, il serait favorable à ce qu'on baisse l'allocation.
9: 50, 100 euros de moins, je trouverais pas ça anormal.
3: Alexis va faire plaisir au gouvernement parce qu'à mon avis,
4: il va renvoyer le virement retour à l'envoyeur.
5: Non, mais ça fait plaisir d'entendre des gens honnêtes et lucides.
3: Mais c'est pas tout à fait à mon avis ce qu'on
6: Alexis le cornu, Alexis le cornu, on vous a reconnu.
8: En même temps, Alexis, vous n'êtes pas obligé si vous n'avez pas besoin de la prendre. Hein,
4: on la reçoit automatiquement.
5: C'est ça qui est très bizarre, quoi. C'est automatique, on reçoit indistinctement.
6: Il peut donner au Resto du Cœur 500 euros.
4: C'est pas indistinctement, Daniel. C'est uniquement les familles les plus précaires. Exactement. Pas tous les
3: 3
4: Français.
3: 3 millions de Français.
4: Voilà, ça concerne 3 millions de familles, 5 millions d'enfants. Voilà, sont couverts par l'allocation de rentrée scolaire. Vous êtes nombreux d'ailleurs à réagir sur le sujet. Par exemple, Alex qui nous écrit sur WhatsApp, l'idée des justificatifs, il faudrait qu'on montre que l'argent a bien été utilisé pour l'enfant et pas pour s'acheter le dernier truc à la mode. Il faut que cet argent soit utilisé efficacement. Je ne suis pas contre le principe, mais qu'on arrête de gaspiller l'argent. Delphine nous dit, mais qu'on verse tout cet argent directement aux écoles qui fourniraient tout ce qu'il faut en termes de matériel scolaire. Les écoles ont des besoins. Ce n'est pas aux familles de recevoir cet argent. Voilà ce qu'en pense Delphine. On vous a d'ailleurs posé la question sur nos réseaux sociaux. Dans le cadre du budget, faudrait-il baisser l'allocation de rentrée scolaire? Vous répondez oui à 77%.
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3: On va poursuivre Estelle Midi tout de suite avec le gel du jour et c'est celui des APL, les allocations logement l'année prochaine. Annonce faite par le ministre Vincent Jeanbrun dans le cadre du budget 2027. Une mesure qui va donc toucher les locataires. En moyenne, Charles, les APL, c'est 219 euros par mois.
4: Oui, et si elles avaient été indexées, elles auraient donc progressé au même rythme que l'inflation, c'est-à-dire d'environ 4 euros par mois. Rappelons que 6 millions de Français perçoivent les APL et pour les finances publiques, le fait qu'elles ne soient pas indexées l'an prochain pourrait représenter une économie d'un peu plus de 50 millions d'euros. Bon, c'est une paille, hein, comparé aux 54 milliards recherchés par Sébastien Lecornu, mais la mesure provoque déjà une levée de boucliers. Les associations de défense des plus précaires rappellent que les APL ont augmenté deux fois moins vite que les loyers ces 15 dernières années et que 4 millions de personnes vivent aujourd'hui en France dans ce qu'on appelle une situation de mal-logement. Quant au profil des allocataires, selon les dernières statistiques officielles, 27% des bénéficiaires des APL ont plus de 60 ans, 13% sont des moins de 30 ans, souvent les étudiants qu'on associe aux APL. Il s'agit régulièrement de personnes seules, hein, quand même. Dans 77% des cas, plus d'un quart sont des familles monoparentales.
3: Alors, geler les APL pour ou contre, Baptiste Desmontier?
12: Bah, quand on entend des chiffres comme 25 millions d'économies, c'est sûr qu'on se dit que ça fait quand même beaucoup de mal. 50 millions d'économies. Bon, même 70 millions d'économies. Je veux dire, c'est réellement peu par rapport au mal que ça peut faire. Moi, c'est dommage. En fait, on sait que quand on met des gens dans la précarité, encore plus dans la précarité, techniquement, ça va nous coûter plus cher après. Et la problématique, elle est là, hein. Quand vous avez un étudiant qui n'arrive pas à se... Enfin, je veux dire, tout ça, c'est de l'argent qu'on va gagner en moins demain.
3: C'est 3 euros dans un mois. Hein.
12: Je suis d'accord sur les chiffres. Si on regarde les chiffres juste, 50 millions d'économies d'un côté. Ah, ok. 4 euros en moins par mois. Ah, ok, c'est acceptable.
3: Non, non.
12: En fait, en réalité, c'est dommage. C'est toujours c'est dommage que ça soit. C'est les plus précaires là qui vont être touchés.
3: Donc, mais tout le monde va être touché par ce budget 2027.
12: Et j'allais dire. Et d'un autre côté, tout le monde. Ouais. Donc moi, je suis très embêté. Avant le début de l'émission, quand on a eu le thème de l'émission ce matin, je me suis dit, ah non, mais c'est bon, ça va. J'avais regardé 4 euros par mois. Je me suis dit, c'est acceptable. Et après, quand j'entends ce chiffre, je l'avais pas moi les 50 millions. Je me dis juste, est-ce que ça vaut vraiment le coup d'aller chercher 50 millions là-dessus? Alors que, attention, hein, petite phrase populiste, mais si on allait regarder le nombre d'élus qui bénéficient de logements sociaux, etc., je suis sûr que les 50 millions, vous les éclatez. Si on vient mettre un peu d'ordre dans l'attribution des logements sociaux, je suis sûr que vous allez récupérer beaucoup plus d'argent que ça. On peut faire les deux. Après, l'idée que tout le monde se serre la ceinture. Ça, c'est une réalité. Tout le monde doit le faire.
3: Alors vous êtes touchée, madame Dancourt, parce que vous avez des enfants qui sont en études, donc qui bénéficient, j'imagine, des APL. Est-ce que vous voyez un inconvénient à faire un effort, effectivement, de 4 euros en moyenne par mois, ou est-ce que vous trouvez ça scandaleux?
13: C'est pas un effort de 4 euros, c'est pas vrai. C'est un effort de 4 euros comme ça sec, mais entre-temps, les loyers, ils augmentent. Le prix des fruits et légumes et de la viande, ça augmente. Donc moi, j'ai un de mes jumeaux qui est à Lille, un de mes jumeaux qui est à Strasbourg, ils ont le même loyer. 530 euros. Il y en a un qui est en foyer, l'autre qui est dans un appart. Les APL, c'est 110 euros pour chacun, d'accord? Il y en a un qui est rentré ce week-end. Et au moment de partir, je le vois manger une poire et il me fait « Ah, ça fait du bien de manger un fruit ». J'ai dit « Pardon ? Comment ça, tu manges pas de fruits à Strasbourg ?» Il dit « Mais maman, t'as vu le prix du kilo de poire ?» Je vais essayer à combien? Il me dit, 4 euros. C'est les fameux 4 euros. Et donc, je lui ai rempli son sac de fruits, de bananes, de tout ce que j'avais. Je lui ai dit, tu prends tout ce que j'ai. Et je me rendais pas compte, pour être tout à fait honnête, hein, jusqu'à hier soir, je me rendais pas compte que j'avais un fils qui se privait de fruits. Parce qu'il dit, j'y arrive pas. Je lui ai dit, mais on te donne pas assez, t'y arrives pas. Il dit, mais attends, maman, les fruits plus la viande. Et j'y arrive pas. Il dit, honnêtement, je n'y arrive pas. Et il bosse, hein, à côté. Donc, c'est pas 4 euros. C'est pour les étudiants. Moi, je représente les 13% d'étudiants, visiblement, c'est ça. C'est pas juste 4 euros. C'est tout le coût de la vie qui a augmenté. Et il m'a rajouté, je vais arrêter de prendre le tram, ça me coûte trop cher. À Strasbourg, il y a un système de vélo à 4,50 euros pour les étudiants. On te loue un vélo. Ouais. Et bah, c'est les fameux 4 euros. On y retourne.
3: Juliette Briens, évidemment, quand on entend voilà Emmanuel Dancourt dire ça, c'est compliqué de dire bon, ça va, c'est que 4 euros. Mais en même temps, c'est vrai que à chaque fois qu'il y a on rogne sur une aide et que ça touche quelqu'un, tout le monde dit ah ben non, vous pouvez toucher sur l'aide du voisin, mais pas celle-là. Et à chaque fois, tout le monde va être concerné, car l'aide, les aides vont concerner tout le monde. Et ce qu'on doit faire, c'est renier sur les APL et voilà le mal logement. On sait que c'est quelque chose qui est important en France. Ou alors toucher plus une autre catégorie de personnes.
14: Mais c'est parce que c'est douloureux. C'est très douloureux. Être dans l'état économique dans lequel se trouve la France en ce moment, c'est très douloureux. Et ça va passer par des moments encore plus douloureux à l'avenir. Donc, bien sûr, évidemment qu'on a de l'empathie pour tous ces gens qui, aujourd'hui, sont obligés de dépendre des APL pour pouvoir se loger. Mais est-ce qu'on peut quand même se poser la question de cette APL, de cette aide qui a été créée, qui, sans dire qu'elle ne va directement dans la poche du propriétaire, une belle partie se dilue quand même beaucoup dans les poches du propriétaire,
3: parce que
14: évidemment ils comptent sur une capacité à payer plus de leurs locataires pour augmenter les loyers. Le problème du parc immobilier en France, c'est qu'il est constipé, c'est qu'on ne construit pas assez dans les endroits où les gens ont envie de vivre, c'est qu'il y a un amas d'empilement de normes, de délais, d'obtention de permis, de trucs environnementaux, de trucs de normes incendie, donc en fait, le problème, c'est que le parc immobilier français, il n'est pas libéré, et que quand on a 100 logements, alors qu'on a 150 personnes qui ont besoin de se loger, c'est pas en donnant de l'argent à ces 150 personnes que ça va libérer le parc immobilier. Donc on peut quand même se poser la question de la raison d'être et de l'intelligence de cette énième aide qu'on appelle les APL, parce que mais évidemment, maintenant que c'est fait, maintenant que des gens en dépendent, ça va être très difficile de leur retirer. Et c'est comme ça, ça s'appelle le sevrage du socialisme. Voilà. Et c'est ce qu'on vit depuis 40 ans, 50 ans. Maintenant, on paye l'addition. L'addition va être salée. Donc, ça sera douloureux.
3: Après, c'est sûr que c'est dur. Quand on a des enfants qui font des études, qu'on en a plusieurs.
14: Oui, cas par cas, on a de l'empathie pour tout le monde. C'est sûr.
3: Évidemment. En tout cas, on a plein de messages sur le WhatsApp, Charles.
4: Ludovic qui nous dit mais si on rogne sur les allocations logement, il ne faudra pas se plaindre ensuite de se retrouver avec plein de situations de loyers impayés si les gens n'ont plus les moyens de payer leur loyer. Voilà ce que redoute Ludovic. Julien qui nous dit 50 millions d'économies. Ça correspond à peu près, cette somme, au fameux pavillon de l'Assemblée nationale dont vous parliez la semaine dernière avec Yaël Braun-Pivet. 53 millions pour rénover ce pavillon d'accueil à l'Assemblée nationale.
3: C'est pas le même budget.
4: Ça fait bondir Julien, c'est aussi de l'argent public. Et puis, Véronique qui nous dit le gel des APL. C'est sûr que ça va faire des mécontents, mais il n'y a pas de petites économies, on n'a plus le choix. Les petites rivières font les grands fleuves, nous dit Véronique. Il faut commencer à avoir le courage de ces petites économies.
3: Et on est avec Christophe qui est agent de tri à Ozoir-la-Ferrière. Seine-et-Marne. Bonjour Christophe.
15: Oui, bonjour.
3: Merci beaucoup d'être avec nous, Christophe. Est-ce que vous touchez les APL, Christophe ?
15: Non, on ne touche pas les APL.
3: Oui, donc vous verriez un inconvénient à renier dessus, à les geler l'an prochain ou pas du tout ?
15: Mais même pas les geler, carrément les supprimer.
3: C'est un peu raide là quand même.
15: Non, mais c'est vrai, parce que si les APL sont là, les prix des loyers ne baissent pas. Les bailleurs, ils en profitent, ils disent voilà, les loyers, ils sont là, les APL, ils sont là, donc on va fixer le prix par rapport aux APL.
3: Oui, mais après c'est compliqué parce que alors justement on a Emmanuel Dancourt sur le plateau. Emmanuel, combien vous avez d'APL? Vous avez dit c'est 100 euros sur un loyer.
13: J'ai 110 sur des loyers de 530.
3: Voilà. Donc évidemment, s'il n'y avait pas les APL, vous pourriez pas payer.
13: Et ma fille va arriver à Paris et on va demander les APL pour elle aussi.
3: Donc, vous voyez, Christophe, ça permet aussi à des étudiants de se loger.
15: Oui. Oui, mais c'est les bailleurs qu'il faut revoir. Il faut voir le calcul.
3: Ah oui.
15: C'est aux bailleurs de ne pas profiter des APL pour augmenter les loyers.
12: Enfin, les loyers sont encadrés, pardon, en France. Hein. Il y a quand
3: pas partout. Hein.
13: Ouais, pas partout. Ouais.
3: Pas partout. Hein. Et c'est sûr que ça a fait augmenter les loyers, parce que tu le disais tout à l'heure, Baptiste, pareil, des APL sont dans la poche du propriétaire et qui profite des APL pour monter les loyers. Mais c'est comme ma prime rénov, hein. Tu payes les chaudières plus chères aujourd'hui que depuis qu'il y a.
14: Voilà. Mais toutes ces aides ciblées profitent aux vendeurs pour l'augmentation des prix. Mais en fait, d'une certaine manière, c'est douloureux, mais il faut bien commencer quelque part.
13: Bah, alors, si on veut retrouver un système sain, commençons par ce que nous coûte l'État. Commençons déjà par le train de vie de l'État. Je veux dire, si on pouvait commencer par pas faire les plus précaires,
3: là-dessus, vous serez super. Mais en même temps, le principal effort économique qui va être demandé pour le budget 2027, c'est à l'État que ça va être demandé, et c'est les ministères qui vont réduire drastiquement leurs dépenses. En tout cas, voilà, Christophe, il est pour une disparition pure et simple des APL. On va voir ce qu'en pense notre invité sur ce débat. C'est l'économiste Erwan Tison, directeur des études de l'Institut de l'Entreprise. Bonjour Erwan.
16: Bonjour Estelle, bonjour à tous.
3: Et merci beaucoup d'être avec nous. Est-ce que pour vous, en tant qu'économiste, c'est une bonne chose de geler les APL ?
16: Bah, ça dépend de la temporalité, parce qu'effectivement, si on le fait à court terme, il y a effectivement des ménages précaires, des étudiants, des jeunes, comme vous l'avez dit, qui vont en pâtir. Mais les APL, de toute façon, sur le long terme, quand on regarde, c'est une mauvaise réponse à une bonne question. La vraie question, pourquoi est-ce qu'on a besoin des APL? Ça coûte quand même 16 milliards d'euros par an. On a besoin des APL parce que le logement est trop cher. Pourquoi est-ce qu'il est trop cher? Tout simplement parce qu'il n'y a pas assez de logements en France. On a une pénurie de quasiment entre 800 000 et 1 million de logements qui sont projetés à 2030. Donc, cette pénurie-là, en plus, elle va continuer à s'accentuer dans les prochaines années parce que la France ne produit plus de logements. Alors, mécaniquement, les prix de l'immobilier vont continuer d'augmenter. Aujourd'hui, ça pèse presque 30% du budget des ménages, tout ménage confondu. C'est à peu près 10 points de plus qu'il y a une vingtaine d'années. Donc, en fait, le problème des APL, c'est que mécaniquement, il va y avoir un besoin croissant pour leur augmentation dans les prochaines années. Or, l'État n'ayant plus les moyens budgétaires de pouvoir les financer, eh ben, il faut plutôt s'attaquer au mal à la racine, qui est la sous-offre chronique de logements, plutôt que d'essayer encore une fois de mettre des rustines et des pansements, ce qu'adore faire l'État avec ses différentes aides larges et non ciblées.
3: Et ça sert vraiment à quelque chose, je veux dire, pour l'État, de récupérer 50 millions comme ça. C'est rien, 50 millions, par rapport aux 54 milliards d'euros d'efforts.
16: Oui, vous connaissez une de mes marottes, c'est-à-dire que 50 millions qu'il va récupérer, c'est rien par rapport notamment aux dépenses de retraite qu'on a aujourd'hui en France, qui sont de 422 milliards d'euros. Donc, en fait, le problème, c'est il faut effectivement, s'il y a un effort qui doit être fait, il doit être collectif. Tout le monde doit être concerné. Mais il y a des rendements budgétaires qui sont beaucoup plus puissants à aller chercher, notamment dans les pensions de retraite qu'ailleurs. Parce que le problème, c'est quand vous enlevez un euro, notamment en APL, mécaniquement, vous pouvez précariser beaucoup plus la personne qui va en être la victime, plutôt que si vous enlevez un euro chez les retraités qui ont le taux d'épargne le plus élevé de toutes les catégories professionnelles. Donc, le fait de le faire des coupes aveugles n'a pas le même rendement que vous le fassiez là où vous avez le plus de marge qui sont sur les retraites que dans des endroits où vous touchez directement des personnes plus précaires.
3: Voilà, donc c'est pas forcément une bonne mesure. Merci beaucoup, Erwan Tison. C'était très clair. Merci d'avoir été avec nous. Et puis, on a Christophe également d'Ajaccio. Il est auto-entrepreneur en menuiserie et il voulait réagir sur ce débat. Bonjour, Christophe.
17: Bonjour.
3: Alors Christophe, vous bénéficiez des APL pour vos deux filles, hein, c'est ça ?
17: C'est ça.
3: Est-ce que vous pouvez me dire combien vous touchez d'APL ?
17: Alors les deux filles, c'est les APL étudiantes, c'est 181 euros par mois pour elles.
3: Et est-ce que vous verriez un inconvénient à ce qu'elles soient gelées, ces APL, ou est-ce que c'est un gros effort pour vous, Christophe ?
17: Alors ça ne me poserait pas un problème, mais par contre, il faudrait donc geler l'indice INSEE pour l'augmentation des loyers.
3: C'est ça, bloquer les loyers plutôt que d'augmenter les APL finalement.
17: C'est ça.
3: Vos filles, vous dites, elles touchent 180 euros par mois d'APL, mais leur logement coûte combien ?
17: Alors, j'en ai une qui est à Bordeaux, qui touche, ça représente à peu près 745 euros.
3: Ah ouais.
17: Et j'en ai une autre qui est à Créteil et c'est 685 euros.
3: Ouais, donc c'est un gros budget pour vous, c'est 1400 euros par mois quand même.
17: C'est ça.
3: Ouais, donc c'est assez énorme. Et Christophe, est-ce que vous verriez aussi un inconvénient ? Il y avait l'auditeur d'avant qui disait mais il faut les enlever purement et simplement, les APL, et finalement tout remettre à plat sur le logement. Vous êtes d'accord avec ça ?
17: Alors oui, mais je ne vois aucun propriétaire qui va baisser du jour au lendemain leur loyer de 200 ou 300 euros par mois.
3: Ouais, et c'est bien le problème. Mais c'est vrai que voilà, 1300 euros ou 1400 euros pour ses enfants juste de loyer, sans compter la nourriture, etc. C'est un budget assez énorme. Merci Christophe, en tout cas, d'avoir été avec nous. Puis n'hésitez pas à nous appeler à 14h. Tiens, on parle des petits patrons. Vous êtes auto-entrepreneur en menuiserie. C'est un sujet qui vous concerne, enfer ou paradis. On attend là encore vos messages. Merci beaucoup, Christophe. D'autres messages sur le WhatsApp.
4: Plein de messages au 0612 424 424. Sandrine qui nous dit, mais je lis les appels. Bah, moi, j'estime qu'il va falloir en passer par là. Il faut que tout le monde mette la main à la poche pour aider le pays à se relever. Voilà ce qu'en pense Sandrine. Philippe nous dit, eh ben oui, Madame Denis, depuis le temps qu'on tape sur les retraités à qui on demande beaucoup d'efforts en ce moment, c'est au tour des étudiants de partager l'effort.
3: Voilà, en fait, non, Philippe. Parce que la plupart, il y a 27% qui ont plus de 60 ans.
4: Bah oui, il y a aussi les retraités. Désolé, qui touchent Philippe. Les APL. C'est important de le dire aussi pour répondre à Philippe. Tiens, et puis une proposition de Michel qui, elle, nous écrit, plutôt que d'essayer de grappiller par-ci par-là quelques millions d'euros, pourquoi ne pas remettre tout simplement la taxe d'habitation? Ça ferait rentrer beaucoup d'argent de manière égalitaire dans les caisses de l'État, estime Michel.
3: J'ai pas l'impression que ça pèse beaucoup à Emmanuel Dancourt.
13: Non, j'étais bien contente qu'elle saute.
3: Oui.
13: Bah, vous aussi, j'imagine, surtout en habitant à Paris, non?
3: Oh bah à Paris, c'est pas là où elle est la taxe d'habitation la plus élevée. Mais en revanche, ceux qui sont propriétaires voient bien l'élévation de la taxe foncière. En tout cas, c'est un sujet clivant sur le plateau, ce gel des APL, les allocations pour le logement. On vous a posé la question sur le compte Twitter d'Estelle Midi.
4: Oui, parce que ça se profile dans le budget 2027. Geler les APL, est-ce que vous êtes pour, est-ce que vous êtes contre? Eh bien, vous êtes pour à 71%.
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3: Et on va tout de suite s'intéresser à l'interdiction du jour, et c'est celle des maillots de foot dans un collège de Seine-et-Marne. Alors que de nombreux élèves arboraient auparavant les couleurs de leur équipe préférée, eh bien la direction de l'établissement a souhaité faire cesser cette pratique. Pour quelle raison, Charles ?
4: Eh bien, selon 20 minutes, cette interdiction serait la conséquence, je cite, d'altercations de plus en plus nombreuses entre élèves liées au port du maillot de tel ou tel club, des rivalités entre clubs qui s'inviteraient dans la cour du collège. L'interdiction doit donc permettre, selon le rectorat cette fois, aux élèves de travailler dans un environnement apaisé et propice aux apprentissages. Les profs du collège, interrogés par 20 minutes, ne sont pas tous convaincus de la mesure. Ça reste compliqué à gérer, dit une enseignante. Et si un élève sort une trousse du PSG, on fait quoi? Est-ce qu'on lui demande de la ranger? Se demande cette prof. Ce collège public serait le premier à prendre une telle décision dans son règlement intérieur. Mais cette règle est déjà largement appliquée dans les établissements privés. Leur règlement précise généralement que les tenues de sport, et donc les maillots de foot, sont interdits en dehors des cours d'éducation physique et sportive. Dans les établissements publics, ce débat fait en fait écho à celui sur l'uniforme, une expérimentation lancée il y a 2 ans, mais sans succès. Le dispositif coûtait cher à l'État qui a choisi de retirer les financements. Édouard Geffray, le ministre de l'Éducation, estime que l'expérience n'est ni un échec ni un gâchis, mais reconnaît que l'effet a été globalement assez faible.
3: Alors, faut-il interdire les maillots de foot à l'école, Baptiste Desmontiers?
12: Moi, j'ai tendance à penser que
3: vous avez porté un petit maillot quand vous étiez petit?
12: Jamais.
3: Non.
12: Jamais. Moi, j'ai eu un maillot du Sénégal il y a des années, acheté au Sénégal, mais j'ai jamais porté de maillot de foot à l'école. C'est pas trop mon style.
3: Mood.
12: Mais moi, j'ai tendance à dire que si les gamins se tapent à cause d'un maillot de foot ou ils s'engueulent à cause d'un maillot de foot, le problème c'est pas le maillot de foot, le problème c'est le gamin, quoi. En fait, à un moment donné, s'ils sont pas capables. S'il y a des querelles.
3: Ça fait partie des querelles de cours de récré.
12: Oui, mais il y a plein d'autres sujets de querelles dans la vie. Je veux dire, si c'est ça qui va justifier l'interdiction. Eh ben, ils sont complètement à la masse, ces
3: gosses. Tu veux qu'ils se désindexation des retraites?
12: Il n'y a pas d'âge pour être débile. Mais c'est ça, la réalité.
3: Hier, il y avait Marseille-PSG. Évidemment que les mômes, ils disputent dans la cour. Tu veux qu'ils parlent du gel des APL?
12: Et donc, on va normaliser le truc, et on va normaliser le fait de se disputer parce qu'il y a Marseille-PSG. Mais Estelle, s'ils ne portent pas le maillot, ils vont en discuter dans la cour, quand même. S'ils sont fans de foot. Donc, ça ne sert à rien. Donc, le propos, ce que je dis, c'est que si les gamins se disputent pour le port d'un maillot de foot, demain, ils se disputeront juste pour le résultat du maillot de foot. Donc le problème c'est pas le maillot de foot, le problème c'est le gamin qui n'est pas capable d'arriver à l'école en se disant que on va laisser les querelles footballistiques à l'extérieur du club, à l'extérieur pardon, mauvais jeu de mots, à l'extérieur de l'école, et on va essayer de se dire que c'est que du sport et que c'est que du foot. Et à un moment donné, si ces gosses ils arrivent et que c'est des espèces de je sais pas quoi là qui se tapent dessus dans la cour de récré pour des résultats de foot, bah, faudrait peut-être parler aux parents d'un petit truc d'éducation et qu'en fait.
3: Mais ouais, vous, votre enfant vous dirait papa, est-ce que je peux venir à l'école avec le maillot du PSG? Tu dirais oui ou pas? Parce qu'il y a des parents qui refusent que leur môme aille à l'école avec un maillot, par exemple.
12: Alors moi déjà, je vais pas dépenser 180 euros dans un maillot de foot du PSG.
4: Des maillots qu'on voit dans les cours d'école sont des faux.
12: Ok, d'accord. Et donc on va dire bravo, super, on va acheter des trucs de contrefaçon à nos gamins. Mais non, mais attendez, vous me posez une question, je vous réponds. Moi, je dépense pas 150 balles dans un maillot de foot. D'accord. Et ensuite, je vais pas acheter une contrefaçon à mon gosse. Parce que la contrefaçon, ça va pas avec mes valeurs. Ça finance de la saloperie, ça finance des circuits parallèles. Donc je vais pas le faire. Donc non, mes gosses ne m'aimeront pas avec un maillot de foot du PSG. Et si jamais j'ai raté à ce point l'éducation de mes enfants qu'ils ont envie de porter un maillot de foot pour aller à l'école, bah là effectivement faudra venir me voir.
3: Mon fils est déjà allé avec un maillot
4: Baptiste parce qu'il a des filles et qu'aime pas le foot
12: et donc personne qu'elles aiment pas le foot
4: et donc elle te réclame le matin de porter un maillot de foot.
12: Mais non, parce que je les ai bien élevés.
4: Mais c'est pas être mal élevé d'aimer le foot.
12: Non mais 180 euros un maillot de foot, tu les habites tes enfants de la tête.
3: Mais j'ai jamais payé 180 euros pour mon fils un maillot de foot.
12: Ça coûte combien Estelle un maillot du PSG? Ça coûte
3: combien? Mais j'allais lui acheter soit un t-shirt du PSG qui coûte 10 balles, soit, bon, bah, il y a des sites, c'est pas bien, mais oui, bah ça m'est arrivé d'aller acheter sur des sites très connus.
12: Non, mais je dis ça, voilà, pour faire un peu de polémique. La réalité, c'est que moi, j'ai pas envie d'acheter des.
4: Ils ont le droit d'aimer l'équipe de France, nos enfants. Mais c'est pas un crime, Baptiste. Mais moi. Oui, là, il y a eu un mondial où nos enfants ont envie d'avoir un t-shirt des Bleus.
12: Mais il n'y a pas de problème. Et moi, ma fille.
18: À 17h, on s'entend de l'école.
12: Moi, je lui ai offert un t-shirt. Je lui ai offert un maillot de l'équipe de France qu'on m'a offert. Quand je travaillais à M6. Elle le porte pas pour aller à l'école.
3: Alors, attendez, Emma et Juliette, je voulais se patienter un peu parce qu'on a David qui est éducateur sportif et il voulait nous parler du cas d'une école de sa commune à Crespin dans le Nord. Bonjour David.
19: Bonjour à vous, bonjour à tout le monde.
3: Alors, bonjour. David, c'est déjà arrivé chez vous cette interdiction de maillot, c'est ça?
19: Alors, l'interdiction n'est pas arrivée, mais on a eu un souci de rivalité entre enfants de différents clubs. On a deux clubs différents, on avait deux clubs différents dans la commune, et les enfants avaient tendance à chamailler, mais c'est pas la solution d'interdire les enfants de venir avec un maillot de foot à l'école de clubs locaux ou de clubs professionnels.
12: Merci David.
19: Parce que si on commence à interdire, à chaque fois qu'il y a un problème, on commence à interdire, c'est ce qui a tendance à être en France en ce moment, ce qui est un petit peu gênant quand même, on va jamais s'en sortir, faut simplement passer un message d'éducation, qui d'ailleurs la Fédération Française nous fait passer, les éducateurs sportifs, avec les PES, les plans d'éducation fédérale, pour faire comprendre la différence entre enfants, la différence entre maillots. C'est pas parce qu'on joue au PSG, on joue à Marseille, Lille, Lens, où vous voulez, qu'on doit forcément se taper dessus et pas se respecter. Et si on commence à interdire, on commence à partir sur ce message-là d'interdiction, au lieu d'éducation. Et
3: au lieu d'apprendre les enfants à discuter, en fait.
19: Ah ben, je pense, parce que si on commence à faire comprendre à un enfant, c'est parce qu'il aime un club, que forcément, il faut le détester ou le dénigrer ou le rejeter dans la cour. Si on commence à avoir ce message-là au niveau éducation sportive ou même nationale, je pense qu'on va aller devant de gros problèmes, à mon avis.
3: Je suis entièrement d'accord avec vous. Merci beaucoup, David, de nous avoir appelé. Et puis après, quand même, voilà, vouloir porter le maillot de son équipe, c'est aussi peut-être vouloir s'affirmer. Juliette Brien, c'est ce qu'il faut. Est-ce qu'il faut enlever ça de l'école?
18: Mais moi, je vais prendre le problème autrement. C'est qu'en fait, les maillots de foot, évidemment, qui devraient être interdits depuis longtemps à l'école, comme tellement de choses immondes que portent nos gosses en ce moment même dans les cours de récré. Je veux dire, claquettes chaussettes, jogging rentré dans les chaussettes, buzz cut, coupe brocoli, crop top, piercing, enfin tous ces trucs là en fait devraient être interdits depuis longtemps à l'école. En fait, ça va de soi. On a essayé l'uniforme, bon, ça coûte trop cher, ça n'a pas fonctionné. C'est quand même pas très compliqué de dire pantalon noir, chemise noire, basket noire, voilà, c'est quand même pas très compliqué. Uniformiser un petit peu tout ça, les enfants ne viennent pas à l'école pour exprimer leur personnalité à travers les vêtements qu'ils portent. Ils peuvent très bien le faire à partir de 17h quand ils rentrent chez eux.
3: T'as jamais eu t-shirt dessin animé, toi, à l'école?
14: seul, on vient habiller de manière décente pour les uns et pour les autres.
3: T'as jamais eu un t-shirt avec l'effigie?
14: Mais je m'en fiche de ce que j'ai eu ou ce que j'ai pas eu. Mais déjà, mais non, mais ce que j'ai eu ou ce que j'ai pas eu, moi je m'habillais normalement à l'école en fait déjà. Donc désolé, mais ça devrait être interdit et on n'attend pas que les gamins se tapent dessus à la récré parce qu'ils sont PSG ou OM pour interdire ce genre de choses. Le problème c'est qu'on n'a plus aucune autorité. On est pitoyable en fait. Pitoyable. Oui, des enfants doivent. Oui, les enfants devraient avoir une tenue décente, plus uniforme.
3: Ça c'est pas décent un maillot de foot.
14: Mais tu mets pas un maillot de foot à l'école.
3: Comment va?
14: Ben moi je le comprends en fait. Désolé.
12: Mais
14: l'uniforme, toi t'as toujours été pour l'uniforme dans cette émission. Tu l'as toujours défendu. Alors pourquoi aujourd'hui tu viens de défendre le maillot de foot et le crop top?
3: Non, dès lors quand il y a un uniforme, il y a un uniforme dans le privé. Mais dès lors que aujourd'hui, t'es à l'école publique et qu'il y a pas de règlement intérieur sur les habits.
14: Mets un règlement intérieur sur les habits. Si c'est pas si
3: c'est pas, pardon, je vous ai choqué avec Michael Jackson,
14: je vous ai choqué avec pantalon noir, chemise noire, pantalon bleu, puis t-shirt blanc, si ça peut vous faire plaisir. Vous voyez ce que je veux dire?
3: Mais dans ces cas-là, t'enlèves tous les t-shirts à message.
14: Mais t'enlèves tout. Mais c'est quand même pas compliqué. C'est pas compliqué.
3: Dans ces cas, tu viens pas avec un t-shirt Céline Dion.
14: Mais aller à une sortie de collège primaire aujourd'hui pour voir comment sont sapés les gamins, mais c'est terrifiant. Franchement, ça fait peine à voir.
3: C'est des locks.
14: On dirait des locks. Donc c'est normal. On exige d'enfants que quand ils viennent à l'école, ils soient.
4: Alors, ça veut dire que dans les collèges et les lycées, on interdit le t-shirt Nirvana.
3: Céline Dion et tout ça.
4: Céline Dion,
14: oui, ou ACDC. Bah pourquoi pas?
3: Alors,
14: c'est quoi le problème?
3: Emmanuel Dancourt.
14: Ce sont des enfants, ils vont s'en remettre.
3: Ouais. Vous avez quatre enfants. Est-ce que vous leur avez permis de s'habiller comme ils voulaient à l'école?
20: Oui, comme ils voulaient. Alors, en l'occurrence, ils sont pas foot, il n'y a pas histoire de maillot de foot, mais j'aurais laissé faire. J'ai l'impression qu'on a ce mot-là à la bouche. Interdire. On a complètement perdu la clé du dialogue. En fait, on sait plus dialoguer. Alors, ça veut dire quoi? On leur interdit les maillots de foot. Donc, ça va changer de tissu. Donc, on leur dit quoi? On leur dit de venir en pyjama. Mais il y en a, ils vont venir avec des pyjamas pas de patrouille et d'autres, ils vont venir avec des pyjamas Peppa Pig et ils vont encore s'engueuler. Ouais. Enfin, on est en train de soigner le symptôme et pas le problème. Moi, si mon fils... Attends, je peux encore parler.
12: Bien sûr.
20: Si mon fils voulait absolument aller, on va dire, au collège avec un t-shirt PSG au hasard, je ne l'empêcherai pas d'aller avec son t-shirt PSG. Je lui apprendrai à respecter les supporters de l'OM. Enfin, c'est ça le problème. C'est même pas les gamins.
14: C'est que dialoguer au lieu d'imposer.
20: Mais non. Écoute, moi, je trouve que tu as des grands concepts assez hors sol et je serais vraiment ravie de te revoir dans 10 ans, Julien. Quand tu auras des enfants et tu verras qu'il y a des choses qui vont te faire avancer en fait. Je suis sûre que j'aurais dit comme toi si j'avais pas eu d'enfants. J'en suis persuadée. Mais il se trouve qu'il y a un principe de réalité, un principe de terrain. Je peux t'assurer que si la mode elle est aux chaussettes, dans les claquettes ou aux maillots de foot, t'y arriveras pas.
14: Ah ouais.
20: Tu n'y arriveras pas. Et c'est une manière.
14: Je sais pas comment on fait.
20: Je peux t'assurer.
14: Je sais pas comment on fait leurs parents avant eux.
20: Parce que c'était pas la même génération.
14: Oui.
20: C'était pas la même génération. Et je peux t'assurer qu'il y a une certaine, pas un certain un bonheur, mais le laisser s'exprimer manière vestimentaire. Mais évidemment que l'école, elle sert aussi à
14: en
20: ça.
14: Sortant c'est un de l'école,
20: lieu
14: pas de problème.
20: D'expression.
14: Je vois pas le problème.
20: Et le mien s'habille tout en blanc, si tu veux savoir, et pas tout en noir.
3: Il y a énormément, c'est très salissant. Il y a énormément de.
20: C'est
3: de
20: la mode.
4: Il y a plein de messages. Damien qui nous dit, mais marre de toutes ces idées d'interdiction. Alors, ils ont déjà plus le droit de ramener des cartes Panini, plus le droit de ramener sac de billes. Maintenant, les maillots de foot. Je suis nostalgique de l'école des années 90 où c'était un vrai lieu de vie.
14: En basket et en t-shirt du PSG.
4: Damien. J'ai Yann qui m'engueule, Charles de n'importe quoi. Moi aussi, mes filles me demandent d'aller en maillot de foot au collège. C'est pas qu'une question de garçon, évidemment, nous dit Yann, qui a raison, évidemment.
3: Il a raison, Yann.
4: Mais il dit, j'ai refusé à cause de la bêtise de certains qui sont capables de se battre dans la cour d'un collège à cause du foot. Et puis j'ai Max qui nous dit, c'est pas qu'un problème de collégien. Moi, j'ai un collègue dans ma boîte adulte qui vient tous les jours avec des maillots de foot au boulot. Et ben, c'est très mal vu au sein de l'entreprise, nous dit Max.
12: Et ben, justement, pour rebondir sur ce que Max disait, dans les écoles, comme demain dans l'entreprise où nos enfants travailleront, il y a des règlements intérieurs. Donc leur expliquer aujourd'hui qu'il faut respecter un règlement intérieur, leur expliquer aujourd'hui qu'une tenue de sport c'est quand on a sport, ça me semble pas
3: c'est
12: être
3: pas
12: de l'interdit.
3: Sport.
12: Pardon,
3: c'est
12: ça me semble pas
3: ville.
12: Être de l'interdit. Ça me semble juste les préparer
20: c'est
12: demain.
20: C'est du streetwear en fait.
12: Non,
20: c'est comme
12: attends,
20: les baskets
12: Emmanuel,
20: que nous on portait qu'au sport. Eux ils portent les baskets.
12: Il y a un règlement intérieur. Point barre. À un moment donné, si leur expliquer que si le règlement intérieur il autorise, il y a pas de problème. De toute manière, tu vas pas interdire. Mais il y a un règlement intérieur dans l'entreprise. Il y a un règlement intérieur. Ici, il y a un règlement intérieur. Il y a des. Moi, je me suis changé avant de venir aujourd'hui. J'étais avec un t-shirt dégueulasse. Je me suis pourquoi
20: bah,
12: par respect pour les auditeurs et les auditrices.
3: Merci.
12: Par respect pour l'équipe. Par respect pour le règlement intérieur.
3: C'est putain, vraiment c'est sympa.
12: Je suis plutôt libéral comme mec. Hein. Mais ça, tu vois, genre, je suis plutôt très cool.
3: Oui.
12: Mais ça va, quoi. Il y a des règlements.
4: Et Brice, lui, qui nous raconte que bah, son fils de 13 ans va au collège avec des maillots de foot, du Stade Rennais notamment. Il n'y a aucun souci avec les élèves, ça ne provoque pas de dispute. En revanche, il se prend des réflexions de l'équipe pédagogique, donc des profs. Comme quoi, ce n'est pas forcément une tenue pour l'école, mais plus pour le sport. Voilà ce que nous raconte Brice. On vous a posé la question sur nos réseaux sociaux. Faut-il interdire le port des maillots de foot à l'école ? C'est très partagé, mais vous avez dit non à 54%.
3: Ah bah voilà, donc on a le droit d'aller en maillot de foot à l'école. Vive la liberté, Charles. Tiens, allez, tout de suite, c'est l'heure de Pierre-Antoine Damecourt, midi 42, dans Estelle Midi, c'est Damecourt 2027.
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3: Et aujourd'hui, Pierre-Antoine, vous allez revenir sur les journées du patrimoine qui avaient lieu ce week-end en France.
21: Et oui, ce week-end, ce ne sont pas les candidats qui étaient à l'honneur, mais le patrimoine français avec les journées du patrimoine. Le seul moment de l'année où tu peux voir les Français faire 3 heures de queue pour rentrer dans un bâtiment administratif avec le sourire.
3: Oui, c'est vrai.
21: Alors, comme chaque année, Stéphane Bern a menacé de se jeter du haut de la tour du château de Vaux-le-Vicomte. Je vous préviens, les gueux, si vous n'achetez pas un ticket de l'auto du patrimoine pour retaper les dorures Louis XVI, je saute. On n'a plus de fric, Stéphane. Non, vas-y, saute. Alors à Paris, les gens ont pu visiter l'Élysée, le Sénat, Monique Barbu a pu visiter le ministère de l'écologie. Oh, on m'en avait parlé, je pensais que c'était une légende urbaine. Elle a enchaîné avec une autre institution qui va bientôt lui servir, France Travail. Une belle journée, perturbée cependant par un incident du côté de Matignon. Des visiteurs se sont fait racketter leurs objets de valeur, montres, bijoux, iPhone et... Ah non, c'est juste Sébastien Lecornu qui essaie de boucler son budget 2027. Les journées du patrimoine, c'est aussi les parents qui traînent leurs gosses de force parce que c'est gratuit à aller voir des vieilles choses toutes rabougries. Oh, regardez les enfants, c'est Jacques Lang. Non, on ne touche pas. RMC aussi devait ouvrir ses portes au public pour ses journées du patrimoine, mais peu de monde était dispo. Apolline de Malherbe avait sa partie de chasse à cour dans son domaine. Peut-être l'année prochaine. Daniel Riolo aiguisait ses couteaux avant le PSGOM. Et Estelle avait un petit apéro de 10h à 19h, comme tous les dimanches. Alors moi, j'avoue, les amis, j'ai pas fait les journées du patrimoine ce week-end, mais j'ai acheté un ticket de loto du patrimoine pour pas que Stéphane Bern saute, et j'ai écouté un autre patrimoine français, Estelle. Un peu de musique pour finir. Allez, à tout à l'heure, 13h50 pour le répondeur.
3: Merci beaucoup, Pierre-Antoine Damecourt. 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
3: Et on va tout de suite s'intéresser au tweet du jour. Et c'est celui du climatologue François Gémen qui préconise la destruction de la tour Montparnasse. Il dit, François Gémen, je pense sincèrement qu'il faut dynamiter cette monstruosité. Il l'a écrit en mentionnant Emmanuel Grégoire, le maire de Paris. Alors que le projet de travaux, de rénovation et de désamontage de la tour Montparnasse vient d'échouer. C'est vrai que la question peut se poser, Charles, d'autant que ce bâtiment ne fait pas vraiment l'unanimité depuis sa création en 1973. Écoutez.
26: Alors la tour, c'est une horreur.
27: Avec ses vitres noires, je trouve que c'est atroce.
28: Moi, je trouve c'est que c'est affreux.
26: C'est déjà quelque chose d'affreux à mettre dans Paris.
28: Vous voyez pas, ça défigure toute la ville.
3: Et c'est vrai, Charles, qu'il est difficile de trouver quand même des défenseurs de la tour Montparnasse.
4: Ouais, la veuve noire, la verrue, la balafre, la pierre tombale. Voilà tous les surnoms qu'on a attribués à la tour Montparnasse dès son inauguration le 18 juin 1973. Plus haute tour d'Europe à l'époque. Elle compte 56 étages, 6 niveaux souterrains, 120 000 mètres carrés de surface de bureaux. Au début des années 2000, la présence d'amiante est détectée. Des centaines de millions d'euros sont alors dépensés pour désamianter la tour. À l'époque, 5 000 personnes personnes travaillaient dans les bureaux de la Tour Montparnasse, qui sera aussi le théâtre d'une comédie culte du duo Éric et Ramzy, hein, la fameuse Tour Montparnasse infernale. Mais depuis des années, la tour est quasi vide, tout comme le centre commercial à son pied. En cause, un conflit entre les entreprises copropriétaires. Depuis 2015, un projet de rénovation estimé à 800 millions d'euros est en négociation. Mais hier, douche froide, après plus de 10 ans de tractation, je cite, la copropriété a voté contre le projet de rénovation de la Tour Montparnasse. Autrement dit, ce matin, retour à la case départ.
3: Alors, faut-il détruire la Tour Montparnasse ? Juliette Briens.
18: Moi, il y a une seule raison pour laquelle j'aime la Tour Montparnasse. C'est parce que dans cette folie des années 70 où on avait dit au diable Haussmann, nous, on va faire de la construction moderne, etc. C'est quand même la Tour Montparnasse. La Tour Montparnasse, grâce à sa laideur absolue, qui a mis un stop à cette vague-là. C'est-à-dire qu'une fois qu'on a construit la Tour Montparnasse, et que, elle s'est finie en 73, c'est là qu'on s'est dit, ok, là, on est peut-être allé un petit peu trop loin.
5: La Tour Triangle, qui
18: ouais, mais on a sorti d'autres choses après, mais on s'est quand même arrêté sur cette vague d'horreur des constructions. C'est immonde, évidemment, c'est une verrue. Mais je la remercie pour ça, cette tour, parce qu'effectivement, on est juste allé un peu trop loin avec celle-là, et ça a été un des derniers gros projets comme ça, des années modernes 70.
4: Pour compléter ça, après la construction, après l'inauguration, assez rapidement a été décidé qu'il était désormais interdit de construire un immeuble de plus de 37 mètres de haut à Paris. Voilà.
18: Et donc moi, par contre, ce que je trouve extraordinaire, c'est qu'en France, on soit capable de monter un projet sur quand même 10 ans, c'est-à-dire 10 ans à dépenser des fortunes en devis, en études, McKinsey et que sais-je, et qu'on se retrouve finalement 10 ans après avec une tour vide et qu'on se demande encore ce qu'on va en faire. Mais évidemment, et le projet est passé de 300 millions à 800 millions. Donc évidemment, quand ça atteint 800 millions, je peux comprendre que les propriétaires de la tour se disent, ne serait-il pas légitime de reconsidérer un autre plan, peut-être la destruction. La destruction, c'est pas non plus si simple. C'est-à-dire qu'on
3: ça te manquerait pas.
18: On détruit 200 mètres d'acier de verre plein d'amiante et de fer en plein milieu de la
3: tour. Ça se fait pas tout à fait comme ça. C'est-à-dire que bon, il faut quand même, à mon avis, respecter d'autres trucs. Oui, je veux dire, non, mais tu vas détruire la tour.
18: Mais non, mais je veux dire, ça reste un chantier absolument colossal qui aussi coûte de l'argent. Et après, on se retrouve avec un terrain. Et donc, ce terrain, faut reconstruire. Donc on peut pas m'expliquer que il faudrait faire les comptes évidemment, mais que détruire la tour Montparnasse ce soit aussi si simple.
3: Mais en tout cas, moi, elle me manquerait, cette tour Montparnasse.
18: Moi, elle me manquerait pas du tout.
3: Voilà, elle a été créée en 73. Donc, en fait, bon, on l'a tous, enfin, peut-être pas Jérôme, mais on a toujours vécu Paris avec cette tour Montparnasse. Donc, ça ferait quand même bizarre. Qu'est-ce qu'il y a, Jérôme Lavrieux?
6: Non, mais moi, je l'aime bien, la tour Montparnasse. Oui. Je trouve qu'elle est moche.
3: Elle est moche, c'est vrai.
6: Enfin, je trouve
4: on s'y est
6: attaché.
4: On a appris à l'aimer.
6: C'est une question d'époque aussi. Voilà. Y a des choses, quand c'était le symbole du modernisme français des années Pompidou, de 70, on trouvait ça génial de faire une autoroute qui longe la Seine. On le ferait plus maintenant. Mais c'est un témoignage de l'époque. Moi, le projet qui avait été présenté de rénovation, je le trouvais plutôt sympa. Je trouve que ça a donné, c'était plutôt dans l'air du temps. C'était plus transparent, c'était plus blanc, etc.
3: Et les arbres.
6: C'est sympa. Moi, il y a juste un petit truc. On fait plein de débats ici pour dire regardez cet État incapable, impotent, tout ce qui touche. Il y a des dépassements de délais, des dépassements de travaux. Là, c'est 100% privé. Hein, il n'y a pas un euro d'argent public. Il n'y a pas un mètre carré qui appartient à l'État, à la région, au département, à la mairie. Tout le bordel n'a rien à voir avec la suradministration française. Hein. C'est des chefs d'entreprise, de très grandes entreprises, qui se bouffent entre eux depuis 10 ans. Qui court les plateaux télé dans d'autres occasions pour expliquer que nous, les élus, parce que je l'ai été, on est des incapables, qui ne savent pas amener un projet, machin, etc. Et eux, ils n'arrivent même pas à se mettre d'accord
3: d'une assemblée générale. C'est un projet un peu compliqué quand même.
6: Pendant ce temps-là...
3: C'est pas une assemblée de copro.
6: Pendant ce temps-là, dans les 10 dernières années, on construit plus de lignes de métro en région parisienne qu'on n'en avait jamais construit auparavant. On vient d'achever 80 km de construction sur la ligne 16, 17, 18 de tunnels avec l'espace public sans dépasser les budgets. Et ces mecs vont donner des leçons à tout le monde. Mais les mecs, regardez-vous, arrêtez de vouloir vous présenter à la présidentielle.
3: Attends, hein,
6: les chefs d'entreprise, parce que vous êtes nuls. Hein.
3: On la garde ou pas cette tour?
6: On la garde et on la rénove. L'écolo là qui nous dit il faut la.
3: C'est pas l'écolo, il est climatologue, François Gémen, on peut avoir un peu de respect.
5: 800 millions.
4: C'est une des grandes voix qui porte sur ces sujets.
6: Écologiste et c'est très bien.
3: Non, il est membre du GIEC.
5: Il est membre du GIEC.
6: Alléluia. Je m'incline. Je n'ai plus rien à dire. Il est membre du GIEC. J'ai juste. dynamiter un truc comme ça. Il a jamais vu une tour dynamiter. Parce que moi, je veux pas être dans les voisins. Ça, non, il va faire, falloir le faire par rognage, ce qu'on appelle.
20: Bah oui, c'est sûr.
6: Il y en a pour des années.
20: Et des millions. Quand tu vas pas mettre une bombe en dessous.
6: Donc, c'est pas possible. Il faut la rénover. Elle est là. Il faut la rénover maintenant. Et ça peut se faire. Il faut juste que ces garçons qui sont dans une cour d'école à coups de millions, dizaines de millions pour savoir. C'est la guerre des boutons, hein. C'est celui qui a la plus grande qui va décider de l'avenir de la tour. Bah qu'ils se mettent d'accord.
20: On verra ça dans quelques semaines. Et
6: qu'ils se mettent d'accord et qu'ils fassent un volet de rénovation.
20: On pourrait créer une taxe. Benjamin Muller, est-ce que vous êtes attaché à cette tour Montparnasse ou est-ce que, comme le dit Juliette, c'est une verrue, quoi?
7: Non, mais Juliette, je suis pas d'accord. Là, je trouve, il y a eu un petit côté Ségolène Royal. Elle a dit non, mais attends, 10 ans. Évidemment que ça prend 10 ans minimum. Moi, je vois rien que dans ma petite.
20: Mais 10 ans pour rien!
7: Attends, dans ma petite copropriété, je vois avec quelle énergie certains se sont battus pour éviter de mettre un bac à compost et des mails et des trucs. Toute petite copropriété. Alors, imagine à échelle de la tour Montparnasse. Évidemment, tu vas pas faire en 2 mois. Bon, bah, nickel, on réadapte. Moi, je suis très attaché à la tour Montparnasse. Je suis pas du tout originaire de Paris, de région parisienne. Les premières fois où je suis venu à Paris quand j'étais petit, pour moi c'était New York. Je me souviens que c'était ma tante qui habitait à Paris, j'avais le droit de faire une petite liste des choses que j'avais envie de faire, très touriste. Bah, la tour Montparnasse en faisait partie. Aller voir la station de métro Châtelet-Léal. On est d'accord que maintenant si je peux l'éviter, je l'évite. Vous savez, il y avait des longues traversées là. Je trouvais ça
20: toujours
7: fantastique.
20: Il y a toujours,
7: mais quand j'étais petit, ça me faisait rêver. Aujourd'hui bizarrement,
8: des escaliers qui montent tout seul.
7: Oui, des escaliers.
20: Enfin, ils montent pas tout seul puisqu'ils sont toujours en panne. Mais enfin bon,
7: c'est un autre sujet. Moi, je trouve que si on regarde bien, tous les grands monuments parisiens ont toujours été critiqués. La Tour Eiffel, faut relire ce qu'on disait de la Tour Eiffel.
20: La
7: pyramide du Louvre. Non, mais les gens devenaient fous.
20: C'est magnifique.
7: Fous furieux. Les colonnes de Buren, qui est magnifique. Tout le monde fait des photos.
20: Arrête, c'est immonde.

0: gens viennent le s'y prendre en photo lors de leur mariage.
1: Eh ben moi je trouve ça magnifique.
2: Mais quel enfer.
1: Mais si, c'est un peu, c'est pas.
2: Après c'est les goûts et les couleurs, mais la tour Montparnasse elle est encore plus moche de près que de loin.
1: Tu sais, c'est un peu comme le chien que t'as qui est un peu moche, mais à force de le côtoyer, et ben tu l'apprécies.
2: Mais voilà, donc c'est moche, merci au moins de l'avouer quoi.
0: Tu le gardes.
1: Toi tu veux euthanasier les chiens.
2: Vous avez des souvenirs de jeunesse et d'enfance, une certaine nostalgie, très bien, mais ça n'empêche qu'objectivement c'est très laid.
1: Non, ça fait partie.
0: Vous savez quelle est la plus belle vue de Paris?
3: Oui. Et
0: là, celle que tu prends de la tour Montparnasse, parce que tu ne la vois pas.
2: Voilà,
0: et ben voilà, on pourra plus faire cette vanne. Ouais. Si plus de
1: non, ça fait partie des deux trois petites choses qui font que tu reconnais immédiatement Paris sur une carte postale, et je trouverais ça dommage de s'en priver.
0: Oui, et puis ça fait quand même partie de notre patrimoine, quand même,
3: Jérôme Lavrieux. Moi, je me méfie toujours. Vous savez, si on a ce genre d'a priori, on n'a pas le Centre Beaubourg, un des plus beaux musées d'art contemporain du monde. On n'a pas la pyramide du Louvre. Ouais. Ça fait partie de notre identité. Voire, à l'époque des rois, on n'aurait pas eu le Louvre, parce qu'il y aura toujours quelqu'un qui aurait fait, à l'époque.
1: La Fondation Vuitton.
3: Le droit d'admission était assez limité, mais il y aura toujours quelqu'un qui aurait dit qu'il ne faut pas le faire.
1: Ça aurait été
3: pareil. On n'aurait pas le métro parce qu'on n'aurait pas fait des tranchées sur la rue de Rivoli. Donc, à un moment ou un autre, voilà, il faut faire ce genre de choses.
2: Mais là, si vous voulez, vous donnez des exemples de choses qui ont été critiquées au début et qu'après, effectivement, les Parisiens se sont mis à aimer. La tour Montparnasse, c'est faux de dire ça.
0: Moi, je l'aime.
2: Ils l'ont détesté dès le début et ils l'ont détesté de plus en plus à mesure qu'elle se dégradait.
0: Mais c'est le premier truc que tu vois.
2: C'est pas la même chose que la Tour Eiffel, quand même.
0: C'est le premier truc que tu vois. Tu la vois encore mieux que la Tour Eiffel.
2: Mais malheureusement.
0: Quand il y a de la brume, tu vois mal la Tour Eiffel. La Tour Montparnasse, c'est un marqueur. Non. Tu la vois de partout.
2: Mais génial. Mais c'est bien pas le problème. C'est bien
0: c'est notre
2: problème.
0: Manhattan à nous.
4: Et oui.
0: Voilà.
4: Mais oui, et Juliette, les Français l'adorent. En tout cas, sur WhatsApp, vous voyez beaucoup de messages. Stéphane qui nous écrit: la tour fait partie des incontournables dès que je visite Paris. Touche pas à ma tour, nous écrit Stéphane. J'adore la voir quand je monte à Paris. Agathe qui nous dit: mais la tour Montparnasse, c'est vrai qu'elle n'est pas très jolie, mais moi j'adore la vue sur Paris depuis son sommet, voilà. Surtout à l'heure du soleil couchant, c'est magnifique, je ne veux pas qu'on la détruise, nous dit Agathe. J'ai Lambert qui nous dit: bien sûr qu'il faut la détruire, elle est d'une laideur absolue, et allez-y, détruisez Beaubourg tant que vous y êtes, ça m'arrangerait, voilà ce que pense Lambert, qui pense comme Juliette. Et puis Véronique qui nous raconte: la tour Montparnasse, surtout ne pas la détruire, c'est dans la galerie commerciale sous la tour que j'ai rencontré l'homme qui partage ma vie depuis plus de 40 ans.
0: Et ben voilà. Alors à mon avis, ça fait longtemps qu'elle n'a pas dû aller dans la galerie commerciale sous la tour. Parce que...
1: T'as moins envie de rencontrer l'amour.
0: Ouais, oui, non, là, c'est...
4: Les rencontres peut-être plus surprenantes aujourd'hui.
0: Oui. Ah bah, c'est un nouvel Island.
4: Vous êtes nombreux à l'adorer. Hervé qui nous dit: j'ai toujours adoré cette tour, monument emblématique de Paris. Et puis Ludo qui dit: j'aime bien l'idée, pourquoi pas. Mais alors, ça va nous créer un bordel pendant des années de travaux, y compris dans la gare. Je redoute déjà ce qui va se passer si on décide de la détruire.
0: Et on a Agatha qui nous appelle de Boulogne-Billancourt. Elle est employée à domicile. Bonjour Agatha.
5: Oui, bonjour Estelle.
0: Et merci beaucoup d'être avec nous. Alors, est-ce que vous êtes attachée, vous, à cette tour Montparnasse?
5: Bah, écoutez, quand j'ai dit à la personne que j'ai eu tout à l'heure...
0: À Thomas au standard.
5: Oui, moi, c'est surtout la vue depuis, justement, au sommet de la tour de Montparnasse, que je trouve magnifique.
0: Oui.
5: C'est vrai que... Bon, elle n'est pas super super jolie, voilà. Il y a beaucoup d'autres monuments qui sont plus jolis à Paris quand même. Mais voilà, moi quand je suis arrivée en France à Paris il y a une vingtaine d'années, quand je suis montée au sommet de la tour Montparnasse, la vue c'est vraiment magnifique. Avec le soleil couchant, vous avez quand même la vue.
0: Ah, c'est notre empire, c'est la building
5: voilà,
0: à nous.
5: 360 degrés sur tous les monuments, sur la Tour Eiffel.
0: Et oui.
5: Voilà, c'est magnifique. Alors, voilà.
0: Mais c'est vrai que c'est le seul monument où on peut avoir une vue comme ça panoramique à Paris, quoi. La Tour Eiffel, t'es bloquée par
4: mais vous êtes nombreux à nous dire, c'est le seul monument qui est magnifique quand on ne le voit pas.
0: Voilà,
4: quand
0: c'est ça. La meilleure vue de Paris. Mais c'est vrai que t'as une vue sur tout. Rien ne bloque ta vue.
2: Du coup, pour 200 personnes qui ont accès au sommet de la tour,
4: tout le monde peut le visiter.
2: Tout le monde peut le visiter avant. Mais pour ces 200 personnes par jour, tous les autres ont vu sur la verrue. C'est quand même pas très justifiable.
0: Non, c'est un peu plus de 200 personnes par
1: jour. Et donc, si ça, c'est une verrue de Manhattan,
2: même si c'est 500
1: à New York, quand tu vois une vidéo de loin de New York, tu dis quoi? C'est.
2: Mais l'architecture de New York, elle est sublime.
0: Mais comment tu peux comparer
2: l'Empire State Building qui est un monument absolument sublime?
0: Ce qui est bizarre.
2: L'architecture, mais ça n'a rien à voir avec les bouses des années 70 qu'on a fait dans Paris.
0: Il y a un truc qui me gêne.
2: Mais non, mais Manhattan, quoi.
0: Il n'y a pas eu de comédie romantique. Oui, il y a eu des comment dire, romantique sur l'Empire State Building et tout, mais très peu sur la tour Montparnasse.
1: La tour Montparnasse infernale, cela dit, film cultissime.
0: Oui, mais c'est pas romantique.

0: érotique, tu vois.
1: Ah non, ça, il faut chercher.
0: T'as jamais un film où les deux héros se rencontrent et s'embrassent sur le haut de la tour Montparnasse? Bizarrement, tu les vois jamais prendre l'ascenseur par la galerie commerçante, tu vois. C'est pas.
2: Oui, surtout en ce moment.
3: Le film a tellement marqué aussi que je vois beaucoup de messages sur WhatsApp qui disent pas question de détruire la star du film. C'est ce que nous dit Sébastien. J'ai Bruno aussi qui nous dit mais attendez, c'est un film culte, pas question de détruire la tour Montparnasse. Bref, vous y tenez aussi pour des raisons cinématographiques.
0: Il est. Non, on va d'abord faire le sondage,
3: oui,
0: évidemment, parce qu'on vous a posé la question.
3: Faut-il détruire cette tour Montparnasse? Vous avez répondu non. Non à 63%.
1: Bien sûr.
3: Désolé, Juliette, on va regarder encore un peu.
0: Allez, il est midi 42 et c'est l'heure de Pierre-Antoine Damecourt. Damecourt 2027.
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0: Et aujourd'hui, Pierre-Antoine, vous nous parlez d'un échec.
5: Oui.
0: Vous n'avez pas une bonne nouvelle.
5: Non, je n'ai pas une bonne nouvelle, les amis, puisque c'est le cœur lourd que je vous annonce l'échec de l'opération 1000 bistrots de Gabriel Attal. Une opération lancée pourtant sur les chapeaux de roue début septembre, où Gabriel idéalisait un petit peu trop les bistrots. On l'écoute.
6: C'est dans des bistrots et dans des cafés que les idées des Lumières ont commencé à circuler.
5: Oui, alors les Lumières, dans mon bistrot à côté de chez moi, elles sont éteintes. Hein. J'y étais hier, les idées de Jackie et du gros Dédé, il faut mieux pas trop qu'elles circulent. Quoi. Ouais. C'était, mais
7: je te dis que le réchauffement climatique, c'est dans la tête. Allez, remets une suze.
5: Alors oui, on a les chiffres de l'opération 1000 bistrots.
0: Ah.
5: Ouais. Bon, le remplissage, on n'est pas sur du Céline Dion à Paris. Non, on est plutôt sur Affida Turner à la fête de l'Andouillette à Saint-Cloud-la-Couillette. Et c'est marrant, quand j'ai entendu le nombre de personnes dans les bars, j'ai cru que c'était les températures données par Evelyne Delia. 14 à Nîmes, 17 à Toulouse, 18 à Paris. Et alors, là où ils ont réussi un exploit monumental, 16 personnes à Lorient.
0: Allez. Pardon, mais c'est pas terrible quand même.
5: Mais si, c'est énorme, parce que pour vider un bar en Bretagne, il faut vraiment être très fort. Hein, et vous en savez quelque chose, Estelle. Non, ça fait mal au cœur parce qu'il avait tout donné. Enfin, tout, pas vraiment. On sent les oursins dans les poches un peu.
8: Nous, on paye des planches de charcuterie pour tout le monde. Enfin, une vingtaine.
5: Enfin, une vingtaine. Hein,
0: ouais,
5: faut pas déconner. À côté de Gabriel Attal, Giroud, c'est Coluche. Attal, c'est un peu le genre de personne, vous savez, qui achète une voiture électrique parce qu'ils savent qu'ils peuvent la charger gratos au boulot. N'est-ce pas, Estelle?
0: Évidemment, tout le monde fait ça.
5: Évidemment. Ah. Et alors là où il a fait une erreur stratégique, Gabriel, écoutez, c'est sur la suite.
8: Après les boissons, c'est chacun qui prend sa boisson et qui paye sa boisson.
2: Oh là là.
5: Gabriel Attal.
1: Il t'invite à l'apéro, mais tu payes.
5: C'est ça, c'est le mec qui propose un happy hour en after work, mais entre 15h10 et 15h12. En tout cas, j'ai hâte, Estelle, de voir la prochaine opération, l'opération 1000 stations essence. On vous paye le sandwich triangle et vous faites le plein d'essence.
0: Merci beaucoup, Pierre-Antoine Damecourt. Damecourt 2027, tous les jours, midi 40, dans Estelle Midi.
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0: 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Et on va poursuivre tout de suite Estelle Midi avec la tendance du jour. Et c'est celle du sportswear dans notre vie quotidienne, à l'image du legging qui, oui, fait son grand retour. Eh bien, les baskets, survêtes et suites se portent maintenant sans complexe au bureau ou au déjeuner du dimanche chez la belle-mère. Toutes les grandes marques de luxe s'y mettent. Mais pourquoi on aime tant, Charles, s'habiller sportswear?
3: Le dress code au travail s'est largement assoupli ces dernières années. Les dirigeants du CAC 40 ne portent plus systématiquement la cravate. Je ne parle même pas du monde des start-up où Le t-shirt et les baskets sont désormais la norme. Le sportswear est partout. Un Français sur deux dans la vie de tous les jours explique qu'il contourne l'usage des vêtements de sport pour en faire un article de mode du quotidien. Un sondage Ipsos, c'est ce qui attire le plus les Français dans le fait de s'habiller tous les jours en sportswear. Et ben, c'est avant tout le confort que procurent ces habits. Pour 63% des personnes interrogées, c'est le sweatshirt avec ou sans capuche qui est le chouchou, le vêtement numéro 1 devant le t-shirt, le bas de survêtement et le legging. Au global, le phénomène touche aussi bien les hommes que les femmes, mais la jante masculine âgée de 16 à 24 ans se distingue comme étant le cœur de cible. 31% des jeunes hommes de moins de 25 ans portent systématiquement du sportswear au quotidien.
0: Alors, s'habiller sportswear, est-ce que vous trouvez ça cool ou navrant, Juliette Briens?
2: Disons que pour moi, s'habiller, c'est un peu savoir où on va. Et oui, c'est-à-dire qu'on s'habille en fonction de là où on va. Et c'est aussi montrer un certain respect à l'autre. On ne s'habille pas de la même manière quand on traîne chez soi le dimanche, quand on va à un dîner parce qu'on est invité, quand on va au travail, quand on va à l'école. Et cette mode du sportswear à toutes les sauces, le problème, c'est qu'en plus, elle s'accompagne d'une espèce d'avachissement. C'est la lokisation de la société. La plupart du temps, c'est des gros jogging à moitié sales qui sont en plus baissés sur le caleçon. Ça leur donne un aspect totalement loc. Et donc chacun fait ce qu'il veut. Moi, je ne regrette pas. Je suis contente qu'on ait adapté la mode au confort. Je ne rêve pas du retour au costard cravate serré toute la journée, au talon aiguille pour les femmes. C'est pas du tout ce que je dis. Je trouve ça très bien que maintenant les femmes puissent mettre un petit jean avec une petite paire de baskets blanches parce que c'est agréable. Mais là, on parle de. Vous savez très bien de quoi on parle. On parle de la tenue entièrement sportswear, c'est-à-dire jogging, baskets.
0: Aujourd'hui, tu vois plein de stars à Hollywood.
2: Je comprends que c'est la mode.
0: Les Kylie Jenner et tout, elles sont en leggings.
2: Tout à fait.
0: Voilà,
2: les leggings qui pour moi sont une atrocité totale.
0: Ben quand tu le portes, elle le porte maintenant avec une veste de blazer et c'est hyper beau.
2: Mais du coup c'est une question entièrement de goût. Voilà. Et moi mon goût c'est que je trouve que les tenues sportswear au quotidien sont une atrocité. Le legging c'est laid, le jogging c'est laid. Ça fait look. C'est pas élégant.
0: N'êtes jamais allé en jogging au bureau?
2: Ah non.
0: Ensuite non plus.
2: Ah non. Non. En sweat, c'est quoi un sweat? En pull?
0: Un sweatshirt.
2: Un sweatshirt.
11: Coton.
0: Vous avez jamais mis un sweatshirt au bureau?
2: À capuche?
0: Ouais.
11: Bah pas forcément.
0: Oui, à capuche ou sans.
2: Je sais pas. Je suis jamais allée en jogging au bureau, non.
0: D'accord.
2: Je suis jamais sortie même faire les courses en jogging.
0: Mais arrêtez.
2: Je vous jure.
0: En jogging.
2: J'ai pas de jogging
0: c'est
2: en fait.
0: La vie.
2: J'ai pas de jogging, non, je vous jure. Je mets un jean.
0: Comment ça, vous n'avez pas de jogging?
2: Je mets un jean, voilà.
0: Mais comment vous faites du sport?
2: Je fais du sport en short de sport. Voilà.
0: Là, il y a un blanc terrible.
2: Bah, je sais pas, j'ai pas de leggings,
0: Je peux pas imaginer que vous n'ayez pas de jogging.
2: J'ai pas de jogging, j'ai pas de leggings. Je mets des shorts pour faire du sport, j'aime pas être en jogging.
0: C'est invraisemblable, mais pour traîner chez soi.
2: Mais après, pour traîner chez soi, chacun fait ce qu'il veut. Moi, j'ai des pyjamas horribles, voilà, je suis personne. Il y a pas de souci, Je dis pas que je ne dis pas que je suis un modèle d'élégance, je suis pas du tout branché mode, j'ai aucun style, c'est pas du tout ça que je dis.
0: Je dis que vous n'avez pas de jogging.
2: Mais non, je dis que cette uniformisation et cette localisation de la société, tous en jogging, cette mode tous en jogging, c'est affreux, voilà. C'est une question de goût.
0: Jérôme Lavrieux, c'est vrai que je vous imagine assez peu en jogging. Alors là, comme ça, c'est.
12: J'ai pas de jogging. Donc le problème est réglé.
0: Enfin, je comprends pas.
12: J'ai pas de pantalon de jogging.
1: Mais qui sont ces gens?
12: J'ai des baskets aujourd'hui, parce que je fais beaucoup de marche à pied pour venir. Quand je travaillais en tant que collaborateur ou en tant qu'élu, j'étais tout le temps en costume. Moi, je pense que l'habit fait le moine.
0: Ah.
12: Donc, en fonction des circonstances, déjà, à l'Assemblée, quand je travaillais à l'Assemblée, si je voulais rentrer sur le côté de l'hémicycle, fallait mettre une cravate. Donc, vous ne mettez pas une cravate sur un sweatshirt. Ça faisait un peu ridicule. Mais là, on parle de ces actrices. Vous avez parlé des actrices. Pour ceux qui nous écoutent à la radio, on diffuse une image derrière nous. Elles sont toutes avec des leggings, etc. Enfin, elles ont toutes des lunettes de soleil hors de prix, hein.
0: Et alors?
12: Bah, ça prouve que elles sont pas négligées en fait.
0: C'est un accessoire de mode, c'est les
12: gens dont on voit, ils ont mis ça parce que c'est ce qui avait au-dessus de la panière à linge sale, quoi. Donc c'est
0: Jérôme, vous avez jamais porté de sweat par exemple?
12: Mais si, j'ai des switches, mais ça dépend des circonstances.
0: D'accord.
12: Je vois, souvent, je regarde, il y a des images quand il y a une vedette qui vient de décéder, etc. Enfin, maintenant, quand vous voyez les gens qui vont à l'enterrement,
0: oui, ça, c'est
12: ils
0: vrai.
12: Sont habillés comme des ploucs.
0: C'est vrai. Enfin,
12: je trouve ça un manque de respect. C'est un manque de respect. Enfin, tu sors pas de chez toi. Tiens, en fait, qu'est-ce que je... Ah bah, je suis à la bourge. Tiens, je vais à un enterrement parce que je sais pas quoi faire d'autre. Enfin, c'est un manque de respect quand je vais à un enterrement. Moi, je mets un costume et je mets une cravate noire. Les mecs, ils me demandent si c'est moi qui fais les pompes funèbres maintenant. Donc, parce que je suis le seul à être habillé comme ça. Mais je trouve que c'est une question de respect. Si je suis invité chez mes parents, mes grands-parents, je vais bien m'habiller. Je vais pas y aller comme avec mon truc
0: bien dégueulasse. Bien s'habiller, c'est un effort. Et
12: oui,
0: là, il y a une histoire de flemme aussi,
12: voilà.
0: Quelque part.
12: C'est, bah voilà.
0: Oh là, voilà, c'est le premier truc qui vient. J'ai la flemme. Voilà. Bien s'habiller, ça veut dire faire un petit effort de recherche le matin devant sa penderie. Ça veut pas
12: jean,
0: dire s'habiller cher. Mais...
12: J'étais en jean aujourd'hui. Oui. Je mets un jean bleu, une chemise un peu bleue, et j'ai un blouson un peu qui va dans les tons. Je prends pas les trucs au hasard.
0: Oui, voilà. Mais ça veut dire c'est faire
12: une question de respect.
0: C'est une petite charge mentale, c'est faire un effort, savoir comment on va s'habiller, bien s'habiller, etc. C'est accepter de pas être forcément très confort. Pour une femme, je pense à des chaussures à talons, bah on est moins confort que dans des baskets, mais on se tient aussi différemment quand on a des talons, quand on est bien habillé par rapport à quand on est en jogging. On voit bien, alors, nos ados, ils sont en jogging, leur démarche elle est pas la même que quand ils ont 25 ans et quand ils sont en cravate. Et dès le jour où ils mettent un costume parce qu'ils ont un mariage, un enterrement, je ne sais quoi, bah, tout d'un coup ils se tiennent différemment. Mais est-ce qu'on n'est pas en train de perdre ça quand même quelque part, Benjamin Muller, quoi. Un peu le, je veux pas dire le sens de l'effort parce que c'est pas un effort, mais le sens de l'élégance, etc. Quoi.
11: J'ai l'impression de pas parler la même langue que vous.
3: Ah ouais. Merci.
11: Ah non, je pense que c'est beaucoup plus libéral déjà. Je pense que tout le monde a le droit de s'habiller. Exactement.
0: Ah mais moi, on n'a pas dit que vous n'avez pas le droit.
11: J'ai dit qu'une phrase. Alors non, mais toi tu dis carrément, bon, et les trucs sont crado et puis on voit à moitié leurs fesses.
0: C'est vrai.
11: Évidemment,
0: dans la rue,
11: mais tout comme quelqu'un qui a une chemise toute crado qui pue, bon, c'est pas terrible.
0: Aussi.
11: On va partir du principe qu'on parle de sportswear propre. Oui. Vous avez vu Kylian Mbappé arriver à Clairefontaine il y a trois jours avec son
0: t-shirt on,
11: il avait la classe ou pas?
12: Il avait surtout des contrats publicitaires.
11: Non, mais ce que je veux dire par là, c'est que l'habit ne fait pas le moine. En fait, c'est la manière dont on va le porter.
12: Si, il est sportif.
11: Moi, je reviens de Californie où j'ai vécu pendant un an. J'ai dû raconter pas mal de fois. Il y a une blague là-bas aux États-Unis qui est de dire quand tu croises quelqu'un en short, claquettes et chaussettes, fais gaffe, c'est soit un SDF, soit un PDG des GAFAM. Oui, et c'est vrai. Là-bas, ils se prennent pas la tête avec ça. Et effectivement, les femmes là-bas, il y a une mode qui est mouse où toutes les femmes et pas uniquement, parce que là, on voit des mannequins taille 34, pas uniquement, tout le monde est en legging. Au début, ça me surprenait un peu. Puis après tout, je me disais, mais en fait, why not? C'est aussi l'évolution. Je veux dire, on peut.
3: Et tu t'y es mis?
11: Au legging? c'est plus les femmes, hein, quand même, qui le portent. Mais moi, j'ai plutôt une tendance à, effectivement, être beaucoup en sportswear. Mais moi, j'irai plus loin. Par exemple, dans l'école de mes enfants, interdit au jogging. Je trouve pas ça normal. Aux États-Unis, ils vont à l'école exactement comme
0: ils veulent. Mais on n'est pas obligé de faire tout comme les Amerlocs.
11: Non, plus. Je vais te parler de ce que j'ai vu.
2: C'est que quand ils
11: viennent
2: justement à Paris, ils trouvent incroyable la manière et l'élégance des Parisiennes, comme elles s'habillent bien et tout. Et après, ils nous en font tout des vidéos sur les réseaux sociaux en disant que c'est fou comme en France,
0: les femmes.
11: Mais les réseaux sociaux, c'est pas, en tout cas, la vraie vie ultime. Je vais juste te raconter que moi, j'ai beaucoup vu que là-bas, ils sont très, c'est libéral à souhait. Les gamins peuvent aller avec des casquettes et ne pas les enlever. Les premières fois, ça m'a surpris. Moi, français. Et après, je me suis dit, c'est l'image qu'ils ont envie de renvoyer d'eux.
0: Non.
11: J'ai eu un patron, moi, dans une radio où je travaillais avant. Avant, il n'était pas patron. Et il s'habillait comme moi, sportswear. Un jour, il a été nommé petit chef. Donc, il a commencé à mettre un costume, une chemise. Et là, d'un coup, le monsieur, parce qu'il avait un costume, il parlait comme un pingouin, je trouvais ça ridicule. Donc, l'habit ne fait pas le moine. Moi,
0: on
11: je trouve,
0: connaît ou
11: c'est
0: pas
11: le comportement. Oui, on le connaît tous ici.
0: Bon,
11: mais je vais arrêter de donner des noms ici parce que je me fais insulter après sur les réseaux sociaux.
0: Évidemment.
11: Mais donc non. Mais d'ailleurs, j'ai hésité. Vous avez vu, j'ai mis une chemise. Si c'était à refaire, je serais venu en capuche.
12: Donc t'as réfléchi.
0: J'avais déjà porté. Alors justement, je me suis fait la réflexion. Vous êtes quasiment peut-être le seul à avoir déjà porté un sweat à capuche dans cette émission.
11: Et je voulais que je vous dise la vérité.
0: Oui.
11: J'avais reçu un message d'un des patrons d'ici qui m'avait dit hésite. Et j'avais pas compris, mais j'étais pas entré dans le débat. Évite, pas hésite.
0: Voilà, et puis après, on t'a viré pendant un an. Et...
11: Ouais, non, c'est non. Ça. Ça m'a coûté un an d'émission.
0: Charles, je vois sourire depuis tout à l'heure en lisant les messages sur le WhatsApp.
3: Oui, Cédric qui nous dit « Le jogging de sport au boulot, c'est vraiment vilain. Le pire étant ceux avec le logo du PSG. » Voilà ce que nous écrit.
11: Oui. Alors que l'OM, ça passe.
3: Oui, bah, visiblement, aux yeux de Cédric, en tout cas, oui, qui doit être dans les Bouches du Rhône, celui de Paris est le pire. Régis qui témoigne « Ça fait 12 ans que je vis au Québec. Vous n'êtes pas prêt pour les modes venues d'Amérique du Nord. Au Québec, ça fait des années que je vois les gens maintenant aller au supermarché en pyjama. Ce n'est pas une blague. De plus en plus se baladent en grand pyjama pilou-pilou pour aller faire leurs courses au supermarché. » Ça
0: c'est
3: finira par arriver en France.
10: Oui, mais c'est le homeware.
11: Je peux trahir un échange secret avec Estelle ?
0: Oui.
11: L'an dernier, je me souviens que depuis les États-Unis où j'étais, je vous avais envoyé une photo de trois femmes qui faisaient leurs courses en pyjama.
0: C'est vrai.
11: Réponse d'Estelle, je pourrais tout à fait faire la même chose.
0: Ah. Oui, mais j'ai dit ça pour être gentille.
11: Non.
0: En revanche, non, je peux sortir en survêt et hug. Et en vrai, j'aurais jamais fait ça il y a 10 ans. Et
12: maman, ah ouais ?
0: Mais rapido pour aller faire les courses en bas de chez Dupont.
12: Il y a une casquette pour qu'on ne te reconnaisse pas.
0: Non, mais bon, voilà, vraiment, j'ai la flemme.
11: C'est un peu se retrouver dans le public aussi.
3: Et d'ailleurs, Loïc nous dit, alors je ne sais pas si c'est vrai, j'étais au collège avec Estelle et elle portait régulièrement des survêtements. À sa décharge, elle faisait partie de l'équipe de foot et était une tenniswoman redoutable. Voilà
0: ce que je veux dire. J'ai beaucoup de sport. Donc,
12: c'est normal.
0: Oui, mais c'était vrai. Après, moi, je ne le faisais pas pour la mode. J'étais particulièrement mal habillée, mais je le faisais parce que simplement, je faisais du sport le soir, donc il fallait que, pour éviter de me changer et tout.
3: Il est stylé, le survêt Adidas. Que nous envoie Loïc, donc a priori, avec style quand même.
0: Ouais, à l'époque, nous avions des challengers, des survêtements peau de pêche.
12: Mec, si t'es un mec, tu viens ici, tu vas pas venir en débardeur et en short.
3: C'est pas sportswear, ça.
0: Il y en a dans d'autres services
3: que c'est pas pareil. Oui, mais Jérôme, confond sportswear. J'aimerais dire quelque chose quand même. Tout à l'heure, ça m'a exaspéré. Vous voyez, s'habiller sportswear, ça veut dire ne pas faire d'efforts. Les jeunes aujourd'hui, ils passent des heures à choisir la couleur du survêtement qui ira bien avec les crosses, qui ira bien avec machin. Et ça coûte extrêmement cher, sûrement parfois plus cher. Une paire de baskets, ça vaut 150 euros aujourd'hui pour les dernières paires à la mode. Donc, c'est pas ne pas faire d'efforts ou ne pas réfléchir, au contraire.
12: Je me suis marié il y a 15 jours, je me suis acheté un costume pour mon mariage et j'ai mis une cravate.
0: C'est une question de goût. Alors, Brigitte est avec nous et Brigitte, elle est secrétaire médicale à Paris. Bonjour Brigitte.
13: Bonjour. Bonjour Estelle. Bah écoute, moi je suis carrément contre la tenue de sport pour tout et pour n'importe quoi. Faire du sport, ok. On se met en jogging pour faire le sport, parfait. Pour aller au marché le dimanche matin, pour être à l'aise, ok. Mais le jogging à toutes les sauces, non. Quand je vois des gens aller au théâtre avec... Sérieux, en jogging, basket, quoi, non.
0: Bah, on est quand même mieux. Le théâtre, on est toujours tout engoncé et tout. On a chaud, Brigitte, on est quand même mieux
3: dans l'avion.
0: En jogging, non
13: En avion, je peux l'entendre. Selon s'il y a 10 heures de vol, bien évidemment. Bien évidemment. Le fait d'être à l'aise, etc., est beaucoup mieux, bien sûr. Mais maintenant, pour aller au théâtre, pour aller au resto,
0: pour sortir.
13: Non. Enfin, non. Non.
0: Pour vous, vous s'habiller pour sortir, fait, Brigitte.
13: Ah ouais. Moi, je trouve que la féminité se perd. Je trouve que tout fout le camp. Voilà.
0: Mais Brigitte, vous êtes secrétaire médicale, donc j'imagine que vous voyez beaucoup de patients dans la journée.
13: Est-ce que
0: vous trouvez, comme vous avez 60 ans, que ça se dégrade?
13: Ah mais carrément. Mais alors non. Alors je peux l'entendre. Des patients qui viennent pour un suivi médical, qui pour être à l'aise, prise de sang, radio, etc. Ok, mais que des médecins se mettent en basket avec des bas de jogging, non, je peux pas le concevoir. Et ça existe, croyez-moi.
0: Mais c'est vrai ce que dit Brigitte. Moi, une fois, j'ai eu un rendez-vous avec un médecin et c'était un jeune médecin. Il est arrivé et sous sa blouse, il y avait un jogging.
11: C'est
0: en vrai, un pantalon de jogging. Moi, ça m'a quand même fait quelque chose. Ben ouais, en fait, je suis désolée, Charles.
3: Mais tant qu'il soigne bien,
0: il est
3: compétent, respectueux, accueillant.
0: C'est juste, ouais, mais tu mets pas un jogging pour recevoir les gens, en fait.
11: C'est un manque de respect.
0: Moi, ça m'a gêné, en fait, vraiment.
3: Qu'il ait des crocs, tu reçois quelqu'un dans ton cabinet.
0: Ben, on voyait juste
11: à moitié en pyjama dans ton cabinet.
12: Les habits, c'est pas juste pour se couvrir du froid. Ça a une fonction sociale.
3: 12 heures par jour, s'il a envie d'être confortable, d'avoir mis des baskets plutôt que des chaussures de ville.
0: Il y a déjà des crocs, et ça c'est normal, parce que c'est pour des mesures d'hygiène, etc.
12: Mais pas de caleçon en dessous pendant.
0: Mais en vrai, tu mets pas un jogging.
3: C'est pas une question d'hygiène, faut arrêter de tout mélanger.
0: Ouais, mais un jogging, franchement, moi je trouve que quand tu reçois des gens, le jogging quand même.
3: Je préfère qu'ils soignent bien et qu'ils soient en jogging.
0: Mais tu peux être bien en jean aussi.
3: Oui, je sais bien, mais
0: franchement, la première fois.
3: Qu'ils se concentrent sur ce qu'il fait plutôt que comment.
0: Bah, moi ça m'a choqué, et je t'assure que si tu voyais un médecin en jogging, je te promets que le premier truc, je te dis pas que c'est bien ou pas bien, mais
11: a priori.
0: Ça met un petit quelque chose.
11: C'est vrai, Charles, où t'arrives dans un avion, tu vois que le pilote, il est en crocs et en jogging, tu fais ouais, t'es un premier. Ouais.
3: Ah bah moi, ça s'appelle des préjugés, ouais.
0: C'est vrai. Possible. Merci Brigitte, en tout cas, d'avoir été avec nous. On termine avec des messages et le résultat de notre consultation.
3: Et le message de Véronique qui nous dit « Moi, je suis prof, j'en peux plus de leurs survêtements, de leurs maillots de foot, des leggings. Que ce soit les élèves ou les profs, d'ailleurs, la mode se détériore. » Barbara nous dit la même chose. « C'est une hérésie. Je vois souvent des jeunes qui portent des joggings complètement crado, mal taillés, qui tombent par terre à cause de leurs stars qui s'affichent sur les réseaux. » Voilà ce que nous dit Barbara. Et puis j'ai aussi Laurent qui, lui, nous dit « Bah oui, les jeunes s'habillent comme leurs idoles. » génération, on s'est mis au pas de def et nos parents trouvaient ça ridicule. C'est comme ça, les jeunes font bouger les codes, il va falloir vous y habituer. D'ailleurs, on vous a posé la question, la mode du sportswear dans la vie quotidienne, navrant ou cool, vous trouvez ça navrant, mais à 55%, hein, c'était serré.
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0: 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La proposition choc du jour, et c'est celle de Patrick Martin, le président du MEDEF, qui souhaiterait que les petits arrêts maladie ne soient plus indemnisés ni par l'assurance maladie, ni par l'employeur. Petits arrêts maladie, c'est 3 jours ou moins. L'idée serait de responsabiliser les Français et de faire des économies. Écoutez Patrick Martin, hier sur France 2.
15: On sait bien, et ça crée des tensions dans les entreprises, que certains salariés peuvent être tentés de prendre des arrêts maladie qui ne sont pas parfaitement justifiés, si ça ne leur coûte rien. C'est-à-dire que c'est pris en charge par l'entreprise plutôt que par l'assurance maladie. Aucun effet comportemental. Il y a un nombre d'arrêts maladie de courte durée qui augmente d'une manière parfois suspecte. Donc il faut prendre des décisions. Je crains là aussi, pardon de reprendre l'expression, qu'il faille des arrêts maladie dits d'ordre public, hein. C'est-à-dire qu'ils ne soient plus remboursés.
0: Charles, ça se passe comment aujourd'hui les arrêts maladie dans les entreprises et dans la fonction publique ?
3: Alors aujourd'hui dans la fonction publique d'abord, il y a un jour de carence, une journée de carence. Autrement dit, les arrêts maladie des fonctionnaires ne sont indemnisés qu'à partir du deuxième jour. Pour les salariés du privé, il existe 3 jours de carence. L'assurance maladie n'intervient qu'à partir du 4e jour d'arrêt maladie. Mais dans les faits, de très nombreuses entreprises prennent en charge les 3 premiers jours, que ce soit à travers les conventions collectives ou les contrats prévoyance. C'est le cas de 45% des entreprises d'au moins 10 salariés. Dans sa proposition, le MEDEF voudrait donc 3 jours de carence ferme quelque part, qui ne serait remboursé ni par l'assurance maladie, ni par les entreprises, ni par les complémentaires, qu'un salarié ou qu'un fonctionnaire, pourquoi pas, perde systématiquement 3 jours de salaire en cas d'arrêt maladie. Si le MEDEF fait cette proposition, c'est parce que le gouvernement là, va demander aux partenaires sociaux de trouver jusqu'à 2 milliards d'euros d'économies sur les arrêts maladie. Leur coût a nettement augmenté ces dernières années pour dépasser 16 milliards d'euros l'an dernier. Et selon l'assureur AXA, le taux d'absentéisme au travail en 2025 a augmenté de 50% par rapport à 2019, c'est-à-dire avant le Covid.
0: Alors, ne plus indemniser les petits arrêts maladie, pour ou contre ? Je vais commencer avec vous, Jean-Philippe Doux, parce que vous êtes employeur.
16: Oui, je suis employeur. Alors, ça me dérange un peu, parce que le patron du MEDEF, on voit tout de suite des patrons avec des grosses boîtes et tout. Moi, j'ai 4 salariés, et c'est vrai que les arrêts maladie, c'est compliqué. Alors, c'est nécessaire, parce que, comme tous les humains, les salariés peuvent tomber malades, et c'est normal. Mais c'est très compliqué, un arrêt maladie, parce que c'est souvent soudain, donc il faut remplacer. Nous, on a un commerce, une librairie, donc il faut être ouvert de 10h à 19h et donc il faut arranger les plannings. Donc quelqu'un qui est en arrêt maladie, ce sont les autres salariés qui doivent compenser, qui doivent faire plus de travail parce que la machine continue. Et après...
0: Bon, mais ça n'empêcherait pas d'être malade, en fait.
16: Alors ça n'empêcherait pas d'être malade, mais... on viendrait en étant un peu malade quand même. Ce qu'on fait d'ailleurs quand on est indépendant. Quand on est indépendant, on réfléchit moins, on s'écoute peut-être un peu moins. Pour certaines maladies, encore une fois.
0: Et là, t'as un commerce. En fait, oui. Admettons, j'ai n'importe quoi. Tu as une salariée qui a la grippe. D'accord ? La grippe, qui a un très gros rhume et qui se sent pas bien. D'accord ? Oui. Et ça veut dire que là, t'accepterais que ta salariée vienne et contamine tes clients, en fait.
16: C'est le problème. Et d'ailleurs, ça me rappelle quand j'étais au Girondin de Bordeaux, c'est Ricardo qui était l'entraîneur qui m'a vu. Je dis, je vais pas bien. Il dit, mais tu repars tout de suite chez toi. Parce qu'en effet, contaminer toute l'équipe, c'est pareil dans le boulot. Mais moi, les arrêts maladie, ça me donne un ulcère parce que j'ai refusé une rupture conventionnelle à 2 salariés. Elles ont été dès le lendemain. Elles étaient en très bonne santé. Dès le lendemain, elles se sont mises. Et là, je prends cette formule.
0: Les amis.
16: Ben oui, mais là, en l'occurrence, elles se sont fait mettre en arrêt maladie par un médecin complaisant pour un mois et demi d'arrêt maladie, alors qu'elles allaient très bien. Donc il y a toujours cette menace, l'arrêt maladie,
0: là,
16: c'est une menace.
0: Un mois et demi, ça ne change rien.
16: Oui.
0: Là, ce que dit Patrick Martin, c'est grosso modo, quand aujourd'hui tu as un gros rhume et tu dis oh, j'ai pas très envie d'aller au boulot, et que tu vas voir ton médecin et que tu as l'air très fatigué, donc il te prescrit 2 jours, et ben ces 2 jours-là, il ne serait pas remboursé. Donc ou tu poses un RTT ou c'est pas remboursé.
2: C'est déjà le cas.
0: Mais si tu as un mois et demi d'arrêt, ben, tu as un mois et demi d'arrêt. C'est vraiment pour les très courts arrêts. Élise Goldfarb, ça va dans le bon sens ou pas?
2: Ah bah non, moi je suis absolument contre cette idée. Je trouve que c'est une idée nulle. En fait, on a un système en France qui est un des meilleurs du monde, à savoir la sécurité sociale. C'est le monde entier déficit. Nous l'envie, oui, la sécu.
0: Personne nous envie le déficit de la sécu.
2: Oui, bah en attendant, moi mon père il a eu un cancer et il m'a dit que s'il l'avait eu aux États-Unis, il serait déjà mort. Parce qu'il aurait pas pu le payer.
0: Mais il s'est pas arrêté 3 jours, ton papa.
2: Mais en fait, si. Parce que mon père, quand il a eu un cancer, c'est très simple, quand il a eu un cancer et qu'il avait des jours de chimio, les 2 jours qui suivaient, il ne pouvait pas aller au travail parce qu'il passait sa vie à vomir.
0: Bien sûr.
2: Et à dormir parce que c'était épuisant. Donc si on lui disait, bon là il est à la retraite, mais si on lui disait à l'époque, bon bah en fait ces 2 jours-là où tu passes ta vie à vomir parce que t'as un cancer, tu dois les payer.
0: Ce serait en ALD, et l'ALD, oui. c'est différent. C'est-à-dire que là c'est évidemment qu'il
2: d'accord,
0: s'agit pas.
2: Alors on va dire, mais attends, il y a plein de maladies qui sont pas à l'ALD. Il y a plein de problèmes chroniques qui sont bien pas sûr. À l'ALD aujourd'hui. Donc, en fait,
3: attention, les 3 jours dont on
2: déjà,
3: parle.
2: Déjà, les 3 jours.
3: Ils ne coûtent déjà rien à l'assurance maladie.
2: Les 3
3: jours. Ce sont les entreprises, les complémentaires qui payent.
2: J'allais y venir. Donc, déjà, on part du principe que les 3 premiers jours ne sont pas remboursés. Mmh. D'accord? Donc, on parlerait de maladies qui concernent 4, 5, 6, 7 jours. Excuse-moi, si tu te mets en arrêt maladie pour 4 jours, c'est que ça va pas du tout. Parce qu'en général, quand t'as une grippe,
0: si ça va pas du tout, ça ne gêne pas que tu sois en arrêt maladie. En fait, ce qui gêne, c'est quand t'as un tout petit truc et que tu vas voir le médecin pour avoir 2-3 jours d'arrêt maladie.
2: Ce qui me saoule, c'est qu'on veut pénaliser la majorité pour les arnaques d'une minorité.
5: Exactement.
2: Et en fait,
0: Déjà arrêté 2 jours?
2: Je suis pas salarié.
0: D'accord.
2: Donc,
0: Qui s'est déjà arrêté 2 jours? Je suis sûr que personne.
2: Mais si.
3: Si, moi je me suis arrêté 1 jour. C'est le seul arrêt maladie de ma vie en 20 ans.
0: Bon,
3: parce que voilà, j'étais vraiment pas bien un soir, SOS médecin, etc. Et je savais que je pouvais pas aller travailler dans la nuit.
2: Bien sûr,
3: la nuit. En fait. Mais je suis retourné dès le lendemain. Mais voilà, j'ai eu 1 jour d'arrêt maladie. Ouais. Et le médecin.
0: C'est rare. Tu dis que ça t'est arrivé une seule fois.
3: Mais c'est vrai que le médecin m'a dit, si vous voulez, je vous arrête pour la fin de la semaine. Il m'a dit non, on verra demain.
16: Mais on fait un métier qui nous plaît. C'est ça aussi.
0: Bien sûr.
2: Je vais vous dire ce que je trouve grave, c'est que au lieu d'avoir des bons moyens de contrôle, parce que c'est censé être contrôlé, un arrêt maladie, c'est vraiment...
0: Tout à
2: le
0: fait.
2: Système est fait comme ça, on doit les contrôler. Au lieu de trouver un bon moyen de contrôle, ils veulent pénaliser la majorité des Français. Voilà.
3: Parce que c'est incontrôlable.
0: Mais
3: attention,
0: oui,
3: faut préciser.
0: Jours, c'est pas contrôlable.
3: Ce qui est contrôlé souvent, ce sont les arrêts maladie de plus de 2-3 mois. C'est là qu'on va contrôler s'il y a une réalité. C'est impossible, un arrêt maladie de 2 jours, d'envoyer un contrôleur chez quelqu'un.
2: Aujourd'hui, on est en mesure de faire de la téléconsultation. On est en mesure de faire
0: mais
2: plein de choses.
0: Quelqu'un qui te dit j'ai mal à la tête, comment tu veux le vérifier sur la téléconsultation?
2: Quelqu'un qui a juste mal à la tête, il n'a pas d'arrêt maladie.
0: Tu vas voir le médecin, tu dis je suis hyper fatigué, j'ai mal à la tête, je me sens pas bien.
2: Pénalisons les médecins.
0: Si. Pourquoi pas?
2: Il faut trouver un bon moyen pour que ça fonctionne.
0: Benjamin Hamard, est-ce que pour la première fois de votre vie, vous allez être d'accord avec le président du MEDEF?
17: Ça risque pas. Puis surtout, pour de tels propos, c'est les rats. Moi, je vais vous poser une question. Une question simple. Alors, on sait que, alors, ok, il y a des gens qui abusent sur les cours arrêt maladie. D'accord, ok. Dont acte. Je le nie pas. Il y a aussi, on le sait, des patrons et des entreprises qui arnaque l'URSSAF avec sur la question du travail du simulé, sur la question des problèmes de cotisation sociale. On sait, ça représente entre 7 et 12 milliards d'euros. Ça fait un paquet de pognon. Est-ce que pour autant, on va se pointer, on va dire, alors, bon, il y a des abus graves sur ce que je viens de dire, il y a des abus graves sur la non-reconduction des CDD successives en CDI, on va supprimer les aides aux entreprises. Vous diriez, attends, mais ça va pas ou quoi? Il y a des entreprises qui fraudent et qui abusent, et il y a des entreprises qui jouent le jeu. C'est exactement la même démarche. Pourquoi? Oui, moi je veux bien sûr, j'ai déjà côtoyé, en tant que salarié, des gens qui, à mes yeux, abusaient. Je les voyais régulièrement absents et pour des problèmes de santé qui me semblaient, de l'extérieur, je me trompais peut-être, un peu superflu.
0: Ça rend fou quand même.
17: Ok, non mais je suis pas d'accord avec ça. Moi j'aime pas. J'aime pas le mécanisme de la fraude et c'est pas et même chez les salariés ça me va pas. Mais ce que je constate par contre, c'est qu'on a un gouvernement. Eh bien, Patrick Martin, il est dans son rôle. Il défend. J'ai pas ça. Je veux dire, dire, Malcolm X disait je suis un homme du sud, un pays rural, je m'étonne pas quand un poulet rentre au poulailler. Donc qu'un patron tient un discours de patron, ça me choque pas.
0: C'est pas sa meilleure phrase.
17: C'est une très bonne phrase, au contraire. C'est une excellente phrase et je la cite souvent. Mais par contre, que le gouvernement, lui, embraye sur ce genre de délire, en ne disant jamais rien sur les, par contre, de l'autre côté, c'est-à-dire sur les fraudes des entreprises.
0: Bah, mais on peut faire les deux.
17: Sur quoi? Sur les retraités. Sur les salariés. D'accord. Qui sont absents. Eh ben, ça, c'est insupportable. Et donc, on a le sentiment que le discours politique est toujours déséquilibré.
0: Alors, faisons les
17: donc,
0: deux.
17: 7 à 12 milliards d'euros, c'est une chose. Ça, la question des arrêts maladie courts, ça joue un rôle dans le déficit de la Sécu. Mais par contre, les exonérations de cotisations patronales, ça le détruit, ça le tarit. Alors, donc, encore une fois, ce discours, il est totalement orienté et donc il est insupportable.
3: En tout cas, le gouvernement a dit aux partenaires sociaux, mettez-vous autour d'une table et trouvez des solutions pour faire des économies.
17: Oui, toujours pour
3: sont les propositions du MEDEF, il y aura aussi celle de la CGT.
0: Ils vont
17: faire des laisse-moi te dire d'expérience que la feuille de route du MEDEF, elle revient beaucoup sur la table, celle des syndicats et de la CGT en particulier, beaucoup moins.
3: En attendant, le gouvernement a déjà pris deux décrets la semaine dernière, la ministre de la Santé, un pour limiter à un an au lieu de trois ans la durée d'indemnisation pour certaines affections longue durée, et un autre décret très intéressant pour lutter contre ce qu'on appelle le nomadisme médical. Oui. Ces gens qui changent de médecin pour multiplier les arrêts. En 2024, il y a eu par exemple, nous dit la ministre, 13 000 assurés qui se sont vus prescrire des arrêts de travail par 5 médecins différents au cours de l'année pour une moyenne de 12 jours d'arrêt par prescription. Des gens qui sont allés voir 5 médecins différents dans l'année. Et ça concerne 13 000 personnes.
0: Mais combien de salariés en France?
17: Combien de salariés? 23 millions. Oui. 23 millions de salariés.
0: C'est une
17: 13 000 fraudeurs. Bah, excusez-moi. Ou alors 13 000 personnes suspectées de fraude.
0: Ah, c'est ça.
17: Bah, je voudrais bien, en pourcentage, ça doit nous faire un truc comme 0,00001.
0: Non, mais tapons sur cela. Et peut-être
2: tapons sur cela.
0: Cela, faut faire quelque chose aussi.
17: Et interrompons-nous encore aux fraudeurs de l'autre côté, c'est-à-dire des entreprises.
0: Alors, nous sommes avec Karine, qui est directrice d'un organisme de recrutement. Elle nous appelle de Seine-Saint-Denis. Bonjour, Karine.
18: Bonjour.
0: Karine, justement, alors vous recrutez, vous voyez beaucoup de personnes, évidemment. Est-ce que vous avez déjà vu des gens que vous pouvez suspecter d'avoir été en arrêt maladie de manière indue?
18: Alors, tout à fait. Au sein de mon équipe, j'ai des jeunes. Parce que malheureusement, c'est principalement les jeunes qui font ce type d'arrêt. Nous, on est une équipe qui est donc assez diverse. Il y a des femmes enceintes, il y a des personnes proches de la retraite, enfin de tout âge. Et on se retrouve avec des jeunes qui, quand ils souhaitent poser des vacances et qu'il n'est deux jours avant, évidemment, qu'il n'est pas possible de la accepter, finalement, on pose un arrêt. Quand il y a eu une petite remarque par rapport à un travail accompli, on se met en arrêt. Donc, on se met en arrêt dès qu'on a une petite boutonnée, c'est tout le temps.
3: C'est le médecin qui met en arrêt, il faut toujours le préciser, car c'est pas le salarié, c'est le médecin qui décide.
18: Ce qui est catastrophique, finalement, parce que eux ne sont pas devins. On parlait des sanctions, est-ce qu'il faut ou pas limiter l'indemnité durant cette période? Ça, j'en sais rien, mais il y a quand même un fait. Aujourd'hui, moi, j'en parle avec beaucoup de mes clients. Beaucoup de jeunes s'arrêtent. On a affaire quand même à une génération qui maintenant, s'arrête du jour au lendemain, on ne sait pas pourquoi.
16: C'est drôle parce que le plus jeune de nos chroniqueurs, Ilan, a dit ici il y a quelques jours, oui mais il y a le droit à la paresse. Et je pense que derrière tout ça, alors pas pour tous évidemment encore une fois, mais je pense que le droit à la paresse sur cette génération-là, c'est de dire moi je m'arrête.
3: Et d'ailleurs toutes les études montrent que ça a explosé depuis le Covid.
0: Exactement.
3: Nombre d'arrêts maladie.
0: 50%.
3: Au moment où une génération est entrée dans le monde du travail, et je vais vous le dire, et pour certains, pour ma génération, a découvert ce que c'était un arrêt maladie, parce que certains se retrouvaient en arrêt pendant le Covid un peu de force. Vous vous souvenez quand on était cas contact, il fallait s'arrêter et tout. Et beaucoup ont découvert l'existence même des arrêts maladie, parce qu'en théorie, avant 30, 35 ans, on est rarement en arrêt maladie. Et là, d'un seul coup, beaucoup se retrouvaient à faire des feuilles d'arrêt maladie très jeunes. Mais et certains, visiblement, en ont gardé un.
0: Il y a plus d'arrêt maladie dans les boulots moins épanouissants, on va dire. Quand tu as un boulot épanouissant et que tu t'épanouis dans ton boulot, a priori, tu es moins enclin à poser un. À aller voir le médecin pour avoir un arrêt maladie.
17: Jean-Philippe est juste, il est sans doute vrai que, moi, je constate en tant qu'enseignant, qu'il y a un changement de paradigme. Et que, sans doute, chez les jeunes salariés, il n'y a pas le même rapport au travail. Parfois, nous, les boomers, ça nous choque un peu. Je suis pas sûr qu'ils aient tort sur toute la ligne quand même. Il y a des choses qui pointent sur l'épanouissement qui ne se concentre pas sur le travail, qui fait sens en tout cas pour moi.
0: Merci Karine en tout cas d'avoir été avec nous. On va voir si Mehdi est d'accord avec Karine parce qu'il est aussi responsable dans une agence d'intérim dans la Loire. Bonjour Mehdi.
19: Oui, bonjour Estelle.
0: Mehdi, alors bonjour. Karine disait, elle a un peu le même métier que vous, mais elle disait que elle voyait surtout des jeunes finalement bénéficier, entre guillemets, c'est pas le bon mot, mais d'arrêt maladie de courte durée. Est-ce que vous aussi, c'est ce que vous voyez dans votre agence ?
19: Je suis totalement d'accord avec elle. J'en ai eu un cas encore un ce matin de 20 ans qu'on a mis, qui a une mission d'intérim depuis 10 jours.
0: Ouais.
19: Et puis d'un coup, on n'avait plus de ses nouvelles depuis 2 jours. Et ce matin, on reçoit un fameux arrêt maladie. Donc j'appelle déjà, il donnait pas d'informations depuis 2 jours. Et quand j'appelle pour savoir ce qu'il en est, j'avais mal, je me suis senti pas bien. Et ouais. Donc il y a aussi une complaisance en fait de la part de médecins. C'est ça que je voulais dénoncer moi. Parce qu'à un moment donné, depuis 2020, en effet, ça a explosé. Hein, les courtes d'arrêt maladie, ce qui a un coût aussi hein, pour la sécurité sociale. Là, on parle que le pays il est endetté. Mais il est endetté pourquoi ? Et on se pose pas les vraies questions, moi je pense.
0: Après, peut-être que votre salarié de 20 ans, il avait vraiment mal à la tête et qu'il était vraiment pas bien. Ça peut arriver quand même, Mehdi.
19: Bien sûr, ça peut arriver. Regardez, moi, un peu plus que la semaine dernière, ce que je disais à votre collaborateur, il y a une semaine, j'étais malade, donc j'étais pris à la gorge. Hein. Ça enrhume, hein, y a rien. Hein. Je suis allé, j'ai prévenu mes collègues, j'ai pas checké, j'ai pas dit bonjour. En tout cas, on s'est pas fait la bise. J'ai gardé un masque, pas comme le post-confinement. Mmh. C'est ce que nous ont demandé de faire. Mmh.
0: Et est-ce que vous pensez, Mehdi, que si jamais ces arrêts maladie n'étaient plus remboursés de 3 jours, est-ce que vous pensez qu'il y en aurait autant ou est-ce que ce serait la même chose ?
19: Je pense sincèrement, oui. Je pense sincèrement il y a un abus. Il n'y a pas plus que hier ce que j'expliquais, quelqu'un qui m'expliquait que du coup, en fait, un de ses managers, donc là, il est en CDI, hein, donc c'est un poste cadre, un de ses managers, il l'a recadré simplement sur les objectifs à atteindre, et du coup, il s'est pas senti bien. Du coup, il allait voir le médecin qui l'a mis en arrêt, du coup, il reste en arrêt. Donc l'entreprise est mise en difficulté parce qu'un collaborateur a revu ses objectifs à la hausse. Du coup, il n'était pas d'accord, il allait voir le médecin. Donc là, quand tout et n'importe quoi.
0: Et ça peut être du harcèlement après-midi.
19: Non, mais bien sûr qu'il y a du vrai harcèlement, il faut dénoncer ça. Mais là, ce n'est pas du vrai harcèlement. Moi, je suis responsable d'une agence d'emploi, j'ai des objectifs à atteindre. Si demain, je ne suis pas d'accord, je ne vais pas mettre en arrêt maladie. C'est une discussion à avoir avec le responsable par rapport à la conjoncture, par rapport à beaucoup de choses. C'est trop facile en fait maintenant, c'est trop facile.
20: Et franchement, moi, pour avoir fait beaucoup de conseils en entreprise et avoir beaucoup formé des managers, parce que je me suis rendu compte qu'en fait, ils ne savaient pas manager, je ne trouve pas ça du tout choquant que la génération des jeunes ait du mal à bosser. Et pour moi,
0: mais c'est pas à la sécurité
20: je pense que les employeurs devraient se poser la question, pourquoi est-ce que les jeunes prennent beaucoup d'arrêts maladie ? Peut-être que je gère mal ma boîte, peut-être que je fais mal mon travail de manager, de gérant, parce qu'en fait, pour moi, tu peux faire n'importe quel travail et l'adorer. Tu peux, si ça se passe bien, si t'as des bons managers, ça peut être le travail le plus chiant. Tu peux t'amuser parce que tu travailles avec des gens que tu aimes. Mmh. À partir du moment où t'as des managers qui sont des connards, et il faut le dire, j'en ai vu moi. J'en ai vu des gens qui se mettaient en arrêt maladie parce qu'ils se sentaient mal au travail. Eh ben, posez-vous les bonnes questions, managers. Les jeunes, ils veulent pas travailler. Soyez juste sympa et pédagogue.
0: Je suis pas d'accord avec toi. T'es mal dans ton travail. Tu pénalises pas tes petits copains. Parce que quand t'es mal dans ton travail et que tu te débrouilles pour avoir un arrêt maladie, de 15 jours. Mais t'es mal dans ton travail, tu fais une rupture conventionnelle avec ton employeur en fait.
20: Que les employeurs donnent des ruptures conventionnelles à tout bout de champ.
0: A priori, si t'es mal dans ton travail, c'est que tu dois pas, ton employeur doit pas très bien te traiter. Si ton employeur
20: te traite mal, il te laisse une rupture.
0: Te traite mal, c'est parce qu'il a plus très envie de toi. Donc tu négocies une rupture, mais il y a aucune raison pour que la sécurité sociale et nos impôts payent le fait que tu sois pas en accord avec ton
17: entreprise. Il y a quand même une réflexion à faire quand même. Dans les chiffres que donnait tout à l'heure Charles, il faut savoir qu'il faut quand même donner une certaine réalité des chiffres. Les arrêts maladie qui ont augmenté depuis 2019, ce sont les longs arrêts maladie.
0: Oui.
17: Les courts arrêts maladie n'ont pas connu d'augmentation, ils stagnent plutôt.
16: Non.
17: Donc faut pas sous-entendre qu'il y aurait chez les courts arrêts maladie une envolée, ça n'est pas vrai. Les arrêts maladie de moins de 8 jours n'ont pas augmenté depuis 2019 de manière sensible. C'est les longs. Et sur les longs, vous inquiétez pas, ce gouvernement de casseurs sociaux est à l'affût. Et donc, ils ont mis en place un plafonnement qui n'existait pas auparavant depuis le 1er septembre.
0: Oui.
17: Donc, ils sont là. Vous inquiétez pas.
16: Plus 42%
17: pour tendre le bras des salariés, ils sont là. Par contre, vous pouvez toujours chercher les mesures sur les entreprises. Vous ne les trouverez pas.
0: Alors, Charles, on vous a posé la question sur le compte Twitter d'Estelle Midi.
3: ne plus indemniser les petits arrêts maladie, c'est ce que propose le MEDEF. Est-ce que vous êtes pour ou contre? Vous êtes contre. Contre à 56%.
17: Très bien.
3: Et je vois que ça ravit Benjamin.
0: C'est pas massif, Benjamin.
17: Très bien. Non, c'est très bien. Ça veut dire que l'opinion dans ce pays, il y a encore des tas de choses à travailler.
0: Ça veut dire qu'il y a quasiment un Français sur deux qui est pour serrer la vis.
17: Ouais, et ben c'est pas si mal.
6: Ceux qui nous écoutent sont en arrêt maladie.
0: Et on les embrasse.
3: Et vous êtes d'ailleurs très nombreux sur WhatsApp à féliciter Estelle qui a eu la bonne idée de s'habiller en carte vitale pour parler des arrêts maladie en référence à son très
0: pull vert.
3: Voilà. Et très nombreux à le saluer. Voilà.
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0: Et on va tout de suite poursuivre l'émission avec la polémique du jour. Et elle concerne l'écrivain Télisson Aurélien, en lice pour le prix Goncourt, qui est soupçonné d'avoir écrit son livre « C'était ça ou mourir » à l'aide de l'IA. Un livre qui est déjà un best-seller et qui a remporté le prix Fnac 2026. Mais Charles, pourquoi y a-t-il des soupçons sur ce livre?
3: C'est un compte Twitter anonyme qui a lancé cette polémique. Un compte baptisé « Balance ton Claude » qui affirme que le livre serait rédigé presque intégralement par une intelligence artificielle. Pour preuve, le compte a passé en fait de longs passages du livre à la moulinette de Pangram. Pangram, c'est un outil qui détecte l'intelligence artificielle dans les textes. Résultat, 100% d'IA sur ces passages. Très vite, la polémique enfle sur les réseaux, des millions d'internautes qui se moquent notamment des critiques littéraires qui ont sélectionné ce livre et qui se seraient laissés berner par l'IA. En réponse, Télisson Aurélien a réagi hier soir auprès de Libération. Il se dit en colère. « J'ai toujours aimé la création et l'écriture. Je ne vois pas pourquoi je ferai appel à une machine », dit-il. Cette suspicion vient secouer aujourd'hui tout le milieu littéraire. Le président de l'Académie Goncourt, Philippe Claudel, imagine qu'un jour, il faudra afficher sur la couverture des livres un sticker 100% humain ou bien écrit à l'aide de l'IA.
0: Alors, un best-seller suspecté d'avoir écrit grâce à l'IA, est-ce que ça vous choque, Jean-Philippe Douy? Je me tourne vers vous parce que vous êtes libraire.
16: Oui, alors je me suis aussitôt
0: renseigné. Vous le vendez ou pas ce livre?
16: Libraire, on l'a bien vendu. Alors, il faut savoir qu'une économie de librairie, vous allez découvrir ce que c'est. C'est un des plus vendus ce mois-ci. On en a vendu 7. Donc, pour une librairie indépendante. Non, mais voilà, comme ça, vous voyez la réalité.
0: Quel business!
16: C'est une de nos meilleures ventes du mois. C'est un phénomène. C'est-à-dire que tout le milieu en parle. Après, c'est choquant. Oui, c'est choquant parce que c'est pas indiqué. En fait, si c'est le cas, en tout cas, on va partir du principe que oui, ça a été écrit avec l'IA. Si c'est le cas, il faut que ce soit écrit. Vous voyez, par exemple, les best-sellers d'il y a quelques années, les histoires extraordinaires de Pierre Belmar. Mmh. Tout le monde a acheté le dernier livre de Pierre Belmar. C'était pas Pierre Belmar, mais à l'époque, ça faisait pas polémique. En fait, c'était pas grave.
0: Aujourd'hui, comme les biographies de joueurs de foot, c'est rarement eux qui les écrivent.
16: Voilà, c'est même jamais eux. Aujourd'hui, même un auteur qui écrit son livre, il a un comité de relecture chez l'éditeur. On a le comité marketing aussi qui dit tiens, il faudrait peut-être quelques petites scènes de sexe à un moment, etc. Donc finalement, il n'est pas seul à écrire. Sauf que là, il faut dire. En fait, on pourra pas l'empêcher. C'est comme une machine. Si on avait à l'époque de la révolution industrielle dit aux ouvriers non, surtout n'utilisez pas les machines, continuez à perdre du temps à le faire. Ben non. Si l'écrivain se dit très vite, je vais sortir un nouveau bouquin. Ils sont aussi sous pression. Alors peut-être pas celui-là, mais un auteur, il doit en sortir un, voire
0: là,
16: deux
0: c'est
16: par
0: son
16: an.
0: Premier, en l'occurrence,
16: c'est son premier, mais quelqu'un qui doit toujours sortir, quel que soit le manque d'inspiration. Donc, en revanche, il faudrait une sorte de label fabriqué avec l'IA ou fabriqué sans l'IA.
0: Bah moi, si j'ai un label fabriqué à l'IA, j'y vais pas. Voilà. Ce bouquin, je voulais l'acheter ce week-end. Je l'achèterai pas. En vrai, j'achèterai pas. Mais j'ai pas envie.
16: On sait pas encore.
3: Attention, on ne sait pas. Voilà.
0: Mais pour l'instant,
3: remettre en cause la fiabilité des outils. Ouais, ce sont des IA qui détectent les IA. Pangram, c'est une IA aussi. Donc
0: mais j'ai plus envie. J'ai en acheté un autre, outils. C'est pas grave. Oui. Mais tu sais, j'ai plus envie.
3: Mais désormais, il y a une suspicion sur tous les livres.
0: Oui, mais pour moi, c'est du dopage, en fait. C'est comme du dopage. Ouais. C'est du dopage parce qu'il y a une concurrence déloyale par rapport aux autres, notamment sur les prix. Déjà, il a eu un prix Fnac. Moi, ça pose question sur les jurys des prix aussi, sur les jurys des prix littéraires. Ça pose question aussi sur les progrès de l'IA. Mais est-ce qu'on a aujourd'hui envie, Benjamin Amard, d'acheter un livre qui n'a pas été écrit par celui qui est censé l'écrire, si c'est le cas?
17: Alors, très concrètement, si c'est le cas, je ne sais pas. Ouais, si bien c'est sûr. Le cas, hein, ça pose un problème. Mais clairement, pour moi, l'IA peut être tout à fait légitime dans un tas de domaines. Par contre, il y a un certain nombre de domaines où c'est très problématique. Il n'y a pas que celui-là, mais celui-là en est un. Moi, je suis un lecteur, j'adore la littérature. Et la vraie littérature, c'est-à-dire que je suis d'accord que par exemple sur un certain nombre d'ouvrages, les biographies de sportifs ou autres, où l'exemple de Pierre Bellemare était pertinent, là ça se poserait pas. Mais là, quand on est un lecteur, moi par exemple en ce moment, je lis un classique d'Amin Maalouf, Le Rocher de Tagnos. Amin Maalouf, il a un style incroyable, j'adore. Ben bien évidemment que s'il y a un bouquin qui me plaît et que j'apprends que ce style est inspiré directement de l'IA, oui, tu as raison, c'est clairement du dopage. La création artistique, le statut de l'écrivain, c'est quand même le génie du style, le génie du style littéraire. Voilà, c'est la création humaine irremplaçable.
16: Et c'est l'âme
17: de l'écrivain. Moi, il y a vraiment des écrivains dont le style et dont le discours m'a happé littéralement. Si j'apprends que il y a l'aide de la machine, mais ça perd tout sens. Et alors,
0: sauf
17: la
0: pour
17: question
0: un plan peut-être, voilà, que le plan soit aidé par l'IA.
17: Oui, mais ça c'est bon,
16: assisté par l'IA.
17: Je suis clairement que par exemple c'est pareil que pour un peintre, imaginons qu'il pourrait y avoir une aide de la robotique, ça n'a pas de sens. La création artistique et littéraire fait partie des domaines qui doivent rester éminemment humains.
0: Il y a plein de gens le font déjà.
17: Et par contre, pas terminé. Le dernier truc, c'est que par contre, il faut avoir des outils qui nous permettent de déterminer ça clairement. Et sûrement, assurément.
0: Voilà.
17: Et par contre, si c'est le cas, si certains veulent le faire, je suis tout à fait d'accord avec la proposition du jury Goncourt de dire, dans ce cas-là, il faut mettre 100% humain ou aidé par l'IA.
3: Juste un mot, Benjamin, aujourd'hui, tu vois plein de films où il y a de l'IA partout.
0: C'est marqué.
3: Tu écoutes.
0: Sur les pubs, il y a marqué créé à l'aide de l'IA.
3: Ça fait 50 ans que vous écoutez de la musique faite par un ordinateur. Et ça choque personne. C'est pas que l'humain qui a joué tous les instruments.
17: Mais encore une fois, la création artistique et littéraire, c'est pas pareil. Voilà.
0: Élise Goldfarb.
17: Le livre, non.
0: Est-ce que ça vous choque, vous, qu'un écrivain reconnu comme tel, qui aurait pu avoir le prix Goncourt, à mon avis, là maintenant, c'est même si c'est prouvé que c'est pas vrai, genre la polémique a fait son œuvre. Est-ce que ça vous choquerait de savoir qu'il a écrit à l'aide de l'IA?
20: Moi, je ne vois pas l'intérêt de dire je suis écrivain et de faire ses livres avec l'IA. Enfin, ça veut dire vraiment, ça sert à rien ton truc. C'est comme je suis joueuse de tennis, mais c'est pas moi qui joue.
0: L'argent, le temps.
20: Oui, mais. Je veux dire, créativement, ça n'a aucun sens. Maintenant, s'il dit qu'il l'a pas utilisé de l'IA, moi, je lui fais confiance. Et vous savez, moi, j'ai sorti un livre. Quand tu sors un livre, t'as, en fait, comme tu l'as dit, Jean-Philippe, un comité de relecture. Aujourd'hui, quasiment toutes les maisons d'édition font appel à des logiciels IA pour corriger automatiquement les tournures de phrases et les fautes d'orthographe. Parce que, en fait, les éditeurs, ça leur prend tellement de temps.
16: C'est pas grave.
20: Mais attends, les auditeurs et les éditeurs et les relecteurs, ça leur prend énormément de temps. Donc aujourd'hui, ils font appel à des IA. Peut-être que le détecteur IA, ce qu'il a détecté, c'est peut-être parfois une IA qui a changé une tournure de phrase parce qu'il y avait une répétition entre deux mots.
0: Oui, alors là, c'est quasiment tout le livre qui a été.
20: Oui, mais peut-être que quasiment tout le livre.
16: Après, un logiciel.
20: Ouais. Moi, dans mon livre, j'avais peut-être mis des ce au lieu des, enfin des c au lieu de s à plein d'endroits dans mon livre, donc on aurait pu dire ton livre est tout fait en IA, alors que j'ai tout écrit.
16: Mais c'est normal, un
0: correcteur d'orthographe ou quoi, mais en vrai, quand tu dis que t'as écrit quelque chose, en plus tu dois avoir j'y ai mis mon âme,
3: mais dans ce cas-là, Daft Punk ne sont pas des musiciens, ils ne méritent pas les victoires de la musique et les Grammy Awards qu'ils ont reçus parce que tout est fait à l'ordinateur, ils ne jouent pas d'un instrument.
0: ils ne mentent pas là-dessus. Ils ont créé quelque chose comme Daft Punk.
16: L'ordinateur était l'instrument.
0: Voilà.
3: Bah oui, mais de la même manière que là, l'IA a pas décidé toute seule d'écrire une histoire. Bah c'est son histoire.
0: On ne sait pas en fait.
3: Charles, dans un livre écrit par l'IA, c'est pas l'IA qui décide toute seule.
16: On va pas lui reprocher d'avoir écrit avec un ordinateur. On va pas lui reprocher d'avoir écrit avec un ordinateur plutôt qu'avec un stylo plume. Mais en revanche, le fait que ce qui est écrit, le fond et pas la forme, le fond vienne de l'IA.
3: Mais on donne un prompt à l'IA.
16: Et d'ailleurs, vous avez, je ne sais pas si vous avez lu des extraits. Mais je vous invite à lire des extraits de ce livre. C'est même ardu en fait. C'est pas un truc facile. C'est pas facile à lire.
0: Alors, on est avec Achour, qui est fonctionnaire à Fleury-Mérogis. Bonjour Achour.
1: Bonjour Estelle, bonjour.
0: Bonjour. Et merci d'être avec nous, Achour. Allez-y.
1: On va essayer de faire ça, parce qu'il y a la polémique, l'histoire de est-ce qu'on est écrivain quand on écrit un livre avec l'IA ou est-ce qu'on l'est ou on ne l'est pas. Pour moi, c'est clair. Si vraiment il est établi que le livre est écrit avec de l'IA, déjà, le prix FNAC n'a aucune valeur, il ne vaut rien du tout. D'accord. Maintenant, il y a ceux qui achètent un livre parce que l'intrigue, le script est plaisant, tout ça, etc. J'ai envie de dire, on se fout totalement de savoir si c'est de l'IA ou de l'IA.
0: Achour, on vous entend très, très mal. Achour, il faut que vous essayez de ne pas mettre votre combiné.
1: Maintenant, il y a des gens qui achètent un livre parce qu'ils aiment l'écrivain. Parce que il a de l'art, il a une passion, il a un don, il est doué, c'est un génie, tout ça, et on veut ressentir le texte par rapport à l'écrivain. Ça, ok, c'est une pause. À ce point-là, à ce compte-là, on achète le livre par passion. Maintenant, il y a des gens, ils achètent un livre parce qu'ils ont envie de lire de belles histoires, etc. Mmh. Ça n'a aucune importance. Et maintenant, s'il est établi que la personne qui a écrit ce livre-là, il l'a fait avec l'aide de l'IA. Pour moi, ça n'est pas un écrivain et il n'a aucun droit à avoir un titre littéraire quel qu'il soit.
0: Voilà, il ne doit pas se présenter au concours. On va voir, en tout cas, vers une suite à cette affaire. Est-ce qu'il pourra être lauréat du prix Goncourt ou du prix Renaudot? Est-ce qu'il va garder son prix FNAC si jamais on sait que son livre a été écrit avec l'IA? En tout cas, ça va être passionnant dans les prochaines semaines.
3: C'est ce qu'en pense Ludo, en tout cas. On ne peut pas se dire écrivain si c'est l'ordinateur qui a tout écrit. À l'inverse, il y a quand même Nicolas qui défend l'idée, en tout cas, de faire des livres avec l'IA. Ne croyez pas qu'un prompt de 3 lignes suffit pour écrire un roman. Il faut sacrément bien manier potentiellement l'IA pour écrire un très bon roman et donc lui transmettre une histoire, des émotions, des rebondissements, etc. L'IA ne fait que retranscrire des idées qu'on lui a données. Voilà ce qu'en pense Nicolas. En attendant, quand on vous pose la question sur ces suspicions d'IA dans un best-seller en cette rentrée littéraire, est-ce que c'est choquant ou pas? Vous dites oui. Oui, c'est choquant à 69%.
0: Alors, on ne sait pas si Pierre-Antoine Damcourt a écrit sa chronique avec l'IA, mais en tout cas, il est là sur ce plateau. Damcourt 2027.
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0: Et aujourd'hui, Pierre-Antoine, vous revenez sur une annonce étonnante.
5: Eh oui, le candidat Éric Zemmour qui veut remplacer les immigrés par des robots. Oui. Déjà, Éric, gros copieur, parce que Estelle, à la fin de la saison dernière, elle avait eu une idée un peu similaire.
0: Quoi ?
5: Oui, c'était pas les immigrés qu'elle voulait remplacer, non, c'était ses chroniqueurs par des robots. Je me souviens de son texto. J'en ai ras-le-bol de tous ces feignants qui me coûtent une blinde. Tu connais pas une bonne marque de robotique, Pierre-Antoine ?
0: N'importe quoi.
5: Ah, on a fait des tests tout l'été. Il y avait le robot Elise Goldfarb qui était pas si mal, hein.
7: Wesh, Estelle, c'est chaud le prix de l'essence. Les frérots font se bouger le huc.
5: C'est dingue, c'est son portrait craché. On a essayé aussi le robot Benjamin Hamard, notre syndicaliste. Alors, robot Benjamin, ça se passe comment sur les cortèges?
8: C'est la merguez partie.
5: C'est bluffant.
3: À s'y méprendre.
5: À s'y méprendre.
0: Tant qu'il y a de la braise, c'est pas fini.
5: Elle connaît ses classiques.
3: Ça, c'est pas de l'IA.
0: Ah, les musclés,
3: c'est les grands auteurs.
0: On a la culture qu'on mérite.
5: Éric Zemmour qui veut donc remplacer l'homme par une machine. En gros, il veut qu'ils aient le même sentiment que tous les mecs ont ressenti en découvrant le womanizer de leur femme. Dis donc, chérie, c'est quoi ce truc dans ta table de chevet? Non, t'occupes, Bernard. C'est une lampe torche. Une lampe torche vibrante. Non mais ils savent plus quoi inventer ces chinois. Vraiment. Alors l'idée de Zemmour, ça serait des robots pour soigner les papis et les mamies dans les EHPAD. Encore une fois, désolé, mais ils n'inventent rien. Ça fait longtemps qu'on utilise des robots pour s'occuper des vieux. Cyril Ferraud, vous croyez que c'est quoi? Le mec arrive à tourner 120 émissions par mois. Ça fait 20 ans qu'on le voit à la téloge. Il a pas une ride, c'est clairement une machine. Alors que vous, Estelle, on voit bien que vous n'êtes pas une machine.
0: Non,
5: mais je veux dire, c'est méchant.
17: Non, j'ai dit c'est très rassurant. Voilà.
0: Ah bon, bah, oui, d'accord. Bon.
16: Vous êtes rassurante.
5: Vous êtes rassurante. Bon.
0: On n'a jamais dit ça, vous savez.
5: Et puis les robots, pas besoin de les payer, pas besoin de les nourrir ou d'être sympa avec eux. Ouais, en fait, je vois pas l'intérêt, ça existe déjà. On appelle ça des stagiaires.
0: Merci beaucoup, cher Antoine Damecourt, tous les jours, midi 40.
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0: 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L'ouverture du jour, et c'est celle de 63 restaurants Burger King. C'était cet été, mais c'est passé un peu inaperçu. Restaurant ouvert 24 heures sur 24. À l'image de ce qu'a fait Basic Fit avec ses salles de sport ouvertes toute la nuit, la chaîne de fast-food mise sur une amplitude horaire élargie pour faire venir de nouveaux clients et fidéliser les noctambules. Car oui, Charles, ouvrir 24 heures sur 24, c'est aujourd'hui une vraie tendance.
3: Oui, ben on l'a vu avec Basic Fit qui a lancé cette offre en mai dernier. Plus de 300 salles de sport ouvertes 24 heures sur 24. En France. Et Basic Fit assure que ça répond par exemple à une vraie demande des adhérents. Un tiers des adhérents s'entraîneraient entre 22h et minuit. Un quart n'hésite pas à fréquenter la salle entre minuit et 5h du matin, nous dit Basic Fit, avec deux motivations principales. Les contraintes de leurs horaires de travail, des gens qui aujourd'hui finissent plus tard, commencent plus tôt le travail. Et puis la recherche du calme, loin des salles bondées en pleine journée. Se pose en revanche la question de la sécurité. Basic Fit assure qu'il y a des caméras de vidéosurveillance en direct et qu'il y a une jauge de 19 personnes maximum en simultané dans la salle la nuit. Cette tendance des ouvertures nocturnes n'est pas nouvelle. Certains restaurants, on pourrait citer le Pied de Cochon à Paris, sont ouverts toute la nuit depuis des décennies.

0: rester l'exception, en fait. En plus de la pollution visuelle, hein, parce que imaginez ces trucs-là,
1: Burger King,
0: là, les magasins, alors qu'on est censé, je sais pas, faire des économies.
1: Mais il y a jamais de fois où tu t'es dit, ah bah mince, ah bah c'est fermé, j'aurais bien été boire un verre avec des copines, j'aurais bien fait du sport,
0: non,
1: j'aurais bien pris le métro.
0: Non. Franchement, non. La nuit, je sais pas, il y a la nature, il y a un rythme du corps humain qu'il faut aussi respecter.
1: Mais enfin,
0: il y a des boîtes de nuit, en fait. Voilà, ça s'appelle des discothèques.
1: Enfin, pour dîner,
0: des
1: boîtes
0: de nuit.
1: Pour
0: dîner, c'est, mais il y a des restaurants qui ont, voilà, Charles a rappelé le pied de cochon. Il y a des traditionnels, on va dire, qui depuis toujours sont ouverts la nuit. Mais encore une fois, pour moi, ça doit rester l'exception. Sinon, il y a plus de rythme. La nature du corps humain n'est pas respectée.
1: À 4h du matin.
0: Eh ben, il y a Internet, voilà. Maintenant, il y a un truc qui est ouvert 24/24, c'est Internet. Il faut aussi apprendre à gérer sa frustration, en fait. Voilà, on peut très bien ne pas avoir ce dont on a envie à l'instant T. Voilà, on peut attendre un petit peu 10 heures, 12 heures, le temps d'une nuit. Alors, c'est pas très grave, en fait.
1: Je vais me tourner vers Daniel Riolo, parce qu'il a des horaires un peu particuliers. Daniel, quand vous quittez RMC, c'est minuit, minuit et demi. Est-ce que, parfois, vous regrettez qu'il n'y ait pas plus de magasins, de salles de sport, d'endroits ouverts, justement, la nuit, puisque vous, c'est votre rythme?
2: Bah moi, j'ai pas pour habitude d'aimer dire aux gens ce qu'ils doivent faire, contrairement à Yaël qui veut imposer.
1: C'est vrai que vous faites jamais ça, Daniel. Ah, ça, c'est vrai que là, vraiment, ce serait la première fois.
3: C'est la meilleure.
1: Alors là,
3: c'est pas le genre à donner des leçons.
1: Et à expliquer aux gens comment faut vivre.
2: Mais pas sur ton mode de vie. Tu vis comme t'as envie de vivre.
1: Ah, merci.
2: Après, je peux porter un jugement.
1: Bien sûr.
2: Si t'as envie de manger ça ou ça, mais je vais pas t'obliger à le faire. Oui, mais je ne vais pas t'obliger à le faire.
0: Pourquoi j'oblige qui que ce soit à faire quoi?
1: Non, mais là, c'était pas vous, Yaël. Voilà.
0: Bah si, Daniel, contrairement à Yaël.
2: À partir du moment où on dit non, il ne faut pas que ce soit ouvert.
0: Non, je n'aime pas cette tendance, ça n'a rien à voir.
2: Ah, si tu n'aimes pas, alors très bien.
1: Excusez-moi.
2: Si tu n'aimes pas, très bien.
1: Daniel Riolo.
2: Mais moi, comme j'aime la liberté, je pense effectivement, en plus, il y a de plus en plus de gens qui bossent en décalé.
1: Ben oui.
2: Plein de fois, ça m'est arrivé justement parce que j'ai un rythme décalé de me dire, ah, mais tiens, là, si ça avait été ouvert, même j'aurais pu aller acheter un pack d'eau, notamment cet été et tout ça. Bah, il y en a quand même quand tu es à Paris, il y a les fameuses épiceries de quartier.
1: Oui.
2: Donc tu peux le faire. Mais. Pourquoi il y aurait pas plus de choses ouvertes la nuit? Si le commerçant s'en sort, si pour lui c'est ok, s'il trouve un employé pour le faire, s'il a envie de le faire, mais pourquoi on l'empêcherait, en fait? C'est quoi cette histoire de rythme et tout ça? Quand on va à New York, quand on va dans les grandes villes, ça existe. Pourquoi nous, il faut qu'on reste tout le temps étriqué dans une petite mentalité? Ça fait du mal à quelqu'un? Je suis pas en train de dire qu'il faut le faire dans un village et tout. De toute façon, probablement qu'il n'y aura pas la clientèle, il n'y aura pas le besoin. Donc l'offre ne rencontrera pas le besoin, donc ça ne se fait pas. Mais dans une grande ville, en quoi ce serait un souci? De toute façon, de plus en plus. Avant, il n'y avait pas le monop qui ouvrait jusqu'à 22. Maintenant, il y est jusqu'à 22. Bon, que tu le pousses à minuit ou que t'aies l'épicerie ouverte là qui marche ou aussi. Mais c'est quoi le problème?
1: Moi, je serais
2: c'est
1: pour l'ouverture des coiffeurs, par exemple. Franchement, non, mais quand tu dois faire une couleur, ça prend 2 heures. Quand t'as des horaires de bureau normaux, tu ne peux pas aller chez le coiffeur. Tu termines à 18h, tu veux faire ta couleur.
3: Va le samedi.
2: Donc, c'est tu mort. Vas le samedi, c'est entassé.
1: Et ben voilà.
2: Il faut que tu prennes rendez-vous deux
1: et
2: mois avant.
1: Tu crois que j'ai pas autre chose à faire mon samedi d'aller chez le coiffeur?
2: Elle a peut-être envie de faire
3: alors
2: autre chose.
3: Alors que 2h du mat, c'est plus pratique.
1: Bah non, mais en tout cas, à 20h ou à 22h.
2: Si bon lui chante,
1: oui.
2: Si bon lui chante.
1: Et pourquoi pas?
3: Mais le coiffeur, il a déjà le droit d'aller.
1: Et il ferait du chiffre, le coiffeur, s'il ouvre à 20h.
3: Il fait ce qu'il veut.
2: S'il veut pas ouvrir, il ouvre pas.
1: Non, parce qu'il a des employés. Donc en fait, quand t'as des employés, la législation, elle est beaucoup plus stricte.
3: Il faut les payer plus cher pour travailler plus tard.
1: Bah oui, mais en fait, tu
2: c'est
1: vois,
2: très bien.
3: Et il peut même faire payer plus cher la coupe.
1: Les barbiers, ils sont ouverts le dimanche, mais pas le coiffeur.
2: Mais il y a plein de jeunes probablement qui seraient des salariés de cette entreprise. Ils seraient contents de se lever à midi et d'aller bosser en décalé. Si vous parlez à nous, enfin, en tout cas moi, mes jeunes, mes enfants, ils sont en décalé. Ils se lèvent tard, ils aiment bien bosser la nuit, même leurs cours et tout. Chacun vit comme il a envie de vivre.
1: Quoi. Moi, je paierais un peu plus cher si le coiffeur était à 20h. Ça ne me gênerait pas parce que derrière c'est un temps fou gagner le week-end. Et justement, alors vous revenez des États-Unis, Benjamin Muller, où là-bas
4: ils sont décomplexés, hein,
1: voilà, il y a pas tout, on peut aller se faire couper les cheveux à 4h du mat, quoi.
4: Ouais, quasiment, c'est vrai que les salles de sport sont toutes ouvertes, les magasins, les grandes chaînes Walmart, Whole Foods, c'est des trucs où effectivement les gens ont mangé, ont fini de manger à 20h, 21h, ils se disent tiens, on va aller s'acheter une glace, et puis ils vont, alors c'est les sorties des Américains, c'est très américain, mais à 22h30 vous allez dans le magasin, vous avez plein de gens, et c'est pas uniquement comme chez nous où c'est vrai qu'à 23h, quand tu croises des gens dans les épiceries ouvertes, c'est souvent des mecs à moitié bourrés qui viennent s'acheter un petit ravitaillement. Là-bas, pas du tout. C'est vraiment ancré. Et moi, j'adorais ça Parce que le truc de c'est la nuit, il est 21h, il faut tout fermer, fermer les rideaux. Moi, c'est cafard absolu. Et pour moi, c'est un peu le même débat que l'ouverture le dimanche. C'est-à-dire, il y a plein de gens qui ont envie de bosser le dimanche.
1: Mais oui.
4: Et on veut imposer à ces gens, non, on travaille pas parce qu'il faut se reposer. Moi, le dimanche, cafard. La nuit, cafard. Et je veux

0: où c'était un truc qui m'avait vachement étonné.
1: Ça va, Benjamin, sinon
2: ouais. Et votre vie, sinon.
1: Ça va en ce moment.
0: Et la journée, je suis content.
2: Ah oui.
0: Et la nuit, vous savez, au moment où la nuit arrive, petit cafardouné. Donc, savoir que je peux aller effectivement faire mes courses ou alors aller faire du sport.
2: Mais est-ce que vous, aux États-Unis, vous êtes allé faire du sport la nuit ou faire vos courses la nuit?
0: J'y allais à 5 heures du matin.
2: Mais non.
0: Si, parce qu'après, il y a les enfants qui se réveillaient, il fallait les emmener à l'école, après je bossais, etc.
2: J'adore.
0: Et, c'est quand même assez cool. Les gens qui y vont à 23h, je trouve que c'est fort. Moi, je peux pas, parce qu'après, t'endormir après le sport, c'est compliqué. Mais en revanche, tu commences ta journée un peu tôt, c'est un peu dur le réveil, et après, c'est parti. Moi, je trouve ça assez cool. Vous savez qu'historiquement, les nuits, ça a pas toujours été comme ça. On se couche à 22h, on se réveille à 7h. Avant, ce qui se faisait beaucoup, notamment dans les campagnes, c'est que les gens se couchaient au moment du, beaucoup plus tôt, vers 20h. Ils se réveillaient à minuit, minuit et demi. C'est les moments où les couples faisaient l'amour. C'est les moments où ils dînaient, c'est les moments où ils invitaient les copains, les voisins, etc. pour faire un dîner.
2: À quelle heure? À 3h?
0: À minuit.
2: Ah oui.
0: Et au Moyen-Âge, c'était comme ça. Et après, les gens repartaient à 3h.
2: Oui, mais entre temps, il y a eu le droit du travail, le code du travail.
0: je vous parle de faire l'amour.
2: Bah oui,
0: c'est pas le code du travail.
2: On met pas une alarme.
3: Non, tu disais qu'il invitait des amis et tout. C'est le code du travail, t'as le code du travail pour inviter des amis.
4: Non, il parlait des horaires de travail, Daniel. T'es pas obligé de me contredire sur tout, en fait.
2: Alors, on a des messages sur la pierre MC Charles.
5: Oui, par exemple, Laurent qui nous dit attention, c'est un peu dangereux cette pente, c'est comme le travail le dimanche. Si vous voulez, on ouvre tout la nuit, hein, le dentiste, le notaire, le garagiste, le plombier. Bah pourquoi pas?
2: Parce que s'il a été faire un dîner un peu arrosé avant, je n'y tiens pas, en fait.
5: Oui, bah comme tout professionnel, il doit faire attention.
2: Oui, mais
0: être non, si le coiffeur a bu un coup, c'est moins grave que si le dentiste a bu un coup.
5: Bien sûr.
0: C'est ce qu'elle veut dire.
5: Oui, mais Laurent s'interroge à quel moment on fait société dans ce cas-là? Si tout le monde bosse le dimanche, si tout le monde bosse toute la nuit, à quel moment on est ensemble, à quel moment on se repose en famille?
3: Chacun fait comme il veut, c'est quoi son faire société?
5: Je me permets juste de relayer.
2: Si on a pas envie de se reposer en famille.
3: Bah oui, c'est quoi faire société?
5: Vous voulez être chacun dans son coin et chacun ses horaires?
0: C'est notre objectif.
5: Oui, mais j'ai bien compris. Pour soi, à l'américaine.
0: Voilà, exactement.
4: Ah, d'accord. Donc, là, pour le coup, l'Amérique, les États-Unis, ça devient un modèle économique. C'est marrant, ça. Donc, il n'y a pas.
0: Dans ce cas-là,
4: il y a aussi la réglementation sur les licenciements qui va avec.
0: Non, je te parle de culturellement
4: du jour au lendemain.
0: Culturellement parlant, là-bas,
4: c'est le libéralisme total.
0: Mais
4: donc,
0: par exemple,
4: ça va avec.
0: Basic Fit dont tu parles. Basic Fit, moi je connais par exemple, on parlait des petites villes. Effectivement, il y a les grandes villes, Paris, on parle tout le temps de Paris. Moi je veux parler de Pontarlier, qui est une petite ville dans le Doubs. Il y a un Basic Fit à la sortie de Pontarlier ouvert 24/24. Il n'y a pas de gens qui bossent dedans. Vous savez, Basic Fit, vous allez avec votre badge, ça s'ouvre, ça se ferme. Donc là, tu imposes à personne de bosser. Si tu as envie d'aller faire ton sport avant de réveiller tes gamins, que tu habites à Pontarlier, quel est le problème, Yael? En quoi c'est l'Amérique qui vient nous dicter?
3: Non, c'est vrai. Après, alors, dans le Doubs, généralement, on s'abstient.
2: De quoi? Pardon, qu'est-ce qu'il raconte? Mais c'est pas vrai. Bon.
5: Allez, le message d'Alex, tiens, qui nous dit. Chez moi, oui, dans le Doubs, on s'abstient.
2: On l'avait.
5: Merci. Les amateurs de jeux de mots se régalent.
2: Ouais,
5: Alex nous dit chez moi, à Clichy, il y a un coiffeur pour hommes qui ouvre tous les soirs jusqu'à 23h et même le vendredi encore plus tard. Tant qu'il y a du monde, il reste ouvert.
2: Ça, c'est les barbiers. Ils ouvrent hyper tard. Mais pas les coiffeurs pour dames.
0: Allez-vous faire la couleur chez le barbier? C'est pas toujours leur spécialité.
5: Audacieux. C'est à Paris.
0: Faut essayer.
2: Non, je suis pas sûre de ça.
5: Du résultat.
2: Pas sûr. Alain nous appelle de Albi-sur-Chéron, en Haute-Savoie, et il est restaurateur depuis 30 ans. Bonjour Alain.
6: Bonjour, comment elle va?
2: Bah, elle va très bien.
0: elle
2: est en forme.
5: Il y a un passif.
6: Tout le monde va bien. Apparemment, tout le monde va bien.
5: Et comment il va, le Alain?
0: Et comment il va, ma poule?
6: Ça va. Ça va, je suis restaurateur à Albi. Ouais, j'ai la pizzeria. J'étais déjà passé sur l'antenne avec Estelle, puisque j'avais invité Estelle à venir. Estelle, elle vient chez nous en vacances se relaxer. Elle passe pas ma pizzeria à manger.
2: J'ai pensé, j'y ai pensé, mais il était 2h du matin, c'était fermé. Alors que si vous aviez ouvert 24h sur 24h...
6: D'où le sujet. Eh ben, 1h du matin, disons qu'ils vont pas pouvoir. Je sais pas comment ils vont faire pour ouvrir un restaurant plus tard que 1h. La loi française, elle dit qu'on doit fermer à 1h.
2: D'accord.
6: Et on peut rouvrir qu'à 5h du matin, qu'à une seule condition, c'est que ça soit pas le même personnel qui est fermé.
2: Oui, ça c'est la loi du travail, ça.
6: Après, on a le droit à 2h du matin pour les gens qui habitent, par exemple, Annecy, qui est une ville touristique. Vous avez le droit de fermer votre restaurant à 2h. Alors, quand j'ai des jeunes qui sont chez moi, puis que je vais chez moi, il n'y a pas de discothèque, j'essaye de les garder, puis pour faire un tout petit peu plus d'argent, j'essaye de les garder jusqu'à 2h, mais c'est sous couvert de la gendarmerie. Bon, moi, je suis bien avec les gendarmes. Donc, si ces gendarmes qui me connaissent, ils passent, ils me disent, monsieur, attention, vous avez dépassé l'heure. Donc là, il n'y a pas de problème. Je leur fais signe, ils comprennent, on ferme, et puis voilà. Mais si c'est des gendarmes gendarmes qu'on connaît pas, ils arrivent, ils vous verbalisent. Hein.
2: Mais une heure du matin, c'est parce qu'il y a des voisins et que ça fait trop de bruit, c'est ça?
6: Même pas. Moi, je suis en pleine zone. Je suis en pleine zone commerciale.
2: Ah, vous me la vendez bien, votre petite variale.
6: Oui. Non, on peut pas, on n'a pas le droit, c'est interdit. Vous avez le droit, je crois que dans l'année, sous couvert du maire, vous faites une soirée spéciale, un anniversaire, vous savez que vous pouvez tenir jusqu'à 3h du matin.
0: Ou la fête de la musique, moment. Les gars.
6: Voilà, déjà, ce qu'il faut savoir, c'est qu'en France, les bars et restaurants ont le droit d'ouvrir toute la nuit. On a 7-8 dates. Hein.
2: D'accord, comme les soldes, au cas où.
6: Le 13 juillet, le 14 juillet, les veilles de jours fériés, en principe.
2: D'accord. Voilà. Mais alors, si vous pouviez ouvrir, s'il n'y avait pas cette loi, et que vous pouviez ouvrir la nuit, est-ce que vous le feriez?
6: Alors, moi, je le ferais volontiers jusqu'à 2h du matin.
2: D'accord.
6: Voilà. Après 2h du matin, par contre, on revient toujours au même. Moi, je suis humain, j'arrive au boulot, c'est 9h le matin, je ne peux pas rester tous les jours jusqu'à des 2-3h. Et après, mettre des gens responsables, et puis vous allez vous coucher, vous allez vous endormir, et qu'à 2h du matin, on va vous appeler pour dire qu'il y en a un, soit qu'il est bourré, soit qu'il ne veut pas payer, soit que l'autre ne veut pas partir, c'est invivable. C'est
2: évidemment.
6: À un moment donné, et puis il faut qu'on se repose, hein, parce que c'est pas le tout d'ouvrir jusqu'à... Moi, j'aimerais bien ouvrir jusqu'à 2-3 heures du matin.
2: Il faut avoir le personnel.
6: Et le personnel. Aujourd'hui, il nous manque 2 serveuses, une pizzaiolo ou un pizzaiola, et il nous manque une cuisinière. Hein.
2: Bah merci Alain.
6: Avant d'ouvrir, faisons déjà le plein.
2: Exactement. Merci Alain, en tout cas, d'avoir été avec nous. Et puis on a Johan qui est steward, il nous appelle de Paris. Bonjour Johan.
1: Oui, bonjour Estelle. Bonjour à tous.
2: Merci d'être avec nous, Johan. Alors, votre point de vue sur l'ouverture 24h sur 24?
1: Eh bien, écoutez, avant de faire steward, moi, là, ça fait 7 ans et demi que je suis steward, mais avant ça, j'étais dans la restauration sur Paris. Je faisais midi, 2h du matin.
2: Wow,
1: donc, avec les collègues, ouais, je faisais midi, 17h. Oui, à midi, 15h, 17h, 2h du matin.
2: D'accord.
1: Donc, quand on fermait à 2h du matin, on était bien contents, sur les grands boulevards, que les restaurants étaient ouverts. Voilà. Et puis au-delà de ça, ce week-end, j'ai accueilli une copine qui venait de Los Angeles, Californie, 9h de décalage horaire. Elle était bien contente également quand à 3h ou 4h du matin, on pouvait aller manger, je vais pas citer des adresses, mais voilà, sur les grands boulevards ou dans d'autres lieux mythiques, restaurants ouverts H24, qu'on pouvait aller manger une entrecôte à 5h du matin. Si Paris est la ville la plus visitée au monde... C'est aussi parce que des touristes de toute origine et qui viennent de 10h ou 15h de vol, ils peuvent s'acclimater facilement à la vie nocturne, à la vie. Après, voilà, moi, c'est en tant que Parisien, mais c'est sûr que si vous allez dans un patelin, c'est un peu plus délicat pour ouvrir de nuit, quoi. Voilà, c'est sûr. Mais en tout cas, sur Paris, je trouve que c'est génial. Paris by night, it's amazing.
2: Ok, ya. Yeah. Non, mais il faudrait peut-être que les restaurateurs puissent décider eux-mêmes si ils ont la capacité d'ouvrir ou pas jusqu'à 2h ou 3h du matin. Merci en tout cas, Johan, d'avoir été avec nous.
5: Plein de messages sur le WhatsApp de l'émission. Pascal qui nous dit, mais pensez un peu au droit du travail. Il y a peut-être aussi des salariés qui n'ont pas envie de bosser à ces heures-là. Et puis pensez aussi au droit des voisins. Si d'un seul coup les villes deviennent bruyantes 24 sur 24, vous serez les premiers à vous en plaindre. Guy qui nous dit... Toute la nuit, pas forcément, mais moi j'adorerais par exemple que les administrations soient ouvertes jusqu'à 22h.
0: Bien sûr, mais bien
2: même
0: sûr.
2: Même 20h, hein. Enfin, même 18.
0: Ouais, même 18.
2: Ouais,
0: mais même
2: c'est vrai quand ça ferme à 16h. Et même à partir de midi.
5: Oui, oui,
2: ah, je veux dire.
5: Bon. Allez.
0: Non, mais c'est vrai, la mairie qui ferme à 16h, c'est le moment où tu peux y aller. Bon.
2: Et qui ouvre à midi.
0: Oui. Avec une pause à 15h.
5: Vous avez fini de dire du mal. Ce serait génial. En tout cas, nous écrit Guy. Et puis, tiens, vous dites du mal, mais Jean-Luc nous dit, qu'Estelle commence à nous faire des Estelle midi, puis des Estelle minuit.
2: Estelle
5: et puis
2: la nuit, serait bien. Je l'ai fait pendant un certain nombre d'années.
5: Et puis, Estelle week-end, on veut du Estelle 7 jours sur 7.
2: J'ai fait le dimanche à
0: 100% foot.
2: Et je ne suis pas morte.
5: Et bien, Jean-Luc réclame du Estelle 7 jours sur 7.
2: Et bien, je vais revenir, Jean-Luc.
5: Voilà, c'est une annonce pour vous, Jean-Luc. En attendant, on vous a posé la question sur nos réseaux, les restaurants, les salles de sport, tous les commerces. Faut-il tout ouvrir 24 heures sur 24, vous dites non à 62%.
2: Ah, Yael a gagné ce débat. Encore une fois. 14h23 dans Estelle Midi, c'est l'heure du Tu Préfères.
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2: Et c'est une semaine spéciale vie quotidienne. Et aujourd'hui, on parle de nos salons. Tu préfères canapé droit ou canapé d'angle? Allez-vous gagner une nouvelle fois ce débat? Yaël Mellul, qu'en pensez-vous?
4: Canapé d'angle. Alors moi, je suis une fan absolue. J'adore ça. Déjà, c'est beau visuellement. Ça occupe bien l'espace.
2: Ça ferme l'espace.
4: Ah ouais, j'adore.
2: Ça vous love, avez un canapé
4: ça.
2: D'angle?
4: Ouais, ça love, c'est cosy, on peut dormir dessus, on fait, mais, enfin, j'adore. Ah oui. Moi, je n'ai eu que ça.
2: Mais vous êtes seule, Yael, à quoi vous sert un canapé d'angle? Vous pouvez pas dormir
4: comme je
2: droit.
4: Veux, je sais pas, j'adore, voilà, j'adore.
2: D'accord.
4: Je trouve ça beau, en plus, visuellement, je sais pas, j'aime. Ça, je sais pas,
2: c'est. Oui, ça fait un angle.
4: Ça, c'est
2: un,
4: voilà.
2: Bah écoutez, très bien.
4: J'adore ça.
2: Très bien, Yael Mellul, canapé d'angle, Benjamin ouais. Muller.
0: Écoutez, j'ai un vrai problème en ce moment, c'est que j'ai un canapé droit et je cherche à acheter un canapé d'angle, je trouve pas le bon.
2: Mais parce que le canapé. Canapé, c'est quand même mieux.
0: Non. Le canapé d'angle, c'est la vie.
2: Mais pas bien sûr.
0: Si, parce que tu
2: fermes la pièce.
0: Tu peux, à la, fois, sûr, tu peux à la fois t'asseoir seul, tranquillement, travailler, ça change rien. Tu peux t'allonger comme une grosse bouse. Tu peux regarder un film en famille, tous les cinq tiennent dessus. Grave. Tu peux te mettre en amoureux et faire ce que tu as envie de faire. Tout est possible sur un canapé d'angle. Ouais. Un canapé droit.
2: Bah,
0: non,
2: c'est possible aussi sur un canapé droit.
0: Non, pas du tout. Non. Le canapé droit, c'est un peu triste, c'est un peu formel. D'ailleurs, je suis sûr que Daniel Riolo est team canapé droit, ça m'étonnera pas. Vu qu'il est très formel.
2: Je suis team canapé droit, je suis team deux canapés.
0: Eh ben, vous me décevez.
2: Deux canapés avec deux canapés perpendiculaires avec une petite lampe au milieu, c'est tellement joli. Voilà. Mais bien sûr que si, Daniel Riolo.
3: Bien sûr que si, c'est beaucoup plus élégant. Le canapé d'angle, c'est pas tapouf, c'est vulgaire. Ça remplit la pièce, on peut même plus bouger.
2: C'est lourd, ça fait une lourdeur au niveau de
3: l'angle. Ça abîme les yeux, on rentre dans la pièce, ça abîme les yeux.
0: Mais non, après il faut acheter un beau canapé d'angle. Il existe
3: des beaux canapés. Oui, tu prends deux beaux canapés droits, tu vas voir.
0: Non, ça fait camping.
3: C'est épuré, les lignes.
0: Vous vivez dans un camping, c'est votre choix.
3: Les lignes sont épurées, c'est beaucoup plus. Et puis tu les prends différentes, Marie les styles.
2: Oui, parce que vous savez, il est possible de dépareiller les meubles. Vous savez, on n'est pas obligé d'acheter tout au même endroit avec le même meuble.
3: Là, c'est pas ta pouf.
2: C'est non élégant. Les
4: conseils en décoration sont sympathiques.
2: C'est inélégant, mais c'est pas grave. C'est pas grave.
4: Du tout.
2: Charles Magnin ?
5: On vous a posé la question. Il veut pas se mouiller, Charles.
2: C'est trop tendu. On est à dodo, là.
5: Ouais, je sens bien que c'est tendu. Moi, j'ai longtemps eu un canapé d'angle. Je suis revenu au canapé droit.
2: Mais oui.
5: Et je le regrette. L'angle me manque et je pense que je vais retourner.
2: Parce que c'est deux canapés qu'il faut pas un sur. Bien.
5: Oui, mais il faut avoir la place pour deux canapés. Tout le monde n'a pas un deux.
3: Et l'angle.
2: Mais vous prenez deux petits canapés. Bien sûr, l'angle prend une place.
5: Un grand canapé. Je fais deux mètres. Je vais pas prendre un petit canapé de place pour pouvoir s'allonger.
0: Oui, si tu veux t'allonger, c'est un problème.
5: Et oui, il faut s'affaler même dans un canapé.
2: Je déteste les gens qui s'affalent.
0: Ah bon, mais quand vous regardez la télé, vous regardez comment?
2: Je ne m'affale pas.
0: Bien droit.
2: Ah ben non.
0: Vous regardez un film de 4 heures.
5: Elle se met sur une chaise devant la télé.
2: Sur
5: un tabouret devant la télé. C'est comme ça chez Estelle.
2: Le dos est droit. Je me tiens, mais je ne suis pas là.
0: Vous gainez en regardant la
2: télé. Je gaine.
0: On lâche jamais. Très bien.
2: Je gaine, enfin écoutez.
5: Eh bien, tout le monde ne gaine pas en nous regardant, puisque quand je regarde le résultat sur nos réseaux sociaux, quand on vous pose la question, c'est le canapé d'angle qui l'emporte.
0: Gagne aujourd'hui.
5: À 61%.
2: Un canapé.
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5: Bonjour à toutes et à tous et bienvenue. Vous êtes sur RMC. C'est parti pour le Morning, pour une nouvelle semaine. On est ravis de vous retrouver avec toute l'équipe. Salut Élise.
8: Salut Mathieu. Bonjour à toutes et à tous.
5: Salut Géraldine.
9: Salut tout le monde.
5: Tout va bien ?
9: Ça va très bien.
5: Bon, si les voix du Seigneur sont impénétrables, celles du Morning sont très accessibles. Il y a Clément qui vous attend au 32-16. Et vos messages qu'on lit sur le WhatsApp RMC 06-12-424-424, vous l'avez compris, on va revenir sur l'événement du week-end.
8: Populaire, festif, mais aussi très politique. En fin de compte, le pape en France, ses déambulations, notamment sur les Champs-Élysées, avant une messe géante, place de la Concorde à Paris, le Stade de France, le voyage à Lourdes, avant la visite à Metz en Lorraine, pour terminer aujourd'hui.
10: Pour nous, c'est un moment heureux pour la France en premier lieu, mais pour la ville de Metz qui finissent chez nous à Metz, c'est parfait, ils finissent en beauté.
5: Est-ce que vous partagez cette idée d'un moment heureux? Est-ce que vous avez participé au rassemblement déjà? Est-ce que vous avez suivi la visite de Léon XIV, peut-être devant BFM tout le week-end, comme moi? Est-ce que ça vous réjouit? Est-ce que ça vous a plu? Vous avez la parole au 32-16 ce matin.
8: Sur le front du débat, il y a quand même quelques questions posées par cette visite. La prise de position du pape contre la loi sur la fin de vie. Est-ce que sa parole compte? Vous nous le dites. Et puis la reconnaissance du caractère systémique des violences sexuelles dans l'Église. Est-ce que c'est suffisant?
5: Et puis ultime débat, ultime polémique, Emmanuel
9: Emmanuel Macron, qui n'avait pas assisté aux messes hein, jusque-là au nom de la laïcité, finalement, revirement, le président assistera à l'office aujourd'hui à Metz. Alors, est-ce que c'est sa place? Est-ce que vous comprenez que cela pose question aussi? Est-ce que ça vous choque, le président à la messe? Est-ce que c'est une entorse à nos principes de laïcité? On vous attend au 32-16 à 6h45. On reçoit le rédacteur en chef de Famille Chrétienne, biographe de Léon XIV par ailleurs.
8: À la une cette semaine, la mobilisation sociale sur fond de crise pour le pouvoir d'achat et de mesures d'économie prévues dans le budget. Journée d'action demain, ça s'annonce compliqué. Déjà aujourd'hui, hein, comme vendredi, dans les lycées, l'Union syndicale lycéenne appelle au blocage partout dans le pays. Demain, c'est une information qu'RMC vous révélait dès hier.
9: Alors, est-ce que vous comprenez la mobilisation des lycéens contre des classes surchargées, des journées de cours trop longues, disent-ils? Le tout sur fond de colère hein, plus généralisée dans le pays, évidemment. Est-ce que les lycéens donnent le coup d'envoi des manifs? Le ministre de l'Éducation nationale à 7h40 sur RMC avec Apolline. Mais vous, déjà, au 32-16 avec nous.
8: Pouvoir d'achat, toujours plusieurs supermarchés proposent le paiement différé par chèque. Vous connaissez, c'est simple, vous signez le chèque, il n'est encaissé que plusieurs semaines après.
11: Au moins comme ça, on n'a pas ce problème-là de oh, « faut que je paye maintenant et j'ai pas » et nanana.
12: Là, ça permet d'être moins découvert, quoi.
9: Bonne idée, solution de pouvoir d'achat temporaire ou piège? Parce qu'il faudra bien payer à un moment. Hein. C'est aussi une prise de risque. Dites-nous si vous avez recours à ce paiement différé par chèque.
8: Mais aussi au paiement plusieurs fois, aux autres facilités de paiement. Ça devient technique, le passage à la caisse en ce moment. C'est un stress à chaque fois. Est-ce que vous cherchez des solutions sur le stress à la caisse, sur le paiement par chèque en différé? Là aussi, vous n'hésitez pas à vous témoigner au 32-16. Côté client comme côté commerçant, vous avez la parole sur RMC.
9: Alors, le choix de la rédaction ce matin, ça c'est à 6h10. On s'intéresse aux 200 000 pompiers volontaires. On en manque. Vous entendrez ces pompiers qui s'engagent, mais qui doivent jongler entre la vie professionnelle, la vie familiale et leur vie chez les pompiers au service des autres.
13: J'ai subi 2 licenciements dus à mon activité de pompier volontaire, où on m'a fait du chantage parce que j'ai refusé d'arrêter d'abandonner les pompiers.
9: Alors vous allez peut-être témoigner ce matin au 32-16.
8: Et puis dans une proposition pour la France ce matin à 6h40, Éric Zemmour qui veut remplacer la main-d'œuvre immigrée par des robots. Alors Anthony Morel va bien nous parler des robots à 5h45. Mais sur le front politique, il y a la question de l'immigration, celle des métiers en tension, celle des métiers pénibles et difficiles. Alors, est-ce que c'est la solution, la robotisation? Est-ce que vous avez peur d'être remplacé aussi par des robots? Vous avez la parole au 32-16 et sur le WhatsApp RMC 0612 424 424.
9: Alors, on va jouer au mot caché ce matin et je peux vous dire qu'il n'est pas piqué des hannetons aujourd'hui.
8: Oui, clairement. Et c'est pas hanneton.
9: Non, c'est ni piqué des hannetons, ni. Bref, on va prononcer une fois ou à plusieurs reprises un mot qui sort de l'ordinaire. Si vous l'avez identifié, vous envoyez mot par SMS au 7 32 16. Alerte gros cadeau.
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9: 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Allez, on est ensemble jusqu'à 7h, c'est le Morning RMC.
8: La météo, Géraldine Demory, comment commence cette nouvelle semaine?
14: Eh bien, ça va être un peu plus agité cette semaine et ça va commencer donc dès aujourd'hui avec de la pluie, de la Bretagne aux côtes de la Manche. Et puis à l'avant, on va avoir des averses orageuses du Poitou-Charentes jusque sur l'Île-de-France ce matin. Et puis cet après-midi, on pourra en avoir jusque sur les Pyrénées, le centre vers les frontières du Nord. Ça va être beaucoup plus calme hein, vers la Méditerranée, l'Auvergne-Rhône-Alpes, la Bourgogne-Franche-Comté où ce sera même encore bien ensoleillé. Les températures, c'est de la douceur ce matin. Cet après-midi, il fera 20 degrés à Brest, 21 à Lille, mais on aura encore 27 à Paris, 28 à Lyon, Marseille, 29 à Bordeaux. Et on pourra même aller jusqu'à 30 degrés pour Bourges et Strasbourg.
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8: Il est 5h, très bon réveil sur RMC.
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8: Et c'est l'heure du journal de Quentin Vinet. Bonjour Quentin.
15: Bonjour à tous les deux, bonjour à tous.
8: À la une, le pape face à des victimes d'abus sexuels de l'Église.
15: Temps fort de sa visite à Lourdes, c'était hier soir avant de se rendre à Metz aujourd'hui, où Emmanuel Macron va assister finalement à la messe prévue dans l'après-midi. Les enseignements des élections sénatoriales, on va les dresser. Vous allez voir que le RN crie victoire et va pouvoir constituer un groupe dans ce qu'on appelle la chambre haute. Le RN passe de 3 à au moins 15 sièges avec ses alliés. Et puis vous entendrez la déception de la soirée Paul Sexas, seulement 15e des championnats du monde de cyclisme.
9: C'est le quatrième et dernier jour de la visite du pape en France qui commence.
15: Alors, il est encore ce matin à Lourdes, où il a donc rencontré dans la soirée 7 victimes de violences sexuelles dans l'église, qu'il a qualifiées de systémiques. 5 de ces victimes ont pris la parole à l'issue de cette rencontre, c'était en privé, Louis Salé, pour dire que le pape avait été, je cite, « authentiquement à l'écoute de leurs histoires ».
16: Tous, sans exception, sont ressortis troublés par cette entrevue avec le pape.
17: C'est un gars plein d'humanité.
16: Jean-Marie Delbos, ancien élève de Bétarame, est soulagé d'une chose.
17: Qu'il ait pris conscience qu'il y avait un problème dans l'église.
16: Il n'y a pas eu de promesse de Léon XIV, ni de pardon exprimé au nom de l'institution, mais une reconnaissance qui change la donne pour Jérôme Guimond, victime d'un prêtre vendéen.
18: Il était là avec nous, dans sa présence, dans ses mots, dans ce qui se dégageait de lui, c'était dans le non-verbal. Quoi. Il y a eu quelque chose de très puissant.
16: Quelque chose qui s'est réparé en vous.
18: Et oui, il y a quelque chose qui s'est fait.
16: La qualité d'écoute du pape a aussi marqué Véronique Garnier, abusée par un prêtre à l'âge de 13 ans.
19: C'était simple et profond et en même temps doux.
16: Mais le traitement de la question des violences sexuelles ne peut s'arrêter là.
19: Il ne faut pas qu'on lâche. Quelque chose est déjà entamé. On n'est pas comme il y a 15 ans, il faut reconnaître quand même. Mais c'est loin d'être parfait. Il faut parfaire, il faut continuer de travailler. Et il était d'accord avec ça.
16: Lourdes n'est qu'une étape. Les victimes attendent des actes. Léon XIV a d'ailleurs demandé aux évêques de poursuivre leurs efforts.
15: Alors le programme de la journée, le pape va prendre l'avion pour Metz, un petit peu avant 8h ce matin. La journée est consacrée à la thématique de l'Europe et de la paix dans cette ville de Metz. Je cite, marquée par les guerres mais aussi la réconciliation franco-allemande. Il rencontrera les représentants de 6 autres cultes religieux, des chefs d'État également, avant une déambulation en papa mobile dans l'après-midi, une messe à la cathédrale Saint-Étienne. Metz en présence, finalement, d'Emmanuel Macron. Il n'était pas annoncé. Tout compte fait, il va s'y rendre. Ce qu'a fait savoir dans la soirée l'Élysée. 12 000 personnes sont attendues à cette messe, et entre 50 et 100 000 personnes dans les rues de la ville cet après-midi.
8: Et vous venez nous dire ce matin au 32-16 si ça vous choque ou au contraire si vous trouvez ça normal que le président assiste à cette dernière messe du pape en France.
9: Il est 5h03 sur RMC et le Rassemblement National se félicite d'une victoire historique lors des élections sénatoriales qui se tenaient hier.
15: Oui, alors la moitié du Sénat était renouvelé au suffrage universel indirect hier. Et si le RN crie victoire, eh bien c'est parce qu'il va pouvoir constituer un groupe avec ses alliés de l'UDR, le parti d'Éric Ciotti. Le RN disposait déjà de 3 sénateurs depuis 2023. Il lui en manquait 7 pour former ce groupe. L'objectif est dépassé grâce à des sièges obtenus tout autour de la Méditerranée, notamment là où il avait obtenu plusieurs mairies aux dernières élections municipales. Et le RN a immédiatement mis la pression sur les Républicains, sur la droite, Thomas Becker.
20: Oui, depuis la Seine-sur-Mer, dos à la plage, Jordan Bardella s'adresse aux électeurs des Républicains. Dans la région PACA, le RN et ses alliés ciotistes obtiennent 7 sièges au détriment de la droite.
21: Moi, je souhaite, dans les prochains mois, que nous puissions tendre la main aux patriotes sincères de LR pour les appeler à venir travailler à nos côtés, dans la mesure où Bruno Retailleau finira très certainement par se retirer pour Édouard Philippe.
20: Un geste d'ouverture du patron du RN qui ne surprend pas le président du groupe écologiste au Sénat, Guillaume Gontard. Il reproche aux Républicains d'avoir pavé la voie au RN.
22: Quand j'entends Bruno Retailleau, parfois je ne vois pas beaucoup de différence avec ce que peut porter Marine Le Pen. Les textes, on va dire, les plus à droite, à la fois les plus conservateurs, ceux qui s'attaquent aux libertés publiques, sont venus justement du Sénat.
20: Réponse sèche du président du groupe LR au Sénat, Mathieu Darnaud.
23: Il n'y a pas de porosité, nous sommes très clairs, déterminés, droits dans nos bottes. Nous ne pouvons pas faire comme fait le Rassemblement National, renvoyer tout à l'élection présidentielle, considérant que les 7 mois qui vont s'écouler doivent finalement être des mois d'attentisme, des mois d'atonie.
20: Et il ajoute que le groupe LR soutiendra jusqu'au bout la candidature de Bruno Retailleau à l'élection présidentielle.
15: Et alors, autre enseignement de ces sénatoriales, la France Insoumise fait son entrée à la Chambre haute avec un siège dans le Rhône pour le gendre de Jean-Luc Mélenchon et certainement un autre, mais il est disputé avec les écologistes en Haute-Garonne.
8: Il est 5h05 sur RMC, on est ce matin à la veille d'une journée de mobilisation dans la fonction publique.
15: À l'appel des syndicats pour une augmentation des salaires, la CGT annonce d'ores et déjà 174 manifestations dans tout le pays. Des pompiers campent depuis hier sur le Champ de Mars à Paris, au pied de la Tour Eiffel. Plus d'un tiers des enseignants seront grévistes, selon l'intersyndicale. Et alors, c'est une information RMC. L'Union syndicale lycéenne appelle au blocage de tous les lycées de France demain. Les jeunes qui se disent victimes par ricochet du manque de profs, notamment, déjà des blocus la semaine dernière. Le gouvernement annonce d'ailleurs renforcer la sécurisation des établissements scolaires. Le nombre d'interventions a d'ailleurs doublé depuis la rentrée, Roger Bocquillon.
1: Oui, et 100% des brigades de sécurité de la région Île-de-France seront déployées cette semaine à la demande des proviseurs de lycée. Les élèves dénoncent ici des classes trop chargées, là des journées de cours trop longues ou un mépris pour les lycées de banlieue, selon Riyad Rani, président de l'Union syndicale lycéenne.
3: Les lycées de centre-ville de Paris, faut bien s'en occuper, c'est la vitrine de la France. Par contre, ce qu'il y a après, notamment en banlieue, qu'ils n'aient pas de prof de français l'année de leur bac, s'en fout. Le gouvernement ne comprend pas les pétitions et les manifestations. Donc on espère que cette fois-ci, ils comprendront.
1: Une soixantaine de lycées perturbés en banlieue parisienne, mais aussi des violences et des dégradations dans une dizaine de ces lycées. La semaine dernière, Cyril Coupeau est proviseur en Essonne et secrétaire du syndicat SNPDEN UNSA. Il craint de la casse et des blessés avec cet appel à la grève.
4: Je n'ai aucune sympathie pour ce genre de mouvement. Les élèves ont le droit de s'exprimer. Ils peuvent voir leur proviseur parler avec leur CPE. Gêner le fonctionnement des établissements scolaires, ça non.
1: Et le gouvernement prévient en cas de violence lors de ces mouvements lycéens, les forces de sécurité procéderont à des interpellations.
9: Alors vous allez réagir déjà à la mobilisation des lycéens et puis vous allez écouter attentivement puisque le ministre de l'Éducation nationale est invité d'Apolline à 7h40 sur RMC ce matin. La mobilisation des lycéens et puis plus généralement celle de la fonction publique à partir de ce soir, demain surtout, est-ce que vous en serez est-ce que vous êtes empêché peut-être aussi l'école de vos enfants. On vous attend au 32-16 dès ce matin.
8: À 5h07 sur RMC, c'est l'info de la soirée, la déception pour le cycliste Paul Sexas.
15: Ah, il rêvait du titre au championnat du monde qui se déroulait dans la soirée au Canada tout juste 20 ans. C'est raté, hein, Maria Azé, vous y êtes sur place pour RMC. Il a craqué dans les tout derniers kilomètres d'une course épuisante remportée par l'américain Brandon McNulty.
6: Oui, à l'arrivée, Paul Sexas ne se cache pas.
24: Tout allait très bien pour moi. J'avais des jambes incroyables et voilà, c'est un échec aujourd'hui.
6: Le coureur de 20 ans termine 15e d'une course où il visait la victoire. La faute, selon lui, à des crampes dans les derniers kilomètres.
24: Quand on arrive dans la bosse à deux tours d'arrivée, j'ai commencé à avoir des crampes. Et là, j'ai su que ça allait être compliqué, mais je me suis accroché jusqu'à la mort et c'est extrêmement dommage de se battre pour ça. Après, c'est de ma faute et voilà, je suis extrêmement déçu de ce que j'ai fait.
6: Des crampes aussi liées aux efforts faits par le Français qui n'a pas pu compter sur ses coéquipiers dans les 60 derniers kilomètres. Thomas Vauclair.
25: On a fait ce qu'on avait à faire. Je ne regrette pas. Il a peut-être été isolé un peu tôt. Il considère que c'est un échec.
26: Moi, je ne vais pas vous dire que je saute au plafond. En tout cas, je ne l'accable pas.
6: Le sélectionneur de l'équipe de France prend ce mondial comme un apprentissage pour son jeune coureur.
26: Pour l'instant, il faut digérer, dédramatiser. On est face à un garçon qui vient d'avoir 20 ans. Il n'est pas champion du monde. C'est OK. On peut se dire qu'un jour, il viendra là avec la médaille d'or autour du cou et puis que ça aura été fondateur pour ce jour-là.
6: Avant les mondiaux de l'année prochaine, en France, Paul Sexas tentera de se consoler avec une victoire sur le Tour de Lombardie dans 15 jours.
15: Le résultat de la soirée en rugby, c'est la victoire de Toulouse 40-18 contre Montpellier, fin de la quatrième journée top 14 et Toulousains prennent déjà à la tête du championnat. Et puis c'est ce soir 20h45 que l'équipe de France de foot va jouer son deuxième match de Ligue des Nations, je l'apprends à Mathieu, ça se passera à Bruxelles contre la Belgique. Avec des changements attendus dans le 11 de départ, hein, Zizou dit qu'il veut voir tout le monde pendant ce rassemblement et c'est sûrement Désiré Doué qui jouera à la pointe de l'attaque française.
9: Non mais c'est cool, j'avais oublié qu'il y avait du foot ce soir.
8: Et Mbappé, il va bien. Il y a des news.
9: Petit bobo, quoi.
15: Et ben on a qu'à l'appeler au 32-16.
8: Ouais, bah, c'est dommage.
9: Kylian, bah, vu qu'il joue pas, là, il doit être sur la play.
8: Clément, au standard, à mon avis, il a le numéro de Kylian.
9: Non, mais bon, content. Moi, je suis content. Petite soirée foot. Merci Quentin Vinet. Okay. Non mais c'est cool de terminer par une note. Vous égayez ma journée, mon cher Quentin Vinet.
15: Voilà, il y a son perspective.
9: Ben ouais, parce que le reste de la c'est pas forcément joyeux. Écoutez par exemple Laurent, Laurent qui est artisan, qui nous dit troisième week-end de confinement. C'est le mot qui revient. Et maintenant ils le reprennent aussi dans le. J'ai vu ça dans le Parisien aujourd'hui en France. Laurent, ça fait deux semaines qu'il nous écrit que cette crise des carburants c'est comme un nouveau confinement. Il ajoute sans doute pour réagir à nos questions sur le pape. J'ai prié tout le week-end pour que la colère des Français explose enfin. Ça ne peut plus durer. Nous dit Laurent. Artisan menuisier, donc je doute qu'il soit mobilisé avec la fonction publique demain, mais peut-être qu'il sera dans d'autres cortèges, d'autres manifestations, peut-être qu'il en sera demain. Laurent, vous pouvez nous le dire aussi sur le WhatsApp RMC au 06 12 424 424.
8: Il est 5h10 sur RMC, dans un instant c'est l'heure des choix de la bande. Avec Mathieu, on vous présente une histoire qui nous a marqué dans l'actu, une patate digne de Beyoncé et le sandwich de la Discord.
9: Et puis les news politiques avec Arthur Asquin. Bonjour Arthur.
27: Bonjour Mathieu, bonjour Élise. Il y a un homme politique qui pense déjà à l'élection de 2032. Raphaël Glucksmann, lui, cherche des meubles et Nicolas Sarkozy voudrait rencontrer quelqu'un qu'il aura du mal à rencontrer.
9: À tout de suite, quelle énigme.
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9: Il est 5h12, vous êtes sur RMC, c'est le Morning RMC, c'est lundi matin, bon début de semaine, tout le monde est là autour de la table, Quentin Vinet toujours, Géraldine Demory bien sûr,
8: toujours.
9: Arthur Asquin, ça va?
11: Oui, ça va, tout va bien, ouais.
9: Petite chemise du lundi matin, bien blanche, bien repassée.
11: Bah oui,
8: ah bah, Arthur, il est toujours tiré à quatre épingles.
9: Un peu de musique toi, Élise?
8: Allez, je vais vous parler de Beyoncé ce matin. Alors, pas Beyoncé la chanteuse, désolé de vous décevoir. Non, Beyoncé la pomme de terre. Vous m'avez bien entendu, c'est le nom donné à une variété hollandaise de patates qui pousse désormais dans le nord de la France. Elle a d'ailleurs été présentée ce week-end au championnat du monde de la frite. C'était à Arras.
9: Ah, ça doit pas rigoler, ça.
8: Ouais, du monde de la frite, c'est très, très sérieux.
9: Ah, ouais, ouais.
8: Ronde et généreuse, je parle toujours de la pomme de terre. C'est comme ça que son producteur la décrit. Il la cultive en bio dans le Cambrésis, en Picardie, bien loin du Texas. Alors l'agriculteur le précise, hein, c'est pas lui qui a choisi le nom, c'est ce qu'on appelle un obtenteur, autrement dit une entreprise dénicheuse de variétés. On n'est donc pas sur un fan de Beyoncé. En revanche, il est fan de sa pomme de terre car cette variété est extrêmement résistante à la fois aux maladies comme le mildiou, à la chaleur car elle a moins besoin d'eau et même à la sécheresse. En fait, elle est moins sujette au stress hydrique, cette pomme de terre. Et elle est aussi bonne en frites qu'en chips, nous assure le producteur. Une super patate qui porte le nom d'une superstar. Bah, ça promet, non ?
12: Beyoncé pour qu'elle pousse mieux.
9: Comment ? Peut-être. Ah, est-ce qu'il faut lui en jouer ? Ah ouais. Un peu de Destiny's Child ou de Beyoncé.
8: Ouais, c'est pas mal.
9: Cela dit, c'est une bonne nouvelle, hein, parce qu'on n'a pas arrêté de raconter que les patates seraient plus petites cette année à cause de la sécheresse.
8: Oui.
9: Ben bravo à la Beyoncé. Voilà. On prend des potatoes de Beyoncé.
15: Non, mais attends, Quentin Vinet, oui. 70 000 personnes ce week-end pour ces.
8: Ah oui, non, c'est un gros événement.
11: Il y avait plus de monde qu'à la marche en
8: Et pour tout vous dire, la Beyoncé, elle a été présentée ce week-end dans Chips. Hein.
9: Ah, ouais,
8: elle aurait pu être, elle aurait pu être en chips,
9: mais là elle était en chips.
8: Là elle était en chips. C'est bien.
15: Précise que tu parles de la patate.
9: On va rester à table. Moi je vais vous parler d'un casse-croûte, mais un vrai casse-croûte de radin. Le pouvoir d'achat, c'est aussi une question de centimètres. 15 centimètres et une polémique pour la boulangerie industrielle Marie Blacher avec son petit sandwich. Ça se prononce comme ça. Petit sandwich, 1,95€. Rien de très compliqué. Le concept, on n'a pas inventé le casse-dalle. Hein. Un jambon beurre, 15 centimètres, donc la moitié d'un sandwich classique, disent-ils. Soyons précis, puisque ça fait débat. 78 grammes de pain, 21 grammes de jambon, et c'est pas précisé pour le beurre. Résultat, sur les réseaux, on parle de croûtons au jambon, on parle de sandwich du pauvre. Un autre résume, si tu manges deux bouchées, tu finis par te bouffer les doigts. Marie Blachère explique que ses clients dépensent moins. Le ticket moyen est passé de 7,50 à 7 euros, voire 6,80 euros. L'enseigne, 850 boulangeries, hein, quand même. Je sais que les artisans boulangers qui nous écoutent sont agacés à chaque fois qu'on parle de Marie Blachère. L'enseigne assume proposer une petite portion pour un petit budget. On a eu la shrinkflation. Maintenant, on va voir la sandwichflation. Moins cher avec moins de sandwich, quoi.
8: Ça, c'est bien pour Gabriel Attal et ses planches de campagne, non?
9: Ah, ouais.
27: Petit sandwich, ça bat un peu de l'aile, hein. Ça bat un peu de l'aile, la tournée des 1000 bistrots.
8: Bah, va peut-être falloir se mettre au petit sandwich, hein.
9: Ouais. Ou alors, on les coupe, enfin, on pouvait prendre un sandwich normal et le couper en deux. Enfin,
15: oui, quand donc la taille, ça compte.
9: La taille, ça compte.
8: Et moi, j'ai découvert, grâce à toi, que ça faisait 30 cm, un jambon beurre.
9: Chez Marie Blachère.
8: Ah oui, enfin, oui, ok. Un vrai jambon beurre, 30 cm.
9: Bah, là, regarde, une feuille A4 devant moi, c'est ça. Pas mal.
8: Ouais, c'est pas mal.
9: Ouais, ça compte la taille. Non, mais en blague à part, on parle de pouvoir d'achat aussi avec le stress à la caisse. Et je trouve que ça correspond pas mal aussi de se retrouver avec des sandwichs à 2 euros. Simplement, puisqu'on parle du paiement par chèque en différé ce matin aussi. Il y a Anthony qui nous écrit, je lis son message avant qu'il prenne le boulot. Je vous écris juste avant de reprendre. Il travaille en grande distribution, Anthony. Les chèques en différé, c'est pas une solution. Ça sert à décaler le problème de personnes en nécessité. Nous voyons toujours les mêmes personnes qui le font. Le souci aussi, que ces personnes doivent acheter des choses qui sont pas forcément de première nécessité. Voilà ce que pense Anthony ce matin. Peut-être un piège aussi. On avait déjà
8: évoqué le sujet avec Géraldine. C'est reculer pour mieux sauter.
12: C'est un peu ça. Il faut pas que ça. Là, c'est le problème. Quand ça devient systématique, c'est vraiment un problème.
9: Comme Anthony, vous travaillez en grande distribution. Vous voyez ces clients qui demandent le paiement par chèque en différé. Vous témoignez au 32-16 ce matin.
8: Il est 5h17 et on prend tout de suite la route de l'Élysée.
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8: C'est votre premier rendez-vous politique du morning avec Arthur Asquin. Arthur, tout le monde a les yeux rivés sur 2027, mais il y aura aussi une élection présidentielle en 2032.
27: Oui, ça trotte déjà dans la tête d'Emmanuel Macron. En marge de son déplacement à l'ONU, il a répondu à nos confrères américains de Variety.
13: Let's be clear, by our constitution, you're entitled to have two mandates and two consecutive mandates. I will finish my term next May and French people will elect somebody else.
27: Ouais, soyons clairs, dans notre constitution, vous aurez droit à deux mandats consécutifs, donc je terminerai mon mandat en mai prochain, et le peuple français élira quelqu'un d'autre. Mais alors ensuite, le président entrouvre une porte, au moins aussi entrouverte que la baisse des taxes sur le carburant.
13: But I don't exclude anything, but it's quite unusual to come back. But we will see. Life is inventive, sometimes more than movies.
27: Je n'exclus rien.
15: La vie est inventive.
27: Je n'exclus rien. Il est inhabituel de revenir, mais nous verrons. La vie est inventive, parfois plus que les films. Emmanuel Macron en 2032, pour ou contre, vous nous le dites au 32-16 sur le WhatsApp RMC.
9: Lançons ce débat de la présidentielle 2032.
8: Ce que j'adore, c'est son petit rire avant de répondre, quoi. C'est un peu de.
27: J'espère que Fabien arrivera à l'isoler.
8: Presque de machiavélisme.
9: Bah, Arthur, pendant ce temps-là, la campagne pour 2027 bat son plein.
27: Oui, même quand on vient d'accoucher, c'est le cas de Marine Tondelier, hein, l'écologiste, elle a participé à la marche pour le climat. À Arras, voilà. Il y avait aussi le championnat du monde de la frite.
8: Elle est peut-être passée manger un petit cornet de frites.
27: Bah, c'était à côté de chez elle. Elle était avec son deuxième fils, hein, Léon, dans le landau.
14: Ne me demandez pas au bout de combien de temps je vais revenir. Je n'en sais rien. Comment va le bébé? Est-ce que c'est un bébé qui est sécurisé? Il y a des bébés, vous les mettriez dans cette atmosphère-là, il serait complètement perdu. Voilà. Moi, bon, après, il a fait beaucoup de manifs in utero, donc peut-être que c'est son écosystème naturel. Et c'est pas parce que je suis là aujourd'hui que ça marque mon grand retour, comme si de rien n'était pour tous les jours qui suivront.
27: Ouais, pendant ce temps-là, le comité exécutif de son parti a suspendu Yannick Jadot à titre conservatoire pour 3 mois. Bah, il faut dire que le sénateur écolo s'était un peu auto-suspendu en rejoignant la campagne de Raphaël Glucksmann. Au sujet de Marine Tondelier, voilà ce qu'il déclare au journal L'Opinion. J'incarne un moment de notre histoire où l'écologie politique avait quand même plus de gueule. Quel boulard. C'est le début des purges, estime la députée Sandrine Rousseau.
8: Là-dessus, c'est le soleil. Hein. Arthur, t'évoquais Raphaël Glucksmann qui a décidément le sens de la formule.
27: Hein. Ouais, alors déjà, on se remet celle-là pour le kiff.
16: C'est fini. Finita la comédia. Nous n'avalerons plus rien.
9: Finita la comédia.
8: Finita la comédia.
9: Nous n'avalerons plus rien.
27: Ouais, voilà, nous n'avalerons plus rien. Bon, il était l'invité du podcast.
9: Des Arancini, peut-être. Finita la comédia, pardon.
27: Ah, c'est très bien.
9: Excuse-moi.
27: Il n'y a pas que ça. Il était l'invité du podcast de Laurent Geoffrin et j'ai pas tout compris, hein, mais ça parlait de meubles.
17: Très bien, donc cette élection, on va la perdre. Mmh. Et derrière, comment on va faire?
18: Comment on sauve les meubles?
17: Oui, mais il faut arrêter de séparer.
18: Oui, mais dans vos adversaires au PS, ils vont dire, mais lui, les meubles, il s'en fout. Après, il fera
17: autre chose. Justement, moi, je veux des meubles. Mais je veux des meubles très grands. Si On y va sous nos couleurs de la gauche démocratique. On aura beaucoup plus, de toute façon, de meubles qu'en l'état actuel.
1: Raphaël Glucksmann, merci pour cette conversation qui a éclairci beaucoup de choses.
27: Ouais, c'était hyper clair. C'était super clair. Bon, voilà, rendez-vous chez Ikea, but, Conforama, peut-être la Roche-Bobois, hein, mais ça coûte un bras. Hein.
9: Non, mais je veux des meubles. On dirait un film français, on dirait une bande-annonce de film français.
27: Ah ouais, ouais, ouais. Ah, bien les deux. Hein.
9: On en a appris un peu plus sur la personnalité d'Edouard Philippe.
27: Ouais, ouais, ouais. Qu'est-ce qu'il aime dans la vie, Edouard Philippe? Bah, moi, je le sais. Il aime la boxe, la bière, la littérature, les pâtes, l'Italie et les soirées entre amis. Ça s'appelle une bio-Tinder. On apprend aussi dans une interview à Public Sénat qu'il est superstitieux, Edouard Philippe. Il ne sort jamais de chez lui sans son sac à dos vert rempli d'écussons des différentes unités militaires qu'il a rencontrées dans ses fonctions. Voilà, c'est un peu curieux.
9: Ok. Il ne sort jamais de chez lui sans son sac à dos.
8: On en vient à l'énorme actu du week-end. C'est la visite du pape en France. Il est d'ailleurs attendu à Metz aujourd'hui et Emmanuel Macron assistera à la messe, Quentin le disait.
27: Ouais, et la visite de Léon XIV a beaucoup inspiré un autre président de la République, Nicolas Sarkozy.
3: Un jour, on m'a demandé quelle était la personne que je souhaitais le plus rencontrer au monde. Et on m'a donné 5 possibilités de choix. Mais j'ai pas besoin de 5. Pour moi, je veux rencontrer la personne la plus importante depuis que les premiers hominidés sont arrivés sur Terre il y a 3 millions d'années. C'est Jésus. Mais j'aurais rien à lui dire. Juste l'écouter. Et écouter quand on a tellement parlé comme moi. C'est nécessaire.
27: C'est nécessaire.
8: Il faut peut-être arrêter de parler.
9: J'en ai rien à lui dire, surtout.
27: Bah ouais, je pense.
9: Ouais, c'est bizarre.
8: Bonjour, enchanté.
9: Mais tu croises. Cas hypothétique, tu croises Jésus. Faut que je vous parle de moi.
27: Ouais, ouais, ouais.
8: Non, il a dit qu'il allait l'écouter.
27: Oui, oui. Bon, c'est un bon débat, hein, ça. C'est qui aimeriez-vous rencontrer, mort ou vivant? Vous savez pas?
9: Bon, Jésus, oui, j'aurais des choses.
8: Alors,
9: à lui dire.
8: Moi, c'est Céline Dion, c'est assez clair. Ouais, moi, il y a vivant, on a compris.
27: Moi, elle est vivante. Napoléon, Churchill et De Gaulle.
8: Il a dit mort ou vivant.
9: Attends, dans l'ordre, c'est le cas.
27: Non, c'est dans le désordre. Hein. Bah. Einstein, Napoléon, Churchill et De Gaulle.
9: D'accord. Voilà. Si quelqu'un peut aider Arthur Asquin, je sais pas quoi faire. Okay. A priori, pour les miracles, c'est à Metz aujourd'hui.
27: Ouais.
9: Alors bon, et sur la venue d'Emmanuel Macron à la messe, parce que ça peut faire débat. Bon, est-ce que ça fait débat? Dites-le nous franchement, parce qu'il y avait eu ce côté genre j'y vais pas au nom de la laïcité, et puis d'un seul coup il y a ce revirement.
8: Peut-être enfin, le sentiment. C'est surtout que la dernière fois qu'il y est allé, il s'est fait beaucoup critiquer.
9: Ouais, mais il y a un petit côté je rate l'événement quoi. Ouais. Il y a peut-être pas envie là. C'était quand même un bel événement ce week-end. C'était quand même des belles images populaires dans les rues de Paris. Il y a David qui nous écrit depuis les Alpes maritimes. Ça me choque pas. Qu'est-ce qu'il nous disait, Emmanuel Macron, ça ne me choque pas du tout qu'il assiste à la messe. Il écrivait aussi qu'il trouvait que cette visite du pape ce week-end était excellente. Ça a apporté une grande ferveur au pays. Bon, vous nous dites ce que vous en pensez au 32-16 sur le WhatsApp RMC, le 06-12-424-424.
8: Allez, dans un instant, c'est l'heure de la solution conso. Géraldine Demory, on va rouler économe.
12: Oui, et vous allez voir que quand on est bon conducteur, on peut faire des économies, notamment au niveau de son assurance.
9: Et puis, on va écouter le meilleur d'Arnaud Demange et jouer au mot caché qu'on n'a toujours pas prononcé. Vous restez bien sur RMC. À tout de suite.
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9: Il est 5h24 sur RMC, l'essentiel de l'info, Élise.
20: Quatrième et dernier jour de visite du pape en France. Il va quitter Lourdes pour se rendre à Metz, où il donnera une messe à laquelle Emmanuel Macron assistera finalement. Le Rassemblement National va pouvoir créer un groupe au Sénat. C'est l'un des principaux enseignements des élections sénatoriales qui sont tenues ce week-end. De son côté, la France Insoumise fait son entrée à la Chambre haute. Et puis, c'est ce soir que l'équipe de France jouera son deuxième match de Ligue des Nations. Ce sera à 20h45 contre la Belgique.
9: Il est 5h25.
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9: Et c'est l'heure de retrouver Géraldine Demory et ses astuces conso tous les matins. Géraldine, la solution conso. Ce matin, on peut faire des économies si on est de bons conducteurs.
12: Oui, alors je ne vous parle pas des économies que vous allez faire en évitant les amendes, hein, quoique c'est quand
9: c'est
12: même
9: déjà
12: pas
9: bien.
12: Négligeable.
9: C'est déjà un petit budget pour certains.
12: Oui, non, mais là je vous parle de faire baisser votre assurance auto grâce à l'assurance connectée. C'est un petit boîtier à installer dans votre véhicule qui va être associé à une appli mobile et votre assureur va pouvoir suivre votre conduite, l'usage que vous faites de votre véhicule pour ajuster une partie de votre cotisation. Donc en fonction de votre comportement au volant, ce qui va être regardé, c'est votre vitesse, avec vos accélérations, la manière dont vous prenez les virages. Pour faire simple, plus vous conduisez tranquillement, plus vous gagnez des points et moins vous payez votre assurance à la fin du mois.
20: Mais comment on fait ?
12: Alors il y a notamment Direct Assurance qui propose cette assurance connectée YouDrive, avec la promesse de pouvoir diviser par deux votre cotisation mensuelle. Bon, en moyenne, on est plus sur du 21% de réduction, mais enfin c'est pas mal, hein, ça représente 200 euros d'économie par an. Il y a 100 000 conducteurs qui sont aujourd'hui connectés. À noter que si vous conduisez mal, vous n'allez pas payer plus cher que
20: d'un coup.
12: Ça marche que dans un sens. Simplement, si vous conduisez mal, vous n'aurez pas de réduction. En tout cas, quand on sait que les assurances, notamment automobiles, vont encore augmenter l'année prochaine, c'est franchement intéressant.
9: Hein. Alors ça, c'est pour l'assurance, mais si on sait aussi que si on conduit tranquillement, on fait des économies de carburant.
12: Ah oui,
9: ce moment, c'est pas négligeable.
12: Complètement, la fameuse éco-conduite, qui n'est pas seulement bonne pour la planète, mais qui est aussi bonne pour le portefeuille. On utilise effectivement moins de carburant. On a aussi les éléments de la voiture qui sont moins sollicités, donc moins d'entretien, on garde la voiture plus longtemps. Et il y a même des applis qui nous récompensent encore davantage. Par exemple, vous avez l'appli Aver. Ça marche un petit peu comme un jeu vidéo. À chaque trajet, vous allez gagner des points d'expérience que vous pourrez ensuite convertir en bons d'achat. Donc, moins vos freinages et vos accélérations seront brusques, par exemple, plus vous allez gagner des points d'expérience. Vous pourrez en obtenir également en gagnant des trophées, en participant à des challenges. C'est vraiment comme dans un jeu vidéo. Plus vous êtes fort, plus vous passer des niveaux qui vont vous permettre de débloquer des nouveaux challenges et des meilleures récompenses. Je regardais en ce moment, par exemple, vous pouvez gagner des réductions sur One Park, sur la Fnac ou encore Côté Sushi, donc c'est très ludique. Ça donne vraiment envie d'améliorer son score pour passer champion.
9: Et on prend évidemment ces réductions et ces bons plans conso, Géraldine, quand on a le gasoil en moyenne à 2,37. Hein. 2,37€, 2,13 pour le sans-plomb 95. Et alors qu'on parle des difficultés de pouvoir d'achat des Français, notamment à la caisse avec le paiement en chèque en différé, vous nous dites si vous avez recours à ce mode de paiement au 32-16 ce matin. Merci Géraldine, il est 5h27.
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9: Allez, il revient tout à l'heure en direct dans Apolline Matin, mais on se met tout de suite dans l'ambiance. C'est le meilleur d'Arnaud Demange.
2: L'interview d'Emmanuel Macron hier soir, vous avez regardé ?
5: Oui.
2: L'avenir s'annonce radieux. Hein.
5: Ah, bah oui.
2: Il m'a remonté le moral. Il a bien mis l'ambiance. J'avais envie de claquer des doigts en même temps. C'était très jazzy. Bon, alors, l'essence va rester chère.
5: Ouais.
2: Ça va devenir un nouveau truc pour draguer en boîte. Allez, mademoiselle, je peux vous offrir un plein ? Vous savez, ce matin, j'ai rempli le réservoir de la Twingo. Oh là là, grand fou. Et là, t'as un serveur qui t'amène un jerrican d'essence avec des feux de Bengale à ta table.
5: Ah non,
2: très mauvaise idée, le jerrican d'essence et les feux de Bengale, évidemment. Comment on va faire pour payer moins cher, à part inventer une machine à remonter le temps ?
6: Nom de Zeus, Marty. Monte dans la DeLorean. Nous allons faire le plein en 1988, regarde. 4,90 francs le litre. Super, Doc. Je reviens, je vais acheter le journal. Oh, dites donc, l'abbé Pierre est le français préféré des Français devant PPDA. Quelle étrange époque partie. Tiens, allumons la radio.
22: Alors, regarde,
8: Arnaud, qu'on retrouve tout à l'heure en direct à 7h20 et 8h15 dans Apolline Matin sur RMC, RMC Story. Il est 5h29 et c'est l'heure de la météo, Géraldine. Ça va se corser un peu cette semaine.
12: Ça va être plus agité, mais c'est une bonne chose parce qu'on a besoin de pluie. La pluie aujourd'hui, elle va concerner vraiment les côtes de la Manche, les pays de la Loire. On va aussi avoir des averses orageuses, essentiellement du Poitou-Charentes en remontant jusque sur l'île de France. En revanche, temps beaucoup plus calme, très ensoleillé entre la Méditerranée, l'Auvergne-Rhône-Alpes, la Bourgogne-Franche-Comté. Les températures en baisse sur le nord-ouest cet après-midi, mais encore très chaud ailleurs. On devrait aller jusqu'à 30 degrés pour Bourges, pour Strasbourg, 29 à Bordeaux, 28 à Lyon, Marseille, 27 à Paris comme à Nice. En revanche, il ne fera plus que 21 à Lille, 20 pour Brest.
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9: Mais c'est l'heure d'un nouveau journal avec Thibaut Texier. Bonjour Thibaut.
10: Bonjour Mathieu, bonjour Élise, bonjour à tous.
9: À la une ce matin, la colère des pompiers mobilisés devant la Tour Eiffel.
10: Ils y sont depuis hier et jusqu'à demain, date d'une mobilisation des agents du service public. La dernière étape du Pape en France, attendue à Metz ce lundi. Pour une messe en présence d'Emmanuel Macron, et ce chiffre 33, le nombre de petits pompistes indépendants ont failli sur les premiers mois de l'année, assommés par la concurrence des prix chez Total.
8: Les pompiers ont planté leur tente devant la Tour Eiffel.
10: Installés depuis hier au pied de l'édifice, les soldats du feu qui réclament des renforts ont installé un campement avant le grand rassemblement des agents de la fonction publique demain aux côtés des enseignants ou encore des soignants. Point d'orgue d'une mobilisation qui dure depuis maintenant 3 semaines, Alfred Orange.
11: De l'attention, ces pompiers venus de toute la France en réclament à grands coups de sirènes d'alerte. Message reçu 5 sur 5 par Karine. Cette Parisienne est venue
22: juste pour remercier, voir comment en tant que citoyen on peut relayer, on peut aider.
23: T'as déjà été confrontée aux pompiers ou même pas forcément
22: Oui. Nous on a une maison dans la Drôme, donc on a été touchés par le feu. Notre village a été épargné parce qu'il y a eu quand même des hommes au sol qui ont fait un énorme travail.
11: Face à elle, Nicolas Lomet, adjudant-chef dans le Rhône et représentant du syndicat Sud.
23: On n'est pas là par plaisir, hein. C'est sympa Paris, c'est chouette, mais déjà on a passé tout l'été à pas être chez nous. On fait en sorte d'être à côté d'eux, donc on n'est pas très loin des décisionnaires. Nous, on fait l'effort de venir 3 jours. Si sur 3 jours, ils font pas l'effort de passer une demi-heure, c'est qu'au bout d'un moment, ils s'en foutent des pompiers.
11: Parce que jusque-là, le compte n'y est pas, résume David Saquet, président de l'UNSA Sapeurs-Pompiers.
24: On n'a eu aucune mesure sur le financement des SDIS, les services départementaux d'incendie et de secours, ou aucune annonce sur le recrutement massif de sapeurs-pompiers, encore moins sur la protection de notre santé et notre sécurité. Il est temps d'agir, donc réveillez-vous.
11: Ces soldats du feu déambuleront aujourd'hui à Paris pour continuer de partager leurs revendications.
10: Et colère aussi de la jeunesse, l'Union syndicale lycéenne appelle au blocage de tous les lycées de France demain en marche de la grève de la fonction publique. Information que vous révélez RMC dès hier soir.
9: Les classes surchargées, les journées trop longues, le manque d'enseignants aussi devant les lycéens. Ils sont mobilisés, ils l'étaient déjà depuis vendredi. Grosse journée de mobilisation demain entre les deux ces lycées bloqués. Et le ministre de l'Éducation nationale à 7h40, vous réagissez au 32-16 si vous le souhaitez.
8: Il est 5h32 sur RMC. Emmanuel Macron assistera bien à l'ultime du pape cet après-midi en France.
10: Un changement de cap pour le président qui avait dans un premier temps écarté l'idée, faisant le vœu de séparer la visite d'État et la visite religieuse de Léon XIV. Le souverain pontife est donc attendu à Metz ce matin pour d'abord une rencontre interreligieuse avant d'adresser un discours au continent européen en présence des 26 chefs d'État des pays membres de l'UE. Il poursuivra par une déambulation en papa mobile jusqu'en la cathédrale Saint-Étienne où l'effervescence grandit maintenant à quelques heures de la venue du pape. Reportage Marion Gauthier.
25: Des tests son, lumière et les allers-retours du président de l'œuvre de la cathédrale. Les démineurs sont passés, raconte-t-il.
26: De tout en haut, il y avait des gens accrochés à des cordes qui descendaient en rappel. Jusque tout en bas, nous étions dans la crypte. Une organisation exceptionnelle.
25: Philippe Yégel sourit. Il veut voir un signe dans le grand soleil derrière les vitraux.
26: C'est pas seulement les chrétiens, c'est toute une ville qui reçoit le pape. Et qu'est-ce qu'on est fiers, quoi. Moi, je suis né à Metz. C'est la deuxième fois qu'on reçoit un pape. Quelle image, vous rendez compte, dans le monde entier. On va parler de Metz. C'est mieux qu'une Coupe du Monde.
25: Vérification des partitions pour Christophe Bergossi qui dirige la maîtrise.
29: J'y ai consacré toutes mes vacances pour préparer, choisir les chants. On est impatient de vivre ce moment incroyable.
30: Surtout très stressé parce que ça fait 140 pages de chants.
25: Souffleuse Van Hils, 14 ans, qui chantera devant le pape.
30: J'aurais pas du tout imaginé qu'il viendrait là. Metz est assez petit et puis elle est moins connue que beaucoup d'autres villes. Je suis très heureuse.
25: Quelques notes parviennent jusqu'au parvis où certains espèrent
31: la dernière image qu'il va garder de son petit circuit, ce sera Metz, quoi, en fait.
25: Que Léon XIV ramène un peu de Moselle à Rome.
9: La messe à Metz, ça c'était le cadeau pour les journalistes ce matin. On est en Lorraine aujourd'hui. Emmanuel Macron sera en Lorraine. Il va assister à la messe alors qu'il avait renoncé auparavant aux offices précédents au nom de la laïcité. Est-ce que ça vous choque? Oui. David nous disait non, Christian nous dit oui, Emmanuel Macron n'a pas plus sa place maintenant qu'avant à une messe. On vous attend au 32-16 ce matin.
10: Et c'est donc de Tarbes que le pape va décoller vers 7h30 ce matin après une journée à Lourdes durant laquelle Léon XIV a rencontré 7 victimes de violences sexuelles au sein de l'église, reconnaissant le caractère systémique de ces violences. Le RN, grand vainqueur des élections sénatoriales, pour la première fois le parti de Marine Le Pen et ses alliés UDR vont disposer d'un groupe à la Chambre haute avec au moins 15 sièges. Si les Républicains conservent la majorité, la France insoumise décroche un premier siège acquis par Gabriel Amar dans le Rhône. C'est le gendre de Jean-Luc Mélenchon. Et puis c'est l'une des conséquences de la crise des carburants. Le nombre de stations-service indépendantes en faillite a été multiplié par 5 au premier trimestre de l'année par rapport à 2025. Selon les données des tribunaux de commerce, 33 pompistes ont mis la clé sous la porte entre janvier et juin. Et le plafonnement des prix du carburant chez Total, Victor Joannin n'y est pas forcément étranger.
1: Ce sont surtout les stations-service rurales qui ont le plus de mal. Exemple, dans le sud Ardèche, près d'Aubenas. Depuis l'envolée des prix, Sébastien Contremine n'arrivait plus à se dégager de marge. Il s'est donc résolu à fermer il y a 10 jours.
3: Là, qui nous fout tous dedans, c'est les tarifs que pratique Total. Mais des gros écarts comme ça, non.
4: Bah là, on était à 35 centimes, hein, quasiment.
3: C'est la concurrence déloyale. Si les choses ne bougent pas, je ne reviendrai plus jamais, c'est fini. Je garderai que mon activité de garage. Si j'avais pas ça aujourd'hui... Je serai à la rue.
1: Et c'est aussi la fuite des clients chez Total qui va sans doute conduire Jean-Pierre Perrault à licencier l'un des deux pompistes de sa station Esso au nord de Lyon.
13: Là, on est à 40% de perte au niveau litrage. Ça va engendrer, je pense, un licenciement économique au moins sur une personne.
1: Les fermetures de stations-service accélèrent et vont continuer à accélérer, craint l'un des représentants de la filière, Francis Pousse.
14: D'après notre dernier sondage, on estime à 200 à 300 stations qui sont ou qui vont être dans le dur très rapidement. C'est déjà un drame économique et social pour nos exploitants, mais aussi pour les habitants du coin.
1: La France compte 10 000 stations-service.

0: Mais non, je pense que c'est un très bon match, un très bon match à jouer. C'est une grande nation et on est tous pressés de jouer ce type de match. Plus important après une déception, c'est de rebondir. Et je pense que le fait d'être appelé par le coach, c'est une victoire pour moi, parce que ça montre que je me suis pas enterré et que je suis relevé la tête et de performant pour être ici.
1: Enfin, en rugby, dans le remake de la dernière top 14, la dernière finale du top 14, pardon, Toulouse s'impose 40 à 18 face à Montpellier et prend donc la tête du championnat.
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1: Et c'est à 13h55, Mathieu, le 4, Jos Mazza est le favori de la Dream Team RMC, l'outsider, c'est le 2, Jibi Dufruitier, le 4 et le 2.
2: Merci beaucoup Thibaut Texer, c'était le journal ce matin. Tiens, on parlait des mouvements lycéens, blocage de lycée. On en parle avec Édouard Geffray, le ministre de l'Éducation, à 7h40. Mais déjà, vous nous dites si vous comprenez la mobilisation des lycéens. C'est quasiment oui pour Christine, si j'en crois son message. Ma fille au lycée n'a pas de prof de français, alors qu'elle a son bac français à la fin de l'année. Donc elle m'a dit que demain, elle fera le rassemblement devant son lycée. Voilà ce que nous écrit Christine ce matin. Et puis on paye aussi du stress de la caisse, si j'ose dire, de la question de votre pouvoir d'achat au moment de faire nos courses et de cette tendance qui revient, hein, c'est pas très nouveau, hein, du paiement en chèque différé. De signer un chèque aujourd'hui et de l'encaisser plus tard. Jean-Luc nous écrit, il est gérant de magasin alimentaire dans le Vaucluse. Il nous a appelé, en fait, Jean-Luc. Je suis gérant d'un magasin, je vois de plus en plus ce genre de paiement. On me demande d'encaisser les chèques à une date précise. On le fait, nous, parce que ce sont des clients habitués en général. On ne le fait pas pour tout le monde. On comprend que ça puisse être compliqué au niveau de la vie qui augmente. Voilà ce que nous écrit Jean-Luc. On alerte aussi sur le côté piège, hein. Le chèque qu'on signe aujourd'hui, qu'on encaissera plus tard, est-ce qu'on aura les fonds plus tard? C'est toujours la question. On vous attend au 32-16 ce matin, n'hésitez pas.
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2: 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Du coup, on n'a pas encore prononcé le mot.
3: Non, mais bougez pas ça.
2: Et il est difficile, hein. Donc voilà, ça se mérite quand même le week-end au casino. Il est 5h39.
3: Allez, dans un instant, on va retrouver la bande du morning. Virginie Fulpin est de retour pour la causerie. Salut Virginie.
4: Salut. Et Paul Sexas, 15e seulement des mondiaux de cyclisme sur route. C'est le métier qui rentre pas, la remise en cause d'un champion en devenir.
3: La tech, Anthony Morel.
5: Votre future maison construite par un robot maçon. Deux jours chrono pour la construire. Ça va, c'est rapide.
3: Ah oui.
2: Mais c'est marrant que vous parliez de ça ce matin.
3: Oui, c'est le bon
2: une
3: matin.
2: Proposition pour la France. Après, on va en reparler avec Virginie Fulpin. Puis l'algorithme du morning.
3: Vous adorez regarder des vidéos compilations d'arrêts de gardiens de but, même amateurs. Eh bien, elles pourraient bientôt disparaître.
2: Quoi?
3: Ouais.
2: À tout de suite sur RMC.
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0: Et c'est donc la dernière journée de visite du pape Léon XIV en France. Le pape qui va quitter Lourdes pour se rendre à Metz. Il y donnera une messe à laquelle Emmanuel Macron assistera finalement, annonce de l'Élysée hier soir. Le Rassemblement National, grand gagnant des élections sénatoriales. Le parti va pouvoir créer un groupe. De son côté, la France Insoumise fait son entrée à la Chambre haute. Et puis, deuxième match de Ligue des Nations. Ce soir, l'équipe de France affronte la Belgique. Coup d'envoi à 20h45 à vivre sur RMC, évidemment.
1: Il est 5h43. Et c'est la bande qui est là, Anthony Morel. Pour la tech dans un instant, ça va, Anthony?
2: Très bien.
1: Géraldine Devory est avec nous, bien sûr.
3: Bien sûr.
1: Virginie Fulpin aussi, je continue mon tour de table. Ça va, Virginie?
3: Très bien.
1: Les gonfanons sur le bord de la route en bleu, blanc, rouge n'y auront rien fait. C'est la déception pour Paul Sexas.
0: Et ouais, le leader de l'équipe de France a fini 15e de la course en ligne des mondiaux de cyclisme à Montréal, alors que son objectif, c'était la victoire. Et ce que vous nous dites ce matin, Virginie, c'est que c'est tout simplement le métier qui rentre.
3: On rappelle que Paul Sexas a 20 ans.
0: Oui,
3: pour la première fois depuis le début de sa carrière, il a fait son âge hier soir à Montréal, au bord des larmes, le visage livide. Il avait envie d'aller se cacher dans un coin à l'arrivée, comme un petit garçon qui a fait une bêtise. Cette course des mondiaux, elle était dantesque. Hein, 273 km de bagarre entre des coureurs que l'absence de Tadej Pogacar avait rendu assoiffé de victoire, une lutte acharnée. Et à la fin, un vainqueur que personne n'avait vu venir. Parce que si vous me dites ce matin que vous saviez que l'Américain Brandon McNulty allait gagner, honnêtement, je ne vous croirais pas. Tous les favoris se sont pris les pieds dans le tapis pour aller chercher le maillot arc-en-ciel de champion du monde. Evenepoel, Van Aert, Van Der Poel, Del Toro et Paul Sexas.
1: Alors, est-ce qu'on a vu le coureur français trop beau?
3: Je crois pas, on avait raison d'imaginer qu'il pouvait gagner lui-même. On avait fait un objectif et il était dans le match jusqu'à 100 km de l'arrivée. Les coureurs de l'équipe de France ont été les premiers à passer à l'attaque, à rendre cette course un peu folle. Mais ils ont été pris à leur propre piège parce qu'à un moment, ils n'ont plus réussi à suivre. Et c'est là que les crampes ont attaqué les mollets de Paul Sexas. La messe était dite. À quoi sont dues ces crampes? Un problème d'hydratation peut-être? Une erreur d'alimentation? Ou tout simplement le fait que ça n'est que la deuxième fois de sa carrière qu'il participait à une course de plus de 250 km. Alors ça ne remet rien en cause, c'est du sport, on ne gagne pas à tous les coups. Et à 20 ans, on construit les fondations d'une carrière avec quelques échecs qui vont se transformer en leçons un petit peu plus tard.
0: Mais alors Paul Sexas, ça a été très dur avec lui-même à la fin de la course.
3: Oh, c'était assez fou, c'est de ma faute, c'est une honte ce que j'ai fait aujourd'hui, c'est une erreur de gamin de cramper comme ça, je n'ai que ce que je mérite. Voilà quelques-unes des phrases qu'il a prononcées après la ligne d'arrivée. Oui, Paul Sexas a 20 ans et cache rien des sentiments qu'il assaille. Vous savez, on dirait qu'il ne s'est pas encore affiché un visage impassible comme ça, le faire les champions. Et c'est plutôt rassurant. Ce n'est pas une machine, un être humain avec des émotions, des défaillances. Il va sécher ses larmes, se remettre en selle, se rappeler que pour sa première saison chez les pros, il a quand même fini 4e du Tour de France en juillet. C'est pas si mal. L'avenir lui appartient. Même l'avenir proche, hein, parce que l'an prochain, les mondiaux, ils auront lieu dans les montagnes de Haute-Savoie, chez lui. On le laisse grandir d'ici là, puis on revient.
1: Oui, on va laisser grandir, mais c'est juste l'enthousiasme aussi pour le collègue.
3: Et puis des objectifs, il a raison de le dire, et ça peut arriver.
1: Étape par étape. Merci beaucoup Virginie Fulpin, c'était la causerie.
0: C'est déjà demain, Anthony Morel. Aujourd'hui, tu t'intéresses à l'innovation au service de la construction. Les chantiers de demain n'auront rien à voir avec ceux qu'on connaît aujourd'hui. Et notre future maison pourrait bien être construite en 2 jours, chrono, par un robot.
2: Oui, par un robot maçon qui s'appelle Adrien.
0: Adrien avec un nom,
2: un H. Ouais. Pourquoi Adrien à votre avis? Tiens, petit quiz de culture générale.
1: C'est la mythologie grecque, non?
2: Non.
1: Je sais pas, on est où avec Adrien?
2: Adrien. Le mur d'Adrien?
1: Non,
2: le mur d'Adrien, c'était la frontière nord de l'Empire romain.
1: Ah ouais.
2: Et c'était un mur, d'où le maçon, robot maçon, tout ça. Enfin voilà, vous
0: on
2: l'avez.
0: On apprend, c'est amusant. Hein.
2: Exactement. Non, il est incroyable. Allez voir les images sur Internet, il est complètement fou ce robot qui dépose les parpaings un par un façon mitraillette, tac, tac, tac, tac, tac, 300 briques par heure. Machine qui existe déjà, qui est commercialisée aux États-Unis, pas encore en France, et qui pourrait révolutionner le monde du BTP. En gros, c'est un long bras robot. 30 mètres de long, placé à l'arrière d'un camion. Donc c'est un outil tout en un. Dans le camion, on a les briques ou les parpaings. On arrive sur le chantier, le bras sort du camion et la brique va glisser le long du bras et être saisie par une sorte de pince. Il y a du mortier qui est appliqué et pouf, on pose. Voilà, c'est fini. Il y a un système de guidage laser qui permet de poser au millimètre près, évidemment. La machine peut aussi découper les briques si besoin, ménager des espaces pour la plomberie. Alors oui, il construit en 2 jours. Quand je dis en 2 jours, c'est fait les murs. Évidemment, après, il faut quand même un peu de boulot, si vous voulez. Mais ça veut dire que le chantier va quand même, en moyenne, durer beaucoup, beaucoup moins longtemps. Encore une fois, on n'est pas dans la science-fiction. C'est un robot qui existe aujourd'hui. Il a notamment été embauché, je mets des guillemets à embaucher, pour bâtir 5000 maisons au Mexique.
1: Bon, ma maison, une fois qu'elle est construite par un robot, c'est super. Qu'est-ce que ça m'apporte à moi ?
2: Alors, normalement.
1: C'est moins cher ?
2: En théorie, oui. Voilà. Alors, un chantier qui dure moins longtemps, c'est un chantier qui coûte moins cher, évidemment, avec toute l'automatisation. Et donc, en théorie, ça fait des maisons qui coûtent moins cher. Sauf si les promoteurs se mettent la marge dans les poches. Ça, après, voilà, on n'en sait rien. Mais en tout cas, le chantier, lui, va coûter moins cher. On a des machines qui peuvent travailler non-stop, 24 heures sur 24, sans jamais avoir d'accident, pas d'arrêt de travail, pas de congé, évidemment. Sachant que là, je vous parlais du robot maçon. Mais c'est pas seulement ça. C'est tout chantier qui va être automatisé. On commence à voir arriver par exemple des robots tractopelles, des tractopelles autonomes, c'est-à-dire il n'y a plus besoin de pilotes à l'intérieur. On va être capable, grâce à ces engins de chantier, d'automatiser le creusement des tranchées, le chargement des camions. On a aussi, et ça commence à arriver aussi, des petits chiens robotiques qui se baladent sur les chantiers pour détecter les anomalies, pour inspecter les endroits dangereux, pour faire la ronde le soir aussi, pour éviter le vol de matériel.
1: Franchement, je suis cambrioleur, je me fais courser par un robot chien. Je suis pas bien.
2: Ils aboient pas encore, mais je pense que c'est encore plus effrayant qu'un vrai chien qui aboie. Ouais.
1: J'attire l'attention de nos auditeurs sur le fait qu'Anthony sera aujourd'hui à Batimat, le salon du bâtiment, comme
2: son nom l'indique. Si les maçons ont deux mots à me dire.
1: Voilà. Si les maçons veulent aller expliquer ce que c'est qu'un mur d'Adrien.
0: Je conseille de fuir les gonfanons de maçons.
2: Hein. J'insiste bien sur ce point. Le problème, c'est qu'aujourd'hui, on a du mal à recruter des maçons. C'est-à-dire qu'on va pas, encore une fois, c'est pas un boulot qui va être remplacé. C'est la machine qui va venir.
1: Quelle transition. Non, mais Anthony. Une proposition pour la France tout à l'heure à 6h45 avec Virginie Fulpin sur Éric Zemmour qui veut remplacer la main-d'œuvre immigrée par des robots.
2: Eh ben oui, on est en plein dans la thématique là.
1: On aura Ali un peu plus tard qui réagit à ce sujet-là. C'est une inquiétude peut-être aussi, mais au-delà de la question de l'immigration et de celle d'Éric Zemmour, la question des métiers en tension, la question des métiers dits difficiles ou pénibles, etc. Exactement. Vous réagissez au 3216 et sur le WhatsApp RMC. On prend Ali maintenant ?
0: Allez, on y va.
1: Ali qui est en ligne avec
0: nous.
1: Je croyais qu'on n'avait pas le temps. Salut Ali.
4: Bonjour à tous, comment allez-vous ?
0: Alice, ça vous fait réagir cette proposition d'Éric Zemmour de remplacer les métiers pénibles et les métiers occupés souvent par des personnes issues de l'immigration par des robots ?
4: Ouais, ça me fait un peu peur. Juste un petit message pour Anthony, qu'il fasse attention quand il va à Batimat, il va avoir affaire. Des francs-maçons.
1: Ouais. Des maçons francs, en tout cas.
0: Ouais, des maçons francs, ouais.
1: Ali ?
4: Non, trêve de plaisanterie, ouais, ça me gêne un peu. La robotique pour les métiers pénibles, ça me dérange pas, il n'y a pas de problème, je peux l'entendre. Moi, ce qui me gêne, c'est toujours que Éric Zemmour vienne toujours joindre le mot immigration à tout ce qu'il dit. Et le problème, c'est qu'aujourd'hui, M. Zemmour, l'immigration, c'est une force pour la France, c'est pas une faiblesse. Et désolé, Elisa, hein, mais étant donné que... on a des origines américaines sur le plateau, tu vas te retrouver toute seule.
1: pas que, pardonnez-moi. Oui, Élise va se retrouver toute seule, mais non, mais blague à part. Il y a la question d'Éric Zemmour et on va la creuser hein, dans une proposition pour la France tout à l'heure, voir ce qui est faisable, ce qu'il entend exactement. Maintenant, au-delà de ça, moi je vous pose une question au 32-16 ce matin. Les métiers dits pénibles ou les métiers en tension où on trouve pas de main d'œuvre, est-ce que la robotisation c'est la solution ? On vous attend au 32-16, d'autant que les robots c'est pas nouveau, mais maintenant les gonfle à l'IA. Donc il y a des choses intéressantes qui se passent. Il est 5h50. Merci Ali. On vous attend au 32-16 pour débattre ce matin. N'hésitez pas.
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1: Ah, cette plongée chaque matin au cœur des réseaux sociaux avec Élise. Aujourd'hui, tu nous relais l'appel à l'aide des gardiens de but.
0: Oui, car figurez-vous que certains d'entre eux sont aussi créateurs de contenu. En gros, ils jouent le week-end, caméra accrochée à la cage et postent ensuite leurs meilleurs arrêts sur les réseaux sociaux. Vous en avez peut-être déjà vu. Ça donne des compilations absolument géniales.
6: Goalkeeper match highlights.
0: Souvent avec des musiques hyper conquérantes. Et alors l'avantage de ces petites caméras 360 fixées au fond des filets, c'est qu'elles offrent des images hyper immersives.
7: Tout pareil à la mi-saison.
0: Alors sauf que tout ça, figurez-vous, ça pourrait s'arrêter. Depuis quelques semaines, les arbitres reçoivent pour consigne d'interdire ces caméras dans les cages. Consigne de la FFF, la Fédération Française, mais qui en réalité vient d'encore plus haut, l'IFAB, c'est l'instance qui fixe les lois du foot au niveau mondial. Incompréhensible pour Sanox. Sanox, il est gardien de but en district 2 à 3. Il a 450 000 abonnés sur TikTok, 830 000 sur YouTube.
8: Cela fait 3 ans que je filme absolument tous mes matchs avec tout type de caméras. Et
7: sous tout type d'angle et je n'ai jamais eu de problème.
0: Il a donc lancé une pétition avec l'un de ses confrères qui lui a carrément fait le test d'enlever la caméra défilée pour l'installer sur un trépied à l'arrière. Résultat des vidéos qui font 36 fois moins de vues qu'avant. Un énorme gâchis selon lui.
8: Effectivement les gars, avec la remise en avant de cette règle, on fait un énorme pas en arrière, que ce soit dans la promotion du football amateur ainsi que notre poste de gardien de but.
0: Ils ont lancé une pétition, elle a déjà récolté près de 4000 signatures.
1: Voilà. Moi, je trouve ça passionnant et j'ai du mal à comprendre cette règle pour avoir regardé beaucoup de ces vidéos avec mon petit gardien à la maison. Ça vous fait peut-être réagir, les footballeurs amateurs, là. Vous avez peut-être ces caméras placées sur vos buts, sur vos terrains. Vous témoignez au 32-16. Merci à tous les trois. Le morning, ça continue. On est ensemble jusqu'à 7h, bien sûr, sur RMC et sur RMC Story, le canal 23, dans 3 minutes. À tout de suite.
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1: On va les retrouver, hein, tous, toute la bande d'Estelle Midi à Batimat aujourd'hui, évidemment, mais pour l'heure, on n'en prend qu'un élément. Pierre-Antoine Damcourt, le meilleur du répondeur.
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16: Oui, bonjour, brigadier Bourpif. Je suis au tribunal de Paris, là où je gère les entrées et les sorties au portique de sécurité. Et Madame Dati est là depuis 7h du matin et ça passe toujours pas. Hein. Non, Madame Dati, toujours pas. J'ai dit tous les bijoux. Allez, on repasse. Bon, et la prochaine fois, il faut qu'elle vienne la veille, hein, parce que là, elle va jamais être à l'heure à son procès.
17: Et encore, elle a ramené que ses bijoux et pas toutes ses casseroles. Nous avons, ouais, en exclusivité, les premiers mots de Zinedine Zidane depuis Clairefontaine, Estelle. Ah. Il les a réservés aux répondeurs de l'émission. Une déclaration forte, émouvante. Ah, j'en ai déjà les poils qui se dressent. Ah, on écoute tout de suite le message de monsieur Zinedine Zidane.
18: Ouais, bonjour, c'est Zizou. Ouais, c'était pour dire qu'aujourd'hui, on a fait un foot et c'était bien. Et voilà.
17: Wow. Et voilà. Et ça, c'est chez Estelle Midi que ça se passe. Wow. Exclu. Daniel Riolo, ce soir, débriefera dans l'after. Je pense. À chaud, comme ça, un petit mot, Daniel.
19: Ouais, c'est à la fois révélateur et beaucoup d'émotions. Et
17: évidemment. C'est bien.
19: On a traversé le message.
17: Il y a une vraie rupture.
0: Message suivant.
20: Coucou ma puce, c'est maman. T'as vu, la Cour des comptes a relancé l'idée d'un retour de l'impôt sur la fortune. C'est vraiment une super idée, hein. Fais tes valises, ma puce, tiens-toi prête. Oui, non, je disais, c'est génial. On va pouvoir prendre l'argent des riches et le redistribuer à ceux qui en ont besoin. Le jour où il faut passer la mesure, je te prends en bas de chez toi et direction la Suisse, ma puce. Bisous, bisous. Allez, vive la solidarité nationale. Et n'oublie pas les lingots d'or que tu casses dans ton air fryer.
17: Ouais, Estelle.
21: Mais pas du
17: des
21: tout.
17: Des lingots. En plus, vous avez plusieurs air fryers, ça veut dire plusieurs lingots.
21: Mais enfin, mais arrêtez.
17: Quelle indignité.
21: Vous vous rendez compte de l'image que vous donnez de moi?
17: Et de votre maman.
21: Ça, c'est moins grave.
22: Oui, bonjour Estelle, c'est Cyril de Fécamp. Voilà, je suis venu à Paris exprès pour le voir. Oh là là là là, ça va être une émotion de dingue. C'est notre guide à tous. J'ai amené les gosses, là, on espère qu'il va bénir le gamin. J'ai tellement hâte, j'ai tellement... Oh, le voilà, le voilà. Oh, il m'a regardé, il m'a regardé. Zizou, Zizou, Zizou, je t'aime.
17: C'est vrai que Zizou, c'est un peu notre pape nous. Bon, un pape qui met des coups de boule quand il n'est pas content. Et son amen à lui, c'est bien. C'est bien.
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1: Il est 5h58 sur RMC. Et RMC Story, on a allumé la lumière du studio à la télé, on est sur le canal 23, soyez les bienvenus, bon réveil.
0: On est tout beau en plus.
17: Parle pour toi.
1: Toute l'équipe est là. Oui, ça a l'air d'une insulte, mais c'est un compliment.
0: Ouais, j'ai dit non, mais...
1: Toute l'équipe est là, elle est prête. Géraldine Demory, bien sûr, Victor Ponchet pour le journal dans un instant. Juste après le journal, le choix de la rédac. On manque de... Le choix de la rédaction, pardon. On manque de pompiers volontaires.
0: Ouais, il faut dire que c'est pas évident pour quelques bouchées de pain de jongler entre la vie pro, la vie de famille et l'engagement de pompiers volontaires. Vous allez témoigner, j'en suis sûr, au 32-16. N'hésitez pas.
1: La visite du pape en France, toujours, évidemment. On a vu tous les gonfanons du pape sur les Champs-Élysées, dans la déambulation parisienne, le Stade de France. Ça continue à Metz aujourd'hui. Si vous avez participé au rassemblement, est-ce que vous les avez suivis à la télé? Dites-nous si ça vous réjouit, est-ce que ça vous a plu.
0: Et puis Emmanuel Macron, qui n'avait pas assisté aux messes jusque-là au nom de la laïcité, finalement, revirement, le président sera à l'office aujourd'hui à Metz. Est-ce que ça vous choque? C'est le débat qu'on a ce moment.
1: Ouais, est-ce que c'est ça place? Est-ce que c'est un président, la laïcité, une messe, du pape? On vous attend au 32-16 à 6h45. On sera avec le rédacteur en chef de Famille Chrétienne, qui est par ailleurs biographe de Léon XIV.
0: Dans 20 minutes, Aurel Gage nous dira de nous méfier des boissons trop chaudes au petit-déj. On va écouter son conseil et puis une proposition pour la France ce matin à 6h40. Ah oui. C'est Éric Zemmour qui veut remplacer la main-d'œuvre immigrée par des robots.
1: Alors, quand Tony Morel nous parlait sur RMC de ce robot maçon qui construit des maisons, est-ce que les métiers en tension et les métiers pénibles, est-ce que l'avenir, c'est la robotisation? Est-ce que vous avez peur d'être remplacé par un robot?
0: Oui.
1: On vous attend au 32-16. Venez participer à ce débat-là.
0: Allez, elle est irremplaçable. C'est Géraldine Demory pour la météo. Météo plus agitée cette semaine.
21: Un petit peu, oui. Et ça va faire du bien d'avoir un peu de pluie. Alors, même si pour aujourd'hui, ça ne va pas concerner tout le monde, ça va concerner les pays de la Loire, les côtes de la Manche. On va aussi avoir des averses orageuses ce matin qui vont remonter du Poitou-Charentes jusqu'à l'Île-de-France. Et puis, en journée, on va surtout avoir pas mal de nuages. Beaucoup de soleil, en revanche, de la Méditerranée à l'Auvergne-Rhône-Alpes et à la Bourgogne-France. Franche-Comté, les températures, beaucoup de douceur pour ce matin. Cet après-midi, ça va baisser sur le nord-ouest, mais ce sera encore chaud ailleurs. 20 degrés à Brest, 21 à Lille, mais 27 encore à Paris, 28 à Lyon, Marseille, Perpignan, 29 à Bordeaux ou Nancy, jusqu'à 30 pour Bourges et pour Strasbourg.
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0: Bon réveil à toutes et à tous, il est 6h.
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0: Et vous êtes bien sur RMC, c'est l'heure du journal de Victor Ponchet. Salut Victor.
26: Bonjour Élise, bonjour Mathieu et bonjour à tous.
0: Dernier jour en France pour le pape.
26: Programme encore chargé à Metz aujourd'hui. Après avoir reçu hier soir des victimes des violences sexuelles dans l'église, elles se sont senties entendues et écoutées par le souverain pontife. Une première historique et une main tendue. Le RN va pouvoir former un groupe au Sénat grâce au nouveau siège acquis hier. Jordan Bardella lance un appel au LR qui reste majoritaire. Et puis la vie sans Mbappé de l'équipe de France. Pour son deuxième match à la tête des Bleus, Zinedine Zidane va devoir innover pour compenser l'absence sur blessure de sa star.
1: Léo XIV face aux victimes de l'Église.
26: C'était l'un des temps forts très attendus de la venue du pape en France, cet entretien privé avec 7 victimes de violences sexuelles. Des violences au caractère systémique, les mots qu'elles voulaient entendre, la prise de conscience majeure qu'elles espéraient et qu'elles ont eue comme le salut. Jean-Marie Delbos, 79 ans, violait une partie de son adolescence par un prêtre à Notre-Dame de Bétarame.
2: Le pape qu'on a rencontré, c'est un gars plein d'humanité. Il est incroyable. Incroyable. Les autres sont sortis comme moi, troublés. Je lui ai raconté mon histoire de là jusqu'à Z. Il ne faut pas se leurrer. Il n'a pas fait de promesses pour dire. Mais on a senti qu'il nous avait écoutés. À un moment donné, il a dit, bon, avant de nous quitter, je vais vous donner ma bénédiction. J'ai fait le signe de croix. Alors que j'avais décidé que plus jamais je le ferai. Donc ce gars-là, j'ai eu un sentiment qu'il était avec nous.
26: Autre déclaration forte du pape devant des milliers de fidèles hier à Lourdes sur la loi fin de vie votée il y a quelques mois. Opposition ferme, ce qui est légal n'est pas nécessairement moral. Il est impossible de considérer comme normal de donner la mort, ce sont ses mots. Ultime journée de visite à Metz ce lundi. Léon XIV doit y atterrir dans la matinée. Marion Gauthier, on en sait plus sur son programme et sur la déclaration de paix qu'il doit faire devant un parterre de chefs d'État européens.
3: Le titre est déjà annoncé, aux racines de l'Europe pour la paix et l'unité. Ce discours devrait être prononcé en fin de matinée en anglais, langue maternelle de Léon XIV, qui s'adressera à tout le continent. Il doit être question des conflits actuels et de symboles. La ville de Metz, d'abord, symbole de réconciliation après 2 annexions par le voisin allemand. Le centre des congrès, ensuite, il porte le nom Robert Schuman, l'un des fondateurs de l'Union européenne. Le pape pourrait ensuite échanger avec des dirigeants internationaux. Rencontre bilatérale, la porte reste ouverte, dit une source au Vatican. Puis le souverain pontife est attendu à la cathédrale, autre symbole, l'autel sur lequel il célébrera la messe. L'autel est en bronze, des canons allemands fondus après la Seconde Guerre mondiale.
26: Ouais, il y aura une messe aussi l'après-midi en présence d'Emmanuel Macron. Le président avait pourtant dit la semaine dernière qu'il n'assisterait à aucun moment religieux.
0: Et vous nous dites ce matin au 32-16 si ça vous choque la présence du président à cette messe aujourd'hui. Notez qu'à 6h40, on sera avec le rédacteur en chef de Famille Chrétienne pour résumer ces 4 jours de déplacement du pape en France.
26: Le Rassemblement National écrit son histoire au Sénat. Pour la première fois, il va pouvoir former un groupe à la Chambre haute. Jamais le parti d'extrême droite n'avait atteint les 10 sièges nécessaires. C'est le cas depuis hier et les élections sénatoriales, bien aidées par son allié de l'UDR avec qui il cumule au moins 15 élus. Concrètement, ça veut dire plus de poids dans l'institution, plus de temps de parole. C'est aussi une étape majeure avant la présidentielle, estime Marine Le Pen, pendant que Jordan Bardella met la pression sur les LR, Thomas Becker.
4: Oui, depuis la Seine-sur-Mer, dos à la plage, Jordan Bardella s'adresse aux électeurs des Républicains. Dans la région PACA, le RN et ses alliés ciotistes obtiennent 7 sièges au détriment de la droite.
6: Moi, je souhaite, dans les prochains mois, que nous puissions tendre la main aux patriotes sincères de LR pour les appeler à venir travailler à nos côtés, dans la mesure où Bruno Retailleau finira très certainement par se retirer pour Édouard Philippe.
4: Un geste d'ouverture du patron du RN qui ne surprend pas le président du groupe écologiste au Sénat, Guillaume Gontard. Il reproche aux Républicains d'avoir pavé la voie.
7: Quand j'entends Bruno Retailleau, parfois je ne vois pas beaucoup de différence avec ce que peut porter Marine Le Pen. Les textes, on va dire, les plus à droite, à la fois les plus conservateurs, ceux qui s'attaquent aux libertés publiques, sont venus justement du Sénat.
4: Réponse sèche du président du groupe LR au Sénat, Mathieu Darnaud.
8: Il n'y a pas de porosité, nous sommes très clairs, déterminés, droits dans nos bottes. Nous ne pouvons pas faire comme fait le Rassemblement National, renvoyer tout à l'élection présidentielle, considérant que les 7 mois qui vont s'écouler doivent finalement être des mois d'attentisme, des mois d'atonie.
4: Et il ajoute que le groupe LR soutiendra jusqu'au bout la candidature de Bruno Retailleau à l'élection présidentielle.
26: Et au rayon des nouveautés, la France insoumise fait son entrée au Sénat. Gabriel Amar, le gendre de Jean-Luc Mélenchon, est élu dans le Rhône. Les insoumis que le ministre de l'Éducation nationale, qui sera l'invité de RMC à 7h40, accuse d'instrumentaliser la jeunesse, sécurité renforcée devant les lycées à la demande des autorités, alors que des syndicats étudiants appellent à multiplier les blocages débutés la semaine dernière.
0: Et on en parle avec vous ce matin au 32-16, juste après ce journal. Vous entendrez Hervé qui a composé le numéro et avec qui on va en discuter ce matin.
26: Il est 6h06 sur RMC, on en vient à cette attaque d'ampleur qui a probablement été évitée sur une base américaine en Angleterre. 5 hommes arrêtés hier, suspectés de préparer un acte terroriste. il voulait faire de gros dégâts, réagit immédiatement Donald Trump. Laura Calmus, vous êtes la correspondante de RMC à Londres. Arrestation semble-t-il in extremis?
9: Oui, tout part de l'appel d'une habitante en pleine nuit dans la campagne anglaise. Sur sa route, trois camionnettes et selon son récit, des hommes cagoulés se dispersent à la vue de ces phares. Elle donne l'alerte, des policiers armés interviennent et arrêtent cinq hommes près de Fairford, la base militaire utilisée par les bombardiers américains depuis la guerre en Iran. Selon le Guardian, les démineurs ont trouvé à l'intérieur de ces camionnettes des matériaux qui pourraient constituer des engins explosifs artisanaux. 85 foyers sont alors évacués et les enquêteurs examinent une éventuelle piste iranienne sans qu'aucun lien soit établi à ce stade. En juillet dernier, les gardiens de la Révolution avaient menacé cette base en raison de son utilisation par l'armée américaine.
26: Laura Calmus à Londres pour RMC. Deuxième nuit d'occupation d'une place de Madrid. Des manifestants espagnols réclament des mesures sur le logement après une affaire qui a ému tout le pays, l'expulsion de Marie Carmen, 87 ans, contrainte de quitter l'appartement où elle vivait depuis 70 ans. Une société immobilière a racheté le bien et a augmenté le loyer de 275%.
1: On passe au foot à présent et on ressort les gonfanons aux couleurs de l'équipe de France, bien entendu, avec une question. Quelle attaque sans Kylian Mbappé?
26: Zinedine Zidane doit se la poser depuis vendredi soir et la blessure de l'attaquant star de l'équipe de France contre la Turquie. Place à la Belgique ce soir, Arthur Perrault, on s'attend à une revue d'effectifs devant.
10: Oui, Zinedine Zidane est très clair, il y aura des changements face à la Belgique. Le technicien tient à voir l'ensemble de ses joueurs sur le terrain pendant ce rassemblement. Pour ce deuxième match à la tête des Bleus, le sélectionneur va devoir faire sans Kylian Mbappé, forfait après une blessure au genou gauche. En son absence, Ousmane Dembélé devrait être sur le banc. Surprise, Désiré Doué devrait se retrouver à la pointe de l'attaque. Le joueur du PSG pourrait être associé à Bradley Barcola et Michael Olise. Autre coup tenté par Zidane, Eduardo Camavinga devrait faire son grand retour comme titulaire au milieu de terrain. Le joueur du Real Madrid, absent de la dernière Coupe du Monde, n'a plus débuté un match avec le maillot bleu depuis presque un an. En défense, les patrons Dayo Upamecano et Jules Koundé seront là pour permettre à la France de déjà prendre la tête de son groupe.
26: Et une déception en cyclisme, Paul Sexas a crampé dans le final au championnat du monde sur route. Le Français termine 15e de la course en ligne en l'absence de Tadej Pogacar. C'est son coéquipier chez UAE, Brandon McNulty, qui s'impose.
0: Merci beaucoup Victor, il est 6h09 et on va tout de suite, comme promis, accueillir Hervé au 32-16. Bonjour Hervé.
11: Bonjour.
0: Hervé, vous souhaitiez réagir à la mobilisation des lycéens?
11: Oui, tout à fait. Une mobilisation, pour moi, je trouve ça légitime. Maintenant, qu'ils réfléchissent, on est à 7 mois des élections présidentielles, ils vont rien obtenir, le budget il est bientôt bloqué. Tout à l'heure, vous preniez l'exemple de la lycéenne qui a son bac de français en fin d'année et qui n'a pas de cours de français. Mmh. Elle devrait réfléchir à ça et se dire, au lieu de faire grève pour l'instant, je vais plutôt aller réviser et donner tous les moyens pour réussir mon bac. Enfin, moi, c'est mon point de vue. Et puis, il y a...
0: Ah, mais réviser quand vous n'avez pas de prof, c'est un peu compliqué.
11: Oui, il y a des forums, on peut obtenir les cours par d'autres lycéens. Enfin, à l'heure à l'internet, c'est extrêmement facile. Hein. Maintenant, je pense que les filles aussi les manipulent un peu en lançant des promesses dans le vent et afin d'obtenir un certain électorat de plus pour les présidentielles.
1: Je veux bien Hervé, ce que vous dites, effectivement, aujourd'hui on peut réviser, il y a d'autres manières. Mais vous vous rendez compte qu'on est le 28 septembre. Qu'il n'y a pas de prof de français, que la solution qui est donnée à cet élève de première qui passe le bac français à la fin de l'année, c'est révise sur Internet. Vous comprenez pas qu'il y ait une... Alors, je veux bien qu'il soit encore assez immature, qu'il y ait une élection qui arrive, mais c'est de leur année en cours dont il est question.
11: Oui, je comprends tout à fait. Maintenant, le ministre de l'Éducation s'est bien fiché tout le monde, parce que quand en début d'année, il dit je sais plus combien de pourcents des postes seront pourvus, vous inquiétez pas, il n'y aura pas de problème cette année. Moi, ma fille, elle est rentrée en maternelle cette année. Pas de directrice, une classe fermée, manque de profs, c'est pour ça. Il faut attendre, je pense, les élections présidentielles afin de d'amorcer le changement. Maintenant, je voulais réagir aussi sur le fait qu'il y a des façons de faire un blocage et il y a aussi des façons de se comporter. Quand je vois les lycées où ils défoncent les barrières, ils jettent les poubelles,
1: C'est plus cette casse-là qui va vous... Qui va vous agacer et bon, comme le dit le ministre, est-ce qu'il y a manipulation politique derrière? Ça reste à voir aussi. Merci Hervé de votre appel au 32-16 ce matin. Depuis Montreuil en Seine-Saint-Denis au sujet de la mobilisation des lycéens, je vous rappelle l'info RMC hier soir, le syndicat des lycéens qui appellent au blocage de tous les lycées du pays.
0: Et le ministre de l'Éducation qui répondra aux questions d'Apolline à 7h40. En attendant, il est 6h11 et dans un instant, c'est l'heure du choix de la rédaction. On va parler des pompiers, les pompiers volontaires, 5 fois plus nombreux que leurs collègues professionnels. Ils s'engagent avec une vie de famille et une vie pro à gérer et parfois ça craque. On en parle dans un instant sur RMC et RMC Story. À tout de suite.
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5: Il est 6h15, vous êtes sur RMC et RMC Story. Très bon réveil à toutes et à tous.
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6: Les pompiers professionnels sont en grève depuis le 8 septembre dernier. Ils se sont même installés hier sur le Champ de Mars pour rencontrer les Parisiens. Mais il y a ceux qu'on entend moins, ce sont les volontaires. Ils représentent pourtant la grande majorité des effectifs, 200 000 pompiers volontaires contre 40 000 professionnels. Et ils ont eux aussi souffert d'un été apocalyptique.
5: Et on va retrouver Martin Lange. Bonjour Martin.
7: Bonjour Mathieu, bonjour Alice, bonjour à tous.
5: Martin, vous êtes allé à la rencontre de ces héros du quotidien hein, qui jonglent entre leur vie professionnelle, leur vie familiale et cet engagement de pompier.
7: Oui Mathieu, je vous présente Didier au civil. Didier est référent des services généraux dans une grande coopérative agricole du Morbihan. Il a 60 ans, deux enfants, mais il est surtout pompier volontaire depuis 36 ans. Un engagement très prenant, écoutez.
8: J'ai fait beaucoup de sacrifices, oui, parce que j'ai eu une épouse qui a accepté mes absences. Quand j'avais mon bip qui sonnait la nuit, elle se levait, elle démarrait la voiture, elle ouvrait les portails pour que j'aille plus vite à la caserne.
9: Il n'y a pas de frustration d'avoir raté, je ne sais pas, des anniversaires de vos enfants, des fêtes familiales, ce genre de choses?
8: Bien sûr, mais bon, quand le bip sonne, on est obligé de partir en fait.
9: Vous n'avez jamais eu de remarques de votre femme ou de vos enfants? Ah, c'est encore les pompiers.
8: Mon deuxième, Corentin, quand il avait 15-16 ans, en pleine adolescence, il m'avait dit « Papa, t'es pas souvent à la maison ». Ça m'avait un peu frustré. Moi, je regrette aucunement mon choix. Il faut que la conjointe ou le conjoint accepte, autrement ça peut pas marcher.
7: Devenir pompier volontaire, c'est un choix familial, selon Didier. Pas toujours facile à assumer dans le temps. D'ailleurs, il note que les nouvelles recrues restent en moyenne 7 ans, bien loin de ses 36 ans.
6: Et alors, qu'est-ce qui fait que ces jeunes recrues arrêtent, Martin ?
7: La vie familiale, Élise, hein, vous l'avez compris, mais aussi le travail. Xavier, lui, est pompier depuis 28 ans. Il est aussi chauffeur routier sur les chantiers. Et jongler entre ces deux casquettes n'a pas toujours été simple.
10: J'ai subi deux licenciements dus à mon activité de pompier volontaire, où on m'a fait du chantage parce que j'ai refusé d'arrêter, d'abandonner les pompiers. Quand on part en intervention, qu'il est 2h du matin, on rentre, il est 5h du matin, que les agents appellent leur patron et leur disent, bah voilà, au lieu d'arriver à 7h, j'arriverai à 9h. On n'est pas des remontrances, qu'on n'est pas des convocations pour des mises à pied. C'est tout ça qui font qu'aujourd'hui, un pompier volontaire, au bout de quelques années, arrête.
7: Aujourd'hui, Xavier est plus serein. Son employeur a signé une convention avec le service départemental d'incendie et de secours pour faciliter la mise à disposition de ses employés.
5: C'est ce genre de dispositif hein, que réclament les pompiers volontaires.
7: Oui Mathieu, pour faciliter leur intégration en entreprise, mais aussi leur déploiement pour des missions de pompiers. Michael Monoir est membre de la Fédération Nationale des Sapeurs-Pompiers.
11: Lorsque vous êtes une PME, que vous avez promis à votre client que vous alliez rendre la cuisine aménagée le vendredi soir à 17h, et puis d'un seul coup, le salarié il part du jour au lendemain pendant une semaine sur des feux de forêt, le client ne va peut-être pas vous reprendre.
7: Il réclame donc une aide de l'État, par exemple des baisses de charges pour les entreprises qui jouent le jeu. Autre piste selon lui, recruter 50 000 volontaires supplémentaires pour mieux répartir la tâche.
11: Le sapeur-pompier n'a pas eu la réflexion de sa famille, de ses enfants. Oui, mais tu préfères aller t'occuper des autres que de t'occuper de nous. Si demain, nous étions 250 000, ben la sollicitation serait forcément moindre. Donc, c'est ce genre de réflexion que vous ne pouvez ne plus avoir à la maison.
7: Enfin, dernière piste, augmenter l'indemnité horaire de garde. Aujourd'hui, à 8,71 € de l'heure pour un pompier lambda. Alors, serait-ce suffisant pour réenchanter la vocation ? Chaque année, les pompiers volontaires réalisent 75% des interventions en France et leur présence est vitale dans les petites casernes rurales dépourvues de pompiers professionnels.
6: Merci beaucoup, Martin Lange. C'était le choix de la rédaction ce matin sur RMC. Et si vous êtes pompier volontaire, n'hésitez pas à vous composer le 32-16 ce matin pour témoigner. On est à votre écoute. Il est 6h19.
5: Et c'est l'heure d'accueillir le docteur du morning, Aurel Gage. Bonjour.
12: Bonjour.
13: Café, thé,
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6: À tout de suite sur RMC.
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5: Bonjour à tous, tout à l'heure de 9h à midi, on redémarre la semaine avec les chichis, avec les grandes gueules en direct sur RMC, RMC Story, Charles Consigny, Zora Bitant, Sam Dira seront là, Olivier Faure aussi, parce qu'on continue de débattre avec les candidats à la primaire socialiste. Olivier Faure, le premier secrétaire du PS, sera face au GG et on vous fait gagner des places pour aller à l'Europa Park. Allez, à tout à l'heure, 9h.
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4: Il est 6h22, vous êtes sur RMC, l'essentiel de l'info, Élise.
5: Quatrième et dernier jour de visite du pape en France. Léon XIV qui va quitter Lourdes ce matin pour se rendre à Metz avec Emmanuel Macron qui va finalement assister à la toute dernière messe du pape en France. Le Rassemblement National, grand gagnant des élections sénatoriales, qui va pouvoir créer un groupe à la Chambre haute, rejointe par la France insoumise. Et puis c'est ce soir que l'équipe de France jouera son deuxième match de Ligue des Nations contre la Belgique. Coup d'envoi à 20h45 à vivre évidemment sur RMC.
4: Il est 6h23.
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4: On est avec le médecin du matin, Aurel Guège. Plaisir de vous retrouver. Comment ça va, Aurel?
6: Ça va, comme tous les matins.
4: Pris un petit café déjà avant de venir?
6: Eh oui, mais là j'ai eu un peu peur.
4: Il y a sans doute beaucoup de nos auditeurs qui sont en train de boire leur café ou leur thé du matin. Chaud, j'imagine, peut-être même trop chaud. Vous dites que ce n'est pas sans danger.
6: Alors oui, une étude britannique s'est intéressée à cela. Ils ont suivi 1 million d'adultes. Ils ont fait 3 groupes, ceux qui boivent des boissons tièdes, chaudes, très chaudes. Et qu'est-ce qu'ils ont observé? Il y avait plus de cancer de l'œsophage, 3 fois plus chez ceux qui buvaient des boissons chaudes. Et on a observé autre chose, on a vu que plus la boisson était chaude, plus il y avait de risque de cancer de l'œsophage. Alors, un type de cancer de l'œsophage, le carcinome épidermoïde, on a bien observé cela. Et qu'est-ce qu'on a fait? Eh ben, on a classé les boissons chaudes, même si c'était déjà connu, dans le cadre des substances qui sont probablement cancérogènes. Probablement cancérogènes, ça correspond au groupe 2A. Au-dessus, en gros, vous allez avoir tout ce qui va être, par exemple, viande. Et puis, en dessous, au-dessus, vous allez avoir
5: le tabac
6: et les boissons. Pardon. Dans le même groupe, vous avez la viande. Mm-hmm. Ça montre bien que dans ce groupe-là, quand même, il y a des choses où il y a un vrai risque. Et puis, en dessous, vous avez l'aspartame. C'est marrant parce que l'aspartame, on a fait tout un foin dessus, alors que l'aspartame, c'est en dessous des boissons qui sont chaudes.
5: Et alors, quel est le rapport entre eau chaude et développement d'un cancer?
6: Alors, c'est pas lié à la boisson en elle-même, c'est lié à la température. Parce qu'il faut bien comprendre que l'œsophage, c'est un conduit qui va permettre d'amener les aliments de la bouche à l'estomac, mais c'est un conduit qui est vivant. Et le problème, c'est qu'avec de la chaleur, vous allez faire des agressions répétées. Qu'est-ce qui va se passer? Le conduit, il va cicatriser. Vous allez reboire des boissons chaudes, ça va recicatriser. Et le problème, c'est que ces cellules, en se reproduisant, en cicatrisant, parfois, elles vont être pathologiques. Pathologiques, ça va être quoi? Ça va être des cellules qui vont devenir cancéreuses. Et c'est comme ça, à force d'itération, d'agression, eh bien, vous allez avoir un cancer de l'œsophage. Vous pouvez même observer le même mécanisme avec des substances qu'on a dit juste avant, le tabac. Agression de la paroi, où ça peut faire aussi des cancers de l'œsophage. Et puis l'alcool, c'est pas un mécanisme lié à la chaleur, c'est un mécanisme qui est lié à l'irritation directe de l'alcool. On retrouve la même chose.
4: Et concrètement, Aurel, comment je fais pour savoir si ma boisson est trop chaude?
6: Ah, parce que vous avez pas de thermomètre, c'est ça? Vous avez pas,
4: Il faut juste
5: que ce soit pas brûlant, quoi.
6: L'idée, ce qui a été défini, c'est au-dessus de 65 degrés, on considère que c'est un risque qui est important. En dessous de 65 degrés, c'est un risque qu'on considère acceptable. Alors évidemment,
4: beaucoup, 65, hein.
6: Quand même, vous prenez
4: degrés,
6: vous sentez que c'est chaud. Bah oui, mais non, mais personne boit à 100 degrés. Théoriquement, ce que je donne comme conseil aux gens, c'est dès que vous sentez que c'est chaud, vous pouvez pas boire une bouchée, ça se dit
5: une gorgée.
6: Ah, ça va. Une gorgée tranquille. Eh bien, dans ce cas-là, c'est trop chaud. Le mieux, c'est entre 55 et 60 degrés. N'hésitez pas. Et comme ça, ça vous permettra d'éviter un cancer de l'œsophage et de continuer à profiter de votre boisson chaude.
4: Merci Aurel. Il est 6h26.
7: Dis-moi, Céline, les années ont passé, pourquoi n'as-tu jamais pensé à te marier?
4: De toutes mes soeurs. Petit hommage à Aveline Bugy. Aveline, je sais même pas, je suis pas bien sûr de comment ça se prononce, elle avait 97 ans. Et c'est une dame que vous ne connaissez pas, mais qui a écrit parmi des plus grands tubes de la chanson française, comme Céline du Gaufret. Évidemment, Céline qui a juste inspiré les parents de Céline Dion au passage.
7: Toujours belle, belle, belle.
8: Le moulin de Claude François, le comte du moulin de Dannemois, a rendu hommage aussi à Aveline Bugy. Tiens, il y avait aussi les débuts de Johnny. Toutes ces chansons, c'est elle qui en a signé les paroles. Hein. Autre adaptation, autre tube. Tiens, Aveline Bugy, juste pour que vous le sachiez, c'est dur à prononcer, c'est un hommage à sa sœur Evelyne, décédée à l'aube des années 60, avant que la parolière ne signe pour Hervé Villard, France Gall, Dalida, Juliette Gréco, Michel Sardou. L'une des plus grandes parolières de la chanson française, donc, dont on ne connaissait pas le nom, c'est la fille de Géo Coguer, aussi, qui avait écrit « J'ai deux amours » pour Joséphine Baker, ou encore « La Java bleue » pour Fréhel. Cette famille, les paroliers, Aveline Bugy avait 97 ans.
5: C'est l'heure de jouer en musique avec Laurent qui nous appelle depuis Sermoyer dans l'Ain. Bonjour Laurent.
9: Bonjour.
5: Comment ça va ce matin Laurent?
9: Eh ben ça va, levé de bonheur et puis la joie d'être tiré au sort.
5: Eh ben oui, la joie d'être avec nous ce matin. Est-ce que voilà. Vous avez pu identifier le mot caché? Il n'était pas facile hein?
9: Oh oui, alors c'est gonfanon.
5: Ouais.
9: Et on peut dire aussi gonfalon.
5: Exactement.
9: Et bannière. Qui est une bannière avec les morceaux, les pointes, et qu'on attachait en fait au bout d'une lance au Moyen-Âge.
5: Exactement, voilà. Étendard, bannière, bon, voilà. Bravo Laurent.
8: Alors c'est mérité le week-end de divertissement de deux nuits pour deux personnes dans un hôtel casino par touche.
9: Ah ben génial.
8: Vous aurez le choix de l'hôtel casino, mais alors, bon, juste je le dis en passant, on vous rajoute 30 euros de jetons parce qu'on est comme ça Laurent.
9: Ah ben c'est gentil.
5: Bon, si vous gagnez, vous nous rappelez. Hein.
9: Ah oui, pas de souci.
5: Allez, passez une excellente journée, Laurent, à l'écoute d'RMC. Il est 6h28. Dans un instant, vous le savez, c'est l'heure du journal de 6h30. Et dans la prochaine demi-heure, une proposition pour la France. Virginie Fulpin décortique une promesse de candidat. Ce matin, on s'intéresse à Éric Zemmour, qui souhaite remplacer la main-d'œuvre immigrée par des robots.
8: Ah oui, puis on vous pose la question plus largement, les métiers en tension, les métiers difficiles. Est-ce que la robotisation, c'est la solution? Et puis, plus d'un million de fidèles à Paris, 150 000 à Lourdes, 800 000 pour la messe géante sur la place de la Concorde. Emmanuel Macron, lui, assistera à la messe du pape en Moselle aujourd'hui.
5: Quel bilan pour la visite de Léon XIV. Samuel Pruvot, le rédacteur en chef de Famille Chrétienne, est notre invité à 6h45. Mais en attendant, c'est l'heure de la météo avec Géraldine Demory.
10: Un petit peu plus agité aujourd'hui.
5: Un petit peu plus agité. Ouais.
10: On a la pluie qui est arrivée vers les côtes de la Manche, vers les Pays de la Loire. Et puis, on va avoir aussi des salles orageuses qui vont remonter ce matin du Poitou-Charentes jusque sur l'Île-de-France, donc l'Île-de-France plutôt en milieu de journée. Cet après-midi, on va garder de la pluie vers les côtes de la Manche. Ailleurs, ce sera plus sec, nuageux quand même, des Pyrénées jusqu'aux frontières du Nord, mais bien ensoleillé entre la Méditerranée, l'Auvergne-Rhône-Alpes, la Bourgogne-Franche-Comté. Les températures, c'est de la douceur pour ce matin. Cet après-midi, ça va globalement rester chaud, même si ce sera un petit peu plus frais sur le nord-est, avec sur le nord-ouest, avec 20 degrés à Brest, 21 à Lille. On aura 27 à Paris, 28 à Lyon, à Marseille, 29 à Bordeaux, 30 à Bourges et Strasbourg. Beaucoup de soleil et de chaleur encore demain, hein, 28 degrés de moyenne sur tout le pays. Et il fera encore chaud mercredi, mais avec un temps plus agité. On va notamment avoir de fortes pluies vers les Cévennes.
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8: Il est 6h30 sur RMC.
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8: Et c'est l'heure du journal de Quentin Vinet. Bonjour Quentin.
13: Bonjour à tous les deux, bonjour à tous.
8: Et c'est à la une ce matin, bien sûr, le quatrième et dernier jour de la visite du pape en France.
13: À Metz aujourd'hui, pour une dernière messe en présence d'Emmanuel Macron, donc le président qui finalement va y assister. On est à la veille, là ce matin, de la journée de mobilisation du 29. Plus d'un tiers des enseignants en grève demain dans les écoles. On va faire le point et puis on est au matin du match des Bleus de Zizou en Belgique pour leur deuxième rencontre de Ligue des Nations.
5: Et donc finalement, Emmanuel Macron assistera à la dernière messe du pape aujourd'hui à Metz.
13: Oui, c'est le quatrième et dernier jour donc de la visite de Léon XIV en France. Il a passé, vous le savez, deux jours à Paris avec cette grande messe à la Concorde. Il était hier à Lourdes, on va en reparler. Et il en partira dans une grosse heure direction Metz, donc pour une journée consacrée à la thématique de la paix, de l'unité, de l'Europe. L'endroit n'est pas choisi au hasard. Des rencontres et des discours sont prévus, ainsi qu'une messe donc dans l'après-midi à la cathédrale Saint-Étienne. Et l'Élysée a fait savoir dans la soirée que ce serait donc en présence du président Thomas Becker.
14: Oui, Emmanuel Macron avait pourtant fait vœu de séparer la visite d'État et la visite religieuse du pape. C'est pour ça qu'il n'avait pas assisté à la messe place de la Concorde. Son entourage expliquait qu'il s'en tenait à la discussion entre chefs d'État sur la paix, l'Europe, l'intelligence artificielle. Mais coup de théâtre, Emmanuel Macron sera en la cathédrale Saint-Étienne cet après-midi pour la messe. Est-ce l'engouement populaire qui pousse Emmanuel Macron à prolonger le plaisir avec le pape? Lors de la préparation de la visite avec le Vatican, l'Élysée aurait aimé plus de temps de séquence entre le pape et le chef de l'État. En s'invitant en dernière minute, Emmanuel Macron aura donc une opportunité de poursuivre leur échange et de juger lui-même la popularité du Saint-Père qui déambulera en papa mobile dans les rues de Metz.
13: Alors hier soir, le pape a rencontré 7 victimes d'abus sexuels de l'Église. Ça se passait à Lourdes, Église à qui il a demandé de poursuivre son action face à ce qu'il a qualifié de fléau. 5 de ces 7 victimes ont pris la parole à l'issue de cette rencontre pour saluer un pape, je cite, authentiquement à l'écoute.
8: Alors, à l'origine, Emmanuel Macron avait choisi de ne pas assister aux messes lors de ce déplacement de Léon XIV. Pourquoi a-t-il changé d'avis pour l'office du jour en Lorraine? Est-ce que peut-être la peur de rater l'événement, c'était très beau ce week-end, il y a eu pas mal de festivités populaires. Est-ce que vous, ça vous choque qu'un président de la République assiste à une messe? Ça fait partie du débat. On vous attend au 32-16 et sur le WhatsApp RMC, le 06-12-424-424.
5: Il est 6h32 sur RMC. Combien de personnes seront demain dans la rue? On est à la veille d'une journée de mobilisation dans la fonction publique.
13: À l'appel d'une intersyndicale pour de meilleurs salaires, c'est tout l'objet de la mobilisation qui a déjà commencé chez les pompiers. Certains ont installé un campement depuis hier à Paris, au pied de la Tour Eiffel. La CGT annonce pour demain 174 rassemblements dans tout le pays. Mobilisation qui s'annonce suivie dans certaines branches de la fonction publique, Victor Gérard.
15: À commencer par les écoles où plus d'un tiers des enseignants seront en grève demain selon l'intersyndicale. En fonction des établissements, certains cours ne seront donc pas assurés, des cantines et garderies fermées. Un service minimum d'accueil sera tout de même mis en place pour recevoir vos enfants. D'importantes perturbations sont également attendues dans les collèges et lycées, perturbations aussi dans les administrations avec des horaires réduits dans certaines mairies. Toutes les agences France Travail du pays seront, elles, fermées la journée. Parmi les grévistes, il y aura aussi les soignants. La CGT annonce des actions symboliques avec des brassards floqués en grève. Appel à la grève aussi dans les transports, mais peu de perturbations sont attendues. Le trafic sera normal dans le métro parisien et les RER, indique la RATP. Pareil dans les TGV et quasi normal sur les TER côté SNCF. Seules quelques lignes du Transilien devraient être touchées.
13: Cette mobilisation du 29 intervient donc dans le contexte de la flambée des carburants, avec de plus en plus de Français, y compris de la classe moyenne, ayant l'impression de vivre un confinement. Le mot revient dans les journaux, obligé de laisser la voiture au garage, privé de sortie, et même de payer des courses en différé. Il y a des supermarchés qui ressortent cette vieille combine en proposant aux clients de payer par chèque, mais des chèques encaissés quelques semaines après. Des exemples ici en Seine-et-Marne avec Charlotte Guerre pour RMC.
16: Fatim est à la retraite, elle a 20 petits-enfants et quand elle passe à la caisse, elle en a souvent pour 300 euros. Le paiement en différé, elle l'a déjà expérimenté afin d'éviter d'être dans le rouge à la fin du mois.
17: Quand on fait un différé, par exemple en début du mois, on a fait un différé, ça tombe le 2. Ça me permet de faire mes courses en attendant les payes.
16: Avec 1 800 euros de revenus par mois, ce jeune couple avec un enfant est prêt à se laisser tenter.
18: Franchement, c'est super bien. Au moins comme ça... On n'a pas ce problème-là de « faut que je paye maintenant et j'ai pas » et nanana.
19: Là, ça permet d'essayer d'être moins découvert, quoi.
16: Cyril est mécanicien. Lui craint que cette pratique ne fasse que reporter le problème avec, à la clé, de mauvaises surprises.
20: Ça fait des agios, parce qu'on n'y pense pas 2 semaines ou 3 semaines après, on n'y pense plus, quoi. Donc c'est pour ça que le différé, c'est pas intéressant, quoi. Autant faire les choses au jour le jour. Hein.
16: La Banque de France rappelle d'ailleurs que l'émission d'un ou de plusieurs chèques sans provision peut entraîner un interdit bancaire d'une durée de 5 ans au maximum.
8: C'est le stress de la caisse, finalement, la peur de ne pas avoir assez, la peur aussi en voyant les chiffres monter à mesure que les articles passent les uns après les autres. Alors le chèque en différé, vous signez le chèque aujourd'hui, il est encaissé plusieurs semaines, parfois mois plus tard. Alors les grandes surfaces s'y remettent toutes parce qu'on constate que les gens ont de plus en plus de mal à payer l'addition. Mais c'est aussi un danger, parce qu'après il faudra toujours payé à un moment, ce chèque finira par être encaissé. Est-ce que vous le vivez, ça? Vous nous le racontez au 32-16 ce matin.
13: Le Rassemblement National revendique une victoire historique au lendemain des élections sénatoriales et à la moitié du Sénat qui était renouvelé hier au suffrage universel indirect. Le RN disposait déjà de 3 sièges. Il en a au moins 12 maintenant et même 15 avec ses alliés de l'UDR, bien aidés par ses succès aux dernières municipales, notamment près de la Méditerranée. Le Sénat reste majoritairement à droite. Il y a la France Insoumise qui fait son entrée avec un siège pour le Jean. gendre de Jean-Luc Mélenchon dans le Rhône.
5: Il est 6h36 sur RMC et Zinedine Zidane devrait faire tourner ce soir lors du deuxième match de Ligue des Nations en football.
13: À Bruxelles, oui, contre la Belgique, Florent Germain, Zizou veut voir le plus de joueurs possible pendant ce rassemblement des Bleus, mais avec de l'ambition, surtout contre les Belges.
1: Oui, un vrai test pour les Bleus de Zinedine Zidane. La Belgique vient de battre l'Italie et sera un adversaire bien plus redoutable que la Turquie vendredi dernier. Mais Zidane vise une deuxième victoire d'affilée.
21: On est tous des compétiteurs et ce qu'on a envie quand on rentre sur le terrain, c'est de gagner le match de toute façon. C'est l'équipe de France, on sent qu'ils ont envie d'être là, il y a de belles affiches. Enfin, c'est profiter vraiment du moment. Ça va tellement vite. Regardez, j'ai 54 ans, je suis là ici, maintenant, je ne peux plus jouer. Donc c'est leur dire profiter du moment parce que ça vole.
1: Il y aura toujours un parfum de revanche en plus à Bruxelles. La France est un peu la bête noire de la Belgique depuis la Coupe du Monde 2018. Voilà qui fait sourire le milieu de terrain, Eduardo Camavinga.
22: C'est un match très important parce que la Belgique, ça reste une grande nation. Après ce qui s'est passé dans le passé, je pense que c'est plus vous les Belges, là, vous l'avez en travers la gauche. Mais non, je pense que c'est un très bon match à jouer. On est tous pressés de jouer ce type de match.
1: En cas de victoire contre les Diables Rouges, la France prendrait seule la tête de ce groupe A et Zidane pourra tranquillement penser au match contre l'Italie vendredi.
13: Le résultat de la soirée en rugby, c'est la victoire de Toulouse, 40-18 contre Montpellier. L'affiche de la dernière finale, cette fois c'était pour la fin de la quatrième journée. Les Toulousains déjà en tête du championnat. Et puis la déception au Canada en cyclisme pour Paul Sexas qui termine seulement 15e des championnats du monde. Lui qui rêvait du titre, il a craqué dans les derniers kilomètres. Il parle d'un échec, d'une honte. Bref, il est dur envers lui-même. On n'a surtout pas très bien compris la stratégie française.

0: réagir à la présence du pape aujourd'hui à la messe du pape, dernière office
1: de monsieur
0: avant...
1: Macron, la présence de monsieur Macron.
0: Oui. Ah, du président, pardon, oui, pardonnez-moi.
2: Le pape y soit,
0: ça, c'est un peu logique.
2: Ce serait dommage qu'il vienne pas.
0: Ce serait ballot qu'il y soit pas. En revanche, que le président, ça fait débat, évidemment. Et vous, vous êtes pour qu'il y assiste, Emmanuel Macron.
1: C'est ce que je disais tout à l'heure à votre collègue, c'est que ce qui me choque plus, c'est qu'il n'y ait pas été avant, et de voir l'image de Brigitte Macron seule assister à la messe, moi ça m'a un petit peu interpellée, et je ne vois pas pourquoi au nom de la laïcité, notre président n'aurait pas le droit d'assister à la messe, je ne comprends pas.
2: Bah, la séparation des églises et de l'État, c'est-à-dire que Emmanuel Macron, il peut avoir la foi qu'il a, peu importe, c'est en tant que président de la République qu'il y est. Alors, je ne sais pas si ça en dérange vraiment qu'il assiste, parce que c'est déjà arrivé qu'il assiste à des messes. Justement, il voulait s'éviter toute la polémique laïcité. Est-ce que Géraldine, vous ne pensez pas que le président de la République a simplement un peu regretté de ne pas être de toutes ces fêtes qu'on a vues ce week-end?
1: Ah, peut-être aussi. Et je pense qu'il a eu raison de changer d'avis, moi. Voilà.
2: Vous avez apprécié ce week-end, vous? Alors, vous êtes à La Rochelle, oui. Vous êtes resté chez vous, vous avez vu ça à la télé?
1: Ah oui, j'ai regardé ça à la télé avec ma fille et franchement, on a trouvé ça très beau. Alors moi, mes enfants sont pas baptisés. Moi, je suis baptisée communiée. Je suis pas pratiquante. Je vais de temps en temps à l'église, mais je suis pas forcément pratiquante. Et franchement, j'ai trouvé que c'était magnifique de voir autant de joie, en fait.
2: On va en parler. Et vous savez, Géraldine, on va en parler.
1: En français.
2: On va en parler longuement. On y revient avec Samuel Pruvot, qui est rédacteur en chef de Famille Chrétienne et par ailleurs biographe de Léon XIV. Il sera avec nous en studio dans un instant. Géraldine, merci beaucoup de votre appel. Vous, ça ne vous choque pas qu'Emmanuel Macron assiste à l'office à Metz ce soir? À la limite, ce qui vous choquait le plus, c'est qu'il n'y ait pas assisté avant. Merci Géraldine, 6h40.
0: Allez, dans un instant, notre interview donc avec le rédacteur en chef de Famille Chrétienne et puis une proposition pour la France. Tous les matins, on décortique une promesse de candidat. Bonjour Virginie Fulpin.
3: Bonjour, aujourd'hui c'est Éric Zemmour qui veut remplacer la main-d'œuvre immigrée par des robots.
0: À tout de suite sur RMC, RMC Story.
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5: Il est 6h43, vous êtes sur RMC et RMC Story, l'essentiel de l'info, Élie.
6: Dernier jour en France pour le pape, programme encore chargé à Metz aujourd'hui. Une première historique et une main tendue, le Rassemblement National va pouvoir former un groupe au Sénat, étant donc la main aux Républicains. Et puis, coup d'envoi de France-Belgique, c'est à 20h45, Belgique-France, ce soir sur RMC.
5: Il est 6h44.
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5: Ce rendez-vous politique tous les matins, 6h44. 40 avec Virginie Fulpin, il est 6h44. On décrypte une proposition d'un candidat comme tous les jours.
6: Et ce matin, on s'intéresse à Éric Zemmour, Virginie, qui préconise de remplacer la main-d'œuvre immigrée par des robots.
8: Et le candidat Reconquête l'a proposé dès qu'il a annoncé sa candidature. C'était sur BFM TV le 17 septembre, sa manière de s'emparer de la révolution technologique en marche.
9: Donc des robots à la place des immigrés, c'est
10: exactement
9: ce que vous avez.
10: Exactement, des robots. Donc, par exemple, à la place des immigrés. Ça se passe déjà en Chine. Ça se passe déjà au Japon, donc il n'y a aucune raison qu'on ne le fasse pas.
8: Éric Zemmour présente la robotisation comme une réponse possible à l'immigration, notamment dans les métiers durs ou ingrats. Et il prend l'exemple du travail en EHPAD. Il a mis un peu d'eau dans son vin quelques heures après cette interview, en précisant sur ses réseaux qu'il ne voulait pas remplacer tous les personnels par des machines. Il voit plutôt le robot comme une aide au personnel.
5: Oui, la distinction est importante.
8: Oui, parce que quelqu'un qui travaille en EHPAD n'a évidemment pas que des tâches ingrates ou lourdes à effectuer. Il y a tout un travail d'accompagnement des personnes âgées, d'écoute, de présence humaine. Éric Zemmour prend l'exemple d'un robot qui pourrait porter les plateaux repas aux résidents des EHPAD. D'accord, mais il est au moins aussi important de souhaiter bon appétit, de parler des goûts des patients que de simplement apporter un plateau. Donc Éric Zemmour devra préciser si une personne pourra encore accompagner le robot.
6: Et alors, dans quel métier on trouve le plus de travailleurs immigrés ?
8: Ben, la dernière étude publiée par la DARES, le service statistique du ministère du Travail, s'intéresse aux travailleurs immigrés. En 2017, ils étaient 2 700 000, c'est-à-dire qu'ils occupent un emploi sur 10 en France. Et ils sont plus nombreux dans les métiers d'employés de maison, de gardiens, d'ouvriers du gros œuvre ou encore de cuisiniers. Pour ce qui concerne les aides à la personne, c'est de ça dont on parle pour les EHPAD, notamment en Île-de-France. Les travailleurs immigrés représentent plus de 60% du personnel dans la région, d'après l'INSEE.
5: Alors ça fait beaucoup de gens à remplacer quand même ?
8: Oui, dans des secteurs qui sont souvent sous-cotés, en tension. Les secteurs dont on vient de parler ont beaucoup de mal à recruter. Et si la population immigrée y est si nombreuse, c'est surtout parce que ce sont les immigrés qui acceptent plus souvent ces tâches peu valorisées, dures physiquement et mal payé. Donc le sujet dépasse largement la question migratoire. On doit aussi parler de salaire, d'horaires difficiles, de logement ou d'attractivité.
6: Et alors Éric Zemmour veut que ces métiers redeviennent attractifs en enlevant justement toute la part ingrate qui serait réalisée et confiée aux robots.
8: Mais d'abord, c'est un investissement très lourd d'acheter des robots, de former le personnel pour s'en servir, puis pour entretenir ces robots. Les grands groupes pourraient absorber ces dépenses, ce serait beaucoup plus difficile pour les tout petits. Ensuite, tous les métiers où on trouve une part importante de travailleurs immigrés ne sont pas simples à automatiser. 22% des cuisiniers en France sont issus de l'immigration et le robot ne va pas cuire parfaitement un bœuf bourguignon demain. En fait, la plupart des études sur les effets attendus de l'IA montrent que les premiers métiers qui seront automatisés, ce sont les emplois de bureau, pas le service à la personne. Et dans les métiers de bureau, ben là, les immigrés ne sont pas majoritaires. Mmh. Donc, c'est difficile de lier immigration et automatisation.
5: Bon, le candidat Reconquête dit que la Chine et le Japon ont déjà beaucoup recours aux robots.
8: Oui.
5: C'est vrai.
8: Alors, ils développent bien des robots pour venir en aide au personnel qui s'occupe des personnes âgées, par exemple, c'est vrai. Mais c'est très loin d'être une politique à grande échelle. Le Japon manque de main-d'œuvre dans le secteur de l'aide à la personne. Il a un plan pour mettre en service 8000 robots humanoïdes d'ici 2030. Sauf que dans le même temps, le pays ouvre plus grand son marché du travail aux travailleurs de soins étrangers, avec la mise en place de visas spécifiques. Ça ne va pas exactement dans le sens de ce que souligne Éric Zemmour. Sachant aussi que la technologie des robots que le candidat veut voir remplacer les immigrés vient exclusivement de Chine et des États-Unis, on ne sait pas les produire en France, ce qui va poser un petit problème de souveraineté.
5: Oui, donc les robots, eux, seront bien étrangers.
8: Ça, c'est sûr. Pour l'instant, on ne sait pas les produire.
5: Vous bon, et on l'a entendu, Anthony Morel s'est retrouvé en podcast sur l'application RMC, c'était à 5h50 tout à l'heure, avec ces robots maçons qui vous fabriquent une maison deux fois plus vite que des ouvriers.
8: En deux jours
5: même. Ça va plaire au Salon Bâtiment. Tout sera Estelle et toute sa bande à la mi-journée. Vous réagissez au 32-16, métier pénible, métier en tension. Est-ce que la solution, c'est la robotisation? On vous attend au 32-16. Ça manque un peu d'âme, tout ça.
6: 6h48 sur RMC, de l'âme, on va en trouver avec ce sujet, puisque c'est un triomphe populaire, plus d'un million de personnes à Paris, 80 000 jeunes au Stade de France, 150 000 pèlerins à Lourdes, et dimanche hier, un discours frontal contre la loi sur l'aide à mourir. Léon XIV quitte la France ce soir, après une dernière étape à Metz aujourd'hui, et une messe à laquelle assistera Emmanuel Macron.
5: Bonjour Samuel Privot.
2: Bonjour.
5: Vous êtes rédacteur en chef à Famille Chrétienne et co-auteur de Léon XIV, l'apôtre de la peste aux éditions Salvator. Emmanuel Macron, pour parler de ce sujet qui a fait réagir nos auditeurs, il était absent samedi pour la messe géante à Paris. Il sera finalement à Metz. Qu'est-ce que ça veut dire selon vous? Est-ce que le président a été atteint dans le week-end de Léon Mania?
2: Sans doute, et puis peut-être que lui, il a été atteint par son propre slogan, j'allais dire Emmanuel Macron, puisque c'est en même temps, c'est-à-dire le samedi, je ne vais pas à la messe, et le lundi, je vais à la messe. Je trouve que c'est finalement pas très grave. À titre personnel et journalistique, je pense qu'en voyant les images des Champs-Élysées, qui sont objectivement des images historiques, et lui avait le désir, et c'est normal comme chef d'État de s'afficher, il s'est dit, il manque quelqu'un sur la photo, et même s'il aime beaucoup Brigitte, effectivement, votre auditrice avait raison. Laisser seule Brigitte à ce moment, c'était sans doute une faute morale, je n'en sais rien, mais politique, sans doute.
6: Et alors justement, vous parliez des images qu'on a vues ce week-end, on peut parler d'un événement historique, ça dépassait ce que vous imaginiez?
2: Oui, en fait, on avait fait avec le magazine Famille Chrétienne et l'IFOP et Jérôme Fourquet un sondage sur le désir des Français et des catholiques de Léon. Et les résultats, nous les trouvions un peu bof, un peu modestes. Et Jérôme Fourquet nous avait dit, non, mais il faut pas vous inquiéter, c'est comme quand on met de l'eau à bouillir, ça va pas bouillir tout de suite, faut du temps, donc ça va marcher. Bon, et c'était bizarre en fait que ça soit Jérôme Fourquet qui dise, voilà, au public catholique, ça va marcher. Et il nous disait simplement qu'il faut du temps pour que l'opinion publique qui ne connaissait pas cet homme, qui connaissait pas ce pape, s'en empare. Et là, de fait, la transformation chimique s'est opérée bien, bien au-delà des frontières de l'Église catholique, qui pour l'instant sont encore étroites. Hein, 2% de Français qui vont à la messe le dimanche, c'est pas mal, mais peut mieux faire.
5: Alors, pour le coup, il a la réputation, Léon XIV, d'être un homme plutôt discret, un pape réservé, loin du tempérament de François, parce qu'on va les comparer, évidemment, sauf que ce week-end, il a crevé l'écran.
2: Oui, mais c'est ça qui est étonnant. C'est on est tous marqués par ces températures en septembre. Je voyais en venant là des baigneurs. Je sais plus si c'était sur quelle côte que ça. Et on se dit, mais normalement le catholicisme c'est un petit peu terminé. L'eau est trop froide. Plus personne se baigne dans cette église où l'eau est trop froide. Eh bien justement, cet homme réservé, Léon XIV, a su, comme vous le disiez, crever l'écran. Il a su parler à tous les publics. Mais là où c'est stupéfiant, c'est à des gamins de 20 ans, 25 ans. Moi, j'étais au Stade de France. Alors, j'étais sans doute le plus vieux. Bon, il y avait le pape qui était peut-être encore plus vieux que moi, mais voilà, tout le monde, c'était vraiment un stade en fusion, en allégresse, et capable aussi de capable de recueillement. Et en fait, moi, j'ai posé la question à beaucoup de personnes en disant, mais qu'est-ce qui marche? Ce qui marche, c'est finalement cette discrétion, cette intériorité du pape. Et dans un monde où tout bouge, on se dit, il y en a un qui va pas changer d'avis ce matin ou demain matin. Et s'il dit qu'il va pas à la messe, il ira pas à la messe. Il dit qu'il va, il ira.
6: Bon, en tout cas, il a pas fait preuve de beaucoup de discrétion sur la loi fin de vie. Là, il y est allé franco. C'est l'un des moments marquants. C'était le motif du voyage ou pas?
2: Non, honnêtement, c'était pas du tout le motif du voyage. On aurait pu croire que c'était un motif pour pas faire ce voyage. Mais nous, on nous avait dit, journalistes, en fait, c'est pas forcément à l'Élysée ou à Paris que le pape trouvera la solution pour parler de la fin de vie. En revanche, auprès des malades, il parlera du respect des personnes handicapées, des personnes en fin de vie. Mais honnêtement, on ne pensait pas qu'il serait aussi pugnace aussi claire. Voilà, moi, ce qui m'a marqué, je ne sais pas si vous avez vu ces images, en tout cas, moi, les images que j'avais, il y avait un cadre avec le pape qui parlait, devant lui, une dizaine de mètres, une dame qui était éligible, justement, à la fin de vie, donc qui écoutait avec attention, et quand il a dit ses paroles, en gros, voilà, le légal, c'est pas le moral, et vous avez le droit de vivre, on a vu cette femme, mais fondre en larmes. Et là, on a compris que la parole du pape, c'était pas le vieux père la morale qui disait « Oui, je suis pas d'accord avec la loi de Monsieur Macron ». On a vu, en fait, qu'il s'adressait à des hommes et des femmes qui avaient envie de vivre, même s'ils étaient un peu bousillés dans leur corps. Et ça, je pense que ça a pu convaincre beaucoup, beaucoup de Français.
5: D'un mot, parce que c'est important quand même, il a reçu à huis clos des victimes de violences sexuelles de l'Église. Il a salué le travail qui a été fait en France, il a salué le rapport Sauvé, il a salué d'autres éléments de la prise en charge. Est-ce qu'il faut comprendre qu'il y a quelque chose de français qui pourrait inspirer par ailleurs l'Église catholique, par ailleurs dans le monde ?
2: Je pense que vous avez raison, puisque en France, bon, avant les États-Unis, on est parti les premiers avec le rapport de la CIAZ, hein, ce qui est vraiment un cataclysme. Et finalement, cet accident énorme va pouvoir inspirer les autres églises à se relever et à faire la lumière. Voilà, je vous dis pas la liste, mais peut-être qu'en Afrique noire et ailleurs, il faudrait s'en inspirer.
6: Merci Samuel Pruvot. Je rappelle que vous êtes le rédacteur en chef de Famille chrétienne, co-auteur de Léon XIV, l'apôtre de la paix aux éditions Salvator. Et on continue de parler du pape avec Apolline. Salut Apo.
11: Et salut à tous. Excellent réveil, très bon lundi. Oui, on continue à en parler du pape. J'aimerais vous entendre, vous. Est-ce que vous avez suivi le voyage du pape avant cette dernière journée aujourd'hui à Metz? Dernier jour, la ferveur à Paris, la ferveur à Lourdes, l'émotion et le contenu des discours. Évidemment, qu'est-ce que vous retenez, vous, de ce passage du pape en France? Venez partager vos réflexions, vos témoignages. Le 32-16 vous est ouvert. À tout de suite.
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11: Très bon réveil à tous, il est 6h56, soyez les bienvenus si vous nous rejoignez sur RMC Story, c'est lundi, c'est parti, mais on est ensemble, on vous accompagne jusqu'à 9h, lundi 28 septembre, très bon début de semaine, nous sommes ensemble jusqu'à 9h, je le disais, avec évidemment comme chaque jour, l'historien Arthur Chevalier, bonjour Arthur,
25: bonjour Apolline, bonjour tout le monde,
11: l'économiste Emmanuel Le Chip,
25: bonjour
11: Emmanuel,
25: tous.
11: Et il nous accompagne jusqu'à 9h, dans 10 minutes, ne manquez pas sur RMC. Un témoignage exclusif et un témoignage glaçant. Émilie, maman de Marie, Marie collégienne, dont la vie a basculé en quelques jours, tombée entre les mains d'un réseau de prostitution. Les parents se sont battus eux-mêmes pour la retrouver, pour la sauver. Émilie sera en direct dans 10 minutes. Son récit et ses alertes. Tout va très vite, il faut surveiller les enfants. Vous entendrez donc cette mère de famille en direct juste après le journal de 7h. À 7h40, l'invité d'Apolline Matin, c'est le ministre de l'Éducation nationale, Édouard Geffray. Une soixantaine de lycées perturbés, bloqués, pour certains dégradés la semaine dernière en Ile-de-France. Des violences et des dégradations, je le disais. Mais l'espoir d'un retour au calme, c'est en tout cas ce que veut le ministre de l'Éducation. Il accuse d'ailleurs LFI de jeter de l'huile sur le feu. Et il sera donc avec nous à 7h40 en direct.
0: Oui, attention, parce que ça, il y a une hausse des violences là, vraiment singulière. Et attention, parce que la violence chez les jeunes, en général, c'est le dernier symptôme avant l'explosion d'une société. Donc, il faut prendre ça très au sérieux. Hein.
11: C'est ce que vous nous direz. À 7h50, la proposition de droite, c'est l'avocat, grande gueule d'RMC, Charles Consigny, le lundi. Et il veut moins de parlementaires, vous entendrez, moins de parlementaires, mais mieux payés et avec plus de moyens. On va aussi parler de votre pouvoir d'achat. Ce matin, vous l'avez peut-être vu dans un grand nombre de grandes surfaces, que ce soit Super U, que ce soit Carrefour, on vous propose désormais de payer avec des chèques différés. De plus en plus d'enseignes dans la grande distribution qui vous proposent donc de faire vos courses aujourd'hui, mais d'être encaissées le 7 décembre, par exemple. Alors, est-ce que c'est une bouffée d'oxygène ou est-ce que c'est un piège? À 8h10, nous serons avec une experte dans la consommation. Ça peut soulager sur le moment, mais c'est un danger aussi, Emmanuel. Hein.
1: Oui, effectivement, parce que vous connaissiez le paiement fractionné. Bah là, on essaye de le contourner un peu et de contourner son encadrement. Donc, c'est une pratique qui n'est pas du tout encadrée, qui n'est pas sans danger. Donc, la grande distribution joue avec le feu.
11: Et vous qui nous écoutez, est-ce que vous avez déjà eu recours à ces opérations chèques différées ou est-ce que vous les avez vues? Est-ce que vous vous dites qu'à un moment ou un autre, ça pourrait vous aider? N'hésitez pas, vous venez témoigner. Le 3216 et le WhatsApp de l'émission 0612 424 424. Notez qu'à 8h30, je recevrai le spécialiste des religions, éditeur du pape, Jean-François Colosimo, Léon XIV, donc, qui arrive à Metz pour sa dernière journée, placé sous le signe de l'Europe. Et globalement, hein, beaucoup, beaucoup d'émotions en ces 3 jours du pape à Paris. N'hésitez pas, venez nous appeler au 3216 là encore et rendez-vous donc avec Jean-François Colosimo à 8h30. Voilà, vous avez le programme. Il est 6h59. Dans un instant, le journal de 7h. Mais on va commencer par la météo. Bonjour Géraldine.
4: Bonjour.
11: Encore chaud, mais les averses arrivent.
4: Oui, ça va être un petit peu plus agité globalement cette semaine, avec de la pluie ce matin des Pays de la Loire aux côtes de la Manche et des orages qui vont remonter du Poitou-Charentes jusqu'à l'Île-de-France. Cet après-midi, on va garder un peu de pluie près de la Manche. Ailleurs, ce sera plutôt nuageux mais sec. Et on aura quand même davantage de soleil entre la Méditerranée, l'Auvergne-en-Alpes et la Bourgogne-Franche-Comté. Température, effectivement, c'est beaucoup de douceur pour ce matin. Cet après-midi, ça baisse un peu sur le nord-ouest, mais ça reste chaud ailleurs, jusqu'à 30 degrés à Bourges ou Strasbourg, 29 à Bordeaux, 28 pour Lyon, Marseille, Dijon, 27 à Paris. Il fera 25 à La Rochelle, 20 degrés pour Brest.
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11: Il est 7h, excellent réveil à tous, merci d'avoir choisi RMC.
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11: Le journal de Thibaut Texer, bonjour Thibaut.
1: Bonjour Apolline, bonjour à tous. Les élections sénatoriales et le RN qui brise un plafond de verre pour la première fois de son histoire. Le parti de Marine Le Pen aura un groupe au Sénat. La dernière étape du pape en France, attendue à Metz ce lundi, après avoir rencontré hier à Lourdes des victimes de violences sexuelles au sein de l'église, un douloureux fléau, dit Léon XIV. Et la panne pour Paul Sexas, ambitieux le cycliste français victime de crampes, termine 15e des championnats du monde, remporté par l'américain Brandon McNulty.
11: Le RN franchit un nouveau cap.
1: Avec la constitution d'un groupe au Sénat, c'est ce qu'il faut retenir ce matin des élections sénatoriales. Au moins 15 sièges, une première dans l'histoire de la Ve République. Fort de son succès aux dernières municipales, Romain Houg, le RN s'installe donc à la Chambre haute, grâce notamment à ses élus de l'arc méditerranéen.
26: Oui, on pouvait s'attendre à de bons scores du RN dans le Sud-Est après sa percée aux élections municipales, puisque ce sont en immense majorité les élus locaux qui votent lors des élections sénatoriales. Mais tout de même, ces résultats sont encore au-delà des espérances du parti. 2 sièges remportés dans les Bouches-du-Rhône, 2 autres dans le Var, 1 dans le Vaucluse, le Gard, l'Hérault. Avec leurs alliés de l'UDR, Derek Ciotti, cela fait donc au moins 15 sièges au total pour le RN et ses partenaires. De quoi créer donc un groupe pour la première fois au Sénat. Et ça, c'est bien plus qu'un symbole. Cela signifie une plus grande influence, un temps de parole dans l'hémicycle, la possibilité de créer une commission d'enquête une fois par an, une niche parlementaire. C'est une journée où un groupe décide de l'ordre du jour et peut inscrire les textes de son choix. Mais c'est c'est aussi plus de moyens, une subvention de l'institution, notamment pour recruter des collaborateurs, ainsi qu'une plus importante aide de l'État, de l'ordre de quelques centaines de milliers d'euros par an. Et ça, ce n'est pas négligeable pour le parti qui peine toujours à trouver une banque pour financer sa campagne.
1: Et à retenir que si les Républicains et les centristes conservent la majorité, la France insoumise a décroché un premier siège acquis par Gabriel Amart dans le Rhône, gendre de Jean-Luc Mélenchon.
11: RMC 7h02, poursuivre la lutte contre le douloureux fléau de la pédocriminalité.
1: Les mots du pape qui reconnaît le caractère systémique des violences sexuelles au sein de l'Église de France devant 7 victimes. Moment très attendu de la visite du souverain pontife en France pendant 2 longues heures. À Lourdes, Léon XIV a pris le temps de les écouter. Moment d'échange pour ces victimes qui ont salué l'attention du pape à leur égard. Louis Salé.
2: Tous, sans exception, sont ressortis troublés par cette entrevue avec le pape.
5: C'est un gars plein d'humanité.
2: Jean-Marie Delbos, ancien élève de Bétharram, est soulagé d'une chose.
5: Qu'il ait pris conscience qu'il y avait un problème dans l'Église.
2: Il n'y a pas eu de promesse de Léon XIV, ni de pardon exprimé au nom de l'institution, mais une reconnaissance qui change la donne pour Jérôme Guimand, victime d'un prêtre vendéen.
6: Il était là avec nous, dans sa présence, dans ses mots, dans ce qui se dégageait de lui, c'était dans le non-verbe. Il y a eu quelque chose de très puissant.
2: Quelque chose qui s'est réparé en vous.
6: Et oui, il y a quelque chose qui s'est fait.
2: La qualité d'écoute du pape a aussi marqué Véronique Garnier, abusée par un prêtre à l'âge de 13 ans.
7: C'était simple et profond et en même temps doux.
2: Mais le traitement de la question des violences sexuelles ne peut s'arrêter là.
7: Il ne faut pas qu'on lâche. Quelque chose est déjà entamé. On n'est pas comme il y a 15 ans, il faut reconnaître quand même. Mais c'est loin d'être parfait. Il ne faut pas refaire, il faut continuer de travailler. Et il était d'accord avec ça.
2: Lourdes n'est qu'une étape, les victimes attendent des actes. Léon XIV a d'ailleurs demandé aux évêques de poursuivre leurs efforts.
1: Le pape qui va quitter Tarbes ce matin pour s'envoler dans une quarantaine de minutes direction Metz. Ultime étape de son voyage, 38 ans après Jean-Paul II. La ville est en effervescence à l'image d'Anne-Laure, très impatiente.
8: Pour nous, c'est un moment heureux, pour la France en premier lieu, mais pour la ville de Metz, nous, moi, je trouve ça vraiment très positif. Quand on se compare à Paris, où il était, bien sûr que Metz, voilà, c'est plus petit. On se dit toujours qu'on est un petit village qui finissent chez nous à Metz, c'est parfait, il finit en beauté. Le meilleur pour la fin.
1: Et au programme de Léon XIV, une rencontre interreligieuse ce matin avant un discours adressé au continent européen en présence des 26 chefs d'État des pays membres de l'UE. Il poursuivra par une déambulation en papa mobile cet après-midi jusqu'à la cathédrale Saint-Étienne pour une messe en présence d'Emmanuel Macron. On est ce matin à la veille d'une grande journée de mobilisation des agents du service public pour une meilleure rémunération, soignants, enseignants, mais aussi pompiers, des soldats du feu qui ont déjà posé leurs valises au pied de la tour Eiffel, décor de leur colère afin de réclamer plus de moyens.
11: Une grogne qui monte aussi dans les lycées.
1: RMC vous le révélait dès hier soir. L'Union syndicale lycéenne appelle au blocage de tous les lycées de France. Demain, un mouvement qui a pris forme depuis le début du mois de septembre en Île-de-France. Une soixantaine de lycées ont été perturbés, dit la présidente de la région Valérie Pécresse. Les autorités redoutent que le mouvement ne déborde et le gouvernement d'annoncer, Bérangère Bouquillon, le renforcement de la sécurité autour des établissements.
11: Oui, et 100% des brigades de sécurité de la région Île-de-France seront déployées cette semaine à la demande des proviseurs de lycée. Les élèves dénoncent ici des classes trop chargées, là des journées de cours trop longues ou un mépris pour les lycées de banlieue, selon Riyad Rani, président de l'Union syndicale lycéenne.
9: Les lycées de centre-ville de Paris, faut bien s'en occuper, c'est la vitrine de la France. Par contre, ce qu'il y a après, notamment en banlieue, qu'ils n'aient pas de prof de français l'année de leur bac, s'en fout. Le gouvernement ne comprend pas les pétitions et les manifestations. Donc on espère que cette fois-ci, ils comprendront.
11: Une soixantaine de lycées perturbés en banlieue parisienne, mais aussi des violences et des dégradations dans une dizaine de ces lycées. La semaine dernière, Cyril Coupeau est proviseur en Essonne et secrétaire du syndicat SNPDEN UNSA. Il craint de la casse et des blessés avec cet appel à la grève.
10: Je n'ai aucune sympathie pour ce genre de mouvement. Les élèves ont le droit de s'exprimer. Ils peuvent voir leur proviseur, parler avec leur CPE, gêner le fonctionnement des établissements scolaires. Ça, non.
11: Et le gouvernement prévient en cas de violence lors de ces mouvements lycéens, les forces de sécurité procéderont à des interpellations. Et venez témoigner auprès de nous. Vous êtes professeur, vous êtes parent. Comment vous réagissez à cette montée de colère, de grogne et dans certains lycées de violence?
1: C'est l'une des conséquences de la crise des carburants. Le nombre de stations-service indépendantes en faillite a été multiplié par 5 au premier trimestre de l'année. Par rapport à 2025, 33 pompistes ont mis la clé sous la porte entre le mois de janvier et le mois de juin, chiffre issu des données des tribunaux de commerce. Grosse surprise hier au championnat du monde de cyclisme sur route, remporté par Brandon McNulty. Après un long raid en solitaire, l'Américain s'impose à Montréal au terme de 273 km d'une course piégeuse pour les favoris. Van Der Poel 3e, Del Toro 5e et Paul Sexas 15e, le Français au contact des meilleurs à craquer Maria Azé en raison de crampes sur la fin de l'épreuve.
11: Oui, à l'arrivée, Paul Sexas ne se cache pas.
12: Tout allait très bien pour moi. J'avais des jambes incroyables et ouais, c'est un échec aujourd'hui.
11: Le coureur de 20 ans termine 15e d'une course où il visait la victoire. La faute, selon lui, à des crampes dans les derniers kilomètres.
12: Quand on arrive dans la bosse à deux tours d'arrivée, j'ai commencé à avoir des crampes. Et là, j'ai su que ça allait être compliqué, mais je me suis accroché jusqu'à la mort et c'est extrêmement dommage de se battre pour ça. Après, c'est de ma faute et voilà, je suis extrêmement déçu de ce que j'ai fait.
11: Des crampes aussi liées aux efforts faits par le Français qui n'a pas pu compter sur ses coéquipiers dans les 60 derniers kilomètres. Thomas Vauclair.
13: On a fait ce qu'on avait à faire. Je ne regrette pas. Il a peut-être été isolé un peu tôt. Il considère que c'est un échec.
14: Moi, je ne vais pas vous dire que je saute au plafond. En tout cas, je ne l'accable pas.
11: Le sélectionneur de l'équipe de France prend ce mondial comme un apprentissage pour son jeune coureur.
14: Pour l'instant, il faut digérer, dédramatiser. On est face à un garçon qui vient d'avoir 20 ans. Il n'est pas champion du monde. C'est OK.
13: On peut se dire qu'un jour, il viendra là avec la médaille d'or autour du cou et puis que ça aura été fondateur pour ce jour-là.
11: Avant les mondiaux de l'année prochaine, en France, Paul Sexas tentera de se consoler avec une victoire sur le Tour de Lombardie dans 15 jours.
1: Et puis, trois jours après un succès timide en Turquie, les Bleus défient la Belgique ce soir 20h45 sur RMC, deuxième journée de Ligue des Nations avec du changement à prévoir dans le 11 de départ de Zinedine Zidane.
11: C'était le journal de Thibaut Texer. Il est 7h08 sur RMC. Quand tomber dans un réseau de prostitution à l'âge de 15 ans se fait en 3 clics et en quelques jours. C'est ce qui est arrivé à votre fille. Bonjour Émilie.
15: Bonjour Apolline.
11: Émilie, vous êtes la maman de Marie. Et Marie, elle a vécu une descente aux enfers l'an dernier. Après un échange de quelques jours avec un inconnu sur Snapchat, elle s'est retrouvée contrainte d'enchaîner les passes dans des Airbnb livrés comme une marchandise, pardon le mot, c'est celui que vous-même vous utilisez, livré à des hommes âgés. Vous alertez, vous témoignez, et auprès des parents qui nous écoutent ce matin, vous dites attention, tout se passe très vite et on se sent vite très très seul. C'est votre parti pris et votre témoignage. Merci d'avoir choisi RMC. On vous donne la parole dans un instant.
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11: Il est 7h10 sur RMC et sur RMC Story. C'est un témoignage exclusif qu'on vous propose ce matin. Celui d'une maman qui raconte la descente aux enfers de sa fille dans la prostitution. Cette maman, c'est vous, Émilie. Merci d'être avec nous en direct ce matin. Marie, votre fille de 15 ans a disparu l'an dernier et vous voulez alerter ce matin, témoigner des dangers des réseaux sociaux et de la nécessité de surveiller à tout instant ses enfants. Avant de vous donner la parole, Émilie, je voudrais que Mathias Tesson, qui est avec nous, chef du service police-justice d'RMC, bonjour Mathias.
7: Bonjour.
11: Vous puissiez nous donner aussi les éléments. Racontez-nous le contexte. Comment la fille d'Émilie, Marie, est tombée dans le réseau de prostitution en quelques messages seulement ?
7: Eh bien, tout commence par une banale conversation il y a quelques mois sur l'application Snapchat, sur fond de jeu de séduction entre Marie et un jeune homme qui, lui, est majeur. Marie le rejoint, sauf qu'il va abuser d'elle. Puis, il la confie à un deuxième et à un troisième homme. Les parents signalent alors sa disparition à la police. Ils comprennent qu'elle est sur le point de se prostituer. Marie se trouve en fait dans l'Oise, au nord de Paris. Ses parents se mettent alors à surveiller une voiture dans laquelle Marie a pu passer tout cela pendant près de 48 heures. Mais Marie ne revient pas. Non, elle a été amenée à 300 km de là, en Indre-et-Loire. La police parvient finalement à délimiter un secteur grâce au bornage d'un téléphone. Les parents se rendent à nouveau sur place. Ils fouillent les logements Airbnb, collent des affiches, finissent même par mettre la pression à un groupe de jeunes pour recouper des informations. Puis, ils obtiennent une adresse, celle d'un squat. La jeune fille y est retrouvée saine et sauve, mais dans un état de dénuement important. Marie a été contrainte de se prostituer pendant une semaine sous l'emprise de drogues, comme du cannabis ou du protoxyde d'azote, jusqu'à 10 passes par jour, des rapports parfois violents, des viols avec des hommes pouvant être très âgés, le tout à seulement 15 ans.
11: Merci Mathias. Émilie, c'est vous donc qui avez enquêté finalement avec votre mari et qui avez sauvé votre fille. Avant de nous raconter comment ça s'est déroulé, d'abord une question, est-ce que votre fille va bien ?
8: Oui, elle reste encore assez fragile, mais elle va bien, fort heureusement. Oui.
11: Vous l'avez retrouvée et vous avez vraiment tout donné. Vous vous êtes battue comme des lions pour aller retrouver votre fille. Avez-vous été soutenue, aidée, accompagnée par la police ?
8: Alors, on a été aidés par la police, bien évidemment. Soutenue, je dirais pas vraiment.
11: Pas c'est vraiment,
8: parce que, parce que la piste de la prostitution sur mineurs n'a pas du tout été prise au sérieux dès le départ. Hein. Quand on reçoit un message sur Snapchat qui nous alerte en nous disant « elle a déjà un Mac », à ce moment-là, ça aurait déjà dû être pris très au sérieux et ça ne sera pas le cas.
11: Et ils ont pris du temps, dit « on a d'autres priorités, on n'a pas forcément les moyens ». Et vous avez donc en quelque sorte enquêté vous-même, vous et votre mari, vous avez été littéralement en planque, vous avez été voir les gens dans les quartiers où vous pensiez que votre fille pouvait se trouver.
8: Exactement.
11: Votre fille, ça a basculé en quelques jours, c'est-à-dire c'est ça qui est saisissant dans le récit que vient d'en faire Mathias Tesson, c'est qu'au fond, on peut basculer à cet âge-là en quelques jours dans l'abominable.
8: Oui, tout à fait. Il a fallu 3 ou 4 jours sur Snapchat pour l'hameçonner. C'est d'abord un rabatteur, des messages, de l'emprise, du chantage, un mécanisme parfaitement bien rodé. Et très rapidement, elle est mise entre les mains de ceux qui vont la prostituer. Donc elle se retrouve dans un engrenage qu'elle ne contrôle même plus. Donc c'est même pas une fugue qui s'installe progressivement, c'est un piège qui se referme en quelques jours. Et c'est ce qui doit alerter tous les parents.
11: Ce qui doit alerter tous les parents, parce que vous-même, vous n'avez rien vu venir.
8: Ah non. Non, non, rien du tout. Il y a vraiment aucun signe avant-coureur d'une fuite comme celle-ci.
11: Aucun signe avant-coureur. Elle suit un jeune homme, enfin ce qu'elle espère être un jeune homme, qui lui dit lui envoyer un VTC. Elle monte dans ce VTC et c'est alors que tout bascule. Émilie, vous avez vu les annonces je ne sais pas comment le dire, avec le plus de respect possible, qui étaient les petites annonces.
8: Qui vendent ma fille.
11: Qui vendaient votre fille, exactement. Ouais. Qu'est-ce qu'il y avait dans ces annonces?
8: Alors, dans ces annonces, bah évidemment, il y a pas le fait qu'elle est mineure. Par contre, ben il y a un prix, il y a des prestations, il y a des suppléments, il y a des notes notées par, enfin il y a des notes laissées par les clients, il y a des commentaires des plus odieux. Donc notre fille est traitée comme une marchandise qu'on drogue en permanence. Et il faut savoir que c'est sur le site Sex Model.
11: Sur le site Sex Model, et c'est ce que vous dénoncez aussi aujourd'hui, hein, parmi tout ce que vous dénoncez, sur ce site, il y avait l'annonce qui concernait votre fille. Pas mentionné évidemment qu'elle avait 15 ans, mais en réalité, ce que vous dites aussi, c'est que votre fille, on ne peut pas avoir de doute, elle a 15 ans, c'est une enfant.
8: Exactement, il y a même ce qu'ils appellent des clients qui ne pouvaient pas, qui savaient parfaitement qu'elle était très jeune, puisque l'un d'eux a même dit qu'il était attiré par sa bouille de poupon. Donc c'est... ça, c'est assez glaçant. Là, il faut se poser vraiment de
11: votre fille,
8: questions.
11: Elle a un appareil dentaire, comme
8: à ce moment-là, elle a un appareil dentaire, exactement, comme tous les adolescents. Elle a un proxénète qui la surveille en permanence dans le Airbnb. On la réveille pour enchaîner des passes jusqu'à près de 10 par jour, avec des clients de tous âges, pour certains qui sont très violents ou qui ont des comportements vraiment très pervers. Sur l'annonce laissée par ces proxénètes sur Sex Model, tout est autorisé, jusqu'à même lui imposer des rapports non protégés pour quelques euros de plus.
11: Et votre fille se retrouve dans ce piège dont, je le dis encore, votre mari et vous-même, vous l'avez sorti au bout d'une grosse semaine, presque 10 jours. Oui. Si vous n'aviez pas vous-même, à un moment, vraiment ratissé absolument tout ce que vous pouviez trouver comme indice sur elle, la police qui finit par véritablement arrêter, ouvrir l'Airbnb et trouver votre fille, ne l'aurait pas fait d'elle-même, vous pensez? En tout cas, pas à ce moment-là, pas aussi vite?
8: Non, pas aussi vite. Impossible, puisqu'on avance beaucoup plus vite qu'eux. C'est nous qui leur donnons la plupart des indices pour l'enquête. Mais le problème ne s'arrête en fait pas uniquement à la police. C'est que d'abord, on a l'alerte. Elle a déjà un Mac, comme je vous l'ai dit. La piste de la prostitution sur mineur aurait déjà dû être prise au sérieux et ça n'a pas été fait. Après, on a une mise en danger, parce que la police appelle sur un des téléphones sur un téléphone que ma fille a utilisé pour rentrer en contact avec nous et
11: elle essaie de vous appeler avec le téléphone d'un de ses ravisseurs.
8: Voilà, et là, quand la police appelle sur le téléphone et dit Marie, c'est la police, à ce moment-là, elle est rouée de coups et elle est jetée à la rue à moitié nue dans un état second.
11: Donc vous estimez que la police à ce moment-là l'a même mise en danger.
8: Ah oui.
11: Émilie, quel conseil vous pouvez donner à travers l'expérience que vous avez vécue et dont heureusement vous avez réussi à sortir votre fille? Qu'est-ce que vous pouvez dire à tous ceux qui nous écoutent? Moi-même étant maman, je vous avoue que votre témoignage il me bouleverse. Qu'est-ce que vous nous dites ce matin à tous, à toutes?
8: De prendre un moment avec vos enfants, de regarder Snapchat, Instagram, TikTok, même Fortnite, Roblox et tous les autres, de leur demander avec qui ils sont amis. Depuis quand? Avec qui ils parlent? Qui les contacte? Vérifier aussi.
11: Quitte à presque les espionner, c'est-à-dire que.
8: Bien sûr!
11: En fait, il faut arrêter d'avoir des pudeurs de.
8: Le faire avec eux et surtout ouvrir le dialogue avec eux. Mais bien sûr que la sécurité doit primer sur une espèce de fausse intimité qu'ils peuvent avoir sur les réseaux sociaux, parce qu'ils ont une vie virtuelle, nos ados, sur les réseaux sociaux, sur Internet. Et on ne sait pas ce qui se passe, en fait, derrière un téléphone quand ils sont seuls dans leur chambre. Donc ça n'arrive pas qu'aux autres, en fait. Donc, aux parents, j'aimerais leur dire qu'en 3-4 jours, toute leur vie peut basculer, parce que derrière un compte, un profil en apparence banal peut se cacher une personne très malveillante, voire même tout un réseau. Donc, de vous à moi, on le sait que les réseaux sociaux ne sont pas forcément bons. Et en cherchant notre fille, on s'est aperçu qu'ils possèdent tous une face très sombre, écœurante, digne du dark web. Et les principaux utilisateurs sont les enfants. Et par nature, ils sont beaucoup plus naïfs que nous, les adultes.
11: Naïf et vulnérable. Merci infiniment pour votre témoignage et votre courage, Émilie. On pense très fort à votre fille Marie. Un mot, Mathias, pour nous dire où en est l'enquête?
7: Alors, dans cette enquête, justement, la police quand même, elle est parvenue à faire borner un téléphone. On sait que des effectifs se sont déplacés en Indre-et-Loire pour vérifier une adresse. Mais ces enquêtes liées à la prostitution des mineurs sont souvent complexes et prennent du temps, car elles peuvent parfois s'apparenter à des fugues sur fond d'histoires d'amour, des fugues dans les seules zones urbaines. Pour vous donner une idée, il y en a quasi quasiment 20 par jour en France. Dans l'enquête qui nous intéresse, eh bien, elle se poursuit. Pour l'instant, il n'y a pas eu d'interpellation.
11: Merci beaucoup, Mathias. Mathias Tesson. Et je précise, Émilie, que vous étiez en ligne avec nous pour pouvoir aussi préserver la confidentialité dans le cadre de l'enquête. Il est 7h21 sur RMC. Dans un instant, on va remonter le temps, comme chaque jour, avec Arthur Chevalier. Arthur, le maire d'une ville doit-il forcément habiter dans sa commune ?
1: Eh bien, le débat est relancé après qu'un maire de Gironde a décidé de déménager à Djibouti, à 5 km de sa ville. Eh bien, figurez-vous...
11: Non, à 5000.
1: 5000, pardon.
11: Oui, parce que sinon, c'était pas... Ouais.
1: 5000, alors d'une part, c'est pas le premier, et surtout, ça n'est pas interdit. Et
11: vous
1: ça,
11: nous le racontez dans un instant. Il y a aussi Arnaud Demange qui arrive pour pirater le face-à-face. 7h22 sur RMC, à tout de suite.
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11: 7h23 sur RMC. On remonte le temps comme chaque jour avec Arthur Chevalier. Arthur, est-ce qu'on peut être maire d'une commune en vivant sur un autre continent ? Oui, c'est ce que répond un maire de Gironde. Il s'installe à Djibouti, en Afrique de l'Est. Il suit sa femme qui a été mutée.
1: Et oui, c'est le maire de Casseuil, en Nouvelle-Aquitaine. Et alors lui, il ne voit pas du tout où est le problème. Il s'appelle David Gauthier. Il a été élu en mars dernier. Et effectivement, il est parti pour Djibouti, donc à 5000 km de ses administrés. Tout ça en conservant son indemnité de maire. Évidemment, les habitants sont excédés. Mais le maire, de son côté, ne comprend même pas pourquoi il y a une polémique. Il a été interviewé par France 3 et voilà ce qu'il déclare. Si je reviens, ça fait les frais de transport. L'avion, c'est pas gratuit. C'est une commune de 400 habitants et on en fait tout un Dallas. C'est incroyable.
11: On en fait un Dallas.
1: Voilà, c'est
11: expression intéressante. Déjà, est-ce que c'est légal d'être le maire d'une ville où on n'habite pas ?
1: Alors, aussi bizarre que ça puisse paraître, c'est tout à fait légal à condition que le conseil municipal ait voté pour, et c'est le cas dans cette affaire. La loi n'oblige pas les maires à résider dans leur commune, ce qui est assez délirant, hein, puisque le principe même d'un élu local, c'est évidemment la proximité. Et c'est pas la première fois que ça arrive, ça concerne parfois des très grosses villes. Le cas le plus célèbre, c'est celui de Jacques Médecin. Il a été maire de Nice pendant 24 ans, de 1966 à 1990. Il a d'ailleurs succédé à son propre père à la tête de la ville. Et il a été réélu 5 fois.
11: Et pourtant, il ne vivait pas tout le temps à Nice.
1: Loin de là, Pauline. Hein, à la fin des années 70, Jacques Médecin épouse sa deuxième femme, une Américaine qui avait 20 ans de moins que lui. Et à partir de là, eh bien, il va se mettre à passer beaucoup de temps aux États-Unis, parfois des mois entiers consécutifs, notamment à Los Angeles, en Californie. Et figurez-vous que sur certains documents officiels, il y avait même son adresse à Beverly Hills, alors qu'il était maire de Nice.
11: Il a eu beaucoup de démêlés avec la justice.
1: Forcément, puisque Jacques Médecin a poussé loin le mélange des genres entre Nice et les États-Unis. Hein. Il avait notamment utilisé une association liée à la ville et à l'opéra de la ville pour financer ses activités aux États-Unis. Alors lui, il s'en était défendu en disant que c'était pour promouvoir les intérêts de Nice aux États-Unis. Tu parles ? En tout cas, ça a très mal fini, puisqu'en 1990, Jacques Médecin va carrément démissionner et s'enfuir en Uruguay pour échapper à la justice. Et oui, il s'était fait construire une villa magnifique. Alors, il a quand même fini condamné en France, hein, où il est revenu pour être emprisonné. Malgré tout ça, et ça c'est le plus important, Jacques Médecin est toujours très populaire à Nice. Il y a une ville qui porte son nom. Comme quoi, vivre sur sa commune, eh bien, c'est pas toujours une condition pour être aimé de ses administrés, Apolline.
11: Merci Arthur. Et on accueille tout de suite Arnaud Demange.
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11: Salut Arnaud.
15: Et bonjour et bonne semaine.
11: Eh bien, tout à l'heure, sur RMC et BFM TV, je reçois Jean-François Colosimo, le spécialiste du pape, éditeur du pape même.
15: Oui, oui, spécialiste des religions d'une manière générale, très, très haut, quoi. C'est un bac plus Dieu. De toute façon, en spécialiste des religions, c'était lui ou Eddie Mitchell ?
11: C'est vrai.
15: Eddie Mitchell, bonjour.
16: Voilà. Ah, bonjour.
15: Alors, qu'est-ce que le pape a dit hier ?
16: Le pape a dit que l'acte d'amour...
15: Oui, oui, sans être marié est un péché, on sait. Mais plus précisément, Eddie Mitchell.
20: Eddie,
15: merci, merci. Jean-François Colosimo, une réaction?
17: Bah écoutez, maintenant que l'amour est devenu péché mortel, ne provoquez pas votre père éternel, j'ai envie de dire.
15: Bref, la visite du pape a été très politique. Sur la fin de vie, par exemple, il a déclaré « Il est impossible de considérer comme normal de donner la mort ». Peut-être que je le refais avec la voix du pape.
11: Oui, je veux bien, je veux bien.
17: Il est impossible de considérer comme normal de donner la mort. C'est plus vivant, j'avais plus d'allant.
11: Oui, plus vivant
15: non, mais c'est vrai que la doctrine de l'Église là-dessus, depuis toujours, c'est ça. Sauf, bien sûr, pour les hérétiques. Là, t'avais le droit de les ouvrir en deux, de sortir les tripes, de verser du miel et des fourmis, de recoudre et de les laisser en plein soleil en se disant qu'on avait bien bossé pour le Dieu d'amour. Mais c'est vrai que c'est compliqué, la fin de vie. Moi, j'en ai parlé à ma femme. Je lui ai dit, si tu vois que je perds la boule et je commence à dire des trucs comme franchement, ce qui mettrait un bon coup de fouet à ce pays, c'est Bernard Cazeneuve. T'as le droit de me débrancher, en fait. Tu peux même, il faudra. Mais l'euthanasie, c'est une des questions de société les plus compliquées. Quand faut-il aider ses proches à partir? Quand? Vous voyez, dans le cas de Xavier Dupont de Ligonnès, par exemple, avec sa famille, c'était trop tôt, là,
11: oui,
15: par exemple.
11: Trop tôt.
15: Léon XIV était à Lourdes, et alors dans la grotte de Lourdes, ça m'a fait marrer. Il a demandé à la Vierge Marie, obtiens pour la France des dirigeants sages et généreux, prêts au sacrifice d'eux-mêmes et voulant servir le bien commun. Alors là, la Vierge a répondu tout de suite. Ben voyons, abuse pas trop, mon ami. Hein. Je veux bien redonner la vue aux aveugles et que les paralytiques se lèvent et tout ça, mais des politiques qui pensent pas qu'à leur gueule. C'est la France ici, hein, c'est pas la Suède. Hein. Si tu veux, on fait plus simple, je te fais la paix au Proche-Orient. T'es preneur de ça? Oui, je sais, elle a un peu la voix d'Adèle Exarchopoulos, ma Sainte Vierge Marie. T'as dû le sécher, le pape. Bah, c'est la soirée imitation, c'est la journée imitation ce matin. Donc, rendez-vous avec Jean-François Colosimo à 8h30. C'est à
11: 8h30. Tout à fait.
15: 8h30.
11: Comme à 8h30 AM, quoi, du matin. Voilà, tout à fait. Il est 7h28. On se retrouve dans un instant pour la météo et le journal. Et juste après le journal de 7h30, c'est le ministre de l'Éducation qui répondra à nos questions. Alors que de nombreux lycées étaient bloqués vendredi et s'apprêtent à nouveau à l'être aujourd'hui. À tout de suite, 7h28.
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11: 7h30, il fait chaud, mais la pluie arrive, Géraldine.
29: Avec la pluie, oui, par la côte de la Manche, les Pays de la Loire, hein, qui vont être sous la pluie une bonne partie de la journée. On va aussi avoir des orages, mais ce matin, du Poitou-Charentes jusqu'à l'Île-de-France. Cet après-midi, ce sera plutôt nuageux, hein, des Pyrénées aux frontières du Nord. On aura quand même du soleil en allant vers la Méditerranée. Les températures, beaucoup de douceur ce matin. Cet après-midi, ce sera encore chaud, jusqu'à 30 degrés à Bourges, 29 à Bordeaux, 28 à Lyon, Marseille, Perpignan. Il fera 27 à Paris. On aura 23 à Nantes, 21 à Lille ou à Rennes.
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11: 7h31 sur RMC.
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11: Le journal de Victor Pourchet. Bonjour Victor.
0: Bonjour Apolline et bonjour à tous. Les pompiers professionnels au pied de la Tour Eiffel ce matin. Un campement, une manifestation pour réclamer plus de moyens après un été d'incendie cauchemardesque. Décollage imminent pour Metz, ultime journée de visite du pape en France. Avec une confirmation ce matin, Emmanuel Macron va bien se déjuger en assistant à une messe. Et puis une attaque terroriste présumée évitée de justesse en Angleterre. Des camionnettes remplies de matériel potentiellement explosif retrouvé près d'une base américaine.
11: Les pompiers professionnels sont déjà à Paris.
0: Depuis hier et à la veille d'une manifestation des agents du service public. Leurs revendications sont claires, plus d'hommes, leur santé mieux protégée, plus de moyens. Pas d'hôtel, pas de chambre. Certains ont choisi de camper tout près de la Tour Eiffel. En attendant d'y croiser des politiques, c'est avec les Parisiens qu'ils échangent, Alfred Orange.
2: De l'attention, ces pompiers venus de toute la France en réclament à grands coups de sirènes d'alerte. Message reçu 5 sur 5 par Karine. Cette Parisienne est venue
4: pour remercier, voir comment en tant que citoyen on peut relayer, on peut aider.
5: T'as déjà été confrontée aux pompiers ou même pas forcément
4: Nous on a une maison dans la Drôme, donc on a été touchés par le feu. Notre village a été épargné parce qu'il y a eu quand même des hommes au sol qui ont fait un énorme travail.
2: Face à elle, Nicolas Lomet, adjudant-chef dans le Rhône et représentant du syndicat Sud.
6: On n'est pas là par plaisir, hein. C'est sympa Paris, c'est chouette, mais déjà on a passé tout l'été à pas être chez nous. On fait en sorte d'être à côté d'eux, donc on n'est pas très loin des décisionnaires. Nous, on fait l'effort de venir 3 jours. Si sur 3 jours, ils font pas l'effort de passer une demi-heure, c'est qu'au bout d'un moment, ils s'en foutent des pompiers.
2: Parce que jusque-là, le compte n'y est pas, résume David Saquet, président de l'UNSA Sapeurs-Pompiers.
7: On n'a eu aucune mesure sur le financement des SDIS, les services départementaux d'incendie de secours, ou aucune annonce sur le recrutement massif de sapeurs-pompiers, encore moins sur la protection de notre santé et notre sécurité. Il est temps d'agir, donc réveillez-vous.
2: Ces soldats du feu déambuleront aujourd'hui à Paris pour continuer de partager leurs revendications.
0: Et ce mouvement, demain, c'est celui de l'ensemble des fonctionnaires pour leur salaire. Les agences France Travail n'ouvriront pas, brassard noir pour les soignants. Peu de perturbations en revanche dans les transports. Et puis plus d'un tiers des enseignants annoncés en grève demain par l'intersyndicale, des cours non assurés et des cantines ou encore des garderies fermées. Il est 7h34 sur RMC. Emmanuel Macron change d'avis. Il sera bien présent à la messe du pape à Metz aujourd'hui. Dernière journée de sa visite en France, le chef de l'État avait pourtant assuré la semaine dernière qu'il n'assisterait à aucun moment religieux. Au programme du souverain pontife, un décollage dans quelques minutes, une arrivée en Moselle, une rencontre avec les représentants des différents cultes, puis avec des chefs d'État, ou encore la traditionnelle déambulation en papa mobile. Et enfin, donc, cette cérémonie en la cathédrale Saint-Étienne où vous avez assisté au dernier préparatif, Marion Gauthier.
8: Des tests son, lumière et les allers-retours du président de l'œuvre de la cathédrale. Les démineurs sont passés, raconte-t-il.
10: De tout en haut, il y avait des gens accrochés à des cordes qui descendaient en rappel. Jusque tout en bas, nous étions dans la crypte. Une organisation exceptionnelle.
8: Philippe Yégel sourit. Il veut voir un signe dans le grand soleil derrière les vitraux.
10: C'est pas seulement les chrétiens, c'est toute une ville qui reçoit le pape. Et qu'est-ce qu'on est fiers, quoi. Moi, je suis né à Metz. C'est la deuxième fois qu'on reçoit un pape. Quelle image, vous vous rendez compte? Dans le monde entier, on va parler de Metz. C'est mieux qu'une Coupe du Monde.
8: Vérification des partitions pour Christophe Bergossi qui dirige la maîtrise.
12: J'y ai consacré toutes mes vacances pour préparer, choisir les chants. On est impatients de vivre ce moment incroyable.
13: Surtout très stressé parce que ça fait 140 pages de chants.
8: Souffleuse Van Hils, 14 ans, qui chantera devant le pape.
13: J'aurais pas du tout imaginé qu'il viendrait là. Metz est assez petit et puis elle est moins connue que beaucoup d'autres villes. Je suis très heureuse.
8: Quelques notes parviennent jusqu'au parvis où certains espèrent
14: que la dernière image qu'il va garder de son petit circuit, ce sera Metz, quoi, en fait.
8: Que Léon XIV ramène un peu de Moselle à Rome.
0: Et le pape qui, par ailleurs, pendant un entretien privé avec cette victime d'abus sexuels dans l'église, a reconnu le caractère systémique de ces violences hier. Le pape qui s'est aussi farouchement opposé à la loi fin de vie dans un discours. Je le cite, ce qui est légal n'est pas nécessairement moral, a-t-il lancé entre autres à Lourdes. Des élections sénatoriales historiques. Pour la première fois, le Rassemblement National va pouvoir former un groupe au Sénat fort d'au moins 15 sièges en comptant ses soutiens ciottistes de l'UDR. La France Insoumise fait également son entrée au Sénat. Gabriel Amar, le gendre de Jean-Luc Mélenchon, est élu dans le Rhône. L'alliance des LR et des centristes reste majoritaire. Les États-Unis ciblés par une tentative d'attaque en Angleterre. 5 hommes suspectés de préparer un acte terroriste ont été arrêtés tout près d'une base américaine. Donald Trump l'assure, il voulait faire de gros dégâts. Laura Kalmus, vous êtes la correspondante de RMC à Londres. Incident empêché grâce à la vigilance d'une riveraine.
1: Oui, tout part de l'appel d'une habitante en pleine nuit dans la campagne anglaise. Sur sa route, 3 camionnettes et selon son récit, des hommes cagoulés se dispersent à la vue de ces phares. Elle donne l'alerte, des policiers armés interviennent et arrêtent 5 hommes près de Fairford, la base militaire utilisée par les bombardiers américains depuis la guerre en Iran. Selon le Guardian, les démineurs ont trouvé à l'intérieur de ces camionnettes des matériaux qui pourraient constituer des engins explosifs artisanaux. 85 foyers sont alors évacués et les enquêteurs examinent une éventuelle piste iranienne sans qu'aucun lien soit établi à ce stade. En juillet dernier, les gardiens de la Révolution avaient menacé cette base en raison de son utilisation par l'armée américaine.
0: Laura Kalmus à Londres pour RMC. Le sport. Et d'abord la déception de Paul Sexas, 15e au championnat du monde de cyclisme sur route, pris de crampes en fin de course. C'est l'américain McNulty qui a été sacré. Du foot, ce soir, 20h45 sur RMC, Belgique-France. Deuxième match de Zinedine Zidane à la tête des Bleus. Ce sera sans Kylian Mbappé blessé. Et puis on est beaux joueurs sur RMC. Alors on dit bravo au club d'athlétisme de Houille dans les Yvelines qui a battu le record du monde de kilomètres courus en relais en 24 heures, 447 au total, soit 31 de plus que le record précédent, record qui était détenu depuis 2024 par RMC, par la team RMC Running.
11: Et puis le quintet, c'est à Enghien, 13h55.
0: Le pronostic de la Dream Team des courses RMC, son favori, c'est le 4.

0: Sérieux, parce que les blocus, ça a toujours existé, mais du niveau de cette violence, jamais. Donc il y a forcément des causes à ça.
1: Une violence très importante et on vous attend d'ailleurs au 32-16. Vous êtes enseignant, parent d'élèves, lycéen. Appelez-nous pour pouvoir venir non seulement témoigner, mais aussi échanger avec le ministre de l'Éducation nationale qui est sur RMC, 7h39.
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1: 7h42 sur RMC, le ministre de l'Éducation nationale est notre invité ce matin. Bonjour Édouard Geffray.
9: Bonjour.
1: Ministre de l'Éducation nationale, je le disais, mais d'une éducation nationale qui doit faire face à des mouvements qui pour l'instant étaient à peu près contenus, mais qui pourraient prendre de l'ampleur. Des dizaines de lycées qui ont été bloqués en fin de semaine dernière en région parisienne. On vous révélait sur RMC dès hier que l'Union syndicale lycéenne, qui est le premier syndicat lycéen, appelle carrément au blocage de tous les établissements de France demain à l'occasion de la journée sociale, à l'appel notamment de la CGT. Est-ce que vous craignez la contagion?
9: Moi, je ne crains pas forcément la contagion au sens noble du terme, je dirais. Parce qu'il y a différents phénomènes. Vous avez des lycéens qui ont des revendications et qui parfois sont tout à fait légitimes. J'ai eu le cas par exemple au lycée Saint-Exupéry, qui est le premier où il y a eu des mobilisations, parce qu'il y avait des professeurs non remplacés. Et évidemment, on le savait, il y avait un travail qui a été fait. Depuis une semaine, la quasi-totalité des postes a été pourvue. Bon. Derrière ça, vous avez aussi d'autres personnes qui sont violentes, qui arrivent masquées, cagoulées, 7h du matin, qui arrivent avec des palettes et des matelas. Donc là, on s'éloigne un peu de la mobilisation spontanée d'élèves sur la pause du midi, vous voyez, qui allument des feux ou qui enfoncent des grilles et qui poussent les lycéens à se mobiliser de manière violente. Et là, pour le coup, on a un problème, c'est qu'on met en danger nos élèves. Et ça, c'est un truc que je ne peux pas accepter.
1: Ils viennent d'où ces dizaines, dites-vous, d'individus masqués qui viennent devant les lycées à 6h du matin ?
9: Ils sont clairement extérieurs.

0: J'ai un proviseur qui a été agressé la semaine dernière. L'individu qui l'a frappé n'était pas un lycéen de l'établissement. Donc, ce sont des gens qui sont extérieurs, qui n'ont rien à voir avec lycéens. D'ailleurs, que l'intérêt des lycéens n'intéresse absolument pas, hein. Qui sont clairement là pour être violents et s'en prendre aux institutions en général et à l'institution scolaire en particulier.
1: Vous venez de nous dire, Édouard Geffray, qu'un proviseur avait été agressé.
0: Un proviseur a été agressé la semaine dernière. Une CPE a été piétinée dans un mouvement de foule. Un élève a été blessé à cause d'un tir de mortier. Il a été hospitalisé. Il est hospitalisé depuis 5 jours. Il devrait sortir aujourd'hui. D'autres élèves ont été légèrement blessés. Il y a un moment, si vous voulez, l'intérêt des élèves, c'est non seulement d'aller en cours, mais c'est d'y aller en sécurité. Et il est hors de question qu'on mette collectivement la vie de nos élèves en danger et leur santé en danger pour des raisons politiques ou idéologiques.
1: Politique ou idéologique, qu'est-ce qui vous fait dire ça? C'est-à-dire que si ce sont des individus masqués qui viennent à 6h du matin, si je comprends bien, attiser en quelque sorte ou souffler sur les braises d'une colère que vous-même vous estimez pour certaines légitimes.
0: Tout à fait, dans certains cas, il faut
1: pourquoi le font-ils et de qui s'agit-il?
0: Alors d'abord, dans certains cas, il faut effectivement... Je dirais que c'est important. Quand des élèves ont des revendications, par exemple, parce qu'il y a eu des postes non pourvus, enfin, justement, des enseignants malades non remplacés, ça, il faut y travailler. C'est clair, et j'y travaille tous les jours. Et tous mes services y travaillent. Quand par contre, très clairement, on a des membres, alors, qui a priori... moi, je suis toujours très prudent, parce que je suis pas ministre intérieur, mais qui sont de la mouvance dite ultra-gauche, et qui ont des actions violentes, quand on a aussi des personnalités politiques qui, dans ce contexte-là, incitent à généraliser le blocage, alors même qu'on sait que nos élèves sont en danger quand des individus cagoulés, armés de mortiers, se pointent dans un établissement, là, on est sur une forme de responsabilité.
1: Est-ce que vous parlez des députés, des ministres,
0: deux députés et les filles, deux députés de la France dite insoumise, qui ce week-end ont clairement incité au blocage. Pas que ce week-end d'ailleurs.
1: Deux députés qui appelaient au blocage. Louis Boyard, député du Val-de-Marne. Thomas Porte, député de la Seine-Saint-Denis.
0: Pas que. Clémence Guettet, Éric Coquerel la semaine dernière, je crois, de mémoire aussi, sont venus sur des établissements pour inciter les élèves au blocage. Mais une fois encore, qu'on se batte pour des revendications légitimes, enfin qu'on se mobilise pour des revendications légitimes dans le calme. Il y a des instances pour ça. Il y a des conseils de vie lycéenne, etc.
2: Mais sachant que le lycée est quand même... C'est presque le parent pauvre aujourd'hui, le lycée, finalement. Il n'a pas bénéficié des mêmes intentions que les collèges. Qu'est-ce que vous comptez...
0: Alors là, pour le coup, pardonnez-moi, je ne suis pas forcément d'accord avec vous. Ce n'est pas le parent pauvre. Et d'ailleurs, il y a quelque chose qui est intéressant, c'est que dans plus de la moitié des établissements qui ont été la cible de blocage ou autre, les dotations sont largement supérieures à la moyenne nationale. Donc, parce que je suis allé regarder les fiches des établissements pour comprendre.
1: Bon. Combien d'établissements, pardon?
0: Donc, il y a 58 établissements.
1: 58 établissements qui ont
0: fait l'objet de différentes tentatives et une dizaine qui ont fait l'objet de blocage sur ces 58. Ailleurs, les choses ont pu se résoudre heureusement différemment. Et donc, il y en a 58 qui ont été concernés la semaine dernière. Et sur ces 58, il y en a une majorité qui sont dans la dotation, donc dans le nombre d'heures ou le nombre d'adultes par élève est supérieur à la moyenne nationale. Ça ne veut pas dire que tout s'y passe bien. Une fois encore, quand un professeur est absent et qu'on n'arrive pas à le remplacer relativement rapidement, on a un problème. Mais ça se traite. Ça se discute. J'ai jamais vu un mortier recruter un professeur.
3: Et alors justement, Monsieur le Ministre, c'est la hausse de la violence, c'est quand même un phénomène significatif. Ce que je veux dire par là, c'est que je vous entendais décrire les blocus tout à l'heure. J'ai moi-même mené une grande carrière de bloqueur étant lycéen. Ça ressemble très pour trait à ce que c'est aujourd'hui. La chose n'a pas beaucoup changé. En revanche, qu'il y ait des tirs de mortier devant les établissements, ça c'est totalement nouveau. Donc ma question est très simple. Pourquoi est-ce que cette violence-là qui existe aujourd'hui n'existait pas avant chez les élèves?
0: Bah, d'abord,
3: ils sont pas devenus idiots, ils ont pas.
0: Ah non.
3: Voilà, qu'est-ce qui s'est passé entre temps?
0: D'abord, il faut respecter les élèves et les écouter.
3: Oui.
0: Et c'est ce que je fais. Et j'en rencontre d'ailleurs tous les jours. Mais là, on est sur autre chose. On est une fois encore sur. Alors d'abord, il y a un effet réseaux sociaux.
3: Okay.
0: Vous avez des tracts sur les réseaux sociaux qui circulent en ce moment avec une incitation à ramener des mortiers.
3: Okay.
0: Avec des revendications d'ailleurs qui n'ont pour beaucoup absolument rien à voir avec l'intérêt des élèves, une fois encore, hein, c'est assez intéressant de les regarder. Et puis par ailleurs, on est sur un phénomène effectivement on a une augmentation des tensions sociales que personne n'ignore. Et quand dans ce contexte-là, vous avez un peu des professionnels de l'agitation qui débarquent cagoulés et qui distribuent des ce qu'on appelle les chandelles romaines maintenant, et qui les font tirer par les élèves ou qui les tirent eux-mêmes en direction des élèves, là vous avez un problème.
1: Monsieur le ministre, il y a aussi, depuis cette rentrée, un certain nombre de cas inquiétants de professeurs qui se retrouvent parfois menacés par des élèves. Et c'est là-dessus que vous vouliez alerter Muriel. Bonjour Muriel.
4: Oui, bonjour.
1: Muriel, vous nous appelez de Pau et vous vouliez revenir aussi sur l'incident qui est arrivé en fin de semaine dernière.
4: Voilà, parce qu'en fait, moi je voulais. Ce qui m'énerve, c'est qu'il y a beaucoup d'incidents depuis pas mal de temps sur, qu'on entend parler pour des enfants en situation de handicap. Et en fait, il y a un gros problème de recrutement des AESH.
1: Oui.
4: Les parents, moi-même, ma fille est en situation de handicap, donc on monte des dossiers MDPH, on a des notifications pour avoir des AESH, pour avoir une place en ULIS, pour que nos enfants puissent avoir une scolarité la plus...
1: Normale
4: possible, malgré leurs difficultés, malgré leurs besoins spécifiques, et pourtant je déteste ce terme. Et en même temps, en face, l'éducation nationale, il n'y a pas de réponse. Moi, ma fille, elle a dû attendre la cinquième pour avoir une place en ULIS. Pas d'AESH. Donc, en fait, c'est moi qui l'ai fait. C'est moi qui a pagué pour limiter le retard. Évidemment, il n'y a plus de redoublement parce que c'est un échec de l'éducation nationale. Et après, on s'étonne qu'un petit enfant de 8-9 ans agresse son institutrice.
1: Ça s'est passé effectivement à la fin de la semaine dernière dans l'Essonne, un enfant polyhandicapé qui n'aurait pas dû être dans cette classe sans accompagnement ou sans AESH, qui en effet a blessé sa professeure Muriel. Votre témoignage, je voudrais que le ministre puisse répondre.
0: D'abord, ce que vous décrivez, madame, est évidemment et insupportable à vivre pour vous et anormal. Ce qu'il faut savoir, c'est qu'en fait, on a effectivement un nombre très important et croissant d'élèves. Hein, c'est plus 10% par an. Le nombre de ce qu'on appelle de notification d'AESH sur le nombre d'élèves qui auraient besoin d'un accompagnement d'enfants en situation de handicap. C'est plus 10% par an. On essaie de suivre, hein, c'est-à-dire qu'on essaie de recruter des gens. Cette année, par exemple, à la rentrée, là, on avait un taux de ce qu'on appelle un taux de couverture, c'est un taux de recrutement qui était en sensible amélioration par rapport à l'année dernière, mais le fait est qu'on a du mal aussi à trouver des AESH, on a du mal à les recruter.
1: Ils sont quand même payés une misère par rapport à l'investissement qu'ils donnent.
0: La difficulté, en fait, c'est qu'effectivement, pour la plupart, ils ne sont pas à temps plein, et que du coup, ils ont une rémunération mensuelle qui tourne à 1 000-1 100 euros, ce qui, objectivement, n'est pas suffisant. Et donc, on y travaille, ils ont été leur rémunération a été améliorée de 13% en 2 ans, donc on continue à y travailler, mais c'est un sujet extrêmement complexe, et avec des enfants qui, effectivement, pour certains d'entre eux, comme celui que vous mentionnez tout à l'heure, devraient être dans un institut spécialisé et pas en école.
1: Une dernière question, grève, appel à la grève, en tout cas, demain, dans le service public, et notamment dans l'éducation nationale. Est-ce que vous savez si tous les enfants vont pouvoir être accueillis demain?
0: Alors, en principe, dans le premier degré, il y a effectivement un service d'accueil minimal qui est assuré par les collectivités locales. Donc, tout ça est organisé et normalement, je le souhaite.
1: Merci. Le taux de grévistes, vous savez déjà
0: Le taux de grévistes, je ne le sais pas et on verra évidemment ça demain. Quoi qu'il arrive, une fois encore, les revendications, elles doivent être entendues parce qu'elles sont exprimées dans un cadre justement organisé et légitime. Mais il faut qu'on retrouve une forme de paix civile quand on a besoin d'exprimer ces choses-là. Et je le rappelle à nos lycéens ce matin, pour pas qu'ils se fassent manipuler par des gens qui ne cherchent pas la paix civile.
1: Merci beaucoup d'avoir choisi RMC pour venir répondre ce matin. Édouard Geffray, donc Geffray, ministre de l'Éducation nationale, et un grand merci à Muriel pour son témoignage. Il est 7h52 et dans un instant, comme chaque jour, c'est la proposition politique concrète. Et c'est de droite le lundi avec Charles Consigny. Bonjour Charles.
5: Bonjour.
1: Ce matin, vous voulez réduire le nombre de parlementaires, députés et sénateurs, moins.
5: Je veux qu'il y en ait moins pour qu'ils soient mieux payés, mieux staffés pour relever le niveau en politique.
1: À tout de suite, il est 7h52.
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7: Dans un instant, Charles Consigny, mais d'abord le bonus, Mathieu, avec la disparition d'une grande plume de la chanson française.
8: Elle s'appelle Vline Buggy. Son nom n'est pas très connu. Les tubes qu'elle a signés, si, Céline, par exemple, la chanson qui inspira les parents de Céline Dion. Tiens, la chanson du Gaufret qui a dit d'ailleurs son émotion ce week-end sur les réseaux, comme le conte du moulin de Danemois. Oui, le moulin de Claude François, c'est elle qui avait signé ses paroles de Clo-Clo, l'adaptation française qui deviendra un de ses premiers tubes. Les débuts de Johnny aussi. On parle du texte, hein. Autre adaptation, autre tube, Vline Buggy, toujours pseudonyme. Hommage à une sœur Evelyne décédée à l'aube des années 60 avant que la parolière ne signe pour Hervé Villard, France Gall, Dalida, Juliette Gréco ou Michel Sardou. L'une des grandes parolières de la chanson, fille de Géo Coguer, hein, qui avait écrit J'ai deux amours pour Joséphine Baker et La Java Bleue. Rien que ça, cette famille, Vline Buggy avait 97 ans.
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7: 7h54 et comme chaque jour, RMC vous fait une proposition pour avancer dans le débat politique de 2027. Et ce matin, c'est avec vous, Charles Consigny. Charles, vous voulez moins de parlementaires, mieux payés avec plus de pouvoir ?
10: En fait, ce que je constate comme chacun, c'est que le niveau de nos responsables politiques, pas tous, mais quand même dans sa globalité, a beaucoup chuté.
7: Oui, ça je crois qu'on est tous d'accord sur le constat.
10: Quand on ne sait pas faire du populisme que de le dire, il y a encore des gens de bon niveau, mais globalement, on cherche quand même un peu les nouveaux Pompidou, Giscard, Mesmer, que sais-je, tous
7: ou
10: ces...
7: Mitterrand, mettez-en un peu de gauche quand même, je vous en prie.
10: Mitterrand était une canaille que je ne citerai pas dans le lot, mais je parle de, voilà, Rocard, esprit trop compliqué. Mais des gens compétents, aux idées claires, il en manque. Les rocardiens, il n'y a pas plus compliqué qu'un rocardien. Et donc moi, je constate que aux États-Unis, où ils sont beaucoup plus nombreux que nous, ils ont beaucoup moins de représentants, c'est-à-dire l'équivalent de nos députés.
7: Vous voulez dire la population est plus nombreuse, mais la les représentants proportionnellement sont bien moindres.
10: Ils ont, je veux pas vous dire d'erreur, ils ont 435 représentants pour une population de à peu près 350 millions d'Américains. Et ils ont 100 sénateurs. Donc, je pense que ça ne sert à rien d'avoir 577 députés et 346 sénateurs, si je ne fais pas d'erreur. Ils viennent d'être renouvelés, c'est pour ça que j'en parle ce matin. Moi, je pense qu'on peut avoir très bien deux députés par département. C'est largement suffisant. Ça nous emmène à 202 députés. Et on peut avoir 101 sénateurs, un sénateur par département. Ça me paraît largement suffisant.
7: De députés sans un sénateur, mais, au moins c'est pratique.
10: Mais je ne dis pas ça pour faire des économies, parce que pour le coup, ce serait faire des économies de bout de chandelle. Je pense qu'il faut le faire à budget à peu près identique. Simplement, pour relever le niveau, je pense, un, qu'il faut mieux payer nos élus. Je sais que ça va faire hurler, mais aujourd'hui, un député de la nation gagne à peu près 6 000 euros net avant impôt. Je pense que ça n'est pas suffisant pour attirer les meilleurs de nouveau en politique. Donc, je pense qu'il faut au moins doubler le salaire des députés. Je sais que ça n'est pas populaire. Faire pareil avec les sénateurs et leur donner une enveloppe plus importante pour recruter des gens compétents.
11: Qui soit très bon, Charles.
10: Ça attirera déjà
11: des profils
10: intéressants.
11: Il y a des solutions beaucoup plus simples. Qu'est-ce qui fait qu'aujourd'hui on a des imbéciles qui sont facilement élus? C'est le non-cumul des mandats. C'est-à-dire qu'avant vous n'arriviez pas à l'Assemblée nationale sans avoir quand même une expérience, un bagage, etc. Aujourd'hui vous avez des...
10: Ça, je ne suis pas du tout favorable. Cette histoire de cumul des mandats, ça aboutissait à ce qu'on ait, pardon de le dire, mais des espèces de barons locaux qui passaient leur temps à déjeuner concrètement et qui cumulaient les mandats, mais pas forcément les compétences. Ils cumulaient en revanche les indemnités. Moi, je vais vous dire, je pense qu'il faudrait faire ça. Je ne serais pas contre qu'une des deux chambres, pourquoi pas le Sénat, soit tirée au sort dans la population.
5: Ah oui, d'accord.
10: Pour qu'on ait un équilibre
7: là,
10: entre Charles, les deux.
7: Là, vous avez perdu Arthur.
10: Comme on tire au sort les jurés d'assises à qui on donne quand même la responsabilité d'envoyer quelqu'un
7: de
10: en prison.
5: Et Charles, vous pensez pas qu'on pourrait passer... Moi, je suis totalement favorable à votre mesure. Il faut quand même rappeler que dans des pays européens comme l'Allemagne, l'Angleterre, les députés sont beaucoup mieux payés. Mais on pourrait passer en système présidentiel totalement comme aux États-Unis. Un président chef de l'exécutif avec des ministres qui en fait sont des chefs d'administration, un parlement avec beaucoup de pouvoir, beaucoup d'argent, beaucoup de moyens, mais les deux complètement indépendants l'un de l'autre qui peuvent se neutraliser à l'occasion.
10: Oui, mais non. Non, ça, là vous pointez le défaut du système américain. Justement, il faudrait pas tomber là-dedans. Moi, ce que je veux dire, c'est que on voit bien une crise de l'engagement en politique aujourd'hui. C'est-à-dire que n'importe quelle personne sensée, on va vous dire mais qu'est-ce que tu vas faire à être candidat aux élections dans tel pays, dans telle circonscription, dans telle commune, etc. Oh là là, mais que vas-tu faire dans cette galère ? Viens plutôt pantoufler dans telle banque, dans telle entreprise. Je pense qu'il faut changer ça. Vous savez, je termine par là. Un représentant aux États-Unis, il a plus d'un million de dollars de budget annuel pour payer ses collaborateurs. Nous, je crois que c'est autour de... si ma mémoire
11: est bonne... Et c'est un vrai chef d'entreprise.
10: Nous, on donne 11 000 euros par mois pour payer les collaborateurs. Comment voulez-vous qu'avec ça, on ait des bons juristes, des bons économistes,
7: merci,
10: ou des chefs d'entreprise
7: Charles,
10: qui s'engagent en politique.
7: Il est 7h59, à tout de suite pour la météo du journal.
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25: Par les Côtes de la Manche, un temps pluvieux des Pays de la Loire aux Côtes de la Manche, avec des orages du Poitou-Charentes jusqu'à l'Île-de-France ce matin, parce que cet après-midi, on va surtout avoir des nuages dans des Pyrénées aux frontières du Nord, beaucoup de soleil sur le quart sud-est, et des températures, oui, c'est beaucoup de douceur pour ce matin, ça restera globalement chaud cet après-midi, jusqu'à 30 degrés pour Bourges et Strasbourg, 29 à Bordeaux, Biarritz, Toulouse, Clermont-Ferrand, 28 à Lyon, Marseille, 27 à Paris ou encore 21 à Lille et Rennes.
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7: Bonjour Quentin.
0: Bonjour Apolline et bonjour à tous. Le pape vient de partir de Lourdes. C'est sa dernière journée en France. Il va la passer à Metz avec une tonalité internationale, vous verrez. Et finalement, Emmanuel Macron assistera à l'ultime messe du pape. Le président a changé d'avis. Vous entendrez dans le journal le témoignage RMC d'une mère qui alerte sur les dangers des réseaux sociaux en seulement quelques messages. Vous verrez que sa fille s'est retrouvée au cœur d'un réseau de prostitution. Témoignage bouleversant. Et vous allez entendre aussi Zinedine Zidane avant le deuxième match des Bleus en Ligue des Nations ce soir en football. Ce sera en Belgique.
7: Le pape est dans l'avion, il a décollé, il a quitté Lourdes il y a quelques minutes.
0: Oui, en direction de Metz, la quatrième et dernière étape donc de sa visite en France. Il va y rencontrer les représentants des autres religions, des chefs d'État. Il va encore une fois déambuler en papa mobile, sera dans l'après-midi, avant de célébrer une ultime messe donc à la cathédrale Saint-Étienne. Ce sera en présence donc d'Emmanuel Macron. Marion Gauthier, on vous retrouve en direct de Metz ce matin pour RMC. Emmanuel Macron ne devait pas y assister, mais donc il a changé d'avis.
1: Oui, le chef de l'État a réorganisé son agenda, dit l'Élysée ce matin, sans plus de précision. Alors, est-ce l'engouement populaire qui pousse Emmanuel Macron à venir sous les arches gothiques de la cathédrale? 2000 personnes attendues à l'intérieur, plus de 10 000 à l'extérieur. Jusque-là, la présidence assurait qu'elle séparait visite d'État et visite religieuse du souverain pontife. Les discussions diplomatiques sur la paix, l'Europe et l'intelligence artificielle n'ont visiblement pas suffi. Lors de la préparation du voyage apostolique, l'Élysée voulait plus de temps et de séquences partagées avec Léon XIV.
0: Et c'est donc à Metz que le pape termine sa visite en France. Pourquoi Metz? Question qui se pose. Mais ce n'est pas un hasard, il y a toute une symbolique autour du choix de cette ville.
1: Oui, en cette période de tension majeure, Léon XIV veut évoquer l'importance de l'Europe pour ramener la paix. Metz est une ville frontalière, un territoire qui a fait l'expérience de la réconciliation avec la réconciliation franco-allemande. Les ennemis sont devenus des amis, a expliqué l'évêque de Metz. Le pape veut aussi parler d'unité. Il est attendu ce matin au centre Robert Schuman, où je me trouve. Robert Schuman, c'est l'un des fondateurs de l'Union européenne, enterré près d'ici et en voie de béatification. Aux racines de l'Europe pour la paix et l'unité, voilà le nom déjà connu du discours du souverain pontife qui devrait le prononcer en anglais devant des chefs d'État et de gouvernement des 27 invités par l'Élysée.
0: Marion Gauthier en direct de Metz ce matin pour RMC, un des temps forts de cette visite en France pour le pape Léon XIV, c'était hier soir à Lourdes où il a rencontré 7 victimes d'abus sexuels de l'Église, Église à qui il a demandé de poursuivre son action face à ce qu'il a qualifié de fléau. 5 des 7 victimes ont pris la parole à l'issue de cette rencontre pour saluer un pape, et je cite là, authentiquement à l'écoute. C'est un témoignage bouleversant que vous avez pu entendre un petit peu plus tôt ce matin sur RMC. Énième alerte d'ailleurs sur les dérives des réseaux sociaux. Le témoignage d'Émilie. Émilie, c'est la mère d'une adolescente de 15 ans. Elle racontait ici donc la descente aux enfers subie par sa fille l'année dernière. Mathias Tesson, vous êtes le chef du service police-justice RMC. C'est vous qui êtes entré en contact avec Émilie. Elle nous a donc raconté qu'en l'espace de quelques jours et en seulement quelques messages, sa fille s'est retrouvée au cœur d'un réseau de prostitution.
2: Oui, et tout a commencé par une banale conversation sur l'application Snapchat il y a quelques mois, sur fond de jeu de séduction entre Marie et un jeune homme qui lui est majeur. Marie va le rejoindre, sauf que rien ne va se passer comme prévu puisqu'il va abuser d'elle, la confier à un deuxième puis à un troisième homme. Les parents signalent alors sa disparition à la police et comprennent qu'elle est sur le point de se prostituer, mais il est trop tard. Marie a été amenée à 250 km de son domicile, embrigadée dans un réseau de prostitution. Une annonce est même publiée par ses proxénètes sur internet, un calvaire qui va durer quasiment une dizaine de jours.
3: Il n'y a vraiment aucun signe avant-coureur. Dans ces annonces, bah, évidemment, il n'y a pas le fait qu'elle est mineure. Par contre, il y a un prix, il y a des prestations, il y a des suppléments, il y a des notes notées par, il y a des notes laissées par les clients, il y a des commentaires des plus odieux. Donc notre fille est traitée comme une marchandise qu'on drogue en permanence. Un proxénète qui la surveille en permanence dans le Airbnb. On la réveille pour enchaîner des passes jusqu'à près de 10 par jour.
2: Ses parents vont aller sur la trace d'abord d'une voiture située dans l'Oise pour tenter de la retrouver, dans laquelle Marie a pu passer. Ils vont planquer devant pendant 48 heures, mais Marie ne revient pas. Non, elle a été déplacée en Indre-et-Loire par ses proxénètes. La police délimite un secteur en bornant un téléphone. Les parents s'y rendent. Ils fouillent les logements Airbnb, collent des affiches, finissent même par mettre la pression à un groupe de jeunes pour recouper des informations, et ils obtiennent enfin une adresse, celle d'un squat. La jeune fille est retrouvée saine et sauve, mais dans un état de santé très préoccupant. Sa mère lance aujourd'hui un appel aux autres parents.
3: Prendre un moment avec vos enfants, de regarder Snapchat, Instagram, TikTok, même Fortnite, Roblox et tous les autres, de leur demander avec qui ils parlent, qui les contacte. Et on ne sait pas ce qui se passe en fait derrière un téléphone quand ils sont seuls dans leur chambre. Ça n'arrive pas qu'aux autres en fait. Donc aux parents, j'aimerais leur dire qu'en 3-4 jours, toute leur vie peut basculer. Parce que derrière un compte, un profil en apparence banal, peut se cacher une personne très malveillante, voire même tout un réseau.
2: Une plainte pour viol sur mineur de plus de 15 ans a été déposée par les parents de Marie. Une enquête ouverte par le parquet de Senlis. Elle se poursuit à l'heure actuelle sans qu'on sache si des suspects ont été interpellés.
0: Voilà, témoignage bouleversant et important qu'il fallait entendre ce matin et que vous avez recueilli à Mathias Tesson donc pour RMC. Des pompiers se réveillent là ce matin au pied de la Tour Eiffel à Paris. C'est dans le cadre de leur mobilisation pour de meilleures rémunérations, un recentrage également de leur mission à la veille de la mobilisation de demain dans la fonction publique. La CGT a recensé 174 rassemblements pour l'instant, ce sera sans doute plus dans tout le pays. L'intersyndicale annonce déjà plus d'un tiers des enseignants grévistes demain dans les écoles. Dans ce contexte de flambée des carburants qui rend les fins de mois encore plus difficiles et qui coûte également la vie, c'est plus surprenant, mais de petites stations-service, celles qui ne peuvent pas se permettre de plafonner les prix comme chez Total. Le nombre de stations-service indépendantes en faillite a été multiplié par 5 sur les 6 premiers mois de l'année. Quand on compare les données des tribunaux de commerce avec les données de l'année dernière, concrètement c'était 6 l'année dernière, on est déjà à 33 cette année, Victor Joannin.
4: Ce sont surtout les stations-service rurales qui ont le plus de mal. Exemple dans le sud Ardèche, près d'Aubenas. Depuis l'envolée des prix, Sébastien Contremine n'arrivait plus à se dégager de marge. Il s'est donc résolu à fermer il y a 10 jours.
5: Là, ce qui nous fout tous dedans, c'est des tarifs que pratique Total. Mais des gros écarts comme ça, non.
8: Bah là, on est à 35 centimes, hein, quasiment.
5: C'est la concurrence déloyale. Si les choses ne bougent pas, je ne reviendrai plus jamais, c'est fini. Je garderai que mon activité de garage. Si j'avais pas ça aujourd'hui... Je serai à la rue. Hein.
4: Et c'est aussi la fuite des clients chez Total qui va sans doute conduire Jean-Pierre Perrault à licencier l'un des deux pompistes de sa station Esso au nord de Lyon.
9: Là, on est à 40% de perte au niveau litrage. Ça va engendrer, je pense, un licenciement économique, au moins sur une personne.
4: Les fermetures de stations-service accélèrent et vont continuer à accélérer, craint l'un des représentants de la filière Francis Pousse.
10: D'après notre dernier sondage, on estime à 200 à 300 stations qui sont ou qui vont être dans le dur très rapidement. C'est déjà un drame économique et social pour nos exploitants, mais aussi pour les habitants du coin.
4: La France compte 10 000 stations-service, c'est 4 fois moins qu'il y a 50 ans.
0: Ça ressemble à un séisme politique. Le Rassemblement National va pouvoir constituer un groupe au Sénat. La moitié des sièges étaient renouvelés hier lors des élections sénatoriales. Alors le RN passe de 3 sièges à au moins 12 et même 15 avec ses alliés de l'UDR. Ça s'explique par ses résultats aux dernières municipales, notamment près de la Méditerranée. Marine Le Pen et Jordan Bardella saluent une victoire historique. Le Sénat reste majoritairement à droite. La France Insoumise y fait son entrée avec le gendre de Jean-Luc Mélenchon qui obtient donc un siège dans le Rhône. L'actualité politique, c'est aussi la primaire socialiste, ça se passe sur RMC avec le patron du PS, Olivier Faure, qui sera l'invité des Grandes Gueules tout à l'heure à 11h. Et alors on est au lendemain du championnat du monde de la frite qui avait lieu ce week-end à Arras, et ça ne s'invente pas, c'est en Belgique que l'équipe de France va jouer ce soir son deuxième match de Ligue des Nations, le deuxième même de Zinedine Zidane à la tête des Bleus, qui va encore faire tourner des changements par rapport à l'équipe qui a joué un vendredi en Turquie.
11: Le plus important, c'est d'apprendre à se connaître tous les uns les autres. Et même si là, ça a été, voilà, on a eu ce match-là en Turquie. Sincèrement, on s'est plus reposé, passé à faire des soins et toutes ces choses-là que s'entraîner parce qu'on n'a pas le temps. Et donc voilà. Mais l'idée, c'est toujours de bien préparer les matchs de toute façon, même si on n'a pas beaucoup d'entraînement, parce qu'on est tous des compétiteurs et ce qu'on a envie quand on rentre sur le terrain, c'est de gagner le match de toute façon.
0: Parmi les changements attendus, c'est sûrement Désiré Doué qui jouera ce soir à la pointe de l'attaque française.
7: C'était le journal de Quentin Vinet, il est 8h10 sur RMC. Faire ses courses aujourd'hui, mais être encaissé en décembre. Voilà la pratique du chèque différé qui se multiplie désormais. Des consommateurs partagés entre bol d'air et engrenage du surendettement. Elisabeth Cogny est avec nous, bonjour. Vous mettez en garde contre cette pratique qui, en apparence, peut donner le sentiment de soulager sur le moment parce qu'on n'est pas encaissé tout de suite. Mais attention, ça n'est pas sans conséquence. Il faut se méfier, hein, Emmanuel, aussi de ces paiements différés.
12: Oui, le paradoxe, c'est qu'on a voulu restreindre le chèque parce que, justement, il y avait beaucoup d'impayés. Et là, on vous incite à payer en chèque. C'est quand même un peu paradoxal et sans aucune garantie.
7: On en parle dans un instant et n'hésitez pas à nous appeler au 3216 si vous avez recours vous-même à ces paiements différés ou si vous avez vu cette pratique, c'est désormais le cas dans des Super U, dans des magasins Carrefour, on en parle dans un instant.
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7: 8h14 sur RMC et sur RMC Story. Est-ce que vous avez vu ces affiches dans votre supermarché ? Il y en a un peu partout maintenant. Faire ses courses tout de suite, mais payer dans plusieurs semaines. Ça s'appelle la pratique du chèque différé. Ça se multiplie partout en France. C'est pas nouveau, mais c'est à nouveau plébiscité par un certain nombre de Français qui estiment qu'évidemment ça les soulage. En tout cas pour un temps. Elisabeth Cogny, bonjour.
34: Bonjour.
7: Vous êtes la fondatrice de la société d'études Madame Benchmark. Vous mettez en garde contre cette pratique.
34: Oui, alors effectivement, ça doit être une solution de crédit ponctuel. Ça peut aider si on a une grosse dépense qui est imprévue et que la paye arrive un peu plus tard. Mais effectivement, si on multiplie ça, c'est le même problème que tout surendettement, toute offre de crédit, etc., qu'on peut cumuler. Et puis, contrairement à demander quelque chose à une banque, il n'y a pas de contrôle. En fait, on vous accorde tout de suite l'opération. Donc, il faut être sûr que l'argent est là quand le chèque est débité.
7: D'abord, on apprend donc que le chèque n'a pas disparu. C'est-à-dire qu'on nous dit régulièrement que le chèque et que l'argent liquide disparaissent. Non, il résiste pour justement répondre à un certain nombre de demandes.
12: Le paradoxe,
7: celle-ci, Apolline,
12: c'est qu'il avait,
7: Emmanuel,
12: disparu parce que notamment les commerçants disaient « Mais attendez, compte tenu du nombre d'impayés, etc., on ne veut plus de chèque. »
7: Et là, ça devient au contraire la solution que l'on propose. Pourquoi ? D'abord, pourquoi les commerçants font ça ? Parce que sinon, les gens ne font plus leurs courses ?
34: En ce moment, c'est un peu tendu sur le pouvoir d'achat. Donc, les enseignes ressortent des opérations qui fonctionnent pour qu'il y ait tous les jours des gens qui viennent faire leurs courses en magasin. Et ça, c'est une des solutions.
7: C'est très simple à mettre en place. C'est faire crédit. C'est comme à l'ancienne, la maison fait crédit.
34: Et exactement. C'est accorder un petit délai de paiement à court terme. Il n'y a pas de formalité. On ne va pas vous demander si vous êtes fichier Banque de France ou pas. C'est une petite aide avant que l'argent rentre.
7: Mais attention, oui.
12: Sachant que le risque, c'est que les gens, par exemple, aillent dans les différentes enseignes, faire le tour, finalement, de ces promos. Et donc, du coup, on se dit, pour l'enseigne, quel est l'intérêt ? Parce que vous avez un client qui va aller faire un autre plein dans un autre magasin. Vous prenez le risque d'avoir des impayés.
34: Alors, de toute façon, on est dans un monde de concurrence, donc tous les jours, les magasins vont chercher à avoir les meilleures offres. Hein. C'est une bagarre au jour le jour d'avoir la meilleure offre. Donc, ils vont jouer un mois, pas le mois d'après, etc., en fonction de ce qu'ils veulent mettre en avant. Mais effectivement, voilà, ça comporte un certain risque.
1: Un certain risque. Yannick, d'ailleurs, vous vouliez témoigner aussi là-dessus et réagir. Yannick, vous êtes maçon à Perpignan. Bonjour Yannick.
2: Bonjour.
1: Yannick, bonjour. Ça vous paraît une bonne idée ou inquiétant?
2: Non, en fait, moi je l'ai, parce que comme vous disiez, ça fait quelques temps que ça existe. Moi je l'ai fait, ça m'a mis en difficulté, parce que si on fait ça, il faut se mettre dans la tête que soit, ben, le mois prochain, on a une rentrée d'argent un peu plus,
1: importante.
2: Un peu plus grosse, importante. Ou alors, c'est parce qu'on a eu, comme disait la dame, un imprévu là, ce mois-ci. Mais il faut penser que le mois prochain, quoi qu'il arrive, il va falloir manger quand même. Donc, on va doubler la montagne des courses le mois
1: d'après. En fait, vous vous êtes retrouvé à un moment, vous vous êtes dit, ça va m'aider. Et finalement, ça n'a pas été le cas, Yannick?
2: Ouais, voilà, oui. Finalement, ben, j'ai pas pu le régler, ce chèque-là, parce que c'était, quand on fait les courses, c'est des montants qu'on fait les courses pour le mois avec une famille, c'est des montants assez élevés. Et j'ai pas pu l'assumer, derrière. Et donc, ben, ça a fait tout un engrenage de frais, des trucs comme, qui m'ont mis, en grosse difficulté.
1: Ça va mieux aujourd'hui, Yannick?
2: Ben, ça allait mieux il y a quelques mois, mais là, bon, J'ai de nouveau des difficultés, mais ce que je vous parle là du chèque, c'est il y a 2-3 ans déjà. Donc, mais pour moi, c'est un piège. Pour moi, c'est un piège.
1: C'est un piège. C'est comme ça qu'il faut aussi le voir, Elisabeth Cognin. Attention. Hein.
34: Alors, les Français sont quand même des bons gestionnaires en général, mais effectivement, il faut faire attention. On peut être tenté, de multiplier les opérations, etc. Donc, il faut gérer. Effectivement, il faut que le compte soit créditeur.
1: Pour ne pas décaler le problème.
34: Exactement.
1: Il y a évidemment aussi la question de ceux qui espèrent en décembre, notamment, puisque pour un certain nombre de ces enseignes, ce qu'on propose, c'est de faire ses courses aujourd'hui et que le chèque ne soit encaissé qu'en décembre. Avec l'espoir, évidemment, qu'en décembre, pour certains, peut-être il y a un 13e mois ou un revenu supplémentaire.
34: Oui, en décembre, il y a souvent une avance sur les primes, éventuellement, ou ça peut être aussi pour les gens qui ont un revenu un peu variable, tous les mois, et ils prévoient que là, ils vont avoir, ils ont un revenu qui est un peu supérieur. Après, sinon, c'est juste pour décaler et il faut faire attention.
1: Merci beaucoup.
12: Sachant que les règles du découvert ont été durcies aussi.
1: Emmanuel, effectivement, les règles non seulement du crédit, mais aussi donc, du découvert, comme
12: vigilance.
1: Vous disiez. On a souvent alerté là-dessus sur RMC, c'est une manière en quelque sorte d'être à découvert sans avoir à passer par la banque. Merci beaucoup. Exactement. Elisabeth Cogny, spécialiste de la consommation, fondatrice de la société d'études Madame Benchmark.
34: Merci.
1: J'aime beaucoup ce nom, Madame Benchmark. Effectivement, merci à vous. Il est 8h19. Monsieur Humour, Arnaud Demange.
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4: Salut, Monsieur Humour est dans la place. Bonjour les amis. J'espère que vous avez passé un bon week-end dans la sainteté. Car nous avons pu admirer ce week-end l'homme que Dieu a choisi pour porter le message de l'espérance. Oui, Zinedine Zidane a fait son retour à la tête des Bleus. 1-0 contre la Turquie. Malheureusement, un match assez bof. Hein. Vous avez regardé, c'était le genre de match qui fait même dire à Jérôme Rotten, franchement, même moi j'aurais fait mieux. Mais surtout, la grosse actu, c'était évidemment le pape qui a commencé par un stade de France bourré à craquer de jeunes chrétiens. C'était ouf. CNews était enthousiaste. De Villiers, il était à fond. C'est incroyable. C'est un miracle. Tous ces blancs en Seine-Saint-Denis, on n'a jamais vu ça. Le pape a fait quelque chose d'extraordinaire. Tout le pays est devenu catholique. Christine Kelly, qu'en pensez-vous? Oh, c'est tellement bon. Ce que le pape a réussi, c'est tellement fort. Il y avait 80 000 jeunes au stade, à fond. Moi, je m'attendais à ce que le pape intéresse seulement des mamies. Et en fait, non, la foi catholique fait un retour auprès des jeunes. Les parents des ados, ils doivent flipper. À Pau, ces gosses, ils vont rentrer à 5h du mat. Mais t'étais où? On s'est fait un sang d'encre. C'est bon, lâche-moi. J'étais au Vêpres avec Garance, quoi. C'est bon. Et après, on a admiré une hostie avec Jean-Baptiste dans une crypte. Tu passes tes soirées dans des cryptes? Ouais, bah, ton pote Mathieu Béliard aussi, au Hellfest. En plus, les croix sont à l'envers et ses copines, elles sont en cuir et on le fait pas chier. Vas-y, c'est bon.
1: Le
4: pape, c'est la nouvelle Aya Nakamura.
1: C'est trop la gênance.
4: Le pape, c'est la nouvelle Aya Nakamura. C'est dingue. Il a fait 700 000 sur les Champs-Élysées, un stade de France et une date en province. Tous les programmateurs sont dessus. Hein.
0: Allô, le Vatican ? Ici, c'est les vieilles charrues.
1: Oui.
0: Votre Léon, il n'est pas disponible en juillet, par hasard.
4: Tous les jeunes, ils étaient au taquet. On les a entendus chanter au Seigneur. Comment ne pas te louer ? Comment ne pas te louer ? On dirait Manu le Chypre quand il tombe sur une annonce pour une maison avec piscine et barbecue pour les vacances à 450 € la semaine. Comment ne pas te louer ? Comment ne pas te louer ? C'est une bonne occasion.
1: La messe sur les Champs-Élysées a réuni, vous le disiez, plus de 700 000 fidèles.
4: Et des people, et des politiques. On y a vu Marine Le Pen, Jordan Bardella, Gabriel Attal et Édouard Philippe. Le pape a dit « Aimez-vous les uns les autres ?» Et ils ont tous baissé la tête en disant « Ouais, ouais. » Le long du parcours, on a aussi aperçu Arthur Chevalier, notre historien, qui courait derrière la papa mobile en hurlant « Et pourquoi le pape Pie VII a voulu excommunier Napoléon ? Hein ? Pourquoi ? Le Vatican doit s'excuser !» Bah oui, dès qu'on touche à Napoléon, on n'est pas content. Alors j'ai été surpris par un truc, je ne sais pas si ça vous l'avait aussi, la voix de Léon XIV. Parce qu'il est américain, quoi. Et il a la même voix que tous les autres papes. Il dit « Aimez-vous les uns les autres ?» Alors qu'il est né à Chicago. Moi, j'attendais « Oh yeah, the Christ is resuscitated. Hallelujah, hallelujah, you gotta believe in Christ, you gotta believe in Jesus, you gotta believe in yourself. Hallelujah, hallelujah !» Et en fait, non. « Croyez à la Sainte Église catholique. » Ça doit être obligatoire de parler comme un pape pour être élu pape.
1: Il y a un test en langage de pape.
4: Sinon, c'est pas tamponné. Alors, j'ai regardé BFM tout le week-end, il y avait beaucoup d'intervenants et d'analyses, dont Pierre-Hugues Dubois.
1: Ah.
4: Pierre-Hugues Dubois, c'est le matinalier de Radio Notre-Dame, c'est-à-dire qu'il fait un peu le même métier que vous, Apolline. Oui. Il y a probablement l'émission Pierre-Hugues Matin sur Radio Notre-Dame. Mais est-ce qu'ils ont un humoriste aussi ? C'est tous les jours Jean-Eudes de la Thibaudière de Montfaucon. Eh oui ! Bonjour à tous ! Bonjour frère Arthur, bonjour frère Manu, bonjour frère Mathieu. Aujourd'hui, le pape sera à Metz pour prêcher l'amour, la paix et la fraternité. Fou là là, c'est toujours la même chose avec lui. C'est vraiment le souverain poncif. C'est de l'humour catho. Le pape qui était à Lourdes hier pour voir des handicapés et des paralytiques. Et cet après-midi, il ira à Metz dans les vestiaires de leur club de foot pour voir aussi des handicapés et des paralytiques. Vous avez vu leur dernier match, Poutoum Pouf.
1: En tout cas,
4: moi j'étais au Stade de France et on était dans une ferveur de ouf. Alléluia ! Et on a prié comme des dingues en lisant nos missels. Il y avait tous mes potes du pèlerinage de Chartres. Il y avait Enguerrand, Basile, Mehdi, un catholique marocain. Du coup, c'est un peu un beurre de micelle.
1: Oh !
4: On a parlé spiritualité, on a parlé voile. Gros débat voile. Tu viens au stage de catamaran au Glénan cet été. Badoum pouf. Trop l'éclate. Trop l'éclate.
1: Trop l'éclate. Merci beaucoup, Arnaud.
4: Attendez, j'en ai une dernière.
1: Allez-y.
4: Une dernière. Donc, vous avez vu le pape qui a béni les enfants qui étaient sur son cortège. Les parents ont tendu les bébés. Il a fait « Oh, mon pauvre enfant, j'espère que tu guériras vite. » Mais je ne suis pas un enfant, je suis Eric Ciotti. Et j'en ai marre du grand couillon d'RMC qui fait toujours la même blague. Et c'est vrai, c'est pas gentil. Et à demain, je vous laisse.
1: Exceptionnel, vous avez bien fait d'insister. Il est 8h04, dans un instant, on continue à parler du pape. Puisque mon invité dans le face-à-face, c'est Jean-François Colosimo, spécialiste des religions, historien des religions et éditeur du pape. Et oui, mesdames, messieurs, et il est sur RMC, BFM TV dans un instant. A tout de suite.
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9: En Haute-Savoie, la start-up Thiers protège les victimes de violences conjugales. À partir de son propre vécu, Evan Gallet a développé une application de communication sécurisée.
10: Dans 76% des cas, les violences peuvent continuer après la séparation. Pour se protéger du harcèlement, nous, on va permettre de choisir quand est-ce qu'on est disponible pour recevoir les notifications. Pour les personnes qui ont peur aussi du contenu du message, un filtre va détecter s'il y a des mots violents ou pas à l'intérieur. On écrit le langage fleuri à la place. Et surtout, on peut télécharger un dossier de preuves pour faciliter le dépôt de plainte. La deuxième chose, ce serait d'ouvrir l'application à d'autres contextes. Ça peut être en entreprise, dans le scolaire, toute forme de communication où il peut y avoir du conflit.
9: Ce bouclier numérique devrait être bientôt disponible dans les pays limitrophes.
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9: Merci d'écouter RMC, il est 8h28.
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9: Et le rappel des titres, Victor Pourchet.
11: Le pape vient de décoller direction Metz ce matin, dernière journée de Léon XIV en France, marquée par une messe à laquelle Emmanuel Macron assistera. Première historique au Sénat, le Rassemblement National et ses alliés obtiennent au moins 15 sièges et vont pouvoir former un groupe à la Chambre haute pour la première fois. Et puis du foot ce soir, 20h45, Belgique-France, ce sera sans Kylian Mbappé et blessé. Un mot de météo, temps pluvieux vers la Manche et les Pays de la Loire, avec des orages qui remontent du Poitou. Les températures de 20 à Brest jusqu'à 30 à Bourges.
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9: Et vous êtes bien sur RMC et BFM TV. Bonjour Jean-François Colosimo.
14: Bonjour Apolline.
9: Merci d'être avec nous ce matin. Vous êtes historien des religions, vous êtes directeur des éditions du CERF, vous êtes l'éditeur du Pape et notamment de son encyclique, l'encyclique du Pape sur l'intelligence artificielle. On y reviendra. Vous l'avez rencontré plusieurs fois, vous avez commenté aussi tout le week-end. Et aujourd'hui, dernière visite, dernière journée du Pape. Au moment où l'on se parle, il est dans l'avion, il a quitté Lourdes et il est en direction de Metz. Une question d'abord sur cette ferveur inouïe, ces foules, plus nombreuses encore que ce qui était imaginé. Mais ils étaient où, ces catholiques de France qui, tout d'un coup, portent haut, j'allais dire, ils étaient où?
14: Alors, je crois que c'est ce qu'a voulu le cardinal Aveline, qui est quand même le grand artisan de cette venue, qui est l'ami personnel, n'est-ce pas, de Léon XIV, qui lui-même était un papabilé. C'est un papabilé français, c'était pas vu depuis longtemps. L'archevêque de Marseille, qui avait déjà fait venir François, le pape François, au stade Vélodrome. Il voulait que d'un coup se manifeste cette extraordinaire vitalité, dont le plus grand signe, vous le savez, c'est ces 25 000 jeunes, adultes, qui demandent le baptême désormais à Pâques, n'est-ce pas?
9: Et c'est un renouveau.
14: Oui, alors évidemment, soyons clairs, ça ne compense pas l'effondrement du baptême, par exemple, des enfants qui a été divisé par 4 depuis un demi-siècle, n'est-ce pas? Mais malgré tout, c'est un signe énorme, parce que en fait, ils ne viennent pas de familles chrétiennes, je veux dire, ils ne viennent pas...
9: Désormais un catholicisme choisi.
14: Absolument, donc jeunes, mobilisés, mobilisables, on l'a vu, n'est-ce pas? Et un catholicisme conscient. On est passé d'un catholicisme hérité sociologique, désormais, à un catholicisme véritablement approfondi, su, connu.
9: Est-ce qu'il a voulu leur redonner une forme de fierté ? C'est-à-dire qu'on a le sentiment, et on va parler aussi du message, hein, parce qu'il y a l'aspect spirituel, il y a l'aspect aussi politique de cette visite, et on sent bien que c'est tout à fait présent et conscient de la part de Léon XIV. Mais si l'on parle du peuple, des croyants de France, est-ce qu'il leur a redonné une forme de fierté ? Est-ce qu'on est passé d'une forme... Presque, on avait l'impression que ce week-end, c'était cool d'être catholique. Vous voyez ce que je veux dire ?
14: Mais ça l'est certainement, d'abord, d'une part, pour ces jeunes, n'est-ce pas, qui, encore une fois, cherchent quoi ? Ils cherchent du sens, de la verticalité, de la communion, être ensemble, dans un monde qui, quand même, est un monde plein d'inquiétudes, plein de drames, plein de guerres. Et quand c'est pas la guerre, c'est la nature elle-même qui se dérègle, comme encore cet été, n'est-ce pas ? Donc, on voit que face à cette angoisse, il y a cette volonté de trouver du sens. Et lui, il apporte ça. Alors, pourquoi il apporte ça ? S'il y a ça aussi de frappant, par-delà les catholiques, c'est qui cet homme ? Mais c'est un homme qui ne doit son pouvoir à personne. Donc oui. Il n'a pas de dette. Il n'a pas de dette à remplir, il ne va pas vous manipuler, il ne va pas vous mentir, n'est-ce pas ? Il y a une forme de liberté, et en plus, il est complètement dans l'idée du sacrifice. Le pouvoir réclame un sacrifice, et lui, il le fait. Regardez, il a des racines françaises, est-ce qu'il s'est payé une petite promenade en Normandie sur la terre de ses ancêtres ?
9: Non.
14: Pas du tout, parce qu'il est sa fonction. Et ça, c'est quelque chose de surprenant dans notre paysage politique désormais, quand même assez concassé.
9: Il est sa fonction, avec évidemment, face à cette liesse, un retournement, puisqu'on apprend ce matin qu'Emmanuel Macron a bousculé son agenda pour participer en quelque sorte, ne pas être en reste peut-être. Le président de la République et le pape ont eu un très bon échange vendredi, voilà ce que nous fait dire l'Élysée. Ils ont parlé IA, Europe, paix, Liban, et sa sainteté a fait savoir au président que cela lui ferait plaisir de poursuivre leur conversation. C'est pourquoi le président a changé son agenda pour assister aujourd'hui à la visite à Metz. Et à la messe, le précédent, Emmanuel Macron se rendra finalement à la messe.
14: Alors, on sait que sous la Ve République, n'est-ce pas, les présidents n'assistaient pas aux messes, en tout cas ne communiaient pas, même lorsqu'ils étaient catholiques, n'est-ce pas ? Regardez le général de Gaulle. Charles pouvait parfois communier dans des petites chapelles à titre privé, mais jamais un président de la République.
9: C'est-à-dire Charles, l'homme privé, oui. Effectivement, allait à la messe le dimanche et communier, mais le général, le président, lui, non.
14: Bien sûr que non. Alors, ce qui a changé, c'est en 1980, c'est Giscard d'Estaing, Valéry Giscard d'Estaing, qui pour la première fois, et d'ailleurs c'était lors d'une visite d'un pape, c'était Jean-Paul II, c'était sur le parvis de Notre-Dame. Emmanuel Macron, lui, a assisté à la messe du pape François au stade Vélodrome, là encore voulu par le cardinal Aveline. La venue de François, pas celle du président nécessairement. Il y a eu une polémique là-dessus, n'est-ce pas ? Donc, il y avait cette
9: la semaine dernière, Emmanuel Macron a dit « je n'irai pas à la messe ». Est-ce que le fait de voir aussi le caractère immensément populaire de cette visite, de cette arrivée du pape, peut-être au-delà de ce qu'imaginait Emmanuel Macron, l'a encouragé à se dire « allez, j'y vais, je veux en être aussi ».
14: Certainement. Il faut se rappeler aussi qu'il y a chez Emmanuel Macron un garçon qui, adolescent, s'est converti à l'âge de 14 ans, même s'il se déclare agnostique aujourd'hui.
9: Il a demandé le baptême à ce moment-là.
14: Voilà, sensibilité donc énorme, n'est-ce pas ? Et puis, il y a quand même un phénomène, c'est clair, cette popularité, mais aussi la longévité, n'est-ce pas ? Lui qui connaît ça, avec, semble-t-il, beaucoup de regrets, sa fin de deuxième mandat, qui évoque déjà 2032 pour respecter la Constitution, voilà qu'il a face à lui un homme qui mourra à la tâche, n'est-ce pas ? C'est ça, quand même, la grande différence. Et le dernier point, c'est que la Moselle, c'est une terre concordataire, c'est-à-dire c'est une terre qui a échappé à la loi 1905, parce que malheureusement, elle était sous l'emprise allemande après 1870.
9: On va revenir sur le choix de Metz et sur la question aussi du rapport à l'Europe. Mais il y a eu, dans la prière du pape, lorsqu'il était dans la grotte à Lourdes, ces mots... Obtient, il s'adressait donc à Marie, il prie, et il dit « Obtient pour la France des dirigeants sages et généreux, prêts au sacrifice d'eux-mêmes et voulant servir le bien commun. »
14: Oui, parce que je crois que même lorsqu'on est le pape à Rome, on a un œil sur la France qui est la clé de voûte quand même de l'Europe aujourd'hui, en raison effectivement de sa force nucléaire. En raison aussi de son siège aux Nations Unies, la France, elle compte, quoi. Et on voit bien que aujourd'hui, dans l'atmosphère générale de l'accession au pouvoir, de manière régionale ou de manière centrale, de partis, en fait, d'extrême droite au sein de l'Europe, il y a une forme d'inquiétude pour Rome, n'est-ce pas, de voir la France finalement être prise, elle l'est déjà d'ailleurs, dans une campagne présidentielle très violente.
9: Très violente, mais qui pour un temps a eu l'air presque suspendue, avec d'ailleurs un certain nombre de responsables politiques qui soit se sont rendus à son arrivée à l'Élysée avec ce discours plus politique, soit même ont assisté à la messe place de la Concorde.
14: Absolument, absolument. Alors, c'est le mot, moi je cherchais le mot, vous voyez, je me disais qu'est-ce qui s'est passé, et vous le dites ce mot-là, c'est suspendu, suspension. Il y a une espèce de suspension du temps. On a retrouvé d'un coup de la bienveillance, on a retrouvé d'un coup de l'acceptation de l'altérité. On a retrouvé d'un coup des policiers qui encadraient une manifestation, le Stade de France, avec le sourire, sans trop d'inquiétude. Il y a eu cette suspension, une espèce de parenthèse enchantée qui nous a apporté au milieu, encore une fois, de beaucoup d'angoisse.
9: De beaucoup d'angoisse, et dans un moment effectivement où Français eux-mêmes sont très angoissés pour leur sort et où il y a effectivement une bataille politique qui parfois est très virulente. La question des plus faibles. Deux moments en particulier sur lesquels je voudrais revenir avec vous. L'un, c'est un moment plus politique avec les mots que l'on comprend bien s'adressant à la question de l'euthanasie. Ce qui est légal n'est pas nécessairement moral, et donner la mort, et c'est vraiment comme ça qu'il le dit. Et puis la question du rapport au handicap, je voudrais qu'on y vienne aussi parce qu'il y a eu ces images qui ne peuvent qu'émouvoir, évidemment, avec ces enfants handicapés. Sur l'euthanasie d'abord, c'est un message, il n'a pas mâché ses mots, il a vraiment mis les pieds dans le plat.
14: Oui, enfin, il a confessé tout à fait ce que l'Église catholique pense. Il est dans son rôle de manière tout à fait parfaite, il n'a pas appelé à l'insurrection, il a demandé une forme pour les catholiques et aussi pour les personnels soignants, dont on sait que cette question les embarrasse quand même beaucoup, qu'ils croient au ciel ou qu'ils n'y croient pas. Ils sont tiraillés, n'est-ce pas ? Il a demandé une espèce de conscientisation qui pourrait amener une forme de résistance passive à ce que ça ne devienne pas, comme c'est le cas d'ailleurs, tous les pays qui ont adopté une loi sur l'euthanasie, on a vu d'un coup, en fait, grandir cette pratique. Cette pratique, elle a explosé, que ce soit au Canada, que ce soit en Belgique, que ce soit en Suisse, n'est-ce pas ? Et donc là, là-dessus, il demande une forme de vigilance, de retenue. Mais vous voyez que ce pape, qui est un homme de l'intériorité, qui est un homme de la discrétion, il nous a épatés parce qu'il parle français, enfin, il a tenu tous ses discours en français,

0: Effectivement, ça tranche dans notre époque.
1: Ça tranche dans notre époque, mais ça tranche pas avec la culture française la plus véhiculée, y compris républicaine, y compris, je dirais, nos compatriotes athées. Pas besoin, je dirais que ça a infusé la France, cette idée que vous vous jugez par rapport à la manière dont vous traitez le plus vulnérable, le plus fragile. N'est-ce pas? C'est l'expérience des écoliers, n'est-ce pas, en France. Bah, il y en a un qui va mal. On fait corps autour de lui, on n'essaie pas de lui mettre la tête sous l'eau. Cette idée-là, c'est une idée très chrétienne qui a imprégné la République. Il n'y a pas de contradiction là-dessus. N'est-ce pas? La France, c'est la générosité, n'est-ce pas? Et on se juge encore une fois sur le statut que l'on réserve à celui qui est le plus exposé, qui finalement semble parfois même guerre humaine, vous savez, c'est parfois des handicaps tels qu'ils semblent nous présenter des corps torturés. Non, l'humanité dit, Léon, elle est là. Vous n'avez pas le droit de diminuer l'humanité de l'autre.
0: Lorsque vous évoquez cette question aussi d'une forme d'acceptation de l'autre dans les classes, avec des enfants handicapés qui, pour certains, et c'est un parcours du combattant des familles, réussissent à trouver une place effectivement dans l'école, il est très frappant de voir que l'une des premières mesures de l'AFD, qui pourtant a été élue dans certains Länder en Allemagne, c'est précisément sur cette question du handicap, l'handicapé qu'on doit sortir des classes,
1: absolument,
0: sortir des écoles, ne pas mêler aux autres enfants.
1: Mais vous voyez que là, c'est le rôle du pape. Alors, c'est l'AFD, mais c'est aussi les oligarques de la Silicon Valley qui combattent. Ils nous demandent de reprendre le pouvoir sur eux, qui sont pratiquent une espèce de sous-nietzschéisme, qui se prennent pour des surhommes et qui nous prennent, nous, pour des esclaves, en quelque sorte, n'est-ce pas, de cette intelligence artificielle à laquelle ils veulent nous conditionner.
0: Et je précise effectivement que vous avez publié au CERF cette encyclique du pape sur l'intelligence artificielle. Je voudrais que vous écoutiez des mots, Jean-François Colosimo, qui sont ceux d'un homme, Jean-Marie Delbos, qui a été victime à Bétaram, victime évidemment de violences et d'agressions sexuelles. Il a rencontré le pape hier et voilà ce qu'il en dit à l'issue de leur rencontre.
2: Le pape qu'on a rencontré, c'est un gars plein d'humanité. Il est incroyable, incroyable. Les autres sont sortis comme moi, troublés. Je lui ai raconté mon histoire de là jusqu'à Z. Il ne faut pas se leurrer, il n'a pas fait de promesses pour dire... Mais on a senti qu'il nous avait écoutés. À un moment donné, il a dit, bon, avant de nous quitter, je vais vous donner ma bénédiction. J'ai fait le signe de croix, alors que j'avais décidé que plus jamais je le ferai. Donc ce gars-là, j'ai eu un sentiment qu'il était avec nous.
0: Ce gars-là, il était avec nous.
1: Ouais.
0: Voilà comment il parle du pape après l'avoir rencontré.
1: Alors, évidemment,
0: ça veut dire que c'est une rencontre...
1: Là, on est au maximum, je voulais dire, de la tragédie, n'est-ce pas? Puisque cette église qui est censée apporter l'amour, le bien, elle a malheureusement failli de la manière la plus dramatique qui soit, avec des massacres d'enfants, en fait, qui sont aujourd'hui des adultes et doivent porter à vie, n'est-ce pas, cette catastrophe personnelle causée par des gens qui étaient censés représenter Dieu. Donc, de ce point de vue-là, il faut dire quand même que l'Église de France, et là c'est important pour Léon, l'Église de France, c'est l'Église catholique au monde qui a entamé le plus gros effort de vérité.
0: Elle s'est saisie de cette question.
1: Voilà, finançant cette fameuse commission, le rapport Sauvé, etc., qui ne l'a pas épargné, n'est-ce pas? Donc, de ce point de vue-là, il y a un exemple français. Quand on dit France, fille aînée de l'Église, peut-être qu'elle ne l'est plus vraiment, mais la France reste un laboratoire formidable pour toutes les églises catholiques au monde, national, d'inventivité, de responsabilité et d'effort de vérité. Et puis, il y a lui, et là, je crois que, bon, le témoignage de cette victime nous inspire quoi? Finalement, une forme un peu de silence. Ça veut dire qu'il y a encore quand même du mystère. En dépit, vous voyez, on a voulu tout rationaliser, on a voulu tout techniciser, et pourtant nos vies restent suspendues au mystère.
0: Pourquoi messe?
1: Alors, messe, c'est parce que, d'abord, plusieurs raisons. C'est la Moselle, c'est la guerre perpétuelle entre la France et l'Allemagne, c'est une terre de souffrance. Ensuite, c'est la terre de Robert Schuman, et il faut savoir quand même que l'idée de l'Union Européenne...
0: L'un des pères fondateurs de l'Union Européenne.
1: Voilà, mais elle vient quand même de trois démocrates chrétiens. Schumann, Adenauer, Gasperi, un Allemand aussi, un Italien avec ce Français. Ils sont tous les trois d'ailleurs nés dans des zones frontalières, donc ils ont tous hérité de cette guerre perpétuelle.
0: Et je précise, Jean-François Colosimo, parce qu'on me le fait

0: Et dire à l'instant que l'avion du pape a de l'avance et il atterrit dans un petit quart d'heure, même pas à Metz.
1: On aura fini avant.
0: Je trouve intéressant aussi de se dire que il arrive et qu'il aura évidemment ses premiers mots à Metz. Alors, Metz, Schumann, il l'a choisi.
1: Il est vénérable, c'est-à-dire il est dans le premier stade.
0: Ça veut dire quoi, vénérable? C'est pas encore saint, mais enfin c'est quasi saint.
1: Non, il est reconnu ayant eu des vertus héroïques. Après, il faut être béatifié, puis après, il faut être canonisé, mais là, il faut des miracles, on verra bien. Mais Gasperi aussi, en Italie, et le même processus est engagé. Il y a eu tout ce débat sur les racines chrétiennes ou pas de l'Europe au sens historique sur 2000 ans, 3000 ans.
0: Il va revenir là-dessus.
1: Mais l'Union, oui, bien sûr. Mais l'Union européenne, elle est née de cette volonté démocrate chrétienne d'écarter les deux totalitarismes nazis et staliniens.
0: Jean-François Colosimo, il y aura aussi aujourd'hui un moment très fort où il sera. C'est un moment œcuménique, comme on dit, c'est-à-dire accompagné des représentants des différentes religions qui seront à ses côtés.
1: Absolument. L'Église catholique, Rome, est devenue la championne. Alors, le dialogue œcuménique, c'est le dialogue entre les protestants, les catholiques et l'orthodoxe pour refaire l'unité de l'Église. Bon.
0: Il y aura aussi grand rabbin de France, le recteur de la grande mosquée de Paris, le représentant de la fédération protestante, le chef des bouddhistes. Ils seront ensemble autour du pape.
1: Interreligieux. Alors ça, c'est Jean-Paul II, vous savez, qui a assise en 86, avait réuni tous les chefs religieux, c'était prémonitoire, tous les chefs religieux du monde, c'était un peu, avec le respect que l'on leur doit, c'était un peu la fashion week quand même du vêtement liturgique, vous voyez, du vêtement sacerdotal. Pour dire que, en fait, les guerres de religion, c'est une guerre faite à la religion véritable. Là, il va reprendre ça et il va essayer de montrer aussi que, en Europe, les religions peuvent avoir une contribution à la paix, doivent l'avoir. Contrairement à François, il a un parti très clair, pro-ukrainien et anti-russe.
0: Pro-ukrainien, anti-russe et... J'allais dire pro-Europe, c'est-à-dire que l'Europe comme espace aussi du pardon, c'est-à-dire l'idée d'avoir réussi quelques années après la fin de la Seconde Guerre mondiale à se pardonner, à décider de construire ensemble l'Union européenne. Pour lui, c'est éminemment chrétien comme démarche.
1: Ça découle, c'est peut-être une forme sécularisée, mais ça découle de ça. S'il y a un génie de l'Europe, c'est la capacité de demander pardon, de se demander pardon entre Européens, mais parfois aussi de demander pardon aux autres peuples de la Terre. Comment est-ce qu'il procède, le pape Léon ? C'est assez simple, n'est-ce pas ? Comment est-ce qu'il procède ? Il procède par le fait qu'aujourd'hui, il est le grand garant de ce monde, de l'état de droit, du droit international, des institutions internationales. Il s'est rendu à l'UNESCO. Qui sort de l'UNESCO aujourd'hui ? C'est Donald Trump, n'est-ce pas ? Qui sont les gens qui piétinent le droit international ? Ce sont ces néo-empereurs, Poutine, Erdogan, Xi Jinping, Modi, Khamenei, enfin, etc. Et désormais aussi l'Amérique de Trump, qui a décroché finalement, de sa conception universelle des droits. Il est le défenseur absolu de ça, et il vient ranimer ça dans une Europe affaiblie, mais en disant à cette Europe qu'elle a, en fait, la véritable martingale, qu'elle a la véritable formule.
0: Mais on a l'impression que on a commencé cet entretien en évoquant la fierté qu'il redonne aux chrétiens, aux catholiques de France. Là, c'est aussi une manière de dire assumez, vous êtes l'Europe, assumez.
1: Soyez fiers, en fait. Non, certes, vous êtes dans une période difficile, certes, vous êtes peut-être désarmés. Oui, vous subissez beaucoup de choses. Mais en attendant, gardez-vous le flambeau, cette idée que, finalement, un monde du dialogue, c'est mieux qu'un monde de la haine. Ça peut sembler un truisme, mais il faut le rappeler avec force.
0: Merci beaucoup Jean-François Colosimo d'avoir été avec nous ce matin, historien des religions. Vous êtes directeur des éditions du CERF. Je rappelle effectivement l'encyclique du pape sur l'intelligence artificielle qui est publiée chez vous. Je voudrais également préciser à tous ceux qui nous écoutent que l'avion du pape, je sais pas, c'est un miracle, mais en tout cas a avancé très vite. Il sera en avance sur le programme à Metz. Il atterrit dans quelques minutes à peine. Du côté de BFM TV, ce sera à suivre évidemment en direct l'arrivée du pape. Il est 8h49. Apolline Matin, c'est terminé. Dans un instant, les GG. Et nous, on se retrouve demain dès 6h50 sur RMC et RMC Story. À demain.
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0: Bonjour à tous et bienvenue sur RMC, RMC Story pour les GG, pour les grandes gueules. Nous sommes en direct jusqu'à midi. Bonjour Olivier.
1: Salut Alain, je vois que t'as oublié ta voix à Nice.
0: Elle va me revenir. Enfin, ça dépend si elle prend l'avion, elle risque d'arriver très en retard,
1: ma voix. Sauf si c'est l'avion du pape, parce que l'avion du pape est toujours à l'heure.
0: C'est le seul avion, le seul transport papal pontifical, c'est le seul qui a été à l'heure durant ces derniers jours. Qui est là aujourd'hui? Charles Consigny, l'avocat.
2: Alain, quand il fait trop la teuf le week-end,
1: bien
0: ça
1: sûr.
0: Donne ça.
2: On le retrouve le lundi.
1: Oui.
0: Bonjour.
2: On dirait Elina Dumont un peu.
0: Bonjour votre sainteté.
2: Oh là là.
1: Non, je retire.
3: Dès le matin.
1: Des balles perdues. On l'embrasse.
0: Nous sommes avec le révérend Samzira. Bonjour.
4: Ouh là là, révérend, dis donc. J'espère que je suis un peu éloigné par rapport à toi parce que je veux vraiment pas tomber malade.
1: Oui, c'est hypochondriaque.
0: On va faire attention. Et puis Zora Bitant est là aussi aujourd'hui. Elle nous accompagne. Bonjour ma chère Zora.
5: Bonjour à tous.
0: Vous savez qu'on s'est promis dans les GG, on tient parole de recevoir tous les candidats à la primaire socialiste. Bah, tout à l'heure, c'est le premier secrétaire du PS qui sera avec nous. C'est Olivier Faure, Emmanuel Morel, l'outsider, était là vendredi dernier. Là, c'est le boss, Olivier Faure. Mais on va essayer de...
1: Est-ce que c'est vraiment le boss des primaires?
0: Est-ce que c'est le boss des socialistes, déjà, vraiment, vu ce qu'il prend à longueur de journée? Olivier Faure, il sera tout à l'heure avec nous dans les GG, dans les grandes gueules. Je vous donne le programme dans un instant. Vous restez avec nous en direct sur RMC, c'est la radio. RMC Story, c'est la télé et les grandes gueules. C'est en direct jusqu'à midi.
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0: Vous êtes avec nous sur RMC et RMC Story, c'est l'heure du journal des GG. Et c'est Quentin Vinet qui est là. Bonjour Quentin.
11: Bonjour Alain, bonjour à tous.
0: Le pape arrivera dans quelques minutes à Metz.
11: Pour sa quatrième, vous le savez bien, et dernière journée en France, elle aura une tonalité internationale avec des thématiques autour de la paix et de l'Europe dans cette ville, symbole de la réconciliation franco-allemande. Il va prononcer un discours dans la matinée. Une déambulation est prévue dans les rues de la ville. Cet après-midi, entre 50 et 100 000 personnes sont attendues. Ce sera avant de célébrer une ultime messe en présence finalement d'Emmanuel Macron. Le président a changé d'avis, il l'a fait savoir dans la soirée. Le pape lui est parti de Lourdes vers 8 h ce matin à bord d'un avion Air France escorté par deux rafales de l'armée de l'air.
0: Le ministre de l'Éducation déplore les violences en marge du mouvement de blocage qui a commencé la semaine dernière dans les lycées.
11: Oui, mouvement surtout dans les lycées de région parisienne pour dénoncer des classes surchargées. Notamment, le mouvement doit continuer au moins jusqu'à demain, journée de mobilisation dans la fonction publique à l'appel d'une intersyndicale. Et alors ce matin sur RMC, le ministre Édouard Geffray déplore des violences à l'égard du personnel éducatif.
12: J'ai un proviseur qui a été agressé la semaine dernière. L'individu qui l'a frappé n'était pas un lycéen de l'établissement. Donc ce sont des gens extérieurs qui n'ont rien à voir avec lycéens. Une CPE a été piétinée dans un mouvement de foule. Un élève a été blessé à cause d'un tir mortier. Il a été hospitalisé. Il est hospitalisé depuis 5 jours. Il devrait sortir aujourd'hui. D'autres élèves ont été légèrement blessés. Il y a un moment, si vous voulez, l'intérêt des élèves, c'est non seulement d'aller en cours, mais c'est d'y aller en sécurité. Et il est hors de question qu'on mette collectivement la vie de nos élèves en danger et leur santé en danger pour des raisons politiques ou idéologiques.
11: On est au lendemain des élections sénatoriales. La moitié du Sénat a été renouvelée hier. Il reste majoritairement à droite, mais le RN revendique une victoire historique car il passe de 3 à 12 sièges, même 15 avec ses alliés de l'UDR et va pouvoir constituer un groupe au Sénat donc pour la première fois. Et puis on est au matin du deuxième match de l'équipe de France de football. Ce soir, 20h45 contre la Belgique. Ça se passera à Bruxelles. On attend quelques changements par rapport à l'équipe qui a joué vendredi dernier en Turquie. C'est Désiré Doué qui en principe va jouer à la pointe de l'attaque française selon les informations d'RMC Sport.
0: Merci Quentin Vinet. Les grandes gueules sont là. Charles Consigny, Samzira, Zora Bitant. Il est temps de donner le coup d'envoi des GG.
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0: Les grandes gueules en direct sur RMC, la radio RMC Story, la télé. Le plus court chemin pour rejoindre les grandes gueules, c'est le 32-16. Beaucoup de sujets de discussion aujourd'hui. Les carburants qui restent hors de prix, du coup, est-ce que ça vous... Ça provoque chez vous une espèce d'autoconfinement? On ne sort plus, on va plus au restaurant, plus de détente, on reste à la maison avec la voiture garée devant ou dans le garage. Une femme de ménage à Dubaï gagne mieux sa vie qu'un Français. C'est ce que dit une influenceuse de Dubaï. C'est Sam Zira qui nous a trouvé ce petit sujet, notre ami créateur de contenu. Donc on en débattra tout à l'heure. Le RN qui fait son entrée au Sénat, ça aussi, ça vous fera téléphoner au 32-16. D'abord, on va commencer par la ferveur autour du pape. La ferveur autour du pape, c'est pas compliqué, il suffit de regarder précisément. On avait le Stade de France, archi blindé, avec le feu d'artifice. On avait 700 000 personnes place de la Concorde. L'effervescence, la ferveur à Lourdes. Aujourd'hui, ça va être à Metz où on attend à peu près 100 000 personnes. On a une espèce de pape mania, de Léon mania, quoi, en fait.
1: Oui, et même Emmanuel Macron est gagné par cette ferveur. Il n'a pas assisté à la messe place de la Concorde. Il sera à celle tout à l'heure à Metz. Il a décidé de changer d'avis. Il sera finalement présent à la cathédrale Saint-Étienne de Metz, aux côtés du pape, malgré l'annonce de l'Élysée qui, au départ, avait dit qu'il n'assisterait à aucun temps religieux. Comme quoi, même Emmanuel Macron est gagné par cette ferveur. C'est vrai que ces images, elles sont impressionnantes. On a vu beaucoup de jeunes, notamment, beaucoup de familles, des sourires, aussi du recueillement, mais aussi des images de liesse, au Stade de France, avec les jeunes, 80 000 personnes, 700 000 à la Concorde, et puis un pape qui a aussi abordé les sujets qui fâchent, les violences sexuelles au sein de l'Église. Il a aussi critiqué la position de la France qui a légalisé l'euthanasie, avec cette phrase assez forte, qui on pourrait d'ailleurs donner ça en sujet de philo, c'est pas parce que c'est légal que c'est moral. Ça peut intéresser l'avocat Charles Consigny. Et puis il a visité aussi un centre de migrants, mettant peut-être en porte-à-faux d'ailleurs certains responsables politiques qui ont assisté à la messe place de la Concorde et qui tiennent des discours assez musclés sur l'immigration. Bref, le pape Léon XIV, c'est la star.
0: Alors, est-ce que ce sont des images qui font du bien? Oui ou non? C'est au 32-16 parce que en fait, on était papa TV, papa le TV, quoi. Tu pouvais pas échapper au pape, quoi, Zorabitant.
2: Ah bah moi, j'ai suivi ça.
0: Ah, t'as suivi ça? Ça t'a fait du bien?
2: J'ai suivi, j'ai posté, j'ai commenté. Enfin bon, j'ai passé mon après-midi jusqu'à tard le soir à regarder tout.
0: Et pourquoi?
2: Bah parce que j'ai adoré. J'ai adoré parce que d'abord j'ai rien contre la foi des croyants. La foi, elle me pose problème que lorsqu'elle s'impose aux autres et lorsqu'elle contraint les autres et lorsqu'elle change les libertés. Donc, dès l'instant où elle provoque pas ça, moi, ça me pose pas de problème. J'ai trouvé ça beau, d'abord parce que j'ai dit plusieurs choses. Que c'était quand même incroyable que ce soit un pape qui vienne parler à la jeunesse et qu'elle sorte et qu'elle lui réponde. C'est quand même un grand échec de la classe politique. Ensuite, moi, j'ai retrouvé aussi une partie de mon histoire, même si je suis née musulmane. J'ai grandi dans beaucoup d'institutions catholiques. J'ai posté une vidéo où je chante Evenu Shalom, parce que c'est un peu mon histoire aussi, et que la France est aussi mon histoire, et ses racines sont aussi mon histoire. Et cette joie, ces chants, c'est-à-dire accueillir la foi dans ces conditions-là, ça ne me pose aucun problème. Voilà, ça m'a fait un effet bizarre, ça m'a montré l'échec des Lumières et le divin qui réussit à rallumer les siennes, quoi. Ça m'a fait, je me suis dit, mais où on en est? C'est-à-dire que moi qui suis profondément attaché à la laïcité et profondément attaché à ce que le religieux reste chez lui, et même si ce week-end il était là,
0: il était partout, là,
2: bien sûr, oui, oui, sauf que, et on en parlera tout à l'heure, les prières de rue.
3: Sauf que là, ça t'a pas posé problème, Zora?
2: Non, absolument pas. Pourquoi? Parce que la foi ne me gêne pas quand elle est pas prosélyte, quand elle ne s'impose pas
3: quand
2: aux autres.
3: Quand elle est pas musulmane, peut-être.
2: Non, non. Je suis née musulmane, Sam, tu peux pas...
3: Mais je sais bien, Zora.
2: N'essaye pas, je la connais mieux que toi, cette religion. Et d'ailleurs, dans ma famille, des gens sont pratiquants. Donc j'ai beaucoup de respect et d'affection pour eux. J'ai pas de problème avec aucune croyance. J'ai un problème avec le prosélytisme. J'ai un problème avec les gens qui veulent changer les codes sociaux collectifs d'une société. J'ai un problème avec les gens qui veulent modifier les libertés des autres, qui a priori... Et donc ça m'a fait un bien fou.
1: Allez, ça me dira, est-ce que ça t'a fait du bien ou pas?
3: Alors moi, je dis Amen, Alléluia. Hanukkah, Inch'Allah, Mazel Tov. Très honnêtement, moi j'aimerais qu'on puisse voir cette ferveur qui m'a fait du bien à titre personnel.
0: Pourquoi elle t'a fait du bien?
3: Dans un moment qui est très anxiogène, on vit tous des moments très difficiles en ce moment, on entend des choses très difficiles quotidiennement, et voir ce pape qui a un discours, qui rencontre les victimes de violences sexistes et sexuelles dans l'église, qui fait même des petits pics un petit peu aux responsables politiques, ça m'a fait beaucoup de bien. Ceci étant, en revanche, j'aimerais bien voir cette même douceur et cette même ferveur et ces mêmes discours que j'entends, et tu sais que je t'adore, Zora, et j'aime beaucoup ton discours et je comprends pourquoi ça t'a fait du bien, mais j'aimerais aussi l'entendre pour les autres religions. Je sais qu'on va en
2: pourquoi
3: parler
2: tu
3: après
2: le poses
3: sur les je sais qu'on va en parler après sur les confessions en pleine rue, mais moi ça me soulève aussi des questions. J'ai parfois l'impression que ça fonctionne un petit peu à deux vitesses, et même si ça m'a fait énormément de bien, ce bien que ça m'a fait, j'aimerais qu'on puisse le partager aussi pour toutes les religions. C'est pour ça que j'ai dit Inch'Allah.
2: Mais
3: Mazel
2: tous les
3: Tov,
2: musulmans
3: Alléluia.
2: Étaient heureux hier, et d'ailleurs beaucoup l'ont dit.
1: Charles Conseiller,
0: ça te fait du bien ou pas?
4: Oui, alors moi j'aime.
0: Est-ce que tu touchais la télé avec tes deux mains?
4: Non, mais je trouve que cet homme, d'abord, Léon XIV, a j'oublie son nom civil à l'instant, je l'ai noté, mais je ne l'ai plus. Je trouve qu'il a une autorité et un charisme naturel très fort. Plus fort presque même, je trouve, que son prédécesseur,
1: le
4: par exemple,
1: François.
4: qui était sympathique aussi, qui avait ce côté un peu vibrionnant, un peu grande gueule.
0: Robert Francis Prévost.
4: Non, voilà, Robert Francis Prévost.
0: J'ai repris mon antisèche.
4: Je trouve que Léon XIV a une autorité naturelle, un charme naturel, et je le trouve très rayonnant. Alors, je sais bien que l'habit fait le moine, en quelque sorte, l'habit fait le pape, c'est-à-dire que, évidemment, quand vous êtes entouré de milliers de gens, etc. Mais s'il était antipathique, je suis pas sûr qu'il y aurait eu autant de gens et autant de bonne humeur à l'occasion de ses messes, etc. Donc moi déjà, l'homme lui-même me plaît beaucoup. J'ai lu un peu son parcours, le temps qu'il a passé au Pérou, à s'occuper de gens très très pauvres. Il parle pas beaucoup, mais les quelques messages qu'il a délivrés pour l'instant me semblent très positifs. Il fait pas la morale. Il est pas politique au sens politicien du terme, à mon sens. On peut pas vraiment le classer à droite ou à gauche.
0: Pourquoi, comme disait Zora et Sam, pourquoi ces images ont fait du bien?
2: Ben oui.
0: Pourquoi est-ce que tout le monde est heureux
4: parce
0: d'avoir
4: que
0: ça, tu sois croyant ou pas?
4: Je pense qu'il y a un des éléments qui m'ont frappé d'abord, c'est sa distance presque corporelle avec ce que notre pays compte d'huile, si tu veux. Parce que évidemment, comme à chaque maintenant grand événement, tous les puissants s'agglutinent. Et donc, t'as partout quoi qui se passe, que ce soit pour Notre-Dame, pour les obsèques de je ne sais qui, pour la Coupe du Monde, pour Céline Dion. Il y a toujours le carré VIP qui est là.
1: Alors, avec toujours les mêmes.
4: Il y a toujours les mêmes.
1: Gaëlle Braun-Pivet, les événements.
4: Et voilà, il y a toujours les mêmes. Et ils sont là comme des
2: nœuds. Là, c'était pas l'entre-soi, c'était l'entre-français.
4: Agglutinés les uns aux autres. Et moi, ce que j'aime beaucoup dans le personnage du pape, pour le coup, c'est pas que Léon, c'est que le pape, c'est quelqu'un qui est à la fois très au-dessus de tous ces puissants, que ce soit des politiques ou des riches, et qui est en même temps l'égal du plus modeste des hommes. Je trouve que c'est ça qui est très beau dans ce personnage et dans cette institution.
0: Ça manquait pas un peu de sobriété quand même? Le feu d'artifice au Stade de France, non, pour le pape, seul au milieu de la scène.
2: Non.
0: Moi, je trouve que, tu vois, il y avait, ça manquait un peu.
4: Alors,
0: de sobriété catholique.
4: La
0: sobriété pontificale, il n'était pas du tout.
4: Il y en avait quand même un petit peu. Mais,
0: ça m'a un peu gêné.
4: Mais
0: quoi,
4: ça
0: restait
4: quand même. Non, mais ça
0: restait quand même. Non, parce que c'est joyeux des paroissiens.
4: Mais c'était très bon enfant.
2: C'est
0: joyeux. Le feu d'artifice pour le pape au milieu de la scène du Stade de France.
4: Pour une fois que
0: Rockstar, on n'était pas obligé de mettre le feu d'artifice, tu vois. Moi, ça m'a gêné. Je trouvais que ça manquait un peu de sobriété.
4: Et d'ailleurs, lui-même avait l'air un peu éberlué quand tu reprends les
0: images. Si...
4: Je pense qu'il était lui-même un petit peu surpris.
1: Bah, attends, en fait, c'est comme un show, quoi.
0: Mais c'est un show, c'est le show.
4: C'est un show,
0: c'est
4: un show.
0: C'était Las Vegas. C'était Las Vegas.
2: Non, mais vous allez aux États-Unis. Vous allez aux États-Unis, les chants évangéliques, mais c'est des concerts pleins à craquer. à la gloire de Jésus.
3: Et les pop stars comme Justin Bieber d'ailleurs, ils participent.
2: Incroyable.
1: Bon, l'américaine. Mais tu me poses la question pourquoi ça peut faire du bien, même si on n'est pas catholique ou pas croyant, parce que ça fait quand même du bien de voir des familles, exactement, des jeunes, des moins jeunes réunis sur les champs, 700 000 place de la Concorde,
4: sans
1: etc.
4: Sans débordement.
2: Aucun.
1: Et donc des gens qui ont pu sont arrivés très tôt le matin parce qu'il fallait passer les services de sécurité. Aucun problème. C'était quand même une France assez sympathique.
2: Apaisé,
1: moi j'ai trouvé.
2: Apaisé, éduqué, apaisé.
1: Peut-être qu'on avait besoin aussi de voir un peu ces images.
2: Mais oui.
1: Parce que sur les chaînes info en général, c'est pas ça qu'on voit. C'est-à-dire on voit ce qui ne marche pas. On voit surtout de la violence, etc. Et là, pendant trois jours sur les chaînes info, on a vu des gens qui étaient heureux, qui emmerdaient pas les autres, qui venaient assister. Et puis ceux qui étaient pas croyants, qui s'intéressaient pas au pape, oui, pouvaient faire autre chose. Voilà, ils n'étaient pas contraints. Bref, même si dans Paris c'était compliqué de circuler, mais. Et je pense que c'est ça qui plaît, c'est qu'on peut finalement montrer une autre France.
4: Et puis c'est le message de ce pape qui en permanence délivre un message d'amour, d'universalité.
3: Ils le font tous. Hein, et qui s'adresse même aux autres religions également. Et ça, c'est fort, c'est pour le souligner.
4: Moi, je trouve quand même que sa force, par exemple, son prédécesseur avait délivré ce message aussi, mais l'air de rien, il faisait quand même beaucoup la morale. Pour dire les choses.
1: Il n'aimait pas l'Occident.
4: C'était un pape un peu gauchiste et tiers-mondiste, le pape François. Il était sympathique, mais voilà. Alors que celui-là, je trouve qu'il a une espèce d'universalité et de neutralité qui le rend
1: il a le côté aussi un peu américain attachant. Mais de ce qu'on aime bien chez les Américains,
4: absolument,
1: tu sais,
3: il
1: dégage quelque chose de sympathique, ouais, à l'américaine,
4: modeste en même temps.
2: Et on s'est étonné, enfin j'ai vu les gens étonnés sur la question de l'euthanasie.
4: Moi j'aime beaucoup,
2: mais en fait c'est
1: de l'église.
2: Exactement, enfin il y a pas de débat, quoi. C'est la position normale de n'importe quelle religion d'être contre l'euthanasie, enfin il y a rien d'étonnant.
3: Non, moi ce que je voulais noter et ce que je voulais dire,
4: là, on n'a plus le temps
3: on a encore un petit peu le temps, Charles. C'est pourquoi ça a fait du bien, c'est parce que j'observe et j'ai des retours aussi de chrétiens, de catholiques qui me disent, et c'est la vérité, que c'est la religion qui prend quand même beaucoup de coups. Voilà, on le voit, on s'en rend pas compte. Mais si demain tu vas dans un farce à trappe, tu verras des tenues de nonnes un petit peu sexy. Tu verrais pas, tu passes avec d'autres religions. Tu vois, c'est quand même une religion qui est souvent moquée, ironisée.
2: Je te rappelle que sur France Inter, on a dit Jésus est pédé, ça n'a fait aucune, personne n'a été
1: dans un sketch.
2: En patois, personne. Essaye.
3: Ce que je veux dire, c'est que beaucoup se permettent beaucoup avec la religion chrétienne, et là, ça fait du bien de voir toute cette ferveur.
4: On peut le relever aussi. C'est une démonstration de force.
1: Oui.
4: Pour le coup, la religion, les chrétiens n'ont pas besoin de lancer des fatwas sur les uns ou les autres quand il y a effectivement ce déluge de moqueries, de caricatures permanentes.
2: Mais alors, la paix.
4: Quand ils décident d'envoyer un signal de force, bah on là, hier, on l'a eu. C'est quand même un truc de dingue.
2: C'est ça qui est dingue. C'est-à-dire
1: oui, mais c'est une France qu'on
3: ne
1: voit
3: contre,
1: pas.
3: Par contre, moi, ça m'aurait pas gêné que Jésus soit pédé, hein, comme tu dis, Zora.
2: Oui, mais tu n'auras pas de fatwa.
3: C'est quoi une fatwa?
2: Bah, c'est-à-dire que personne va te menacer pour avoir blasphémé Jésus.
1: Tu risques pas d'être égorgé.
2: Tu risques pas d'être égorgé.
3: Ah, mais tu plaisantes. Je reçois des commentaires de menaces de mort avec des prières en me disant que, ah, mais bien sûr, je peux te les montrer. Bien sûr.
5: On a quand même la phrase du jour, hein. Ça m'aurait pas dérangé.
2: Ils iront pas loin, c'est juste des mots.
5: Signé Sam Zira, c'est là, j'attendais pas.
4: On avait le niveau, si tu veux,
5: dans les GG, dans le grand
4: le pape a mis les choses à un certain niveau.
5: Et puis,
4: là, on est lundi matin, on est reparti au niveau habituel.
2: Non mais
5: on est dans les grandes gueules en même temps. Wilfried,
3: bonjour.
6: Oui, bonjour.
5: Bonjour, bienvenue Wilfried. La ferveur autour du pape. Est-ce que ces images vous en fait du bien, Wilfried?
6: Ah, mais énormément.
5: Pourquoi?
6: Ah ben parce que moi déjà je suis croyant et ça nous a montré que la France est bien chrétienne. Voilà, et que la
5: religion. Non, vous en doutiez?
6: Parce qu'on entend de plus en plus aux informations.
1: Et parce qu'on la voit pas trop, cette France, en fait.
6: Et tout ce qu'on prend dans la tête, nous, les catholiques, voilà. Non, je n'en doutais pas, parce que je sais très bien que les jeunes, il y a de plus en plus de jeunes qui vont vers la religion, et la génération de ma fille sont beaucoup plus proches de l'Église que nous en était. Et c'est ça qui est quand même rassurant. De voir que cette jeunesse se rapproche de l'Église de plus en plus.
5: En fait, ça vous rassure, parce qu'on était en train de se demander si l'islam n'était pas en train de prendre le pas sur la religion catholique. C'est ça, ça rassure finalement les croyants aujourd'hui dans le pays, quoi, c'est ça?
6: Moi, je n'ai strictement
5: non, parce que c'était un peu les commentaires que je voyais sur les réseaux sociaux. Vous voyez, Wilfried, où les catholiques, c'est bon, on a plié le match, quoi.
2: Ils étaient déjà là.
5: Allez-y, Wilfried.
6: Ce que je vais vous dire, moi, je n'ai rien contre l'islam, parce que en fait, ce sont nos cousins. En fait, on est tous des descendants d'Abraham. Eux, ce sont des Ismaélites. Et nous, on descend d'Isaac. Donc, on est cousins. Moi, les croyants, je respecte les croyants. Voilà, que ce soit musulmans, juifs.
1: Oui, je ne crois pas que c'est une guerre de religion. Mais vous avez raison, Wilfried. Parce que je crois qu'il y a beaucoup de croyants qui ont apprécié justement cette ferveur. Moi, je pense que c'est au contraire les non-croyants et les bouffeurs, de religion qui étaient énervés sur les réseaux sociaux, mais qui sont énervés contre toutes les religions.
2: Beaucoup de musulmans ont posté des jolis messages.
6: Je pense que c'est surtout les gens qui sont anti-religion, que ça les.
1: Après, on a le droit de l'être aussi. On a le droit de ne pas adhérer à tout ça.
6: Ah non, mais je respecte. Moi, je respecte les gens qui sont non-croyants. Mais après, le but d'un croyant, c'est de montrer la voie à ces gens-là. Donc, moi, je suis dans la tolérance complète. Donc, Jésus-Christ nous a dit d'être tolérant, de respecter autrui. Donc, je respecte toutes les convictions. Je ne suis pas un guerrier. Moi, ma foi. Si je peux la diffuser, je la diffuse. Et si les gens ne me suivent pas, c'est comme ça. C'est
1: Il n'a pas fait de miracle, le pape. Par exemple, ils avaient placé Gabriel Attal et Édouard Philippe côte à côte, place de la Concorde. Et quelqu'un est venu changer les places et a mis une personne au milieu.
5: Et ça n'a rien changé dans les sondages, dans les intentions de vote non plus.
1: En revanche, un autre miracle. En revanche, on a vu Bardella et Marine Le Pen sourire ensemble et même rire aux éclats. Donc, on voit quand même parfois ça marche.
2: Il y a encore Lourdes. Il y a encore des gens qui sont allés prier à Lourdes. Ça peut.
5: Wilfried, merci d'avoir été avec nous. Wilfried, bonne journée. Tu voulais rajouter quelque chose, Sam?
3: Oui, je voulais juste. Je voulais juste rajouter une petite précision. Parce que Wilfried a dit que la France était chrétienne. Alors, historiquement, culturellement, la France a des origines chrétiennes.
2: Des racines chrétiennes.
3: Alors, des racines chrétiennes, mais juridiquement, la France, elle est laïque. C'est juste ça que je voulais apporter.
5: On a posé la question en faveur autour du pape. Est-ce que ces images vous font du bien ou vous ont fait du bien? Oui ou non? On va voir ce que vous en pensez. Vous dites oui à 86%. Là, le pape est à Metz. 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On va continuer de parler du pape. Il y a des images aussi qui ont interpellé. C'est les confessions en pleine rue sur les Champs-Élysées. Il y a des prêtres qui ont confessé des gens qui en avaient absolument besoin. Là, on l'a vu devant des magasins. Ils se sont agenouillés au milieu de la rue. Ils avaient envie de se confesser, quel que soit l'endroit. Mais voilà,
1: c'était aux abords de la Concorde.
5: Oui, mais c'est parce que c'était.
1: Ouais, c'est important de le préciser. C'était pas n'importe où.
5: Allez, 32-16 pour en discuter avec les grandes gueules. Il est 9h20.
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0: Restez avec les grandes gueules en direct sur RMC, RMC Story pour discuter, pour débattre au 32-16 comme Wilfried qui était il y a quelques instants avec nous. Aujourd'hui, le créateur de contenu Sam Zira est là, tout comme l'avocat Charles Consigny et Zora Bitton, intervenante jeunesse. On va continuer d'évoquer le pape avec ces images qu'on a pu voir ça et là à proximité de la Concorde sur les Champs-Élysées, là où s'étaient rassemblées 700 000 personnes. On a des images de confession dans la rue. Ça s'est passé au pied des boutiques, au pied des terrasses. Les prêtres étaient là et certains fidèles ont demandé à des prêtres, ils les ont interpellés comme ça dans la rue en disant « Mon père, je voudrais que vous preniez quelques minutes » pour me confesser, voilà, j'ai besoin de parler. Et c'est ainsi qu'on a vu des confessions en pleine rue.
1: Oui, alors ce sont pas des prières de rue. Et ceux qui ont mis en ligne ces images ont fait une confusion, hein. C'est ce qu'on appelle une confession. Alors il faut préciser où ça se passait. Ça se passait aux abords des Champs-Élysées, de la place de la Concorde. Parce qu'en fait, qu'est-ce qu'on a fait? C'est que, comme Notre-Dame était trop petit, on a donné la Concorde au pape, hein, c'est ça. Donc c'est devenu une immense cathédrale à ciel ouvert, la place de la Concorde, jusqu'aux Champs-Élysées où les gens étaient rassemblés. Et donc aux abords de cette cathédrale ouverte, dans Paris, eh bien, effectivement, il y a des gens qui se sont fait confesser. Alors, certains ont dit, voyez, on dénonce ces prières de rue, etc. Mais ça n'a strictement rien à voir. Déjà, c'était très ponctuel, très exceptionnel. Ça ne se reproduira pas tous les dimanches.
2: Voilà.
1: Et c'est pour un moment particulier.
2: Bah oui, en fait, c'est ça qui est dingue. C'est-à-dire qu'on a encore voulu faire une polémique là où il n'y en a pas. Contexte venu du pape. Espace élargi de Notre-Dame en passant par la Concorde et les Champs-Élysées. À ce que je sache, je n'ai jamais vu, à part les processions autorisées, les fêtes de l'Aïd dans les gymnases et tout ce qui est organisé du point de vue du culte, à la fois par les collectivités et l'État, c'est exceptionnel. C'est tout le temps exceptionnel. Les références qui sont faites aux prières de rue, il s'agit des prières de rue qui ont été dénoncées en 2010, 2014, 2020, avant qu'il y ait 2500 mosquées en France. Un fidèle catholique, aujourd'hui, le dimanche, quand il va à la messe, il se dit, pas tiens, je vais aller prier, là, au bout de ma rue, comme ça. En fait, où je vais squatter avec tous mes potes fidèles, la rue, comme ça, sans rien demander, sans aucune raison, c'est-à-dire que le dimanche à la messe, il se ferait dehors. Non, en fait, les fidèles prient à la messe, les musulmans prient dans les mosquées. Il y a eu, effectivement, des prières de rue qui ont été dénoncées et qui d'ailleurs étaient malvenues. Moi, mon père était croyant toute sa vie et il est mort à 71 ans. Il est né en 1920 et il est mort en 91. Et il n'y avait pas beaucoup de mosquées à l'époque. Il a toujours prié chez lui. Ça lui est jamais venu à l'idée. Quelle est la valeur de ta prière que d'aller t'exposer sur un trottoir, ou la valeur de ta prière que tu lui fais ça dans ton salon ou dans ta chambre chez toi? En fait, il n'y a pas de tour de France à force à mener. Donc, que les fidèles soit confessé aux abords de la venue du pape, c'est un événement normal par rapport à une situation exceptionnelle et à un moment de deux fois qui était largement organisé. Donc, fin du débat, quoi.
3: Sam Zira.
4: Bah, fin de débat, parce qu'en fait, il n'y a jamais eu de débat, il n'y a jamais eu de polémique. Moi, ce que je regrette un petit peu, c'est qu'on ne parle pas juste et uniquement de ces confessions de rue pour cet événement qui est exceptionnel, comme tu l'as très bien expliqué, Zora. Ce que je ne comprends pas, c'est pourquoi toujours, encore, aller chercher la religion en islam, ils font ça. On les a vus prier.
2: Mais c'est pas nous.
4: On les a
2: vus
4: prier. Non, mais pourquoi toujours?
2: C'est pas moi, c'est la polémique.
4: Je t'ai laissé dérouler ton propos, je vais dérouler le mien à présent. Arrêtons de toujours prendre en exemple l'islam. Je pense à ces personnes de confession musulmane qui sont en train aujourd'hui de regarder RMC, qui sont dans leur voiture en train de nous écouter à la radio et qui entendent toujours des comparaisons à l'islam. Alors qu'ils n'ont rien demandé.
5: Ils ne sont pas visés quand ils disent Zora.
2: Moi, absolument pas. Voilà.
4: Moi, si je dois réagir à ces confessions, c'est pas ces confessions qui me gênent. Pour moi, la confession, c'est quelque chose de privé. C'est quelque chose à huis clos, donc ça ne me gêne pas, mais je trouve que ça n'a pas sa place.
5: Je trouvais que c'était curieux
4: dans la rue, et là où je trouve le débat intéressant, c'est notre regard, notre projection sur ce qu'on accepte des uns et ce qu'on n'accepte pas des autres, sur la place de la confession ou de la prière dans l'espace public et de surtout le regard qu'on y porte en fonction de ce qu'on décide d'accepter.
3: C'est vrai qu'on peut trouver curieux d'aller se confesser
4: ou ce qu'on décide de pas accepter. Moi, je trouve ça curieux. Pour moi, c'est à huis clos.
2: Oui,
4: voilà.
2: Oui, mais d'abord, non, mais une petite précision. D'abord, ce n'est pas moi qui ai fait cette comparaison. On reprend des propos polémiques sur les réseaux. C'est pas Zora qui a décidé de mettre en miroir les prières de rue. Déjà, première chose. Et deuxième chose, il n'y a pas de miroir. Aujourd'hui, tous les cultes sont organisés en fonction de leur fête. Les gymnases entiers sont mis à disposition des musulmans à la fête de l'Aïd et à la fin du Ramadan. Il n'y a pas de problème. Moi, ça me pose au contraire. Tous les cultes sont mis à la même enseigne.
1: C'est vrai qu'on peut trouver étonnant d'être dans la rue. La confession, en général, c'est très intime.
2: Oui,
1: c'est,
2: normalement.
1: C'est caché, d'ailleurs, dans les églises.
2: Oui, mais comme tu
1: on
2: ne
1: voit
2: disais,
1: pas la personne qui se confesse, on ne voit pas le curé qui confesse.
2: Comme tu le disais si bien.
1: Par des journalistes.
2: Comme tu le disais si bien, événement exceptionnel, les gens.
1: Peut-être qu'ils auraient dû prévoir.
2: Voilà, ils n'ont pas prévu. Ils n'ont pas prévu.
4: Mais ils avaient prévu 1000 toilettes, ils auraient pu prévoir 1000 confessionnaux.
0: En même temps, si les toilettes n'étaient pas utilisées.
2: Tu peux te confessionner dedans.
0: Tu peux te confesser vite fait aussi.
2: Blasphème.
6: Non, en tout cas, on peut.
0: T'aurais pu te faire une petite confession vite fait, là, comme ça, là, Charles.
1: Non, vite fait, c'est
4: allez, quoi tes péchés, Charles?
0: J'ai pris du temps à dire. Pour expier tous tes péchés.
6: Je pense qu'on peut avoir été enthousiasmé par cette séquence sans souscrire à toutes les bigoteries qui ont pu exister.
4: Ah, c'est bigoterie ça, ouais.
6: Les images, j'ai vu des femmes à genoux à côté du prêtre, face au mur. Je trouve que c'est un peu inadapté, disons. Je pense qu'ils auraient pu s'abstenir. C'est tout.
0: Oui, mais
6: je pense qu'ils auraient pu faire
0: peut-être, mais ça dit quelque chose aussi de la ferveur du moment.
6: Oui.
0: Aussi pour que
2: là, mais,
0: si tu veux d'un
6: on
0: coup
6: pas obligé de basculer dans l'hystérie. Si.
0: Bah, à proximité
2: non, mais regardez,
0: du
2: on est le pape, pays des lumières
0: sens,
2: ou pas
0: tu sais, ce besoin
2: on est le pays
0: impérieux.
2: Des lumières.
0: Comment
2: on est le pays des lumières. L'obscurantisme, d'accord. Regardez, entre le pays des lumières et aujourd'hui, regardez, les lumières à la poubelle. Et le divin reprend l'espace. Ça questionne quand même, ça pose un problème. Quand tu vois que les jeunes ont plus la foi en la République, en la classe politique, à tout un tas de valeurs qui ont depuis la Révolution et bien avant. Tu te poses des questions quand même.
4: Oui, sauf que c'est pas Jésus qui nous fait le budget.
2: Exactement.
4: Voilà.
2: Et donc, si tu veux, c'est beau, et je suis la première à le dire, et je l'ai assez dit sur les réseaux, et ça m'a vraiment fait chaud au cœur, et ça m'a ému. Mais quand même, la question qui vient, c'est de se dire, tu mets, moi, le jour où une femme ou un homme politique me met 80 000 jeunes dans la rue, je me dis, waouh, génial. Ça veut dire qu'il y a quelqu'un qui a un horizon, un cap, qui donne de l'espoir à cette jeunesse, qui lui donne envie de s'investir, de bâtir.
4: Mais heureusement qu'un homme politique n'est pas vu comme le divin, sinon on retourne à l'époque
2: des rois. Non, mais
4: bien
2: sûr, mais sauf que tu te rends compte, moi, ça me fait de la peine pour cette génération. Je me dis que cette génération a la foi en Jésus. Punaise, elle va pas voter. Elle est dans une société hyper anxiogène, dans une société de réseau, dans une société où son vivre ensemble, il est dans un canapé à travers un écran. En fait, ça fait, c'est quand même dur. Et de les voir sourire, chanter, etc. à la vue d'un pape, même si ça m'a paru beau, ça me paraît quand même inquiétant. Dans la République des Lumières, ça fait quand même bizarre.
1: Bah, écoute, tu ah, c'est sûr qu'Olivier Faure va pas rassembler 700 000 personnes.
2: Mais oui,
1: dans
2: mais
1: la
2: sauf que
1: je le cite parce qu'il sera avec nous.
2: Ça m'a raison, c'est pas Jésus qui va te faire manger, personnes. Quoi. C'est clair.
4: Voilà, c'est pas Jésus qui va trouver les 57 milliards.
1: Mais il faut arrêter de penser que ce sont les politiques qui vont te faire manger. Et
2: non,
1: je pense qu'on avance,
2: mais on attend peut-être le Messie, bizarrement.
1: Mais, non, mais il faut
2: c'est peut-être ça, non, mais je rigole.
4: Mais sans cette charge.
1: Zora, effectivement, il n'y a plus d'idéologie, on ne croit plus en rien, etc.
2: Mais oui.
1: Mais il ne faut pas non plus penser qu'un homme politique.
2: Bon, en tout cas, c'était beau, ça m'a ému. Moi, j'ai même pleuré et chanté, donc je vais vous dire.
0: Tu vois. La dernière encyclique du pape, elle était sur l'intelligence artificielle. Il paraît qu'il faut la lire, donc je ne sais pas si on va s'y atteler. Mais ça montre qu'aujourd'hui, les jeunes ont besoin d'un message.
2: Exactement.
0: Ouais, d'un message,
2: c'est ça,
0: de leur donner
2: ça.
0: Un horizon.
2: Mais
0: ce que ne font plus, effectivement, comme disait Zora, les responsables politiques. Après, ce que te dit le pape, effectivement, c'est essentiellement axé sur le personnel, sur la foi, sur croire en quelque chose. Mais croire en quelque chose, c'est te raccrocher à un espoir quand tu es... de ton vivant et pour l'après mais aussi.
1: Oui. Or là, mais pardon, mais il y a deux responsables politiques qui séduisent
0: les jeunes. Les écologistes, ils nous disent que la planète va mourir. De l'extrême gauche ou de l'extrême droite.
1: Oui, mais je suis pas d'accord avec toi.
0: Si t'as de l'argent, t'es un nuisible. Que l'autre qui est différent de différentes religions, d'une différente couleur, c'est un nuisible aussi. Donc en fait, t'es paumé. Puis là, il y a un gars qui arrive et qui reprend le fameux message. Aimons-nous les uns les autres.
2: Aimez-vous les uns les autres.
0: Il essaye d'être apaisant. Il essaie de donner une espèce de voie.
1: Les deux candidats qui plaisent le plus aux jeunes, ce sont les deux candidats les plus radicaux. Donc je mesure un peu tes propos. Oui, mais Mélenchon, Le Pen, ce sont les deux qui font plein chez les jeunes. C'est pas Attal ni Édouard Philippe. Donc il y a une jeunesse qui a aussi besoin de la radicalité.
0: On a Antoine qui est là.
1: Attends, des images un peu.
0: Notre ami Antoine Grutier. Bonjour Antoine.
3: Vous allez bien?
0: En haut de la rue en ce moment, Antoine, ou pas?
3: Oui, là, super chez là, ouais.
0: Toujours à 50 mètres là à peu près?
3: Oui, aujourd'hui, oui.
0: Bon, par beau temps?
3: Ah non, là sur Bordeaux c'est un peu gris, mais ça va, on va pas se plaindre.
0: Bon, qu'est-ce que vous avez pensé des confessions?
6: Antoine, Alain vit ses derniers instants.
3: Oui,
6: d'accord.
1: Les derniers sacrements pour Alain Marchal.
6: Alain, on doit avoir dans le couloir de BFM, il y a sans doute un prêtre qui pourrait
1: te confesser.
0: C'est pas impossible.
6: Pour l'extrême onction.
0: Non, mais c'est pas... Je lègue ma raquette de padel à Olivier.
2: Non, mais ça déconne, rigolez pas là. C'est n'importe quoi.
0: Allez-y, Antoine, pardon.
3: Alors moi, il n'y a rien qui m'a choqué. Enfin, si. Ce qui m'a choqué, c'est que c'était en boucle tout le week-end. Du coup, j'ai regardé Netflix, ça m'a saoulé. Mais non, les prières de rue, comme pour les confessions, c'est quelque chose de spontané et quelque chose qui est pas répété. Vous voyez,
1: moi, exceptionnel.
3: Ça lui a fait du bien. Moi, les prières de rue, il faut dire la vérité, les prières de rue, c'est pas parce que le mec il sort chez lui, il va prier. Non, c'est parce que les mosquées sont pleines.
0: Là, c'est une confession de rue, hein. C'est pas une prière, c'est une confession. Non,
3: c'est comme les prières, ce que vous voulez
0: dire. En même temps, la confession, il y a une prière.
3: Je débauche à 17h, je sors de ma rue, je vais dans la base de vie, et puis je tombe sur un mec qui est en train de faire sa prière, je sors, je le laisse tranquille pendant 5 minutes, il finit, je rentre, il n'y a rien qui est choquant pour moi, vous voyez, j'accepte tout, et je pense que c'est ça la tolérance. Alors, par rapport à l'État, la laïcité, je comprends, mais moi ça ne me choque pas. Quand les mosquées sont pleines et que les mecs ils prient dehors, ça me choque pas. Il faut construire des mosquées, il en faut pour tout le monde. Il y en a maintenant, donc c'est bon. Et donc là, les confessions, c'était même limite marrant, quoi, c'était rigolo de voir ça. Parce que moi, je ne vais pas dans les églises, donc des confessions, déjà, on ne les voit pas d'habitude. Mais moi, c'était assez marrant de voir ça. Vous voyez des jeunes heureux qui ont besoin de ça. Et je reprends ce qu'a dit Alain.
0: Ouais.
3: Quand on n'a plus d'avenir, quand on n'a plus de
0: raison, ouais,
3: c'est le retour du religieux. Et ça, on le sait, on le voit partout.
1: Ouais, le retour du spirituel.
3: Oui. Voilà, c'est ça. Et moi, ça ne me choque pas. Même mes enfants qui n'ont jamais mis les pieds dans une église, à part pour un enterrement ou un mariage, ils m'en ont parlé. Mon fils m'a posé des questions, je suis hyper mal placé pour t'en parler, mais il s'est renseigné, il s'est dit effectivement, oui, moi ça m'aide à peut-être apprécier plus les moments difficiles.
2: Il y a du recrutement dans l'air là.
3: Hein. Ouais, bien sûr, ouais.
1: Bah, sûrement, à mon avis,
2: sûrement.
1: Oui, ça fait naître des vocations,
2: sûrement,
1: à mon avis.
2: Oui. Ouais, ouais.
0: Bien sûr, je pense que...
1: Notamment de voir les jeunes qui voient ces groupes, il y avait beaucoup de jeunes ensemble, des collectifs et tout ça.
2: Il y avait une espèce de communion exceptionnelle.
0: Et une fierté. Ouais. Je pense que ce sera intéressant de revoir le week-end prochain.
1: Peut-être plus de monde dans les églises.
0: Il y aura plus de monde dans les églises, à mon avis.
2: On va aller faire un
0: Antoine, je vous remercie d'avoir été avec nous dans les GG.
1: Léon.
0: Qu'est-ce que vous êtes sur quel chantier là en ce moment, Antoine?
3: Je suis sur Bordeaux et puis je crois que j'ai jamais été aussi proche du Seigneur, là, vous voyez.
0: À 50 mètres, là, vous tutoyez les anges, mon cher.
6: Vous pouvez le rejoindre. Plus directement.
0: Vas-y, Sam.
4: Ah oui, non, mais parce que tu disais, Alain, tout à l'heure que le pape a fait un discours sur l'intelligence artificielle.
0: Ouais,
4: mais en effet, il y a de quoi, même au niveau de la religion, d'être inquiet, parce qu'aujourd'hui, les intelligences artificielles telles que Claude ou ChatGPT peuvent faire des confessions. Je peux vous en faire l'exemple tout de suite, si vous voulez.
0: Vas-y.
7: Ok. Voilà une version courte et clean.
4: Ok. Est-ce que tu peux, s'il te plaît, me confesser comme le pape Léon XIV le ferait?
0: Alors. Que va dire
7: Lila? Je peux te guider dans une confession inspirée du rite catholique avec un ton pastoral, mais je ne peux pas donner l'absolution à la place d'un prêtre, ni parler comme si j'étais le pape.
2: Ben oui, c'est ça. Ça fait tout.
7: Simulation, tu peux commencer comme au confessionnal.
1: Il remplace pas encore le pape.
2: Mais oui,
7: ma
2: oui.
7: Ma dernière confession, vraiment ça. Et tu me dis simplement ce que tu souhaites qu'on puisse.
0: Pas de micro.
2: Mais oui.
4: Donc tu vois, tu peux te faire laisser aujourd'hui.
0: Pas l'absolution.
4: Liane
0: ne donne pas l'absolution.
2: Non,
0: pas mal laissé, effectivement.
2: Mais oui.
0: Des confessions de rue en plein Paris, est-ce que ça vous choque ou pas? Oui ou non? On va voir ce que vous en dites.
6: Dans quelques années, où personne ne parlera de qui que ce soit d'autre qu'à son ordinateur.
0: Alors vous dites non, ça ne vous choque pas à 77%.
6: Moi, je ne crois qu'en Bernard Arnault.
0: Dans un instant, les amis, le on s'en fout pas. Restez avec les GG, restez avec les grandes gueules.
6: Je le confesse.
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0: Les Gigi, les grandes gueules sur RMC, RMC Story, avec aujourd'hui Charles Consigny, avec Sam Zira, avec Zorabitant. Si vous aimez écouter Zorabitant, si vous aimez regarder Zorabitant, vous pouvez consulter. Désormais lire Zorabitant, un peuple abandonné aux éditions Ellipse. C'est qui le peuple abandonné et par qui il a été abandonné? C'est son livre, Azora.
1: Alors, le peuple abandonné, c'est l'histoire de 40 ans d'expérience à la fois professionnelle, politique et associative. Et je fais un peu l'autopsie de tout ce que j'ai vu, à la fois de renoncement, de déni, de complaisance, de paix sociale, etc., de fracture de la société en passant par ceux qui ont les meilleurs slogans dans les tribunes et qui ont des actions totalement inverses. En fait, j'ai une riche expérience qui va de la cage d'escalier en passant par les associations, les partis politiques. J'ai assisté au délitement de la France et c'est pour raconter que ce

0: qui nous arrive aujourd'hui, en fait, c'est pas les 10 ans de Macron, c'est tout un cheminement, toute une espèce de, je pèse mes mots et je l'explique dans le livre, une espèce de collaboration mal faite, de petits pieds et de petits bras, qui ont bradé la France, ses valeurs, la France oubliée, le peuple et l'excellence, l'école, le séparatisme, le communautarisme, etc. Et je raconte tout ça avec des exemples et avec en illustrant mes propos vraiment dans le détail.
1: Un peuple abandonné, une déclaration d'amour, de colère et de vérité avec un drapeau français qui est au sol. C'est aux éditions Ellipse, c'est le livre de Zora Bitton.
0: C'est un cri d'amour pour la France.
1: Colère
0: vraiment.
1: Et amour.
2: Et d'espoir.
1: Colère pour
2: et
1: ce
2: d'espoir.
1: Qui s'est passé, amour pour ce pays.
0: Et voilà.
1: On y va pour l'on s'en fout, on s'en fout pas.
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1: Bonjour Anaïs Inès Sainz.
5: Bonjour les GG, bonjour à tous. Emmanuel Macron, le président de la République, n'exclut pas de revenir en 2032. Écoutez, c'était au micro du média américain Variety.
6: Let me be clear, by our constitution, you are entitled to have two mandates and two consecutive mandates. But I don't exclude anything, but it's quite unusual to come back. But we will see.
5: Donc, traduction, hein. J'ai été très honorée et fière d'être président toutes ces années. Je vais devoir réinventer quelque chose d'autre, mais je n'exclus rien. Il est assez inhabituel de revenir. Mais nous verrons, la vie est inventive, parfois plus que les films. Est-ce qu'on s'en fout ou pas, Macron, peut-être de retour en 2032, Charles ?
2: Non, on ne s'en fout pas.
5: Sam ?
1: On s'en fout un peu.
5: Zora ?
0: On s'en fout pas.
5: Charles ?
2: Non, mais c'est touchant, disons.
7: Il n'est pas encore parti qu'il veut déjà revenir.
2: Oui, oui, ça montre que quand même, même si la place est sans doute très difficile, elle est quand même assez kiffante à certains égards, pour parler comme les influenceurs. Mais je pense que ça ne marche pas, de toute façon. Je pense que les gens, une fois que vous êtes identifiés comme appartenant à une certaine époque, ils n'ont pas envie d'un deuxième round.
7: Donc, tu dis ça pour François Hollande ?
2: Non, mais pour tous, je pense que... Je pense que ça ne marcherait pas pour une seule raison essentielle, qui est que au moins sur la dette, son bilan n'est pas bon. Et donc, on ne va pas refaire venir quelqu'un qui a à ce point-là endetté les Français sur plusieurs générations.
5: Zora.
0: Bah écoute.
7: Au moins il est pas hypocrite, parce que les autres le sont. Il ne dit jamais ce qu'il pense. Là, il dit très clairement que il est déjà en train d'imaginer revenir dans 5 ans.
0: Bah, en fait, le drame, c'est que il est en très mauvais état dans l'opinion publique, et que en fait, on ne sait pas ce qui se passe en 2027. Et lui nous dit qu'il va revenir. Moi, j'ai envie de lui dire, j'ai envie de revenir en 2032. Moi, j'ai envie de lui dire, essaye de partir proprement.
1: Dans 5 ans, il aura 53, 54 ans en plus. Hein.
0: Parce que là, en fait, j'ai envie de lui dire, quand tu vas fermer la porte, ce qu'il va y avoir derrière.
1: Ouais.
0: C'est ça qui m'inquiète. Et lui, il est déjà en 2032. C'est dire qu'il n'a pas la mesure de où on en est, quoi.
8: Il a la mesure. Et moi, je m'en fous complètement, parce qu'en fait, c'est juste des effets d'annonce, c'est de la communication. C'est du Emmanuel Macron dans toute sa splendeur. Il n'a pas dit un seul instant qu'il allait potentiellement revenir après un autre quinquennat. Ça peut être, on ne le sait pas, peut-être. Il y a des rumeurs qui parlent de Commission européenne, qui parlent du Parlement européen. Même si cette institution préfère les personnes qui se mettent pas trop en avant, ça veut dire cette phrase qu'il faudra compter sur lui et qu'il comptera dans la vie démocratique, même s'il n'est plus président de la République. C'est ça que j'entends.
5: Les GG, la jeune maman Marine Tondelier, déjà de retour. La patronne des Verts était à la manifestation pour le climat samedi à Arras avec son nouveau-né, 8 jours après sa naissance. Est-ce qu'on s'en fout ou pas, Zora ?
0: Ben non, on s'en fout pas.
5: Charles.
2: On s'en fout pas.
5: Sam.
8: On s'en fout pas.
5: Elle a précisé, Marine Tondelier, de ne pas revenir en campagne présidentielle à plein temps, hein, c'est ce qu'elle dit, mais simplement prendre part au cortège en tant que militante. Zora.
0: Un bébé de 8 jours, moi j'ai été maman, hein, comme plein de gens. Je pense pas que j'aurais emmené mon enfant de 8 jours au milieu d'une foule pour des raisons de santé, de sécurité. Je l'aurais pas fait. Honnêtement, honnêtement, se servir de son bébé comme ça pour avoir une visibilité, je trouve
7: ça. Elle
0: communique
7: beaucoup sur son bébé.
0: Voilà, je trouve ça indécent.
5: Ouais,
0: indécent. Ah non, mais et on n'a pas besoin de ça. Elle peut exister politiquement avec des choses intelligentes et intéressantes. Elle a pas besoin de son bébé. J'en sais rien, mais je trouve ça. Non, je l'aurais pas fait. Honnêtement. C'est contre-productif. En tout cas, moi, je me dis pas, oui, Marine Tondelier, pour l'égalité des sexes, des femmes, pour la parité.
7: Du coup, elle a pas pris de congé maternité.
8: Donc, tu l'accuses de bébé buzzing. C'est un terme dans l'influence.
5: C'est un peu ça. Bébé buzzing.
8: Ouais, on appelle ça les bébés buzz. C'est quand un influenceur se sert de son bébé pour faire plus d'argent, faire plus de placements de produits. Mais moi, j'y vois pas du bébé buzzing. J'y vois une maman qui vient d'accoucher et une maman qui poursuit la ligne de conduite et qui poursuit son objectif.
7: Oui. Mais Marine Tondelier, elle se comporte un peu comme une influenceuse. Moi, je suis un peu ce qu'elle. Voilà. Elle poste beaucoup sur elle. Et elle est quand même un peu comme ces influenceuses qui mettent aussi en avant ce qui leur arrive dans leur vie. Donc,
8: oui,
7: elle vient d'avoir un bébé.
8: Parce que ça fait partie de sa vie. Elle montre aussi ce que c'est être une mère et travailler en même temps.
7: On a déjà vu le bébé, on a déjà vu sa main. Maintenant, le voit en manif.
0: C'est une femme politique qui est censée être candidate à la présidentielle.
8: Oui, mais ce que j'ai aimé, c'est que vous avez entendu ce qu'elle a dit. Elle a appelé justement à ne pas faire culpabiliser les mères qui, elles, n'ont pas ce choix-là,
0: mais
8: pas cette possibilité-là.
0: En ce moment, il y a un phénomène incroyable. Ils se déguisent tous en peuple. En ce moment, l'autre, il vend des frites, l'autre, il boit des coups, l'autre, il pose en Marcel.
8: L'autre, il va au bistrot.
7: C'est marrant parce que quand Rachel Alati, qui était ministre, avait accouché, elle était revenue très rapidement à son ministère. Et à l'époque, la gauche lui avait reproché en disant elle ne rend pas service aux femmes. Il faut dire aux femmes, au contraire, qu'elles prennent le temps, etc. Quand c'est Marine Tondelier, du coup, la critique ne porte plus.
0: Voilà.
1: Charles Consigny.
2: Non, je rejoins ce qu'a dit Zora. Je pense que la politique rend fou et que Marine Tondelier a tellement peur de ne plus exister. Elle est en telle recherche d'existence médiatique que on n'a pas de leçon à lui donner en tant que mère, mais on voit bien que même 8 jours après son accouchement, elle n'arrive pas à s'empêcher d'aller à cette manif parce qu'elle pense qu'elle va y être vue, qu'elle va y être photographiée, et que la presse va faire
5: elle
2: écho
5: est pas malade,
2: sa présence. Ça s'appelle la FOMO.
0: Le bébé, il a 8 jours.
5: Et son bébé, il a le droit de sortir.
0: Toi, t'es sur un plateau, t'as peur du Covid, t'es hypochondriaque. Tu mettrais un bébé 8 jours au milieu de la foule.
8: Elle fait ce qu'elle veut, c'est une femme, elle fait ce qu'elle veut. Nous ne sommes personne.
0: On n'a pas dit le contraire.
8: Nous ne sommes personne pour à quel moment elle doit retourner au travail. Ou si elle doit sortir son enfant.
7: Mais à quoi sert le congé maternité?
0: Elle peut aussi donner un message inverse. Elle est femme, là.
1: Elle l'écrit, elle met première manifestation avec Léon, le nom de son fils, pour le climat aujourd'hui à Arras, pour exiger un monde où il pourra vivre et pas seulement survivre, comme les autres enfants. Donc.
7: D'une manière générale, est-ce que les bébés, on leur place dans une manif?
0: Mais non, à 8 jours, non, je l'aurais pas fait. Non, mais honnêtement.
7: Il y avait des bébés qui ont été avec leurs parents.
0: Oui, pareil, il y avait du monde, c'est dangereux. Moi, je ne l'aurais pas fait, je ne le ferais pas.
5: Mais pas sur une manifestation pour le climat, là, à Arras.
7: On n'en sait rien.
5: Mais non, mais ce n'est pas les deux basiques.
1: Les GG, dans un instant, de quoi va-t-on parler? On va faire la deuxième heure des Grandes Gueules. On a un maire de Gironde qui est à Djibouti pour raison familiale. Alors il télétravaille, il continue de diriger sa mairie de Djibouti.
7: Et de toucher surtout l'argent.
1: On a le maire d'une commune en Gironde qui pour des raisons familiales est à Djibouti. Il y reste et il dirige la commune de Djibouti. Est-ce que ça vous choque ou pas? On en parle tout à l'heure à 11h-20. Samzira nous a trouvé un petit sujet. Une influenceuse qui sur les réseaux sociaux déclare ma femme de ménage ici à Dubaï, elle gagne mieux.
8: Sa femme de ménage, elle parle de sa femme de ménage philippine qui a plus de pouvoir d'achat qu'une Française ou qu'un Français. Je vais vous montrer les images et je vais surtout les commenter. Vous allez voir, ça va vous faire bien réagir.
1: Alors, on vous attend au 32-16. Et puis, l'actualité politique du week-end, ce sont les élections sénatoriales. C'est le Rassemblement National qui va arriver à former un groupe au Sénat. Ça, c'est une première. On a les Insoumis aussi, c'est inédit, qui entre au Sénat. Vous venez en discuter, bien sûr, avec nous. On vous attend au 32-16. Et puis, tout à l'heure, on aura Olivier Faure aussi qui sera dans les Grandes Gueules, le premier secrétaire du Parti Socialiste.
2: Le prochain président de la République.
1: Peut-être. Faudra lui dire bonjour, monsieur le président. Hypothétiquement, on ne sait jamais. Olivier Faure qui va être le deuxième candidat à la primaire socialiste.
7: On va plus ministre de Mélenchon.
1: À faire son face au GG. Et on recevra tous les candidats d'ici le scrutin. Voilà, vous restez avec nous. Le 32-16, c'est la ligne droite pour être avec avec les grandes gueules. 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Le gagnant sera là tout à l'heure à 11h20.
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1: 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Toute l'actualité, Rémi Barré, bonjour.
4: Bonjour Alain, bonjour à tous. Il a atterri il y a un peu plus d'une demi-heure. Le pape est arrivé à Metz, troisième et dernière étape de sa visite en France. Léon XIV devrait notamment s'exprimer sur la paix et sur l'Europe. Le pape célébrera une messe dans la cathédrale Saint-Étienne en présence d'Emmanuel Macron. Parmi les personnes également présentes, Fabienne Keller, secrétaire générale déléguée du Parti Renaissance.
5: Metz, c'est l'Alsace-Moselle, c'est ces territoires ballottés pendant la guerre entre la France et l'Allemagne. Les horreurs de la guerre qui ont été vécu ici. Donc ce territoire incarne la force, la puissance de la paix dont en Europe nous jouissons désormais, même si la Russie maintenant, en agressant l'Ukraine, a recréé un conflit aux franges, aux frontières de l'Union. Je sais qu'il va être extrêmement positif. Le seul fait qu'il vienne marque déjà son attachement à la construction européenne. Il va aussi nous confier la responsabilité, je pense, d'être un territoire où nous savons maintenir le dialogue.
4: Fabienne Keller avec Marion Gauthier. Le gouvernement hausse le ton face au blocus de certains lycées de la région parisienne. Selon les ministres de l'Éducation et de l'Intérieur, les forces de l'ordre interviendront en cas de violence en marge de ces manifestations. Une vingtaine de lycées ont subi des blocages ou des tentatives de blocage depuis une semaine pour réclamer davantage de moyens. Le premier match test pour les Bleus de Zinedine Zidane après leur victoire face à la Turquie 1-0 vendredi dernier dans le cadre de la Ligue des Nations. L'équipe de France affronte ce soir la Belgique à Bruxelles. Coup d'envoi 20h45, rencontre à vivre en direct et en intégralité sur RMC. RMC 10h01, tout de suite, les grandes gueules.
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0: Vous êtes avec les GG, avec les grandes gueules en direct sur RMC, RMC Story. Aujourd'hui, nos trois GG, Charles Consigny, l'avocat, Sam Zira, le créateur de contenu, et Zora Bitton, l'intervenante jeunesse. On va parler de politique, on va parler des élections sénatoriales. Et pour cela, on a une invitée avec nous, Anan Mansouri, qui est députée UDR de l'Isère. Bonjour.
1: Bonjour.
2: Mais au-delà même des sénatoriales, c'est que là, ça sent bon, j'ai envie de dire, pour vous, vous qui êtes dans le parti d'Éric Ciotti, pour le Rassemblement National, donc un groupe pour la première fois au Sénat. Et puis je regardais ce sondage, le dernier en date publié ce matin, sondage Harris sur la présidentielle, avec Marine Le Pen et Jean-Luc Mélenchon au second tour, dans tous les cas de figure, et surtout Marine Le Pen qui écrase la concurrence, et même Édouard Philippe. Ça sent bon.
1: Ah bah bien sûr, pour nous c'est une victoire vers la victoire présidentielle. On a un premier objectif qui a été atteint, celui de constituer un groupe au Sénat. Donc on est ravis de pouvoir avoir 14 sénateurs qui rentrent et qui vont former un groupe d'alliance UDR-RN. C'est aussi la preuve de notre ancrage dans les territoires, puisqu'on a fait un record, ou en tout cas on a posé une première pierre au moment des municipales avec beaucoup de conseillers municipaux RN-UDR qui ensuite nous a permis de créer ce groupe-là au Sénat.
2: Qu'est-ce qui pourrait enrayer la machine ?
1: Rien. Vous savez, moi, je suis une grande optimiste. Je crois que en faisant une campagne de terrain comme le fait actuellement Marine Le Pen, en se basant aussi sur des alliés que nous sommes avec Éric Ciotti au sein de l'UDR, je crois qu'on va réussir à parler à la majorité des Français. Et puis, en tout cas, on le fait avec beaucoup de sincérité. Et Marine l'a montré ces derniers temps en allant à la rencontre directement des Français, ce que très peu, voire zéro, candidats d'autres partis ont fait jusqu'à présent.
2: Ça me dira.
3: Enchantée. Enchantée. Elle a beaucoup soutenu votre candidature à Marine Le Pen, je crois.
1: Notre candidature.
3: Pour devenir députée.
1: Oui, bah bien sûr. Moi, j'ai fait partie, du coup, j'étais chez les Républicains à l'époque. Ouais. Et donc, j'ai suivi Éric Ciotti dans cette grande alliance. Et donc, j'ai eu la chance, bien sûr, de pouvoir être soutenue par Rassemblement National.
3: C'est incroyable, je trouve, quand même, le parcours. Vous avez 25 ans. Vous êtes déjà députée. Une des plus jeunes, je crois.
1: La plus jeune
3: députée. Moi, ce qui m'intéresserait, c'est de savoir comment vous avez vécu quand vous avez été traitée de beurette, d'arabe de service, de serpillière, en mode on comprend pas, en mode on met tout le temps vos origines en avant, votre prénom en avant. Pourquoi elle est avec Éric Ciotti ? Pourquoi elle accepte d'être supportée par Marine Le Pen ?
1: Aujourd'hui, on a un message politique de la part notamment de l'extrême gauche qui vise vraiment à diviser les Français, à les rappeler sans cesse à leur origine. Et donc, je pense que j'ai été la victime de ça.
3: Ça vous gonfle ?
1: Ça me gonfle, voilà. Comme on est sur les grandes gueules, je me permets un peu de parler très sincèrement, très ouvertement. Mais oui, ça me gonfle parce qu'en réalité, moi, je suis française au même titre que n'importe qui. Je suis née en France, j'ai fait toutes mes études en France et je n'ai pas à me justifier aujourd'hui de me retrouver dans le camp patriote parce que ce sont les valeurs.
2: Mais dans ce camp-là, c'est un accélérateur de carrière, ça vous permet d'être député à 25 ans. Ça n'aurait pas été le cas si vous étiez resté au LR.
1: Alors la question c'était il y a deux ans, je pensais absolument pas être député, bien entendu. Je me suis engagée.
2: Parce que chez LR, c'est toujours un peu les mêmes, c'est pour ça.
1: Oui, bien sûr. Bah, c'est sûr qu'en tout cas, au sein de l'UDR et du Rassemblement National, oui, ils valorisent en tout cas l'engagement des jeunes. Ça a été le cas notamment avec Charles Alloncle qui a bénéficié de la confiance d'Éric Ciotti. Donc bien sûr que les jeunes sont mis en avant et à condition bien sûr qu'ils travaillent autant que les autres sont dignes de confiance. Maintenant, moi je me suis engagée très tôt, donc c'était pas un objectif.
2: Si vous gagnez, si Marine Le Pen devient présidente, il y a une bonne partie des LR qui va vous rejoindre. Et là, vous allez retrouver les anciens qui vont vous prendre votre place.
4: Comme Macron
1: vous
4: avec
1: savez,
4: le PS.
1: Déjà, je vais vous dire très franchement, on s'engage pas pour garder des places ou en piquer à d'autres, parce que sinon je serais restée chez les Républicains en réalité. Moi, ce que je souhaite maintenant, c'est que la majorité de la famille politique, la grande famille politique de droite, parce qu'aujourd'hui, il reste encore des Républicains qui partagent les mêmes valeurs que nous en réalité, mais qui ont malheureusement participé à cette espèce de cordon sanitaire, ce barrage républicain en 2024. Et pour moi, c'est ça le plus scandaleux.
2: Qui pourriez-vous récupérer parmi les personnalités LR ?
1: La question, c'est pas sur les personnalités. Nous, quand on parle et quand on fait de la politique, on s'adresse d'abord aux électeurs LR du coup, qui pourraient nous rejoindre et qui pourraient se retrouver dans nos discours. Si on reprend juste l'exemple des sénatoriales, il y a un fait qui a été très intéressant, notamment en Gironde, là où Edwige Diaz a été élue. Sur le papier, elle avait que une centaine de grands électeurs qui devaient voter pour le Rassemblement National et pour sa candidature. Et en réalité, elle a réussi à atteindre les 450 qui ont permis son élection. Donc c'est bien la preuve que dans les grands électeurs, mais aussi chez les Français, il y a une grande partie personnes qui seront amenés à voter pour nous, bien qu'ils soient
0: Retailleau, il devrait vous rejoindre. Est-ce que vous êtes Retailleau compatible?
1: Moi, je raisonne pas en personnalité.
0: Non, bien sûr. Mais
1: si vous voulez mon avis
0: est-ce
1: sincère,
0: que pour vous, Bruno Retailleau, il est compatible avec l'UDR et il devrait vous rejoindre.
1: Je crois que dans son discours, il l'est effectivement. Maintenant, il a pour moi commis une erreur en rejoignant un gouvernement macroniste. Il a persisté. Il est resté plus d'un an au sein d'un gouvernement qui était incapable de mettre en place une politique, notamment migratoire, de fermeté. Il a été désavoué à plusieurs reprises par le président de la République et il est resté avec un premier ministre, parce qu'il avait utilisé l'excuse de Michel Barnier à l'époque, mais il est resté aussi avec un premier ministre quand même, Monsieur Bayrou, qui a largement aidé Emmanuel Macron à atteindre le pouvoir. Donc ça me pose un problème.
2: Charles Consigny.
4: Moi, j'ai deux remarques. D'abord, vous êtes très jeune député. Est-ce que vous n'auriez pas été intéressé d'avoir une expérience professionnelle avant de devenir député? Parce que quand on est député, on vote des lois qui s'appliquent à toute la population. On a une influence importante sur la vie des gens. Est-ce que vous pensez pas que c'est mieux, avant de devenir député, d'avoir été boulanger, médecin?
1: Alors, je vais vous répondre très précisément, vous n'y voyez aucune offense. Moi, je travaille depuis que j'ai 16 ans. En réalité, je viens pas d'un milieu favorisé qui pousse à avoir une carrière politique dès son plus jeune âge.
4: Moi, j'ai travaillé
1: j'ai commencé à travailler à 16 ans pour payer mes études dans des fast-food, dans des restaurants. J'ai fait serveuse, j'ai été à la plonge, j'ai travaillé, j'ai
4: été caissière. Quand même.
0: Elle a 25 ans.
1: J'ai 25 ans, donc voilà, j'ai fait mes études. Et en parallèle de mes études, ensuite, j'ai pu effectivement trouver des travaux de collaboratrice avec des élus locaux, de collaboratrice.
3: Trop cher.
1: Ça arrive.
4: Non, mais moi, je le dis sans
2: malice. Avoir quel âge pour être député sur le
4: jeu. Je pense que ça nous ferait du bien d'avoir moins, parce que je vous entends parler depuis tout à l'heure, vous vous exprimez comme une apparatchik. Et c'est juste ce que je dis, c'est que ça nous ferait du bien d'avoir des gens qui commencent par avoir une vraie expérience professionnelle avant de prétendre imaginer les lois qui s'appliquent aux autres.
1: La vie normale de la majorité des étudiants en France,
4: c'est-à-dire
1: de faire un petit boulot à côté de ses études.
2: C'est là, en fait, comment on renouvelle alors, Charles ?
4: Je vous dis juste, je pense que ça ne suffit pas. Je pense que
2: mais comment on renouvelle, Charles ? Je ne comprends pas, parce que si à la fois tu demandes que les gens aient une longue expérience dans le privé,
4: mais quand même quelque chose
2: jeune, ça va être compliqué.
4: Quelque chose qui fait que tu ne deviens pas un apparatchik. Moi, je pense qu'on meurt des apparatchiks. Quand je vous entends, j'entends Aurore Berger, quand j'entends les uns et les autres, et jusqu'aux
1: Alors,
4: énarques.
1: Quelle formation d'ailleurs. Professionnelle il faut faire ?
4: Non, mais n'importe laquelle. Par exemple, quand je vois Philippe Juvin, qui est médecin, cardiologue, chef de service, je trouve que c'est un élu de qualité, et je me dis, ça me fait du bien d'avoir quelqu'un comme ça.
2: T'aurais mieux des gens de 5 ans.
1: Mais elle a un peu de bouteille. Je pense qu'il faut juste un minimum. Mais en fait, on est aussi une chambre qui représente le peuple et on est. Il n'y a pas un seul profil qui est le même à l'Assemblée nationale. Oui. Et moi, je suis très heureuse aujourd'hui de pouvoir représenter aussi cette jeunesse qui a travaillé tôt pour financer ses études et j'en suis particulièrement fière. Après, s'il fallait
4: pendant 10 ans, je vous dis que ça va jusqu'aux énarques.
2: Mais Charles, c'est l'inverse. C'est-à-dire que tu peux très bien commencer par faire la politique et ensuite quitter la politique. Le problème, c'est ceux qui font la politique toute leur vie. C'est un Jean-Luc Mélenchon qui était sénateur, alors que quasiment personne n'était né au
4: Tête Sèche. Je pense que vous pouvez vous satisfaire de la situation actuelle. Moi, je pense qu'on a trop d'apparatchiks, de militants professionnels en politique, et que ça abîme beaucoup la politique. Bon, deuxièmement, le parcours de Ciotti, vous l'avez rejoint, etc. Est-ce que quand même, vous n'avez pas le sentiment, mais c'est une question un peu rhétorique, que ce qu'il a fait a porté un coup très dur à sa famille politique. En réalité, il a assez largement trahi la famille gaulliste, la famille de la droite traditionnelle, puisque pour sauver sa circonscription de Nice, ce qui était son objectif premier, il n'a pas hésité à passer par perte et profit le parti qu'il présidait. Ce qu'on voit maintenant, le résultat, il était attendu, c'est qu'en fait, la droite, le petit bout de droite qu'il a apporté au Rassemblement national se fait absorber par le Rassemblement National. C'est évidemment le Rassemblement National qui a autorité aujourd'hui sur Ciotti, sur ses militants.
1: Je vous laisse terminer, mais je pense que tout ce que vous avez dit...
4: Ça paraît assez manifeste. D'ailleurs, j'ai lu ce week-end même dans la presse qu'il était engagé dans un combat de titan avec Marion Maréchal pour savoir qui aurait le plus d'influence auprès de Marine Le Pen. Donc, est-ce que, vous dites que vous êtes... vous avez parlé tout à l'heure des électeurs, etc. Est-ce que vous n'avez pas contribué à saborder la droite?
1: Alors, un, si on parle de trahison, rappelons quand même qu'en 2024, il y a eu un choix qui devait se faire extrêmement rapidement quand Emmanuel Macron a annoncé la dissolution. C'était celui de savoir est-ce que soit on poursuit avec une politique macroniste qui nous envoie dans le mur, depuis maintenant près de 10 ans, soit est-ce qu'on prend le risque que LFI accède au pouvoir et puisse constituer un gouvernement, soit est-ce qu'on se rassemble en fait le camp des patriotes avec effectivement tous les partis qui partagent des valeurs patriotes qui sont favorables aux Français ou pas. Et donc Éric Ciotti a fait ce choix-là. Les Républicains ont choisi de ne pas y participer, non pas parce qu'ils ne partagent pas des convictions avec le Rassemblement National ou parce que Marine Le Pen est complètement à l'opposé de ce qu'ils pensent, mais bien précisément parce qu'ils voulaient conserver leur siège. Et c'est ce qui s'est passé dans leur circonscription. Le barrage républicain a permis à ce que, notamment, Laurent Wauquiez, qui est le président du groupe Les Républicains, puisse rester en place, puisque la gauche s'est désistée. C'était un candidat à LFI ou écolo, je crois, qui s'est retiré pour faire gagner Laurent Wauquiez. Donc si on parle de trahison sur les valeurs, c'est plutôt du côté des Républicains qu'il faudrait chercher.
2: Zorabitant.
5: Alors, qu'est-ce qui vous a séduite dans les valeurs que porte cette union des droites ? Qu'est-ce qu'à votre âge vous a fait pousser la porte et même devenir député ? Ça, c'est la première question. Et la deuxième question, et là, c'est même pas une question, c'est de dire que là où vous êtes intéressante, c'est que en fait, on essentialise souvent les Français issus de l'immigration et l'assignation identitaire, elle vient pas du tout des Français entre guillemets de longue date et blancs. Elle vient surtout de la communauté. Et je suis autant victime que vous. C'est qu'on ne supporte pas qu'on puisse être divers et variés et pluriels dans nos idées. C'est-à-dire qu'on peut être à droite, à gauche, au centre, non encarté, croyant, pas croyant, etc. Nous sommes peut-être, je mesure mes mots, la seule origine en France qui n'avons pas le droit d'être plurielle et diverse, assignée par, entre guillemets, notre propre communauté. Parce que, j'illustre mon propos, quand tu es italien et que tu deviens français, ça pose pas de problème. Quand tu es argentin et que tu deviens français, il n'y a pas de problème. Quand tu es brésilien et que tu émigres en Italie, tu peux devenir italien. Nous naissons issus de l'immigration maghrébine et nous devons le rester toute notre vie. Et donc, ce que vous subissez, moi je le subis depuis au moins 30 ans. Et donc, vous venez vous contredire qu'en fait, on n'est assigné à rien. En fait, on fait ce qu'on veut. On a le droit de penser ce qu'on veut. Et c'est là où je vous trouve hyper courageuse. Et je vous encourage à continuer. Maintenant, voilà. Qu'est-ce qui vous a conduit à aller dans ce parti?
1: Alors, moi, j'ai essayé de regarder. Comme je vous ai dit, je me suis engagée très tôt. Mais en tout cas, les sujets qui m'intéressaient le plus et les enjeux pour moi de notre pays et de ma génération aussi, bien entendu, c'est les enjeux de sécurité déjà. Et de pouvoir savoir si demain, est-ce qu'on va réussir en fait à trouver de l'emploi et à pouvoir vivre dignement dans notre travail. Ça, pour moi, c'était les deux piliers essentiels que je retrouve parfaitement dans l'alliance que nous avons formée, l'UDR et le Rassemblement National. Et sur la deuxième partie de votre question, je suis totalement d'accord avec vous, je vous suis depuis longtemps et je tiens à dire aussi que vous êtes extrêmement courageuse et je suis très touchée par les mots que vous avez dit à mon égard. Effectivement, il y a cet enjeu communautaire, mais il y a aussi, encore une fois, une récupération politique et un vrai cheminement politique de la part de l'extrême gauche qui vise à diviser les Français pour mieux régner en réalité.
0: Merci Nan Mansouri, merci d'avoir été avec nous, député UDR de l'Isère. Dans un instant avec les GG, avec les grandes gueules, Sam Zira nous a trouvé un petit sujet bien GG, bien grande gueule. Une femme de ménage à Dubaï gagne mieux sa vie qu'un Français, c'est ce qu'a dit une influenceuse. On va écouter cet extrait et on parle avec vous au 32-16.
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0: Qu'est-ce que ça dit comme bêtise pendant la pause pub, ah, les GG, ouais, les grands gars, franchement.
1: Un livre.
2: C'est non, pas un répétable. Jour, je vais faire un enregistrement de.
0: Non.
2: Vous allez voir, vous allez rigoler.
0: Zora Bitton est avec nous, Sam Zira aussi, Charles Consigny. Justement, Sam Zira, notre ami créateur de contenu, il nous a trouvé un petit sujet qu'on aime bien dans les GG, dans les grandes gueules. On va en discuter avec vous au 32-16.
3: Une fois que vous avez payé tout ce que vous avez à payer, c'est-à-dire impôts, loyer, électricité, tout ça, toutes vos factures, est-ce qu'il vous reste 1000 euros par mois? Je viens de lire vos commentaires. Hein. Là, ça fait quoi, 5 minutes que j'ai posté la story. Tout le monde m'a dit que non. Ça veut dire que ma maid, qui est philippine, elle a plus de pouvoir d'achat qu'un Français. Parce qu'à Dubaï, elles gagnent mieux leur vie que dans leur pays. Elles construisent leur maison. Elles ont plus de pouvoir d'achat que les Français. Non, mais là, la France, ça part sur en couille. C'est trop grave.
0: Alors, c'est une influenceuse. Elle s'appelle Maeva Ghenam. Elle est suivie par...
4: Par des millions d'abonnés.
0: Des millions de gens. Elle vit à Dubaï. Et elle dit, ma maid, c'est-à-dire ma bonne, ma femme de ménage...
4: Sa technicienne de surface
0: gagne mieux sa vie que les Français.
4: Voilà. C'est ce qu'elle dit. Alors déjà, je me permets de resituer un petit peu pour ceux qui la connaissent pas, qui est Maeva Ghenam. C'est une influenceuse issue de la télé-réalité qui est devenue célèbre en participant à l'émission Les Marseillais. C'était sur la chaîne W9. Maeva Ghenam, elle est aussi connue pour avoir pas mal de casseroles et de polémiques. Faut savoir qu'elle a été déjà condamnée pour pratiques commerciales trompeuses en 2025 avec une amende de 150 000 euros et de la sursis. Il y a des accusations d'arnaque. Elle avait fait polémique en faisant la promotion d'un chirurgien esthétique pour le rajeunissement de son vagin. Bref, les casseroles et les polémiques, oui. Elle les connaît. À vous de me dire juste après si pour vous, c'est une nouvelle casserole à son palmarès. J'entends qu'elle surfe sur un sujet qui est le pouvoir d'achat en France, alors qu'elle vit à Dubaï, alors qu'elle ne paye pas d'impôts et qu'elle n'est pas directement concernée par les problèmes des Françaises et des Français, mais qu'elle y voit plutôt un sujet de buzz pour ses réseaux sociaux. Le problème de sa comparaison, c'est qu'elle parle de sa maid, donc de sa femme de ménage, qui a plus de pouvoir d'achat qu'une Française ou qu'un Français. Par contre, j'aimerais expliquer à Maeva Ghenam que le pouvoir d'achat, c'est pas seulement combien coûte un paquet de pâtes ou combien tu peux te l'acheter, mais que c'est aussi des horaires, des droits sociaux, des congés, une protection aussi en cas de licenciement. Il y a Amnesty International qui avait alerté sur le régime spécifique, notamment des domestiques à Dubaï, qui peuvent travailler jusqu'à 12 heures de travail par jour, 6 jours sur 7. Donc ça fait 72 heures hebdomadaires. Donc moi, ce que j'aimerais concrètement savoir, c'est combien elle paye sa maid, quels sont ses horaires, comment elle la loge, parce que les domestiques...
1: Comment elle se soigne aussi?
4: Comment elle se soigne? Parce que les domestiques à Dubaï sont souvent des migrants, notamment philippines, sri-lankaises, indiennes ou encore africaines, et il y a des associations qui soulignent leur vulnérabilité particulière.
1: Ça, je te pose une question, est-ce que ce type de message, puisqu'elle parle avec beaucoup de jeunes, ça peut effectivement convaincre des Français de se dire, il faut aller à Dubaï, finalement c'est là-bas où on va gagner mieux notre vie qu'en restant en France?
4: En fait, quand on se renseigne pas, on se rend compte que la comparaison, elle est complètement lunaire. Elle est complètement débile. Voilà, faut juste un petit peu se renseigner. C'est pour ça que c'était important pour moi de ramener ce sujet sur le plateau. Même si, oui, elle a raison. Elle a raison. Le pouvoir d'achat baisse énormément en France. Par contre, le comparer à sa femme de ménage philippine qu'envoie l'argent qu'elle gagne à sa famille pour pouvoir s'acheter une maison, deux poids deux mesures.
0: Charles Consigny.
5: D'abord, je trouve qu'elle est très distinguée, cette Maeva Ghenam. Elle me fait penser un peu à Romy Schneider. Tu trouves pas?
1: Quoi.
5: Dans le phrasé. Elle parlait un peu comme ça, Romy Schneider.
0: C'est vrai,
5: aussi.
0: Oui.
5: Elle disait, à peu près comme elle s'exprime. J'ai hésité avec Charlotte Rampling, mais c'est plus Romy Schneider. Donc ça, déjà, c'est intéressant à voir. Parce
0: chapeau
5: que...
0: pour l'élocution, la syntaxe, etc.
5: Ouais, c'est... Enfin bon, ça me rend triste à vrai dire de penser que la jeunesse française, elle en est là, ça me rend assez triste.
1: C'est pas la jeunesse française.
5: Une partie quand même importante, franchement.
1: Pas importante.
5: Ah, de plus en plus, franchement. Pardon de le dire, mais plus en plus, on en voit beaucoup. Ces jeunes femmes finissent d'ailleurs par toutes se ressembler.
4: Mais c'est pas le physique, là, c'est pas le physique, c'est le fond dont on parle.
5: Non, mais tu sais, Victor Hugo disait, le fond, c'est la forme. La forme, c'est le fond qui remonte à la surface. Donc, voilà. Je pense que sur la forme comme sur le fond, je trouve ça effrayant. Et je trouve que ça montre je sais pas, c'est, je trouve ça illustre la faillite complète de notre système, parce que ouais, les gens sombrent dans un tel océan de vulgarité. Non, mais c'est, est-ce qu'on a le droit de le dire? Parce que quand on le voit, quand même, on le, déjà que, il y en a d'autres, si tu veux, c'est pas beaucoup mieux, mais quand même un peu mieux, genre l'ENA situation, etc. Mais là, c'est, là, on est quand même dans des tréfonds de, on est, c'est, moi, ça m'inquiète, franchement, sur le plan culturel.
2: Je peux dire la même chose.
5: Voilà. Non. Mais ensuite.
2: Non, mieux.
5: Sur ce qu'elle.
2: Non, je rigole.
5: Sur
2: non,
5: ce
2: non,
5: qu'elle
2: mais
5: dit,
2: moi, écoutez, j'ai absolument pas envie de commenter son truc sur les femmes de ménage, parce que je m'en tamponne totalement.
4: Non, c'est intéressant, vrai.
2: Mais le pire, c'est.
0: Oui, mais ça passe.
2: Non, mais attends, mais le pire, c'est.
0: Le message,
2: voilà,
0: il passe.
2: Voilà. Les cassos botoxés à 20 ans. 29 ans. Mais elle a commencé à 20 ans. Qui ont eu des itinéraires en placement de produits, de leurs fesses, etc. Mais c'est surréaliste. Je rejoins Charles. En fait.
4: Non, mais on s'en fout du physique.
5: C'est pas le physique.
4: Là, c'est le fond qui est intéressant.
2: Il n'y a pas de fond.
4: C'est le fond.
2: Depuis
4: ça
2: quand,
4: permet de parler justement
2: quand,
4: des domestiques
2: depuis
4: qui sont
2: quand
4: à Dubaï.
2: Le fond de ces cassos est intéressant.
4: Mais en fait, c'est à nous d'en faire quelque chose de bien, justement, pour parler
2: quand,
4: de la condition de ces immigrés à Dubaï.
2: Mais non, mais pas par Maëva Guénam. Arrêtez, stop.
4: Pourquoi pas prendre un sujet par le bas?
2: Non, mais c'est ça qui est inquiétant.
1: Bah oui, mais justement, c'est ça qui m'inquiète. Comprendre pourquoi.
2: Mais non, mais parce que c'est le niveau général.
5: Après, ça fait.
2: Voilà, le niveau général.
5: Ça fait longtemps que ça existe, mais
2: on continue.
1: Mais je suis persuadé que cette
2: Maëva. Non, moi j'ai pas envie de commenter ça. Non, mais s'il vous plaît.
1: Mais je suis persuadé que Maëva estime effectivement que sa mère thaïlandaise est mieux lotie qu'une femme de ménage en France.
5: Non, alors
0: c'est ce qu'elle dit dans sa démonstration. Elle dit une fois que tout est payé, les infos, les charges, etc. Il lui reste 1000 euros. Il vous reste 1000 euros à peine en France.
5: Allons sur le fond. Moi, je pense que elle a un bout de vérité dans ce qu'elle dit, parce qu'effectivement, la France s'est tellement paupérisée et a mis tellement d'obstacles à la vie économique qu'aujourd'hui en France, avant de gagner 3 euros pour soi, il faut d'abord en gagner 30 pour l'État soviétique tel qu'il existe. Et tel que les gens le brandissent comme un argument pour dire « Ah ben non, mais oui, mais certes, en gros, certes, vous ne gagnez pas d'argent, vous ne gagnez plus d'argent pour vous-même, c'est quelque chose qui a disparu, mais vous comprenez, vous avez la sécurité sociale et vous avez la retraite. » Et donc,
4: il est 35 heures.
5: Vous devriez vous satisfaire de ne plus avoir d'argent pour vous. Et moi, je vais régulièrement,
1: Il faut mettre ça dans la balance.
5: Oui, mais franchement.
1: D'abord la santé.
5: Oui, mais la carte vitale.
1: C'est la mère thaïlandaise, j'aimerais bien savoir comment elle se soigne à Dubaï.
5: Faut arrêter avec cette histoire. La carte vitale doit pas être une religion. Moi, je vais régulièrement à Dubaï.
0: Il faut expliquer pourquoi.
5: J'ai un associé qui vit et travaille là-bas. On a un bureau là-bas, etc. Donc, c'est un endroit que je connais. J'y ai des amis aussi qui s'y sont installés. Donc, ça m'arrive d'y aller. Je ne suis pas retourné depuis les drones, mais j'y retournerai quand la situation se calmera. Courageux, mais pas téméraire. Et j'y allais essentiellement pour le plaisir, si tu veux. Donc, ça ne me fait pas très plaisir de recevoir des drones sur la gueule. Donc, pour l'instant, je n'y vais pas.
0: Non, mais
5: franchement, mon associé qui vit là-bas, je l'ai déjà dit ici, si, j'ai l'impression de moi être un Allemand de l'Est et d'avoir un ami en Allemagne de l'Ouest. C'est-à-dire que quand je vais là-bas, j'ai l'impression d'arriver en Allemagne de l'Ouest. Il faut dire les choses comme elles sont. C'est-à-dire que là-bas, les gens ont encore le droit de garder le fruit de leur travail. Ils travaillent, ils gardent le fruit de leur travail. Ça paraît irréel en France où on doit donner 75% du fruit de
1: leur
5: travail.
1: Et alors le loyer là-bas, c'est pas plus cher?
5: Il y a plein de... D'abord, ce qu'elle dit sur les employés, etc., est sans doute faux sur le plan numéraire. J'ai interrogé l'intelligence artificielle. Une femme de ménage gagne 600 euros, a priori, à Dubaï, au mieux. Et elle travaille effectivement 6 jours sur 7. Et bien sûr, il n'y a pas de
1: moins
5: droits sociaux. Vous ne pouvez pas saisir le conseil de prud'homme, etc. Il n'empêche que, même si c'est oulala, horriblement politiquement incorrect à dire, il n'empêche que ça a un peu progressé ces dernières années, tout le monde le dit, premièrement. Et que deuxièmement, vous avez fort peu de gens qui font le chemin inverse, qui retournent au Pakistan, en Inde, aux Philippines.
1: Oui, parce que les salaires sont encore plus bas.
5: Donc voilà, c'est pour ça que je dis que c'est très politiquement incorrect à dire. Mais ce qu'il faut voir, c'est qu'il y a, dans ces régions, à Dubaï en particulier, une vie économique très dynamique, une circulation de l'argent qui est très dynamique, et effectivement, beaucoup de gens qui viennent trouver un avenir meilleur, et qu'il n'y a pas la morosité qu'il y a en France, il faut dire les choses comme elles sont.
0: Mathieu, qui est du côté de la Bretagne, il est dans le Morbihan, et il va intervenir dans la discussion. Bonjour Mathieu.
6: Bonjour Gégé.
0: Bien, bonjour Mathieu. Bienvenue Mathieu. Ça vous fait hurler, marrer, pleurer ce que dit l'influenceuse ou pas là? Alors dites-moi.
6: Bah, un peu de tout parce que ça me fait rire parce que déjà les propos sont tenus par Maëva Guénin, donc c'est vrai qu'elle nous a, on va dire, comme Sam a dit, elle a des casses pour le cul. Donc,
1: vous la connaissiez?
6: Par ces stupidités qu'on voit sur les réseaux, oui. On se la connaît plus, on va dire, pour me foutre d'elle sur les réseaux que sur en bien, on va dire. Hein. Après, c'est pareil. La femme de ménage à Dubaï va gagner plus d'argent, peut-être. Ouais, en Suisse aussi, elle va peut-être avoir un meilleur train de vie. Au Luxembourg aussi, elle va avoir un meilleur train de vie. Et puis,
1: au bout. Pas sûr qu'elle a un meilleur train de vie parce que tout est plus cher aussi dans ces pays.
6: Donc, au bout d'un moment, c'est vrai, il y a peut-être des disparités dans les pays, des trucs comme ça. Quand on voit les influenceurs qui partent déjà vivre à Dubaï, qui essayent de nous influencer à vendre des produits à des gamins qui regardent ça, qui vont peut-être des fois être décrochés scolairement, des trucs comme ça, qui vont être des bonnes foires, des bonnes, voilà, des choses qui, des gens qui vont faire les grandes lignes parce qu'ils sont fait arnaquer par Brad Pitt. Et à leur vendre des produits, c'est comme ça qu'ils gagnent leur argent. Moi, je trouve ça stupide. Les influenceurs, pour moi, c'est un danger pour nos jeunes qui vont
0: essayer
6: qui vont essayer de gagner de l'argent facilement en essayant de se mettre sur les réseaux et gagner de l'argent comme ça. Et après, ils vont nous sortir des stupidités comme ça parce qu'au final, ils n'ont pas fait d'études. L'autre, elle vient pleurer parce qu'elle se fait bombarder. Elle pleure, elle crache sur la France et elle pleure pour revenir en France.
0: On vient de la chercher.
6: Faut quand même un peu de jugeote. Il faut qu'elle ait un peu de jugeote. Elle vient cracher sur la France. Après, elle dit qu'on travaille nous en France. Après, elle veut revenir. Ceci, cela. Arrive un moment, il y a des influenceurs. Ils devraient plutôt se taire pour être restés polis que de venir l'ouvrir comme ça et sortir des conneries toutes les deux minutes, quoi.
0: Mais Mathieu, aujourd'hui, je regardais quelques-unes des vidéos de là pendant qu'on parlait. J'ai pris mon portable. Je suis allé voir sur le compte de Maëva Guénin. Très franchement, je vais vous dire, je la connaissais pas. Hormis les dernières déclarations, effectivement, mais je regardais ces vidéos, 6 millions de vues, 9 millions de vues.
1: C'est dingue.
0: 9 millions, 2 millions, 1 million, 1 million et demi. Donc, les propos portent quand même à un moment.
1: Alors, après, bien sûr, sur le regarde train, aussi parfois pour se moquer.
2: Voilà.
0: Oui, bien sûr, mais je veux dire, sur 6 millions, mais il y a une espèce aujourd'hui de fantasme d'aller vivre à Dubaï pour dire on est mieux là-bas, on peut faire ce qu'on veut, on gagne mieux sa vie, et ça porte un peu aujourd'hui.
2: Vous ne pouvez pas regarder les choses dans le sens inverse, c'est pas parce que une nana comme Maëva Guénin, mais Dieu sait si elle est sulfureuse et elle raconte des tas de conneries en permanence. Être suivi par des gens, ça veut pas dire aussi, ça veut pas dire aussi que c'est du succès. On est d'accord, on la comprend. Le système des influenceurs et influenceuses, il y a de tout dedans. Il y a des abrutis, des idiots, des gens intéressants, des gens qui font des choses intelligentes. Il y a de tout.
4: Mais là, en l'occurrence,
2: mais elle, s'il te plaît, non.
4: Mais là, en l'occurrence, quand t'as autant d'abonnés, moi, je considère qu'il y a une responsabilité au niveau de la parole.
2: Bien sûr.
4: Pour moi, il y a des informations qui sont bien manquantes. C'est bien beau de faire une story comme ça pour surfer sur les Françaises et les Français qui galèrent du lundi au dimanche, parce que ça fait des stats en fait. Et elle le sait, hein. Elle le sait que ça va faire le buzz.
2: Tout le monde
4: en ce moment,
2: fait du
4: les
2: buzz.
4: Influenceurs tout sont en train de se montrer en mode ah moi regardez, j'ai une voiture électrique pendant que vous galérez. On en est là. Quand même, je veux dire, c'est cracher un petit peu les richesses et les possibilités que certains ont dans d'autres pays, alors que les autres galèrent. Moi, ce que je veux, c'est avoir des vraies informations et savoir combien elle gagne et combien d'heures elle fait par semaine, sa femme de ménage.
0: Est-ce que vous pensez que la femme de ménage à Dubaï, elle a une meilleure vie qu'en France? Oui ou non? On va voir quelle est votre perception de la chose après ce post signé Maëva Guénin. Pas d'accord avec Maëva Guénin à plus de 57%. Enfin, on a quand même 43% de gens qui le
4: pensent.
0: Demain, les GG seront à Batimat. Faut pas oublier non plus, si vous voulez assister à l'émission, vous avez public@rmc.fr pour être avec nous. Demain, le salon Batimat. On sera avec.
1: Parce qu'un plombier vit mieux à Dubaï.
0: Avec Antoine Diers, Bruno Poncé, Laura Marton-Martinez, le ministre.
1: Personne vit mieux qu'un plombier en France.
0: Serge Papin, les GG à Batimat. Demain. Et dans un instant, Olivier Faure avec nous, le premier secrétaire du Parti Socialiste et candidat à la primaire du PS.
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8: On se retrouve à midi sur RMC dans Estelle Midi en direct du salon Renault Days, porte de Versailles avec Juliette Briens, Jean-Philippe Doux et Baptiste Desmontiers. On va parler évidemment de rénovation de logement. Seriez-vous prêt à vous lancer? On discutera également de la maison individuelle. Est-ce qu'avoir un pavillon, ça vous fait encore rêver? Et puis les fonctionnaires en grève pour leur salaire demain, est-ce justifié ou choquant? On en débat avec vous au 32-16. A tout de suite dans Estelle Midi.
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0: 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Maintenant, on va vous parler d'un maire. Un maire de Gironde qui dirige sa commune depuis Djibouti. Ah, faut reconnaître que ça, c'est assez original. On l'avait pas vu venir, celle-là. C'est le maire de Casseuil. Nous sommes en Gironde. C'est une commune de 400 habitants. Et le maire la dirige à distance, à 5000 bornes. Il est à Djibouti.
1: Il s'appelle David Gauthier. Il a été élu lors des municipales de mars 2026, donc les dernières. Et David Gauthier a quitté la Gironde cet été pour rejoindre son épouse, mutée à Djibouti pour 3 ans. Il a décidé de conserver son mandat de maire. Il affirme avoir évoqué une éventuelle démission avec son conseil municipal qui n'aurait pas souhaité son départ. Visiblement, il était remplaçable. Alors concrètement, il gère Casseuil à distance avec des visioconférences régulières avec ses adjoints et les services municipaux. Il prévoit de revenir physiquement dans sa commune environ tous les 6 mois. Et il affirme que tout ça est légal. Il a vérifié la légalité de cette situation auprès de la sous-préfecture de Langon. J'ai le droit d'être absent physiquement en tant que maire. Alors le problème, ce qui provoque la polémique, c'est qu'il continue à percevoir l'intégralité de son indemnité de maire. On évalue à 1155 euros brut par mois. Et c'est ça qui peut poser problème, parce que on se dit quand même, c'est un peu facile d'aller à Djibouti et continuer à percevoir cet argent. Qu'en pensez-vous ?
0: Est-ce que vous êtes choqué par ce maire qui dirige sa municipalité de Djibouti, Zora ?
2: Bah, déjà au départ, commune de 400 habitants. Bon, déjà ça situe un peu le contexte. Alors, évidemment, on se fait élire maire et on s'en va, c'est quand même un peu abusé, enfin beaucoup abusé. Je trouve ça énorme. Je ne sais pas comment on peut, du point de vue de son éthique et de son engagement, faire un truc pareil. Ça me dépasse. Bon, il l'a fait. Ce qui est intéressant, c'est qu'il a consulté au niveau de la loi et il n'est pas hors la loi. Ça, c'est énorme. Ça, c'est encore pire. C'est-à-dire qu'il n'est même pas hors la loi. Donc, s'il n'est pas hors la loi, du point, ce que disait, je reprends ce que dit le pape, ce qui est légal n'est pas forcément moral. Et là, on y est. C'est légal, mais est-ce que moralement c'est...
1: Est-ce qu'on peut être maire en télétravaillant?
2: Voilà,
1: c'est ça aussi
2: voilà.
1: La question.
0: Il y a un conseil municipal en plus qui travaille pour lui.
2: Donc maintenant, je pense que c'est aux 400 habitants de trancher, à ceux qui ont, en tout cas aux électeurs.
1: Il n'y a pas d'élection,
2: mais...
0: On veut que je démissionne, et il a dit, ce ne sera pas le cas.
2: Ouais. Voilà, donc si vous voulez, nous on s'indigne en tant que citoyens et contribuables de se dire que quelqu'un qui va toucher 900 euros, parce que 1150 euros brut... voilà, donc c'est pas un bon exemple. L'engagement, il se fait pas de cette manière-là.
3: Mais les habitants ont parlé, les habitants de ce village se sont exprimés. Ils ont dit on veut de la clarté. Soit il reste là, mais il est présent pour les habitants. Bah soit il reste avec sa femme, mais il laisse la place à quelqu'un sur place.
0: C'est son premier adjoint.
3: On peut pas être maire. Je suis désolé, comme tu dis, Zora, c'est hallucinant que la loi le permette.
1: Surtout dans un village.
3: En télétravail.
1: C'est vraiment la proximité.
3: D'autant plus. Un maire de village, c'est un maire de proximité.
1: Tu vois tout le temps.
3: Il doit mesurer, il doit palper les problèmes de son village. Il doit être en rapport direct avec les habitants. Là, c'est pas le cas. Il est en déconnexion totale avec son village.
1: Même si la visioconférence peut-être.
3: Mais peu importe. On n'est pas maire en télétravail. On est maire sur place.
2: Mais oui.
1: Charles.
4: Non, je suis d'accord avec vous. Je suis en train de regarder comment juridiquement il pourrait le dégommer, parce que ça me paraît extravagant. Franchement, c'est indigne.
2: C'est dingue.
4: C'est terrible de se présenter à des élections et de se montrer à ce point indigne de les exercer. Je pense moi qu'il faudrait une pétition du village.
1: Mais oui, mais si le premier adjoint
4: cesse de payer leurs impôts locaux,
0: mais si le premier adjoint et le conseil municipal remplissent leur rôle
1: sur la loi, tu vois. À mon avis, les habitants qui sont contre ce déplacement devraient prendre un avocat, parce que la loi est pas très claire. En fait, le code général des collectivités territoriales prévoit qu'en cas d'absence ou d'empêchement, le maire est provisoirement remplacé dans la plénitude de ses fonctions par un adjoint. Sauf que là, c'est pas provisoire, puisqu'il est parti, on ne sait pas jusqu'à quand,
0: il est pas
1: au moins 3 ans.

0: Donc là, on est plus dans une absence, dans une absence temporaire en cas de maladie, etc. Donc à mon avis, ça peut se plaider, hein, le col parle de remplacement provisoire. Là, c'est 3 ans, on n'est plus vraiment dans le provisoire.
1: Oui, mais là, si tu veux, où il y a une ambiguïté autre, c'est que le télétravail est arrivé.
0: Ah oui.
1: Et donc avec le télétravail, qu'est-ce qu'il fait? Il est à Djibouti et puis tous les jours il consulte les dossiers. On lui dit, monsieur le maire, le conseil municipal, etc. C'est comme s'il était en visio et il est présent au conseil municipal.
2: Moi je trouve que ça se plaide, disons, ouais. Ça me paraît quand même.
3: C'est tiré par les cheveux quand même.
2: Un refus d'exercer ses fonctions en quelque sorte. Je suis sûr que juridiquement il y a à creuser pour.
3: Et puis, non mais 6 mois en plus, il donne le temps.
4: Et vous avez entendu ce qu'il a dit par rapport à son indemnité de 155 euros, que les billets d'avion coûtaient cher et que c'était à lui à les payer. Hein.
1: Ouais.
4: C'est quand même assez dingue.
0: Le pape a dit ce week-end. Ce qui est légal n'est pas forcément moral. Et là, ça s'applique bien. Mais
2: je pense pas que ce soit tout à fait légal. Honnêtement,
0: c'est peut-être légal, mais c'est pas très moral. C'est une façon de prendre en otage ses électeurs.
1: Je comprends, mais souviens-toi.
0: Il n'avait pas prévenu.
1: Juste au moment du Covid, après le Covid, quand on a parlé du télétravail, d'un coup, ça me revient. Je me souviens de ce salarié qui disait, moi, j'ai dealé avec mon entreprise. Je vis à l'étranger et je viens.
3: Mais là, c'est une entreprise privée, donc.
1: D'accord.
0: C'est pas un job, c'est une fonction, mais déjà, c'est pas. C'est une fonction.
1: Mais le tout est de savoir.
3: Quelle est la frontière entre.
1: Est-ce qu'il faillit à sa fonction ou pas? S'il ne faillit pas.
0: Ah bah oui.
1: Bah oui. Bah non. Pourquoi?
0: Mais parce que le maire.
1: Il a été élu maire. Pour administrer avec son conseil municipal les affaires de sa ville.
0: Non, mais c'est pas ça.
1: Tous les jours, il est connecté en télétravail.
0: Non, mais maire, c'est pas seulement faire des réunions.
1: Il a son premier adjoint qui est là.
0: Il n'est pas élu.
1: Si tu veux, la ville tourne avec ses 400 habitants. Non. S'il n'y a pas de manquement, je vois pas pourquoi le maire de Casseuil devrait être obligé de missionner.
0: Mais parce que le maire, c'est pas le cadre d'une entreprise, c'est pas la même chose. Le maire, il doit être là, physiquement. Tu dois pouvoir, en plus, dans un village de 400 habitants, tu le vois.
2: Tour des maisons.
0: Tu les discutes.
2: Là, pendant la canicule, je me souviens, dans mon village, le maire allait voir les vieux, par exemple, les vieux isolés pour voir si ça allait.
0: Tu fais passer des messages.
2: Pendant la canicule, tu constates.
1: C'est le premier adjoint qui le fait.
0: Il y a un poteau qui est tombé.
3: Exactement. Voilà, le premier adjoint devient le maire.
0: Le premier adjoint n'est pas le maire.
1: Non, mais d'accord.
0: Par définition.
1: Regarde, souviens-toi quand des maires étaient élus à Paris.
3: Oui.
0: Oui, mais c'est pas la même chose, Paris.
1: C'était pareil. On leur disait, monsieur, vous êtes dans la capitale, etc.
0: Dans la rue, ça, c'est sûr.
1: Et c'était le premier adjoint qui administrait, ou le secrétaire général de la mairie.
0: On a reproché à Anne Hidalgo de trop voyager, de ne pas être suffisamment présent dans sa mairie.
1: Mais ça sera intéressant.
0: Échelle, tu ne veux pas comparer Paris, un village aux 400. Enfin, quand on vit, on a l'habitude d'aller dans des petits villages, on voit bien quel est le rôle essentiel du maire, qui est là, qui est quasiment un assistant social qui fait un peu carte champêtre,
4: un psychologue
0: tout, en fait, le maire.
4: Aussi même
0: il en fait plus, tout et puis il voit s'il y a un truc qui va pas, tiens, ces poubelles n'ont pas été ramassées, enfin voilà, et c'est quelqu'un qui tu peux discuter. Le maire du côté de Djibouti, il est complètement déconnecté de la réalité de ce que vivent ses.
4: Vous imaginez quand même si on voyait Emmanuel Grégoire vivre à Djibouti ou à Tahiti, mais franchement ce serait
1: là Charles est assez pour.
4: Alors oui, c'est pas la même chose en termes d'âme,
2: ça dépend qui.
3: Pulvar
2: à la place
4: en termes de population, c'est pas la même chose, mais sur le principe, c'est exactement la même chose. Là, il faillit à son devoir.
0: C'est comme si on disait Macron peut aller s'installer aux Maldives et télétravailler.
2: Non, mais d'ailleurs, il a un Premier ministre. Le conseil municipal s'honorerait s'il nous écoute là où les habitants. Il faut suspendre les virements de sa rétribution à ce maire. Il faut organiser quelque chose.
3: Il faut prendre un arrêté avant.
2: Éventuellement, prendre un avocat en droit public s'il y a besoin. Mais le mec se fout de leur gueule, concrètement. Il faut dire les choses comme elles sont.
1: Oui, mais sauf que c'est son conseil. D'accord, mais sauf que c'est son conseil municipal.
2: Donc je ne vois pas
1: son conseil municipal voter, si tu veux, sa destitution ou sa révocation en tant que maire. Puisque ce sont ses procès,
3: après,
1: son premier adjoint, ses adjoints.
3: Le ton, c'est eux qui vont trancher. Je veux dire, il se pourrait même.
1: Non, mais il a dit, on pousse à la démission, ça doit être son opposition.
3: Et il a dit,
1: ça ne sera pas le cas. Je ne faillis pas à ma tâche.
0: Non, mais ce qui est dégueulasse, c'est que si au moins il avait prévenu, parce que il aurait pu se faire élire en disant, écoutez, sachez que dans 3 mois, je pars à Djibouti.
3: Ouais,
0: mais au moins, il y a eu un contrat avec les électeurs. Mais non, il ne savait pas.
3: Est-ce qu'il savait que sa femme serait mutée à Djibouti?
0: En tout cas, il ne l'a pas dit aux électeurs.
4: Mais peu importe, il n'avait qu'à démissionner. Point barre. Oui, c'est honorable de rejoindre sa femme, d'autant plus quand c'est un homme, pour le coup, je trouve, qui rejoint sa femme, parce que c'est souvent l'inverse, la plupart du temps. Mais là, au bout d'un moment, c'est un principe. Ouais. Il a un devoir qui est 400 citoyennes et citoyens ou qui en est 400 000 sur le principe. C'est la même chose.
1: Ça, c'est le problème du télétravail aujourd'hui.
4: Alors, tu vois,
3: bientôt, on va y revenir avec le carburant. Il a recommencé le télétravail.
1: C'est devenu
0: une... c'est devenu un droit. C'est un nouveau droit, en fait.
1: C'est un nouveau droit et c'est devenu une nouvelle manière aussi d'être présent sans être là.
3: Il y en a certains politiques, on aimerait bien qu'ils fassent du télétravail, même
0: qu'on
3: les voit plus. En fait,
0: on les paye plus. Quand t'embauches quelqu'un aujourd'hui dans ton cabinet, t'embauches un jeune, il te demande à un moment donné de faire du télétravail, ça fait partie du contrat ?
2: Non, certains le demandent. Moi, à titre personnel, je ne mets pas de règles là-dessus, parce que tout ce qui m'intéresse, c'est que le travail soit fait.
3: Voilà la production.
2: Donc, je n'impose pas d'horaire, n'impose pas de jour de présence. Je veux juste que le boulot soit fait. Très souvent, les avocats viennent d'eux-mêmes au bureau pour avancer, parce qu'en fait, quand on travaille de chez soi, on fait une machine, on se fait un café, on fait une sieste, avoir un copain, c'est la vérité.
3: Oui.
2: Le télétravail, c'est quand même la télé branlette, pour dire les choses.
1: Là,
3: on est moins productif.
2: Non, c'est quand même le comment dire, il n'y a pas d'autres termes qui me viennent, si tu veux. Je suis un peu comme Maëva
0: Kenan. J'entends des gens qui disent au contraire.
1: On a Paul qui est là. Paul qui est en Gironde. Bonjour Paul, chef d'entreprise. Bonjour, bienvenue.
5: Bonjour à vous.
1: Vous voyez où c'est, Casseuil en Gironde? Voyez où c'est?
5: Ouais, c'est un tout petit village. Mais j'ai un exemple, moi, à donner à Charles qui se pose la question. Vous en avez parlé. Effectivement, les citoyens, ils sont en droit d'avoir des exigences et un service public qui fonctionne. Mais ils ont voté pour des élections. Ils ont élu un maire. Il y a eu un conseil municipal. Et après, le poids est important. Le conseil municipal, il a tout à fait la possibilité, à l'heure d'aujourd'hui, demain, ce qui se passera sûrement, de démissionner, ce qui relancera des élections. Je prends comme exemple la commune de Bruges, qui est sur Bordeaux Métropole.
0: Ouais, c'est près de Bordeaux.
3: Oui, c'est à côté, oui.
5: 20 000 habitants. Le maire Bernard Serrault est impliqué dans des dossiers de délinquance financière sur lesquels il a été condamné définitivement en 2023. Donc l'affaire a été tranchée. En 2013, son conseil municipal prend la décision de démissionner. Ce qui relance les cartes et ce qui relance de nouveau des élections.
0: Oui, mais là, le problème, c'est que son conseil municipal le soutient. Il dit qu'il a le soutien de ses adjoints.
5: Non, mais ça c'est du marketing. On se met tous à la place des citoyens, on se met tous à la place de la situation. Il est à Djibouti. Il dit à Djibouti, les obligations du maire sont très importantes. Il a une responsabilité.
3: Bien sûr.
5: Moi, vous savez, Charles le sait. Moi, je travaille sur des dossiers de délinquance financière, les cascades de Garonne. Alors, moi, on en a déjà parlé. J'ai étudié, j'ai lu le dossier de la condamnation de Bruges, de Bernard Serrault pour corruption. Au-delà de ça, même si le maire il est clean, complet, enfin, on a tellement besoin que ça fonctionne, il n'y a plus rien. Vous savez, on en parle tous les jours, il n'y a plus rien qui fonctionne en France. Donc, on peut mettre le carte sur table, on peut mettre le pari. Il ne tiendra pas, le maire. Ça ne fonctionnera pas.
0: Et puis, de toute façon, il y a déjà eu une réunion d'habitants mécontents il y a quelques jours.
2: Mais bien
0: donc,
2: sûr,
0: à mon avis,
2: le maire.
0: Il y aura pression. Mais ça montre bien. On nous raconte toujours que c'est très compliqué de trouver des candidats pour être maire. Lui, il s'accroche. Là. Il ne veut pas lâcher l'affaire.
2: C'est pas mal payé quand même, 1050 pour 400 habitants.
3: 1150 brut.
1: Allez-y.
5: Il faut savoir qu'on a une super chance ici sur la Gironde. C'est qu'on, rappelez-vous qu'on a une super préfète. Hein. Rappelez-vous qu'on a Sophie Broca et que je ne doute pas sur elle.
0: Qu'on a vu cet été avec les incendies.
5: Exactement, la catastrophe.
2: Ça a été bien géré, les incendies. Ça a été très vite contenu.
5: Elle a une, je peux revenir dessus, mais elle a une faute très importante sur les incendies. Et à l'occasion, vous pourriez faire une émission au Porge ou à Somos pour voir la colère des gens. Parce que j'ai croisé lundi dernier le maire du Porge. Ils sont pas au bout de leur peine. Hein. Il faudrait leur donner un coup de main.
1: Merci Paul d'avoir été avec nous. Merci à vous. Merci de votre intervention. Tiens, justement, puisqu'on parle de maire, je vous rappelle que les grandes gueules seront au Grand Prix des maires. Encore le Grand Prix des maires. Ce sera le 29, ce sera au mois de novembre prochain. Et le Grand Prix des maires, vous pouvez inscrire votre municipalité avant le 10 octobre. C'est-à-dire que dans les domaines de la culture, du sport, dans les domaines du bâtiment, du logement, de l'action sociale, et là il y a la santé cette année en nouvelle catégorie, eh bien vous pouvez mettre en avant votre commune, lui faire gagner un prix. Vous l'inscrivez à grandprixdesmaires-candidature.fr et la grande soirée, elle sera le 24 novembre au Lido avec l'Association des maires de France, des milliers d'élus qui seront là. Les grandes gueules seront présentes aussi. Donc inscrivez votre commune pour une fois. Les bonnes initiatives partent d'en bas. Elles sont récompensées à Paris. Il n'y a pas de raison que votre commune, quelle que soit la taille et le nombre d'habitants, ne soit pas récompensée. Allez, dans un instant, reste avec nous Olivier Faure, le premier secrétaire du Parti Socialiste.
0: Je vois, il est arrivé.
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0: Bonjour, Sébastien Lecornu dénonce une surenchère irresponsable de la part d'élus de la France Insoumise. Commentaire du Premier ministre au sujet des blocus ou tentatives de blocus qui visent depuis une semaine plusieurs lycées de la région parisienne, manifestations parfois émaillées d'incidents. Or, selon le chef du gouvernement, rien ne justifie de mettre en danger les élèves, les personnels et les forces de l'ordre, alors que des élus LFI appellent à étendre ce mouvement. Mouvement qui porte notamment sur les manques de moyens. De leur côté, les ministres de l'Éducation et de l'Intérieur haussent le ton ce matin, indiquant que les forces de l'ordre interviendront en cas de violence. L'Union syndicale lycéenne, par ailleurs premier syndicat lycéen, appelle au blocage de tous les établissements de France demain, mardi 29 septembre, jour de mobilisation nationale dans la fonction publique. Enseignants, agents territoriaux, hospitaliers ou sapeurs-pompiers sont appelés à la grève pour obtenir davantage de moyens et de meilleurs salaires. Peu ou pas de perturbations prévues à la SNCF. Le pape à Metz, aujourd'hui troisième et dernière étape de sa visite en France, Léon XIV devrait notamment s'exprimer sur la paix et sur l'Europe. Le pape célébrera également une messe dans la cathédrale Saint-Étienne de Metz en présence d'Emmanuel Macron. Le premier vrai test match pour les Bleus de Zinedine Zidane après leur victoire face à la Turquie 1-0 vendredi dernier dans le cadre de la Ligue des Nations. L'équipe de France affronte cette fois la Belgique ce soir à Bruxelles. Coup d'envoi 20h45. Une rencontre à vivre en direct et en intégralité sur RMC. Et puis les courses. Le quintet se déroule sur l'hippodrome dans Gain. Le départ sera donné à 13h55. Le pronostic de Frédéric Kita de la Dream Team des courses RMC. Son favori, c'est le 4, Jos Maza. Son outsider, le 2, Jibi du Fruitier. Le 4 et le 2. 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Tout de suite, les grandes gueules.
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0: Les GG, les grandes gales avec aujourd'hui l'avocat Charles Consigny, le créateur de contenu Sam Zira, et puis nous sommes avec l'intervenante jeunesse Zora Bitan. C'est la troisième heure des GG qui commence. On va accueillir tout de suite notre invité.
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0: Il est premier secrétaire du Parti Socialiste et candidat à la primaire de la gauche. C'est Olivier Faure qui est avec nous. Bonjour.
2: Bonjour les grandes gueules.
3: Le pape est en France encore aujourd'hui à Metz. Et franchement, Olivier Faure, il faudra un miracle pour que la gauche remporte cette présidentielle, non ?
2: Puisque le pape est là, il faut croire au miracle. Donc, je veux saluer en fait sa venue. C'est un homme de paix, un homme qui a tenu des discours. Et j'étais très frappé par le fait que nombre de dirigeants de la droite, de l'extrême droite, se sont pressés pour être sur la photo avec lui. Mais une fois qu'il sera reparti, ils feront exactement l'inverse de ce qu'il a dit.
3: Et donc, sur quel sujet, par exemple ?
2: Par exemple, sur les personnes migrantes et sur la paix, sur tout un tas de sujets. Et donc, je trouve ça formidable de voir à quel point, en fait, l'hypocrisie arrive à son degré maximum quand le pape est présent, parce qu'il est une figure mondiale, l'une des rares figures mondiales. Et donc, moi, j'aimerais que... on écoute davantage ce qu'il dit plutôt que de se presser avec lui sur la photo.
3: Mais vous dites ça à Marine Le Pen, Jordan Bardella, Bruno Retailleau qui était à la Concorde.
2: Oui, bien sûr.
3: Vous n'étiez pas, vous, à la Concorde ?
2: Non, j'étais à Marseille à ce moment-là. J'étais dans un débat sur l'intelligence artificielle.
3: Alors pourquoi il y avait des gens de droite et pas des gens de gauche ?
2: Tout simplement parce que les gens de gauche, traditionnellement, sont des laïcs et donc ne se rendent pas à des messes, quelles que soient leurs convictions personnelles.
0: Le président Isra, là, aujourd'hui à Metz ?
3: Il a changé d'avis.
2: Il a changé d'avis, visiblement.
0: Pourquoi ?
2: Ça, il faut lui poser la question à lui, pas à moi.
0: Oui, mais votre opinion ?
2: Mon opinion, c'est que la place d'un président de la République n'est pas au cœur d'un culte religieux, quel qu'il soit. Ça a déjà été reproché à Emmanuel Macron à d'autres moments, et je pense que la place d'un président, c'est d'être celui qui, justement, est non pas au-dessus, mais qui ne prend parti pour aucun culte et qui ne se mêle à aucun. Et donc, voilà, il me semble que c'est la meilleure façon de faire coexister des gens qui, dans notre pays, pensent des choses différentes, croient à des choses différentes ou ne croient en rien. Et notre République, elle permet de faire coexister des gens qui croient au ciel comme à des gens qui n'y croient pas.
0: Est-ce que vous avez été...
2: J'ai été élevé par des parents croyants.
0: Mais vous avez, vous avez fait le catéchisme
4: Vous croyez à Ségolène Royal ?
0: Enfant de cœur ?
2: Je n'ai pas été enfant de cœur.
4: C'est une religion.
0: Vous avez fait votre catéchisme ?
2: J'ai été au catéchisme, j'ai été effectivement...
0: Vous avez fait votre communion, alors ?
2: J'ai fait ma communion, j'ai fait...
0: Et il vous en reste quoi, aujourd'hui ?
2: Il m'en reste, j'imagine, des valeurs qui sont des valeurs universelles. Et
0: Vous ne croyez pas en Dieu plus que ça, quoi, en fait ?
2: Écoutez, moi, je considère que la foi relève de l'intime et qu'elle n'est pas, en fait, qu'elle ne relève pas de...
0: De la déclaration publique.
2: La déclaration publique, qu'elle n'intéresse que celles et ceux qui la vivent. Et voilà.
3: Les images de confession dans la rue aux abords des Champs-Élysées, de la place de la Concorde, elles vous ont choqué ou pas ?
2: J'ai pas.
3: On voyait des personnes se faire confesser par des prêtres dans la rue. Alors, ça s'est fait aux abords de cette messe géante en extérieur. Est-ce que c'est des images qui vous choquent ou vous dites, bon, c'est exceptionnel ?
2: Bon, c'est exceptionnel. En fait, c'est effectivement, ça n'est pas la place de la religion, la rue. Il y a des lieux de culte pour cela et on ne peut pas expliquer aux Français de confession musulmane qu'il ne peut pas y avoir de prières de rue et en même temps accepter qu'il y ait des prières de rue pour les catholiques. Donc là, il faut avoir une logique qui prévale pour tout le monde.
3: Mais vous n'avez pas répondu à ma question sur le miracle que représenterait la victoire de la gauche à cette présidentielle. Parce que, je vais faire une autre analogie, RMC, c'est la radio du sport. Moi, j'ai l'impression que cette primaire de la gauche auquel vous participez, c'est un peu la Ligue 2. Et la Ligue 1, c'est Mélenchon. Et Jean-Luc Mélenchon, il est déjà, si j'en crois le dernier sondage, quasiment qualifié pour le second tour, quel que soit le scénario en fonction des candidats. Donc comment passer de la Ligue 2 à la Ligue 1 ?
2: Comme au foot. Il faut travailler, il faut se battre, il faut avancer. Et si vous considérez que les sondages 7 mois avant l'élection sont l'élection, supprimez les élections. Moi, je crois au contraire que l'histoire le montre. Édouard Balladur était élu jusqu'en mars. Il n'était même pas au deuxième tour. Valérie Pécresse a commencé à 18%. Éric Zemmour a été jusqu'à 17 ou 18%. Et tous ces gens-là se sont finalement effondrés. Donc je ne sais pas qui s'effondrera. Ce que je crois, c'est que les Français vont chercher, à un moment, un président ou une présidente qui leur permettra de vivre mieux et de rompre avec 10 années pendant lesquelles ils ont souffert du macronisme.
3: Mais pourquoi vous choisir vous, Olivier Faure, plutôt que Raphaël Glucksmann, Jérôme Guedj, Ségolène Royal ou Emmanuel Morel qui est avec nous vendredi? Parce que vous êtes un peu ambigu, on se dit, mais est-ce qu'Olivier Faure, il veut vraiment être président ou ministre de Jean-Luc Mélenchon?
2: Mais il n'y a pas d'ambiguïté là-dessus. Je sais bien que la caricature qui est faite de moi en permanence, c'est de dire, il a conclu l'accord de la NUPES, il a conclu l'accord du NFP, et donc sa vocation est d'être avec ou derrière même les insoumis. Je suis candidat à l'élection présidentielle. Jean-Luc Mélenchon est candidat à l'élection présidentielle. Il n'y a pas d'alliance possible. Et donc, nous allons maintenant avoir un débat sur le fond. La seule chose que je dise par rapport à d'autres, c'est que pour moi, la question n'est pas à chaque fois d'avoir un débat entre la gauche et la gauche, qui serait la meilleure façon de faire gagner l'extrême droite, mais un débat que je veux avoir avec l'extrême droite. Et un débat qui permette de démasquer au fur et à mesure ce qu'elle est ou ce qu'elle n'est pas, et en même temps, de dire sa vérité à Jean-Luc Mélenchon. Il y a toute une série de sujets, je viens d'écrire un livre qui s'appelle donc La loi du plus juste, dans laquelle je reviens sur tous les sujets de désaccord avec Jean-Luc Mélenchon. Je n'ai pas peur de m'affronter à Jean-Luc Mélenchon, mais simplement je considère que...
3: C'est pas votre adversaire numéro un.
2: Mais je considère que Jean-Luc Mélenchon n'est pas le favori de cette élection présidentielle, qu'il y a là une forme de folie à vouloir à chaque fois se poser la question de Jean-Luc Mélenchon et pendant ce temps-là, oublier complètement que le vrai danger, il est celui de l'extrême droite.
5: Oui, moi j'ai...
0: Son habitant.
5: Alors, Monsieur Faure, première question, on vous pose la question sur le pape, sa venue et éventuellement la ferveur que ça a suscité, et vous nous parlez du Rassemblement National et de l'extrême droite. Tout ça pour vous dire que moi qui étais au Parti Socialiste pendant 20 ans, et fière de l'avoir été. J'ai été courant strauss-kahnienne et j'ai terminé en étant porte-parole de Manuel Valls. En fait, aujourd'hui, ce que je constate, et ce sont les faits qui le racontent, c'est que pendant des années, à force de considérer que votre ennemi premier est le Rassemblement National, vous avez oublié, vous, de communier avec le peuple et d'être cette gauche du peuple. La preuve, vous avez été obligé de faire alliance avec la France insoumise à plusieurs reprises, parce qu'Anne Hidalgo avait fait 2%, et ça c'est un fait réel, et qu'aujourd'hui, vous laissez planer une espèce d'ambiguïté sous prétexte de l'extrême droite, que de toute façon, quoi qu'il arrive, ce sera Mélenchon qui sera choisi. Or, nous, peuple de gauche, ce que nous aurions voulu, et ce que nous attendons, et ce que nous aurions espéré, c'est qu'en fait,
3: fini,
5: mais c'est mal parti. Ce que nous aurions voulu, c'est que justement, pendant toutes ces années, la gauche n'est pas pour boussole le RN, mais les Français. Que la gauche travaille, que la gauche se renouvelle, que la gauche soit en connexion. Depuis Terra Nova, où on a, conduit le Parti Socialiste à rompre avec les classes populaires au profit des classes un peu plus cadres, etc., regardez où en est le Parti Socialiste.
3: Alors,
5: c'est pas moi qui le dis, c'est la réalité. C'est la réalité.
3: Pour reconquérir ces classes populaires.
2: Je dois vous dire que, en fait, je peux partager une partie de ce que vous dites. Moi, je suis partisan de renouer, effectivement, avec les classes populaires. Je suis élu d'une circonscription qui est très populaire, qui est une circonscription que l'on appelle périurbaine. Pour moi, qui est, en fait, tout simplement un autre centre. Mais la vérité, c'est que, évidemment, je cherche à renouer avec toutes et tous. Et contrairement à vous qui avez plutôt dérivé vers la droite avec Manuel Valls...
5: Pas du tout, je suis non encarté, je suis nulle part.
2: Oui, non,
0: vers la droite avec Manuel Valls.
4: Aujourd'hui, vers le RN.
2: Pour ma part, je considère que...
5: Vous avez échoué.
2: Vous avez échoué. Qu'avez-vous réussi?
5: Rien, je ne suis pas élu.
3: Oui, mais c'est de droite que
2: la gauche... La gauche que j'avais défendue, elle est
5: nulle part. Mais c'est normal, ils sont partis plus vers la gauche, vers LFI.
3: Non, mais Manuel Valls est parti chez Macron surtout.
5: Oui, mais ce que je veux dire, c'est que la gauche actuelle, elle a fait 2% avec Hidalgo, et voilà, c'est point.
3: Oui.
5: Point, je veux dire, c'est tout.
3: D'accord, mais la gauche que tu défendais n'a pas triomphé.
5: Oui, elle n'a pas réussi, la social-démocratie non plus.
0: Elle est arrivée
3: leur pouvoir. Comment renouveler tout ça?
5: Mais ça voudrait dire que tous ces gens avec qui j'étais, qui étaient des courants différents, auraient dû travailler ensemble pour ne pas être obligés d'aller à l'extrême gauche.
3: Est-ce que le programme que vous proposez, il tient compte aussi des échecs passés et,
2: bien sûr.
3: Et s'adresse à ceux qui, aujourd'hui, effectivement, sont attirés vers une autre gauche ou carrément ailleurs?
2: Je suis le seul à avoir fait y compris l'inventaire du quinquennat de François Hollande. Pourquoi? Parce que quand on est entré au pouvoir en 2012, nous avions à la fois le gouvernement, une majorité absolue, nous avions même le Sénat, nous avions
5: des
2: départements, de régions, et donc nous avions la plupart des grandes villes de France, et qu'à la fin du quinquennat, il n'en restait rien ou pas grand-chose. Quand je suis devenu moi-même premier secrétaire, ce parti était décrit comme un grand cadavre à la renverse. Il n'y avait plus rien. Il n'y avait plus personne, même y compris pour venir reprendre les rênes. Les éléphants avaient tous disparu et il ne restait qu'une génération qui était prête à reprendre les rênes. Et c'est ce que j'ai fait patiemment pendant 8 ans avec toute une génération que vous découvrez au fur et à mesure, avec Pierre Jouvet, avec Johanna Roland, Chloé Ridel, toute une Arthur Delaporte, je pourrais les citer toutes et tous, qui ont été, en fait, que j'ai cherché à faire grimper, à faire monter pour justement amener une nouvelle génération à prendre des responsabilités et à renouveler le visage de la gauche. Alors, est-ce qu'on a tout réussi? La réponse est non. Autrement, on serait aujourd'hui dans les sondages à 30% et on serait même devant le RN.
3: Qu'est-ce qui vous manque?
2: Et donc, ce qui nous manque maintenant, c'est retrouver une fiabilité et une crédibilité. Quand on a... Je vous raconte une histoire. Quand, dans les manifestations, au début, quand le premier secrétaire, je me suis déplacé notamment contre les réformes Pénicaud, il y avait des gens qui m'insultaient dans la rue. Et donc, à l'un d'entre eux, je lui dis, mais plutôt que de m'insulter, viens parler avec moi. Et là, il me dit, oui, mais enfin voilà, tu te rends compte, tous ceux-là qui sont au gouvernement, ce sont tes amis. Et il me cite tous les socialistes qui sont partis au gouvernement avec Emmanuel Macron. Je lui dis d'abord, je te rappelle que tu parles à celui qui, justement, n'est pas parti et qui est resté là. Mais ce que j'ai compris à ce moment-là, c'est que la question qui nous était posée, c'était la question de la confiance. Et la confiance, on la gagne la première fois, mais quand on la perd, c'est plus difficile à retrouver. Et aujourd'hui, ce qui nous est fondamentalement reproché, c'est est-ce que vous tiendrez les engagements que vous prenez ou est-ce qu'au contraire, vous dériverez au fur et à mesure et on vous retrouvera finalement sur les mêmes positions que les autres. Et ce que j'observe dans toute l'Europe et dans le monde entier, c'est que la gauche, quand elle est en fait capable à la fois... Je pense à Zoran Mamdani, maire de New York, quand elle est capable de tenir ses engagements, de montrer un cap qui soit effectivement un cap qui soit compréhensible, qui soit simple et qui permette de dire aux gens, oui, on comprend que c'est nous que vous défendez et pas d'autres que nous. Eh bien, à ce moment-là, effectivement, on arrive à retrouver, y compris les suffrages populaires.
0: Ça me dira.
6: Oui, Olivier Faure, ça fait 8 ans que vous êtes à la tête du Parti Socialiste. Là, comme ça, de façon très honnête, qu'est-ce que vous avez loupé? Quelles sont les responsabilités que vous prenez aujourd'hui, vraiment en parlant français, par rapport à cette division de la gauche?
2: La division de la gauche, c'est beaucoup m'infliger. En fait, moi, j'ai cherché depuis 8 ans à la rassembler, au contraire. Et y compris sur cette primaire, j'ai cherché à ce que ce soit une primaire de toute la gauche en dehors de LFI. Et donc, j'avais dit, de Glucksmann jusqu'à...
3: Sarah Knafou. Non, pardon, ça c'est François Ruffin.
2: Ça c'est vous.
3: Ça c'est Bernard Cazeneuve.
2: Jusqu'à François Ruffin.
3: Pardon.
2: Et donc,
3: ça n'a pas été possible.
2: J'ai cherché en fait à rassembler à toutes les époques.
3: Toute la gauche.
2: Parce que je crois qu'effectivement, la gauche éparpillée façon puzzle, c'est en fait la droite ou l'extrême droite au pouvoir. Et que nous n'avons pas la possibilité, ce luxe-là, de la division. Donc je me suis battu en permanence pour ce rassemblement. Et donc évidemment... Je n'ai pas toujours été aidé par l'ensemble de mon parti, avec des gens qui cherchent au contraire des alliances plus au centre, plus à droite, ce qui n'est pas mon cas. Mais donc, qu'est-ce que j'ai raté? Tout simplement, je n'ai pas réussi à faire en sorte qu'à la dernière élection présidentielle, par exemple, nous fassions un score qui permette de nous qualifier. Puisque nous portons comme un fardeau maintenant, c'est une évidence.
0: Les gens
2: ont une mémoire des élections précédentes et se disent, au fond, le vote utile, ce n'est pas forcément vous.
0: Charles Consigny.
7: Non, moi, d'abord, j'ai une pensée pour Philippe Brun, qui a été excommunié sans contradictoire.
2: Est-ce que vous pensez aussi à sa victime?
7: Ah oui, mais si vous voulez, moi, je ne suis pas les instances du Parti Socialiste. Et ensuite, je suis avocat, donc je ne dis pas victime. Je dis éventuellement plaignante si elle dépose une plainte. Je respecte la
2: victime
7: présomption.
2: Victime présumée?
7: Non. Elle n'est pas présumée victime. Non, c'est lui qui est présumé innocent. Ah non. Ah ben non, cher monsieur, juridiquement.
2: Mais moi,
7: non.
2: Je ne vous parle pas de.
7: Non,
2: je
7: ne
2: vous parle pas comme un avocat. Je vous parle comme quelqu'un qui a vu MeToo.
7: Dans un état de droit.
2: Qui a compris que depuis quelques millénaires, les femmes n'ont pas le droit à la parole, qu'elles sont soumises et qu'on a, pendant des siècles, accepté cette domination masculine.
7: Donc
2: et
7: il faut s'aplatir devant MeToo et que laisser faire toutes les dérives.
2: Et que le temps est venu. De commencer par croire les femmes, ensuite la justice dira le droit.
7: J'ai bien compris que vous étiez en campagne pour la primaire.
3: Non, mais dans cette affaire, peut-être qu'il y a une ambiguïté, c'est qu'on ne sait pas précisément ce que cette victime présumée ou cette accusatrice reproche à Philippe Brun. Donc on n'a pas le fin mot de l'histoire.
7: On ne sait même pas si elle a déposé plainte.
2: Le fin mot, elle n'a
5: pas déposé plainte.
2: Il est public, la justice s'est déjà prononcée à deux reprises, je vous rappelle, en instance,
3: oui, mais
2: en référé
3: sur le fond,
2: et en appel.
3: Sur la forme.
2: Oui, mais justement, quelle était en fait, y compris la plaidoirie de l'avocat de Philippe Brun, c'était de dire que tout n'avait pas été respecté, qu'il n'y avait pas de preuves, y compris que cette jeune femme avait bien elle-même appelé la direction du Parti Socialiste. Tout a été démontré, puisque tout est maintenant sourcé avec nos téléphones, etc. Et donc, il a été démontré que...
3: Vous avez respecté les procédures.
2: Nous avons respecté les procédures. Ensuite, de quoi est-il accusé ? Il est accusé d'avoir à la fois fait ce qu'on appelle un emploi familial qui est interdit à l'Assemblée puisque c'était sa concubine. Ensuite, il est accusé d'avoir été l'auteur d'un harcèlement avec là toute une série d'éléments qui ont été portés à la connaissance de la direction du Parti Socialiste. Et ensuite, de coups violents, puisque y compris il y a des photos. Alors moi, je ne sais pas si les photos sont trafiquées à l'intelligence artificielle. Je ne sais pas si elle s'est pris une porte ou si c'était un coup donné par son concubin. Mais la réalité, c'est que dans ces circonstances-là, nous ne pouvions pas accepter que il y ait un candidat dont on puisse soupçonner le fait qu'il avait été un homme violent.
3: Donc par principe de précaution.
2: Et je vous rappelle,
7: et je vous rappelle,
2: y compris à M. Consigny, que quand la France insoumise, il y a maintenant 3 ou 4 ans, quand il y a eu l'affaire Quatennens, tout le monde considérait qu'il était logique que Jean-Luc Mélenchon aurait dû demander à Adrien Quatennens de partir. Et je vois qu'aujourd'hui, quand nous faisons le choix justement courageux de faire partir Philippe Brun, ça n'est pas une décision facile, à laquelle d'ailleurs je n'ai pas participé, parce que je me suis déporté depuis que je suis candidat à l'élection.
3: Oui, Philippe Brun a même dénoncé un complot, un coup.
2: Il a même dénoncé un complot. Le vote a été unanime, pardon de vous le dire, mais enfin, pour un complot, c'était un complot très large. Et pour ma part, je n'avais aucun intérêt, moi, à ce que Philippe Brun sorte du jeu, puisqu'il avait déclaré qu'il voulait être le candidat anti-Glucksmann. Donc, je ne vois pas très bien ce que j'avais comme intérêt dans cette histoire. Mais ce que je dis, c'est que nous devons avoir la langue de nos principes. Nous ne pouvons pas avoir en permanence une forme de soupçon qui pèse sur nous, où on protégerait nos propres amis, alors même qu'on exigerait des autres une exemplarité que nous n'avons pas nous-mêmes.
3: Un dernier mot, parce qu'on va parler du carburant dans un instant, c'est quand même l'actualité de beaucoup d'automobilistes. Vous dites qu'il ne faut pas baisser les taxes. Mais alors, qu'est-ce que vous préconisez ?
2: Il y a plusieurs formules qui sont possibles. Moi, je suis contre la baisse de la TVA. En revanche, je pense qu'il faut évidemment faire baisser les marges à la fois des producteurs et des raffineurs. Vous vous rendez compte que c'est 40 centimes sur l'essence et 50 centimes sur le gasoil. Donc là, il y a quelque chose à faire. Nous pouvons aussi jouer sur les tarifs, sur les prix, sur le prix du baril, en débloquant. Il y a un G7 qui va se dérouler prochainement. J'espère que à l'occasion de ce G7, le président de la République demandera à ce qu'on libère une partie des stocks stratégiques pour faire baisser le prix du baril. On peut en fait agir aussi en demandant aux entreprises de bien vouloir elles aussi participer à l'aide des salariés. Il faut se rendre compte que pour un salarié au SMIC, le prix de l'essence, c'est un mois de salaire par an. Et donc, qu'il y ait une prime carburant qui, là, peut être désocialisée, défiscalisée, puisque, en fait, il s'agirait non pas d'une part de salaire, mais qu'il s'agirait simplement d'une aide à la mobilité dans un moment qui est particulièrement compliqué.
0: Merci Olivier Faure d'être passé par Léger, premier secrétaire du Parti Socialiste. Merci à vous. On recevra les 5 candidats ici dans les GG, dans les Grandes Gueules. Dans un instant, justement, le carburant qui est hors de prix, est-ce que ça s'oblige finalement à s'autoconfiner, à renoncer à des sorties ou autres? C'est au 32-16 que vous venez en parler avec les GG. Il est 11h20.
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0: parole avec les Gigi, avec les grandes gueules, c'est le 32-16, bien sûr. Dans un instant, on parlera du coût de l'essence et du fait que, on renonce. Presque on s'auto-confine, certains d'entre nous. 32-16 pour en parler avec les Gigi. Mais d'abord, on va accueillir Karine. Karine, bonjour.
1: Bonjour.
0: Karine de Lens, c'est vous qui avez été tirée au sort et qui gagnez le séjour à l'Europa Park.
1: Génial. Ah, c'est génial. Bravo. Je suis ravie.
2: Félicitations, Karine.
1: Merci. Est-ce que je peux juste passer un tout petit bonjour?
0: Faites.
1: À mon fils Louis, qui écoute en ce moment la radio et qui, comme moi, est fan de Charles, alors qu'il se destine à être prof et que je suis fonctionnaire. Donc, comme quoi.
3: Chère voilà. Karine, cher Louis, bravo. Vous montrez à quel point mon message est rassembleur.
0: Karine,
3: comme celui du pape Léon.
0: Vous gagnez le séjour de 2 jours, 4 personnes à l'Europa Park. Vous avez la nuit dans l'hôtel 4 étoiles, le petit déjeuner, l'accès à Rue Lantica, c'est-à-dire le parc aquatique. Voilà, tout ça, c'est pour
1: génial.
0: Vous.
1: Génial. Ah, super. Merci beaucoup.
0: Profitez bien de votre séjour.
1: Et voilà,
4: super.
1: Vraiment, voilà.
0: C'est votre fidélité qui est récompensée. Merci, ma chère Karine. Et
1: merci,
0: on vous envoie un t-shirt DGG aussi.
1: Ah, c'est génial. Merci.
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0: Maintenant, dans les GG, dans les grandes gueules, parlons du carburant très cher et de l'autoconfinement, justement. Oui, c'est la conséquence, c'est-à-dire qu'aujourd'hui, avec le prix de l'essence qui est au plus haut, qu'est-ce qu'on fait? On renonce, on laisse la voiture garée, on laisse la voiture au garage, et puis on dit les sorties, les déplacements, les courts week-ends, terminares, quoi.
4: Oui, alors c'est factuel, hein, puisque la consommation de carburant routier a baissé depuis janvier 2026, on a des chiffres qui le montrent. On voit aussi, c'est une étude de l'INSEE qui le démontrait pour la période janvier-avril, donc on imagine que ça continue, que les ménages déclaraient limiter leurs déplacements pour réduire leurs dépenses de transport, donc on limite les déplacements aux choses essentielles, notamment le travail. Donc ça rappelle un peu le confinement. C'est pour ça que d'ailleurs que le Parisien aujourd'hui en France ce matin parle d'auto-confinement. Ça rappelle un peu le confinement. Finalement, on avait le droit de sortir pour travailler, mais uniquement travailler. Mais terminer les loisirs, terminer les déplacements pour aller voir les copains. Tout ce qu'on peut supprimer, c'est un peu déprimant. Et surtout que ça va durer, c'est ce que ne cesse de rappeler ceux qui nous dirigent. Préparez-vous à voir des carburants et d'une manière générale les prix de l'énergie très hauts pendant toute cette période qui arrive automne-hiver.
2: Moi, j'arrive pas à comprendre le calcul économique de l'État dans cette histoire de carburant, parce que effectivement, les gens n'ont pas besoin de consignes parce que le dernier mot, et c'est surtout le porte-monnaie qui le donne. C'est pas les consignes des uns et des autres. Quand vous avez un carburant qui frôle les 2,50 €, j'écoutais l'autre jour le président lors de son intervention à la télévision. Il a dit on fera ce qu'il faut si les prix s'envolent. Mais je crois qu'il s'est pas rendu compte que les prix se sont déjà envolés. Mmh. Donc déjà, cette phrase, elle m'est restée, elle m'a surprise. Je me suis dit, mais les gens sont à 2,40 €, 2,50 €, voire parfois 2,60 €. Donc, soit, dont acte. OK, le carburant est à ce prix-là. Très bien. Chacun prend ses dispositions, sachant que déjà le pouvoir d'achat a rogné une grande partie des loisirs, de l'alimentation, et j'en passe et des meilleurs. Donc maintenant, autoconfinement, ça veut dire quoi? Ça veut dire que les gens vont moins sortir, vont effectivement faire du télétravail, et de toute façon, la consommation va baisser à une vitesse vertigineuse. Donc ce qu'ils n'ont pas fait comme geste pour le carburant, eh ben c'est pas grave, ce sera une dégringolade économique dans la consommation, et je pense que l'addition va être encore plus salée de ce confinement contraint que les gens vont devoir faire à côté d'une économie qui va baisser. Donc création de richesses, déjà qu'on était largement largué, on est en chute de classement dans énormément de domaines, là ça va être encore pire. Très bien.
3: Charles?
6: Non, c'est un nouveau signe de la paupérisation
2: totale
6: des Français qui n'ont pas les armes pour affronter un événement géopolitique qui a des conséquences en France, et aussi un système qui n'est pas réformé et qui a des conséquences dans la vie quotidienne.
4: Ça veut dire que les aides ciblées, c'est pas suffisant si les Français ont besoin de se confiner.
6: Non, bien sûr que ça n'est pas suffisant, mais moi je vois plusieurs choses. Je vois, un, le fait qu'on ne réforme pas ce pays, donc on est obligé de garder 60% de taxes parce qu'il faut alimenter ce tonneau des Danaïdes que sont les finances publiques. Tonneau des Danaïdes.
2: 32% du PIB quand même.
0: Je ne comprends pas toujours, Charles.
6: Ce grand, disons, ce qu'on appelle le tonneau des Danaïdes, c'est-à-dire qu'on peut le remplir indéfiniment. Il sera jamais complètement rempli parce que s'envole, se disperse, se gaspille dans tous les sens. Donc ça, ce sont les finances publiques françaises et ça va pas s'arranger avec le vieillissement de la population. Il y a toujours moins d'actifs pour toujours plus d'inactifs. Donc bref, la vérité des choses, c'est que ça va évidemment pas s'arranger, premièrement. Deuxièmement, on sait que l'augmentation du cours du pétrole est due à la guerre iranienne, et il est regrettable de constater des événements géopolitiques, va y en avoir. Quand c'est pas celui-là, c'est un autre, si tu veux. Quand c'est pas l'Iran, c'est l'Ukraine. Quand c'est pas l'Ukraine, c'est un autre conflit ailleurs, une catastrophe naturelle, une pandémie. Il faut pas qu'on soit seulement en situation d'affronter les jours heureux. Il faut quand même pouvoir affronter les crises, puisqu'en fait, on est dans un monde très interdépendant dans lequel il y a forcément des crises. Donc là, moi, je constate qu'il y a un problème sur le niveau de vie aussi des Français. J'observe quand même chez certains, bien sûr pas chez tous, je prends toutes les précautions du monde, mais j'observe chez certains, par exemple des jeunes qui ne voudraient pas prendre leur bagnole parce que l'essence est trop chère, ce sont des mêmes jeunes qui se disent pas qu'ils pourraient peut-être prendre un petit boulot pour payer leur vie quotidienne. Ça, je le dis comme je l'ai observé plusieurs fois. C'est très curieux, cette mentalité. On préfère finalement ne rien faire plutôt que de travailler pour faire des choses. Ça, c'est une mentalité qui est quand même...
4: Après, tu arbitres, parce que travailler,
0: quand le travail ne paye plus aussi...
6: Je dis juste que ça existe, effectivement, le travail ne paye plus assez.
2: Pas les infirmières.
6: Non, mais bien sûr, le travail ne paye plus assez, mais je le remarque...
0: C'est difficile à entendre, quand même.
4: Sam, c'est une réalité.
0: Oui, c'est une réalité, mais quand le travail ne paye plus et ne donne plus envie d'aller travailler, parce qu'en fait, c'est de la survie et c'est pas de la vie, il faut aussi se mettre à la place de toutes ces Françaises et toutes ces Français. Et puis, ça fait beaucoup, là, quand même. Il y a le carburant, il y a aussi l'alimentaire, le pouvoir d'achat. On l'a vu, il y a Carrefour, je sais pas si vous en avez entendu parler, mais qui propose maintenant d'acheter ses courses à crédit. C'est-à-dire qu'à la base, on propose d'acheter un lave-linge en 12 fois, 24 fois, peut-être même dans les grands magasins, un sac de luxe, si t'as envie de te faire un kiff, tu vois. Mais aujourd'hui, si on te propose d'acheter ta farine, tes œufs, ton caddie,
4: trois fois sans frais,
0: en plusieurs fois, ça veut dire que l'alimentaire devient un produit de luxe. Là, je trouve quand même que ça devient très alarmant et il faut complètement le prendre en compte. Moi, je vois un tout, je vois pas que le carburant, il y a tout qui dégringole. Et je pense aussi à ceux-là, les petits pompistes, ceux qui n'ont pas la chance d'être Total ou autre, qui sont obligés d'augmenter les prix, qui se font hurler dessus, qui se font même insulter, alors qu'ils n'ont pas le choix et qui peuvent pas faire face à cette compétitivité.
2: Avant, on avait la note.
6: Un petit mot d'ailleurs en passant. Vous avez observé que nous avons un accord militaire avec l'Arabie Saoudite et que nous protégeons via notre armée certains sites stratégiques en Arabie Saoudite. La famille Al Saoud qui possède l'Arabie Saoudite est la famille la plus riche du monde et de très très très très loin. C'est une richesse qui est sans limite grâce au pétrole. Peut-être pourrait-on, je le demande à Jean-Noël Barrot et au président Macron, est-ce qu'on pourrait pas quand même, vu l'aide militaire que nous apportons à l'Arabie Saoudite, faire un deal avec eux pour que, au moins pour la France, ils nous fournissent de l'essence pas chère. Je me demande s'il n'y a pas une solution à trouver de ce côté-là et je suis étonné que ce soit une piste qui n'est pas du tout explorée. Parce que malgré tout, l'essence n'est pas partout dans le monde au prix auquel il est en France. Il y a beaucoup, beaucoup de pays, beaucoup, malgré la guerre en Iran, où l'essence n'est pas chère.
7: Dans tous les cas, ce week-end, moi, ce que j'ai vu, c'est bon nombre de stations Total qui avaient tiré la chaînette.
4: Ah bah oui, parce qu'il y a un problème d'approvisionnement le week-end.
7: Voilà, qui étaient à sec.
4: Même si on a autorisé le transport de carburant le dimanche, parce que vous savez, en France, tout est
0: c'est réglementé,
4: normé, régulé, c'était interdit. Et là, il y a des autorisations exceptionnelles pour acheminer le dimanche du carburant, parce que les stations Total sont plus d'assaut.
7: Justement, c'est comme ça que tu t'aperçois qu'il y a des gens qui, le week-end, alors qu'ils devraient sortir, comme ils ont peur d'être en rade de carburant.
4: Et les indépendants,
7: les
4: indépendants font la gueule parce que personne va chez elles.
0: C'est 2,80, c'est trop cher.
4: Elles sont victimes de
7: On a Olivier dans un instant du Morbihan qui est menuisier, qui veut intervenir. On a Julien aussi, agriculteur du côté du Tarn-et-Garonne. On va vous donner la parole au 32-16. Est-ce qu'avec ces prix des carburants, vous vous confinez? C'est-à-dire qu'il y a des moments où vous dites, écoute, on arrête de sortir, on va pas au restaurant, on file pas en week-end, on va pas voir les amis ou la famille. 32-16 pour en discuter avec les GG, il est midi moins 25.
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0: parole au 32-16. Là, il nous reste 10 minutes à passer ensemble encore sur les conséquences de la hausse du prix du carburant. C'est vrai que à quasiment 3 euros, les habitudes changent. Alors, les habitudes changent pour le travail. Et puis pour les loisirs, pour ce qui est de la vie, le week-end, on se dit, la bagnole, on va la laisser au garage, on va la laisser garer. C'est Olivier qui va en parler avec nous. Bonjour Olivier.
1: Oui, bonjour.
0: Donc c'est vrai que, bonjour, c'est de dire, il y a presque une espèce d'auto-confinement. Qu'est-ce que vous en dites, Olivier?
1: En fait, nous, on est un petit message pour Alain d'ailleurs, parce qu'ils nous ont un peu, excusez-moi avec les mots crus, un peu niqué la gueule avec la Saint-Étienne, mais enfin, c'est pas grave.
2: C'est gros bâtard, vous avez oublié la mention.
0: Désolé Olivier, mais on se retrouvera sûrement cette saison en coupe ou quelque chose comme ça.
2: Là, on parle de foot, on est assez loin du carburant.
0: On y va, Olivier. Mais...
1: on se reverra. L'auto-confinement, nous, on l'a depuis des années. Hein. Ouais. Le carburant passe à 1,80€, 2€ et tout. Quand on gagne 1500 balles par mois, et puis qu'on doit payer ses charges, son loyer, et tout ce qui va avec, le restaurant, on oublie. Le cinéma, on oublie. On essaie de minimum dans le rouge, on essaie de vivre avec un petit peu les produits quotidiens, les légumes, tout ça, machin, bordel, de se nourrir au maximum, le mieux possible. Mais le
0: week-end terminé.
1: Le week-end, nous, on sait pas ce que c'est. C'est ça qui est délirant, c'est qu'on sait pas ce que c'est que de se dire, tiens, le vendredi, on va partir en week-end, on va prendre la voiture, faire 200 bornes, aller dans un camping, passer une bonne soirée et tout ça. On sait pas. On est carrément là, déconnecté, en fait, de tout ce qui se passe en ce moment. C'est compliqué.
0: Ouais, j'imagine. Olivier, là, combien vous avez de voitures dans la famille,
1: on a deux voitures, parce que en fait, on n'a pas eu de bol. Ma femme a eu un cancer du sein, s'est retrouvée en invalidité, donc au bout de 2 ans et demi, licenciement pour inaptitude. Moi, j'ai été aussi effectivement avec une hernie discale, licencié de mon entreprise parce que je pouvais plus œuvrer. Donc, on a perdu à peu près 1 000 euros de.
0: Ah mince.
1: De pouvoir d'achat pour pouvoir faire. Déjà, à cette époque-là, on gagnait à peu près 3000 euros à deux. Avec une maison, on n'est pas propriétaire, donc on était locataire, on paye toujours à peu près 600 euros de loyer. Et tout ce qui va à côté, déjà, c'était compliqué. C'était pas facile à cette époque-là. Et maintenant, en ayant perdu, 1000 euros à peu près de pouvoir d'achat, on y pense même pas. On pense même pas se dire, on est déjà autoconfiné, mais on a de la chance, on habite dans une maison individuelle. Et au moins, on peut profiter de.
0: Oui, puis en plus, vous êtes dans un département, le Morbihan, où vous ne pouvez pas faire autrement. Vous ne pouvez que prendre la voiture. Mais Olivier, on va aller dans un autre département. On va descendre dans le Tarn-et-Garonne avec Julien, qui est agriculteur. Bonjour, Julien.
3: Oui, bonjour.
0: Parce que on parle beaucoup des Français du quotidien, mais jamais assez des agriculteurs, là, avec la crise du carburant.
3: Disons qu'il y a un petit moment qu'on parle de gasoil, de ce sujet, etc. Et là, j'étais sur mon tracteur. Je l'ai arrêté parce qu'au prix du gasoil, il faut pas qu'il tourne sans travailler. Mais vous parlez d'habitude, mais en fait, nous, on ne sait pas comment.

0: Comment faire, nous, en tant qu'agriculteurs? Parce qu'aujourd'hui, j'ai commandé du gasoil en fin de semaine dernière, donc qui coûtait 1,59€. L'année dernière, on a travaillé avec du gasoil, du GNR, donc à 80 centimes. Et le problème, c'est que cette hausse, nous, on peut la répercuter à personne. C'est-à-dire que moi, je suis éleveur. Quand j'ai mon acheteur de vaches ou de veaux qui vient, il me dit pas je t'achète un veau plus cher parce que t'as payé plus cher le gasoil. Il me dit le veau, il vaut tel prix, et puis voilà. Et quand je livre une remorque de blé à mon organisme d'achat, c'est pareil. Le blé, c'est un marché mondial, il vaut 200€ la tonne. Mais on me dit voilà, et personne ne regarde.
1: Alors vous avez quand même une petite aide sur votre carburant.
0: Alors vous avez raison, on a une aide. Sur le mois d'avril, on a eu une aide qui avoisinait les 4 centimes. Donc autant vous dire que c'est ridicule. Mmh, ah oui. Et depuis là, on a une aide de 15 centimes. Donc je l'ai touché il y a une semaine, l'aide qui m'était due pour le mois de mai.
1: Ah bon?
0: Pour le mois de mai, je l'ai touché il y a une semaine. C'est un dossier, il faut une heure à se mettre devant l'ordinateur pour arriver à le faire, c'est pas notre métier. Ouais. Et puis 15 centimes encore une fois.
1: Donc il faut 4 mois pour toucher l'aide quoi.
0: Oui, 4 mois pour toucher l'aide.
1: Et des heures pour faire le dossier.
2: C'est ça, du temps.
0: Pas des heures, mais il faut une heure, quoi, de son temps, encore une fois, pour faire
2: c'est
0: le
2: dissuasif,
0: dossier.
1: Alors là, je ne sais pas si vous avez entendu les 5 ou 6 membres du gouvernement qui se sont exprimés la semaine dernière. Ils ont dit que ça irait plus vite, qu'ils vont simplifier les procédures.
0: Oui, mais entre ce qu'ils disent et ce que nous, on ressent à chaque fois sur le terrain, on appelle du personnel administratif qui est locaux sur notre département, ils nous disent qu'eux, ils n'ont pas les décrets, ils n'ont pas les méthodes.
1: Mais voilà. Julien.
3: Non, mais en plus, monsieur, l'aide c'est ponctuel. Or, les pleins, les gens, quand ils travaillent, ils en mettent régulièrement. C'est une fois ou deux. Mais les gens mettent des pleins, comme vous, les agriculteurs, ceux qui travaillent avec leur véhicule. Donc, quand on te donne 100
2: Julien,
3: euros, ça ne change rien.
0: Mais nous, là, je sais, vous avez entendu parler, moi j'ai 42 ans, j'étais pas né en 76, mais mon père me le dit, il y a une sécheresse sans précédent. Aujourd'hui, elle est pire que 76. On
2: parce
0: vient de
2: finir
0: les moissons, on n'a rien ramassé un mois à l'avance.
2: On bouffe de
0: l'argent sur toutes nos cultures. Ouais. Et là, moi, j'ai des vaches à nourrir. Comment je fais pour démarrer mon tracteur, pour soigner mes vaches? Je les soigne pas à la main avec une fourche à main.
2: Bien sûr.
0: Et comment je fais pour acheter du gasoil pour les nourrir?
2: Et en plus,
0: tous les Français, comment ça se passe si je soigne pas mes vaches et si je sème pas mon blé pour vous
2: et
0: nourrir?
2: Et en plus, vous ne pouvez pas répercuter sur les prix, c'est-à-dire sinon vous n'êtes plus compétitif, quoi. Ouais, bien sûr.
0: Vous l'avez vu, vous, par exemple, vous voulez acheter une voiture, la voiture, elle vaut de plus en plus cher. Nous, les tracteurs, c'est pareil. Ils valent 50% de plus que ce que ça valait il y a 10 ans. Les pièces, c'est pareil. Le transport des pièces, c'est pareil. Le gasoil. Non, mais nous, on va crever. Je sais pas s'il y a quelqu'un qui se pose la question.
2: Bah, heureusement, c'est pour ça qu'on vous donne la parole et que Didier Giraud, notre ami agriculteur, pousse régulièrement des coups de gueule ici dans les GG. Julien, on a encore un exemple, celui d'Amandine qui est dirigeante d'une auto-école dans la Somme. Bonjour Amandine.
4: Oui, bonjour.
2: Alors, quand vous entendez parler d'auto-confinement, c'est-à-dire une fois que la semaine est terminée, je sais pas, on bouge plus, qu'est-ce que vous en dites?
4: C'est tout à fait ça. Déjà, personnellement, c'est compliqué. Et pour le travail, c'est ce que je disais dans mon message. En fait, nous, on n'est pas considérés comme grands rouleurs, donc aucune aide. Donc voilà, alors qu'on travaille pour la mobilité des jeunes et des gens en général, surtout quand on est dans des petites communes, et puis on fait rien pour nous. Donc quand j'entends Monsieur Faure qui parle des entreprises qui doivent donner une aide carburant à leurs salariés, c'est juste inimaginable en fait.
2: Oui, bien sûr.
4: Et même chose, on ne peut pas répercuter nos prix non plus puisqu'on a fait des contrats et on est obligé de travailler au prix des contrats.
2: Et là, ça a augmenté de combien pour vous en tant que dirigeante d'auto-école, la facture énergie, essence?
4: Alors, je vous avoue, j'ose même pas calculer.
2: Oui.
4: C'est juste inimaginable, mis à part aller faire 45 minutes de queue chez Total quand on peut faire le plein là-bas. Voilà, c'est juste ce qu'on a. On est en train de nous laisser mourir.
1: C'est vrai qu'on vous a oublié dans c'est le problème des aides ciblées, c'est-à-dire que on veut aider ceux qui sont les plus impactés, puis on oublie toujours une profession.
3: Les auto-écoles, le principe c'est de rouler.
4: Voilà, exactement, merci.
3: Le principe c'est de rouler. De toute façon, ces aides, forcément, elles sont inégales. Forcément, parce que en fait, au lieu de faire une baisse générale pour tout le monde, moindre, et du coup, pour tout le monde,
1: Avec cet argument, pardon, je te coupe, parce qu'il y a un argument que moi je ne supporte plus. que j'entends dire, oui, mais attendez, baisser les taxes, ça va profiter à tout le monde et même ceux qui n'en ont pas besoin. Mais
3: c'est n'importe quoi.
1: Ce qui est débile, parce que dans ce cas-là, la Sécu, ça profite à tout le monde aussi.
3: Mais oui.
1: La Sécu.
2: Même à ceux qui n'en ont pas besoin.
1: Voilà, même ceux qui n'ont pas forcément besoin ou qui ont peut-être les moyens de payer. Bah, je trouve cet argument dans ce cas-là.
2: Mais Amandine,
1: personne.
3: Et écouterait peut-être Amandine, moins cher que ce qu'on est en train de faire.
2: Mais Amandine, est-ce que du coup, c'est votre activité économique qui se trouve presque en danger aujourd'hui ou pas?
4: Ah, mais complètement. Complètement. Voilà. C'est déjà compliqué, on tend le dos, alors que le gouvernement nous dit que le permis est trop cher. Et en sachant qu'on a des marges qui sont déjà très, très petites. Et là, c'est juste inimaginable. Donc on tend le dos, mais jusqu'à quand, on ne sait pas. Et pourtant, notre profession a fait des démarches, mais on n'a pas été entendu du tout. Donc voilà, on travaille pour la mobilité dans des petits secteurs, parce que moi, là où je suis, ben, sans voiture, il y a un bus le matin et le soir. Ouais. Voilà.
3: Ah, oui.
4: Donc on ne fait rien sans, et on est en train de nous laisser crever à petit feu. Mais...
3: Et pourtant, il s'agit de la jeunesse en général.
4: Bien sûr.
3: Hein.
4: Bien sûr.
3: Et c'est ça, c'est ce que je disais tout à l'heure. Hein. La jeunesse, Amandine, elle est totalement oubliée dans cette.
2: Amandine, je vous remercie d'avoir été avec nous.
4: Merci à tous.
2: Ce qu'on peut faire, c'est vous souhaiter bon courage et à bientôt pour de nouvelles discussions. Merci, mes chers GG. N'oubliez pas les podcasts et Zora Bitan aussi avec son livre Un peuple abandonné, déclaration d'amour et de colère et de vérité aux éditions Ellipse. Petite lecture conseillée en ces temps de campagne électorale. On se retrouve demain, nous serons à Batimat avec
1: en ce moment même
2: avec le concours des artisans, avec le ministre du commerce et de l'artisanat Serge Papin.
1: J'aurai ma team d'artisans pour le grand concours demain.
2: Et Batimat, c'est Estelle Denis qui y est aujourd'hui, qui est en ce moment. Bonjour Estelle.
5: Salut Alain, salut les GG. Bah oui, nous on est en direct du salon Reno Days, le salon de la rénovation Porte de Versailles. On va parler dans un instant des fonctionnaires en grève pour leur salaire demain. Est-ce que c'est justifié ou choquant? Être payé pour se faire vacciner ou dépister, bonne ou mauvaise idée? Et puis évidemment, on va parler de rénovation, ça ce sera à 13h30. Et immobilier, la maison individuelle vous fait-elle encore rêver? Appelez-nous 3216 ou le WhatsApp d'Estelle Midi, 06 12 424 424.
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22: Bonjour à toutes et à tous, c'est parti pour le défi hippique avec aujourd'hui un Quintet Plus qui est programmé à 13h55 sur l'hippodrome d'Enghien. Attention, le numéro 8 a été déclaré non partant. Ils seront donc 15 trotteurs à s'affronter sur la distance de 2150 mètres avec un départ qui sera donné à l'aide de l'autostart. Et pour ce défi hippique, on est avec un nouveau parieur au 32-16. Salut Ilan, comment vas-tu et quel est ton favori ?
23: Bonjour à tous, j'espère que vous allez bien. Ce sera le 15 Intrépide des Bois, cheval qui adore la piste d'Enghien, qui est très régulier, la longue ligne droite devrait lui plaire. Avec ce numéro 15, je pense que ça va être attentif et bien finir dans ce quintet.
22: Ok, c'est noté, merci beaucoup. On va lui opposer le numéro 2, Jibi Dufritier, un cheval qui est bien engagé au gain. C'est l'un des plus riches et en plus, il est bien placé derrière l'autostart avec le numéro 2. Il peut jouer un rôle intéressant. Je rappelle la règle, Ilan, c'est ton numéro 15, Intrépide des Bois, termine devant le numéro 2, Jibi Dufritier. Tu seras de nouveau avec demain. Bonne chance et bon quintet.
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5: Estelle Midi en direct du salon Rénodays, le salon de la rénovation aux portes de Versailles. On parlera de la grève des fonctionnaires demain, grève pour leur salaire. Est-ce justifié ou choquant ? On en parle avec vous dans un instant, 32-16. Vous êtes sur RMC les Midi.
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5: Le journal tout de suite avec Rémi Barré. Bonjour Rémi.
25: Bonjour à tous. Le blocus de certains lycées de la région parisienne et le torchon qui brûle entre le gouvernement et la France insoumise. Et puis le pape à Metz sur le thème de la paix et de l'Europe. Le ton monte entre le gouvernement et LFI. En cause, des blocus depuis une semaine dans une vingtaine de lycées de la région parisienne pour réclamer davantage de moyens, avec parfois des incidents et des violences. Mouvement soutenu par des élus de la France insoumise qui appellent même à l'amplifier. Une surenchère irresponsable selon le Premier ministre Sébastien Lecornu qui dénonce la mise en danger des élèves, des personnels, des forces de l'ordre, une instrumentalisation partisane. Violence également dénoncée par Édouard Geffray, le ministre de l'Éducation nationale.
0: J'ai un proviseur qui a été agressé la semaine dernière. L'individu qui l'a frappé n'était pas un lycéen de l'établissement. Donc, ce sont des gens extérieurs qui n'ont rien à voir avec lycéens. Une CPE a été piétinée dans un mouvement de foule. Un élève a été blessé à cause d'un tir mortier. Il a été hospitalisé. Il est hospitalisé depuis 5 jours. Il devrait sortir aujourd'hui. D'autres élèves ont été légèrement blessés. Il y a un moment, si vous voulez, l'intérêt des élèves, c'est non seulement d'aller en cours, mais c'est d'y aller en sécurité. Et il est hors de question qu'on mette collectivement la vie de nos élèves en danger et leur santé en danger pour des raisons politiques ou idéologiques.
2: Le ministre de l'Éducation nationale, qui, comme le ministre de l'Intérieur, prévient que les forces de Londres interviendront en cas de violence, réplique à l'instant du leader de la France insoumise, Jean-Luc Mélenchon, qui parle de répression du gouvernement avec un arrière-goût raciste. Léon XIV à Metz, troisième et dernière étape de la visite du pape en France. Marion Gauthier, vous êtes en direct de Metz pour RMC. Marion, le souverain pontife va notamment s'exprimer sur la paix et sur l'Europe.
3: Oui, Léon XIV a pris la parole il y a quelques minutes après que l'hymne européen a retenti dans le centre des congrès. Le pape s'attarde à rendre hommage à Robert Schuman, enfant de Moselle et l'un des pères fondateurs de l'Union européenne. Il parle d'unité dans cette ville, Metz, deux fois annexée par le voisin allemand, aujourd'hui symbole de réconciliation. Il parle ici de l'importance de l'UE pour la paix dans un continent ébranlé par la guerre en Ukraine notamment. Et le président Emmanuel Macron a d'ailleurs lui aussi évoqué cette construction européenne dans son mot d'accueil au souverain pontife. L'Europe doit retrouver le courage, a-t-il insisté, le courage de ses fondateurs pour devenir la puissance de paix et d'indépendance qu'elle doit être, pour ne pas céder au retour des nationalismes. Le chef de l'État a souligné encore le retour des empires et réaffirmé son engagement indéfectible aux côtés de l'Ukraine.
2: Marion Gauthier, à Metz pour RMC. Les réquisitions au procès de Rachida Dati et de Carlos Ghosn devant le tribunal de Paris, l'ancien eurodéputé soupçonné d'avoir fait du lobbying au Parlement européen pour le compte de Renault en échange du versement de 900 000 euros. Ce matin, le parquet national financier a évoqué une atteinte manifeste à la démocratie et au pacte républicain. Et puis le premier vrai match test pour les Bleus de Zinedine Zidane, c'est ce soir face à la Belgique dans le cadre de la Ligue des Nations. Match joué à Bruxelles, coup d'envoi 20h45. Rencontre évidemment à vivre en direct et en intégralité sur RMC. Tout de suite, Estelle Midi en direct du salon Renault Days, porte de Versailles à Paris.
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5: Bonjour à tous, soyez les bienvenus dans Estelle Midi, émission spéciale puisque nous sommes en direct du salon Renault Days, le salon de la rénovation Porte de Versailles à Paris. Il y aura tout de même des débats, bien sûr, 3 heures de direct. En tout cas, on est très heureux d'être avec vous et d'être tout d'abord avec Charles Magnin. Bonjour Charles.
16: Bonjour Estelle, bonjour à tous.
5: Elle s'est délocalisée avec nous, Porte de Versailles, la journaliste à l'incorrect, Juliette Briens. Bonjour Juliette.
19: Bonjour tout le monde.
5: Nous sommes également avec le géotrouve-tout de cette émission. Elle fait beaucoup de travaux dans sa vie. Oui. Donc il nous en parlera aujourd'hui, journaliste et libraire à Aix-en-Provence, Jean-Philippe Doux. Bonjour Jean-Philippe.
16: Bonjour Estelle, et je suis comme toute la France, toute la province, puisqu'on monte tous à Paris là pendant quelques jours pour ce salon, parce que je retrouvais plein de gens qui, comme moi, ne vivent pas à Paris et construisent la France.
5: C'est magnifique ce que vous faites, Jean-Philippe. Je n'ai pas tout compris, mais enfin, écoutez, c'est formidable. Il a bourlingué aux quatre coins de la planète, bien sûr. C'est notre grand reporter et désormais paysagiste, Baptiste Desmontiers. Ça va, Baptiste?
26: Bah, très bien, Estelle. Que dire après cette introduction?
5: Il n'y a rien à dire. Je crois que je vais rendre l'antenne, d'ailleurs.
26: Je suis très content d'être venu parce que je serais venu de toute manière pour rencontrer des fournisseurs. Donc, merci Estelle de m'inviter à cette table.
5: C'est formidable. Et puis, nous serons également tout au long de l'émission avec notre spécialiste rénovation. C'est Charlotte Méritant qui va nous faire découvrir les stands de ce salon, tout ce qui touche la rénovation. On sera avec Charlotte durant ces 3 heures. Dans un instant, on parlera des fonctionnaires en grève pour leur salaire demain. Est-ce que c'est justifié ou est-ce que c'est choquant? Est-ce que vous êtes prêts à descendre dans la rue? Vous aussi, on en parle avec vous dans un instant. 32-16 et puis le WhatsApp d'Estelle Midi.
16: Le 06-12-424-424, tous vos messages sur WhatsApp qu'on va lire en direct.
5: À midi et demi, cette question un peu provoque, mais qui vient d'un rapport gouvernemental. Être payé pour se faire vacciner ou dépister, bonne ou mauvaise idée? Et puis à 13h30, on parlera bien sûr rénovation de logement, hausse des prix, climat, énergie. Est-ce que vous êtes prêt à sauter le pas, à rénover votre logement? On vous attend 32-16.
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5: Midi 5 sur RMC, on démarre Estelle Midi tout de suite avec la grève du jour. Et c'est celle demain des fonctionnaires pour réclamer des augmentations de salaire. 160 manifestations sont prévues dans toute la France avec des mobilisations d'enseignants, de soignants, de pompiers professionnels ou encore d'agents municipaux. Charles, est-ce qu'on peut s'attendre demain à un pays à l'arrêt ?
4: Alors, a priori, pas dans les transports. Le trafic est annoncé comme quasi normal à la SNCF et à la RATP, à l'exception de quelques lignes de transilien. En revanche, dans les écoles, plus d'un tiers des enseignants seront en grève demain, selon l'intersyndicale. En fonction des établissements, certains cours ne seront pas assurés, des cantines, des garderies fermées. Perturbations aussi dans les administrations, des horaires réduits dans certaines mairies. Toutes les agences France Travail du pays seront fermées demain. Parmi les grévistes, il y aura aussi certains soignants. La CGT annonce des actions symboliques dans les hôpitaux, des brassards floqués en grève. Objectif de cette grève, mettre la pression sur le gouvernement à la veille de la présentation du budget qui prévoit un nouveau gel du point d'indice. Depuis 2017, les agents publics n'ont vu leur point d'indice revalorisé qu'en 2022 et 2023. À peine 5% de hausse depuis 2017, à comparer aux 24% d'inflation depuis cette période.
5: Alors, des fonctionnaires en grève demain pour leur salaire, est-ce que c'est justifié ou est-ce que c'est choquant ? Juliette Briens.
6: Alors choquant, on n'est jamais vraiment choqué quand les fonctionnaires se mettent à faire la grève, vous me permettez, mais on est légèrement habitué. Ensuite, j'ai pas envie de dire qu'il n'y a aucun problème de salaire chez les fonctionnaires, ce serait totalement faux de dire ça. Je vous rappelle qu'en juin, il y a eu 860 000 agents qui ont dû recevoir, un complément d'indemnisation parce que le SMIC les rattrapait. Et pour s'assurer qu'ils ne passent pas en dessous du SMIC, on a dû leur demander un complément de salaire. Donc, évidemment qu'il y a des problèmes. Le problème aussi, c'est qu'on vient d'annoncer 50 milliards d'économies. Le problème, c'est qu'on n'a pas de marge de manœuvre. Et le problème aussi, c'est que la France, elle doit passer par des réformes de structure et que parmi ces réformes de structure, il me semble, il devrait peut-être y avoir le nombre de fonctionnaires. Parce que quand on parle de fonctionnaires, évidemment, tout le monde pense à l'infirmière, tout le monde pense aux policiers, aux pompiers, tout le monde pense aux maîtres d'école, etc. Donc, évidemment qu'on a envie que ces gens soient mieux payés aujourd'hui. On partage tout ça. Le problème, c'est que dans les fonctionnaires, il y a aussi, par exemple, le fonctionnariat territorial, qui a des doublons, parfois des triplons de postes.
5: Vous faites des différences entre fonctionnaires. Il y a le droit de faire grève
6: mais,
5: et pas d'autres.
6: Mais c'est pas le droit ou pas grave. Je dis qu'ils sont dans la rue aujourd'hui, alors qu'on a besoin. Alors qu'on vient d'annoncer 50 milliards d'économies, que le pays a besoin de structures, de réformes de structures, et que parmi ces réformes de structures, il devrait y avoir la baisse d'effectifs de fonctionnaires, parce que le nombre de fonctionnaires continue d'augmenter dans ce pays, mais bizarrement, on ne les retrouve ni à l'hôpital, ni dans la fonction, à l'école, ni dans les endroits, dans les secteurs chauds, les secteurs où on a le plus besoin. Donc, aujourd'hui, aller manifester pour le dégel complet et général, la revalorisation générale des salaires, à mon sens, ça n'a aucun sens. Et je trouve que le moment est mal choisi pour cette grève, c'est tout.
5: Est-ce que Jean-Philippe Doux, vous êtes d'accord avec ça ou est-ce que c'est normal d'aller manifester dans la rue quand on est fonctionnaire parce qu'il y a eu le gel du point d'indice et parce que, on l'a souvent dit, les profs, par exemple, ne sont pas parmi les mieux payés d'Europe. C'est pareil pour les soignants.
7: Oui, d'ailleurs, Charles l'a dit, ça va être vraiment bien suivi dans l'éducation nationale et aussi dans les hôpitaux, même s'ils vont quand même être en service, mais avec un brassard. Moi, je trouve ça normal pour un fonctionnaire qu'il réclame d'être mieux payé parce qu'il a une perte de son pouvoir d'achat. Là, aujourd'hui, les profs sont quasiment smicards, c'est ce que disait Juliette. Et en revanche, il y a trop de fonctionnaires. Et tous ceux qui ont déjà fait des démarches, là, ici, on est au salon de la rénovation, tous ceux qui veulent rénover se retrouvent dans un millefeuille administratif avec des fonctionnaires territoriaux, nationaux,
5: où en fait... Mais ça, c'est la faute des hauts fonctionnaires, pas des fonctionnaires que tu retrouves dans les administrations.
7: Bien sûr, mais il y a trop de formalités en France. Et donc, les formalités, ceux qui en ont sont les acteurs, ce sont des fonctionnaires. Et moi, le gâteau diminue. On l'a dit, il y a une réduction du budget. Le gâteau diminue. Donc, plutôt que de réduire les parts, il faut qu'il y ait moins de parts. Exactement. Il faut qu'il y ait moins de fonctionnaires. On le sait tous. Et que ce soit des fonctionnaires qui soient mieux payés. Ce sera mieux pour les fonctionnaires en place et même pour ceux qui sortiront de la fonction publique, qui s'épanouiront sûrement plus que d'être dans des bureaux où l'IA, petit à petit, va prendre leur place. Donc, de toute façon, on y va tout droit. Il faut réduire les fonctionnaires et mieux payer ceux qui y sont.
5: Mais alors, pour revenir à la grève de demain, c'est sûr que on peut se dire que quand on est fonctionnaire, aujourd'hui, il y a énormément d'emplois qui sont menacés. En France, il y a plein de gens pour qui c'est compliqué. Et c'est vrai que fonctionnaires, alors oui, certes, ils ne sont pas très bien payés, mais Baptiste, quand même, ils ont la sécurité de l'emploi et aujourd'hui, c'est quand même appréciable. Est-ce que cette grève vous gêne demain ?
26: Elle ne me met pas à l'aise. Et pourtant, vous connaissez ma position, je suis plutôt pas d'accord avec Juliette par principe. Et aujourd'hui, je suis plutôt assez d'accord avec elle sur certains points. Non, mais la réalité, elle est que cette grève me gêne. Je suis d'accord avec ce qu'a dit Juliette sur il y a fonctionnaires et fonctionnaires. Ça plaît pas, c'est pas bien de le dire, mais c'est une réalité.
5: Il y a ceux le qui service sont en contact avec le public et les autres, quoi.
26: Les pompiers. C'est pas la même vie que France Travail. Et désolé, mais il se trouve que je discute avec France Travail. Il se trouve que je suis au chômage, techniquement. Il se trouve que je suis tous les jours en train de montrer une société. Vous imaginez le nombre d'interactions que j'ai avec l'administration quotidiennement. Quotidiennement, le service n'est pas bon. Et moi, j'ai un vrai problème, si vous voulez. Quand on me dit que France Travail va aller faire, les agents font faire la grève, je suis sûr que c'est légitime. Mais la réalité, c'est que moi, en tant qu'usager, j'ai un problème pour contacter. J'ai un problème. Tout a été digitalisé, mais le service est moins bon que quand j'avais 25 ans. Mmh. Parce qu'en tant que journaliste, si vous voulez, on enchaîne emploi et chômage. Donc, moi, il y a un problème, effectivement. On est dans une période où aujourd'hui, tous les Français se serrent la ceinture. Tout le monde. Moi, j'ai jamais été dans une situation financière aussi précaire que celle dans laquelle je suis. Tout le monde a mal. Tout le monde se serre la ceinture. On sait qu'il y a des économies. Et là, aujourd'hui, vous avez des fonctionnaires qui vont descendre dans la rue. Des fonctionnaires toutes catégories confondues pour dire « il nous faut plus ». Pardon, pardon, la réalité de demain, je suis désolé de le dire, c'est pas politiquement propre, mais la réalité de demain, c'est on va couper des salaires et des postes dans la fonction publique. On va peut-être avoir moins de fonctionnaires et mieux les payer, mais la problématique aujourd'hui, c'est qu'on ne peut pas rajouter de l'argent à des services administratifs qui, pardon, je suis désolé de le dire, ne délivrent pas le service que moi j'attends. Et je parle pas de la fonction hospitalière, hein. Je parle de toutes ces fonctions territoriales, de ces fonctions support, de France Travail, etc. Ça va pas.
4: On peut donner peut-être un ordre de grandeur. En France, il y a 2,5 millions d'agents, de fonctionnaires de la fonction publique d'État, c'est-à-dire les profs, la recherche, la justice par exemple. Il y en a un peu moins, 2 millions dans la fonction publique territoriale, là c'est donc dans les régions, les départements, les communautés de communes, etc. Et puis enfin, 1,25 million dans la fonction publique hospitalière. Ça donne une idée, en tout, près de 6 millions d'agents publics. Attention, ça comprend les fonctionnaires et les contractuels qui, eux, n'ont pas forcément la garantie de l'emploi à vie.
5: On est avec Frédéric. Frédéric qui nous appelle du Puy-en-Velay. Il est agriculteur depuis 20 ans. Il est producteur de lait. Frédéric, bonjour.
8: Bonjour. Oui, bonjour.
5: Frédéric, est-ce que vous pourriez vous joindre au mouvement des fonctionnaires demain ? On sait que toute la France est un petit peu en colère, les agriculteurs aussi d'ailleurs. Ou est-ce que vous êtes gêné par ce mouvement de grève ?
8: Eh ben, carrément gêné, parce que nous on fait 70 heures par semaine, contrairement à eux. Et ils sont toujours en train de se plaindre. Bon, après, je comprends bien que ceux qui travaillent dans les hôpitaux, alors là, je suis pas du tout contre, mais les profs, tous ces gens dans ces territoriaux, là, qu'ils en foutent pas une, ils commencent à y en avoir la casquette.
5: Ah oh bah non, vous pouvez pas, pas dire ça des profs, Frédéric.
8: Bah, à côté des non, j'ai pas dit. J'ai dit...
26: C'est pas le même taux horaire, c'est pas le même quantité de travail. Hein.
8: Les agents territoriaux, j'ai parlé. Et France Travail, c'est bon, on voit comment ça se passe. Hein. Il y en a ras-le-cul de ces types qui font rien. Là.
5: Non mais alors, ils font quand même quelque chose, Frédéric. C'est juste que vous, en tant qu'agriculteur, évidemment, vous ne les voyez pas beaucoup, parce que si vous travaillez 70 heures par semaine, c'est sûr que vous ne voyez pas France Travail. Mais heureusement que France Travail est là, parce qu'il ne vous a pas échappé qu'il y a de plus en plus de chômeurs. Donc, il va bien falloir trouver des formations ou leur trouver un emploi, etc. Et ils ont un boulot qui est primordial, France Travail. Alors après, qu'ils ne soient pas assez nombreux, que ce ne soit pas toujours bien fait, certes, mais on ne peut pas dire qu'ils ne font rien.
8: Non, on ne peut pas dire qu'ils font rien, mais enfin, par rapport à ce qu'ils gagnent, je pense qu'ils sont bien payés. Parce que moi, je me sors 1100 euros par mois pour 70 heures par semaine, et eux, ils sont toujours en train de se plaindre, alors qu'ils font 35 heures, et ils ne sont quand même pas les plus malheureux du monde non plus. Il faut arrêter les conneries, non hein.
5: Bah écoutez, merci Frédéric.
25: C'est clair.
5: Je pense que ça rejoint quand même ce que pensent pas mal d'auditeurs, parce qu'il y a la sécurité de l'emploi. Évidemment, les salaires sont moindres, et ça c'est sûr. On aura Benjamin Amar, notre chroniqueur, prof d'histoire géo, dans un instant. Mais ils ont la sécurité de l'emploi.
9: Le problème, c'est quand même le moment qui est choisi, parce que c'est un moment où, actuellement, des entreprises mettent la clé sous la porte. Principalement parce qu'ils n'ont pas les moyens de payer leur essence et de boucler leur trajet jusqu'à la fin du mois. Donc la pression mise sur les petites entreprises, par exemple, elle est énorme, et sur les ménages évidemment aussi. Mais donc du coup, le moment choisi pour venir dire nous on veut une revalorisation cette année, nous on veut augmenter, etc. Il est très mal choisi pour moi. Donc c'est pas choquant évidemment qu'ils ont le droit de faire la grève. Mais après. Que nous on le voit d'un bon œil ou non, c'est encore différent.
5: Ça fait un mois C'est-à-dire que ce mouvement, il a été lancé, ça n'a pas été lancé hier, en fait.
7: Mais ça met deux France face à face, en effet, ces fonctionnaires. Et par exemple, ici, à Batimat, les artisans, allez leur dire aux artisans, là, que demain, les fonctionnaires vont faire grève. Forcément, ça, c'est clivant. Mais je trouve que, quand même, les fonctionnaires, on parlait des collectivités, si vous mettez vos parents dans un EHPAD, par exemple, ben, il y a tous les fonctionnaires du département ou la protection de l'enfance qui travaillent pour ça. Donc, ce n'est pas inutile. Ils ne font pas un travail inutile. Ils sont peut-être un peu trop nombreux pour la tâche qu'on leur demande.
4: En tout cas, David est fonctionnaire. Il nous écrit sur WhatsApp au 0612 424 424. Il nous dit, mais attendez, en quoi réclamer une augmentation de salaire serait choquant de notre part? Vous savez, nous, les fonctionnaires, les bas salaires, les catégories C, on trinque aussi. Nous aussi, on doit payer plus cher notre gaz, notre électricité, notre essence, notre mutuelle. Notre point d'indice est gelé depuis des années. Le coût de la vie augmente par ailleurs. Nous aussi, on a le droit à des augmentations pour vivre dignement, nous écrit David.
5: Et le gel du point d'indice n'empêche pas les promotions.
10: Non, pas du tout.
5: En tout cas, voilà.
4: Ça donc,
5: ni les primes. On peut avoir des primes et être augmenté quand on est fonctionnaire. Il faut aussi le rappeler. On est avec Benjamin Hamard, c'est notre chroniqueur que vous voyez toutes les semaines dans Estelle Midi, qui est professeur d'histoire géo, mais également membre de la direction de la CGT du Val-de-Marne. Bonjour Benjamin.
11: Bonjour Estelle.
5: Benjamin, est-ce que vous allez faire grève demain?
11: Ah, bah vous pouvez aussi me demander si le soleil va se lever demain matin. Vous aurez à peu près la même probabilité de réponse. Bien sûr que je vais faire grève demain matin.
5: Benjamin, vous avez entendu l'auditeur agriculteur il y a quelques instants qui disait qu'il ne comprenait pas cette grève parce qu'il a l'impression qu'il y a d'autres catégories de population qui souffrent plus en ce moment. Alors, on ne va pas faire le classement des professions qui souffrent le plus, bien sûr, mais est-ce qu'il n'y a pas quand même un petit sentiment d'ogène à faire grève demain, Benjamin, quand on voit la situation d'autres catégories de population en ce moment?
11: Une gêne, il manquerait plus que ça. Alors, il faudrait peut-être expliquer aux uns et aux autres, y compris à Juliette qui vient de nous dire que c'est pas le bon moment, que quand on se met en grève, que ce soit en janvier ou en décembre ou en février ou en mai, on a des retraites salaires. D'accord ? Moi, par exemple, ça me coûte 100 balles, tout simplement. C'est une journée qui coûte 100 balles. Donc, on est désolé que ça pose des problèmes à certains, mais ça, c'est un droit qui nous coûte cher. Il y a un retrait sur salaire et à chaque fois. Donc, pardon aussi de se mobiliser pour nos conditions d'existence. J'entendais, franchement, j'écoutais les chroniqueurs sur le plateau, je suis désolé, mais vaut mieux entendre des tours que d'entendre certaines phrases. Je rappelle que derrière, on a perdu sur le gel du point d'indice, mais depuis 2010, le gel du point d'indice a été quasiment constant, à une ou deux années près. Ça veut dire quoi? Ça veut dire que votre salaire n'augmente pas au même rythme que l'inflation. Les enseignants, les fonctionnaires ont perdu énormément de pouvoir d'achat.
10: C'est exactement pareil dans le privé, c'est ça qui est important.
11: Oui, d'accord. Et ben, dans le privé, figure-toi, je vais t'apprendre un truc, il y a aussi des grèves, exactement pour ces motifs-là. En fait, il y a deux attitudes. Il y a celui qui décide de souffrir en silence et il y a celui qui décide de se dire, celui ou celle qui consiste à se dire, je ne vais pas laisser faire, ce n'est pas normal. Les enseignants, les fonctionnaires, les personnels de soins sont des gens indispensables pour l'intérêt général. Tout comme les salariés du privé,
10: on le sait, économique.
11: Et donc, le droit de grève, c'est le moyen d'exprimer cela. C'est tout. C'est tout. Et je vais vous dire, il y a une phrase de Prévert sur laquelle vous devriez méditer. Les éboueurs sont en grève et les orduriers sont en colère. Donc, on se met en grève et ceux qui nous font la leçon, on est bien gentils, mais ils vont faire un tour pâté de maison et on reparlera avec eux plus tard. En attendant, demain, on se met en grève massivement et c'est une excellente nouvelle pour la démocratie sociale.
5: Eh bien écoutez, bonne grève demain, Benjamin, on ne vous aura donc pas dans l'émission puisque vous ne serez pas là, vous serez en train de battre le pavé.
4: Bonne grève.
5: Rapportez-nous un petit bob, une casquette quand même.
7: Ou une merguez.
5: Ah bon, on a perdu Benjamin, qu'on embrasse, évidemment, Baptiste Desmonts.
26: Ouais, je vais juste rappeler effectivement quelque chose pour faire redescendre Benjamin. Il a raison, Benjamin, c'est fondamental. Personne ici, je pense, autour de ce plateau n'a dit qu'on en avait marre des fonctionnaires et qu'on n'en voulait plus. C'est juste la temporalité qui est un peu choquante. Et surtout, moi, il y a autre chose, je pense, sur lequel on n'a pas insisté. Moi, j'ai 45 ans. Jamais j'ai connu la sécurité de l'emploi. Toute ma carrière, qui a duré 25 ans pour l'instant, je me suis battu pour trouver du boulot. J'ai perdu des points de vie dans le privé à faire des nœuds au bide. Il y a un an, Demandez le nombre de messages que j'ai envoyé à Estelle en lui disant je voudrais venir ici. C'est ça aussi, être dans le privé. C'est se battre pour son emploi tous les jours. Et pardon, mais il y a beaucoup de gens dans le privé qui regardent aussi les fonctionnaires en se disant ils ont une forme de chance. Bien sûr qu'on veut des fonctionnaires en bonne santé, qui soient bien payés et qui nous apportent des bons services publics. Mais là, une réalité, c'est qu'il y a une partie de la France qui se bat tous les jours pour avoir un truc à manger dans la gamelle. Moi, j'en fais partie. Et pour nous, c'est un peu dur. L'emploi à vie, ça a une valeur que vous ne... Enfin, j'ai l'impression que parfois, on ne se rend pas compte, quand on est fonctionnaire, de la valeur de ce privilège, de cet acquis.
5: Oui, mais en même temps, encore une fois, il y a cet acquis, mais les salaires sont moindres.
26: Pas et tant que ça, Estelle, c'est pas vrai.
5: Aujourd'hui, dans le privé, tu as plus de chances, je veux dire, d'être augmenté et mieux augmenté, même si ce n'est pas le cas pour tous les salariés du privé, que quand tu es fonctionnaire,
26: où oui,
5: tu connais la lourdeur, il faut franchir les échelons, les machins. Voilà.
26: On parle de la réduction des salaires dans le service public. Et une réalité, c'est que vous avez tous les salaires hauts qui partent à la retraite, on embauche des salaires moins bas, moins hauts. Et du coup, factuellement,
5: c'est pareil dans le
26: ça
5: privé.
26: Vous fait. Et c'est pareil dans le privé. Donc, pardon, la différence que moi j'ai connue. Ma mère était dans la fonction publique. Moi, je sais ce que c'est la fonction publique. Ma mère elle travaillait à France Travail à l'époque. Donc je sais ce que c'est. La différence, quand j'avais 15 ans, 10 ans, entre le public et le privé, elle a fondu. Et aujourd'hui, elle n'est plus la même.
5: Charles, on a plein de messages, en tout cas sur le WhatsApp.
4: Bien sûr, vous êtes nombreux à réagir. J'ai Christophe qui nous dit, mais bien sûr qu'elle est justifiée, cette grève. Ça fait des années qu'on n'a pas touché au point d'indice. Évidemment que les fonctionnaires voient bien qu'ils ont de moins en moins de pouvoir d'achat alors qu'ils ne bossent pas moins. J'ai Gérard qui nous dit, mais il y a quelque chose que vous oubliez dans votre conversation, c'est que ce ne sont pas les fonctionnaires qui ont décidé de créer les postes de fonctionnaires. Ce sont les élus qui créent des postes et qui embauchent des fonctionnaires en permanence. Oui, ça alourdit la masse salariale, mais c'est souvent électoraliste, nous dit Gérard. Et puis on vous a interrogé aussi sur nos réseaux sociaux. Cette grève des fonctionnaires annoncée pour demain pour de meilleurs salaires, est-ce qu'elle est justifiée ou choquante à vos yeux? Vous avez répondu choquant à 55%, c'est serré.
5: Ah ouais, donc
4: c'est... En veille de grève, c'est serré.
5: Mais c'est quand même une majorité. Dans un instant, on se posera cette question un peu provoque, mais elle sort d'un rapport gouvernemental. Être payé pour se faire vacciner ou dépister, bonne ou mauvaise idée? On en débat avec vous dans un instant, 32-16 en direct du Salon de la Rénovation à Paris.
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13: On est de retour sur RMC, RMC Story, en direct du salon de la rénovation Réno Days, porte de Versailles à Paris, toujours avec Charles Magnin, Juliette Briens, Jean-Philippe Doux et Baptiste Desmontiers. Et on va s'intéresser tout de suite à la proposition choc du jour, et c'est celle d'un rapport gouvernemental qui recommande que l'assurance maladie mette en place des primes financières pour pousser les Français à se faire vacciner contre la grippe, par exemple, ou encore dépister contre certains cancers. Mais ça marcherait comment, Charles ?
14: Ce serait par exemple un bonus sur vos cotisations de mutuelle, un avantage tarifaire pour vous inciter à vous faire dépister ou vacciner. Les experts qui ont rédigé ce rapport prennent plusieurs exemples. Sur le dépistage du cancer colorectal, par exemple, seulement un tiers des personnes concernées par ce test le réalisent. Concernant la vaccination contre la grippe, l'hiver dernier, seuls 54% des plus de 65 ans se sont fait vacciner. Un chiffre en recul depuis 2022. Idem pour les couvertures vaccinales sur le papillomavirus ou encore la rougeole. Là encore, les objectifs ne sont pas atteints. L'idée d'un bonus pour inciter à la vaccination ou au dépistage n'est pas nouvelle. Notamment lors de la pandémie de Covid, en Suède par exemple, les autorités offraient à l'époque $24 aux personnes qui acceptaient de recevoir une dose de vaccin contre le Covid. Incitation financière qui avait permis de faire grimper les taux de vaccination de plus de 4 points.
13: Alors, être payé pour se faire vacciner ou dépister pour une montre, Jean-Philippe Doux?
15: Moi, par principe, je suis contre la monétisation de mon corps, de la santé. Donc, j'appellerais plus à un acte citoyen, parce que se faire vacciner, c'est un acte citoyen. Et donc, on doit peut-être mieux informer sur ce qu'est le vaccin, sur ce qu'est l'avantage de se faire vacciner. D'ailleurs, l'année dernière, j'étais avec vous, Estelle, vous m'avez dit, vas-y, fais-toi vacciner.
13: Je vous ai forcé, en fait.
15: Et en fait, oui, mais pourquoi pas? Vous avez prêché la bonne parole. Après, en revanche, c'est vrai que... si on dit aux Français, vous serez moins bien couvert, moins bien remboursé au niveau de la Sécu, si vous arrive quelque chose et que vous nous avez dit que vous ne vouliez pas être vacciné, eh ben je trouvais ça normal en fait. Dire, ok, c'est ton choix, tu ne veux pas te faire vacciner. En revanche, tu assumes les conséquences si derrière il y en a. Alors, il n'y en a pas toujours, heureusement. C'est vrai qu'on parlait du dépistage colorectal. Je fais partie de ces personnes qui devraient le faire. Je le fais pas.
13: Pourquoi vous le faites pas? C'est quand même pas très compliqué. Vous savez, vous avez un pot et puis derrière.
15: Oui, alors non, voilà. Ça c'est autre chose. Ça c'est ça c'est le plus simple comme dépistage. Je l'ai fait.
13: Mais après c'est une coloscopie.
15: Voilà,
13: c'est pas très sympa.
15: C'est le plus intrusif. Je l'ai pas fait. Si on me dit, si t'arrive quelque chose, tu seras moins bien couvert. Ça me fera peut-être y aller.
16: Je suis venu avec mes instruments.
15: Et mes gants.
13: Baptiste Desmontiers, quand même, cette idée, elle part du principe que c'est moins cher de payer quelqu'un quelques euros pour se faire vacciner que de financer un arrêt de travail d'une semaine à cause de la grippe.
16: Mais bien sûr, moi je suis vent debout contre cette proposition parce qu'en fait, je pense qu'on devrait en fait sanctionner les gens qui ne vont pas se vacciner alors qu'ils en sont, ils sont dans la cible. Pourquoi ? Souvenez-vous du Covid. Didier Raoult et ses théories à la noix ont propagé l'idée que c'était mauvais de se vacciner. Résultat ? Le surcoût pour la société a été colossal. Il y a des gens qui sont morts. La science, c'est pas une opinion. La science, ce sont des faits. Donc s'il y a des gens qui continuent à penser qu'on peut soigner le cancer du côlon en mangeant des fruits, super les gars. Mais maintenant, si vous arrivez en pépin alors que vous êtes dans la cible des gens qui sont ciblés par ces campagnes de prévention, eh ben vous allez raquer, vous allez casquer. Moi, ça ne me choque pas. Pardon, je vais vous raconter mon... Moi, je l'ai fait, le dépistage du cancer colorectal. Je suis plus jeune, je suis pas dans la cible. Mais par contre, il y a dans ma famille des antécédents, etc. C'est pas drôle, ok, c'est pas fun. Oui, j'ai dû m'arrêter de bosser, ça tombe bien, je bossais pas ce jour-là. Mais faites-les ces trucs-là. Je veux dire, moi je suis responsable de la mauvaise santé ou de ma bonne santé parce que je mange, parce que je bois, parce que ceci, cela. Mais il y a des choses sur lesquelles j'ai la possibilité d'agir et qui devraient être quasiment des obligations. Moi, quand on me dit tu dois faire ça parce que tu as un risque de cancer, il y a deux choses dans ma tête. Il y a grand 1, j'ai pas envie de tomber malade, j'ai pas envie de mourir, et grand 2, est-ce que je vaux pas aller mettre une petite caméra là où il faut plutôt que devoir prendre des médicaments, une chimiothérapie, être malade et frôler la mort dans quelques années. Bon, pour moi, c'est une évidence. Je ne comprends pas qu'il y ait encore une défiance vis-à-vis de la vaccination.
13: Vous allez vous faire vacciner contre la grippe, par exemple ?
16: Moi, je ne suis pas dans la cible, Estelle.
13: Moi non plus, mais j'y vais quand même.
16: Moi, je vais y aller. Mais alors déjà, pour moi, il y a une vraie différence. Quand vous êtes une population à risque et qu'on vous recommande chaudement de le faire, c'est pour vous éviter quoi ? Des gros soucis. Moi, si je prends la grippe, qu'est-ce qui m'arrive au pire ? J'ai passé 3 jours très très mal. Ma mère, qui a 81 ans, elle va probablement aller aux urgences, etc., etc. Donc il y a différentes catégories de population.
15: Et bah, vaccine-toi pour la protéger, elle.
16: Exactement. Mais je vais le faire.
13: Juliette Briens, est-ce que c'est pas la porte ouverte à tout ? Voilà, si oui. On commence à payer des gens pour se faire vacciner.
17: En fait, c'est très étrange comme proposition parce que d'une certaine manière, on subventionne les bons comportements. Et ce serait à dire que celui qui irait de lui-même se faire vacciner spontanément, lui ne recevrait rien. Et on récompenserait
13: Tout le monde recevrait. Tous ceux qui vont se faire vacciner, ils recevraient un bonus.
17: On récompenserait en gros le réfractaire qui accepterait d'aller se faire vacciner seulement en contrepartie. Là où c'est dangereux, évidemment, c'est que la prochaine campagne de vaccination, il faudra forcément remettre cet incentive parce que on dira pourquoi cette fois-ci j'irai me faire vacciner gratuitement, la dernière fois c'était payé. Et on peut pas subventionner les bons comportements. La Sécu rembourse déjà la consultation, elle rembourse déjà le vaccin. On peut pas, tu envoies tes données Strava directement à la Sécu et tu lui dis les gars, moi j'ai couru 3 fois cette semaine, contrairement à l'autre là qui a rien foutu à côté. Moi, j'ai un bon comportement qui est sain. Je vais vendre, je vais sûrement aller moins à l'hôpital que mon voisin qui a passé son week-end à manger à McDo et à jouer à la Play. Donc vous allez me rembourser. On peut pas, vous voyez. C'est un peu la porte ouverte. Bien sûr, c'est très caricatural.
13: Ça coûte moins cher de payer 5 balles tout le monde.
17: Sinon, je dirais
13: que d'aller rembourser les arrêts maladie quand même.
17: Pour pas être totalement les yeux fermés, etc. Peut-être qu'il y a un intérêt économique. Donc essayons, à la limite, je me dis, pour un petit pourcentage d'une population ciblée qui se fait par exemple très peu dépister, on fait des études, on regarde qui se fait très peu dépister, et ces gens-là particulièrement, on essaye, on met quelques euros, on essaye d'inciter à les faire, et on voit. Et on voit sur tous ces gens s'il y a un réel intérêt économique à aller. L'intérêt économique
13: c'est hyper injuste.
15: Mais pourquoi eux et pas nous ?
13: Mais attends, mais c'est hyper injuste. C'est-à-dire que moi, je vais aller me faire vacciner contre la grippe.
17: Ce serait une étude économique pour voir s'il y a un réel intérêt, si vraiment on arrive à en trouver quelque chose.
13: En fait, c'est hyper injuste. C'est-à-dire que moi qui me fais vacciner tous les ans contre la grippe, donc moi, on ne me donnera rien.
17: Non.
13: Parce que j'ai un bon comportement, mais alors c'est comme l'abonnement Canal Plus. Quand t'es nouvel abonné Canal Plus, on te file 3 mois gratuits. Et alors quand t'es abonné Canal Plus depuis 30 ans, alors là t'as jamais rien.
17: Non, mais je veux dire, il faut qu'on évalue économiquement, financièrement ce genre d'essai. Pour évaluer, il faut tester. Et donc il faut tester sur une petite cible de population dont on sait qu'il ne se fait pas beaucoup dépister.
14: Ils ont testé par exemple en Suède, au moment de la vaccination Covid, au moment où ils ont dit il y aura 25 dollars pour ceux qui viennent spontanément, et ben il y a eu beaucoup plus de vaccinations. Oui, donc l'incitation, le bonus.
17: Mais il faut voir si après, c'est le bénéfice court risque. Est-ce qu'après, en fait, les
18: amis. Ah, ben il y a un bénéfice.
17: Est-ce qu'à la fin, on a vraiment économisé, oui. gagné beaucoup d'argent?
14: Alors, voilà, là, c'est ça. Faut expliquer. Ce rapport d'experts, c'est pas un rapport de la Sécu. Ça ne concerne pas la Sécu. La Sécu rembourse aujourd'hui tout le monde. C'est plutôt les mutuelles qui auraient intérêt aujourd'hui à vous donner 5 euros, par exemple, sur votre cotisation en moins l'an prochain. À dire l'année prochaine, vous paierez 5 euros de moins à votre mutuelle si vous avez tous vos vaccins à jour, par exemple.
15: Alors, ça, c'est une incitation.
19: C'est un bonus d'assurance automobile.
14: Exactement. Comme ça marche pour l'assurance, si tu as eu plein d'accidents auto, bah, tu as un malus. Si tu as eu un bon comportement, c'est ça l'idée, c'est de féliciter les comportements vertueux. Mais en effet, ça devient très intrusif. On le voit d'ailleurs dans vos messages. Vous êtes nombreux à dire, mais ça veut dire que j'aurai un malus si je fume. Est-ce que je vais payer plus cher ma mutuelle si je vais au McDo?
18: C'est le risque. 3 fois par semaine, on a le droit à combien?
17: Ah oui, c'est ça.
14: Alors, Estelle, ça dépend de votre temps au kilomètre.
18: Ah bon.
14: On verra. Je vais regarder vos moyennes.
15: Ça fait 2 centimes, Estelle.
14: Voilà.
18: Des messages sur le WhatsApp, Charles.
14: Bah oui, j'ai Dany qui nous dit, mais être payé pour se faire vacciner, on croit rêver. Alors, dans ce cas-là, désormais, je serai payé dès que j'ai un comportement civique, dès que je m'arrête au stop, dès que je dis bonjour à la boulangère. Ça devrait être normal d'aller se faire vacciner, nous dit Dany. On ne devrait pas avoir à payer les gens. Je trouve ça scandaleux qu'on en soit à ce niveau. À l'inverse, j'ai Ludo qui nous dit, mais ça va se transformer en malus. À l'avenir, on payera plus cher nos cotisations de mutuelle. Si on n'a pas le bon comportement, c'est le risque avec ce genre de proposition trop intrusive, nous dit Ludo.
18: Et on a Thierry avec nous qui nous appelle de La Rochefoucauld en Charente. Il est gestionnaire d'un site de e-commerce. Bonjour Thierry.
20: Bonjour Estelle, bonjour à tout le monde.
18: Thierry, merci beaucoup d'être avec nous. Est-ce que vous seriez favorable à avoir un bonus financier pour vous faire vacciner ou dépister?
20: Ben moi, j'aimerais bien savoir combien on va me donner par mois, parce que je ne bois pas, je ne fume pas, je fais du sport et j'ai fait mes vaccins Covid. Donc, ils vont me donner à peu près 150 euros par mois.
18: Alors ça, je ne suis pas sûre, Thierry, parce que le vaccin Covid, on ne le fait pas non plus 15 fois par an. Mais si vous aviez, allez, on va dire un petit bonus de 5 euros, est-ce que vous iriez plus naturellement vous faire vacciner contre la grippe, par exemple? Même si j'ai bien compris, manifestement, vous êtes vacciné contre tout.
20: Alors, sauf la grippe, pas de chance, mais pour la grippe, non, parce que je ne suis pas dans la cible. Et puis, franchement, non, c'est plus un effet d'annonce. Franchement, je comprends même pas le sujet, quoi. Payer des gens pour les faire vacciner, non, en faisant de la prévention, après, chacun est libre de faire ce qu'il veut. Je veux dire, c'est sans fin. Après, comme je vous dis, moi, je ne fume pas, je ne bois pas. Comment on va faire? On va faire des malus en fonction de comment on vit. Enfin, je ne vois pas le truc.
18: Bah parce que par exemple, quelqu'un qui va s'arrêter une semaine, qui n'a pas été vacciné contre la grippe, qui va s'arrêter une semaine dans son boulot, ça veut dire que l'entreprise va être désorganisée, ça veut dire que l'assurance maladie va payer des arrêts de travail, l'employeur va payer des arrêts de travail, alors que finalement, un tout petit vaccin, eh ben, aurait pu empêcher ça.
20: Alors Estelle, je ne suis pas médecin, mais un médecin pourrait le confirmer. La grippe, c'est à peu près une centaine de souches différentes. Le vaccin est fait pour les souches les plus virulentes qui ont été identifiées. Donc vous pouvez être vacciné et très bien attraper la grippe sous une autre souche. Donc je pense que c'est vraiment un effet d'annonce, et c'est pas parce que vous êtes vacciné que vous serez protégé d'une des souches de la grippe.
18: En fait, a priori, les vaccins, ils protègent entre 50 et 70% chaque année, mais oui. Ça veut dire quand même que vous avez moins de chances d'avoir la grippe. En tout cas, ça diminue vos chances, entre guillemets, vos risques d'avoir la grippe. Mais on comprend bien, Thierry, que cette proposition, elle ne vous plaît pas. Merci en tout cas d'avoir été avec nous. Jean-Philippe Doux.
15: Moi, en tant qu'employeur, je trouverais ça plutôt... plutôt logique que je dise à mes employés, mes libraires, bah tiens, je vais vous donner un petit bonus ou voilà, je sais pas comment ça peut se transformer, mais les inciter en effet, peut-être pas par l'argent, mais peut-être par un cadeau. Enfin, ça peut être aussi des tickets. Vous savez, il y a des tickets cadeaux.
17: Moi, j'ai travaillé dans une grande entreprise à Paris où à l'époque, on n'avait pas de cadeaux ou quoi que ce soit, mais ils faisaient venir un infirmier directement sur le lieu de travail et tout le bureau, tout l'open space. Il passait toute la journée, on se faisait vacciner contre la grippe. Et voilà.
21: Mais ça passait avant les discours un peu complotistes. Exactement. Pardon, hein, quand on a notre auditeur tout à l'heure qui nous dit c'est des effets d'annonce, il y a 50 à 70. Non, c'est pas des effets d'annonce. Il y a des milliers de morts chaque année en France à cause de la grippe. Il y a différentes souches, certes, mais il y a des vaccins. C'est pas Big Pharma. Arrêtons d'être dans le complotisme permanent. Ces vaccins, même s'ils ne couvrent qu'une partie des souches, sauvent des milliers de personnes en France chaque année. Enfin, je veux dire, arrêtons avec ces discours débiles, quoi.
17: Non, mais moi, un dernier truc. Ce qu'on pourrait imaginer pour les gens qui sont un peu éloignés, non, mais qui sont éloignés aussi de tous centres médicaux, vous voyez, pour qui il faut prendre la voiture, pour prendre rendez-vous, pour faire une coloscopie. C'est pas évident pour tout le monde en France d'aller trouver un cabinet qui fait une coloscopie. On pourrait imaginer.
18: Alors, non, mais une coloscopie, excuse-moi, il y a une anesthésie générale, tu vas pas chez le pharmacien.
17: On est c'est ce que je dis.
18: Mais la coloscopie, c'est pas en cabinet médical.
17: Oui,
18: la coloscopie, c'est à l'hôpital ou en clinique.
17: Enfin, j'ai bien compris, mais c'est quand même plus facile pour certains dans des villes d'aller faire ça que pour d'autres qui sont dans des déserts médicaux, etc. Donc on pourrait imaginer.
18: On va pas déplacer l'infirmière pour faire une coloscopie.
17: Organiser des grandes campagnes
15: au bureau de poste.
17: Voilà.
14: On peut pas encore la faire en visio. Ouais. Ça c'est sûr. Ouais. En attendant, non, je peux. Non, j'ai peur, Jean-Philippe.
18: Je préférerais qu'il y ait un rideau quand même. Oui.
15: Je vais faire une autocoloscopie. Une autocoloscopie.
21: Non, Jean-Philippe, c'est une soirée.
14: C'est non. Allez.
18: Des messages.
14: Allez, un dernier message. Tiens, Christophe qui dit ça m'inquiète. Je suis de plus en plus souvent d'accord avec Monsieur Desmontiers. Alors, soit il a changé depuis qu'il est à son compte, soit c'est moi qui deviens gauchiste. Voilà, c'est Christophe qui s'inquiète.
21: Ça va bien se passer, Christophe.
14: En attendant, vous êtes très nombreux à avoir réagi et à avoir voté aussi sur nos réseaux. Hein. Être payé pour se faire vacciner ou dépister, vous êtes contre, pour l'instant, en tout cas, à 82%.
18: Dans un instant, Pierre-Antoine Damecourt, Damecourt 2027. Mais tout de suite, puisque nous sommes en direct du salon Renault Days, Porte de Versailles, on va rejoindre Charlotte. Voilà, Charlotte, c'est notre reporter qui se balade aux quatre coins du salon. Et Charlotte Méritant, elle est sur le

0: qui est très simple. Ils prennent leur téléphone, ils scannent un logement et ça leur permet de savoir exactement où sont les déperditions thermiques, les principaux travaux à réaliser, et on vient calculer derrière les économies d'énergie qui vont être faites par les particuliers.
1: Et alors, combien d'économies est-ce qu'on peut faire en moyenne? Est-ce qu'on peut le calculer, ça?
0: Oui, tout à fait. C'est une des forces de la solution, c'est qu'on permet vraiment aux entreprises de travaux d'avoir des preuves concrètes à donner aux particuliers pour mesurer les économies d'énergie qui peuvent aller de 15-20% jusqu'à plus de 50% si on fait à la fois de l'isolation et un remplacement de chauffage décarboné.
1: Mais c'est une solution qui est plutôt pour les professionnels et moins pour les particuliers. En revanche, en tant que particulier, se renseigner pour savoir si l'entreprise de travaux a la solution, ça peut vraiment être une plus-value pour ces travaux de rénovation.
0: Oui, c'est exactement ça. Aujourd'hui, c'est une solution qui est utilisée par les professionnels. Mais si vous avez demain un professionnel qui utilise Argile, vous aurez une sorte de garantie de performance qui est intégrée dans le rapport qu'il va vous remettre et qui permet d'être sûr qu'on va faire les économies qu'on a annoncées au particulier final.
1: Ça coûte à peu près 99€ par mois pour les artisans, mais c'est une vraie solution puisque ça permet de gagner à peu près deux fois plus de temps que si on n'a pas la solution. Donc c'est vraiment un bon plan pour les artisans et aussi pour les particuliers.
2: Merci beaucoup Charlotte Mériton. Midi 43 dans Estelle Midi, c'est l'heure de Damcourt 2027. Pierre-Antoine Damcourt.
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2: Et oui, Pierre-Antoine Damcourt qui s'est délocalisé avec nous. Pierre-Antoine, ce week-end, vous avez eu une idée brillante comme quoi tout peut arriver dans la vie.
4: Merci Estelle, oui, ça m'arrive pas souvent, mais cette nuit, j'ai eu un flash. Il faut délocaliser le pape en France. Voilà, parce que, c'est génial, depuis qu'il est là, il n'y a plus de crise, on parle plus de l'essence trop chère, et surtout, c'est le premier week-end où on ne voit pas Édouard Philippe planter un poireau ou cuisiner une quiche. Les gens sont heureux, ça fait un bien fou. Même Juliette Briand, ça serrait dans ses bras un militant LFiste, ça me dit après-midi. Daniel Riolo a tweeté un truc sympa. Alléluia. Non, c'est pas vrai. Faut pas pousser quand même. Non, le plus heureux, c'est Stéphane Bern. Vous l'avez vu? Ah, Stéphane, c'est son Noël à lui. Il a pas cligné des yeux depuis 72 heures pour rien rater. Vous savez, à Notre-Dame, ils ont dû s'y mettre à 5 pour lui faire lâcher les cordes des cloches. Allez, monsieur Bern, c'est bon. On a assez sonné pour le pape. Vous pouvez arrêter. Il est à Metz maintenant. Il n'entendra pas. Hein. Alors, à un moment, j'ai eu peur, Estelle. J'ai eu peur quand j'ai vu Thibaut InShape qui avait été invité à l'Elysée pour voir le pape. Je me suis dit, il va nous choper Léon, il va l'emmener au Basic Fit du coin, il va nous le cramer pour le reste du week-end. Allez, vous me faites 10 burpees, si je vous salue Marie, et j'ai fait des hosties protéinées. Voilà, non, pas d'inquiétude, puisqu'il est en forme, le pape. Au Vatican, ils ont ouvert un Basilic Fit.
2: Oh.
4: Voilà, c'est un jeu de mots, c'est pour faire plaisir à Jean-Philippe Doux.
5: Ah oui, voilà, j'adore.
4: Je sais qu'il aime ça. Non, ce week-end, ce que j'ai préféré, c'est sa descente des Champs-Élysées, avec les gens qui étaient prêts à tout pour faire bénir leur enfant au passage du Saint-Père. Ils étaient à deux doigts de lancer le môme. En fait, ils ont relancé le lancer de nain, mais version enfant. Mais si. Attendez, Pierre-Olivier, attendez, pas encore. C'est bon, jetez Marie Sixtine. Oh non. Oh, crotte de bique, en plein dans le pare-brise. Allez, on réessaye, de toute façon, on en a 8 autres. Oh. Non, franchement, c'est quand même un super métier, pape. T'arrives au travail, tu fais un tour de stade en voiturette de golf électrique. Tout le monde t'acclame, donc moi, ça y est, j'ai décidé de sauter le pas et de me lancer, Estelle.
2: Vous allez devenir prêtre?
4: Non, je passe à l'électrique.
2: Ah voilà. Allez. Merci beaucoup Pierre-Antoine Damcourt 2027, en podcast évidemment, rmc.fr et l'appli RMC. Et puis Pierre-Antoine que vous retrouvez en spectacle tous les mardis et mercredis au Petit Palais des Glaces à Paris. Et puis bien sûr tout à l'heure 13h50 pour le répondeur. Merci beaucoup Pierre-Antoine. Dans un instant, Anthony Morel. Alors Anthony va mettre tous les maçons au chômage hein, dans un instant.
5: Ah bah oui.
2: Parce qu'il va nous parler de robots qui vont révolutionner le secteur du bâtiment, des robots maçons. À tout de suite.
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16: Il est 12h50, vous êtes dans Estelle Midi sur RMC, RMC Story. Et tout de suite, nous sommes en direct, hein, bien sûr, du salon Réno Days, le salon de la rénovation porte de Versailles. Et on va parler maçonnerie, robot maçon, tout de suite avec Anthony Morel. On n'arrête pas le progrès.
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16: Anthony, on sait que chaque semaine, vous mettez à peu près une catégorie de personnes au chômage. Et bien aujourd'hui, vous avez décidé, ici même, au Salon de la Rénovation, c'est osé, hein, Anthony, oui, de mettre tous les maçons au chômage. Parce que ce que vous nous dites, Anthony, c'est que les chantiers de demain n'auront plus rien à voir avec ceux qu'on connaît aujourd'hui.
17: Peut-être pas me faire que des amis, effectivement. Bon, attendez la fin de la chronique quand même, je vais vous expliquer. Ah. C'est pas si grave que ça. Non, alors, c'est vrai que c'est complètement incroyable, ces robots maçons qui ne sont plus de la science-fiction, qui existent déjà aux États-Unis et qui sont capables de construire une maison de A à Z en 48 heures chrono. 48 heures chrono. Alors, quand je dis robot maçon, c'est pas un humanoïde, hein, c'est pas Terminator, c'est vraiment une machine, une sorte de gros bras robotique qui est couplé à un camion qu'on va remplir de briques ou de parpaings. On avance ça sur un chantier et là, vous avez les briques ou les parpaings qui vont descendre le long de ce bras de 30 mètres de long.
16: C'est un Lego.
17: C'est une sorte de Lego, exactement. Il y a une pince qui va s'en saisir et qui va venir les poser avec du mortier évidemment, mais façon mitraillette, 300 par pain par heure, donc c'est absolument considérable évidemment, et ça, eh bien, ça va vous monter une maison. Alors, quand je disais du sol au plafond en 48 heures, j'exagère un petit peu parce que c'est juste les murs, hein, évidemment, vous imaginez bien que vous avez toutes les finitions, les portes, les fenêtres, la plomberie, ça, la machine ne le fait pas, peut-être qu'elle le fera un jour. En tout cas, ça fonctionne déjà puisque ces robots, ils ont déjà été embauchés, si l'on peut dire, aux États-Unis pour construire plus de 5000 maisons, donc ça vraiment, ça construit des lotissements entiers comme ça. Le petit nom de ce robot, c'est Adrien, avec un H. Est-ce que vous pouvez deviner pourquoi ?
16: Parce que c'est un empereur.
17: Non, c'est, ouais, c'est lié à ça, mais pourquoi ? Bah, le mur d'Adrien.
16: Bah oui. Ah, bah oui, bien sûr.
17: Le mur d'Adrien. De l'empereur. Bah, c'était l'empereur Adrien, et donc c'est la frontière entre l'Angleterre et l'Écosse. Et c'était un mur, voilà, à la frontière nord de l'Empire romain à l'époque. Voilà. Petit jeu de mots. Maçon, les murs, tout ça, tout ça.
16: Alors, on était sur France Culture, on revient sur la musique.
17: Désolé de vous apprendre des trucs. Hein.
16: Ma maison construite par un robot, donc ça, c'est super. Mais est-ce que ça va me coûter moins cher ? Parce que c'est un peu ce que se demandent tous les gens qui nous écoutent.
17: Mais bien sûr. Alors, normalement, oui. C'est-à-dire que l'intérêt d'avoir de l'automatisation, l'intérêt d'avoir des chantiers qui durent moins longtemps, l'intérêt d'avoir des machines qui peuvent travailler potentiellement 24 heures sur 24, 7 jours sur 7, qui ne tombent jamais malades, bah c'est que oui, ça fait baisser les prix du chantier. Après, la question, c'est est-ce que ça, vous le récupérez, vous, l'acheteur, ou est-ce que c'est le promoteur immobilier qui se met ça dans la poche, qui augmente ses marges ? Ça, on n'en sait rien. Mais en tout cas, le potentiel, c'est que ça fait baisser le coût. Ça, c'est intéressant. Sachant que là, je vous parlais d'un robot maçon. Mais en fait, c'est plus général que ça. C'est tout le chantier qui va s'automatiser. Vous avez, par exemple, des pelleteuses autonomes maintenant, qui sont capables de creuser des tranchées, de charger des camions de manière totalement autonome. Vous avez aussi des robots chiens, vous savez, les petits spots là, les robots chiens qui vont surveiller les chantiers, qui vont détecter de manière autonome avec de l'intelligence artificielle des anomalies, des problèmes
16: de construction. Des robots maîtres chiens
17: surtout. Des robots maîtres chiens, oui. Et de maîtres d'œuvre. Voilà, c'est exactement ça. Et qui vont être capables aussi, la nuit, de surveiller le chantier pour vérifier qu'il n'y a pas de vol de matériel. Ça, c'est important également. Oui. Alors, vous parliez du chômage. On dit on va mettre les gens au chômage. En réalité, on est sur des métiers qui sont pénibles, sur lesquels on a beaucoup de mal à recruter, sur lesquels on a en fait une pénurie chronique de main d'œuvre. Et donc, en réalité, on va pas mettre des gens au chômage. On va venir pallier un manque. Et les maçons ou ceux qui sont en formation vont pouvoir se transformer en superviseurs de robots, en opérateurs de robots, en techniciens de maintenance pour les robots. Donc, c'est en fait une transformation plus qu'un remplacement ou une destruction d'emplois.
16: Écoutez, merci beaucoup Anthony Morel, chronique à retrouver bien sûr en podcast rmc.fr et l'appli RMC. On parle de quoi demain ?
17: Demain, je vais vous présenter des coques pour smartphone absolument remarquables, des coques anti-microbes, anti pour les hypochondriaques.
16: Vous m'en offrez une, j'espère.
17: Je ne sais pas si elle ira à votre téléphone, mais on verra.
16: On verra. Merci beaucoup Anthony Morel, tous les jours midi 50 dans Estelle Midi. Dans un instant, le zapping, le meilleur de l'actu sur RMC. On parlera de la venue du pape. Est-ce qu'elle vous a fait du bien, cette venue? On parlera de Marine Tondelier en manif avec son bébé d'une semaine. On parlera également de blocage de lycée. Et puis, l'histoire incroyable d'un maire d'une commune de Gironde. Bon, en fait, il a quitté la France, il vit à Djibouti. Donc voilà. Mais il est resté maire quand même.
5: Génial.
16: Allez, à tout de suite sur RMC.
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16: Le journal, tout de suite avec Rémi Barré. Bonjour Rémi.
42: Bonjour Estelle, bonjour à tous. Le pape célèbre l'Europe à Metz. Blocus de lycée, bras de fer entre le gouvernement et la France insoumise. Et puis Belgique-France, premier véritable test match pour les Bleus de Zidane. Léon XIV à Metz, troisième et dernière étape de la visite du pape en France. Il y est arrivé en début de matinée. Le souverain pontife a évoqué l'Europe et son rôle déterminant dans les relations entre les États.
43: Aujourd'hui, les relations humaines entre les États sont de plus en plus barbares. La valeur de la parole donnée est méprisée. On s'évante plutôt des mensonges et de la tromperie. L'Europe peut mettre fin à cette spirale grâce au respect de l'autre, qu'elle a su cultiver et préserver. Il est nécessaire de s'engager dans un dialogue patient, de faire preuve de courage dans la négociation et d'être prêt à sacrifier certaines positions pour le bien supérieur de la paix.
42: Le pape Léon XIV qui célébrera une messe en la cathédrale Saint-Étienne de Metz aujourd'hui en la présence d'Emmanuel Macron. Le ton monte entre le gouvernement et la France insoumise. En cause, des blocus depuis une semaine dans une vingtaine de lycées de la région parisienne pour réclamer davantage de moyens, avec parfois des incidents, des violences. Cyprien Pezeril, échange d'amabilité ce matin entre le gouvernement et LFI.
0: Oui, puisque le Premier ministre accuse la France insoumise de surenchère irresponsable. Instrumentaliser la colère des jeunes à des fins partisanes est une faute, reproche Sébastien Lecornu sur X. Référence aux images d'élus insoumis présents dans des rassemblements devant des lycées. C'est le cas notamment du jeune député Louis Boyard, lui-même ancien syndicaliste lycéen, qui appelle le mouvement à s'étendre. C'est aussi le cas ce matin du maire LFI de Saint-Denis, Bali Bagayoko, acclamé, porté même physiquement par des jeunes manifestants de sa ville. Les insoumis accusés de souffler sur les braise de la contestation lycéenne, aussi par Gabriel Attal, candidat à la présidentielle. Les blocages révèlent le vrai visage de LFI, culte du désordre et obsession de la violence. Réponse de Jean-Luc Mélenchon, les lycéens en mouvement sont inoffensifs, le gouvernement a ordonné la répression, pas touche à nos jeunes. Le candidat insoumis appelle d'ailleurs les responsables de son mouvement à, je cite, s'interposer dans les manifestations.
42: Cyprien Pezeril du service politique d'RMC. De son côté, l'Union syndicale lycéenne, le premier syndicat lycéen, appelle au blocage de tous les lycées de France demain à l'occasion de la journée de mobilisation sociale dans la fonction publique. L'USL qui ajoute qu'une convergence des luttes est possible. Le deuxième match de la Ligue des Nations pour les Bleus de Zinedine Zidane. L'équipe de France affronte la Belgique ce soir à Bruxelles. Une rencontre pour laquelle le sélectionneur devrait procéder à trois changements, Arthur Perrault.
1: Oui, Zinedine Zidane est très clair, il y aura des changements face à la Belgique. Le technicien tient à voir l'ensemble de ses joueurs sur le terrain pendant ce rassemblement. Pour ce deuxième match à la tête des Bleus, le sélectionneur va devoir faire sans Kylian Mbappé, forfait après une blessure au genou gauche. En son absence, Ousmane Dembélé devrait être sur le banc. Surprise, Désiré Doué devrait se retrouver à la pointe de l'attaque. Le joueur du PSG pourrait être associé à Bradley Barcola et Michael Olise. Autre coup tenté par Zidane, Eduardo Camavinga devrait faire son grand retour comme titulaire au milieu de terrain. Le joueur du Real Madrid, absent de la dernière Coupe du Monde, n'a plus débuté un match avec le maillot bleu depuis presque un an. En défense, les patrons Dayo Upamecano et Jules Koundé seront là pour permettre à la France de déjà prendre la tête de son groupe.
42: Coup d'envoi 20h45, rencontre à vivre bien sûr en direct et en intégralité sur RMC. Et puis on passe aux courses, Estelle.
16: Mais tout à fait, Rémi, avec le quintet qui a lieu à 13h55 sur l'hippodrome d'Anguin dans la discipline du trot, suite au forfait du numéro 8, 14 concurrents âgés de 7 à 10 ans s'affronteront sur la distance des 2150 mètres avec un départ donné à l'aide de l'autostart. Et la dernière minute RMC, c'est le numéro 4, Jos Maza. Il fait preuve d'une belle régularité, il est performant sur ce parcours de vitesse, on y croit.
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16: On est retour dans Estelle Midi sur RMC, RMC Story en direct de Réno Days, le salon de la rénovation, porte de Versailles à Paris. On est toujours avec Charles Magnin, avec la journaliste à l'incorrect Juliette Briens, avec le journaliste et libraire à Aix-en-Provence Jean-Philippe Doux et avec le grand reporter et paysagiste Baptiste Desmontiers. Dans un instant, le zapping, le meilleur de l'actu sur RMC. On parlera de la venue du pape, de Marine Tondelier, du blocage des lycées et de l'histoire assez incroyable d'un maire d'une petite commune en Gironde. 13h30, on va parler évidemment rénovation des bâtiments dans Estelle Midi. On va se demander si vous êtes prêts à rénover votre logement avec, malgré la hausse des prix. On en parlera avec des spécialistes bien sûr, et puis vos messages sur le WhatsApp.
42: Au 06 12 424 424, tous vos messages sur WhatsApp qu'on va lire en direct.
16: Et puis dernière question dans Estelle Midi à 14h, la maison individuelle vous fait-elle encore rêver? On sait que le secteur du bâtiment est en crise, mais le pavillon, lui, se porte bien. Alors, est-ce que vous avez fait ce choix? Est-ce que vous en rêvez? Vous nous appelez, bien sûr, vous réagissez à 32-16.
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16: Et on commence avec un extrait des GG ce matin sur RMC. La venue du pape en France vous a-t-elle fait du bien ce week-end? 80 000 jeunes au Stade de France, 700 000 place de la Concorde pour la messe. Ce week-end, on a vu des sourires, de la joie, des chants et du recueillement. Et ça a ravi Zora Habitant, retraitée de la fonction publique chez les GG.
2: J'ai suivi, j'ai posté, j'ai commenté. J'ai passé mon après-midi jusqu'à tard le soir à regarder tout. J'ai trouvé ça beau. D'abord parce que j'ai dit plusieurs choses. Que c'était quand même incroyable que ce soit un pape qui vienne parler à la jeunesse et qu'elle sorte et qu'elle lui réponde. Et cette joie, ces chances, et accueillir la foi dans ces conditions-là, ça ne me pose aucun problème. Voilà, ça m'a fait un effet bizarre. Ça m'a montré l'échec des lumières et le divin qui réussit à rallumer les siennes, quoi.
16: Alors, est-ce que la venue du pape ce week-end à Paris vous a fait du bien, Juliette Briens?
3: En fait, c'était beau. Donc, c'est ce que j'ai constaté. Je ne m'attendais pas à autant de monde, je m'attendais encore moins à autant de jeunes. Tout simplement, c'était beau parce qu'il y avait une communion et que les gens étaient dans l'espoir ensemble. Donc, moi, qui n'ai jamais été croyante, ça transpirait quand même cet espoir d'être ensemble, de voir le pape. On a vu des bébés, on a vu des enfants. J'ai trouvé magnifique. J'ai trouvé que les mises en scène étaient très belles, que son entrée dans Notre-Dame était sublime, que la jeune fille enceinte Bernadette à Lourdes qui chantait, c'était très beau. Donc j'ai aimé ce moment et j'ai trouvé que la France ressemblait à la France en honorant ses traditions catholiques. Et à chaque fois qu'on fait ça, vous avez remarqué, les images, elles font le tour du monde. Voilà. Et il n'y a pas de polémique. Il n'y a pas de polémique, en fait, parce que tout était beau et ça nous ressemblait profondément. Et du coup, on a eu les éloges du monde entier pour ce qu'on a organisé pour l'avenue du pape. Donc, bravo à la France.
16: Mais c'est vrai que voilà, dans les transports en commun, par exemple, à Paris, ça rappelait un petit peu les JO. Tout le monde était heureux, il y avait une nièce populaire, tout le monde, qu'on soit croyant ou pas, comme les JO, qu'on soit sportif ou pas, on était dans l'événement. Bah là, qu'on soit croyant ou pas, on était dans l'événement. Et c'est vrai que ça faisait chaud au cœur de voir tous ces sourires, tous ces jeunes rassemblés, notamment au Stade de France. Est-ce que ça vous a fait ça aussi, Jean-Philippe?
5: Oui. Ben oui, parce que c'est beau, en fait, quand le peuple fait concorde comme ça, quand tout le monde est porté par le même enthousiasme, que ce soit pour le pape ou même en effet pour du sport. On va rappeler 98, les Champs-Élysées. En fait, c'est ce genre de moments un petit peu suspendus. Ça rappelle aussi que la France est un pays de tradition catholique. C'était le cas au Vélodrome il y a quelques années, quand le pape, c'était un autre pape, était venu. C'est-à-dire qu'en fait, il y a cette ferveur qui est là partout en France et qui est toujours prête à se rallumer. Et puis, rappelons aussi, parce que j'habite pas très loin, qu'il y a eu Avignon quand même dans l'histoire de France, que le pape a habité Avignon, qu'il y a ce palais des papes qui nous rappelle que avant le Vatican, c'était en France et que c'est une quelle que soit notre religion, quelle que soit notre foi, on peut s'incliner devant ce qui s'est passé ce week-end et ce qui se passe encore là à Metz. C'est beau, moi je trouve que c'est un espoir. Et ce serait un autre... Alors, malheureusement, il n'y a pas... Par exemple, quand le Dalai Lama vient... Eh ben, il porte. Alors,
16: on n'est pas en spécial sur BFM pendant un week-end.
5: Oui, hein, mais il y a le même genre d'espoir incarné par une personne qui porte avec lui le symbole d'une religion et de l'espoir. Il n'y a pas d'autre religion avec une personne statutaire comme le pape. Et c'est dommage parce qu'on pourrait aussi s'enthousiasmer pour une autre religion s'il y avait le même genre de personne. Mais là, soyons derrière cet espoir et derrière cette jeunesse, en effet.
16: Baptiste Desmontiers, même son de cloche.
6: Oui, non, même son de cloche, mais avec un petit peu de... Je veux modérer un peu le propos. C'est bien sûr, c'est beau. Bien sûr, il n'y a pas de polémique, sauf quand les politiques viennent en rajouter un petit peu. D'ailleurs, c'est un peu le lundi, là, c'est le lundi polémique. Juste, moi, j'ai un reproche. Je trouve que c'est peut-être un peu trop traité dans les médias. Mais c'est mon avis, perso, autant sur le service public que sur le privé. Je trouve que, voilà, on a un peu oublié... C'est vrai, on a un peu oublié tout le reste ce week-end. Voilà,
16: c'est juste... Bah, c'est pas grave, ça fait du bien à tout le monde, je pense.
6: Mais je suis d'accord. Je dis ça fait du bien. D'un point de vue journalistique, c'est quand même mon premier job. À la base, je trouve qu'il y en a eu un peu trop.
16: C'est un chef d'État, le pape, tu sais.
6: Oui, mais c'est pas en tant que chef d'État qu'il est reçu là. Ouais, c'est la grande différence.
16: Je veux dire,
6: c'est la grande différence.
16: Je vois pas ce qu'on peut traiter d'autre.
7: C'est intéressant ce que dit Baptiste, parce qu'on a eu ce débat dans l'émission la semaine dernière. Est-ce qu'on en fait trop avant que le pape arrive et tout ?
6: Je pense que oui.
7: C'est marrant. Avant qu'il arrive, on pensait que c'était trop. Non, mais... Une fois qu'il était là, quelque part, alors j'en veux pour preuve le tweet d'Estelle ce week-end qui a reconnu qu'en fait, quelque part, c'est magnifique. Oui, on en fait trop, mais à juste titre.
6: On en fait trop à juste titre. C'est simplement, je trouve qu'il y en avait un peu
8: moi,
6: trop,
8: la crise des batteries, les machins. Comme ça.
6: Tous
8: voilà,
6: les avant-papiers.
5: Moi aussi, j'ai été. T'es pas la seule, subjugué. Estelle. Quand on regarde sur les réseaux sociaux, pardon,
6: subjugué,
5: Baptiste.
6: J'ai été subjugué par les images du Stade de France. Tu n'es pas la seule, Estelle. Moi aussi, j'ai été happé. Au début, j'étais critique. J'ai dit, attendez, c'est pas une visite de chef d'État. France Info est tarlée partout. La crise des baptêmes, la crise des mariages. Putain, pardon, c'est une problématique de catho. Ça ne regarde pas l'ensemble des Français. La foi, c'est quelque chose d'intime. Moi, j'ai trouvé au début, j'ai été gêné. Maintenant, bien sûr que je suis happé. Pas parce que tout se passe bien, c'est beau, c'est des gens qui s'aiment, ça me va. Mais mon point de vue journalistique reste le même, c'est un peu trop traité.
5: Et c'est drôle parce que sur les réseaux sociaux, de la même façon que tu as tweeté, on voit la ferveur justement. Les réseaux sociaux, c'est pas les médias, hein, c'est les gens qui s'enthousiasment. Et ce qui est drôle, c'est qu'on a le pape, Céline Dion, Zizou, le pape, Céline Dion, Zizou. Et on voit que ce sont
7: la
5: des.
7: La Sainte Trinité.
5: Mais ouais, c'est ça.
8: Il y a Total aussi, bon.
6: Oui, Judas. Judas.
5: Non, mais ce sont.
8: N'oublions pas Patrick Pouyanné.
6: Oui, Pouyanné. Judas est à la table.
5: Mais ce sont plus que des personnes, en fait, ce sont des symboles. Et on voit que le peuple français s'enthousiasme. Oh, vous êtes navrant.
3: Mais on a pris une claque ce week-end parce que vous savez que le nombre de baptêmes explose en ce moment chez les hommes, les jeunes, il y a un vrai retour à la foi. Et on a pu en fait le constater en direct ce week-end. Est-ce que vous vous attendiez à voir autant de jeunes
6: C'est complètement
3: visages au Stade de France.
6: Il y a complètement une chute des baptêmes. Tout le monde en parle. Ah non, il y en a ce week-end.
3: Alors faux. Bah non, c'est faux. Alors là, je suis désolée. Non, c'est faux.
6: Non,
3: il y a une hausse des baptêmes justement depuis quelques années. C'est le contraire.
6: Quelques années après.
3: C'est les jeunes. Non, il y a une vraie hausse des baptêmes chez les jeunes.
8: On va faire un débat sur les baptêmes. Les GG ce matin sur RMC. Marine Tondelier en manif avec son bébé de 8 jours. Est-ce gênant? Une semaine après son accouchement, la candidate à la présidentielle a participé à sa première manifestation pour le climat en compagnie de son bébé. Et cette image, elle a dérangé Charles Consigny, l'avocat des GG. Écoutez.
9: La politique rend fou et que Marine Tondelier a tellement peur de ne plus exister. Elle est en telle recherche d'existence médiatique que même... on n'a pas de leçon à lui donner en tant que mère, mais on voit bien que même 8 jours après son accouchement, elle n'arrive pas à s'empêcher d'aller à cette manif parce qu'elle pense qu'elle va y être vue, qu'elle va y être photographiée, et que la presse va se faire
8: écho
9: de sa présence. Ça s'appelle la FOMO.
8: Voilà, alors des points de vue comme celui de Charles Consigny, il y en a eu beaucoup sur les réseaux sociaux. Mais enfin, Marine Tondelier, vu que c'est la mère de cet enfant, je pense qu'elle sait quand même mieux que quiconque ce qui est bien pour lui ou pas. Mais ça paraît fou quand même d'aller critiquer aujourd'hui, une responsable politique, une femme, je veux dire, qui fait encore ce qu'elle veut avec son bébé, Juliette Briens.
3: Alors, moi, je veux dire, avec toute la communication à la con pendant cette campagne de la part des candidats, je trouve que c'est extrêmement touchant, quoi, une femme avec son enfant qui vient de naître. Je suis désolée. Je comprends pas en fait. Au moins là, voilà, c'est quelque chose de vrai, c'est quelque chose de sain, c'est quelque chose de réel. Elle a réellement eu cet enfant, c'est réellement sa mère. Je pense que la France a besoin de voir beaucoup plus de bébés en fait dans l'espace public, que ce soit en politique ou ailleurs ou à la télé. Ce week-end, on a vu beaucoup de bébés avec l'arrivée du pape. Il y en avait sur les chaînes, même certaines chaînes d'infos. Il y en avait sur les images du pape. Il y avait plein de petits enfants, de petits bébés. Je pense que ça nous fait vraiment beaucoup de bien. La natalité est en baisse. Soyons fiers de nos bébés. Soyons fiers d'être des femmes mères qui travaillent et qui ont une carrière. Soyons fiers. C'est très bien, c'est très sain. Et c'est bien plus sain que les 1000 bistrots et que la baraque à frites d'Edouard Philippe. Je suis désolée. Voilà, parce que c'est vrai au moins.
8: Et Jean-Philippe.
5: Ce qui est vrai, ce qui est sain, c'est qu'elle n'était pas là pour une manif pour le pouvoir d'achat ou je sais pas quoi. C'est la marche pour le climat. C'est ce qui l'anime, en fait. C'est ce qui anime son parti. Et la marche pour le climat, ceux qui ont fait cette marche ce week-end, c'est pour eux, mais c'est aussi pour leurs enfants. C'est la planète qu'on transmet à nos enfants. Donc finalement, le symbole était vrai aussi. J'aurais pas aimé la voir dans une manifestation, emmener son enfant à une manifestation politique. Mais là, c'était pas une manifestation politique. Il faut qu'elle occupe le terrain politique, mais c'était une manifestation pour la planète, pour le climat. Donc finalement.
8: On lui reproche d'avoir un peu instrumentalisé, en fait, c'est ça.
5: Oui.
8: C'est de dire, je viens avec...
5: Mais elle serait venue sans, on aurait dit, non. Oh là là, non. Elle a laissé son bébé. Non. Bah si.
6: Moi, c'est marrant parce que je suis autour de cette table, probablement celui qui suis le plus favorable aux idées de Marine Tondelier. Je trouve ça absolument nul. Je vous le dis honnêtement, ça me choque. Je ne trouve que ça n'est pas la place. En fait, je vais vous expliquer pourquoi je pense ça. C'est un coup de communication. ça n'est pas nécessaire. Moi, je pense que la place d'un enfant de 8 jours n'est pas dans une manifestation. Pour en avoir fait des dizaines et des dizaines et des dizaines, il y a toujours un petit peu de bousculade, il y a toujours un risque, etc. Je trouve
8: non,
6: ça pas
8: super. Non, mais attendez,
6: je vais aller au bout de mes phrases. Si un homme politique avait fait la même chose, on aurait crié à la reprise, etc., etc. Je trouve que j'attends tellement des écolos, j'attends tellement de propositions de Marine Tondelier que la politique du vide par l'image et la communication, j'ai l'impression d'être Juliette Briens. Quand je m'entends parler, là, je me dis waouh, en fait, c'est la politique du vide. C'est-à-dire venir dans une manifestation avec un enfant. Non, mais c'est qu'elle soit mère, je veux dire, avant tout, elle est candidate.
3: Mais pendant les campagnes financières, tous les candidats s'affichent avec leur famille.
6: Je veux des idées, mais moi, je pense que je veux des idées politiques dans le débat aujourd'hui, que la symbolique soit belle. Déjà, on va se mettre d'accord, elle fait évidemment ce qu'elle veut, et c'est son droit le plus strict. Et je trouve simplement que c'est à côté de la plaque. On attend des idées, on a des images. On attend des propositions, on a des postures. Moi, ça me saoule que la gauche, et particulièrement les écolos, soient en train de fabriquer la machine à perdre.
8: Elle a fait les deux.
6: J'ai l'impression de voir Yannick Jadot,
8: elle a fait les deux,
6: qui fait quasiment
8: en fait.
6: 20% aux européennes, et qui n'y passe pas les 5% à la présidentielle.
8: Mais elle a fait les deux.
42: Ce sont des familles qui marchent pour le climat.
8: Oui.
42: Est-ce que tu l'as fait, en famille ou pas ce week-end?
6: J'ai manifesté avec mes enfants, pas de 8 ans, pour les droits des femmes.
42: C'est pas une manifestation, c'est une marche.
6: Je suis allé dans les marches. Non, c'était pas une manifestation, c'était des marches. La marche internationale pour les droits des femmes, c'est des marches. J'y vais. Il y a des moments où moi, je suis pas une personne politique. On n'attend pas de moi des idées. On n'attend pas de moi des propositions pour faire évoluer la politique.
42: Là, n'empêche pas.
6: Et je trouve simplement que.
8: On peut avoir un enfant et des idées.
6: Et je vais vous dire, je suis profondément pro droit des femmes, pro droit de la maternité, pro plus de place. Je trouve que depuis qu'il y a cette grossesse, on ne parle plus des idées de l'écologie. On parle de la grossesse de Marine Tondelier. Moi, ça me gêne, ça défocalise
42: ça
6: le débat
42: de la vie,
6: politique.
42: La grossesse. C'est juste, tu sais pourquoi?
6: Parce que
42: depuis 50
6: des idées...
42: ans, c'était des hommes ou des femmes qui n'étaient plus en âge d'avoir des enfants, qui étaient candidats à l'élection présidentielle. C'est un peu une première, c'est assez inédit, un candidat ou une candidate, surtout enceinte pendant sa campagne. Donc on n'est pas habitué, en fait. C'est ça qui nous perturbe.
8: Moderne,
42: on n'est pas habitué à avoir un candidat avec un bébé.
6: Ce qui me perturbe, c'est que il y a une incarnation très forte avec Marine Tondelier, qui en l'espace de 2 ans est devenue incontournable dans l'espace médiatique. C'est la personne qui va porter l'écologie du parti des écolos. Où sont les propositions? Pardon.
8: Ouais, mais tu as juste le droit de le dire, ça, c'est totalement vrai, t'as raison.
6: Ça. Mais c'est ça qui me gêne.
8: Les écolos, c'est les premiers, les jeunes écolos à te dire, je suis éco-anxieuse. Je suis éco-anxieuse, donc par exemple pour les filles, il y en a beaucoup qui te disent, je veux pas d'enfants parce que j'ai peur de la planète, j'ai peur du monde dans lequel va vivre mon enfant, etc. Et moi, je trouve que c'est un geste très fort, même écologiquement, de la part de Marine Tondelier, d'aller marcher avec son bébé de 8 jours parce que c'est le monde de demain, et c'est aussi de dire moi, chef de file des écologistes, j'ai 2 ans. J'ai peur pour l'avenir. Mais voilà, n'empêche que ça ne m'empêche pas de faire des enfants. Et je trouve que le message pour les jeunes écolos et pour les jeunes en général, il est très fort.
6: Il est très bon. Moi, c'est juste la question de. Aujourd'hui, on parle de quoi? Marine Tondelier dans une manif avec son enfant.
3: Mais on ne parle pas de ça. Le phénomène du no kids éco-anxieux,
8: Il
3: prend vraiment de l'ampleur chez les jeunes. Donc c'est quand même pas mal que Marine Tondelier elle se dire non, c'est aussi on peut continuer à faire des enfants.
6: On l'a entendu.
3: Ça porte un message quand même de vie et d'espoir, quoi.
8: Allez, on termine avec les GG et cette histoire assez incroyable. Peut-on être maire d'un village et habiter à l'étranger? C'est le cas du maire de Casseuil, en Gironde. Il a été élu l'an dernier, mais il a rapidement quitté la France pour rejoindre sa femme à Djibouti, sans pour autant renoncer à ses fonctions et ses indemnités. Et pour Paul, auditeur des GG, ce maire doit démissionner.
10: On se met tous à la place des citoyens, on se met tous à la place de la situation.
8: Il
10: est à Djibouti. Il dit à Djibouti, les obligations du maire sont très importantes. Il a une responsabilité.
8: Bien sûr.
10: Moi, vous savez, on a tellement besoin que ça fonctionne. Il n'y a plus rien. Vous savez, on en parle tous les jours. Il n'y a plus rien qui fonctionne en France. Donc, on peut mettre le carte sur table, on peut mettre le pari. Il ne tiendra pas, le maire. Ça ne fonctionnera pas.
8: Mais c'est extraordinaire, ça, quand même, Juliette Briens.
3: Après, il y a FaceTime à Djibouti.
8: On dirige pas une ville avec FaceTime.
3: Mais juste, pour sa défense, il a essayé de démissionner. Lorsque sa femme a été mutée à Djibouti, il a dit, bon, les amis, je m'en vais à Djibouti, je remets mes fonctions de maire, et on lui a demandé de rester. Voilà, pour sa défense. Après, oui.
8: Il ne va pas y avoir grand monde, hein, quand même.
3: Djibouti, Gironde, c'est sûr, pour s'occuper du pavé... du pavé cassé pour la mairie.
8: En disant, monsieur le maire, il y a des papiers par terre devant la maison.
3: C'est ça,
8: quoi. Il ne peut pas faire grand-chose.
7: toute façon, je me suis engagé à repasser tous les 6 mois dans la mairie.
8: Ah, merci.
7: Donc il passera une tête en janvier 2027, dit-il. Et puis il dit, attention, le maire précédent, lui aussi, il avait fait la même chose. Il avait trouvé un poste à Paris. Il était à Paris pendant 1 an et demi.
8: C'est pas pareil quand même.
5: C'est une commune où il fait bon vivre, après.
7: Oui, on peut tout à fait gérer la mairie à distance.
5: Mais si c'est une décision de la municipalité et de la majorité, parce que c'est ça, en fait, un maire, il est désigné par une majorité municipale. Si la majorité municipale lui a dit, ben non, tu vas à Djibouti pour ta femme, mais tu restes notre maire et on va gérer avec toi à distance, pourquoi pas, si c'est vraiment une décision de la municipalité.
8: Apparemment, ils n'ont pas voulu qu'il s'en aille, c'est que c'est un bon maire.
7: Ça a été
8: même par FaceTime. Même en FaceTime. Enfin, ça paraît fou, voilà, cette histoire de ce maire qui vit à Djibouti et qui administre sa commune par FaceTime, en tout cas à distance. Vous êtes toujours dans Estelle Midi, 13h20. 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On va tout de suite retrouver Charlotte Méritant. Charlotte qui fait un petit peu les quatre coups du salon pour nous dénicher les meilleurs stands. 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
11: 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Est-ce que vous m'entendez, Estelle?
5: Elle est sous la douche.
8: Charlotte, elle est sous
11: cette cabine de douche.
8: On la retrouvera tout à l'heure, évidemment.
11: Je suis sous la douche.
8: Dans Estelle Midi. Alors, ça y est, on l'entend à nouveau. Ah. On va retrouver Charlotte.
11: Est-ce que vous m'entendez, Estelle? Vous êtes là? C'est peut-être parce que j'ai voulu prendre une douche tout en étant à l'antenne que ça n'a pas fonctionné. La promesse de cette cabine, c'est de se doucher pendant 30. Ils m'entendent pas? Non?
8: On entend Charlotte Méritant. On va réussir à la retrouver tout à l'heure, enfin, si on règle ce petit problème de son. Mais dans un instant, en tout cas, puisqu'on est au salon Réno Days, porte de Versailles, on va rénover, évidemment. Hausse des prix, climat, énergie. Est-ce que vous êtes prêts à vous lancer dans la rénovation? On aura un invité qui va répondre à toutes vos questions. À tout de suite, 3216, vous nous appelez, vous réagissez.
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10: On est de retour au salon Renault Days, porte de Versailles, à Paris, dans Estelle Midi, RMC, RMC Story. On est ensemble jusqu'à 15h avec Charles Magnin, Juliette Briens, Jean-Philippe Doux et Baptiste Desmontiers. Et un invité, on va parler de rénovation, c'est Laurent Permas, directeur de Sofinco Éco-Transition. Bonjour Laurent. Et merci beaucoup d'être avec nous, parce que justement, on va donc s'intéresser, puisque c'est l'endroit où le faire, bien sûr, à la rénovation des bâtiments. On le sait, c'est un sujet au cœur de l'actualité, surtout depuis les 6 canicules de ces derniers mois. Les Français ont envie de se lancer, ont envie de rénover leur logement. Le problème, c'est souvent la complexité pour obtenir des aides et puis les prix élevés, Charles.
11: Oui, dernier sondage sur le sujet mené par OpinionWay, 45% des Français envisagent de réaliser dans les 2 années qui viennent des travaux de rénovation énergétique. C'est particulièrement vrai chez les jeunes propriétaires, les moins de 35 ans, qui sont 63% à penser à des travaux. Deux motivations principales: d'abord réduire ses factures d'énergie et ensuite améliorer le confort de leur logement. Mais évidemment, il y a plusieurs freins. D'abord le coût, on parle souvent de factures à plusieurs dizaines de milliers d'euros pour une rénovation énergétique d'ampleur. Et puis surtout le maquis des aides. 41% des sondés qui envisagent des travaux citent la complexité des démarches comme un frein. 6 Français sur 10 ressentent d'ailleurs le besoin d'être accompagnés par un professionnel quand ils se lancent dans un projet de rénovation.
10: Alors, hausse des prix, climat, énergie, seriez-vous prêt à vous lancer dans la rénovation? Et évidemment, je commence avec vous, Laurent Permas, hein, directeur de Sofinco Éco-Transition. Il y a toujours la peur, évidemment, de se faire un peu arnaquer quand on va dans la rénovation, parce que c'est très compliqué, ça demande beaucoup de corps de métier, etc. Comment est-ce qu'on peut faire pour être sûr d'avoir affaire aux bonnes personnes et surtout au bon prix?
12: Oui, alors, c'est déjà la confiance et la compétence. Et donc, avant de faire quoi que ce soit, il faut faire un audit énergétique. On parle du DPE, du diagnostic de performance énergétique, c'est autre chose. C'est-à-dire que ça vous donne une note, une étiquette.
10: D'accord.
12: L'audit énergétique vous donne une stratégie. C'est-à-dire que par quoi commencer pour avoir des impacts concrets sur la baisse de la facture, mais aussi sur le bien-être. Je pense à la canicule. Lorsqu'on veut avoir moins chaud chez soi l'été, c'est pas forcément qu'une climatisation ou une pompe à chaleur. Ça peut être commencé par l'isolation. L'audit énergétique va vous dire cela et va vous donner une estimation du prix.
10: Et comment je sais qui appeler pour faire un audit énergétique? Je savais même pas que ça existait.
12: Ben voilà. Donc, alors, l'audit énergétique, vous pouvez le trouver sur... Il y a beaucoup de sites qui le présentent, mais sur le site de France Rénov. France Rénov, c'est quoi? C'est l'État.
10: Les gens vous aiment, manifestement, ils adorent ce
12: que... Oui, parce qu'il y a, voilà.
11: Non, mais on peut expliquer, il y a le concours des meilleurs artisans qui se déroule pas loin de
12: c'est
11: nous.
12: C'est le concours Lépine, c'est ça?
11: L'équivalent pour les artisans. Bon. Voilà.
12: Donc l'audit énergétique, vous allez le trouver où? Vous allez le trouver en fait sur le site de l'État, France Rénov.
10: D'accord.
12: .gouv, et là vous allez avoir des entreprises qui font des audits énergétiques. C'est pas votre artisan qui va le faire, c'est vraiment des entreprises indépendantes. Donc ça, c'est le point de départ. Une fois que vous avez fait votre audit énergétique, vous allez avoir une liste de priorités.
1: D'accord.
12: Faire mon isolation avant de faire une pompe à chaleur. D'accord. Et cette liste de priorités, vous allez ensuite prendre à tâche, aller chercher un artisan.
1: D'accord.
12: Là encore, moi, ce que je conseille, c'est de passer par l'espace France Rénov', l'État. Pourquoi il y a 600 espaces France Rénov'? Ou appeler votre mairie pour savoir où il est. D'accord. Et donc là, vous allez vous déplacer ou les appeler pour leur dire quels sont les artisans que vous me conseillez au travers de l'audit énergétique que je viens de faire.
1: D'accord.
12: Les artisans doivent être RGE, garant de l'environnement, c'est un label. Pour pouvoir bénéficier des aides, il y a en effet des aides, et alors là, on arrive à une tracasserie.
1: Et là, on est ensemble jusqu'à 17h.
12: Il y a trois aides. Une première aide, c'est MaPrimeRénov'.
1: Oui, ça on D'accord. la connaît tous.
12: Ouais. Alors on ne sait pas à quel
1: on
12: moment
1: sait pas,
12: on peut
1: mais
12: l'avoir.
1: On la connaît.
12: Voilà. Ensuite, il y en a une autre qui est privée, tout simplement sur les C2E, les certificats d'économie d'énergie. J'en ai une troisième, c'est une prime bon plan que certaines communes proposent lorsque vous allez engager les travaux. Donc vous avez trois types d'aides, d'accord, en gros. Et ça, c'est votre artisan RGE avec notamment les espaces France Rénov', d'accord, de l'État, qui vont vous dire si vous y avez le droit et à combien.
1: Ah oui, d'accord. Enfin, tout ça, pardon.
12: Avant de signer quoi que ce soit.
1: Oui, tout ça est quand même très complexe. On cherchait comment faire des économies, je veux dire, dans le budget 2027. Bon, bah là, déjà, on se dit, il y a quand même.
11: Il y a un petit maquis des aides.
1: Ouais, il y a quand même des méandres. Laurent Permaz, juste, je voudrais me tourner vers Jean-Philippe Doux, parce que Jean-Philippe, c'est un spécialiste des travaux. Sachez-le, il passe sa vie à rénover, à faire des travaux pour payer, parce qu'il est un peu rat quand même, et pour payer à la fin le moins de factures possible. Jean-Philippe, est-ce que là, vous allez vous lancez vous aussi dans des travaux de rénovation? Est-ce que vous y songez?
13: Alors je suis en plein dans cette réflexion parce que pour vous raconter un peu ma vie, je viens de changer de cuisine, donc j'ai cassé une crédence et j'ai vu derrière une maison que je n'ai pas construite, que je n'ai pas rénovée, que j'ai achetée comme ça il y a quelques années. J'ai vu la laine de verre derrière qui a vraiment pas l'air en bon état. J'habite en Provence, à Aix-en-Provence. Donc j'ai moins ce souci peut-être d'isolation, mais évidemment avec ce qui s'est passé cet été avec la canicule, et avec ce qui va se passer dans quelques semaines où on va tous avoir très froid et où le prix de l'énergie est élevé.
12: Bien sûr.
13: Je me dis, il faut isoler. C'est ce qu'on dit souvent d'ailleurs ici. Avant de penser à la clim ou au chauffage, pensons à isoler. Donc je suis sur ces réflexions. Mais moi, j'ai eu très peur. Tu disais tout à l'heure, Estelle, qu'il y a souvent des arnaques. Moi, ma mère est Alzheimer. J'ai récupéré la tutelle. J'ai récupéré toutes ses factures. Et elle s'est totalement fait arnaquer par des artisans qui étaient RGE, mais qui sont allés voir cette petite dame de 78 ans, qui lui ont fait payer vraiment très très cher des produits qui ne valaient pas ça. Donc France Rénov', vous en parliez, c'est l'autorité. Il faut vraiment vous faire accompagner, quel que soit votre âge. Si ce n'est pas votre métier, faites-vous accompagner, parce qu'il y a eu un effet d'aubaine. Des artisans se sont dit, dis donc, il y a une prime, bah, je vais prendre la prime, je vais présenter ça comme une belle aubaine à mon client, et je vais faire monter tous les prix. Et c'est exactement ce qui s'est passé. Donc vous avez raison, il faut se faire entourer et c'est une nécessité. On le voit avec, si vous êtes salarié, regardez votre patron, il est forcément, lui, obligé en ce moment de rénover. On est tous dans cette obligation légale, en tout cas les collectivités, les sociétés. Eh bien, nous aussi, on devrait être dans cette obligation de rénover pour payer moins cher. Vous disiez, je suis un rat, c'est un peu une caricature. Mais en tout cas, c'est vrai que si on calcule, calculez combien ça vous coûte et combien, en quelques années, vous allez en fait amortir vos coûts de rénovation.
1: Allez-y, Laurent.
12: Oui, parce que, non, mais c'est important. C'est-à-dire que, attention à ce qui ne coûte pas cher ou ce qui est gratuit. Parce que dans les démarchages qui sont faits souvent par des structures qui vous appellent et qui sont des plateformes avec des simulateurs, ça n'existe pas. Il ne faut pas signer, il ne faut pas se faire accompagner par un acteur qui ne vient pas chez vous pour faire justement un devis. L'autre point, c'est qu'il reste toujours un reste à charge. C'est-à-dire que les aides de l'État ne vont jamais aller au-delà pour prendre en charge 100% en fait de votre devis. Et ce reste à charge, il est important en fonction, là encore, de la superficie. Donc ça, c'est un point important. Et puis, les artisans... nous, on s'est engagé avec la filière longue. Ce qu'on appelle la filière longue, c'est-à-dire que c'est les acteurs de la CAPEB. Tous les artisans, bien heureusement, travaillent très bien. Et je pense qu'il y a eu un effet d'aubaine avec ces, justement ces C2E et puis MaPrimeRénov', qui font que voilà, quelques acteurs, notamment de plateformes à distance, se sont engouffrés et font du démarchage, alors que c'est interdit. L'État ne démarche jamais, jamais à domicile, jamais. Une mairie non plus. Voilà,
3: donc l'État, il se sert directement.
1: Voilà, merci de ces précisions. Juliette Briens, est-ce que tout ça, la complexité pour avoir ces aides, vous rebute, ou est-ce que ça y est, vous allez vous décider à sauter le pas comme beaucoup de gens parce que vous avez trop souffert cet été, par exemple?
14: Je pense qu'il n'y a pas de complexité déjà à faire cet audit. Ça me paraît.
1: Mais tu savais qu'il fallait le faire?
14: Ah oui. Je pense que quand tu ne sais pas par où commencer, à moins que tu aies réellement une cible dans ta maison et que tu sais par où passe l'air, faut voir pourquoi. Et t'es obligé de savoir quel type de travaux il faut faire. Moi, j'ai vécu dans une passoire thermique. Je suis évidemment locataire. J'ai jamais été propriétaire de ma vie. Donc, évidemment que le confort de vie en est vraiment impacté. Ce que je pense surtout, c'est que comme on a vu que ces MaPrimeRénov', etc., pouvaient effectivement se retrouver un peu dans les poches des artisans qui font gonfler les prix, comme à chaque fois toutes les aides qui sont proposées dans tous les types de secteurs, ça veut dire qu'il faut laisser plus de temps, parce que l'investissement de base peut être très élevé, même si après, évidemment, sur le long terme, on peut finir par s'y retrouver. Mais ce qu'il faut, c'est que le problème des DPE, c'est que ça enlève des logements du marché. Moi, ce que j'aurais voulu dans ma passoire thermique, ce serait plutôt que, évidemment, la propriétaire, elle, paye les rénovations, mais elle ne paye pas la facture d'énergie. Donc je pense que finalement, avec les années, je me suis un peu laissée faire. Il aurait fallu qu'elle compense la facture d'énergie élevée qui m'était proposée tous les mois à cause de cette passoire thermique. Au bout d'un moment, elle aurait pu, je pense, prendre conscience qu'il serait temps, qu'il était absolument temps pour elle de rénover. Et on n'a pas enlevé un logement du marché, parce qu'on manque énormément de logements en ce moment, mais on incite quand même les propriétaires, en les poussant à participer à la facture énergétique du locataire, à rénover.
1: Est-ce que Baptiste Desmontiers, alors c'est très bien les aides, etc., bon après Laurent Permas nous a quand même dit que c'était quand même un peu complexe, est-ce qu'on ferait pas mieux de mieux expliquer aux gens? Je pense par exemple aux 19 degrés dans les logements. On a tous rigolé en disant ouais. Ah mais l'ADEME 19 degrés c'est ridicule. Enfin aujourd'hui on sait tous que il faut avoir 19 degrés dans son logement. C'était peut-être ridicule, mais n'empêche que ce chiffre-là, il est resté. Est-ce qu'à un moment, on ne doit pas plus matraquer aussi sur les bienfaits de la rénovation?
3: Évidemment. Je ne sais pas si vous vous souvenez de cette campagne de com' du gouvernement de l'ADEME de l'époque, il y a une dizaine d'années. J'ai froid, je mets un pull. On était morts de rire. Mais c'est tellement du bon sens. Et c'est devenu encore plus du bon sens quand moi, j'ai découvert ma vie de père de famille recomposé dans une maison avec plusieurs étages, etc. En fait, ce n'est pas possible, moi. 20 degrés dans ma maison, c'est impossible. Ou alors, il va falloir que j'arrête il va falloir que je coupe une dépense. Donc, la rénovation, elle est hyper importante. Moi, aujourd'hui, je suis journaliste, mais je suis aussi paysagiste. Le paysage, c'est hyper important. On en parle. Il y a évidemment de la rénovation technique. Nous, on fait de la rénovation. On pose des récupérateurs d'eau de pluie. C'est aussi des économies d'énergie. L'économie d'énergie,
1: dans
3: ça n'est pas
1: arbres,
3: que enfermer la chaleur. Et évidemment, on parle de climatiser. C'est fondamental. Mais plantons des arbres aussi. Je vais vous le dire et je vais le répéter. C'est très important. Planter des arbres, c'est un peu. Si on climatise, c'est comme si vous avez un bras cassé, on vous donne des antidouleurs et puis basta. Non, ça ne va pas soigner le problème. On va apporter des antidouleurs, une climatisation, mais on va planter des arbres. Et je pense que la rénovation, elle est fondamentale. Moi, je ne suis pas propriétaire aujourd'hui. Et je demande. Et je peux vous dire, je les tanne, mes propriétaires, pour qu'ils fassent des rénovations. Ils n'ont pas une obligation, etc. Dès que moi, je serai en capacité d'acquérir mon logement, je vais vous faire plaisir. Mais je vais évidemment vous contacter tous les entrepreneurs et toutes les personnes validées qui vont me permettre de faire des économies. Investir un peu aujourd'hui, c'est faire des économies demain, il ne faut pas l'oublier.
1: Laurent Permas, ça coûte combien une rénovation en moyenne quand on veut rénover son logement?
12: Alors, je ne vais pas vous faire une réponse de Normand, mais presque, ou de Jésuite, ça dépend. C'est en gros, allez, autour de 20 000 euros, vous commencez à c'est rarement un seul geste.
1: D'accord.
12: Donc, on commence par souvent l'isolation ou les flux d'air. Et puis, il y a la pompe à chaleur qui, elle, coûte le plus cher aussi. Alors ça dépend ce que vous prenez. Est-ce que c'est une climatisation réversible? Est-ce que c'est une pompe à chaleur RO? Vous voyez, c'est un peu technique. Mais là encore, il y a des aides et une TVA qui n'est pas la même. Une TVA plus faible en fait pour la pompe à chaleur. Pour le photovoltaïque en autoconsommation, vous n'avez pas d'aide. Mais c'est intelligent et intéressant de regarder votre autoconsommation plutôt que de revendre votre énergie. Voyez. Donc, ce qu'il faut dire, c'est qu'il y a des artisans. Oui, il y a des artisans aujourd'hui qui proposent de vous accompagner pour la gestion administrative du montage des dossiers au niveau des aides. Ça c'est génial.
1: Bien, ça. Ah bah oui,
12: ça
1: oui.
12: C'est génial. Ils sont référencés sur France Rénov. Et ensuite. Eh bien, il y a un accompagnement sur le financement. Je vais prendre un exemple très concret, un parallèle. Les concessions automobiles. Quand vous allez chercher votre voiture, vous avez une mensualité, un service après-vente, une maintenance. Ouais. Aujourd'hui, c'est l'urgence. Il faut que les professionnels fassent la même chose. Il y en a quelques-uns qui commencent.
13: Un leasing.
12: Et qui puissent, justement, proposer une approche clé en main, le financement, la maintenance et la garantie.
1: Merci beaucoup Laurent Pernas d'avoir été notre invité sur ce débat, directeur de Sofinco Éco-Transition. On a eu beaucoup de messages sur le WhatsApp, hein, Charles.
11: Oui, vous êtes nombreux à témoigner, tiens, comme Guillaume qui nous dit c'est un vrai parcours du combattant quand on se lance dans France Rénov, quand on veut réclamer des aides. Vous êtes nombreux à en témoigner. J'ai Pascal aussi qui nous dit mais quelle complexité pour avoir droit aux aides. Ma mère a fait réaliser l'isolation extérieure de sa maison, début des dossiers il y a un an, travaux terminés récemment, mais toujours pas de nouvelles pour les aides malgré l'envoi. Le énième envoi de documents, de réception, de fin de chantier. J'attends toujours, j'ai l'impression d'y perdre des heures. J'ai l'impression, nous écrit Pascal, qu'on veut que je me décourage, voilà, qu'on lâche l'affaire.

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20: On est de retour dans RMC, RMC Story en direct du salon Renault Days, porte de Versailles à Paris. Dans un instant, Pierre-Antoine Damcourt qui est déjà installé pour le répondeur, les meilleurs messages laissés au 32-16. Mais tout de suite, nous allons essayer de retrouver Charlotte qui est à quelques mètres et qui fait pour nous, qui essaie de nous dire un petit peu, de nous raconter les pépites du salon. Vous êtes où, Charlotte, là ?
21: Je suis au stand d'Orlan, une entreprise qui commercialise des douches. Alors, tout à l'heure, ça n'a pas marché. J'espère que vous m'entendez mieux. C'était peut-être un peu audacieux de faire une démo dans une douche en même temps. Mais il fallait vraiment que je vous en parle de cette douche, puisque sa promesse, c'est

0: de faire des économies d'eau et d'énergie tout en prenant des douches de 30, 35, 45 minutes. C'est infini. Vous pouvez prendre des douches aussi longtemps que vous voulez. Je suis avec Sébastien Douming, donc le PDG d'Orlan. Sébastien, expliquez-nous comment ça marche, comment c'est possible de prendre des douches aussi longues tout en économisant de l'eau.
1: Alors, oui, effectivement, là, ici, on s'adresse à des gens qui aiment bien passer du temps sous la douche. Faut pas passer 5 minutes, 3 minutes sous la douche. Là, vraiment, des gens qui veulent prendre leur douche tout en étant déculpabilisés et profiter de se faire couler de l'eau sur la figure et sur le corps. Alors, comment ça marche? C'est tout simple. On remplit un bac, là, qui contient à peu près 8, 9 litres d'eau. L'eau vient être pompée, elle est ensuite filtrée par différents niveaux de filtres. Elle est réinjectée dans la colonne de douche qui est située au milieu de la cabine. L'eau est légèrement réchauffée pour maintenir une température de 38 degrés. Elle est après tout simplement réinjectée sur son corps, alors soit par la douche de tête, soit par la douchette à main, ou bien par une buse d'hydromassage. Donc on peut profiter de sa douche de trois façons différentes, tout en déculpabilisant de se dire qu'on consomme de l'eau et de l'électricité.
0: Alors, on peut la faire fonctionner, là, on peut l'essayer.
1: Oui, tout à fait, bien sûr. Alors, elle est en route. Il suffit de prendre le pommeau, tout simplement, et puis de lancer, par exemple, la fonction douchette à main. Donc, on voit que ça tourne ici en continu. Il y a un petit écran de contrôle au niveau de la colonne de la cabine qui indique la température de l'eau. Donc, on voit que là, on était à température ambiante. Dans le salon, il fait à peu près 27-28 degrés. Donc, l'eau est en train de monter en température, simplement avec le réchauffeur. Donc, on ne consomme pas d'eau chaude dans le chauffe-eau ou le chauffe-eau de la maison. C'est vraiment la douche qui vient réchauffer l'eau, qui vient juste ajouter ce petit surcroît de température qu'il faut pour maintenir l'eau. Donc on ne passe pas d'une eau de 15 degrés à une eau de 38 degrés. Et c'est là où on économise beaucoup d'énergie, en fait.
0: Pour une douche d'une dizaine de minutes, vous allez dépenser à peu près 1 euro. Là, la promesse, c'est 70 voire 75% d'eau en moins et d'électricité en moins, puisque vous l'avez compris, on réutilise la même eau qui reste chaude et qui est chauffée comme ça, de cette manière, grâce à cette cabine de douche qui coûte à peu près 1500 euros, qui sera très prochainement commercialisée dans toutes les enseignes de bricolage.
2: Merci beaucoup, Charlotte Mériton. On vous retrouve 14h30 dans Estelle Midi pour RMC Conso. Et tout de suite, c'est le répondeur de Pierre-Antoine Damcourt.
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2: Merci d'être là, Pierre-Antoine.
4: Quel moment on vient de vivre, là, ce duplex. Non, mais vraiment, c'était... Merci, Charlotte. C'était précieux. C'était audacieux, ce duplex. Parce que, vous avez vu, on arrive à faire des duplex avec des journalistes qui sont à Kuala Lumpur. Mais Charlotte Mériton, qui est au hall B des exposants, on a eu du mal.
2: Elle est dans le même hall.
4: Elle est dans le même hall.
5: Elle est derrière vous, attention.
6: Elle est à 10 mètres. Elle est juste là.
4: En tout cas, moi, j'attendais ce moment depuis 353 jours, 8 heures, 13 minutes, 14 secondes, 15 secondes, le retour de Estelle Midi à Batimat. Délocalisation exceptionnelle, c'est du jamais vu dans l'histoire de la radio. Pour que les auditeurs se rendent bien compte, nous sommes porte de Versailles, à exactement 450 mètres des locaux d'RMC. C'est un véritable exploit technique, la seule délocalisation de l'histoire de la radio où tout le monde peut venir à pied.
2: Et nous sommes très heureux d'être là.
4: Et on est très heureux.
5: C'est éco-responsable.
4: Et le répondeur est venu jusqu'ici. Voilà.
2: On écoute un premier message.
7: Bonjour Rémi, agent immobilier chez Orpi à Paris. J'ai vu la foule qui chantait avant l'arrivée du pape la chanson « Comment ne pas te louer ?» Yeah, yeah. Eh ben, je connaissais pas cette chanson, je l'adore. C'est la même chanson que je chante quand je propose un appartement de 6 mètres carrés, 1200 euros par mois à Paris. « Comment ne pas te louer ?» on a de la demande quand même.
4: Vous vous rendez compte, 6 mètres carrés, Estelle, c'est 10 fois moins grand que votre placard à chaussures.
2: Mais je n'ai pas de placard à chaussures, j'ai pas la place, mais non. Bien sûr que non. Bah non.
4: La désillusion, incroyable.
2: Allez, message suivant.
8: Oui, bonjour, cardinal de la Croix. Voilà, c'était pour dire aux Français d'arrêter de tendre des bidons d'eau du robinet au pape Léon. Parce que bon, Jésus, transformez l'eau en vin, pas l'eau en samplon 95. Voilà, on peut rien faire. Allez, amen. Enfin, amen, pas tes bidons, quoi. Vous m'avez compris.
4: Ouais, on a bien compris, cardinal.
2: Message suivant, un message de Sébastien Lecornu.
4: On écoute.
7: Mais laissez-moi passer, laissez-moi, poussez-vous, Saint-Père, pitié, tenez, prenez-le, bénissez-le, il est mal en point, faites quelque chose pour lui. Oh non, c'est pas, il est parti. Non, c'était pas un enfant, c'est mon projet de budget.
4: Béni ou pas, je pense qu'il faut un miracle pour qu'il soit voté, ce budget.
2: Allez, nous avons un message d'un visiteur du salon Batimat.
4: Super.
7: Oui, bonjour, c'est Olivier Faure. Je suis passé au salon Batimat ce matin et je tenais à dire que c'est vraiment des professionnels. Hein. Je cherchais du matériel pour murer la permanence de Raphaël Glucksmann. Et ben en moins de 2 heures, j'ai terminé les travaux. Merci Batimat.
9: Au secours, je suis bloqué à l'intérieur. Appelez la BAC.
4: Ah, oh, le pauvre Raphaël Glucksmann. On va envoyer Juliette Briens pour le libérer.
2: Le démurer. Pas le sûr, ouais. Elle le démurera jamais.
5: Non,
2: hein.
4: Je pense pas.
2: Je vais rajouter un peu de ciment.
4: Oh.
2: Allez, message suivant.
7: Oui, bonjour, je suis le PDG de Marie Blachère. Alors j'entends les pauvres, enfin les Français là, se plaindre de la taille de notre petit sandwich à moins de 2 euros. Écoutez, il n'est pas si petit que ça. J'en ai d'ailleurs un dans la main, là, et je vais me régaler, je le croque à pleines dents. Ah putain, merde, mes doigts! Mais qui est le con qui a eu cette idée là?
10: C'est vous, patron.
4: Ah bah voilà, ouais, vous avez goûté ce petit sandwich, Marie?
2: Bah il est trop petit.
4: Il est trop petit.
2: Trop petit.
4: Allez, dernier message venu des Hautes-Pyrénées.
11: Ah. Coucou ma puce, c'est maman! Je suis à Lourdes avec Marie-Claude! Oh, c'est magnifique, la paix est dans nos cœurs! Nous sommes tous frères et sœurs! Voilà, on va brûler un cierge pour tes audiences à RMC! Ah, bah il y a une pénurie de cierges! Attends, il y a une grand-mère qu'on a un! Hop là! Donne-moi ça, toi! Donne-moi ça! Donne-moi, c'est pour ma fille! Ah, c'est bon, je l'ai! Allez, je l'allume! Et demain, tu fais 2 millions! Bisous, ma puce!
4: Ah, 2 millions, ça ouais. Serait énorme.
2: Je suis pas sûr.
4: Si, si, c'est l'effet Batimat, Estelle. Allez, on efface tous les messages et demain on recommence. Salut.
2: Merci beaucoup, Pierre-Antoine Damcourt. Tous les jours, 13h50 dans Estelle Midi, le répondeur. Les meilleurs messages laissés au 3216. Et puis à retrouver, bien sûr, en podcast rmc.fr, l'appli RMC et toutes les plateformes de téléchargement. Dans un instant, on va parler de la maison individuelle. Vous savez, il y a énormément de Français qui rêvent d'avoir un pavillon. Bah, la maison individuelle, ça cartonne toujours. Est-ce que vous, ça vous fait encore rêver? Est-ce que vous avez sauté le pas? Est-ce que vous avez décidé de quitter un appartement pour une maison? Bah écoutez, on vous attend pour en parler. 3216 et puis le WhatsApp d'Estelle Midi 0612 424 424. À tout de suite dans Estelle Midi en direct du salon Renault Days, porte de Versailles.
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2: Dans un instant, dans SM Midi, on parlera de la maison individuelle qui fait de la résistance. La maison individuelle fait-elle encore rêver ? Eh bien, on vous attend pour réagir. 3216 et le WhatsApp d'SM Midi, 0612 424 424. Il est 14h, vous êtes sur RMC.
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2: Les infos tout de suite avec Rémi Barré.
32: Sept ans et bras de fer entre le gouvernement et la France insoumise. 4 ans de prison requis contre Rachida Dati et contre Carlos Ghosn. Et puis les dernières heures de la visite du pape en France. De plus en plus de lycées bloqués, blocage comme depuis une semaine par des élèves dans le Val-de-Marne mais aussi en Seine-Saint-Denis et depuis ce matin dans le Var. Les revendications portent sur les moyens, notamment sur les emplois du temps et le manque de professeurs avec parfois des incidents et des violences. Mouvement instrumentalisé par la France insoumise et mouvement irresponsable d'être instrumentalisé, c'est ce que dit le Premier ministre Sébastien Lecornu. Réplique du maire LFI de Saint-Denis Bali Bagayoko venu soutenir des élèves ce matin devant le lycée Paul et Loire à Saint-Denis.
33: Le Premier ministre a une attitude irresponsable. Qu'ils viennent ici à ce moment-là. C'est pas tout d'avoir des grands mots en fait devant les médias. Qu'ils viennent ici, puisque d'ailleurs, les lycéens l'ont invité. Lui et son ministre de l'Éducation. Et le rectorat. Qu'ils viennent. Et je suis prêt en tant que maire de l'accueillir. Et vous voyez bien qu'il sera très bien accueilli. Il n'y a pas de difficulté. Parce que nous sommes des gens conscientisés. D'accord ? Donc c'est bien beau d'avoir des qualificatifs, mais ce sont les qualificatifs qui le disqualifient définitivement. Parce qu'il n'a qu'à observer la situation de la promesse républicaine ici dans les quartiers populaires.
32: La France insoumise qui appelle ses élus à s'interposer entre les élèves et les forces de l'ordre. Les ministres de l'Intérieur et de l'Éducation nationale préviennent quant à eux que la police interviendra en cas de violence. Répression avec un arrière-goût raciste, selon le leader de la France insoumise, Jean-Luc Mélenchon. Les réquisitions dans le procès Rachida Dati, Carlos Ghosn, elles viennent de tomber. Pierre Bazin, vous êtes en direct du tribunal judiciaire de Paris pour RMC. Pierre, 4 ans de prison se requis à l'encontre de l'ancienne eurodéputée.
4: Oui, 4 ans, dont 2 avec sursis, 2 de prison aménageable, des réquisitions sévères selon le ministère public, pour conclure 4 heures durant lesquelles les deux procureurs n'ont eu de cesse d'insister sur l'extrême gravité des faits reprochés à Rachida Dati, une ancienne garde des Sceaux, une élue, une magistrate, une personne qui cumulait les exigences de probité, insiste le ministère public. Ce dossier illustre l'échec de nos institutions à se protéger de la corruption, poursuit la seconde procureure. Et il y a une trahison de l'exemplarité que les électeurs sont en droit d'attendre. À deux voix, il redétaille le fonctionnement, je cite, du pacte de corruption. Rachida Dati n'a pas travaillé les 900 000 euros. Plus grave, cette rémunération a servi à corrompre la députée européenne qu'elle était. C'est la thèse de l'accusation qui réclame donc de la prison ferme aménagée. Et si les 2 ans peuvent être aménagés, c'est grâce à une loi insufflée par Rachida Dati lorsqu'elle était ministre de la Justice. De petits rires s'échappent de la salle. Le ministère public requiert également 450 000 euros d'amende, le maximum, 5 ans d'inéligibilité, d'interdiction d'exercer comme avocate ou magistrate. Rachida Dati ne semble pas réagir à ces réquisitions comme une forme d'indifférence qui semblait traverser l'ancienne ministre il y a quelques minutes.
32: Pierre Bazin au tribunal de Paris pour RMC. Léon XIV à Metz, 3e et dernière étape de la visite du pape en France. Le souverain pontife doit notamment célébrer une messe cet après-midi en la cathédrale Saint-Étienne de Metz en présence d'Emmanuel Macron. Le chef de l'État accompagnera ensuite le pape jusqu'à l'aéroport. Terme de cette visite en France de 4 jours. Deuxième match de la Ligue des Nations pour les Bleus de Zinedine Zidane. L'équipe de France affronte la Belgique ce soir à Bruxelles. Coup d'envoi à 20h45. Match bien sûr à vivre en direct et en intégralité sur RMC. Et puis les courses. L'arrivée du Quintet, c'est avec Frédéric Kita de la Dream Team des courses RMC. Bonjour Frédéric.
5: Bonjour Rémi, bonjour à tous. Le Quintet vient de se disputer sur l'hippodrome d'Anguin avec les trotteurs qui s'affrontaient sur la distance de 2150 mètres. C'est le numéro 15 Intrépide des Bois qui s'est imposé à la cote de 5,80 euros devant le numéro 4 Just Maza qui était le Pio d'Estelle. La 3e place pour le 10, Jewel Touch. La 4e place pour le 14, Jazz de Pad. Et enfin la 5e position pour le numéro 5, Happy Pacha. Je récapitule l'arrivée provisoire du Quintet en chiffres 15, 4, 10, 14 et 5.
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2: On est de retour dans Estelle Midi sur RMC, RMC Stories, la dernière partie de l'émission, toujours en direct du salon Réno Days, le salon de la rénovation Porte de Versailles à Paris. Nous sommes avec Charles Magnin, avec la journaliste à l'incorrect Juliette Briens, le journaliste et libraire du côté d'Aix-en-Provence Jean-Philippe Doux et le journaliste et paysagiste, double casquette désormais pour Baptiste Desmontiers. Dans un instant, on parlera de construction avec la maison individuelle qui résiste. Les appartements, ça marche pas très fort, mais la maison, oui. Est-ce qu'une maison individuelle, est-ce qu'un pavillon, ça vous fait encore rêver? Vous réagissez 32-16 et puis le WhatsApp d'Estelle Midi.
10: Le 06-12-424-424, tous vos messages sur WhatsApp qu'on va lire en direct.
2: Le Tu préfères 14h25, semaine thématique food. Ah, et aujourd'hui, tu préfères difficile, tu préfères gruyère ou parmesan? Nous aurons RMC Conso 14h30 avec Charlotte Méritant qui est aussi en direct ici au salon Réno Days. Elle nous parlera des panneaux photovoltaïques. Est-ce que c'est vraiment un bon plan d'en installer aujourd'hui chez soi? Et puis on terminera, Charles, avec les immanquables.
10: Oui, on parlera de Maria Carolina de Bourbon des Deux Siciles. Ah oui. Oui, ah oui, la Madame compagne Bardella. De Jordan Bardella qui se confie pour la première fois sur leur relation. On parlera du succès de la bière sans alcool. Et puis, quelle est la meilleure série de tous les temps?
2: Le Grenage.
10: Non.
2: Hippocrate.
10: Non plus. C'est le New York Times qui a dévoilé son classement des 100 meilleures séries ce week-end. On va décortiquer ce classement tout à l'heure.
2: Va y avoir débat.
10: Ah, ça sera dans les immanquables à 14h40.
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2: 14h06 sur RMC, on poursuit Estelle Midi avec la résistance du jour et c'est celle de la maison individuelle. Alors que le secteur de la construction s'effondre avec 285 000 logements créés l'année dernière au lieu de 400 000, la construction de pavillons, elle se porte plutôt bien avec 20% de hausse. Charles, est-ce que ça veut dire que la maison individuelle fait encore rêver les Français?
10: Oui, selon le dernier baromètre IFOP, 80% des Français estiment que la maison individuelle est le logement idéal. C'est même le cas de 60% des personnes qui vivent vivent en appartement et qui donc rêvent de s'installer dans une maison individuelle. Mais l'accès à ce rêve est de plus en plus difficile. C'est ce que pensent 8 Français sur 10. En moyenne, les Français réalisent leur tout premier achat à 33 ans, alors que c'était 30 ans au début des années 2000. Ça a reculé de 3 ans, l'âge du premier achat. Du côté des crédits immobiliers, les choses ont changé. Aujourd'hui, les emprunts sont faits sur 22 ans en moyenne, contre 15 ans au début des années 2000. Enfin, qu'est-ce qui fait le plus rêver les acheteurs d'une maison individuelle? Dans l'ordre, c'est le jardin, suivi du calme, la liberté et l'absence de copropriété. Et oui, finit l'assemblée des copropriétaires.
2: Oh, c'est sympa, ça fait rêver ça.
10: Non, ça fait rêver.
2: C'est sympa ces petites assemblées là.
10: Ah oui,
2: j'aime bien.
10: Je pense à la taille des paillassons de l'immeuble.
2: Ma voisine cuisine très bien, donc elle amène toujours des petits.
9: Moi, je pense que les copros révèlent ce qu'il y a de pire chez l'être humain. Sincèrement. Les pires personnes que tu as rencontrées de ta vie, tu les as rencontrées en copro, non?
11: Mais non, je fais des trucs de copro, toi.
9: Bah, mes parents, quand même, sont propriétaires, donc je sais comment ça se passe, les copros. T'as vraiment des monstres dans ces copros.
2: Bon, écoutez, on va
9: voir. Ils t'empêcheront à tout prix d'accéder au bonheur si il y a un truc qui dépasse sur le palier.
10: Juliette a des comptes à régler,
11: ils auront en colère.
2: Accédons déjà à la propriété avec ce sujet. La maison individuelle vous fait-elle encore rêver? Bon, bah, manifestement, Juliette, c'est oui. Mais je vais me tourner vers Baptiste Desmontiers. Baptiste.
11: Oui, c'est mon rêve, ça a toujours été mon rêve, c'est toujours mon rêve. Oui. J'ai habité en maison individuelle, j'ai dû vendre ma maison parce que j'ai ma vie à changer, je me suis séparé. Aujourd'hui, je vis dans une maison individuelle avec un jardin qui n'est pas la mienne, je loue. Et oui, je comprends tout à fait cette idée du jardin. Alors vous allez vous dire, tiens, c'est un peu opportun, comme par hasard, le mec est paysagiste, il va vous dire le jardin, c'est... Mais c'est le truc qui m'a donné l'accès à un extérieur tout le temps, chez moi, à une terrasse. Un jardin où je puisse sortir en hiver, etc. C'est ça pour moi la maison individuelle.
2: Vous allez dans le jardin en hiver, vous?
11: Je vais dans le jardin. Mais en fait, oui, quand vous avez des enfants, vous vous souvenez, quand ils sont plus jeunes, vous les sortez.
2: Et je les amène au parc.
11: Oui, mais j'ai la possibilité de faire des activités dans le jardin. Alors, peut-être qu'il n'y a pas de toboggan, on ne va pas courir très loin, mais je trouve ça génial d'avoir cette chance d'avoir un extérieur à l'intérieur. Et moi, c'est le jardin qui m'a donné envie d'avoir accès à une maison individuelle. Après, j'ai connu les problèmes de copropriété. Je ne suis pas loin de rejoindre Juliette sur le fait que ce n'est pas une partie de plaisir.
2: Voisins, ils sont tout près ou vous êtes en pleine campagne?
11: Non. J'ai des voisins, j'habite en ville. Moi, j'habite dans le 92, donc j'ai des voisins. J'ai des voisins, mais je n'ai pas de copropriété.
2: Ils sont loin.
11: Et on s'entend bien, globalement. J'ai ma voisine de gauche, Laurence, qui est passionnée de plantes, de fleurs. On s'échange
2: de gauche, parce qu'elle est à gauche.
11: À gauche de mon jardin.
2: Ah oui, voilà.
11: À gauche de mon jardin.
2: D'accord, c'est pas votre voisine de gauche. Non, je comprends.
9: Non,
2: année présidentielle, je vois tout par où je de la politique.
11: Dans le 92, plutôt, j'ai plutôt des voisins de droite, même ceux qui sont à gauche. Mais non, mais c'est génial. Une maison, c'est... Enfin, c'est chez vous, vous faites ce que vous voulez.
2: Oui, mais quand t'as besoin d'un truc, ton voisin n'est pas tout de suite là, quoi. Moi, j'aime bien entendre le bruit du voisin, tu vois.
11: D'accord, bah, pas moi.
10: Oh là.
11: D'accord. Alors, mais clairement.
2: Ah, si, j'aime bien savoir qu'il y a une présence à côté, ça me rassure.
11: Ah.
10: Bah, faut prendre une maison mitoyenne dans ce cas-là.
11: Oui.
2: Non, mais c'est pas
11: ou
2: pareil.
11: Un chat.
2: Moi, j'aime rencontrer des gens dans l'ascenseur, j'aime faire un petit brin de causette,
10: oui,
2: comme ça.
10: De jardin à jardin, on cause aussi quand on a une maison.
2: Oh, bah, moins. Enfin, je veux dire, obligé de parler par-dessus la haie. C'est pas du tout pareil, c'est pas le même mood.
11: Ah, je vous confirme que je croise personne dans l'ascenseur avec la tête décalquée parce que je suis rentré tard et que je vais acheter une baguette de pain en bas. Je suis très content de croiser personne dans mon ascenseur.
2: Moi, j'aime bien, voilà. Jean-Philippe Doux, alors vous avez fait les deux, hein. Vous étiez en appartement et puis vous avez déménagé pour une maison individuelle. Est-ce qu'aujourd'hui, vous referiez le même choix?
12: Oui, parce que je pense qu'on est beaucoup à reproduire ce qu'on a vécu enfant. Et moi, j'ai eu la chance d'être dans un petit pavillon de lotissement à partir de mes 3 ans. Et j'ai eu donc cette éducation de la maison individuelle. J'ai dû aller en appartement pour le... Quand je suis arrivé en ville, hein, c'est compliqué d'avoir une maison quand on va à Paris notamment. Mais bon, dès que j'ai eu des enfants d'ailleurs, j'ai quitté mon appartement pour aller dans une maison avec... un jardin, un extérieur, en effet. Moi, la promiscuité avec les autres, que ce soit les bruits du voisin d'en haut, du dessus, du voisin de dessous.
2: Vous étiez au dernier étage.
12: Oui, mais j'avais quand même la voisine du dessous, Madame Radius, que j'embrasse, si elle nous écoute encore.
10: Ouais, je sais comment pas. Le voisin du dessous peut te gêner, je comprends pas.
12: Mais avec le bruit, qui monte. Avec le bruit, voilà, avec les vibrations. Avec...
2: Les vibrations.
10: Mais elle faisait quoi, Madame Radius?
2: Elle était. Elle gère des chantiers, elle fait des expériences chez elle.
11: Non, mais. Elle tapait avec le balai en dessous.
12: Il y a toujours un bruit, puis lui-même, vous le visualisez, le fait qu'il y a des gens en dessous, au-dessus. Il y a les communs aussi. Quand vous rentrez dans les communs, oui. Et là, vous savez que Madame Michu à droite, elle a cuisiné du poisson aujourd'hui. Ouais.
2: J'aime bien savoir.
12: Ah, moi, je déteste ça. Les bruits de clés dans le couloir avec Monsieur Duchemol qui rentre. Donc moi, j'aime bien avoir cette maison. Mais attention. C'est pas que le paradis, parce que ça veut dire que c'est vous qui devez entretenir cette maison. Et alors, on est dans le salon ici pour en parler. Il faut savoir et toujours regarder. Attention, j'ai un problème de toiture. Attention, j'ai ça. En fait, il n'y a plus cet assistanat, on va dire, technique.
2: Il n'y a plus le syndic.
12: Du syndic. Mais oui. Ouais. Donc, on doit être attentif à bien rénover sa maison. Mais pour rien au monde. Alors, sauf peut-être en fin de vie. Quand j'aurai moins d'autonomie, peut-être retourner en appartement.
2: Ouais, vous aurez les petits apparts, vous savez, médicalisés.
12: Oui, peut-être.
11: Avec une barre pour se lever aux toilettes.
12: Oh. Peut-être. Et puis la baignoire avec la porte.
2: On peut avoir ça dans une maison individuelle. Esteban est avec nous. Il nous appelle de Gironde. Il est vendeur automobile. Bonjour Esteban.
0: Bonjour Estelle et bonjour à toute l'équipe.
12: Bonsoir.
2: Et vous, Esteban, vous allez nous raconter votre histoire parce que vous étiez en appartement et ça y est, vous avez sauté le pas et vous avez acheté une maison individuelle.
0: Exactement. Alors, juste avant de raconter la petite histoire, je tenais quand même juste à vous féliciter, vous, Estelle, qui rime avec gazelle pour ce RP de 15 km. Bravo. Oui, donc effectivement, on était.
10: Il faut qu'on traduise, Esteban, parce que ça ne parle pas aux non-initiés. Je vous coupe, Estelle. RP, ça veut dire quoi? Record personnel. C'est ça. Et hier, Estelle a couru 15 km.
2: Oui,
10: c'est ça.
2: C'est mon record depuis de nombreuses années. Mais,
10: mais non, mais il faut traduire. Estelle est semi-marathonienne, on peut le dire désormais. Mais si.
2: Merci, Esteban.
10: Et oui, c'est important
2: de
10: le dire.
2: Alors, revenons à nos moutons, revenons à nos maisons. Esteban, vous étiez donc en appartement et vous avez tout quitté pour une maison. Racontez-nous.
0: Exactement, donc ça faisait 6 ans qu'on habitait dans un T2 au sud de Bordeaux qui faisait à peu près 45 mètres carrés avec ma conjointe qui est professeure des écoles, donc qui dit professeure des écoles où il y a beaucoup de classeurs, de cahiers, de manuels, enfin d'affaires en tout cas scolaires. Et donc on recherchait depuis à peu près 2-3 ans une maison parce que c'était effectivement notre rêve, on avait envie d'un grand espace, alors pas trop grand parce que ça nécessitait beaucoup d'entretien au niveau... du jardin, mais au moins 2-3 chambres et puis au moins un garage parce que j'ai un deux roues et voilà, c'était quelque chose d'important pour moi. Donc on a mis à peu près une année à trouver la maison sur laquelle on a flashé. Ça a été très compliqué parce que dans les alentours de Bordeaux, les prix ont beaucoup augmenté et donc si on voulait vraiment remplir tous nos critères, ça dépassait nettement notre budget. Donc malgré cela, pour continuer notre projet d'acheter une maison, on a décidé de s'éloigner un petit peu, d'aller plus à la campagne, et on a pu trouver effectivement la maison de nos rêves, donc avec plusieurs chambres, avec un garage, un petit jardin, et puis voilà.
2: Voilà, et manifestement, c'est le rêve pour Esteban, 27 ans et déjà sa maison individuelle. Merci beaucoup, en tout cas, Esteban. Et puis, on vous souhaite plein de bonheur dans ce tout nouveau logement. Juliette Briens, vu ce que vous avez dit là il y a 2 minutes sur les assemblées de copropriétaires, j'imagine que votre rêve aussi, vous, c'est la maison individuelle.
9: Non. Je sais que c'est un rêve des Français. Moi, j'ai vécu aussi mon enfance en maison mitoyenne. Mais bon, c'était oui, mais on avait de la place quand même, voilà. Et c'était merveilleux, donc je comprends tout à fait le rêve pavillonnaire français qui n'est pas mort et qu'il ne faut pas mépriser, même si évidemment ça amène tout un tas de circonstances avec. On peut normalement, alors si on est un peu loin du boulot, ça veut dire 1 à 2 voitures,
2: ouais, c'est
9: qui
2: vrai.
9: Rajoute énormément de coûts. Il faut compter les 2 voitures à l'année.
2: Donc avoir un garage.
9: Exactement, un garage. Bon, normalement, si on a une maison, on a une chance d'avoir un garage, ouais, ou au moins des places accessibles quelque part. Mais 2 voitures, donc voilà, de plein aussi par semaine, ou 2 semaines. Ensuite, on a tous les travaux à sa charge. On a beaucoup plus de stress parce qu'il y a beaucoup plus d'entretien dans une maison. Évidemment, tu l'as dit, on n'a pas l'assistanat du syndic. Moi, je suis une citadine, Estelle. Franchement, je ne suis pas du tout comme les deux oiseaux. Là, j'accepte très bien le bruit des autres. Je laisse vivre mes voisins. C'est très important. Non, mais c'est très important de laisser vivre ses voisins, les amis. Et ils vous laisseront vivre en retour. Voilà. Mais souvent dans les copros, c'est justement bien ça le problème. Et si votre voisin veut une clim, eh ben, laissez-le mettre une clim. Voilà.
11: Ah oui. C'est beau. Moi, je voulais juste rajouter un tout petit truc sur. C'est vrai qu'il y a des charges supplémentaires, du boulot, du travail. Et c'est pour ça, je le dis pas parce qu'on est à Batimat, mais c'est pour ça qu'il y a des artisans. C'est pour ça qu'il y a des gens qui vont venir s'occuper de votre jardin, par exemple, à votre place. Par exemple, moi, je peux venir m'occuper de votre jardin à votre place.
2: Vous n'êtes pas là pour distribuer les cartes de visite.
11: Mais non, mais c'est aussi ça. Je veux dire, c'est une liberté. C'est-à-dire, d'un côté, il y a un peu plus de charges même mentales quand on est dans une maison individuelle, mais on a aussi beaucoup plus de liberté.
2: Oui, mais t'as aussi l'aspect un peu sécuritaire. Il y a des gens, quand tu vis seul, aujourd'hui il y a pas mal de femmes qui vivent seules, bah, des fois c'est quand même plus rassurant de vivre en appartement avec le fait qu'il y ait des voisins autour et tout.
9: Moi je serais terrifiée
2: d'aller vivre tout seul dans une maison, tu vois, à la campagne, etc., avec des voisins un petit peu loin. Il y a aussi ce paramètre, je trouve, à prendre en compte. Et puis les gamins, effectivement, quand tu es alors en maison, c'est génial parce que tu vas dans le jardin du voisin et tout, mais en immeuble, c'est aussi sympa. Tu te fais des petits copains, tu montes dans l'appart de l'un, l'appart de l'autre. Voilà, mais on voit qu'il y a des avantages à chaque situation.
10: Plein de messages sur le WhatsApp de l'émission. Guy qui nous dit en appartement, c'est horrible de vivre avec le bruit des voisins. Moi, je ne supportais plus. Pourtant, j'adorais vivre en ville. J'étais heureux d'être citadin, mais c'est vraiment le bruit qui m'a fait quitter l'appartement, le bruit du voisinage. Greg qui nous dit la maison individuelle est sans conteste le meilleur endroit pour voir vivre et grandir ses enfants. Quel bonheur de sortir directement dans son jardin et de profiter de son extérieur. Voilà ce que pense Greg. J'ai Tuc Dual qui nous dit moi, je suis content d'avoir quitté l'enfer de la maison individuelle où il y a toujours une tonne de bricoles à faire, des heures de jardinage hebdomadaire, devoir sortir la bagnole pour le moindre truc car tout est à plusieurs kilomètres. Vive les appartements.
2: Et l'hiver, ça met un petit coup de cafard, je trouve. Voilà, l'hiver, quand tu fermes les volets là à 17h, il y a un petit coup de cafard. Je trouve que tu n'as pas un appartement.
12: Hein, là, j'attends mon ramoneur pour pouvoir pour qu'il passe, que je puisse. Non, mais que vous savez, c'est le quotidien de tous ceux qui ont une maison individuelle avec une cheminée. Le ramoneur doit passer maintenant là.
2: Ça coûte 150€ par an.
12: Voilà,
2: c'est formidable. Bah,
12: bon, mais après, je vais faire des feux. Justement, c'est ce petit cocon. Moi, j'adore parfois l'hiver, le soir, aller dans mon jardin. Alors, je suis en Provence, donc ça va, il fait jamais très froid. Et regarder ma maison de l'extérieur, voir ce petit cocon chaleureux là, c'est magnifique, j'adore.
11: Tu vas regarder ton Père Noël que t'as accroché à la fenêtre ?
12: Évidemment.
11: Ah mon Dieu.
2: On est avec Grégory qui nous appelle du Lot-et-Garonne. Bonjour Grégory.
1: Oui, bonjour toute l'équipe. Bonjour Estelle. Alors moi, je suis tout à fait d'accord.
2: Alors vous êtes... Oui. Allez-y.
1: Je suis tout à fait d'accord avec Jean-Philippe Doux que franchement, moi j'étais en appartement, hein, je payais plus de 570€ par mois. Et honnêtement, là, j'ai fait construire ma maison en 2021, j'ai aménagé en 2022 par un constructeur et je ne regrette pas. J'ai ma maison devant, j'ai 700 m² de terrain et je paye beaucoup moins cher pour ma maison individuelle par rapport à l'appartement. Donc c'est imbattable. C'est imbattable.
2: Et vous avez payé combien votre maison, Grégory ?
1: La maison, je suis en tout à 180 000€. 180 000€. Après le terrain, 33 000€. La maison, 105. Et moi, j'ai mis quasiment 70 000€ d'apport. Quoi. Donc c'est énorme. C'est pour ça que ça m'a fait baisser le prix.
2: Et aujourd'hui, vous ne regrettez jamais votre choix, Grégory ?
1: Ah non, ça c'est clair. Non, ça franchement, je la voyais, j'ai fait même une estimation pour la vendre au bout de 4 ans. Bon, c'est pas du tout rentable, mais je ne regrette pas. Ça c'est clair que s'il faut le refaire, je le referai. Pas actuellement parce que c'est un peu tendu, mais franchement, ouais, je suis fier et heureux de vivre dans ma maison neuve. Enfin voilà, c'est ma maison quoi. Bon, pas tout à fait parce que la banque a une partie d'emprunt, mais voilà.
2: Donc ça c'est pareil aussi en appartement. En tout cas merci beaucoup Grégory pour ce témoignage. On sent que les gens sont heureux de vivre en maison individuelle. Charles,
10: Michael a trouvé le bon compromis. Il nous le raconte sur WhatsApp. Il dit moi c'est très simple, je loue ma maison individuelle. Voilà. Et du coup en tant que locataire, c'est au propriétaire d'assumer toutes les charges, l'entretien de la maison, etc.
2: Pas mal.
10: Et donc en tant que locataire, je n'ai que les bons côtés, nous dit Michael. Audrey qui nous dit tiens, moi je n'ai pas peur en tant que femme, je suis maman célibataire, je suis en train de faire construire ma maison individuelle, j'ai même hâte d'avoir mon jardin. Donc oui, on peut être rassuré dans une maison individuelle. Et puis on va terminer avec Samuel qui nous dit mais c'est normal que Estelle ne se plaigne pas des voisins, elle ne doit pas beaucoup les entendre dans son château en Bretagne.
2: Je n'ai pas du tout de château en Bretagne.
10: Pardon,
2: mais quand
10: un
2: je
10: domaine,
2: vois...
10: il faut corriger, un domaine en Bretagne.
2: Mais quand je vois la complexité des travaux dans une maison individuelle par rapport à un appartement, voilà, je vous assure que quand même parfois les appartements sont un petit peu plus simples, tout simplement. Alors on vous a posé la question, en tout cas sur le compte Twitter d'Estelle Midi, est-ce que la maison individuelle, ça vous fait encore rêver, Charles?
10: Et vous avez répondu oui à 82%. Ah, ouais. Oui, la maison individuelle fait plus que jamais rêver.
2: Il est 14h21 dans Estelle Midi, c'est l'heure du Tu préfères.
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2: Et c'est une nouvelle semaine thématique dans le Tu préfères. C'est une thématique spéciale food. Et nous allons commencer avec un sujet pas facile. Tu préfères gruyère ou parmesan? Et je vais commencer avec vous, Jean-Philippe Doux.
12: Gruyère, mais à 100%, parce que c'est rond, c'est gourmand, ça fond délicatement. Alors que le parmesan, je trouve que c'est dur, c'est
10: cassant.
2: C'est, ouais,
12: c'est du caillou quand le gruyère, c'est de l'argile, c'est tout doux, c'est rond. Ah non, mais vraiment, moi, c'est gruyère à fond. J'arrive pas à me mettre au parmesan.
2: Il y a vous ne mettez pas de gruyère dans vos carbos, par exemple?
12: Ben si, quand même. Ah, mais oui, parce que c'est gourmand. Je trouve que le parmesan, c'est, il y a un côté un peu astringent, un peu. C'est, et puis voilà, c'est, alors que ce soit gruyère français ou gruyère suisse, hein, certains font la différence. Moi, je m'en fiche. Oui. C'est gruyère.
2: Vous êtes vraiment un vrai gastronome, quoi.
12: Hein. Ah mais un vrai.
2: La cuisine, c'est vraiment votre truc, quoi.
12: Je suis à la cuisine ce que le footix est au foot. C'est-à-dire que j'y connais
2: rien.
12: Vous êtes
2: un cuisinix. Voilà. Vous êtes un foodix.
12: Je suis un foodix. Oui, c'est bon.
2: Bah oui.
12: Bien, je suis foodix.
2: Alors, Baptiste Desmontiers, qui vous a regardé avec beaucoup de commisération il y a deux secondes. Hein.
8: Non, parce que j'apprécie que tu mentionnes le gruyère suisse et le gruyère français. C'est pas du tout pareil. Le gruyère suisse est vachement meilleur. Je suis désolé, faut le dire honnêtement. C'est vraiment. Mais je reste. En fait, c'est quand même un débat entre deux fromages étrangers, hein, pour le pays du fromage. Donc, le gruyère c'est suisse et le parmesan c'est italien. Moi, je suis.
2: Mais
8: parmesan.
2: N'hésitez pas à critiquer nos trucs préférés. Hein. Ah,
8: je
2: allez-y.
8: Trouve que c'est un très bon
12: soit européen,
8: préfère, justement.
12: Soit européen.
8: Mais je suis très content et je mange du fromage suisse.
2: Bon, alors donc.
8: Mais le parmesan, mais il y a pas débat. Le parmesan parce que c'est cassant. Le parmesan parce que c'est astringent. Non, tout l'opposé de Jean-Phi. Non, j'aime bien.
2: Mais tu fais pas des coquillettes au parmesan. C'est-à-dire que tu fais pas des pâtes alphabet au parmesan.
10: Mais pourquoi pas?
2: Non, parce que le plat régressif, c'est coquillette au gruyère.
10: Mais oui. En vrai, si on a envie de parmesan.
8: On peut.
10: Il n'y a pas d'interdiction.
8: Je fais assez peu de coquillettes.
2: Ça fait pas pas de fil. Quand tes enfants te disent, maman, donne-moi la boule de gruyère qu'il y a au fond de la cuillère.
12: Le gratiné du gruyère, il n'y a pas mieux.
8: D'accord. Et je penserai à vous, la prochaine fois, je mettrai de l'emmental.
2: Mais vos filles, elles vous disent pas, gruyère. Papa, on préfère des coquillettes avec du gruyère?
8: Ma fille ne mange pas de fromage, la grande, c'est un enfer. Et la petite, n'importe quoi je mets sur la table, elle le mange, elle adore ça.
2: D'accord.
8: C'est un plaisir.
2: Ben, écoutez, formidable, vous nous avez bien aidés. Et je termine avec Juliette Bruyens, qui a l'air de prendre ce Tu préfères très à cœur.
13: Oh non, mais je choisis évidemment le parmesan, parce que c'est la base de la cuisine italienne, le parmesan. Donc forcément, comme j'adore cuisiner et que j'aime la cuisine italienne, je choisis le parmesan parce que c'est sublime, parce que c'est salé, parce que ça a un égostor de goût, voilà. En revanche, je ne veux rien entendre de mal sur le gruyère. Parce que quand tu fais des pâtes au ketchup, tu fais des pâtes au ketchup, tu mets du gruyère dessus, tu mets pas du parmesan. Quand tu fais des pâtes au beurre,
8: tu dois
13: magnifique,
8: choisir.
13: Les pâtes au beurre. Les pâtes au beurre, tu les arroses de gruyère et tu les remets un peu au micro-ondes pour que ça refonde par-dessus. Donc
2: Dans une soupe,
13: mets des tonnes de gruyère. J'adore mettre du gruyère dans la soupe.
8: Dans une soupe à l'oignon, c'est gruyère, évidemment.
13: Mais quelle merveille.
2: Parce que le parmesan, je trouve que c'est presque un fromage d'adulte et le gruyère, un fromage d'enfant.
13: Ça te revient, ça. La Madeleine de Proust, c'est nostalgique le gruyère.
12: Et ceux qui aiment le parmesan nous regardent avec dédain là.
8: Non.
13: Mais pas du tout. J'ai dit, je ne sourirai aucune insulte envers.
2: C'est comme les amoureux de la calzone, c'est pareil.
12: Mais voilà.
8: On regarde comme des adultes.
13: Mais tu choisis le parmesan, c'est la grande cuisine italienne.
2: Oui, mais c'est bien plus sublime à choisir le parmesan.
10: Oui, mais c'est plus raffiné le parmesan. En effet, c'est un truc d'adulte. Je suis désolé, les enfants se jettent moins naturellement sur le parmesan. Mais ensuite, si vous avez le choix là, je vous sers un plat de spaghetti, il y a les deux sur la table.
13: Non, mais ils ont choisi
10: le gruyère ou le.
2: Alors coquillettes, gruyère, spaghetti. Parmesan.
13: Ouais, bien sûr.
10: Ok.
2: D'accord. On mange pas des spaghettis avec du gruyère, ça ne se fait pas. C'est pas
8: merci.
2: Possible. Ça ne va pas du tout ensemble.
10: Ça m'est déjà arrivé. Hein,
2: si oui, mais non, ouais, moi aussi. Mais non, il faut qu'il y ait des pâtes à trous dans le gruyère. Mm. C'est-à-dire, il faut qu'il y ait des penées, des coquillettes, des macaronis. Et pour le coup, le parmesan va mieux avec des pâtes qui sont non à trous. Voilà.
8: Ça devient très technique.
10: Ah ouais,
8: hein.
10: Ça devient. Bah, ah ouais, c'est
13: clair. En tout cas, moi j'ai les deux dans mon frigo à toute heure de la journée.
10: À tout moment. Ah oui. Voilà.
13: À tout moment, toujours. J'ai les deux dans mon frigo.
2: Oui, mais quand par exemple, t'as rien à manger, tu regardes ton frigo et t'as un sachet de parmesan et un sachet de gruyère, bah, tu pioches dans le sachet de gruyère.
12: Et oui, évidemment.
2: Ah
12: ouais.
2: Ah, bien sûr.
12: Et moi, la petite astuce, le sachet de gruyère, je le mets dans le congélateur, ce qui fait qu'il ne passe pas. Non, mais il ne moisit pas. Il ne moisit pas. Et vous avez toujours, pour une pizza par exemple, vous prenez, tac, tac, tac. Et ça, non, c'est parfait.
8: Tu peux pas faire ce que Estelle vient de nous raconter, c'est-à-dire cette petite fringale où tu plonges la main.
12: Je suis contre les fringales.
11: Des glaçons aux gruyères, c'est dégueulasse, je pense.
12: Justement, c'est pour ma ligne.
2: Si congèle ces restes de fromage.
12: Mais oui, mais même pas les restes.
2: Ça donne envie d'aller manger chez vous.
12: Même pas les restes. Dès que j'ouvre le sachet, hop, au congélateur pour pas le perdre. Anti-gaspi.
11: C'est un truc à se faire attaquer.
2: Enfin, moi, je le mange. En fait, pour pas le perdre, je mange.
10: Oui,
2: en fait.
10: Mangez-le aussi, le rouille. Enfin, ça fait quelle taille le sachet pour durer
12: Je prends la plus grande taille parce que c'est le moins cher au kilo. C'est le moins cher au kilo.
2: Le maxi pack de gruyère,
12: évidemment. Regardez le prix au kilo, c'est moins cher.
10: En attendant, il y a un vrai débat. Parce qu'on vous a posé la question sur nos réseaux sociaux entre le gruyère et le parmesan. Alors oui, c'est le gruyère qui l'emporte, mais de très peu, à 54%, 46% pour le parmesan.
2: Oui, enfin d'autres ont été élus avec moins que ça, hein, donc je vous assure qu'on est quand même pas mal.
10: Marge d'erreur.
2: Dans un instant, dans Estelle Midi, Charlotte Méritant qui reviendra nous voir sur le plateau et qui va nous parler de panneaux photovoltaïques. Hein. C'était la grande mode pour faire des économies, mais est-ce que c'est vraiment un bon plan de poser des panneaux photovoltaïques dans votre jardin ou sur votre toit? On en parle dans un instant avec Charlotte Méritant. À tout de suite.
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2: Il est 14h32, vous êtes dans Estelle Midi sur RMC, RMC Story en direct du salon Renault Days, le salon de la rénovation, porte de Versailles. Et tout de suite, eh bien, il est 14h32, c'est l'heure d'RMC Conso avec Charlotte Méritant.
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2: Et Charlotte, vous nous parlez aujourd'hui de panneaux photovoltaïques. On sait que cette solution écologique était très en vogue ces dernières années pour produire sa propre électricité. Mais certains restent quand même méfiants sur la rentabilité réelle de ces installations. On y va ou on n'y va pas, Charlotte ?
6: Bah, la promesse, c'est vrai, elle est géniale. Hein. Utiliser les rayons du soleil pour faire fonctionner la lumière, le chauffage, l'électroménager. Mais évidemment, c'est réservé à certains profils seulement, puisqu'il y a beaucoup de critères à respecter pour que l'installation vaille le coup. Déjà, il faut pouvoir les poser, ces panneaux, pour une installation classique de 3 kWc, donc c'est kilowatts crête, c'est la mesure des panneaux photovoltaïques, c'est ce qui est de plus installé en France. Pour un foyer de 2 ou 4 personnes, il faut en moyenne 12 mètres carrés de toiture.
2: Ah, quand même.
6: Ou alors, ouais, c'est assez grand, hein, il faut quand même une certaine surface, ou alors vous pouvez les poser au sol, bien sûr, mais là, il faut évidemment un espace extérieur assez grand.
2: Question un peu naïve, j'imagine que quand on a des panneaux photovoltaïques, il faut qu'il y ait aussi du soleil, quoi.
6: Ah oui, c'est sûr que pour pouvoir installer ces panneaux solaires en plein sud, il faut absolument pouvoir les installer plein sud, idéalement sans arbre autour qui viendrait faire de l'ombre. On dit aussi que dans le sud de la France, on rentabilise l'installation 2 à 3 ans plus vite que dans le nord. Au-delà de ça, il faut aussi une inclinaison des panneaux qui permettent au mieux de réceptionner les rayons pour les transformer en électricité. Il y a beaucoup de bruit sur le salon, c'est vrai que
7: c'est le principe. C'est très vivant.
2: C'est plus que ça même.
8: Non, mais c'est quand même de dire qu'on a choisi de se mettre entre les scieuses et les meuleuses. On s'est dit que c'était pas mal pour faire l'émission du jour.
7: On est au cœur des enjeux, c'est important.
6: On est très animé, on aime bien.
2: En combien de temps, en moyenne, on rentabilise ces panneaux solaires ?
6: La moyenne, c'est 8 ans. L'installation vous coûte environ 8000 euros. Alors, ça dépend de la qualité de l'équipement, la puissance, la taille. D'ailleurs, le coût a tendance à baisser au fil des années parce que ça se développe tellement qu'aujourd'hui, il y a presque plus d'offres que de demandes. Mais ça reste une moyenne, ce chiffre de 8000 euros. La rentabilité dépend aussi fortement de votre capacité à bien exploiter l'électricité produite.
2: C'est-à-dire ?
6: Comme l'électricité ne se stocke pas, il faut que vous l'utilisiez au moment où elle est produite. Donc, ça implique de faire fonctionner ces appareils, électroménager, lumière, etc. au maximum de l'ensoleillement, donc en pleine journée.
7: Oui, et ça t'allumes la lumière à midi, quoi, en fait.
6: Alors la lumière, évidemment, non, mais au moins faire ses lessives en pleine journée. Donc ça demande un peu d'organisation, c'est sûr. Après, il y a une autre solution qui se développe, c'est d'investir dans une batterie de stockage. Et là, il n'y a plus de problème puisque l'électricité, elle est stockée, donc elle peut être utilisée le soir, mais c'est un coût supplémentaire. Minimum 2000 euros pour les plus petites batteries et jusqu'à 15 000 euros pour les plus grosses. Vous avez aussi la possibilité de vendre le surplus d'électricité produite à EDF, mais en général, ça ne vaut pas le coup. C'est de moins en moins rentable. J'ai fait le calcul. En ce moment, si vous utilisez avec la moyenne de ce qu'on peut faire avec des panneaux solaires, vous allez gagner 30 euros par an en revendant,
2: pour une installation à 8000.
6: En revendant à EDF. Mmh. Donc, c'est pour ça que c'est l'autoconsommation qui est vraiment intéressante aujourd'hui.
2: Excusez-moi, là, il y a un moment.
7: Il s'est enrhumé. Il y a quelqu'un qui s'est enrhumé.
2: Non, mais il y a un haut-parleur qui s'est mis en route derrière moi. Bon. Écoutez, est-ce qu'on peut vraiment être autosuffisant en électricité grâce aux panneaux solaires ?
6: Alors, ça paraît un peu utopique quand même, surtout l'hiver où il y a moins d'ensoleillement. Évidemment, si vous atteignez 50% d'autoconsommation, c'est déjà très bien. Et avec une batterie, ça peut atteindre 80%.
2: Alors, il y a un truc dont on n'a pas encore parlé quand même, Charlotte, mais il faut le dire, il faut tout dire. À nos téléspectateurs et nos auditeurs, c'est qu'un panneau solaire,
6: C'est moche.
2: C'est moche.
6: C'est moche.
2: Non, mais c'est archi moche.
6: Figurez-vous qu'il y a plein d'innovations en la matière. Justement, je me suis baladée dans les allées du salon et j'ai par exemple découvert Solar Slide de la marque Eret. Et ce sont des volets coulissants photovoltaïques. Donc, vous vous protégez du soleil et en même temps, vous produisez de l'électricité. Et vous n'avez pas les panneaux moches sur le toit. Donc, c'est hyper bien. Il y en a une autre qui s'appelle e-Solar Façade de la marque Fomi. Là, la technologie photovoltaïque, elle est carrément intégrée à la façade. Et vous pouvez avoir une façade en briques, en bois, en pierre, peu importe. On ne voit pas les panneaux. Alors, pour l'instant, ce n'est pas encore généralisé, mais ça le sera probablement dans quelques années. On innove de plus en plus et bientôt, bah, peut-être qu'on n'aura plus ces panneaux noirs et c'est vrai, assez peu esthétiques sur nos toits ou dans nos jardins.
2: Merci beaucoup Charlotte. 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Vous savez que là on est donc en direct du salon Renault Days, porte de Versailles, on l'entend évidemment, mais ça fait de nombreuses semaines qu'on a un jeu avec vous, que vous inscrivez pour remporter un chèque de 20 000 euros. Et ça y est, nous avons le gagnant en ligne, il est avec nous, c'est Fabien de la Haute-Vienne. Bonjour Fabien.
3: Oui, bonjour Estelle.
2: Fabien, j'ai une bonne nouvelle pour vous. C'est vous qui êtes notre grand gagnant. Fabien, vous remportez un chèque de 20 000 euros.
9: Waouh.
3: C'est malade, c'est un truc de malade. Sachant que c'est, je pense que c'est même pas moi qui me suis inscrit. Je pense que c'est mon épouse qui m'a inscrit. C'est un truc de fou.
2: Ah bah là, vous pouvez l'inviter à dîner. Hein.
3: Ah bah là, c'est clair, c'est impeccable. Non, c'est super, c'est génial. Merci beaucoup.
2: Bah écoutez, merci beaucoup d'avoir joué avec nous, Fabien. 20 000 euros pour vous, pour tous vos travaux de rénovation. Dans un instant, dans Estelle Midi, il y aura les immanquables de Charles, les meilleurs, les infos qu'il ne fallait surtout pas rater aujourd'hui. On se retrouve dans un instant dans Estelle Midi en direct du salon Renault Days, porte de Versailles.
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3: On est de retour sur RMC, RMC Story, dans Estelle Midi, en direct du salon Rénodez, le salon de la rénovation à Paris, Porte de Versailles, Charles Magnin, Juliette Briens, Jean-Philippe Doux et Baptiste Desmontiers qui a mis son plus beau casque de chantier pour cette dernière partie.
4: Il incarne,
5: On dirait Village People.
3: C'est magnifique, oui, c'est ça. Oui, ça fait plus Village People que vrai artisan. Enfin bon, tout de suite, voici les immanquables, les infos qu'il ne fallait pas rater aujourd'hui.
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3: Et nous allons commencer, Charles, avec le classement du jour.
4: Le classement des 100 meilleures séries du 21e siècle, dévoilé ce week-end par le New York Times. Oui, on prend uniquement séries sorties à partir du 1er janvier 2000. Trêve de suspense, je vous donne le podium. Alors évidemment, c'est un classement fait par des Américains. Ah. Numéro 1, Breaking Bad.
5: Oui, j'aurais dit ça.
4: Suivi de The Wire. Et en troisième place, Mad Men. Dans le top 20, on peut citer The Crown, White Lotus, Six Feet Under. Un peu plus bas dans le classement, on trouve la série coréenne Squid Game, Ted Lasso, Dexter. Une seule série française dans ce top 100.
3: Maggie.
4: C'est le Bureau des Légendes.
3: Bah oui, j'ai adoré le Bureau des Légendes.
4: 54e.
6: Ouais. La plus grande série française.
4: Ah oui. Alors, seule série française.
3: Juliette Briens, votre série préférée?
6: Alors, il y a des très très bons choix dans le Times. Je vous donne un top 3. Je peux donner un top 3 parce que série préférée, c'est trop dur.
3: Allez-y.
6: C'est trois choix radicalement différents. Je mettrais Tchernobyl. Je mettrais Game of Thrones et je mettrais Downton Abbey dans mon top 3 des séries que j'ai le plus visionnées.
3: Et en série française?
6: Ah bah, vraiment le Bureau des Légendes de loin. Il y a des petits trucs très sympathiques. 10% c'était très sympathique. J'aimais beaucoup Kabul Kitchen, c'était une série très
3: sympathique
6: aussi.
3: Engrenage.
6: J'ai jamais regardé Engrenage.
3: Mais c'est pas possible.
6: J'ai pas encore pris le temps, désolé.
3: C'est ma série préférée au monde. Si on aime les séries médicales, Hippocrate, c'est canon.
6: Hippocrate, c'est super.
3: Baron Noir.
6: Non, j'ai moins aimé, je sais pas.
3: Ah, d'accord.
6: Je suis pas. Voilà. Bon. Mais Hippocrate, très très très bonne série Hippocrate. J'ai beaucoup aimé.
3: Exactement. Et nous sommes avec qu'est-ce que je raconte?
5: avec Walter White de Breaking Bad.
4: Direction Jean-Philippe Doux.
5: Oui, je vous entends Estelle. Je suis à 2 mètres de vous et je peux vous dire qu'ici.
4: En duplex du bout de la table.
7: Et Jean-Philippe, vous êtes à Cannes Série Maniax.
4: Direction Jean-Philippe.
5: Il est temps que ça s'arrête. Allez, on va essayer de tenir jusqu'au Moscato.
7: Alors, Estelle a les larmes aux yeux, elle est morte de rire.
5: Alors, bon, je vais enchaîner. Moi, c'est Breaking Bad parce que les aventures de Walter White, j'ai adoré. À tel point que ma deuxième série préférée, c'est Better Call Saul, qui est pendant.
3: J'ai jamais entendu parler de ça.
5: Bah, si, c'est l'avocat qu'on trouve dans Breaking Bad qui devient le héros. Là, et puis le Bureau des Légendes aussi. Et j'aime aussi beaucoup toutes les séries françaises documentaires comme autour de Grégory. J'aime bien ce genre.
6: Ah, les séries True Crime.
5: Comment tu appelles ça?
6: Le True Crime,
5: c'est en plusieurs épisodes.
6: Vraiment des séries de fiction.
5: Ah, de fiction, alors, d'accord.
4: Ah, oui.
5: Okay. Breaking Bad.
3: Oui, mais donc en français.
5: En français, le Bureau des Légendes.
3: D'accord. Et vous, Baptiste Desmontiers?
7: Eh ben moi, je dirais Narcos. J'ai adoré. C'est la première fois, encore regardant une série, après le premier épisode, je me suis dit, mon Dieu, ça pourrait être un long métrage. Rien que ce premier épisode. Pour ceux qui se souviennent, c'est l'époque où on a découvert Netflix avec Narcos. Donc moi, vraiment, c'est une série que j'ai aimée. Si, Netflix, c'est vraiment le Narcos, c'est le premier gros.
4: Pour moi, c'est Casa des Papel.
3: Ouais.
4: C'est ça qui lance Netflix dans le monde entier.
5: C'est vrai.
7: Et ensuite, en série française, je dirais aussi le Bureau des Légendes. Et moi, mon petit coup de cœur, il est actuel. The Gentleman, Guy Ritchie, c'est du cinéma, mais c'est Guy Ritchie, c'est magnifique.
6: Faut aimer Guy Ritchie.
7: Non, mais c'est surtout filmé comme jamais. C'est un très très grand réalisateur de qu'est-ce que je pourrais vous dire d'autre? Vas-y, Charles.
6: Crime et Botanique.
4: Non, si je peux participer, j'aurais mis en série américaine Succession, qui est sortie il y a 5-6 ans.
6: J'adore.
4: Et qui est fantastique. Et en série française, je trouve qu'il y a une série qui est très franchouillarde et que j'ai adoré. Moi, en tout cas, qu'aucun autre pays n'aurait pu faire, c'est Fais pas ci, fais pas ça.
3: Guillaume de Tonquédec.
4: Voilà, exactement. Et je trouvais ça génial parce que c'était une série familiale et c'est rare aujourd'hui les séries qu'on peut regarder, qu'on est 8, 20.

0: 40 ou 70 ans.
1: Il y avait une famille, formidable avant, mais c'est pour les vieux, les gens de mon âge.
2: La sorcière
1: Ah, c'était génial. Bah, bien sûr que si.
3: Et il y avait Dallas et Dynasty.
1: Et ça n'a rien à voir.
2: Tony Micheli, c'était quoi la série là ?
1: Madame et Servie.
2: Madame et Servie.
1: C'était formidable, évidemment.
2: Formidable, exceptionnel.
1: Voilà. Allez, la confession du jour.
0: La confession, en tout cas, les confessions de Maria Carolina de Bourbon des Deux Siciles, la compagne de Jordan Bardella, qui se livre pour la première fois sur sa relation avec le président du RN. On vient de deux univers complètement différents, raconte-t-elle dans les colonnes du Figaro Magazine. Ce n'est même pas la politique qui le captive, dit-elle, c'est le destin de son pays qui provoque son obsession, sa turbulence. Il ne décroche jamais.
1: Ça vous a ému, ces confessions, Juliette Briens ?
4: Franchement, je m'en fous un peu. En politique, je n'ai pas d'avis en fait, sur le couple de Jordan Bardella, ni sur celui de Mathieu Pigas. Je ne comprends pas pourquoi on est obsédé par la compagne de Mathieu Pigas. Je comprends pas. Enfin, je sais pas. Je la trouve très bien, cette jeune fille. Elle s'exprime très bien. C'était joli ce qu'elle a dit sur Bardella. Voilà. Ça ne me pose ni problème, ni. Et ça ne m'apporte rien non plus de plus, quoi. Voilà, c'est ce que.
1: Vous n'allez pas acheter le journal pour voir ses confessions, que ça
4: non.
1: veut dire.
4: Non, non.
1: Jean-Philippe Doux.
3: Moi, j'ai encore du mal à croire à ce couple. Donc,
1: enfin, mais c'est incroyable.
3: J'ai du mal. Je trouve qu'en effet, comme elle le dit elle-même, ils viennent de deux univers tellement différents entre le roturier et la princesse.
1: Enfin, c'est fou ce que vous.
3: Alors peut-être parce qu'il a des ambitions de prince, mais
1: moi, c'est Cendrillon à l'envers, c'est bien. En fait, on est obligé d'être du même milieu pour s'aimer, en fait.
3: Non, évidemment que non, mais
1: alors.
3: Mais là, c'est tellement opportuniste. Le timing est tellement inscrit dans la campagne. Non, j'ai du mal à y croire. Mais bon, j'espère me tromper et qu'ils vont vivre heureux et avoir plein de petits princes et princesses.
1: Bah, là, la blague aurait un peu duré quand même. Je crois que ça fait 12 ans.
3: Ah, bah,
1: donc,
3: la campagne
1: là,
3: c'est une
1: très longue blague.
3: Dure,
1: là, pour,
3: bah oui, mais c'est, ça dure à la campagne. On verra. L'été prochain, après le mois de mai, on verra.
1: Baptiste Desmontiers, est-ce que vous lisez justement dans la presse tous ces trucs avec la compagne ou le compagne ou le compagnon de politique, ou est-ce que ça vous passe totalement au-dessus ?
2: J'ai pas trop tendance à regarder ça. En revanche, moi je vais vous dire, j'adore. Je suis fan de cette princesse. Je suis fan et je vais lire chacune de ses déclarations, parce que moi je l'ai découverte à l'époque, il y a bien longtemps, sur un talk show sur France 2, où elle racontait, vous l'avez probablement vu, c'était chez Faustine Bollard, où elle racontait qu'elle était un peu fofolle parce qu'elle faisait des bêtises et qu'elle se cachait parfois derrière des arbres pour faire boue dans le palais. Et donc évidemment, moi je me délecte de ces petites sorties magnifiques. Après, ça ne me choque pas du tout, la médiatisation autour d'un couple. Un couple, enfin, je veux dire, la politique, c'est il y a l'intime, mais la femme, le compagnon, la compagne, ça fait partie de la politique en France, on le sait, ça ne me choque pas.
0: Alors, je vais terminer. Ni Édouard Philippe, Marine Le Pen, ni Jean-Luc Mélenchon, on n'a aucune idée de avec qui ils vivent.
2: Alors, excuse-moi, c'est faux.
0: Et ça ne change rien.
2: C'est faux.
0: Marine Le Pen,
2: on l'a bien su pendant longtemps. Quand elle était avec M. Alliot, on l'a su. Excuse-moi, Madame Chikirou, M. Mélenchon, tout le monde le sait.
1: Mais on ne les voit jamais.
0: Ils ne s'affichent pas en couple.
2: Qu'ils ne s'affichent pas, c'est une chose. Qu'ils décident de le garder pour eux, c'est une chose. Moi, je suis pas trop politique people, mais je trouve que sur le couple, dans des ambitions présidentielles ou nationales, ça ne me choque pas. Ce qui me débecte, entre guillemets, c'est quand ça tourne à la paparazzade, quand ça tourne à l'image volée. S'il n'y a pas une information cruciale, type Julie Gayet, François Hollande, ça ne doit pas sortir, ça ne doit pas être volé, ça ne doit pas être voilà. Mais,
3: Je
2: vous avoue quand même que Carolina des trucs du parmesan, j'adore.
0: Des deux Siciles.
3: Maria Carolina de
2: Bourbon. Des parmesans.
1: Qu'est-ce qu'elle a de
2: J'adore.
1: C'est très long dans la
2: marge. À chaque moment, on sent qu'elle va le faire tomber. C'est sûr, il va y avoir un truc.
1: Mais pourquoi tu m'avais pas dit ?
2: Non, mais parce que c'est une machine. À bad buzz. Moi, je pense que c'est une machine à
1: bad buzz. Mais elle a jamais fait un bad buzz de sa vie.
2: Si, et bien avant. C'est pas grave.
1: Quand elle était fille sage chez Faustine Bollard, tu trouves que c'est un bad buzz?
2: Ouais, je pense qu'il y a aussi le côté je suis proche du peuple et je suis avec une femme qui va avec des sacs à main tu les as vu ces images, à 25 000 euros. Moi, je pense que c'est un mauvais choix politique.
1: C'est le même truc que Mathieu Pigas, alors.
2: Mais il s'en fout, lui,
1: il vient du peuple, c'est une histoire d'ascension sociale, justement.
2: Je suis en train de dire que c'est mieux chez l'un ou moins bien chez l'autre. Je dis simplement que je pense que c'est quelque chose qui peut lui causer du tort à Bardella. Et je suis pas le seul à le dire. Hein. C'est une alliance qui. Ouais. C'est une relation intime qui pourrait lui causer du tort.
1: Les tâches du jour.
0: Les tâches ménagères qui pèsent de plus en plus sur notre quotidien. Sondage Opinionway, un Français sur deux considère aujourd'hui que l'organisation des tâches ménagères représente une charge mentale importante. Derrière ce constat, évidemment, il y a une forme d'inégalité. 57% des femmes ressentent cette charge mentale contre 43% des hommes.
1: C'est déjà énorme pour les hommes.
0: Oui, c'est déjà...
4: Ça améliore.
0: Ça, justement, 80% des Français estiment que la répartition a progressé au sein du couple par rapport aux générations précédentes. Et un Français sur deux, en revanche, reconnaît avoir déjà laissé volontairement une tâche ménagère traîner en espérant que quelqu'un d'autre s'en charge.
1: Le lave-vaisselle.
0: Par exemple.
1: Quand tu passes, tu sais, tu veux mettre ta tasse de café au lave-vaisselle, tu ouvres, tu vois qu'il est plein, hop, tu le refermes et t'attends.
2: Exactement. Que celui qui ne l'a jamais fait me jette le premier mug.
1: Non, moi, je le fais tout le temps. Jean-Philippe, vous faites des tâches ménagères.
3: Ah bah oui, alors je suis papa solo en garde alternée une semaine sur deux. Donc cette semaine-là, je peux vous dire qu'il y en a, on est trois à la maison. Il y en a deux qui attendent que moi je fasse tout en fait. Vous savez, je dis souvent, je suis pas votre esclave en fait. Donc vous le mettez dans le lave-vaisselle. Quand le lave-vaisselle est plein, dites-le-moi, on le met en route. Enfin, c'est très compliqué, je trouve. À moins de passer pour El Commandantor, El Kaiser, quoi, en tout cas, de faire appliquer justement les tâches ménagères à la famille. C'est très compliqué de le faire tout en douceur sans avoir un côté autoritaire. Voilà.
1: Normalement, tu le dis une fois et ça suffit.
3: Moi, il n'y a pas de normalement. Moi, il faut que je dise 10 fois et à chaque fois qu'ils peuvent éviter, ils ne le font pas.
1: D'accord. Et chez vous, Baptiste Desmontiers ?
2: Beaucoup de compassion pour ce que tu viens de dire parce qu'effectivement, moi aussi, en fait, c'est souvent le moment où je gueule un peu à la maison. C'est bon, là, ça fait une heure que je suis en train de faire le dîner.
1: Ouais.
2: S'il vous plaît, quoi. Ranger un peu et tout. Donc, moi, pareil, mais je vis en couple maintenant, donc je suis plus le papa solo que j'étais.
3: Donc, tu délaisses.
2: Je dis aujourd'hui, il y a partage des tâches dans ma vie à moi. Parce que je ne suis plus seul, mais pendant longtemps, c'était partage entre moi et moi-même. Et avec deux filles qui sont super mignonnes, mais qui se foutent royalement Et moi, c'était simple, à rentrer à la maison, ça jette tout dans le bac à linge sale. C'était facile. Donc, oui, c'est difficile.
1: Juliette Briance, tâches ménagères ou pas? Je vous imagine assez peu faire les tâches ménagères, c'est marrant. Hein.
4: Ah si, mais en fait, moi je pars du principe que je fais tout. Mais quand je demande de l'aide pour quelque chose, voilà, c'est fait tout de suite et avec le sourire et très bien. Et en fait, on vit très bien comme ça. Et on a aussi quelques tâches réparties à l'avance de trucs qu'il ne fait que lui et de choses que je ne fais que moi.
1: C'est la fin de cette émission spéciale au salon Rénaudais, Porte de Versailles à Paris. Merci pour l'accueil, hein. Vraiment, on a été.
0: Et les GG seront là demain matin.
1: Exactement, les GG seront là pour Batimat, pour le coup. Édition spéciale également, tout de suite le super Moscato Show, Vincent Moscato et toute sa bande. Et nous, on se retrouve demain en direct de notre studio habituel, midi 15h dans Estelle Midi. Salut à tous.
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12: 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Et pour démarrer, nous allons arbitrer le match entre Romain Tamac et Canal+. Un rugbyman ne devrait pas dire ça. Qu'en pensez-vous? 32-16, à tout de suite. 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Les infos de Rémi Barré. Bonjour Rémi.
13: Bonjour Pierre, bonjour à tous. De plus en plus de lycées bloqués, blocage comme depuis une semaine par des élèves dans le Val-de-Marne mais aussi en Seine-Saint-Denis. Et depuis ce matin dans les Alpes-Maritimes et dans le Var, les revendications portent sur les moyens, notamment sur les emplois du temps et le manque de professeurs, avec parfois des incidents et des violences. Mouvement instrumentalisé par la France insoumise et irresponsable selon le Premier ministre Sébastien Lecornu. Les ministres de l'Intérieur et de l'Éducation nationale préviennent quant à eux que la police interviendra en cas de violence. Avec un arrière-goût raciste. Ça, c'est ce que dit le leader de la France insoumise, Jean-Luc Mélenchon. Les réquisitions dans le procès de Rachida Dati, Carlos Ghosn, le parquet national financier, réclame 4 ans de prison, dont 2 fermes aménageables sous bracelet électronique à l'encontre de l'ancien eurodéputé, accusé d'avoir fait du lobbying pour Renault au Parlement européen en échange de 900 000 euros. 4 ans de prison et 5 ans d'inéligibilité et d'interdiction de la fonction publique contre l'ex-PDG de Renault, Carlos Ghosn, en fuite au Liban et jugé en son absence. Le parquet a requis 4 ans de prison avec maintien du mandat d'arrêt. Léon XIV abbesse, troisième et dernière étape de la visite du pape en France. Le souverain pontife doit notamment célébrer une messe cet après-midi en la cathédrale Saint-Étienne de Metz, en présence d'Emmanuel Macron. Le chef de l'État accompagnera ensuite le pape jusqu'à l'aéroport, terme de cette visite de 4 jours. Et puis le deuxième match, premier vrai test match de la Ligue des Nations pour les Bleus de Zinedine Zidane. L'équipe de France affronte la Belgique ce soir à Bruxelles. Coup d'envoi du match 20h45, rencontre évidemment à vivre en direct et en en intégralité sur RMC. Puis les courses, l'arrivée du quintet. C'est avec Frédéric Kita de la Dream Team des courses RMC. Rebonjour Frédéric.
14: Rebonjour Rémi, bonjour à tous. Le quintet avait lieu aujourd'hui sur l'hippodrome d'Enghien dans la discipline du trot et c'est le numéro 15 Intrépide des Bois qui s'est imposé à la cote de 5,80€ devant le favori, le numéro 4 Joss Maza. La troisième place finalement pour le numéro 14 Jazz de Pat puisque le numéro 10 a été disqualifié après enquête. C'est le numéro 5 Happy Pacha qui se classe donc 4e et le numéro 7 In Love Réglisse qui prend la 5e place de ce quintet. En chiffres, ça nous donne donc 15, 4, 14, 5 et 7. Et aujourd'hui, le quintet plus dans l'ordre rapporte 9 835€ pour 2€.
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16: Oh, Pierrot, mais quel débat, non, mais un rugbyman ne devrait pas dire ça. Incroyable.
17: Un rugbyman ne devrait pas dire ça, oui. Oh, dire qu'il n'en a rien à faire des récompenses de la nuit du rugby.
16: C'est d'un quelle humilité.
17: De Canal Plus qui vous nourrit depuis 20 ans.
16: Bien sûr, grassement.
17: On en débat tout de suite.
16: Gorées. Voilà, on arrive tout de suite dans le Super Moscato Show.
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16: 15h05, on y revient au masque. On est dans le Super Moscato Show. Comme tous les jours, on est là, vous savez qu'on est là de 15h à 18h du 1er janvier au 31 décembre. Denis Charvet,
12: oui, salut Vincent.
16: Comment il va?
12: Impeccable, écoute, j'ai fait ma cagole ce week-end, je suis à voir Céline Dion. Voilà, et alors, je te le dis, ben je me suis régalé. Voilà. Moi, je suis pas très concert et là je me suis régalé.
16: Chanté,
12: voilà. Non, je vais pas chanter.
16: Chanté.
12: Je connais aucune chanson. Non, je connais aucune chanson, je le rassure.
16: Ah ouais.
12: Non. Donc,
16: tu connais pas?
12: Ça
16: va, moi je la connais bien, cela.
28: Salut Vincent, salut Denis. Écoute, en pleine forme, tout va bien, hein, comme à lundi. Voilà, écoute. Rien à signaler, week-end peinard, très grande émission de Stephen Branch qui, à mon avis, va faire péter le paf incessamment sous
16: le
12: Ouais.
16: On fait péter le pif à table, oui. Adrien, qu'est-ce qu'il dit?
29: Comment ça va les copains? Question moyenne, il s'est passé plein de choses. Il y avait du rugby, du vélo ce week-end. Et je me suis posé une question ce matin.
28: Quelle course? Elle était bonne ta question?
29: Ouais, elle est pas mal. Ouais. De notre vivant, quel est l'événement que nous sommes le plus sûrs de voir de notre vivant?
16: Ou de ne pas revoir?
29: Paul Sexas gagne un Tour de France.
28: De notre vivant.
29: Ou le 15 de France est champion du monde de rugby. Pour vous, quel est le plus sûr?
28: De notre vivant, il y a des différentes
29: questions. Ah oui, bon.
28: Moi, j'ai plus de chance que certains.
29: Quel est l'événement le plus sûr que nous verrons de notre vivant? Sexas gagne le Tour, le 15 de France enfin champion du monde de rugby. Stephen,
28: Tour
29: tu
28: de
29: mettais
28: France,
29: un billet.
28: Tour de France chaque année, Coupe du Monde tous les 4 ans. Je vais quand même aller sur Paul Sexas.
29: Paul Sexas gagne le Tour de France. Denis Charles.
17: La logique l'emporte, oui. Sexas, un Tour.
16: Oui, oui.
29: Sexas, un Tour. Pierrot Dorian.
17: J'ai envie de dire, la logique l'emporte, Sexas, Tour de France.
29: Sexas, Tour de France. Mais si tu vas bien gagner, vous écoute.
16: C'est pas ce que tu me disais, toi, Pierrot. Tu me disais, moi, ce qui me ferait peur que ne revoie plus, c'est le pape en France. Tu me disais, quand même, Pierrot. Ah, et là, tu t'échappes, tu dis Sexas, quand même.
29: La réponse de Vincent Moscato.
16: Écoute-moi. Ouais, Sexas, le problème, quoi, c'est que il a explosé là encore une fois, quoi, tu vois.
28: Oui, mais bah, il y a 20 ans.
16: Mais bon, allez, ok, Sexas.
28: Mais Sexas, le problème, c'est que ça fait 15 jours, 3 semaines, tu nous dis qu'on va être champion du monde là l'année prochaine, oui. Vincent.
16: Non, mais je suis très partagé. Sincèrement, j'étais dans le truc de Sexas pour pas l'enterrer parce qu'il a fait 15e et que ça m'a énormément déçu.
29: Il a eu des crampes.
16: Alors que la course était quand même une course un peu molle, ça avançait pas.
29: C'était une course tranquille.
16: Quelle course incroyable. J'ai regardé les 80 derniers kilomètres, je me suis régalé.
29: On a mal aux jambes. Hein.
16: Je me demande si ces types sont des types courageux, braves. Il n'y a pas de qualificatif. C'est des types inhumains. Et donc, oui,
17: c'est
16: je pense que
17: la boxe
16: va être champion du monde. Ouais, non, mais sûr. C'est dommage qu'il n'y a pas Guy.
29: Guy Kedia, qui nourrit un débat extraordinaire. Vous répondez sur X. Ah, il y a de la positive attitude sur le.
16: Tu es à la retraite, Guy, là, non?
29: Et malheureusement, il n'est plus de ce monde. Vous répondez.
16: Oh merde, putain, c'est toujours les meilleurs qui partent en premier.
29: Le 15 de France, à 55%, c'est l'événement que vous avez le plus de chances de voir de votre vivant. C'est encourageant quand même pour les Bleus. Peut-être parce que Galtier a fait sa rentrée médiatique ce week-end.
28: Après,
29: puis, très bon.
28: Après, Denis Vincent, c'est le dernier mondial qu'ils vont voir l'année prochaine.
29: Ça n'engage que toi.
16: Par contre, la vraie question, c'est vrai, on peut se la poser avec Eric, avec Denis, c'est que si cette génération-là, ils sont pas champions.
29: Oui, ça va commencer à.
16: Je ne sais pas si nous, on va avoir une équipe.
29: Vous êtes immortels, les gars.
16: Méfie-toi, toi aussi.
29: Moi, je veux partir.
16: Ça n'a pas eu de problème de ratation. Qu'est-ce qu'il dit? Kikela, il est là, Pierrot.
17: Kikela, il est là, avec un très beau programme. Paul Sexas doit-il s'en vouloir? Est-ce que tu as entendu ses propres mots? Il a été très dur avec lui-même, hein, vraiment très dur. Il a dit c'est une honte. Bref, doit-il s'en vouloir? Vincent Moscato règle le problème à 16h sur RMC. L'équipe de France rejoue dès ce soir en Belgique avec a priori énormément de changements dans la compo de Zidane. Mbappé est blessé. Les Bleus sont-ils Mbappé dépendants? Tout simplement, c'est notre débat de 17h. Avant cela, Ntamack, un rugbyman, ne devrait pas dire cela. Il s'en est pris à la cérémonie des trophées de l'année, des meilleurs joueurs et joueuses de rugby. Donc bon, on va se poser des questions quand même. Ça fait réagir Canal+. Le diffuseur. Le Super Moscato Show fête ses 20 ans tous les jours à 15h45 sur RMC.
16: C'est quoi, Pierrot? Il nous a fait une Juliette Binoche. Il nous a fait un peu. C'est une mort la main qui te fait bouffer. Quoi.
17: Ouais.
16: Un peu pareil.
17: C'est un peu ça.
29: 20 ans de Moscato Show tous les jours, c'est à 15h45. Nous allons revenir aujourd'hui sur 20 ans de passion de Vincent. Vincent nous dit depuis 20 ans dans Moscato Show qu'il est passionné par les documentaires de sport, les coulisses et les discours des coachs dans les vestiaires. Vincent, Aimé Jacquet, Denis Charvet, Bernard Laporte, Christophe Furieux, et Max Guazzini seront à 15h45 bien présents pour les meilleurs discours de vestiaire. Bon, Denis restant le goth du goth en Nouvelle-Zélande, à l'autre bout du monde. On y a mis dans cette galère, Pierrot.
16: Tu sais, on a tout le temps comparé l'enfer du dimanche,
29: mais voilà, discours de Barbara Yance,
16: ouais. Les deux sont en parallèle, je veux te dire, tu
29: Ça fait peur.
28: Dans les vestiaires de NFL, parfois, pour moi, les mecs, ils mettent le discours de Denis.
17: Ouais.
29: Tu sais quoi?
16: Alors, ils ont essayé dans le foot en France.
17: Si tu comprends pas les mots, ça peut marcher. Hein, oui, sur le ton, il est bon.
29: Je suis très fier.
16: Ils l'ont essayé avant d'aller en NFL, ils l'ont essayé après avec Brest.
29: En Ligue des Champions.
17: Ils auraient pu prendre celui-là aussi, c'était pas mal.
29: Tu sais que la NFL débarque à Paris, Vincent.
16: J'y serai.
17: Ah, t'y seras, mais surtout.
29: C'est chaud.
28: Hein, on a envie d'en voir en plus.
17: Surtout, on va faire une émission spéciale. Hein.
16: Ah non,
17: tu vas nous inviter des légendes, hein, Dan Marino,
29: Tom Brady, Mahomes.
16: Quoi, quel phénomène. Quoi. Là, ça y est, c'est reparti. Les mecs, ils s'envoient. Ils se régalent 18 matchs. 18 matchs de saison.
17: C'est rien, t'imagines?
16: Ouais,
17: c'est rien.
16: 18 matchs, mais si t'es en défense, tu peux mourir à tous les matchs. Voilà, c'est tout. Parce que là oui, t'as vu, ils sont pas merdés au niveau des règles. Alors, le plaquage en haut, en bas, en travers, par derrière, tout est autorisé.
12: Allez, tout de suite, un rugbyman ne devrait pas dire cela.
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0: Un président ne devrait pas dire ça.
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12: Alors ce soir, c'est la nuit du rugby, donc la grande soirée de la Ligue Nationale avec Canal+, pour récompenser les meilleurs joueurs et joueuses. Romain Tamakni ne sera pas, ça ne l'intéresse pas. Et ça, ça ne plaît pas au diffuseur historique Canal+, qu'il a fait savoir par la voix d'Éric Bailly en direct hier lors de Toulouse-Montpellier. Ntamack aurait-il dû s'abstenir, selon vous, de cette sortie ? Un rugbyman ne devrait pas dire ça, Vincent. 32-16 pour donner votre avis. Les avis sont très partagés, d'ailleurs, sur ce sujet. On va réécouter les déclarations des uns et des autres, si vous les avez ratées, avec Pierre Thévenet. Salut Pierre.
29: Salut messieurs.
12: Est-ce qu'on peut parler de malaise entre Canal+ et Romain Ntamack ?
29: En tout cas, il y a une petite histoire qui a commencé la semaine dernière, alors que son coéquipier Jacques Willis est nommé. Il a été demandé à Romain Ntamack en conférence de presse d'avant-match s'il le soutenait, s'il avait prévu quelque chose en cas de victoire. Réponse claire de Romain Ntamack.
1: J'ai pas voté, j'y serai pas. Je regarderai pas non plus parce que ça ne m'intéresse pas. Voilà. Rien de particulier.
29: Voilà, le Toulousain n'a jamais été nommé pour ses trophées. Donc jamais vraiment intéressé. C'est pas le seul dans un sport collectif à laisser de côté ses récompenses individuelles. On pense par exemple à Luis Enrique qui ne se rend jamais au trophée UNFP, le manager du Paris Saint-Germain, que ça n'intéresse pas non plus. Sauf que cette cérémonie est importante pour la Ligue et pour Canal+, qui la diffuse comme l'intégralité du championnat. Elle est d'ailleurs organisée à l'Olympia Salle, qui appartient au groupe de la chaîne. Chaîne qui dépense, on rappelle Pierrot, plus de 113 millions pour les droits du top 14. 128 millions à partir de 2027. Et hier, lors du match Toulouse-Montpellier, le patron du rugby à Canal+, Éric Bailly, a répondu indirectement aux propos du demi d'ouverture.
3: Il y a 30 ans, au début du professionnalisme, les joueurs de rugby jalousaient un peu les footballeurs qui avaient les meilleurs créneaux horaires en prime time à la télévision, les footballeurs qui avaient leur cérémonie de remise des trophées pour élire les meilleurs joueurs. En 30 ans, les choses ont bien évolué et il ne faudrait pas avoir la mémoire courte. Donc du coup, oui, vivement la nuit du rugby demain à l'Olympia.
29: Vivement la nuit du rugby. Le message est passé. En l'absence d'Ntamack ce soir, Jacques Willis sera opposé à deux autres ouvreurs dans la catégorie meilleur joueur de la le Clermontois Harry Plummer et le Bordelais Mathieu Jalibert, qui tous deux ne se sont pas qualifiés pour les phases finales l'an dernier.
12: Merci Pierre. Vincent, est-ce qu'il aurait mieux fait de ne rien dire ou tu le comprends?
16: Alors tu peux toujours contester. On dit souvent, il ne faut pas mordre la main de celui qui te donne à manger, bien sûr. Mais après, si t'es pas, tu peux revendiquer. C'est pas parce que quelqu'un te paye que tu ne peux pas revendiquer les choses. Voilà, mais oui, Pierrot, je pense à toi aussi. Mais bon, je savais que.
12: Ah, mais sinon, c'est la vérité, c'est sinon, ce que je pense. Le Che Guevara du Moscato Show était prêt à surgir. Ne t'inquiète pas.
16: Il était là, attendez. L'alliance. Je sais que l'alliance bolivarienne allait ressurgir de ses gonds. Alors, écoute-moi. Non, mais en plus, je le pense. Je te taquine, mais je le pense sincèrement. Bien entendu, c'est quand même important, parfois, de respecter, surtout quand tu es bien traité. Et tu sais que le foot peut te parler du mauvais traitement qu'ils ont maintenant avec Canal+, puisque Canal+, s'est retiré. Et la difficulté d'avoir des télévisions qui te subventionnent, qui te mettent en prime time avec un rugby qui a quand même explosé ces 20 dernières années, grâce aux diffuseurs. Alors qu'on n'est pas de mémoire, ça me gêne un peu. Ah, j'espère qu'Émile quand même peut lui en parler de ça, quand même son père, qui quand même a vécu des périodes où le Canal+, la Ligue, devait avoir une poignée de cerises comme subvention et pas 130 millions comme maintenant. Et donc cette soirée, elle est formidable. Alors moi, j'ai déjà été une paire de fois. Mais
28: en tant qu'invité ou nominé?
17: Non, ah, il faisait des choses. Non,
16: récompensé.
29: Pour l'ensemble de sa carrière,
16: j'ai été en tant qu'invité. Je trouve que c'est formidable et que c'est dommage, même si ça te plaît pas, bien entendu, que la nuit des Césars, c'est un peu pompeux au cinéma, la nuit des machines, des ci, des là. Mais crois-moi que chaque fois qu'un mec est récompensé, tu sais, c'est comme les galas, tu sais, personne ne le lit, mais tu sais, quand t'es chez le coiffeur, tout le monde se jette sur le gala pour regarder un peu. C'est pareil, ça c'est. Oh non, on n'en veut pas du César, on n'en veut pas des Oscars, mais tout le monde, quand même, est heureux d'être récompensé. Donc au rugby, c'est très important. Ce genre de choses, c'est très important. Et en plus, merci à Canal d'avoir rendu notre sport beaucoup plus médiatique et beaucoup plus riche. Parce que si les mecs ils touchent de l'oseille, c'est grâce à Canal qui balance de l'oseille. Et donc, voilà, je pense qu'il ne faudrait pas mordre la main de Canal quand même, parce qu'on est bien traité.
2: Denis, écoute, Vincent a tout dit. Il y a une exposition médiatique exceptionnelle. Moi, je suis allé plusieurs fois à cette cérémonie. C'est vrai que c'est classe. Et puis, tu as tout le rugby français qui est là, c'est bien fait. Et puis surtout, en communication, c'est génial. C'est génial pour le rugby, pour l'exposition, je le redis. Ce qui est gênant dans le cas de Romain, pour moi, c'est que Romain est une star du rugby français. C'est-à-dire que lui, il a une vraie, responsabilité en tant que joueur de rugby, parce que c'est un international, parce qu'il représente l'équipe de France, parce que tout le monde le regarde, le vénère, il a quand même des gens qui l'admirent. Donc ça, il doit pas le bafouer, parce que moi, je pense que il doit prendre conscience que il y a des gens qui l'admirent, qu'il y a des gens qui l'aiment, et il doit respecter ça. Alors, il doit respecter Canal, évidemment, parce que ce qu'a dit Vincent par rapport à ce qu'on a Canal, tu dois le respecter. Mais surtout, les gens qui te suivent. Les gens qui te suivent, ils ont envie de te voir en haut. Ils ont envie de te voir le gagner une récompense. Moi, je pense qu'il est.
17: Elle la gagnera pas pour le.
2: Je pense qu'il est vexé, tout simplement, parce qu'il y a deux ouvreurs qui sont pas qualifiés et qui sont nominés ce soir.
29: Donc, voilà. Je crois que ça joue ça. L'orgueil.
2: Mais je peux pas penser autrement que ça. Je pense que après. En plus, Romain, c'est quelqu'un que je connais un peu. Je l'ai eu à Marmaray il y a très longtemps, mais c'est quelqu'un qui est très fier.
28: Je fais un speech.
2: Non, mais il est très fier, Romain. C'est quelqu'un qui est un grand compétiteur. Je suis désolé. Je peux pas croire une seconde que ce mec s'intéresse pas à un trophée individuel. Je ne peux pas le croire. Moi, pour moi, c'est pas possible.
17: Je crois qu'ils boudent comme le Real quand ils sont pas nommés au Ballon d'Or.
2: Je le sais pas. Je ne le sais pas. Je dis juste que moi, je suis très étonné que ce garçon, mais il ait ce discours-là, tout simplement. Mais
16: c'est pas Babas de Ligue.
2: Mais non, mais pas du tout. Mais moi, alors, il serait nominé. Quelle position il aurait? Non, mais c'est ça que j'aimerais savoir.
16: Fois sera, non, non, non,
17: non. Louis Cendric, il est nommé, il y va pas. Et quand on regarde les commentaires sous sa déclaration où il parle de ce trophée-là, beaucoup de gens disent, on est d'accord avec toi, Robin, c'est un sport collectif, il devrait pas y avoir de récompense individuelle. Non, mais il y a peut-être aussi un truc dans le rugby qui est un sport très collectif. Oui, mais il y a plein de fans qui n'aiment pas qu'on mette en avant des individualités.
28: Tu vois, quand j'ai juste lu la déclat de Romain Tamac, moi, c'est la première chose que je me suis dit. Peut-être que ce mec-là, il a encore cet esprit de rugby où les arrières sont dépendants des avants, où les avants font le boulot pour les arrières, il y a cet esprit d'équipe et ils n'ont pas envie de rentrer, donc comme on est actuellement sur la course au Ballon d'Or, la campagne politique où les mecs veulent absolument, ou parfois le trophée individuel au football est devenu peut-être plus important que le trophée collectif. Et je me suis dit, peut-être que Romain, il est encore dans cet état d'esprit-là. Après, réflexion, je me dis, on parle quand même d'un mec de son équipe qui est nominé pour faire le back-to-back Giacoulis parce qu'il a gagné la semaine dernière. Je me suis dit, il aurait peut-être au moins pu dire un truc pour son coéquipier. Il ne le fait pas. Et j'ai quand même l'impression que sa déclaration, il y a une erreur parce que pas une seule seconde, je l'imagine, mettre un tacle à Canal+, qui organise ça. Pour lui, je pense qu'il pense pas
2: c'est
28: du tout à Canal+.
2: C'est maladroit, oui.
28: Je pense qu'il pense uniquement à lui, parce qu'il a les boules, parce que ce garçon-là, il a joué 19 matchs de top 14, il a mis 22 pions en demi-finale et finale.
2: Il était champion.
28: Le Stade Toulousain a roulé sur le top 14 et a gagné le Brennus, et il se dit, Mathieu Jalibert, qui est peut-être mon concurrent en équipe de France,
17: gagné, ouais.
28: qui a même pas fait top 6, lui il est nominé, et Plumeur Clermont, qui a pas fait le top 6, il est nominé. Donc je pense qu'il y a un petit peu d'égo.
2: Il n'est
28: pas nominé, de ne pas être dans les trois pour lui. Il a les boules alors qu'il a fait la meilleure saison collective et qu'il a peut-être été un des meilleurs Toulousains sur demi-finale.
29: Et puis Stéphane, même s'il n'était pas d'accord avec le principe, je veux bien, de les récompenses individuelles à cérémonie, en fait, c'est un jeu tout ça. Il suffit juste de jouer le jeu. C'est du Barnum, comme tu dis, Vincent. Alors je sais que parfois on n'aime pas dire on consomme du sport, c'est pas la question, mais tous ces gens-là travaillent ensemble, en fait. À NBA, si un joueur qui s'exprime contre le All-Star Game, il est susceptible de prendre une amende. Parce qu'il participe pas au Barnum. Oui, et même s'il est légèrement contre la récompense individuelle, pourquoi pas, il a le droit
2: mais t'as le droit
29: aussi de l'exprimer,
2: contre,
29: mais t'as le droit aussi de jouer le jeu, parce que c'est une économie globale, c'est un spectacle global qui est tellement fragile. C'est tellement fragile. Et moi, je comprends Bail, les amis. Bail, il arrête pas de se faire allumer, là. Il y a quelques semaines, Bru l'allume, parce que Bail, c'était plein des doublons, donc Bru l'allume dans les médias. Là, t'as un joueur majeur du 15 de France et de Toulouse qui dit, moi, la cérémonie, je vais pas regarder, ça m'embrouille. Mais quand t'es canal, t'as le droit aussi de ça te grince un peu, ça te gratte.
2: Il y a un autre facteur, c'est que
29: il faut jouer le jeu.
2: Mais non, mais quand t'as un joueur qui a gagné le trophée comme l'an dernier, Jack Willis.
29: Oui.
2: Mais c'est ton club, ça revient à ton club, l'honneur revient à ton club.
17: On peut pas non plus être en permanence à dire que le Ballon d'Or c'est une cagolerie et que ça flingue les rapports entre les joueurs, les.
29: Ça n'a rien à voir, il n'y a pas de campagne là.
17: Exactement la même chose.
2: La différence, Spiro, la différence.
17: Si un mec ne s'intéresse pas à ça, et ben attends.
2: Non mais Spiro,
17: il est tout à fait libre de le dire. Je vais pas l'emmerder parce qu'il a dit, moi je m'en fous, j'ai pas voté, ça m'intéresse pas.
2: Mais non, c'est fragile. Tu
17: as le droit, c'est rien de grave. Eric Bail, il est dans son rôle à défendre son truc, et ben lui,
2: mais tu compares.
17: S'il ne s'en préoccupe pas, ben laissez-le
2: tranquille. Mais tu compares ce qui n'est pas comparable, Biro. Tu compares le Ballon d'Or à ce trophée, mais ça n'a rien à voir. Je suis désolé, mais pas du tout. Là, le rugby a besoin de ça. C'est là où je ne suis pas d'accord avec toi.
4: Vous avez vraiment besoin de ça?
2: Oui, là, c'est fragile. Oui, tout est fragile, Stephen. Ça fait du bien. Le rugby, on ne sait jamais.
4: Vous avez
17: tout. Vous n'êtes pas si fragile, tout le
2: temps. Mais non,
16: vous avez 35 millions, les gars. Attention les gars, regarde la fragilité. Quand t'es à l'extérieur, tu sais la fragilité du sport. Quand t'es à l'intérieur, quand t'es entraîneur, tout ça, t'es dans le truc. Ouais. Quand t'es joueur, t'as l'impression que ton sport, il est hyper gaillard.
2: Exactement.
16: Regarde le football, comment ils se sentaient costauds.
2: T'as raison.
16: Regarde comment ils sont à la ramasse. Regarde le championnat, de Ligue 1 que t'as. Fais attention
17: quand t'as pas de financier, papa.
16: À un moment donné, ce que je veux te dire, c'est un état d'esprit. Je pense que si t'as pas envie de faire l'effort, tu le fais pas, tu fais pas de déclaration, tu chies pas dans la colle.
17: Ouais, mais on lui a
16: c'est
17: posé
16: pas très
17: la
16: grave,
17: question.
16: Bien sûr, ce qu'il fait.
17: Toi, il a pas pris la main pour venir dire, je sais quoi, cette cérémonie.
2: Oui, mais on lui pose la question pour Jacques Willis, c'est pas pareil.
17: Il a pas voté, il va pas mentir.
2: Mais il répond sur lui.
17: Il a pas voté, donc il est piégé.
2: Non, mais ça me choque pas, moi, Pierrot, mais je trouve que c'est maladroit, tout simplement.
16: Sans mentir, tu peux à un moment donné, tu peux dire, j'ai un anniversaire, c'est bon.
17: Sans mentir, du coup.
16: Sans mentir. Tout simplement.
17: Nous avons Mickaël au 32-16, supporter du Stade Toulousain. Salut, Mickaël.
5: Salut, Mickaël. Bonjour tout le monde.
16: Comment va, Mickaël?
5: Eh ben, ça pète le feu. Ça pète le feu. J'ai découvert votre débat en regardant le fil conducteur de l'émission.
17: Excellent.
5: J'avais même pas vu cette histoire.
17: C'est voilà. Très court.
5: Mais, voilà. Donc, j'ai deux déclarations d'amour à faire. Une à Suzanne, parce que j'adore ses productions, et deux à toi, Pierrot. Je suis pas souvent d'accord avec toi. Mais là, franchement, on peut pas dire que la cagolerie du Ballon d'Or, avec tout ce qui se passe, ça nous fait dégueuler. Et là, Eric Bail, mais je sais pas, faut qu'il prenne une verveine.
17: Non, mais Eric Bail est dans son rôle, c'est normal.
2: Son boulot,
4: Des fois, son produit. Quoi.
5: Mais enfin, il a rien dit de mal. Il a juste dit que ça l'intéressait pas. Mais ce qui est le cas de tout le monde, j'ai jamais vu cette soirée, j'ai juste vu des highlights sur Instagram, ça ne sert à rien, on s'en fout,
16: c'est nul. Mets-toi à la place de Bruce Willis, pas de Bruce Willis,
5: de Bruce Willis, ça va le pauvre, je suis pas en grande forme.
16: Mets-toi à la place, moi je suis là, je suis récompensé, j'ai ma demi-ouverture, moi il dit oh non, moi je m'en cague, je viens pas, j'ai pas voté, machin, moi j'ai les boules, je te le dis.
17: Ah ouais, non. T'as les boules.
5: Tu sais qu'il va l'avoir, il s'en fout, il a levé un brénu.
16: Oui, mais là aussi, le collectif. Il va jusqu'au bout, le collectif. Il va dans l'autre sens aussi. C'est que tu défends ton pote.
2: Mais oui,
16: t'es content que ton pote soit nominé. Là aussi, le collectif, c'est pas que. C'est un sport collectif et il n'y a pas récompensé individuellement. Peut-être, mais tu peux récompenser un nombre de devoirs commis. Et puis en plus, le contenu, c'est pas le même. C'est l'anti-Mbappé. C'est l'anti-Mbappé, Willis. C'est un mec qui a 25 plaquages, qui saigne, qui fait raille, qui marque pas un essai, qui est dans l'ombre, et pour une fois, tu mets à la fête un mec qui est dans l'ombre, qui jamais flambeau, qui fait. Alors lui, les retours en défense, c'est pas des retours en défense,
29: feignant,
16: c'est des grands coups de faux qu'il met en défense, des coups de munchaku.
2: Oui, tu récompenses la générosité.
16: Et donc, on récompense le besogneux, le labeur, et pas le talent. C'est peut-être ça qui le gêne aussi à Émile.
29: Romain. C'est parfait jusqu'à la fin.
17: Merci, Mickaël.
16: Excusez-moi, Émile.
17: On reparle de rugby à 17h30. Denis Charvet va vous faire découvrir un ovni, mais il n'est pas français. Le meilleur marqueur du top 4.
29: Malheureusement.
17: Ouais. Dans un instant.
29: Il va vite lui, hein.
17: Ah oui. Dans un instant, qui est Lucas Dacuña, le nouveau numéro 6
16: mais
17: de
16: qui
17: êtes-vous, Zinedine Zidane.
16: Lucas Dacuña.
17: Il y a deux ans, il était en deuxième division, Vincent. Et là, il est en équipe de France ce soir.
16: C'est un ovni. On en a marre des ovnis. Cette fois qu'il y a un mec qui arrive, les ciseaux, il coupe pas. Il nous va nous en sortir deux ou trois. Il reviendra à la base. Allez, on revient tous sur le Super Moscato Show.
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16: 15h30, le Super Moscato Show. On y revient, on mastique bien entendu le stifoulet avec nous. Denis, bien entendu, est là. Adrien, mon petit pyro, dans une demi-heure, fais-moi claquer le programme.
29: Dans une demi-heure, Paul Sexas doit-il s'en vouloir? Vincent Moscato règle le problème de la 15e place du français au championnat du monde.
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16: colère.
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17: Alors ce soir, on va découvrir de nouveaux visages en équipe de France de foot hein, face à la Belgique et notamment un nom que vous connaissez peut-être, que vous avez probablement jamais vu jouer, Lucas Da Cunha, qui devrait démarrer au poste de sentinelle numéro 6. Alors Da Cunha, c'est Arthur Perrault qui va nous dire qui il est. Salut Arthur.
16: Oh, le jeune.
1: Salut messieurs. Salut, bonjour à toutes et à tous. Salut. Alors, Vincent.
17: C'est un joueur qui a un parcours atypique. Puisque le football français l'a totalement délaissé. Et il était encore en série B italienne il y a un peu plus de 2 ans, c'est-à-dire en deuxième division. Hein.
1: Exactement. À 25 ans, Lucas Da Cunha, vous l'aurez bien compris, n'a rien du crack annoncé de longue date. Son arrivée chez les Bleus est celle d'un joueur qui a dû à chaque étape forcer une porte qui ne s'ouvrait pas d'elle-même. Et il a finalement réussi à convaincre Zinedine Zidane d'en faire la surprise au milieu de terrain pour sa première liste. Originaire de Rouen, le joueur grandit dans une famille de fervents supporters de l'AS Saint-Etienne, club de cœur et d'adoption, donc qui le recale plus de 10 fois à ses débuts. Vincent, finalement, il effectue sa formation au Stade Rennais. Lucas Da Cunha voit son parcours bifurqué vers Nice, puis un prêt à Clermont ou encore à Lausanne en Suisse, le tout avant de s'installer durablement à Côme depuis 2023 sous les ordres de Cesc Fabregas. Il devient l'un des cadres du projet ambitieux du club lombard, aujourd'hui installé en Serie A italienne. Da Cunha plaît tellement à Zidane qu'il pourrait avoir rapidement du temps de jeu en bleu, peut-être, tu l'as dit Pierrot, dès ce soir pour le choc de Ligue des Nations en Belgique.
17: Donc avant Côme qui rejoint en série B, il enchaîne échec sur échec, hein, parce qu'à Nice ça se passe mal, à Rennes ça se passe mal.
29: Il change de poste entre temps.
17: Il change de poste, c'est un ailier de formation.
2: Clairement il joue, il se maintient en Ligue 1.
17: Mais c'est déjà en Ligue 2.
2: Ligue 1.
17: Mais c'est un parcours un peu qui ressemble à Ribéry, Vincent.
29: Ah oui.
17: Je sais pas si tu te souviens.
16: Ribéry,
17: non mais de son parcours, pas de France.
16: Oui, bien sûr.
29: La différence, qui arrive plus jeune, Pierrot.
1: Oui.
16: Franck Leboeuf aussi avait un parcours un peu tardif comme ça.
29: Oui, Franck était commercial.
16: Franck était commercial et il vendait des aspirateurs. Et puis après,
2: là, il vend des voitures maintenant.
29: Il vend des chaussures.
1: Il a repris
16: son chaussure. Pompes, et des pompes à semelle. Et donc.
29: Bonjour, c'est Franck Leboeuf.
16: Il est bon, le Franck. Il lâche rien, quoi. Il recule jamais.
29: Écoute-moi.
16: Tous les entraîneurs ont un truc comme ça. Ils ont l'impression, et parfois à juste titre, et parfois ils se plantent aussi, parce que quand tu fais des essais, c'est jamais du 100%. Mais t'as le sentiment, tu vois. Mais comme Zidane, on connaît un peu le football quand même, il se dit, putain, ce gars-là, plus je vais le monter, plus il va exploser, plus il va franchir. Il y en a quelques-uns, tu te dis ça, et puis il se bloque parce qu'il ne franchisse pas le niveau. Lui, il a le sentiment que ce Da Cunha, il peut monter de niveau. Plus il va le mettre au niveau avec des mecs très très bons, plus il va monter, il va progresser. C'est ce sentiment-là. C'était Paris. Il joue à Comme, bon, t'as compris, ça doit être merveilleux. T'es joueur de foot à Comme, au bord du lac.
1: La régalade.
16: Ça doit être merveilleux.
29: Il rentre chez lui.
16: La régalade. Alors là, la grosse régalade quand t'es à Comme. Alors là, ça doit être. Quand t'es joueur de foot, t'as un peu d'oseille, tu vis là-bas, c'est bon. Mais bon, il tente un pari, Da Cunha, on ne sait jamais, il verra bien, après il va vite se rendre compte.
17: Ah bah oui.
16: Mais c'est son truc. Tous les entraîneurs ont eu à un moment donné le fameux ovni de Fabien Galthié, ils en ont tous un.
17: Denis, t'en avais jamais entendu parler?
3: Jamais. Jamais, j'ai jamais vu jouer, donc ce soir je vais me mettre dans la télé, je vais regarder.
29: Voilà.
3: S'il joue, attentivement, je vais regarder, Vincent, il y a des ovnis comme ça qui arrivent. Alors je pense que Zidane doit le suivre depuis longtemps.
29: Il est en Ligue des Champions, souvent, il est capitaine de Com quand même.
3: Oui,
29: Ligue des Champions cette année. Hein.
3: Puis les matchs, il les voit. Ouais, donc, quand tu vois les matchs, tu sais que la dimension qu'il a physique, je pense qu'il doit avoir un gros cardio.
16: C'est capitaine de
2: Com. En fait, en basket, on appelle ça un late bloomer, c'est-à-dire qu'un mec qui explose un peu tard à 25 ans. Mais c'est typiquement le genre de garçon, parce que c'est un petit gabarit, 1m75, et à l'époque, recalé des centres de formation parce que peut-être sous-dimensionné pour ce poste-là, et qu'on privilégie peut-être d'autres profils, et le gamin il fait son histoire ailleurs, et puis t'as la confiance d'un coach. Combien de mecs sont allés dans des clubs, ça a pas marché, et à un moment donné tu te trouves au bon endroit, Fabregas, en confiance avec un coach, Fabregas qui est quand même sur le poste de milieu de terrain, qui est un joueur exceptionnel, et ça marche, et il est brillant, et il s'installe, et il est capitaine, et la série Serie A, Zizou, il la connaît par cœur. Je pense que Cesc Fabregas, il a le numéro de Zizou, Zizou le numéro de Fabregas. Je pense qu'il va discuter. Et quand, quand tu joues en Ligue des Champions, voilà, il a envie de tester.
3: Et puis,
2: mais le premier mec qui m'en a parlé, et j'étais très surpris, et j'ai rarement fait confiance à ce garçon-là, c'est Adrien Higuain, il y a 4 semaines, qui m'a dit Lucas Lacunha, jette un œil dessus.
3: Non, mais t'avais les infos.
2: Je sais pas, il est africain.
16: Non, mais Federico,
3: c'est un profil qui ressemble quand même, Pierrot, à des joueurs comme Vitinha.
16: Sans la peau de Chamois,
3: Vitinha ou Neves.
2: Changement de poste, parce qu'il est lié droit de formation, et Fabregas le remet au milieu.
17: Non, mais c'est aussi ça qui va être intéressant, et là, on va parler foot, Vincent.
3: Oui.
17: C'est que choisir à ce poste-là Lucas Dacunha ou Aurélien Tchouaméni, c'est pas le même football, c'est pas le même projet, c'est pas la même équipe de France.
3: Absolument.
17: Or,
3: c'est un vrai choix.
17: Tchouaméni, qui était homme de base de Deschamps, a priori, Zidane compte dessus, puisque là, c'est simplement parce qu'il revient de blessure, il n'est pas là. Donc, ça va être intéressant de voir comment va jouer Zidane. Est-ce que Zidane va jouer avec Tchouaméni, donc dans un football, je pense, un peu plus classique et restrictif, ou avec Dacunha? Bon, faut déjà qu'il ait le niveau. Faut déjà que ce soir, ça se passe bien.
16: Voilà.
17: Voilà.
16: Il essaye un mec.
17: Satisfaction. Après, il y aura un choix philosophique à faire entre Tchouaméni et Dacunha. Et ça, c'est intéressant puisque Zidane nous a promis de changer de philosophie. Et donc, ce qu'il nous a promis, c'est plus un football Dacunha qu'un football Tchouaméni.
16: Oui, mais c'est ça, Pierrot. Si tu fais Dacunha, c'est la panudule. Il n'y a pas d'aspect psychologique, de philosophique et compagnie. Il y a l'aspect footballistique. Le mec, mais non, mais ça, c'est des raisonnements. Denis, tu ne vas pas tomber là-dedans. L'aspect philosophique, mais c'est pas
3: philosophique,
16: c'est Spinoza, le mec. Mais non.
17: Mais attention,
16: il n'y a qu'un aspect footballistique. La tactique, c'est footballistique. Arrêtez avec un choix qui voudrait se démarquer de Deschamps parce que c'est Zizou.
29: Non, mais c'est qu'il veut des joueurs plus techniques.
17: Tu joues pas de la même manière avec Pogba ou avec Deschamps, avec Pogba ou avec Gattuso.
16: Mais parce que c'est les mêmes postes. C'est pas lui qui choisit. Il choisit des joueurs et s'ils font la maille, et puis ils joueront à leur façon avec un style de jeu qui leur se rapproche.
17: Sauf que si au même poste tu as Tchouaméni et Dacunha, a priori il n'y en a qu'un seul qui joue. C'est là où le choix est important.
16: Ce que je veux te dire, c'est qu'il n'a pas de... Vous pensez que lui, il a une philosophie? Bien sûr qu'il a... Il va
17: si tu as Jalibert ou Ntamak, tu ne joues pas le même rugby.
3: Exactement.
17: Mais
16: tu joues avec celui qui est le meilleur. Et c'est lui qui t'imposera son rugby. C'est pas toi qui diras « Ah non, moi alors, machin, il est meilleur. » Mais je préfère l'autre parce que c'est ma philosophie.
3: Là où tu as raison, Vincent, il faut que le mec soit très fort pour s'imposer.
16: Mais s'il est très fort, il jouera avec la philosophie.
17: Vous ne pouvez pas contester le fait que les coachs, les bons en tout cas, ont un style. Deschamps a un style, c'est indéniable. Oui. Fabregas a un style, c'est indéniable.
16: Et tu t'aperçois qu'ils ont tous un style. Mais ils épousent vite le style de l'équipe qu'il faut gagner.
17: C'est justement le reproche qu'on a fait pendant des années à Deschamps. C'est de ne jouer que son style, quels que soient ses joueurs. C'est bien le problème.
16: Le problème,
3: ne pas changer d'identité.
16: À un moment donné, moi j'y crois pas ça. À un moment donné, les joueurs ont toujours raison. C'est les joueurs qui ont raison. S'ils s'imposent, ils ne se sont pas imposés. Donc à partir de là, ils n'ont pas imposé leur jeu. Et personne, il n'y aura pas un coach qui raconte un style de jeu de joueur si ce joueur fait la différence. Tout ça, vous donnez trop d'importance à Deschamps. Alors que
17: merci Arthur Perrault. Je respecte beaucoup. On parie sur RMC.
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17: Avec Johan Bredov. Salut Johan.
29: Salut le SMS, salut à tous. Belgique-France.
5: Ça va très bien. Il y a peut-être de quoi se faire de l'argent sur cette rencontre et tenter un coup parce que...
16: m'intéresse pas.
5: L'équipe de France est largement favorite. À 1,82, la victoire des Bleus, c'est 3,95 le nul, 3,65 la victoire de la Belgique, qui a donc gagné 2-0 en Italie pour le premier match de la Ligue des Nations. Mais si Zinedine Zidane fait beaucoup tourner, il y a peut-être un coup à tenter avec les Belges, voire même le match nul à 3,95, ça j'aime beaucoup. C'est où je vous propose le 2-1, le 1-1 ou le 1-2. Et ça, c'est coté à 3-10. Qu'est-ce qu'on joue?
17: Pour moi, le favori, c'est la Belgique, Vincent. La France change tout. On joue avec une équipe totalement inédite. Ils ont gagné facile en Italie.
5: Jouer les Belges.
17: Moi, je pense que les cotes sont maladroites. Donc, peut-être faut jouer la Belgique. Juste pour la cote.
5: 3,65, c'est énorme.
3: Moi, je vois 1-1 de 2-2.
5: 1-1 ou 2-2.
3: Je vois le nul, moi.
5: Eh ben, c'est 4-30. Sinon, c'est 3,95 le nul. Si tu veux te couvrir un peu.
3: Ouais, le nul.
5: Allez, le nul.
16: Ah, mais là, c'est con.
3: Merci, Johan.
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29: Ah, ben ça fait 20 ans que Vincent Moscato nous dit qu'est-ce que je suis fan de ces documentaires sur les coulisses du sport, sur les discours des entraîneurs. Vincent, tu vas être ému parce qu'on va, je pense, entendre Aimé Jacquet qui demande à Robert Pires de muscler un peu son jeu. Et je sais que ça t'avait ému à l'époque. C'est tout de suite. 20 ans de discours.
16: Pas du tout.
29: Pour les puristes, oui, les barbarians, Denis Charvet, seront bien présents. C'est un must de la discipline.
16: Les yeux dans les bleus, là, j'ai chialé. Même quand je le regarde encore, là, j'en ai des frissons. Il est 15h41. Le Super Moscato Show revient tout de suite.
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9: 15h46, on y revient au Mastic, on est dans le Super Moscato Show. Adrien, remonte le temps.
10: Oui, on remonte le temps tous les jours à 15h45, les 20 ans du Moscato Show, 20 ans de documentaire sur les coulisses du sport. C'était la passion cachée de Vincent. Ça fait 20 ans que dans les différentes émissions, Vincent, tu clames ton amour pour les Yeux dans les Bleus, par exemple.
11: J'ai trouvé un truc très banal qui a été magnifié parce que c'était pas champion du monde, le truc il passe à la poubelle. Tu voyais Aimé Jacquet, mec, c'était là, bon, alors aujourd'hui, il faut gagner. Quand t'as vu ce qu'il a dit. Et alors, cette œuvre est devenue un truc, quoi. Spielberg à côté, c'était une pipe. Oui, non, mais c'est vrai, tu me files un caméscope, un truc de mariage, tu finis à l'aimer, je te fais la main.
10: Voilà.
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9: Je ne retire pas une virgule.
10: 20 ans que Vincent nous répète qu'il est passionné par les documentaires sur les coulisses du sport. Je vous offre un best-of, Vincent. Je t'offre un best-of avec les discours des entraîneurs dans les vestiaires puissants, puisque tu es fan, et notamment du documentaire Les Yeux dans les Bleus, que tu avais rebaptisé Les Yeux dans mon nœud. Donc, Vincent, je vais quand même te profitons de deux extraits très, très, très forts. 1998, c'est la Coupe du Monde, documentaire sur les coulisses des Bleus. Aimé Jacquet, avant la compétition, prévient le jeune Robert Pires. Et ça, ça a fait la diff, Vincent. Le jeune Robert Pires, il lui dit bon, t'es pas mal Robert, mais il faut changer quelque chose. Et là, Vincent, t'avais l'armichette.
12: Ah, ils sont là derrière moi. Robert,
13: Robert.
12: Que ça soit à droite et à gauche.
13: Ouais.
12: Pas de problème.
13: Ouais.
12: Tu viens, provocation, tu es emmerdé, tu sais jouer au football. Ah. Muscle ton jeu. Muscle ton jeu, Robert. Si tu muscles pas ton jeu,
13: voilà.
14: C'est Castaner, quoi.
12: Voilà. Je t'assure, tu vas voir. Tu vas avoir des déconvenus parce que t'es trop gentil.
10: T'es trop gentil, Robert.
13: Excellent.
10: Il est excellent.
13: Il le flatte et d'un coup, muscle. Ça vient de nulle part.
10: Attention.
14: Au départ, les étonnations, la Castaner.
10: Mais tu ne connais pas cet extrait, ce qui va suivre, mais c'est mon moment préféré. C'est très fort. Moi, je suis ému. C'est la mi-temps de la demi-finale France-Croatie. Les Bleus sont nuls, 0-0, mais c'est un miracle, le 0-0. Et Aimé Jacquet tense ses joueurs. Et à la fin de la séquence, mon petit bonbon, c'est Laurent Blanc qui ne comprend pas trop ce que Jacquet a dit. Donc il s'embrouille un peu, Laurent Blanc et Aimé Jacquet. C'est parti.
12: On monte à deux à l'heure.
13: Deux à l'heure.
12: On monte à deux à l'heure.
13: Mais oui.
12: Aucune chance. Mais aucune chance, les gars. On est en train de s'aligner toutes nos chances. Pas difficile.
13: Hein.
12: Alors où on réagit? Et on y va. Parce qu'il y a une finale au bout.
13: Et voilà, ben.
12: Vous laissez tomber. Et vous attendez. Et vous attendez qu'on jette la pièce en l'air. Il n'y a personne qui bouge. Personne ne réagit. On est à 10 mecs amorphes. Vous avez peur de quoi? Vous avez peur de qui? Alors, vous allez perdre, les gars. Je vous dis, vous allez perdre, vous n'avez pas de soucis à vous faire.
15: On a peur, quoi.

0: blanc.
1: On avait le ballon,
2: eh ben, faut remonter.
1: Si on avait su le ballon,
2: il faut pas de décision. Ou alors le blanc qui redescend. Mettez-vous d'accord, c'est ce que je suis en train de vous dire.
0: Et voilà, putain de compréhension à la mi-temps.
3: Le problème, c'est qu'il a mis trop de gaz à l'eau blanc, qu'à plus rouge.
4: Il est très bon.
0: Alors, résultat, ils arrivent sur la pelouse. Trois minutes après, ils prennent un but.
3: Oui,
0: bon, c'était pas. Voilà. Sans transition, bon, hein. Un grand classique du Moscato Show, c'est votre frère, Denis et Vincent. Je réclame ce jingle.
5: Nous, on est premier avec Toulon et on est nul.
0: Voilà.
5: Enfin, je vous dis qu'on est nul, on est nul.
0: Un grand classique du Moscato Show et des documentaires sportifs, Bernard Laporte. Nous sommes le 2 février 2002. Le 2 février 2002, à l'époque, Pierrot, Lionel Jospin est en tête des sondages pour devenir président de la République. Il est à 52-48 contre Jacques Chirac. L'histoire aura été différente. Le 2 février 2002, France-Italie tournant destination à la mi-temps. La France mène face à l'Italie 9-6. Mais les Bleus sont catastrophiques et Diego Dominguez est en train de faire l'amour au bleu avec Troncon. Souvenez-vous, la charnière incroyable.
6: Ah ouais, Troncon était bon.
0: Bernard Laporte n'est pas content. Séquence filmée par France Télévisions. Bernard déteste qu'on diffuse cet extrait. Je le salue. Il s'adresse à ses joueurs. Il n'y a pas un joueur qui lève la tête dans l'extrait vidéo. Tout le monde regarde ses chaussures et espère que ça ne va pas tomber sur un individu en particulier. Tout le monde en prend, c'est global.
2: On va mettre un peu. D'accord, on va mettre un peu de rythme. Ah, c'est marrant, c'est bon, y aller, c'est pas marrant, quand t'as mis sur les touches, mais là, on va y aller les premiers, et ça va redémarrer, et on va les respecter, on va pas faire de faute. C'est clair, ça? Je sais même pas de quoi on peut parler. Je sais même pas de quoi on peut parler, mais je vais le faire.
0: Trop de conne.
2: Vous voulez qu'on parle de quoi? Demande des touches, les mêlées, je sais pas, moi. On a rien fait.
0: Alors.
2: Dominguez, trop de conne, il fait le passe. À 3 tonnes, Dominguez, il prend le ballon, il se retourne, pied gauche, il tape. On est déjà pas dans le pressé là. Merde! On se prend pour qui?
0: Avec la musique de France Télévisions à l'époque,
3: la première phrase, on comprend rien.
7: Il perd la 10 000.
0: Vous voulez pas changer pourquoi vous pouvez qu'on parle de jeu, on n'a rien fait.
3: Oui, mais au tout début, là, il y a un enchaînement. Ah, ouais.
0: Non, mais ce qui l'agace, c'est un peu.
6: Moi, j'ai quand même bu à la mi-temps. À un championnat, virer un mec qui n'avait pas joué quand même.
0: Ah oui, oui.
6: Virer un mec parce qu'il souriait. Donc, tu peux te rhabiller. Ça, c'est... Il dit, mais j'ai pas joué. C'est pas grave, tu peux te rhabiller.
7: Ça, c'est la spéciale des coachs au basket. Parce qu'ils sont sur le terrain, ils ne peuvent pas engueuler les joueurs qui jouent. Donc, c'est celui qui est sur le banc et il saccage les joueurs du banc.
0: Autre moment incroyable avec Bernard, avec toi Vincent, on en a parlé des dizaines de fois dans le Moscato Show depuis 20 ans avec votre président Max Guazzini. Séquence filmée par Canal+. Nous sommes le 3 mai 1997. À l'époque, Pierrot, c'est la gauche plurielle qui arrive au pouvoir et c'est un succès. Le Stade Français Paris joue un match décisif à Bordeaux pour monter. Bernard Laporte, le coach, va faire la causerie et il a une bande de sangliers autour, très violents autour de lui. C'est une équipe qui est plutôt méchante quand même. Hein. Mais Max Guazzini, le président du Stade Français, intervient. Il dit Attends Bernard, j'ai quelque chose à dire. Donc là, à ce moment-là, à Paris, une robe de Dalida en plein milieu du vestiaire, Stephen. C'est le jour du 10e anniversaire de la mort de Dalida. Et donc Max prend la parole.
8: Pardon de rentrer dans votre match pour des raisons complètement personnelles et qui pour moi aussi c'est un jour important pour vous, c'est un jour important pour moi parce que vous savez que bon, c'est le jour où j'ai perdu ma meilleure amie. C'était il y a 10 ans, jour pour jour.
0: Donc là, c'est totalement lunaire. T'as des mecs violents qui sont prêts à en découdre. C'est la guerre. Bernard Laporte a une casquette de postier, là, un vieux survêt. Et Max prend la télécommande. Il vise la chaîne IFI. Il diffuse une chanson de Dalida. Et pendant ce temps, Bernard doit faire la causerie parce que l'arbitre appelle les joueurs. Vincent s'adresse entre autres à Vincent. C'est incroyable. Bernard Laporte, il parle. Et là, Max est avec les joueurs et le premier joueur à qui il fait un bisou dans le cou, c'est Vincent Moscato. À l'arrivée, le Stade Français Paris va monter en première division. C'est complètement surréaliste.
7: Mais si c'est pas Max, Bernard,
4: il même pas une bande.
9: C'était un match. Dis-toi qu'en plus, dans le décor, c'est des vestiaires tout pourris de l'ancien Jean-Brun. Il y a la robe d'Alida qui est affichée.
7: Il fait n'importe quoi, Max.
4: Et nous, on se cachait des caméras. Ils sont passés aux gars qui nous regardaient.
7: Il s'est tapé un égo trip là.
0: Il était ému, c'est comme ça.
6: Il était ému.
0: Toujours rugby, autre salle, autre ambiance. Moi j'adore cet extrait. C'est très récent, c'est 2023, mi-temps d'un match Clermont-Toulon. Mi-temps, discours du manager de Clermont, Christophe Furios, filmé par Canal. Et je pense que Christophe veut dire une horreur à un moment dans son discours, mais il se rend compte qu'il y a une caméra. Donc il ne sait plus quoi dire. Et il y a une expression magnifique, une nouvelle punchline qui sort. C'est surprenant, mais c'est génial.
10: Je vous le dis, on va perdre le match. c'est écrit. Donc soit on se réveille et on y va au combat et on refuse de tout. Mmh. Voilà, mais ben, c'est un meilleur club. On est des petits mecs, on est des petits mecs tous. Okay. Tous on est des petits mecs, le staff et les joueurs. Le staff et les joueurs. Et moi je suis pas un petit mec. Ah. Moi je suis pas un petit mec.
0: Ben oui, oui.
10: Ok. Donc on y va. On y va les mecs, hein.
0: Oh, il se chauffe tout seul. Moi, je suis pas petit mec. Personne n'a dit le contraire.
7: Il a raison, c'est pas un petit mec. Hein.
0: Mais bon, j'ai mieux que Jacquet, j'ai mieux que Max, j'ai mieux que Bernard Laporte, j'ai mieux que Robert Pires. Oh, bah j'ai mieux que tous. J'ai le meilleur discours. Le goût, c'est en rugby que ça se passe.
11: L'aventure humaine. Oui. Et moi, ce que je mets en valeur, c'est les valeurs.
0: Oui. Nous sommes en été 2018, tournée des barbarians français qui doivent disputer 3 matchs face à des équipes néo-zélandaises. Et on va pas se mentir, c'est la galère. Le manager s'appelle Denis Charvet. Denis est inquiet. Il a noté que ses joueurs, la semaine qui précède un match important, sont beaucoup sur leur téléphone. C'est pas bien, comme nos enfants, comme nos ados. Et comme Vincent sur TikTok régulièrement en ce moment. Et donc, Denis décide d'intervenir lors d'une causerie. Cette causerie restera dans l'histoire. C'était les coulisses filmées par RMC Sport à l'époque, qui avait dépêché une équipe pour suivre Denis et ses joueurs. C'est pas parti, 40 secondes de bonheur, les réseaux sociaux, le truc, la galère, c'est parti.
12: Ils ont mis dans le traconnard, ils ont mis dans la galère. Ah ouais. Parce que moi je me pose des questions aussi, qu'est-ce que vous faites là vous? On vous paie pas. On est loin de ses familles, on a 20 000 morts de chez soi. Pourquoi vous irez au sacrifice? Dites-moi pourquoi. Pour un maillot?
0: Une cravate?
12: Pour une cravate? Oui, oui, oui, oui, pour ça. Pour ça parce que c'est notre raison. Le rugby c'est notre raison de vivre. Ça nous a construit, ça nous fait grandir. Il n'y a que ça de vrai les mecs, que ça. Moi je vous incrimine pas quand vous êtes les réseaux sociaux, mais foutez-moi ça à la poubelle les réseaux sociaux. Foutez-moi tout ça à la poubelle. Parce que là, il n'y a pas de réseaux sociaux sur le terrain. Il n'y en aura pas, hein.
0: Non, non, il n'y en aura pas.
12: On ne va pas se parler avec le truc. C'est charnel, il comprend que c'est charnel. C'est bandant parce que c'est charnel. On va s'en sortir ensemble.
0: Voilà.
13: Et alors, vous avez gagné ou pas?
0: Non,
14: mais c'est dur parce qu'on a pris 32 points.
9: Sorti du contexte, oui, c'est un peu ridicule, mais.
14: Mais non,
9: c'est
14: mais non,
9: pas
14: mais
9: si là, mal son discours.
14: Non, non, mais c'est sincère.
7: Très sincèrement, on se moque de Denis, mais c'est très correct. Hein.
0: C'est très correct. Mais oui, c'est
6: tous les discours, tous les discours.
14: Non, mais moi j'avais un peu en ventre, crois-moi.
7: Denis, c'est pas un petit mec.
14: Non, non, non.
7: C'est pas un petit mec, toi, Denis.
15: Allez, dans un instant, on revient sur les championnats du monde de cyclisme. Paul Sexas, voici-le sans vouloir. Vincent, règle le problème à tout de suite.
6: On revient tout de suite dans le Super Moscato Show.
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15: Vous écoutez RMC, le Super Moscato Show continue avec les championnats du monde de cyclisme. Paul Sexas doit-il s'en vouloir ? Vincent règle le problème avec vous au 32-16 sur RMC. 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Les infos de Rémi Barret. Bonjour Rémi.
34: Bonjour Pierre, bonjour à tous. Jordan Bardella conteste et évoque des faux grossiers. Mediapart dit avoir mis la main sur des échanges de Jordan Bardella au début de sa carrière politique qui montre, selon le site, un antisémitisme obsessionnel. D'après Mediapart, l'actuel président du RN aurait notamment écrit dans une conversation que le juif doit dominer les autres peuples, les écraser et les voler. Marine Le Pen estime, elle, cet après-midi, que personne ne peut croire cette dinguerie. Les dernières heures de la visite de Léon XIV en France, déplacement depuis ce matin à Metz. Le souverain pontife doit notamment célébrer une messe en ce moment même, hein, à la cathédrale Saint-Étienne de Metz, en présence d'Emmanuel Macron. Le chef de l'État accompagnera ensuite le pape jusqu'à l'aéroport, terme de cette visite de 4 jours. De plus en plus de lycées bloqués, blocages, comme depuis une semaine en Seine-Saint-Denis, dans le Val-de-Marne, mais aussi depuis ce matin dans le Var et dans les Alpes-Maritimes. Les revendications portent sur les moyens, notamment sur les emplois du temps, le manque de professeurs avec parfois des incidents et des violences. Un mouvement instrumentalisé par la France insoumise, mouvement irresponsable selon le Premier ministre Sébastien Lecornu. Les ministres de l'Intérieur et de l'Éducation nationale préviennent quant à eux que la police interviendra en cas de violence. Les réquisitions dans le procès Rachida Dati, Carlos Ghosn, le parquet national financier réclame 4 ans de prison dont 2 fermes aménageables sous forme d'un bracelet électronique à l'encontre de l'ancienne eurodéputée accusée d'avoir fait du lobbying pour Renault au Parlement européen en échange de 900 000 euros. 4 ans de prison et 5 ans d'inéligibilité d'interdiction de la fonction publique contre l'ex-PDG de Renault, Carlos Ghosn, en fuite au Liban, jugé en son absence. Le parquet a requis 4 ans de prison avec maintien du mandat d'arrêt. Et puis le deuxième match de la Ligue des Nations pour les Bleus de Zinedine Zidane, c'est ce soir. L'équipe de France affronte la Belgique à Bruxelles. Coup d'envoi du match 20h45. Rencontre à vivre en direct et en intégralité sur RMC. 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Tout de suite, le Super Moscato Show.
15: Quel Pierrot. Vincent, quelle course on a vécu hier quand
6: Indiablé.
15: Même. Hein, même si le résultat n'est pas celui qu'on espérait, on s'est régalé.
6: Ouais, puis c'est américain, même à la fin, tu sais quoi, quand j'ai vu que Sexas n'était plus dans le coup, j'étais content que ce mec il finisse. Tu vois, parce qu'il a fait un tel effort, c'est incroyable, incroyable.
15: On va en parler tout de suite. Paul Sexas doit-il s'en vouloir ? Il a été très sévère avec lui-même à l'issue de ses championnats du monde. À tout de suite.
6: Il est 16h03, on revient tout de suite dans le Super Moscato Show.
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6: Il est 16h05. On y revient au Mastic, on est dans le Super Moscato Show sur RMC comme tous les jours. Denis Charvet est avec nous de 15h à 18h. Le Stifounet, Brin, Adrien Aigouin. Mon petit Pierrot, dans une demi-heure, fais-moi claquer le programme.
15: Dans les papiers. Et la pion. Oui, j'en parlais de l'équipe de France de volley qui a échoué en finale de l'Euro face à la Pologne. Avant cela, Paul Sexas doit-il s'en vouloir ? Vincent Moscato règle le problème. On va revenir sur ces championnats du monde de vélo incroyables. Et puis, ce soir, l'équipe de France de Zidane joue son deuxième match en Belgique. Les Bleus sont-ils Mbappé dépendants ? Mbappé, blessure, rassemblement terminé, il ne sera pas là pour les trois suivants. Donc on va se poser la question de la dépendance à Mbappé. 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
6: et vous,
15: Show.
6: Et vous verrez Zizou à Mouret.
15: Et oui, bien sûr.
4: On verra Zizou à Mouret, Adrien à côté.
15: Dans le journal moyen, qu'est-ce qu'il y a aujourd'hui? Adrien.
5: Ah, les grandes gueules ont frappé ce week-end, les grandes gueules du sport. J'ai quelques. Quelques mâchoires paralysées.
4: Ah, je suis content.
5: Et quelques écarts. Il y a quelques écarts et des nouveautés. Cédric Emmons également a dérapé.
15: Cédric, il est sur un fil, il fait très attention.
5: Mais il fait trop attention. Ouais, du coup, tu chutes. Ouais, alors si j'ai le cancre du top 14 de week-end, il s'appelle Enzo Forletta. Et pour la première fois de sa vie, il était capitaine d'une équipe, c'était l'USAP. Et au moment du toss avec l'arbitre avant le match, il a complètement bugué. Donc rendez-vous à 16h45, incapable de prendre une décision à l'issue du toss, c'était dingue.
15: L'USAP, ils ont battu Bordeaux, hein,
6: Mais quoi, je te dis, c'est pas mal, hein. Ils ont eu un peu de chance, mais ils ont fait un super match, c'est bien. Bravo.
15: 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Tout de suite, Sexas et Del Toro à la remorque.
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6: Qu'est-ce qu'ils font? C'est quoi Barcelone? C'est dans Barcelone qu'ils tournent et après ils viennent en France? Ou c'est Barcelone et ils arrivent en France? Il y a une étape, ils arrivent jusqu'en France.
10: Moscato, il va te le régler.
11: Elle est jolie celle-là. Elle est belle la prodigie.
6: C'est clair, non?
15: Ouais, la question sur Barcelone, elle est très belle parce qu'elle est insistante. Elle est très insistante.
11: Ah ouais.
15: Le mec ne lâche jamais l'affaire. Jamais.
5: C'est important pour lui en plus.
6: Oui, c'est important pour moi de savoir si c'était.
15: Tu l'avais posé deux fois.
6: Mais oui, mais c'est important de savoir pour moi si c'était à Barcelone.
5: Mais c'était quoi la vraie question?
11: Est-ce qu'il y avait une question déjà?
6: Non,
11: en fait, en partant de Barcelone, il passait par la France pour revenir à Barcelone, c'est ça?
6: Voilà.
15: Ou s'ils arrivaient, ou si l'arrivée de l'étape était en France. C'était ça la question.
6: Je l'ai pas dit dans l'ordre.
15: Surtout, ça avait l'air important pour toi.
6: Mais oui, c'est important.
5: Ça me tue cette question à chaque fois.
6: J'aurais mieux fait de.
5: Non, c'est pas très grave.
15: Par contre, c'est que on rigole.
5: C'est pas grave.
15: Cette question, je crois, était posée à Jérôme Pinault,
5: oui.
15: Que l'on accueille
5: oui.
15: avec grand plaisir pour parler vélo.
12: Salut Jérôme. Salut les copains. Salut, oui, effectivement, c'était à moi et on a bien ri ce jour-là. On a bien ri. J'ai pas compris la question et je suis toujours en train d'étudier la carte et je ne sais toujours pas s'ils vont à Barcelone ou s'ils restent à Barcelone et ils vont vers la France. Je ne sais pas encore.
6: J'ai pas su la formuler.
15: Voilà. Bien connu. C'est une question de formulation. Donc, on revient sur ces champions du monde de cyclisme. Grande course hier, pleine de rebondissements avec un vainqueur surprise, l'américain Brandon McNulty. Paul Sexas a craqué physiquement dans le final. 15e sur la ligne d'arrivée, extrêmement déçu. Il est très sévère avec lui-même. Alors, est-ce qu'il n'est pas trop, justement, on se pose la question. Paul Sexas doit-il s'en vouloir? Vincent Moscato règle le problème. Et nous allons donc l'écouter avec Maria Azé, qui est toujours à Montréal. Salut Maria.
13: Salut tout le monde.
15: Donc, on a suivi cette course. On était un peu déçus de la fin de course de Paul, mais après tout, il n'y avait rien de grave. Et on a été surpris de ses déclarations d'après-course. Hein.
13: Oui, bah il était plus que déçu, il était complètement abattu à l'arrivée. Paul Sexas, extrêmement déçu d'avoir manqué la chance d'être champion du monde, on l'écoute.
14: C'était une course de costaud, mes équipiers ont fait un énorme boulot, un travail que j'ai jamais eu. Honnêtement, pour moi, c'était parfait et voilà, c'est juste une énorme déception forcément. C'est un échec aujourd'hui. J'avais des jambes incroyables, j'ai pas envie d'en parler. Le tour de l'arrivée, j'ai commencé à avoir des crampes. Là, j'ai su que ça allait être compliqué, mais à ce moment-là, j'ai pensé à tous mes équipiers, ce qu'ils avaient fait et je me suis accroché jusqu'à la mort et c'est extrêmement dommage de se battre pour ça. C'est de ma faute et voilà, je suis extrêmement déçu de ce que j'ai fait.
13: Alors Paul Sexas s'en veut, vous avez compris, mais finalement on n'a pas trop compris pourquoi à 20 ans le coureur a été acteur de la course avec Isaac Del Toro et ils n'ont pas arrêté de faire les efforts pour revenir sur Mathieu Van Der Poel qui s'était échappé. Finalement ce qu'on a moins compris c'est pourquoi l'équipe de France a roulé si tôt dans la course avec Bruno Armirail qui a épuisé tous ses équipiers, si bien qu'à plus de 60 km de l'arrivée, Paul Sexas n'avait plus aucun coéquipier pour l'aider à rouler sur les échappés, mais ça peut expliquer ses crampes en fin de course. Mais Thomas Vauclair, le sélectionneur de l'équipe de France, ne regrette rien.
18: Paul est très déçu, ses coéquipiers sont déçus. On a fait ce qu'on avait à faire avec Bruno, c'était pas un excès de zèle. C'est vrai que ça nous a un peu échappé parce que la course était d'une intensité folle, quoi. Et puis Paul a subi des crampes, chose qui ne lui arrive jamais. Cette course lui servira. N'oublions pas la médaille du contre-la-montre de Paul. Il y a des motifs de satisfaction et puis il y a la grosse déception de Paul Sexas parce qu'à juste titre, on en faisait un favori.
13: Paul Sexas va désormais devoir digérer parce que de gros objectifs l'attendent, notamment le Tour de Lombardie où il pourrait remporter son premier monument sur un parcours qui lui convient bien mieux. Ce sera dans 15 jours.
15: Merci Maria. Vincent, est-ce que tu comprends qu'il soit si dur avec lui-même? Est-ce qu'il doit s'en vouloir?
6: Comment tu veux qu'il soit pas si dur avec lui-même?
15: C'est une honte, je suis pas sûr qu'on puisse qualifier cette course d'honte.
6: Mais elle est à la hauteur de la dureté de la compétition. Tu comprends? Il est déçu à la hauteur de la dureté de la compétition. C'est-à-dire, il s'en veut, il a les boules parce que faire autant d'efforts pour être pas très bien payé à la sortie, et puis la déception de la défaite. Quand t'es comme lui, que t'as des jambes et tout, et que t'es frappé par des crampes à la fin, tu t'en veux, que ce soit juste un titre ou pas. De t'en vouloir, c'est pas forcément logique. T'as pas toujours une raison de t'en vouloir. La seule raison qu'il a de s'en vouloir, c'est, tu l'expliques pas, c'est d'avoir perdu. C'est d'avoir perdu, d'avoir été tout le temps dans le coup, d'avoir bataillé comme une bête, et d'arriver à la fin, mais d'avoir des mecs un peu plus forts que toi qui te mènent la vie dure, qui te torturent jusqu'à la fin, jusqu'au dernier kilomètre, et qui te mettent une branlée, qui te font péter à 5-6 bornes de l'arrivée. Et comment, voilà, il est dur avec lui-même parce que.
5: Après Vincent, Vincent, il a précisé dans d'autres déclarations. Il a précisé, Vincent, qu'il a honte aussi parce qu'il a raté son hydratation. Il s'est très mal hydraté, c'est pour ça, selon lui, qu'il a eu des
11: crampes. C'est ça, quand il dit c'est honteux, c'est comment il a géré son hydratation et son alimentation pour cramper.
6: Parce que c'est KO.
5: Lui, il dit j'ai raté ça, moi. Il dit je crois que j'ai raté ça.
6: C'est une excuse. Parce que t'es KO, mon poulet. T'imagines l'effort là, qu'ils font, les mecs.
5: Il a dit j'ai pas pris la mesure de la façon dont j'ai sué, transpiré. Il dit ça.
6: Mais tu t'imagines même pas ces types, du coup. Enfin, Jérôme, tu vas nous
15: parler. Alors, on va donner la parole à Jérôme après, parce que vous donnez la vérité.
6: Ouais.
15: Je veux d'abord votre avis. Eh oui.
6: Ouais, d'abord les
15: la vérité,
6: les
15: je l'ai pas.
11: Mais enfin, moi je vois Adrien. Enfin, quand il s'en veut, c'est parce que je sais pas la base du coureur cycliste quand il court 200, 250 km, ça fait partie du boulot sur une course de savoir s'alimenter, de savoir s'hydrater comme il faut pour éviter ces crampes-là. Donc lui, je pense qu'il s'en veut là-dessus parce qu'il a peut-être mal géré tout ça. Ensuite, il s'en veut parce que Paul Sexas, nous, on l'a dit qu'il était prétendant au titre du champion du monde, mais on l'a dit parce que Paul Sexas l'a dit haut et fort, parce que Thomas Vauclair l'a dit haut et fort que eux, s'ils allaient sur cette course sans Pogacar, Paul Sexas, il voulait être champion du monde. Il y allait pour être champion du monde. Donc il est triste de voir que finalement il est 15e, qu'il a pété. Il est triste aussi de voir que ses coéquipiers en équipe de France n'ont pas su l'accompagner jusqu'au bout. Il est triste de voir aussi que la stratégie mise en place elle n'a pas fonctionné parce qu'en fait c'est une course qui est devenue complètement folle. Il est triste aussi peut-être de se dire qu'il a sous-estimé la non-difficulté. Quand je dis non-difficulté, forcément que quand tu fais 280 km c'est dur, mais peut-être qu'il a sous-estimé le fait que beaucoup de monde allait être capable d'aller au bout du parcours.
5: Sur ce circuit-là.
11: Voilà, sur ce circuit-là, il y a des coureurs qu'on n'attendait pas forcément au bout, comme Matthews ou comme même McNulty, le vainqueur. Il pensait que ces mecs-là n'allaient pas pouvoir tenir. Et donc, il est déçu de tout, en fait. Et le fait qu'il ait des crampes. Mec, normalement, quand t'as des crampes et que tu fais partie des meilleurs coureurs du monde, alors Jérôme va me dire, tu dis n'importe quoi, Steph, mais j'ai rarement vu des mecs qui sont prétendants au titre mondial crampés sur
15: le. C'est la première fois qu'il les a. C'est la première fois qu'il crampe.
12: Tu dis vraiment n'importe quoi. Donc,
15: c'est la première fois qu'il crampe. Et pas de l'explication de cramper, c'est justement.
12: C'est la première fois qu'il va dans cet état de fatigue.
15: Mais voilà, donc il est allé trop loin, il a dépassé les limites. C'est pas une chose vraiment.
11: Ouais, mais il a découvert le Tour de France pour la première fois sur 3 semaines. On s'est dit, qu'est-ce qu'il a donné sur 3 semaines?
15: D'accord.
11: On a vu qu'il a tenu sur 3 semaines. Là, 180 km, première fois de sa vie. Eh ben, ça s'est pas bien passé.
15: Non, mais les excuses de l'hydratation, de l'alimentation, peut-être, mais ça suffit pas. Il y a aussi le contre-la-montre il a fait le contre-la-montre aussi, peut-être qu'il avait le contre-la-montre dans les jambes, on n'en sait rien. Mais en tout cas, ce qui est sûr, c'est que, moi, la seule explication, je pense, c'est qu'il s'est vu gagner à quelques kilomètres de l'arrivée.
11: Non.
15: Avant qu'il ait les crampes, avant qu'il ait les crampes. Et quand il dit c'est une honte et qu'il voit je pense qu'il a dû le voir porter le maillot arc-en-ciel et que tout d'un coup tout s'est délité et que sa forme, tout d'un coup il a crampé.
5: Tu crois qu'à un moment dans la course il se dit je vais gagner?
15: Mais bien sûr!
12: À un tour de l'arrivée dans Camillion Wood, quand il revient à 15 secondes et qu'il commence à cramper, je pense qu'il se dit quand je vais la mettre, je vais pouvoir sortir.
15: Mais il y avait Del Toro, attention. C'est, moi, c'est la seule explication que je vois. Je pense qu'il est encore. Il est plein de badin, je pense qu'il y va. Moi, devant l'écran, moi, je me suis dit c'est bon, il va gagner. C'est comme ça, évidemment.
12: Alors moi, j'ai beaucoup échangé avec Pierrot hier par message tout au long de la course, parce que cette course, elle a été juste incroyable. Et je pense que Pierrot, si tu regardes la conversion qu'on a eue, j'ai dit tout et son contraire en une heure, parce que ça a duré 3h30 de suspense.
6: Par contre, les emojis, ça n'avait rien à voir avec le vélo. Et les photos, c'était pas obligé, parce que c'est pas les tenues vraiment réglementaires des coureurs. Hein.
12: Non, ce qui s'est passé hier, c'est que je pense que Paul Sexas a payé la faillite, on va dire, de certains équipiers de l'équipe de France. Il faut pas se cacher derrière la stratégie a été bonne. A été bonne qu'à partir du moment où tes coureurs, ils tiennent la marée, ils sont en forme. Et hier, on a manqué de force de collectif du côté de la France. On a monté de force collective du côté de la France et on a payé la faillite aussi de l'équipe belge qui a pas été à la hauteur. Il devait y avoir un grand favori qui était Evenepoel qui a été dans l'ombre et l'équipe de France s'est retrouvée après le magnifique travail de Bruno Armirail. Elle a explosé, elle a pété comme des pop-corns. Il y avait plus personne autour de Paul à 70 bandes de l'arrivée. Et 70 bandes de l'arrivée, se retrouver, puisqu'il avait déclaré que rien d'autre que le titre, ce serait une déception. Eh bien, il a pris la course à son compte avec Del Toro et les deux à mettre des attaques à chaque montée, à essayer de boucher les trous et de se faire pister par les autres, parce qu'on l'a vu, Pidcock a attaqué beaucoup, Van Der Poel a attaqué beaucoup et Del Toro et Sexas ont trop attaqué. Et ces quatre-là, au final, ils n'ont pas le résultat escompté. Pourquoi ? Parce que c'était une course d'attente. Et surtout, avec l'absence de Pogacar et la défaillance un peu de la Belgique, même beaucoup, eh bien, c'est le surnombre qui a payé. Et les gars qui étaient avec le meilleur niveau hier, parce que les trois Américains étaient à un niveau incroyable, et en plus en surnom dans le final, eh ben ils ont gagné. Ils ont gagné parce que sans Pogacar, la course elle est différente et qu'on a vu hier que finalement, ils savent pas comment faire. Del Toro a attaqué n'importe comment aussi. Et pour moi, Paul a fait des crampes parce que Paul a 70 bandes de l'arrivée. C'est lui qui doit s'occuper de prendre ses bidons. C'est lui qui doit s'occuper de boucher les trous. C'est lui qui roule sur le plat. Et à un moment donné, t'as beau avoir 20 ans et être la plus grande star. Ça fait trop.
15: Tu puises dans tes réserves, la crampe, en fait, non ?
12: Évidemment. Et il y a plein de moments où un Sivakov ou un prud'homme aurait dû être là pour lui dire écoute, bois un coup, je te prends un bidon. Ils n'y étaient plus. À 2 heures de l'arrivée, Paul Sexas était tout seul. Alors pour une grande nation, c'est pas normal. Et c'est à cause de cela, je pense.
8: Il a fait des erreurs de jeunesse sur les équipiers.
12: Non, il s'est trompé dans rien. Sauf que c'est le sport. Et Evenepoel était le grand favori de cette course, Steph. Et
15: oui, au final,
12: Evenepoel est passé à trapper net.
15: Sur la sélection de Thomas Vauclair, il y a une question. C'est que vu que personne n'a pu suivre ce rythme dingue, et ça, c'est pas dû aux Français, c'est dû au scénario. Est-ce qu'un Lenny Martinez aurait pu être cet homme-là? C'est-à-dire un mec
12: qui a été posée.
15: Et que finalement, au lieu de se retrouver seul, ils se sont retrouvés à deux en faisant accepter, c'était peut-être pas le plus simple, à Lenny Martinez de se mettre au service de Paul Sexas.
12: Alors Lenny Martinez, on l'a vu ces derniers temps en Italie, il est quand même pas dans la forme de sa vie. Mais effectivement, avec un Lenny Martinez de très haut niveau comme il l'était sur le Tour, s'il tu les sélectionnes pas, effectivement, c'est peut-être un peu. Celui qui a manqué, les gars, hier, celui qui a manqué, vous connaissez peut-être moins, mais qui était très fort et qui a fait jeu égal avec Del Toro sur le Tour d'Allemagne et qui s'est pété le poignet à l'entraînement lors du premier entraînement au Canada, c'est Louis Barré, qui est lui aussi dans l'équipe Visma Liserbike. Ouais. Le problème, c'est que les coureurs sélectionnés par Thomas, sur le papier, ça tient la route.
15: Non mais
12: il y avait 2-3 qui étaient plus haut niveau, qui étaient rincés. Et hier, il fallait être à super niveau.
15: Tu dis,
12: vu l'intensité de la course, c'est
15: son
12: obligé.
15: Meilleur niveau. Mais il faut quand même réexpliquer peut-être que Lenny Martinez c'est un leader. Il est censé être le leader des Bleus au championnat d'Europe et qu'on a compris, je ne sais pas si on a bien compris, mais en tout cas on a compris qu'il ne faisait pas les championnats du monde et qu'en revanche il avait sa chance sur les championnats d'Europe sans Paul Sexas. Donc là il y a eu quand même un vrai choix.
13: Il est frappable.
12: C'est une discussion.
15: Non, mais c'est comme ça que la sélection a été comprise. Alors peut-être qu'on l'a mal comprise, mais il n'empêche.
5: Mais Thomas nous l'avait
12: souvent dit. Alors Pierrot, après Thomas Vauclair, je pense qu'il a sondé tout le monde. Hein. Si Lenny lui a dit, moi si je vais en mondial, il est hors de question que je fasse.
15: C'est une possibilité.
12: Tu le prends pas, hein.
15: C'est une possibilité.
12: C'est aussi une possibilité. Donc, c'est des choix. Moi, Thomas, franchement, il a rien à se reprocher sur la stratégie et sur la sélection. Ils ont créé un beau groupe. Il y avait des bons coureurs sur le papier hier. Tu t'enlèves personne parce que beaucoup parlent, oui, Kevin Vauclin. Mais Kevin Vauclin, il s'en remet à peine de sa blessure et de sa maladie. Il y a personne qui manquait hier. En revanche, ce qui manquait, c'est qu'ils étaient tous, et je sais pas si Maria, t'es d'accord avec moi, ils étaient tous à 80-90%. Mais hier, il fallait à 100-110. Regarde les gars qui sont devant. Regarde les Américains. C'est pas les meilleurs du monde tout au long de l'année, mais hier, si McNulty le gagne pas, ça je te l'ai dit Pierrot, et ben c'est Jorgensen qui gagne parce qu'ils étaient en surnom mais qu'ils étaient les plus forts.
15: Alors Paul Sexas doit-il s'en vouloir? C'est Florent qui a composé le 32-16 sur RMC. Salut Florent.
5: Salut Florent.
19: Salut l'équipe.
8: Salut Florent. Fais court Florent.
19: Ouais, ça fait plaisir de vous avoir.
15: Alors,
5: vas-y Florent.
19: Ouais, Steve, il parle, mais il a dit beaucoup de saucisses.
15: Steve, il a dit beaucoup de saucisses.
8: Ouais. Ah. Ok, vas-y, remets-la.
12: C'est pas rare.
8: Allez, sors le carnet d'excuses de Paul Sexas. Vas-y.
19: Non, mais voilà, mais écoutez, moi hier, je pense que les Américains ont été très forts. Ils ont eu une stratégie parfaite, finalement. Les leaders, je pense, peut-être sont vus un peu trop beaux et on pensait vraiment que le titre allait se jouer entre eux. Ils se sont fait la guerre pendant longtemps et les Américains, eux, ils ont fait un peu une course d'attente, voilà. Et donc effectivement, il y a des coureurs qui se sont usés et les Américains, donc McNulty hier, a su en profiter sur la fin. Et quand ils reviennent au sommet de l'avant-dernière bosse. À quoi ils soient 15 secondes, si je me rappelle bien.
8: Ouais, c'est même.
19: Ils ne rentrent pas, non pas parce que aucun des autres veut rouler pour ramener les autres au risque de se faire contrer. Je pense qu'ils ne rentrent pas parce qu'il n'y en a aucun qui a les capacités de rentrer. Je pense qu'ils sont tous cuits, en fait.
5: Est-ce qu'ils savent qu'ils sont à 15 secondes sans oreillette, Jérôme?
19: Non. Je pense qu'il le voit.
12: Il aperçoit sur le parcours de Montréal, il le voit au loin. Ouais. Alors moi, il y a juste un coureur qui, selon moi, peut rentrer. Mais s'il rentre, il ramène tout le monde. Il s'appelle Del Toro. Et Del Toro, faut pas oublier que toute l'année, il court dans l'équipe.
15: Alors, de Mathieu. Ça, c'est une question. Oui. Est-ce que Del Toro s'est arrêté de courir parce que c'est un UAE devant? C'est possible, ça?
5: Un copain.
12: Possible. Alors, Del Toro, il a pas condamné un coéquipier à lui qui court avec lui toute l'année pour qui il va bosser et pour qui, pour lequel il va se mettre au service pour aller chercher ses objectifs. Ça, c'est une certitude. Mais en faisant les championnats du monde avec des équipes nationales, faut s'y attendre à ça. Enfin, je veux dire, c'est tout à fait humain et logique.
15: C'est tout à fait possible parce que Del Toro avait l'air super fort quand même.
12: Del Toro a pas fait l'avant-dernière montée, il s'est mis à 10 mètres. Non, c'est parce qu'il a regardé ce qui se faisait. Parce que le plus fort de la course hier, c'est Del Toro. Et la preuve que le collectif jouait, puisque les Américains étaient peut-être un poil moins forts que lui, mais ils ont gagné. Lui, tout seul, il a pas pu renverser la vapeur. En revanche, il avait les cartes en main.
15: Mais est-ce qu'il aurait pu y aller ou le chercher?
12: Avec 2-3 équipiers, Del Toro gagne la course. Ah oui, ça c'est sûr. Avec les équipiers du AE, Del Toro gagne la course facile.
15: Hier,
12: dans le final, à une fois la bascule faite de la dernière montée.
15: Si c'est un autre coureur que McNulty, la question
12: c'est si
15: Del Toro essaie de le reprendre, est-ce qu'il le reprend? C'était ça la question.
12: Je pense que dans la dernière montée du circuit, quand ils sont à 10 secondes, Del Toro peut attaquer. Mais il y va pas parce qu'il dit si je ramène quelqu'un, tout le monde. Je condamne avec mon équipe.
15: Voilà, c'est ça. Bon, très bien. Florent, merci beaucoup.
5: Voilà, on a réglé le problème.
12: Et surtout, pour compléter juste très vite, Jorgensen était dans la roue, il était indécrottable. Et s'il ramène sur McNulty, c'est Jorgensen. Et Del Toro n'a rien à foutre que ce soit un Américain. C'était un gars de son équipe, rien du tout.
15: Merci Florent, merci Maria Azé également.
6: Merci Maria. Voilà.
15: Dans un instant, l'Euro de volley et puis le Portugal. Attention révolution, le Portugal a gagné en laissant Cristiano Ronaldo sur le banc. À tout de suite.
6: Mon Dieu, il est 16h24 de Super Moscato Show. On revient tout de suite.
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6: Il est 16h29, on est dans le Super Moscato Show. Mon petit Pierrot, dans une demi-heure, fais-moi claquer le programme.
15: Alors, dans une demi-heure, l'équipe de France est-elle dépendante de Kylian Mbappé? Voilà, les Bleus sont-ils Mbappé dépendants? Tout simplement.
8: Ah, Dupont avec le rugby.
15: Il est revenu en quart, on l'a fait jouer là.
8: Comme Vincent dans Moscato Show.
15: Ah, voilà. Vincent, dès qu'il revient, il est titulaire.
5: Vincent, l'équipe porte son nom, vous imaginez?
6: C'est fou.
5: C'est comme une équipe de vélo, quoi. C'est le Moscato Show.
15: Voilà. T'as joué dans des équipes qui étaient dépendantes de toi, Vincent?
6: Toutes, 80% du temps.
5: Attends,
6: tout simplement, tu vois, 80% du temps capitaine.
15: Mais du coup, comme il faisait quand t'avais un anniversaire et que tu faisais le gâteau, du coup, il perdait. Du coup.
6: Ah, il remettait le match.
8: Comme ils ont fait les Bleus quand t'es pas allé au rassemblement,
5: ils ont perdu la Coupe du Monde.
15: Oui, ils ont perdu.
6: Ils ont été champions du monde?
5: Non, mais là, je. Stade français 98. Là, je suis très sérieux, on parle de sport.
6: Ouais.
5: S'il y a un blessé pour la finale, c'est qui le plus handicapant pour l'équipe? C'est Vincent Moscato ou Diego Dominguez?
15: Non.
6: Bah, Diego. Ah,
5: Diego. Diego. Ah, mais Vincent capitaine quand même.
15: Oui, non, mais il tire au but.
8: Ah, Diego, il est libre dans sa tête.
6: Ouais, Diego, c'est buteur. Buteur. Tu me dis qui c'est le plus.
15: Diego, il mettait 90% de buts.
5: Ah, Fred me dit, Serge Simon ou Vincent Moscato?
15: Fred, c'est gentil, Fred.
8: Non, mais alors, je pouvais soigner les mecs aussi.
5: Je sais pas.
15: Dans l'absolu, hein. Ouais. Une finale de Coupe du Monde à jouer.
5: Ouais.
15: Tu préfères jouer avec le meilleur pilier droit du monde ou le meilleur numéro 10 du monde?
5: Ah, purée.
6: Ah, meilleur numéro 10 du monde.
5: Ah ouais?
15: Oui, bien sûr.
6: Bah oui.
5: Ok. Wilkinson ou Carleman?
15: T'as le 10, c'est pour gagner.
5: Carter a fait gagner.
6: Mais avec Wilkinson, même moi, si je joue à droite, on peut gagner.
15: Oui.
6: De quoi tu parles?
5: Bah, c'est vrai.
6: Bien sûr.
8: Mais c'est qui le meilleur 10 du monde?
6: Il y a pas photo.
8: C'est Romain ou c'est Mathieu?
6: C'est comme si tu me dis, mais je sais pas, il y a deux grosses différences au rugby entre un 10 pour te faire gagner encore plus qu'au football, encore beaucoup plus qu'au football. Le mec, il est là,
15: c'est le quarterback.
6: Oui, mais ce que je veux te dire, vaut mieux un 3 moyen, courrier. Et un très bon 10, un 10 moyen, et un 3 très fort.
8: Après, Pierrot, pour répondre à ta question, la réponse, on l'a. Le 3 de haut niveau, on l'a pas chez nous. Donc, on va se contenter du 10 de
6: base.
15: On a le 10 de haut niveau.
6: Mais on a le 10, on a deux 10 de très bon. Il y en a un qui va pas la nuit du rugby. Bon. mais bon, lui, il peut te faire gagner les matchs. Hein. Donc, il n'y a pas de souci. Et Jalibert, c'est pareil. Donc, à partir de là, le 3 que tu auras, justement, s'il le dit, s'il est super forme,
5: mais c'est qui fort, le meilleur du monde?
15: Le 3, c'est Montagne, tu m'as dit, non?
5: Non,
15: ce week-end,
6: Montagne
15: et
6: Pyrénées.
0: Montagne et Pyrénées. C'est qui le meilleur 10 du monde actuellement?
11: Ah, très bonne question.
6: Le meilleur 10 du monde actuellement,
15: c'est Ngomé Zulu.
5: C'est pas Sacha Feinberg.
6: Ah, écoute, non, Ngomé Zulu, ils vont pas un pouce
5: piché dessus. C'est Jalibert? Ils vont pas un piché dessus d'un de plus, quoi.
6: C'est moyen courrier.
15: Très bon.
0: Ils vont venir en novembre, ils vont venir en novembre, ils vont lui casser la bouche.
5: Allez, on passe au volet.
6: Écoute-moi, soit tu me poses des questions, je te réponds, soit vous répondez à ma place.
5: Non, on va s'en occuper.
6: Le meilleur, c'est Ntamack et Jali. Très voilà. Bien. Normalement, tu es champion du monde.
5: On parle de volet.
6: De pompe et on ne veut plus les voir.
5: L'équipe de France est vice-championne d'Europe, une équipe très rajeunie, hein, qui a buté uniquement sur la Pologne en finale, qui est peut-être la meilleure équipe du monde actuellement. Une défaite 3-7-1 avec un énorme regret. C'est ce premier set qui a été très disputé et qui est finalement perdu par les Bleus. Théo Faure.
12: Évidemment, à chaud, il y a beaucoup de frustration. On était dans le match, on a vraiment mis l'intensité. Et je pense que ça s'est vu surtout au premier set. Il y avait un niveau de jeu qui était très très élevé. Et malheureusement, on n'arrive pas à conclure quelques occasions. Malgré tout, on est très très fiers du parcours qu'on a eu. C'était voilà une première grosse compète importante avec plus de responsabilités. On est fiers de ça. Le parcours est grand et va nous servir pour la suite.
5: Voilà, Théo Faure au micro de Clément Brossard. T'as remarqué ça, Vincent? Quand t'as une équipe ou en tennis, c'est un joueur qui est quand même légèrement inférieur à son adversaire. Un set disputé qui est remporté par le plus fort, ça fait souvent basculer la rencontre, non?
6: Bah oui.
5: Alors que l'inverse n'est pas forcément vrai.
8: Parce que basculer à 1-7-0 contre les Polonais qui sont ultra favoris, tu leur mets un petit doute, tu leur mets un petit doute dans la tête. Là, tu perds le premier alors que tu as eu 4 balles
5: de set. En fait, le premier,
8: et après le deuxième, le temps de digérer.
5: Le premier, c'est 2-7-0 en fait.
8: Eh ouais.
5: Le premier, il te fait se mener 2-7-0.
15: Donc après, c'est un peu comme au tennis.
5: Et voilà.
6: Ce sport-là, c'est une question psychologique. Tu vois, la pression psychologique, tu vois, c'est très, ça se joue énormément. Les mecs, ils ont intérêt à être caillards dans la tronche. Parce que ça se joue à pas grand chose. Encore plus qu'au tennis, il me semble. Tu vois, les mecs, ils sont.
5: Tennis, t'es tout seul.
8: Tennis, ta raquette au tennis, c'est dur.
6: Mais à contrario. A contrario, tu peux avoir deux mecs bons qui psychologiquement sont forts et les trois autres qui sont en demi-teinte. Non, c'est pas forcément d'être tout seul, c'est pas forcément un défaut, quoi, un désavantage. Ne le crois pas, je te jure, t'es responsable de toi, tu t'en prends à toi, tu te motives que si t'es en collectif, tu te motives et tout. Oui. Et t'as des mecs, tu les vois dans les yeux, tu regardes dans les yeux, des fois, tu te dis, oh putain, lui, il prend un sucette, quoi, c'est le couillon.
8: Ah, mais tu peux les ramener,
5: si t'as
8: Vincent,
6: c'est
8: Si t'as deux joueurs forts,
6: c'est sportif.
8: Mais Vincent, si t'as deux joueurs forts, il y en a trois qui sont un peu fébriles. Les deux forts peuvent ramener les trois avec eux parce qu'ils sont
6: non, c'est comme dans la vie. Si tu mets 10 cancres dans une classe, tu peux en avoir 20 bons. Si tu mets 10 cancres, c'est comme ça. Ils t'amènent au fond, ils te font couler. C'est comme ça, la vie.
8: Vous avez vu le Polonais? 2m17, le Polonais.
6: Moi, j'étais voir un match, pour te dire. J'étais voir, je crois que c'est lui. Il joue pas en France, lui, ce Polak, là.
8: Non, je crois pas.
6: Il y avait un Polonais. Je sais pas d'où il est sorti. Il faisait 2-12 ou 2-15. Mais tu sais, d'habitude, au basket, de 12 ou 15, t'as vu les mecs qui marchent, ils sont voûtés, ils sont quand même ça. Là, les mecs, ils
15: vont à part Wemby, quand même.
6: Gaillard et tout. Gaillard, ça frappait, comme tu veux.
5: Stéphane, t'es beau au volet, toi?
6: Non, mais Wemby. Wemby fait 2-20. Wemby, quand il connaît, s'il connaît une hostile, t'es obligé d'enlever le siège avant, il conduit du fauteuil arrière. Écoute.
5: Ouais. Allez, on zappe le.
6: Non, mais Wemby, c'est du cristal. Hein.
5: On continue de parler du Portugal, la Ligue des Nations, donc deuxième journée. L'une des affiches, c'était Norvège-Portugal, et les Portugais sont allés gagner en Norvège sans Cristiano Ronaldo. Il était là, il était disponible, il est resté sur le banc. Il n'est pas entré en jeu une minute. La dernière fois que ça lui était arrivé, c'est-à-dire d'être sur la feuille et de ne pas jouer une minute, c'était en 2008, lors du dernier match de poule de l'Euro, où le sélectionneur avait fait tourner. Les buteurs sont João Félix et Gonçalo Ramos, c'est-à-dire les deux attaquants qui sont, on peut le dire maintenant, en concurrence. Donc peut-être, Vincent, peut-être que le Portugal entame sa révolution. C'est pas fait.
15: Hein.
5: C'est pas impossible.
15: C'est interdit de voter déjà.
6: Tu sais pas, parce qu'avec eux, tu sais pas. Déjà, ils devraient être là depuis deux ans.
5: C'était le gros match, la Norvège à l'extérieur.
6: Mais le problème des Portugais, c'est que chaque fois, ils ont peur. Ils ont peur de tout. Ils pensent que le foot va s'arrêter après lui. C'est lui qui a inventé le foot. Ils ont peur de tout. Qu'est-ce que je te dis? Je comprends même pas que ce type qui a été. Le, le meilleur joueur ou le meilleur joueur du monde, comme tu veux, mais à un moment donné, on ne lui fait pas une sortie, on ne s'arrange pas, le président de la République,
15: c'est bien, pas facile, hein, non, c'est pas facile parce que lui, il ne veut pas arrêter le problème. Bon,
6: mais là, mais tu lui dis, je suis Monsieur Philemon, tu es Premier ministre, voilà, tu te remplaces là-bas, tu es Premier ministre, là-bas au Portugal.
15: Non, mais le pire, c'est qu'il boude en plus, là, tu vois. Donc,
6: ah, mais il boude encore, mais oui, mais il boude encore.
0: Il gagne en Norvège, il va pas célébrer.
15: Excuse-moi, quand t'as 48 piges avec la carrière qu'il a, tu vas pas à bouder quand même, sans décoller.
6: Pas de joie noire, ouais, non, attention, les mecs. On a dit, attention, le plus grand joueur de foot, peut-être qu'il a pas inventé le vaccin non plus, on a dit qu'il était très bon au foot, on ne sait pas si dans la vie, tu vois, c'est quand même.
15: Mais un, Stephen, tu prends de la hauteur, je sais pas. Moi, je joue pas la Norvège. Le mec, je trouve ça incroyable que le sélectionneur, il dit, bon, non, il est très en forme.
5: Il est recruté par Cristiano, sélectionneur.
6: Tu parles portugais. S'ils sont à plusieurs, il y en a aucun cause de te dire. S'ils sont tout seuls, ils peuvent te dire la vérité. Mais s'il y en a, s'ils sont tout seuls, tu te dis, s'ils sont plusieurs, il y en a aucun qui ose te dire que peut-être il faut pas. Tu sais que là-bas, ça doit y avoir un truc. T'es puni de 10 coups de flagellation si tu y vas. Sur Ronaldo,
15: c'est vrai,
6: en place publique. Ah, mais non, mais je te promets, tu regarderas tout seul, le mec, il arrive à dire un truc. S'ils sont plusieurs, les mecs, ils se regardent dans les yeux, ils se découvrent pas. Ils sont là, non.
0: Ce qui est dingue hier, c'est
6: qu'il peut rendre service.
0: Cristiano sur le banc. Alors, on n'est pas dans sa tête, peut-être que je fabule un peu. Mais il n'avait qu'une envie, c'est qu'en fait, il perde. En fait.
15: Ah oui, bien parce sûr.
0: Il voit qu'on s'arrête.
6: Bon, alors attends, on a tous été remplaçants.
0: Félix Corré, les deux mecs qui sont contents avec lui, il a la haine.
15: On a tous été remplaçants.
6: Moi, j'ai été remplaçant. Hein, quand j'ai été remplaçant, j'ai souhaité qu'un truc, c'est que l'équipe prenne 40 points.
0: Ouais, hein. Donc là,
6: les faux culs, qui lèvent les bras. Ouais, les faux culs qui lèvent les bras en disant on a marqué tout ça, ça c'est
5: ouais, mais c'est fini ça parce que maintenant tout le monde joue en rugby en foot.
6: Tu as raison. À l'époque, nous on rentrait jamais. Fallait que le mec se casse la jambe ou prenne 40 points.
0: Et ça, tu le souhaitais pas non plus, ça.
5: Mais non.
6: Ah si, les deux qui se cassent la jambe et qui prennent 40 points.
15: Pas ce point-là. Ah si. Mais quand même, Pierrot.
6: Mais si, parce que t'es pas sûr qu'en plus, si t'es pas 40 points, le mec à ta place il pète. Non, t'es pas sûr. Le casser la jambe, t'es sûr.
15: Non, mais par contre, en remplaçant, vous pouvez pété à l'époque. Tu pouvais être viré en tant que remplaçant, je t'en prie 42 points.
6: C'était le mieux. Il y a les mecs qui prenaient 40 points, toi t'avais rien fait, t'étais au bord, tu dégageais en France semaine le week-end après. Non, mais qu'est-ce que j'ai fait? Et à petit prix, nos pays de Galles. Alors là, papa,
5: dans un instant, c'est journal moyen sur RMC. Alors j'ai un cancre du top 14 du week-end, il s'appelle Enzo Forletta, qu'on connaît bien dans le Super Moscato Show. Je vous rappellerai qu'on a une histoire avec lui, qui est toujours en cours peut-être. Et puis, il y a plein de mâchoires paralysées. Là, les grandes gueules du sport, tout le monde est en grande forme avec un invité sur. C'est Cédric Emmons qui fait son apparition dans le journal moyen. Qu'on salue. Yeah. Un nouveau membre du Moscato Show. Il y a un potentiel, oui.
6: 16h40, Super Moscato Show, on vient tout de suite.
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5: Le journal moyen, aujourd'hui sur RMC, Vincent, j'ai trouvé le cancre du top 14 et il joue devant. De la petite mâchoire paralysée. Et puis 16h55, première question du Kikadi du jour. Ce sera chacun pour soi pour la première question. Eric Dimeco arrive dans quelques secondes dans le Moscato Show. Il est à Paris, Eric, il est parisien aujourd'hui. Ça fait plaisir de le voir. 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
4: 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Il vit à Paris.
5: Il vit à Paris. C'est le 2756e journal moyen de l'histoire du Super Moscato Show.
2: En direct live du plateau 5, au cœur de la rédaction d'RMC, toutes les infos que vous n'avez pas entendues sont dans le journal moyen d'Adrien Aiguin.
5: Plein de choses. J'ai écouté les grandes gueules du sport samedi et dimanche, de 9h à midi. C'est passé plein de choses. Beaucoup de bons clients. Alors, Cédric Emmons fait son entrée dans le journal moyen. Bienvenue, ouais. Cédric, dans les jeux du sport, le quiz des GG à la fin de l'émission. Question cyclisme. Cyclisme féminin, la bonne réponse était Pauline Ferrand-Prévot. Cédric.
6: Mondiaux de cyclisme.
7: Ah, putain.
6: Qui est la dernière française vainqueur du maillot arc-en-ciel?
7: Jeannie Longo.
4: Jeannie Longo.
6: Non.
7: Non.
6: Plusieurs réponses.
8: Chez les élites, hein?
6: Ouais.
8: Pauline Ferrand-Prévot.
6: C'est pas venu, Pauline.
5: C'est pas venu, c'est
8: très beau. Il a doublé les syllabes.
5: Vincent, toi qui l'as vu arriver au rugby, c'était un peu ton poulain. On est sur une mâchoire paralysée, là, Pauline Ferrand-Prévot.
4: Ah, là, il est.
5: Un petit replay rapide.
4: Ouais, ouais.
8: Chez les élites, hein?
6: Ouais.
8: Pauline Ferrand-Prévot. Prévot. Jérôme Pinot.
6: Jérôme Pinot.
7: En fait, il fait la fronde traction.
5: Ah ouais, là, oui.
4: Surtout qu'il essaie d'embrouiller parce qu'il n'a pas.
5: Oui.
4: Donc il essaie d'aller vite pour que ça passe.
5: Nouveau client également, Fred Weiss, camarade de Pierrot et Stephen Brown en Basket Time sur une question NBA en plus. Fred.
6: 5 franchises NBA à n'avoir jamais disputé une finale NBA.
9: Attends, mais c'est une question en basket.
6: Bah oui, c'est des questions basket, les questions possibles. Enfin, toi, ça serait une question tennis.
9: Ah ouais, d'accord, ok.
4: Brooklyn. Ah si, non, pas Brooklyn. Je reviens.
5: J'ai bégayé, oui, bien sûr. Merci, Fred. Et puis, Christophe Cessieux est présent dans le quiz également. Rugby féminin. Christophe.
6: Face à quelle nation s'est imposé le 15 de France féminin hier?
7: Le Canada.
8: Il a fait version
4: soupochou. Impossible, question impossible.
5: C'est la soupe aux choux. Christophe Cessieux.
4: Le Canada, c'est une question. C'est un drôle de match. Hein.
5: Ouais. Non, c'est pas mal, hein. Franchement, les bleus, pas mal avec.
4: Ah non, c'était bien. Ratti, bien non, c'est drôle. Ouais, sont fortes. Il y a la petite Ibanez qui a joué, Marie.
5: Marie Ibanez.
4: Qui a joué, qui a rappelé.
8: T'as regardé le match.
5: Christophe Cessieux, qui nous a fait une entrée exceptionnelle, une entrée en matière samedi. Il veut faire une petite référence au pape, Vincent, à la visite du pape en France. Je sais pas qui a fait du catéchisme, Vincent, autour de la table, Denis aussi. Il veut dire, vous me réciterez 3 pater et 3 ave. D'accord, ce sont les termes. Trois
8: pater, c'est quoi? C'est notre père.
5: Vous me réciterez trois pater et trois ave. Bon, quand Christophe Cessieux le dit, on dirait qu'il est chez le boucher qui fait une commande. C'est incroyable.
6: Pape des médias sportifs. Salut Christophe Cessieux.
7: Vous me ferez trois pâtés et quatre avers, s'il vous plaît.
6: Oh, ah oui.
4: Non, mais il a trois pâtés,
5: allez,
4: quatre avers.
5: Il a trois pâtés et quatre avers.
4: Non, mais il a interverti.
5: Il a interverti le. Non, il avait faim. Non,
8: quatre avers.
5: Ben alors,
8: il s'est trompé.
5: Quatre pâtés, trois avers.
4: Mais non, mais surtout, c'est l'effet. Quatre pâtés et trois avers. Il a dit quatre pâtés et trois avers.
7: Ouais, complètement.
5: Mon Christophe Cessieux. A quand même reçu. Non, là pour le coup c'est bien. Il a reçu un bel hommage d'un auditeur, excellent auditeur qui s'appelle Julien, c'est un fidèle d'RMC. Il appelle au 32-16 pour participer à l'émission. Il est fan d'RMC, il est pâtissier, donc il se lève la nuit, il écoute les podcasts. Il écoute tout le temps et il le dit à l'antenne, il adore aussi Christophe.
10: Je me réveille à 1h du matin tous les jours et je vous écoute parce que j'ai ma propre boulangerie, je vous écoute H24.
5: Sympa.
10: Vous êtes. Parfait.
6: Ah ouais, magnifique.
10: Je vous
6: vous donne la pêche. Bah écoute, si t'écoutes toutes les émissions, nous on va venir à ta pâtisserie, on va tout manger.
10: Je vous aime d'amour et Christophe Cessieux. continue à

0: faire ce que tu fais.
1: Bah, c'est cool, compliment. Christophe, okay, il se redresse sur sa chaise, il fait c'est cool, quelqu'un qui reconnaît mon taf, mes chroniques et tout, il doit aimer.
2: 25 ans de métier.
1: Après, c'est la redescente, écoutez la suite.
3: Si t'écoutes toutes les émissions, nous, on va venir à ta pâtisserie, on va tout manger.
0: C'est où je vous aime d'amour et Christophe Cessieux, continue à faire ce que tu fais parce que tu alimentes le journal moyen d'Adrien Aigouin. Et c'est génialissime. Je vous adore.
3: Merci Julien.
1: C'est pas beau.
4: C'est gentil ce gars-là. Merci,
1: ouais. Il écoute toute la journée.
5: Non, ça va.
1: Sans transition, c'est l'instant équipe de France.
6: Dédé, c'est Dédé. Laurent Blanc, c'était Laurent Blanc.
1: Oui.
6: Zizou, c'est Zizou.
1: Alors, ce soir, Belgique-France sur RMC à 20h45. Eduardo Camavinga, le milieu de terrain du Real, était présent en conférence de presse hier. Question sur son irrégularité. Et Eduardo nous revisite une petite expression connue sur Rome.
7: On va dire que c'est un sentiment normal pour vous parce que c'est quelque chose, depuis le début de ma carrière, toutes les choses sont arrivées très très vite. Après, comme on dit, Rome n'a pas été construit en une journée.
1: Ça passe. Rome ne s'est pas faite en un jour. C'est plus court.
4: Eduardo, bien joué. Et puis Rome, quand même.
2: C'est un Rome arrangé.
8: Non, mais c'est surtout Paris ne s'est pas fait en un jour. Et Rome, tous les chemins mènent à Rome. Il a mélangé les deux, non? C'est Paris ne s'est pas fait en un jour.
4: Mais je crois que Rome aussi, mon poulet. Je crois que Rome, regarde-le, vérifie-le.
8: Il n'y a aucune ville qui s'est faite en un jour, si tu veux.
2: Ça marche pour toutes les villes, peut-être.
1: Ah, bah oui, c'est vrai qu'il n'y a aucune ville qui s'est faite en un jour.
3: Il n'y a que Gaillac qui
2: s'est vraiment fait en un jour, je crois.
1: Allez, sans transition.
4: Il y en a quelques-unes en banlieue qui se sont faites en 2 heures.
1: Les valeurs du rugby. Oh, Valérie. J'ai le camp du week-end en top 14. Ça se passe samedi, juste avant le coup d'envoi d'USAP UBB. Côté USAP, pour la première fois de sa vie, le pilier Enzo Forletta, qui a plus de 30 ans, est capitaine. Donc avant le match, il a ce qu'on appelle le TOS, filmé par Canal+, avec l'arbitre Ludovic Kerr et Maxime Lucu, capitaine de l'UBB. Vous savez comment ça se passe. Vous avez été capitaine, Denis, Stephen, Vincent. On jette une pièce et en fonction qui gagne le tirage au sort, on choisit le coup d'envoi ou le terrain. Début de la séquence. Donc là, l'arbitre donne la pièce, il jette la pièce qui va tomber. Clic, clic, clic, clic. Lucu ramasse. Okay. C'est Lucu qui gagne.
9: Donc c'est blanc.
1: Qui gagne. Coup d'envoi. Coup d'envoi, il choisit. Et Forletta.
9: Oh putain,
1: l'arbitre il lui dit mais il faut que tu choisisses maintenant. Il fait mais j'ai pas regardé où était le vin, le sens du vin. Donc là, bug de Forletta.
8: C'est énorme.
1: Et derrière le haut purée, parce qu'il a oublié de regarder le vin. Donc il demande à l'arbitre s'il a le droit de demander à son coach. Mais l'arbitre il dit non, t'as pas le droit, là c'est maintenant qu'il faut choisir. Donc il baisse la tête, il regarde au bout du couloir.
2: Et bien c'est une feuille.
1: On écoute la face.
9: Oh putain, tu
1: vois. Oh bah Lyon.
9: Premier captain, tu
1: Et l'arbitre lui dit, mais tu vois.
9: Tu consulter mon adjoint, je te le dis.
4: Tu me le dis maintenant.
1: Là, il se baisse.
9: Ça fait une heure que t'es là, pas le regarder. Ouais, mais. On va prendre. Tu
1: démarres
9: au fond,
1: ouais, on prend la barre au fond.
3: L'arbitre lui dit ça fait une heure, tu t'échauffes.
1: Ça fait une heure. C'est comme dans les films, il s'est gratté la tête, il fait je peux regarder le banc.
8: Ouais, mais tu regardes pas le banc.
1: La scène est dingue parce qu'il y a Lucu, en face de lui qui est rompu à tout ça, qui connaît le personnage, qui est éclaté de rire. Il dit mais qu'est-ce que c'est? Qu'est-ce qu'il me fait, Forletta? C'est un personnage qui a marqué l'histoire du Moscato Show, Enzo Forletta. Stephen, je sais pas si tu connais ça.
2: Sur les transats, t'as tout ça là, que tu sois champion.
1: 2022, ouais. Le MHR est à Montpellier, est champion de France. Il joue à Montpellier. Vincent n'y croyait pas avant. Vincent Chambré des Montpelliérains, vous serez jamais champion. Montpellier est champion. Et dans l'après-match, Forletta pique le micro de Julien Landry lors de la troisième mi-temps et s'adresse à Vinvin et tous ses copains.
10: On a un truc à dire à RMC.
1: Aïe, aïe, aïe.
10: Hey. Oh, Moscato. Oh, Moscato.
11: Oui, Moscato.
10: Hey.
1: Avec toi, Lenny, à côté de lui.
10: T'as beau faire du rugby.
11: Ouais, voilà.
10: Voilà.
11: Voilà. C'est ce qu'il dit. Lui.
10: T'as pas cru en nous, hein.
11: Voilà,
10: hein, tu le sais très bien. Et oui, tu le sais très bien.
1: Très bien.
10: T'as pas cru en nous.
11: Ouais.
10: Et on t'a fait mentir.
11: Et oui.
10: Alors maintenant, la prochaine émission, j'espère que tu vas dire ici, c'est Montpellier. Hein.
11: Nananère.
10: Tu le sais très bien que t'as pas cru en nous. Alors, ouais. Les fameux spécialistes Denis Charret et tout ça, qui viennent, qui viennent.
8: C'est très bien.
1: Moi j'adore Marco Tolagne,
2: le nananère.
1: Et puis après, il avait un deuxième message à passer, et ça tombe sur Toulouse, parce que Toulouse, parfois, les autres équipes détestent.
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11: Et Dimeco.
12: Dimeco, arrête avec Marseille, Dimeco. Oh.
1: Ah ben voilà.
12: Dimeco, réveille un peu avec Marseille. Oh.
1: Voilà, Dimeco. Voilà. Ouais, il y avait un petit message pour Dimeco.
8: Ouais, tout le monde a appris pour
1: ils
8: son grade.
1: Sec. Ils étaient secs.
4: Non, ouais.
1: Sympa, Forletta.
8: Ah, Forletta, ah, il a droit.
1: Sympa, il est revenu chez lui à Perpignan pour terminer sa carrière.
2: Finalement, il a bien choisi, puisqu'ils ont battu le bébé.
1: Ils ont battu, mais il a choisi le BAM.
2: Le BAM.
1: Première question du Kikadi.
8: Oui.
1: Vous êtes prêts? Oui. Chacun pour soi. Eric Dimeco arrive dans quelques secondes. Hein. Kikadi. Manchester City n'a pas été reconnu coupable. Et le prétendu double contrat, double contrat n'est pas ma préoccupation. C'est leur problème, Mourinho. Pas le mien.
8: Mais non, c'est le joueur de.
1: C'est un ancien entraîneur de City qui parle.
12: Pep Guardiola.
1: Non,
8: Pellegrini.
1: Qui est à la tête d'une sélection actuelle.
12: Jürgen Klopp.
4: Non.
8: Van Bommel.
1: Et lui, son contrat est mis en cause d'entraîneur dans l'histoire de City. Mais il dit, c'est plus mon problème.
12: Fabregas.
1: Mais non, Mancini, bien sûr. Roberto Mancini, ancien entraîneur de Manchester City.
8: Je ne sais pas d'où c'est sorti.
1: C'est sorti d'où ?
8: Je ne sais pas.
1: Le mystère de l'Ouest.
8: Mais non, mais il est en train de l'Italie. J'ai dit pourquoi pas, toi. Denis Charvet a gagné votre séjour de 3 nuits. Bravo. Pour 4 personnes à Risoul 1850 dans les Alpes du Sud. Kikadi par SMS au 7 32 16. Tout de suite, nous accueillons Julien sur RMC. Salut Julien.
13: Salut à tous.
8: Salut Julien. Julien, tu es tiré au sort et tu as gagné 2 places pour aller voir France-Italie vendredi soir au Stade de France.
1: Avec Mancini sur le banc.
13: C'est sympa, ça c'est génial. Merci beaucoup.
1: Super.
13: Merci
8: bravo beaucoup. Julien. Bravo à toi, on est ravis pour toi. Et si vous voulez votre chance, il faut envoyer France par SMS au 7 32 16. Dans un instant, les Bleus sont-ils Mbappé dépendants? À tout de suite.
4: Ah, allez, on revient tout de suite dans le Super Moscato Show.
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8: 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Une équipe de France new look sans son capitaine Kylian Mbappé blessé et qui a quitté le rassemblement. 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Les Bleus sont-ils Mbappé dépendants? 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RMC, il est 17h, c'est l'heure des infos de Rémi Barré. Bonjour Rémi.
0: Bonjour Pierre, bonjour à tous. Ça me paraît tellement dingue que ce ne peut être qu'un faux, qu'une barbouzerie dont Mediapart a le secret. Réaction de Marine Le Pen après les accusations portées par le site d'investigation à l'encontre de Jordan Bardella, l'actuel président du RN. Mediapart affirme avoir mis la main sur des échanges de Jordan Bardella au début de sa carrière politique qui montrent un antisémitisme obsessionnel selon lui. Toujours, selon Mediapart, le président du RN, il aurait notamment écrit dans une conversation que le juif doit dominer les autres peuples, les écraser et les voler. L'intéressé nie les faits, parle de faux grossiers et dit avoir chargé son avocat d'engager les procédures nécessaires. De plus en plus de lycées bloqués. Blocage, comme depuis une semaine, par des élèves dans le Val-de-Marne, mais aussi en Seine-Saint-Denis depuis ce matin dans le Var et les Alpes-Maritimes. Les revendications portent sur la gestion des emplois du temps, notamment, ou encore sur le manque de moyens, le manque de professeurs, avec parfois des incidents, des violences, mouvements instrumentalisés par la France insoumise, selon le Premier ministre Sébastien Lecornu. Les réquisitions dans le procès de Rachida Dati et Carlos Ghosn, le parquet national financier a réclamé aujourd'hui 4 ans de prison, dont 2 fermes aménageables sous la forme de bracelets électroniques à l'encontre de l'ancienne des eurodéputés accusée d'avoir fait du lobbying pour Renault au Parlement européen en échange de 900 000 euros. Les dernières heures de la visite de Léon XIV en France, déplacement depuis ce matin à Metz. Le souverain pontife y a notamment célébré une messe à la cathédrale Saint-Étienne de Metz en présence d'Emmanuel Macron. Le deuxième match de la Ligue des Nations pour les Bleus de Zinedine Zidane. L'équipe de France affronte la Belgique ce soir à Bruxelles. Coup d'envoi 20h45. Match à vivre en direct et en intégralité sur RMC. Puis le temps pour demain avec un ciel globalement assez nuageux sur la façade ouest et quelques averses possibles. Les entrées maritimes apporteront un peu de pluie sur le Languedoc dès le matin. Des pluies qui se renforceront dans la soirée sur les Cévennes. Partout ailleurs, le temps sera sec avec un soleil voilé. Dans l'après-midi, il fera 22 degrés à Quimper, 26 à Lille, 27 à Paris et à Marseille, 29 degrés à Biarritz.
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0: RMC bientôt 17h02, tout de suite le Super Moscato Show.
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4: Il est 17h02, on y revient au Mastic, on est dans le Super Moscato Show. Comme tous les jours, vous savez qu'on est là de 15h. À 18h du lundi au vendredi, nous sommes avec The Flower, Franck Or, oui. Denis Charvet, Adrien et Gwen Pirot. Et nous accueillons un homme qui visite la ville, qui est dans une capitale, qui en a plein les mirettes. Dommage qu'il n'y ait pas un match au Parc des Princes, parce qu'il en aurait profité.
1: Il y aurait du coup d'envoi.
4: Eric Dimeco.
9: Comment ça va? T'as raconté que je monte à Paris pour te voir, et puis tu n'y es pas. Ça me déconne. Alors, en plus, hier soir, donc, j'étais à La Cigale, je suis allé voir notre ami Yann Muller.
4: Ah ouais, moi aussi, on s'est vu.
9: Extraordinaire. Oui, on s'est vu, tiens. J'espérais voir un gros hippopotame bouger son boule. Et j'ai rien vu. Voilà.
4: C'était bien, il y avait une belle ambiance, il y avait du monde, tout.
9: Ouais.
4: Elle m'a dit que c'était génial.
9: Ce gamin, il est impressionnant.
1: Danny Briand qui était là aussi.
9: Danny Briand, David et Jonathan. Voilà, et puis.
1: Ouais,
9: et puis
4: Johnny,
9: il y avait Laetitia Hallyday. Il y avait
4: Claude François.
9: Laetitia. Et moi, je n'ai plus que toi.
4: Il y avait les vampes. Les poddings.
9: J'ai croisé plein d'anciens joueurs. Et à midi, j'ai croisé Patrice Evra, que j'embrasse, qui a été. Je l'ai croisé dans Paris.
4: Il était torse nu.
9: Non, mais c'est un mec que j'aime beaucoup et il a été très chaleureux.
1: Vous racontez des histoires d'arrière gauche quand c'est comme ça?
9: Non. Je sais qu'il passe des jours un peu compliqués. On peut pas, c'est personnel, mais je l'embrasse fort.
1: Un personnage qui a nourri Moscato Show pour un fait chronique sur lui.
9: Il a nourri, mais c'est.
4: Il fait le con, faut pas qu'elle s'étonne qu'après.
9: Non, c'est pas ça, arrête. Mais non, il est rigolo, moi, il me fait rire. Voilà, ses vidéos et tout, il est complètement gagné. Alors, il s'est chauffé, tu sais, deux secondes, il s'est chauffé avec les frères Gallagher régulièrement, lui.
1: Mais
9: avec Liam et tout. Mais je te jure, il y a des vidéos où il se chauffe avec Liam et tout, où il est charmant. Ça me fait mourir de rire.
4: C'est lui qui disait le Roland Tournevis.
9: Oui.
1: Et Louis Fernandez. Ça, il faudra le repasser.
4: C'était génial.
1: Non, mais attention, c'est des grands moments du Moscato Show. On va faire une chronique pour les 20 ans, parce que le lendemain, Vincent avait pris la défense. C'était un peu une réaction à affective pour la prise de défense de Louis et de Roland Courbis. Ouais, ouais. Et Vincent, il avait découpé le prof Patrice Evra, qui au final, bon, avec 10 ans d'écart, c'est plus comme avant. Quoi. Voilà,
4: de l'eau à passer sous les ponts. C'était surtout pas lié, c'était pas parce que je l'aimais pas. Hein,
1: oui.
4: C'était pour défendre.
1: Non, non, c'était pour Roland, pour défendre tes copains. Quoi, voilà.
4: Et Louis Fernandel, hein, c'est tout.
1: Louis Fernandel.
8: Dans 20 minutes.
1: C'est incroyable.
4: C'est mes goûts. Ah bon, alors, bon.
8: Dans 20 minutes, Vincent, on va découvrir le nouveau phénomène du top 14, formé au Portugal et meilleur marqueur pour l'instant en ce début de saison du championnat de France.
4: Il y en a plus que pour les Portugais. Zidane, il prend d'Acunha, c'est un Portugais. Non, mais. Il y a que ça maintenant.
8: Ce qui est impressionnant, c'est qu'il a appris le rugby au Portugal. Donc, ce niveau-là, c'est le premier.
9: Et Pierrot, ce qui est spectaculaire aussi, c'est qu'il a commencé par le foot et comme il était nul, il a fait du rugby. Il a mis sous une barre et il a fait du rugby. C'est tout.
4: Et à la fois, oui.
8: Mais et puis ensuite, ce sera le Kikadi pour gagner votre séjour.
4: C'est comme quand tu joues aux cartes à la bataille, c'est pareil.
8: À Rizoul 1850. Mais tout de suite, sans Mbappé, il va falloir s'en sortir ensemble.
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8: Quentin Merlin, donc Belgique-France, deuxième match de la Ligue des Nations, Mbappé forfait. L'équipe de France va devoir se réinventer. D'ailleurs, c'était prévu, Zizou va tout changer. Mais quoi qu'il en soit, il n'y aura pas le capitaine buteur des Bleus. Alors, ces Bleus sont-ils dépendants de Mbappé? C'est la question qu'on vous pose au 32-16. Nous sommes de nouveau avec Arthur Perrault. Salut Arthur.
29: Rebonjour messieurs.
4: Oh le jeune.
8: La compo probable. Alors on l'a évoqué tout à l'heure avec Lucas D'Acunha, mais on va découvrir des nouveaux joueurs, hein, des nouveaux noms en tout cas.
29: Oui, sachant qu'elle a bien évolué depuis hier soir et la traditionnelle séance de veille de match où Zinedine Zidane s'est amusé avec la presse française en brouillant les pistes puisque notamment à l'entraînement il avait décidé de faire évoluer Désiré Doué en position de faux numéro 9. Mais tout semble avoir changé puisqu'on se dirige donc vers un large turnover du côté des Bleus ce soir en Belgique en attaque. Esteban Le Poll devrait honorer sa première titularisation avec Léa. Il est possible que le joueur de Rennes soit entouré de Désiré Doué et de Bradley Barcola au milieu de terrain. La surprise pourrait être Marnès Akliouche à la place d'Adrien Rabiot. À cet instant précis, il existe encore une incertitude à ce poste. L'heureux élu devrait être accompagné d'Eduardo Camavinga et donc de Lucas D'Acunha dont on a parlé tout à l'heure, messieurs. Et pour la défense, eh bien, ça reste le grand flou. Zidane a essayé de maintenir encore plus de suspense et d'incertitude. Il existe une possibilité que Dayot Upamecano soit remplacé par Maxence Lacroix pour être associé à Jérémy Jacquet, le jeune joueur de Liverpool qui réalise un gros début de saison. Ce qui est sûr, c'est que Zidane devrait procéder à de nombreux changements ce soir à Bruxelles. Pour l'heure, le technicien n'a pas laissé filtrer, même dans le groupe France, le 11 qu'il devrait aligner. La seule certitude pour l'instant, j'ai envie de dire, c'est le gardien, puisque c'est Mike Maignan qui devrait lui enchaîner après le match en Turquie.
8: Ah, donc on peut avoir des surprises dans la compo, parce que là tu nous annonces une compo qui est quasiment changée à 100%. Mmh. Il n'est pas impossible que ce soit un panaché. Bon, on découvrira ça ce soir. Vincent, en attendant, il n'y aura pas Mbappé, ça c'est sûr, puisqu'il est rentré à Madrid. Est-ce que tu estimes que les Bleus sont Mbappé dépendants?
4: Non, mais on peut se raconter toutes les histoires, parce que Mbappé, il a la cote. Comme tous les grands joueurs, il a la cote, il la pue, il la perd. Tu vois, c'est le mec maudit, c'est grâce à lui. C'est à cause de lui que l'équipe de France ne joue pas bien quand elle ne joue pas bien, parce qu'il est trop égoïste, tout ça. Le fait est que. Quand il n'est pas là, mais sur des gros matchs, t'es moins bien.
9: C'est rare. Ou bien oui, avec Mbappé. C'est rare, on ne l'a jamais vu, l'équipe de France, à lui, finalement.
4: Oui, c'est ça le problème. Imagine, si tu n'es pas là, tu joues moins bien. Mmh. Voilà. Alors après, tu gagnes contre l'Islande et tout ça, tu n'as pas besoin de lui, tu n'as besoin de personne, d'ailleurs.
9: L'Islande.
4: mais voilà, il faut pas rêver. Ces mecs-là sont à ce niveau-là. Ils vont avoir 150 sélections à la fin de leur carrière, ou même peut-être plus. Ils sont pas là pour rien. Alors des fois, on les prend en grippe, etc. On dit, oh, mais peut-être que collectivement, si lui était pas là, Non, te trompe pas. S'il est pas là, c'est moins bien.
1: C'est
4: avec lui, t'as 9. Tu peux monter à 9 sur 10 avec lui. Tu peux monter, pas tout le temps. Hein. Tu peux monter, mais sans lui, c'est sûr que tu ne dépasseras pas 5. Voilà, sur les gros matchs. Donc, indispensable, comme l'était Platos, comme l'était Maradona, à leur meilleur, bien entendu, comme l'était Zidane, comme l'était sûrement Pelé,
1: comme l'était
4: Eric sur le coin à droite. Non, voilà.
9: Toi et moi, quand on n'était pas là, ça se.
1: Il t'a pas expliqué, ça
4: c'était mieux.
1: T'as dit sur le coin à droite,
9: toi et moi, mais ça, quand on n'était pas là, il y avait moins de fautes, et ça changeait rien.
1: Sur le coin à droite.
4: Voilà, au fond, à droite.
1: Il t'a pas respecté.
9: Contre le radiateur.
8: Pour toi, oui, la France est Mbappé dépendante. Eric.
4: Ah, ben oui.
9: Non mais moi je serais moins affirmatif que Vincent, tout simplement parce qu'on l'a jamais vu cette là on fait le débat, c'est-à-dire que là on crie avant d'avoir mal. Mais sauf que on a déjà un exemple d'Mbappé qui est pas là. C'est le PSG, c'est Mbappé. Eh oui, tu l'as tourné comme tu veux l'histoire. Mbappé, il est parti du PSG. Eh ben le PSG a jamais été aussi fort à gagner deux ligues. Ah bon? Et pourquoi c'est pas la même histoire?
8: Parce que la sélection, c'est pas
4: ça. Et pourquoi? Très mauvaise.
9: J'ai fini mon raisonnement. Donc peut-être que ce soir on va se rendre. Alors le seul truc que je regrette, c'est pas un reproche que je fais à Zizou, parce que lui, il a son plan dans la tête, c'est-à-dire qu'il a 4 matchs pour faire sûrement une revue d'effectifs.
1: Pour tout essayer, quoi.
9: Voilà. Il veut voir certains garçons, et il a envie de voir certains garçons rapidement.
8: Il nous fait bien comprendre que la Ligue des Nations, c'est pas sa priorité.
9: Et peut-être qu'il se saucissonne de la Ligue des Nations, parce que lui, il sait qu'il va être jugé sur le prochain championnat d'Europe. Il vient d'arriver. Il a une revue d'effectifs à faire. Klopp a fait un peu la même chose d'une manière autre, c'est-à-dire que lui, il a pris deux effectifs différents. Il a dégagé les 22 premiers pour faire deux trucs. Bon, ils ont perdu contre la Grèce.
8: L'équipe qui a gagné contre la Grèce, regarde là, on n'en connaît pas beaucoup.
9: Non, mais c'est pour ça. Non, mais le risque, c'est ça, c'est de perdre contre la Grèce et de se faire massacrer. Voilà. Donc non, mais c'est pour te dire que Zizou, il a dans sa tête un plan. Nous, on n'est pas obligé de commenter ce plan-là. Nous, on va commenter les équipes. Donc moi, j'aurais aimé voir, par exemple, Dembélé avant-centre, avec Barcola à gauche et Doué à droite, c'est-à-dire les Parisiens, entre guillemets, c'est-à-dire les Parisiens.
8: Qui attend s'il n'y a pas Mbappé.
9: Tu l'auras c'est pas que je les aime, c'est que là, c'est-à-dire que c'est les Parisiens qui ont réussi sans Mbappé.
1: C'est intéressant
9: et donc, imaginons que la mayonnaise, elle le prenne avec cette cohésion qu'ils ont acquis en club.
4: On le renvoie plus, Mbappé ne le fait plus jouer. C'est fini.
8: Ce que te dit Eric, c'est que ce soir, tu vas avoir des enseignements, enseignements de la France sans Mbappé.
9: Voilà,
8: parce qu'a priori, c'est
9: voilà.
8: Ça, exactement.
9: Mais là où je suis d'accord avec toi, c'est que le meilleur buteur de l'histoire avec Beto, le meilleur buteur de la Coupe du Monde, de la Ligue de Machin, de la Ligue de l'Univers, de la truc.
1: Il y a propre. Les policiers qui viennent chercher Vincent.
9: Oh merde. Non, mais ça fait encore.
1: Qu'est-ce
9: qu'il
1: y a des arriérés
9: encore. Ne me dis pas que tu as encore fraudé, putain.
1: Bruno Le Maire,
9: il paraît que le maire carrément il a les pieds avec le gyrophare sur la tête.
1: Attends, ils sont nombreux, c'était la lumière.
9: Non mais
4: c'était la lumière, ferme les volets.
9: Voilà, si tu veux je te trouve très sûr de toi, alors que on l'a vu avec Paris, même si c'est un club, un collectif très fort, il est toujours plus fort qu'une somme d'individualité avec Mbappé. Tu le sais pas, c'est Zidane, il vient d'arriver.
4: T'as raison, un collectif est toujours très fort qu'une identité. Mais dans un collectif très fort, souvent, t'as des identités quand même qui sont très, très fortes. Oui. Parce qu'autrement, t'as pas le collectif très fort.
9: Mais dans l'offensivement ou dans le
8: défensivement? Voilà. 17h13, les Bleus sont-ils dépendants d'Mbappé? Dans un instant, la vie de Denis Charvet et Khalilo. 32-16, à tout de suite.
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8: 17h17 sur RMC, les Bleus sont-ils Mbappé dépendants ? Avant de donner la parole à Denis Charvet, un mot sur les intentions de Zizou sur cette Ligue des Nations, Arthur Perrault.
29: Oui, alors il l'a dit hein, lors de sa première conférence de presse de présentation, c'est une première compétition importante pour lui. Alors certes, elle va lui permettre de faire certains tests, comme ce soir on en a parlé avec notamment Lucas Dacuña ou encore Jérémy Jacquet, mais surtout il tient à remporter ses rencontres et la seule inconnue, c'est dans ce plan-là qu'il a en tête, quelle gestion d'effectifs et pourquoi finalement ce soir il décide de faire tourner alors que c'est peut-être la plus grosse affiche face à la Belgique ici à
8: Denis Charvet.
40: Non, moi je pense que l'équipe de France, elle est orpheline de Mbappé quand il n'est pas là, tout simplement. Je pense que Mbappé, il a prouvé depuis des années l'influence qu'il avait. Il a une influence sur l'adversaire, on le sait, mais surtout avec les partenaires aussi. Je pense qu'il insuffle une confiance supplémentaire.
29: Comme c'est le capitaine.
40: Comme Dupont insuffle en équipe de France de rugby. Voilà, c'est des mecs qui ont une aura sur le groupe, qui ont une autorité sur le groupe naturelle, on va dire. Donc il est capable. Rennes. Après, j'entends ce que dit Eric, effectivement, par rapport à Dembélé. Mais Dembélé, n'oublions pas qu'il n'a pas fait de grands matchs en équipe de France.
0: C'est ça, c'est justement. Oui, mais c'est que là, à un moment donné, si tu files les clés qu'il n'y a pas Mbappé,
40: oui, mais,
0: ben là,
40: mais
0: s'il ne fait plus des bons matchs, tu pourras dire ben, Dembélé, au niveau international, donc, il a du mal.
40: Ça va être intéressant de le voir à ce niveau-là. À ce niveau-là, ah, mais après.
0: Là, mais du coup, les exemples, Denis, oui, les exemples de matchs où Mbappé n'était pas là et qu'ils ont été dépendants.
40: Mais il n'y en a pas.
0: Eh bien alors,
40: oui, mais je veux dire. D'accord, mais non, mais on
0: connaît. Il n'a pas souvent été absent.
40: Oui, mais on connaît l'influence.
8: Quasiment jamais.
40: Oui, mais Eric, on connaît l'influence qu'il a. Donc, tu peux te penser quand même que s'il n'est pas là, ça enlève beaucoup de.
8: Non, en fait, déjà, tu es dépendant de ses buts.
40: De ses buts aussi.
8: Mais la question qu'on n'a pas, la réponse qu'on n'a pas, et ça aurait été intéressant de voir une équipe moins remaniée, c'est est-ce qu'on est dépendant de lui dans le jeu? Ça, on ne le sait pas, on ne saura pas tant qu'on ne l'aura pas expérimenté. Ce qui est sûr, c'est qu'on est dépendant de ses buts. Maintenant, sans lui, qui va marquer? Est-ce qu'on va marquer? Est-ce qu'on va battre les Belges?
1: Ah bah, tu vas marquer.
0: Mais on va voir.
8: Ah bah,
1: oui,
8: est-ce que tu vas marquer?
1: Je sais. Ah non, mais tu peux quand même marquer des buts sans Mbappé.
8: Bien
1: après,
8: sûr.
1: Les Belges et tout ça, je sais pas. Mais t'es capable de aussi. Enfin, seulement, je vais te dire un truc. Les grands matchs que t'as fait, la finale de 2018 et celle contre l'Argentine, c'est compliqué quand même que si t'as pas Mbappé, tu aperçois que c'est le meilleur joueur du monde. Alors moi, qu'on sait pas quand qu'il a pas joué, mais s'il y a un pari à faire, s'il y a l'oseille à mettre, je vais te dire que je mettrai que même si on ne sait pas si Mbappé te manque quand il n'est pas là, je mettrai qu'il te manque quand,
0: cas,
1: quand il n'est pas là.
0: Ceux qui ont parié sur la victoire du PSG en Ligue des Champions quand il n'était pas là, ils ont gagné beaucoup de sous. Hein.
8: Ouais. Alors, nous accueillons Ralil au 32-16 sur RMC. Salut Ralil.
29: Salut Ralil.
8: Très bien, la question est simple, mais elle n'est pas vite répondue, comme on dit. C'est les Bleus sont-ils dépendants d'Mbappé?
2: Bah, moi, j'ai envie de dire que individuellement, c'est un joueur irremplaçable. Ses stats parlent pour lui, il n'y a pas de souci. Collectivement, c'est tout l'inverse. Il a absolument rien prouvé et on a pu le voir notamment au Real Madrid lorsqu'il a été absent. L'équipe a gagné, l'équipe a mieux joué parce que ça permet aux autres joueurs de se mettre en avant parce que il attire la lumière. C'est vrai. Il attire les autres joueurs et les autres défenseurs. Par contre, quand il va être absent, et là ça va être nouveau pour l'équipe de France, un peu moins pour le Real Madrid, moi personnellement, je le vois comme quelque chose de positif. Ça va permettre à d'autres joueurs. Ce qui est dommage, c'est que Zidane ne va pas en profiter pour mettre justement, comme tu l'as dit, une équipe importante.
8: Il y a deux autres matchs,
2: hein,
8: donc on verra.
2: Ouais,
8: c'est peut-être pas ce soir qu'on va le voir, mais il y a deux autres matchs
29: vendredi face à l'Italie.
2: Mais je pense que ça peut mettre en évidence, ça peut mettre en avant des gars comme Olise, d'un point de vue collectif en tout cas, voire même peut-être Cherki. Mais en tout cas, le sentiment global, c'est que individuellement, il a son impact, ça c'est sûr. Ouais, mais collectivement, c'est pas quelqu'un qui
40: nuit pas au collectif tout le temps non plus.
0: Non mais je sais que je suis un grand défenseur d'Mbappé. Chaque fois qu'on fait des débats, j'ai trouvé les critiques là. Il y a une période d'ailleurs beaucoup de supporters parisiens hein, parce qu'il était parti, oui. qui des fois c'est ça valait rien dire de critiquer. Sauf que dans notre débat du jour, et ça c'est un fait, il est parti du PSG. Le PSG a gagné en étant plus fort collectivement. Il arrive au Real dans une équipe qui est à perdition. Eh ben le Real est toujours à perdition.
40: Oui, mais voilà, pas avec les mêmes joueurs.
0: Mais qui avait gagné l'année d'avant.
40: Pas avec les mêmes joueurs.
29: Mais la limite de ton argument, c'est qu'en sélection, ça a toujours marché.
0: Mais oui,
29: voilà.
0: Mais le
29: format de sélection lui correspond parfaitement.
8: Le problème, c'est que ce joueur qui n'avait pas besoin de faire marcher un collectif pour faire gagner, et il ne fait plus gagner. Alors, je ne dis pas qu'il n'a jamais fait gagner. Ça, c'est la caricature. On est d'accord. Mais aujourd'hui, il a mis 10 buts en Coupe du Monde. Et je suis désolé, en demi-finale, il n'y a pas eu photo. C'est-à-dire que ce n'est pas un accident, la demi-finale. C'est la réalité. L'Espagne était bien meilleure que nous. Ce qui veut dire qu'aujourd'hui, ce joueur-là, bien qu'il ait mis 10 buts, c'est-à-dire qu'il soit toujours individuellement très fort, te fait plus gagner.
40: Oui, mais
8: non, mais c'est pas la question. Denis, on n'est pas dans un débat. Mmh. On est pour ou contre Mbappé.
0: Non,
8: il est gentil, il est méchant, Mbappé.
0: Mbappé,
8: c'est pas
0: quand
8: ça.
0: Il est là,
8: c'est aujourd'hui,
0: il est sur
8: qu'est-ce
0: le
8: que
0: terrain.
8: Tu fais dans un collectif d'une équipe nationale,
1: tu peux dire aussi Pierrot, il nous a pas fait gagner, mais est-ce que c'est vraiment lui qui nous a fait perdre?
8: Oui,
1: qu'il a marqué
8: 10 buts.
1: Est-ce que c'est pas les autres à côté? Les autres, est-ce qu'ils t'ont fait gagner, les autres?
8: Léo Gizé,
1: que les mecs disaient c'est le meilleur joueur du monde 2 mois avant. Il avait 4 sélections.
8: Donc faites attention à ce que vous dites, les gars. Je te rétorque la même chose qu'à Denis. On n'est pas dans un débat pour savoir s'il est gentil ou méchant Mbappé.
40: Ou s'il est bon ou il est pas bon. Tout le monde ne sait que.
8: On se demande comment tu gagnes avec et comment tu gagnes sans Mbappé.
40: Regarde, un exemple. Alors, et pareil, là, on m'a parlé de lui. Le mec, il va rentrer dans l'histoire du football à vie pendant des millions d'années. Mais Ronaldo, qui a fait gagner le Real, qui a fait gagner tout. L'année où il gagne le Portugal, il n'est pas sur le terrain.
8: C'est au début du match.
40: Il n'est pas sur le terrain.
1: C'est des coïncidences, ça.
40: Oui, et c'est bizarre parce que quand il a été sur le terrain, il n'a pas gagné, quoi. C'est ça la coïncidence.
1: Ouais, non, mais arrête. Non, mais
40: moi, je peux te répondre.
1: Finale, elle est pourrie.
40: C'est
1: comment il s'appelle qui marque le but, là, qu'il n'avait jamais marqué. Le pauvre. C'était le jour de sa vie.
40: Le pauvre, il nous a enlevé le titre.
8: Non, mais le pauvre, il est content. C'est un débat qui m'énerve.
1: C'est les trucs du foot, tu peux pas calculer.
40: C'est comme la question à laquelle tu n'auras jamais la réponse. C'est si Mbappé était resté avec la même équipe du PSG, est-ce qu'ils auraient gagné? Tu n'auras jamais la réponse.
3: Ah, mais on a la réponse, c'est que quand il y était, ça n'a pas gagné.
40: Il faut se poser cette question-là.
3: Je suis
40: désolé.
3: Moi, je te pose l'autre question, du coup. Quand il était là, est-ce que ça a gagné?
8: Non, mais le débat, je suis désolé. Au contraire, il est très intéressant parce que le match de vendredi est significatif, Turquie-France. C'est-à-dire que, bon, moi je sais, j'avais fait un cri de gueule un jour là-dessus, vous m'étiez tombé dessus. Mais Mbappé il marque, donc il te fait gagner 1-0, mais dans le reste du match il n'est pas bon.
40: Oui, mais il te fait gagner.
8: Donc il y a quand même quelque chose d'intéressant à creuser, à se questionner. C'est-à-dire comment tu gagnes avec un mec qui te met des buts, mais qui, je suis désolé, ne t'apporte pas grand chose d'autre. Donc
40: oui,
8: c'est
40: sauf que ce
8: très important s'il
40: n'est pas là, tu gagnes pas.
8: Voilà, exactement. Mais ça, je ne le conteste pas.
1: Comme tu me disais,
8: aujourd'hui, il faut reconnaître que ça ne suffit plus pour être champion du monde ou champion d'Europe.
40: Peut-être.
8: Eric, oui,
1: il faut le reconnaître.
8: Vincent.
1: Ouais, mais fais bon, en attendant, tu l'as été avec lui.
8: Oui, mais c'est il y a bientôt 10 ans, Vincent. Donc à un moment, il faut quand même.
1: Oui, mais bon, alors, toi, tu penses que ça ne marche plus. Il y a 10 ans, ça ne marche plus.
8: Je constate que ça ne marche plus. Je constate.
1: Moi, Eric, un jour, Eric m'a dit, Jean-Pierre Papel, le jour où il est parti, on a gagné la Coupe d'Europe. Parce qu'il était nul. Jean-Pierre. Et voilà. Et ça, tu me l'as dit.
8: C'est un bon argument. Non, mais l'exemple de Papin.
1: Que ça passe, Eric.
40: J'avoue que c'est un bon argument. Je suis pas emmerdé. J'ai l'impression que tu as raison.
8: L'exemple de Papin, il est excellent. Parce que Papin, il était sur le toit du monde à l'OM. Donc, évidemment, comme Mbappé, tu peux pas lui dire on gagne pas à cause de lui. C'est impossible de dire ça. On peut pas dire on gagne pas à cause d'Mbappé. Ça serait stupide. En revanche, l'exemple de Papin, il est très intéressant.
40: Parce que, malgré
8: la perte du buteur mondial du moment, t'as gagné quand même. Donc, peut-être que ces mecs-là, il faut savoir ne pas en faire ton arme ultime. En fait,
40: Pierrot, il a tout dit, malgré tout,
8: as besoin d'un collectif. Sinon, tu n'arriveras jamais.
40: Sauf qu'en 91, tu dois être champion d'Europe.
1: C'est un gâteau qui gagne avec le tête de mon lit.
40: Non, mais avec Papin, vous êtes champion d'Europe. C'est un miracle.
1: Il y avait deux après-ski à la place des pieds. Il gagne avec un mec qui avait deux après-ski à la place des pieds.
8: Sur un corner inexistant. C'est comme ça aussi le foot. Ça marche comme ça.
40: Ce qui est rigolo dans ce débat, c'est que les deux consultants ou anciens sportifs de clubs imminemment collectifs, où on met le collectif en avant, et le truc, c'est eux qui défendent l'individualité. C'est dingue,
1: mais
40: quand même.
1: Je me fais l'avocat du diable.
40: Vous avez oublié d'où vous
1: Wilkinson,
40: venez.
1: Même s'il est peu personnel, tu prends Wilkinson,
40: vous
1: je vais te le dire.
40: Vous venez. Mais ça ne m'étonne pas. Vous êtes un bourgeoisé. Vous êtes devenu des
8: fouteux. Notre premier débat sur le tabac.
40: Vous êtes devenu des fouteux aigris.
8: Si vous voulez un débat rugby sur l'individu face au collectif, vous podcastez notre premier débat sur tabac et Canal+.
40: J'ai pas écouté.
1: Je suis entraîneur, tu me dis tu prends
8: et on va continuer
1: dans
8: la même veine puisqu'on va vous présenter le meilleur marqueur du top 14, quelqu'un qu'on a vu alors débarquer de nulle part. Il s'appelle Rodrigo Marta et c'est le cri du cœur de Denis Charvet. À tout de suite.
40: Est-ce que Vincent le connaît au moins?
1: Bien sûr. 28, on revient tout de suite.
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1: Allez, on y revient au Mastic, il est 17h33, petit Pierrot, dans un quart d'heure.
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2: On le connaît.
1: On y sera.
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2: Il s'agit de Rodrigo Marta, le meilleur marqueur du top 14. Tu avais déjà entendu parler, Vincent, sois honnête ou pas?
3: Jamais.
2: 5 essais en 4 rencontres avec la section paloise.
3: Il a marqué le 6e, oui, je crois.
2: Nouvel ailier supersonique qui a encore brillé lors de la réception de La Rochelle. Un joueur qui a été formé au Portugal, révélé en Pro D2 et qui fait une entrée fracassante en top 14. Denis, qu'est-ce qui te plaît chez lui?
3: C'est un ovni, on ne l'a pas vu venir. Alors ceux de Colomiers, les joueurs de Colomiers ou le staff le voyaient gros comme une maison, mais nous, non, le grand public ne le connaissait pas vraiment. Mais j'étais impressionné par sa faculté à éviter ses adversaires, soit par un crochet, soit par une feinte, soit par un raffut. Il est explosif, il est véloce, il me fait penser il a le même tempérament que Christophe Dominici. Il me fait penser un peu à ce joueur, il est un peu plus grand que Christophe, mais là, dans l'aptitude, c'est le même, en fait. C'est un garçon qui lâche rien, qui est très fort défensivement, qui a sauvé 2 essais sur la ligne face à La Rochelle samedi, et il surprend tout le monde parce que il joue dans une équipe de Pau où il y a quand même 3 joueurs qui ont fréquenté l'équipe de France. On parle de Christophe Bé, qui est titulaire en équipe de France.
4: Ouais, titulaire potentiel en bleu.
3: Voilà, Grand Didier qui est allé
4: en
3: Nouvelle-Zélande. Et surtout Arfeuille, qui est un grand espoir du rugby français. Et ce gamin, il arrive comme ça. Ce gamin, il a 26 ans, donc il est arrivé un peu tard. Mais se révéler comme ça à cet âge-là, je trouve ça incroyable. Quoi.
4: C'est le Lucas Dacunha.
3: C'est rarissime.
5: Et sinon, tu l'as vu jouer sinon?
3: Oui, je l'ai vu jouer. Ah. Non, je l'ai vu jouer, mais plusieurs fois. Il a une explosivité, des crochets. Il est déroutant. Non, il n'est pas du tout dans le garbarie de
4: Dominici.
3: Journal Lomou, pas du tout. Mais voilà, donc.
1: Le problème, c'est qu'il est né en 83, donc il est un peu.
3: Même à Tissok B, qui le voit jouer depuis peu, il dit il met une intensité en défense comme un
1: attaque
3: qui est assez incroyable. C'est-à-dire qu'il lâche rien, il a une confiance en lui inébranlable. Non, mais voilà, c'est la surprise de ce début de championnat. Oh, c'est le meilleur marqueur avec 6 essais, tu l'as dit. On va voir ce qui va devenir. Il risque de devenir titulaire à une aile, je répète, il y a beaucoup.
1: Le problème, c'est qu'il a deux fourchettes, on a passé. Mais des fois, il loupe les ballons.
3: Et il est très bon dans les ballons aériens, Vincent. Donc, il n'a aucune erreur, aucune faute.
1: Il a pas des instants d'apprécier. Parce qu'il est cornard. Il a des cornes comme ça, et crac, il est pique les ballons.
4: Donc, Vincent n'a plus envie de faire son émission.
3: Non, il a même plus envie de parler de rugby.
4: Ça s'ajoute.
3: Mais ce qui serait intéressant, c'est qu'il le voit jouer.
4: Ce qui est fou, c'est qu'il s'ajoute à la liste. L'équipe de Pau, ils sont 3e là, mais attention, Pau, ils vont encore être là cette saison. Quand tu vois la compo, le 15 type, alors derrière, en rugby ça tombe beaucoup, mais derrière il n'y a que des avions, que des titulaires potentiels en bleu. Lui, il serait convoqué par Galtier dans un groupe élargi.
3: Oui, bien sûr. Ah, non, mais s'il était français, oui, il postulerait, c'est certain.
1: Mais il est pas français.
3: Il est portugais.
2: Écoute un peu ce qu'on dit.
1: Je vais te dire,
2: il y a un truc qui m'a surpris, enfin qui je trouve remarquable, c'est que justement c'est un pur produit du rugby portugais en vrai. C'est pas du tout.
3: C'est formé.
2: C'est pas un Portugais de France qui a appris le rugby en France. Le mec est formé à Belenenses.
5: Après, il est passé au Benfica.
2: Quel est le niveau de Belenenses en rugby? J'en ai aucune idée, mais a priori, on imagine que c'est pas comme un centre de formation français. Et la deuxième chose, c'est qu'il a 26 ans, il découvre le top 14. Mais il est monstrueux tout de suite, c'est quand même très rare.
5: Jamais qu'il est passé un été, il est passé de 100 kilos en développé couché à 140 kilos.
3: Non,
5: et ça Pierrot, explique
1: naturel. Non mais Pierrot, avec des algues marines.
3: C'est encore plus bluffant. Alors il a fait 3 ans de Pro D2, mais il y a 3 ans, il est international à Dax. Non mais il y a 3 ans, je sais pas, c'est
2: 2023, donc
3: 2023, il est à Dax en national.
2: Il avait déjà 23 ans.
3: Là ça devient le phénomène du top 14.
1: Encore une fois, c'est rare parce que en deuxième ligne, les mecs qui font 2 mètres, c'est comme au basket, les mecs qui font 2 mètres.
3: Oui, ils peuvent s'en sortir, tu veux dire.
1: Ils peuvent s'en sortir, tu vois. Mais en deuxième ligne, t'as plus de. Voilà, tu vois, deuxième ligne. pilier, même pilier non, parce que c'est un peu
5: compliqué. Talonneur, tu peux jouer toute
1: les divisions. Non, non plus, parce que c'est une équipe pour la C. C'est pour l'équipe de deuxième ligne. Tu peux t'adapter. Il y a des mecs qui ont commencé 18, 19 ans, un peu tard, avec des gabarits hors du commun.
3: Jérôme Thion, par exemple.
1: Mais là, à l'aile, oui, mais à droite, quand il joue au basket. Oui, à l'aile, aïe, c'est compliqué. Derrière, c'est très compliqué. Et donc, ce qu'il fait de venir tard au niveau, ben, c'est tout en son honneur et on ne pourra pas le sélectionner. Alors, de toute façon, ça sert à rien.
2: Par contre, ce qui est dingue, c'est qu'à Pau, ils ont donc.
1: Ta gueule.
2: Atisogbe, Arfeuille, Grand Didier. Maintenant, il y a Marta qui arrive. Bon, c'est leur réservoir derrière, il est.
3: Mais c'est pas un gros gabarit, en plus, il fait 1,85 pour 88 kilos. C'est
5: ça. Et tu as vu, tu as remarqué, il a juste ce problème de passe à gauche, moi, je trouve, qui est un peu. Tu as vu ou non?
1: Alors, tu sais quoi, c'est ça, j'avais surpris, parce qu'à un moment donné, comme l'arbitre de touche, il suivait, il lui a fait le pass à l'arbitre de touche. J'avais pas vu que c'était l'arbitre de touche. Bon, comme ça. Il y a ce problème, il peut pas remettre à l'intérieur. Mais bon, ça va se soigner. C'est pourquoi il a le problème à gauche, parce qu'il a une scoliose à droite.
3: Mais il veut pas parler pour vous, c'est sur la droite.
2: Vous dites rien, là, quand même.
1: Si, on le sait.
2: Par contre, Denis, juste une question. C'est que, juste, dans ce championnat, j'ai l'impression que des ailiers supersoniques, il y en a un paquet quand même.
3: Partout, dans tous les clubs.
5: Et donc ça ne vous pose pas de problème à vous. Vous ne posez pas de questions. C'est-à-dire que tu prends un mec qui court vite, entre guillemets. Tu donnes le ballon de rugby, mais bon, il joue à top 14. Non, mais ça me déconne.
1: Alors, le seul problème, Eric, c'est qu'il faut quand même trouver les mecs qui vont très très vite et qui font 90 kilos. C'est le seul inconvénient.
5: Mais on s'en fout s'ils font 90 kilos. Ils font 70 kilos. Les mets sous une barre, ils font 90 kilos.
2: Quand tu cours vite, il faut savoir faire un cadrage débordement quand même.
1: Mais
5: tu rigoles,
1: ne réponds pas.
5: Mais quand tu resquilles, tu les fais les cadrages débordement.
3: Vraiment les images, te voir les crochets intérieurs qu'il a, les crochets extérieurs, il a tout.
4: Piro a raison sur les ailiers. Ce week-end, moi, je me demandais, même s'il redevient très fort, comment Damien Penaud va retrouver les bleus, par
3: exemple. Mais si Damien,
4: est-ce qu'il est
3: fort,
4: toujours aussi phénoménal par rapport aux autres
1: Denis, à un moment donné, il va falloir quand même que.
4: Il va falloir revenir quand même.
1: C'était des énormes matchs, parce que là, il y a du monde au Portillon quand même.
3: Ah, mais il y a beaucoup de concurrence, il a dit, Eric.
4: C'est très bien. Dans l'esprit de Fabien, Atisogbe est passé devant. Atisogbe, devant Fabien. Devant Damien.
3: Oui, aujourd'hui, oui.
1: Oh, c'est pas sûr quand même.
5: Il y a comment notre
2: il a quand même mis 41 essais Damien en 60 sélections.
3: Oui, non, mais arrêtez avec Damien, parce que Damien a l'impression que le mec il a jamais joué quand même.
4: Non, c'est
3: Damien
4: Penaud,
3: Christophe Lemaître.
5: Voilà, il paraît qu'il y a Christophe Lemaître qui s'est mis sous une barre et vous là, ça, il va venir à l'équipe de France.
2: Bon, en tout cas, vous n'aurez plus aucune excuse si la question du Kikadi tombe, qui est le meilleur marqueur du top 14.
1: Rodrigo Marta.
2: Son nom complet, on félicite.
1: Rodrigo Marta, ça tombera pas. Ça, c'est demain. Tu as 20 secondes pour me dire quoi ça fait.
2: Ça, c'est un point pour l'adversaire direct.
3: J'avais prévu aujourd'hui en plus.
2: Jérôme Rotten nous rejoint.
3: Bonsoir à tous.
2: Jérôme.
1: Radio GG.
2: Vous allez bien, de Rotten sans flamme à 18h.
1: Écoutez-moi.
6: Oui, dans 19 minutes, l'émission référence, elle est là. Elle commence à 18h comme d'habitude. Turquie-France. On parlera des enseignements de ce match. Est-ce qu'il y en a à tirer des enseignements? Eh ben, on fera tout ça avec Eric Dimeco, avec Christophe Dugarry. Ah oui, on va se régaler. À 18h25, on fera le procès du milieu de terrain à 3 des Bleus. Pas adapté à nos profils, selon moi. Et à 19h, il y aura l'appel du 28 septembre. Pour moi, l'absence de Kylian Mbappé doit libérer nos attaquants dès ce soir.
5: Mais vous avez parlé, Jérôme, des coupes de cheveux de tout le staff de l'équipe de France depuis le retour du
1: Jean-Louis. Ah oui, je l'ai vu, ça m'a rigolé.
5: Zizou, Fabien, Bédouni.
2: Ça pousse. Ah
5: ouais. Des putains de mèches, des bananes, on dirait des
2: casseries. C'est dingue.
3: C'est à 18.
6: Ils auraient dû emmener Denis Charvet aussi. Celui-là, il en a plus.
2: Sur RMC.
1: 17h.
2: Un peu de calme. Dans un instant, le Kikadi.
1: Allez, on revient tout de suite.
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15: Alors ce sera Freddy face à Benoît, le Kikadi. Salut les gars.
16: Salut tout le monde. Salut les trompettes.
15: Donc à gagner, c'est un séjour au ski à Risoul 1850 pour 4 personnes, 3 nuits avec les forfaits. Donc Freddy va y avoir le tirage au sort des équipes. C'est Denis Charvet qui a le premier point. Ensuite, tu choisis ton équipe.
17: Denis, tu vas jouer avec Eric Dimeco.
18: Oh, peu cher.
17: Bravo. Bien. Et
18: quel stade.
17: Pierrot.
18: Quel stade.
17: Pierrot.
18: Quelle équipe. Oh, peu cher. Quelle équipe.
17: Pierrot, tu joues avec ton frérot, Vincent Moscato.
15: Très bien.
17: Sortie de week-end, c'est forcément une boule noire gratuite.
15: Est-ce que tu as bossé, Eric?
18: Non. Mais je ne sais pas si vous avez remarqué, mais depuis le début de la saison, je n'ai pas bossé. Je vais me mettre à bosser. Et quand je vais bosser, je vais fermer les bouches. Je veux le dire, je vais fermer les bouches.
15: Je suis tout seul aujourd'hui. Donc, Freddy, ton équipe.
16: Ouais, avec toi, Pierrot.
15: Très bien.
16: Et 20-20.
15: Et ils ont un point d'avance. Ouais,
18: bien sûr.
15: C'est Eric. Et nous, on a qui, Pierrot? Vous avez Benoît.
16: Benoît.
17: Tout le monde appelle Vincent 20-20 maintenant. Comme ça, comme
15: alors là, attention, c'est un PSG-OM. Hein.
17: C'est horrible.
15: Allez. PSG-Benoît-OM. On joue. Déjà 1-0 pour l'OM, c'est bien.
18: C'est beau. C'est rarement arrivé cette année.
17: Non, mais la fusée va décoller, au fait.
18: Ah, alors là, écoutez-moi, dans 15 jours, vous allez voir ce que vous allez voir. Hein.
17: On pourra faire un débat, Pierrot. La fusée va-t-elle décoller?
18: Ferme pas nos yeux.
17: 3-OM. Vas-y. Qui a dit les joueurs ne perçoivent qu'une si petite part des revenus. À mon avis, le seul moyen de se faire entendre, ce serait de boycotter un ou deux tournois du Grand Chelem.
15: Oh,
18: McEnroe.
15: McEnroe. Je l'ai vu en plus.
17: La Lever Cup, John McEnroe qui s'exprimait ce week-end sur le.
18: Fallait pas le voir. Hein.
17: Sur le. La répartition des revenus en tennis. Voilà.
18: Bravo, mais ça.
15: Donc, premier point, tu le rends.
17: Non, il a regardé la Lever Cup.
18: Bien sûr. La Lever Cup, il pensait que c'était un cours de machine à laver, lui. Les mecs, ils faisaient.
17: La Lever Cup, la Lever Cup. Mec, ils font des essais.
18: Il a vu Lever, il a lui.
15: Non, mais en coulisses, ça souffle.
18: Les gars, les gens de l'an prochain, Eric.
15: Il a lui lavé. Il croyait que c'était le concours de machine à laver. Un partout, égalité. Bravo, Vincent. Tu mérites pas la boule noire. Hein.
17: Ah, on rigole quand même. Hein.
15: Vraiment.
18: Quel scandale.
17: Question en un coup.
15: Oui.
18: On revise. 20h45
17: ce soir. Belgique, France.
15: Oui.
17: Un coup. Comment s'appelle le roi des Belges?
15: Philippe.
18: Philippe,
17: le roi des Belges. Bien joué, Philippe, roi des Belges. Bien joué.
15: Ouais, la royauté, ça me connaît, moi. J'ai

0: C'est un
1: côté de vie.
2: T'es royaliste, toi.
3: Ah oui, bien entendu, vous avez remarqué.
2: Non, mais c'est ça, t'es royaliste, toi.
3: Bien sûr.
2: Il me semble les pires.
1: Le match se sort dans le stade du Roi Baudouin.
3: Oui, stade du Roi Baudouin.
1: Stade mythique pour les Bleus, d'ailleurs.
2: J'avais été capitaine avec l'équipe de France contre la Belgique, là-bas.
1: Voilà. T'avais été bon.
2: Vous avez foutu, je le sais.
4: Vous savez quoi ? Moi aussi, je m'en fous.
1: Avec
4: Jacqueline,
1: t'avais fait un discours. Mais c'est en jeu, Eric.
3: Mais je comprends,
1: BFM TV.
5: Il me tarde de
1: une question hors sport. À midi, dans quel département se trouvait Léon XIV ?
2: Eh ben,
1: Bouches-du-Rhône.
5: Moselle.
1: Moselle.
5: J'étais la semaine dernière, moi, cher ami.
1: À Metz, en Moselle.
2: Ouais, c'est pas du jeu, il y était. Il a fait le lever de rideau du pape, con.
1: La Moselle. Oui, voilà.
2: Comment t'as appelé 20-20 combien ils t'ont appelé
1: 20-23.
5: 20-23.
2: Il paraît qu'il t'appelle 20-20, c'est 41, toi, quand tu fais l'apéro. 3-1.
1: Il est sur tes côtes, là. Il est sur tes côtes.
4: Éric,
5: les gars, les gens de la
4: prochaine.
3: En attendant,
4: la
3: bouilloire
4: a déjà marqué 2 points.
3: Ah ouais, mais la
2: bouilloire. La bouilloire doit avoir la fibre.
5: Il y en a qui est discutable. Donc vous décidez.
3: Oui, Mascadro, c'est discutable.
1: Qui a dit après le gauche en septembre 2023, mais c'est le droit en septembre 2026.
2: Tiger Woods, Mbappé.
1: Me voilà équilibré avec deux belles cicatrices et un futur tendon en béton. C'est une star française. Il a été opéré d'une fissure du tendon de l'ischio-jambier de la cuisse droite. Là, il a révélé ça sur la chaîne L'Équipe aujourd'hui.
2: Qui ça peut être, ça?
1: Grand champion français qui continue sa carrière. Il approche la quarantaine.
2: Rinner?
5: Eh bien, mon fils.
1: Non.
2: Qui ça peut être
1: On l'a reçu peut-être 20 fois dans le Moscato Show.
4: 20 fois,
1: il Rabatic, il est plutôt sympa. Ah, oui.
5: Yannick
2: Noah.
1: Il organise un meeting dans sa région d'ailleurs.
4: Hein?
1: Chaque année, il y a un meeting qu'il organise.
4: Mahu.
2: Ah, la ville de Nice.
5: C'est moi qui l'ai dit.
1: On aurait été déçus si t'avais pas trouvé une question sur la perche.
2: Oui, la perche. Par contre, rassure-moi, sa perche va toujours bien parce que.
1: Oui, par contre, elle va être au repos pendant un moment, sa perche aussi.
2: Ah,
1: du
2: ça,
1: coup,
2: c'est bon,
1: il
2: va pas s'en servir.
5: Il a les deux tendons flingués, il continue sa carrière.
1: Oui, parce qu'il dit j'adore mon sport. Tant que je peux, j'essaie de continuer.
2: J'espère que tu continues à utiliser ta perche, toi, avec ce qui t'est arrivé.
3: Bien sûr, ça nous manquait.
2: Malgré tout, quand même, avec ça.
1: Allez,
4: alors le score, c'est 3-2 pour l'équipe Moscato. Il reste 5 minutes.
1: Allez, c'est Jimmy Fallon qu'on a avec nous. C'est pas les Galéjades, là. Qui a dit ? Je ne peux pas régler tous les problèmes d'un petit coup de baguette magique.
2: Beauclerc.
4: Je l'ai vu, baguette magique. Mais pourquoi je le retrouve pas ?
1: Il est déjà critiqué
5: Eric.
1: Dans son pays alors qu'il vient d'arriver.
2: Klopp.
4: Non,
2: alors c'est moi.
4: Lâchez-moi.
1: Que dit l'arbitre ?
2: Non, mais là, si c'est pas moi, je m'en vais. Je
1: Mais tu vas où?
2: Dans la région.
4: Pierrot, je pense qu'il a démarré.
1: On me dit Eric Dimeco.
4: Ouais, non, oui.
1: Si, il a démarré avant
2: sûr
1: toi.
2: Que oui.
5: Non, mais c'est pas normal.
4: Il se marre, c'est fou.
3: Mais non, il se marre pas. Arrête.
4: Non, mais c'est bon, on a filé McEnroe, Pierrot, arrête. C'est bon.
3: Allez, pour McEnroe, je vous l'accorde.
1: Dans un instant,
3: égalité.
1: La suite et la fin de ce Kika dit, avec en bonus, peut-être, Vincent, des nouvelles blagues d'Eric, qui est très en forme aujourd'hui. C'est tout de suite sur RMC.
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4: Alors, le score, 3 partout égalité, le chrono 4 minutes 10.
1: Question auditeur, allez, on y va.
4: Freddy et Benoît.
2: Allez, Benoît.
1: Freddy et Benoît, ce soir, il y a Belgique-France sur RMC, 20h45. Comment s'appelle le sélectionneur de la Belgique ?
9: Van Bommel.
1: Qu'a dit Van Bommel ?
4: Benoît.
1: Qu'a dit Van Bommel ?
9: C'est Freddy.
2: Freddy, c'est pas vrai, c'est pas toi.
3: Non, c'est pas toi, Freddy.
2: Pas toi, Freddy.
1: Le Néerlandais Marc Bommel, à qui Zizou a rendu hommage hier en conférence de presse. Oui, il a dit il, joueur, il mettait des boîtes quand on jouait.
2: Il mettait des boîtes, c'est le joueur que j'aimais bien, il a dit.
1: 4, 3. Toi, Eric, tu devais bien aimer aussi.
2: Non, mais ça, c'est les mecs qui aiment les avoir avec toi. Allez, on enchaîne.
1: Oui, tout à fait.
3: Parce qu'on perd, Eric.
1: Qui a dit j'aurais des propositions pour de nouveaux roulés.
3: Deschamps.
2: Ocon. Ah, c'est Ocon. Gasly. Zarco, Quartararo,
1: Lobe, Sébastien
2: Lobe. Putain, j'ai dit tout le monde.
1: Bravo Vincent, son contrat avec Dacia est terminé, mais il espère retrouver une marque, une équipe pour rouler.
2: C'est vrai, tu savais qu'il était chez Dacia, Lobe, Vincent.
5: Du tout. T'as fait l'enchaînement, j'ai dit Lobe, comment ça, toi.
3: Oui, c'est sûr,
1: Ah, mais vous mettez.
5: Quand même, les mecs.
1: Ça, c'est pas gentil pour Vincent.
5: Tu balances 4 ou 5 mecs, je balance Lobe, voilà.
1: Et voilà, que des pilotes.
3: Oui, puis ça arrive comme ça.
1: Question auditeur. Non, Freddy, arrête, Benoît.
2: C'est pas gentil de le mettre.
1: Freddy et Benoît. Quel membre du Moscato Show, nouveau membre du Moscato Show, est 3 fois champion d'Europe dans sa carrière?
9: C'est une bonne colle, ça.
1: Elle est bien celle-là. Il a joué avec Vincent à Brive. Il avait 18 ans.
2: Et c'est pas Vincent.
9: Il est Émance.
1: Émance. Qui a dit Émance?
9: Freddy.
2: Même Freddy, il triche dans cette équipe. C'est quoi cette équipe?
3: Freddy, il est là, il est tranquille.
2: Oh, le mec, il doit
5: être bon.
2: Sa femme, elle a l'iPad à côté.
3: Est-ce que vous pouvez vérifier la ligne de Benoît, s'il vous plaît?
1: Oui, Benoît, il est là. Il se marre, Benoît.
2: Benoît, tu es là?
3: Oui,
2: tu
3: veux gagner.
9: Je me mets à votre niveau, les gars.
2: Ah non, mais si tu t'as le saucisson, nous aussi.
1: Oui, Vincent.
3: Allez, vas-y.
1: Un petit 20 secondes pour Vincent, j'ai droit.
2: Oui.
1: Ils sont contents.
5: C'est vraiment
1: je veux le prénom et le nom. C'est facile, c'est du
2: Rodrigo Marta.
1: Je veux le prénom et le nom de l'entraîneur de Rodrigo Marta. Top départ.
2: Oh, facile.
5: Où ça à Pau.
2: Ah non, c'est pas.
1: Ah. Silence. Prénom et nom.
3: Il a soufflé pas.
1: Silence, sinon il y a.
5: Ah non, mais comment il s'appelle là? C'est un étranger.
3: Non,
5: c'est
3: bon. Je le connais.
5: Je te connais bien, Pierrot?
3: Oui.
5: C'est un ami.
3: Non.
1: C'est toi. C'est fini. Sébastien Piccheroni.
2: Mais même moi, je le sais, mais comment c'est possible?
1: Il est bien français.
3: Ouais, il est bien français.
2: Dommage. Non, mais là, s'il le sort au bout de 20 secondes, les gars.
3: On a le temps. Vas-y, enchaîne.
1: BFM TV.
3: Allez, enchaîne. Allez. On a le temps.
1: Qui a dit? Alors oui, j'ai la pression, mais être en bande, ça retire de la pression quand on est au théâtre.
3: Cassel.
1: C'est le début au théâtre.
2: Pourquoi
1: c'est pas son métier de base, mais son métier, c'est quand même...
3: David Douillet.
1: David
5: non,
1: Jonathan.
5: Non. Mais ça peut être...
1: Son métier,
3: Pierrot. Stéphane Bern.
1: C'est la télé.
3: C'est pas Stéphane Bern. Je sais qui c'est.
1: Il va jouer dans une pièce qui s'appelle La Lettre.
3: Je pense Anouna. Que je sais. C'est. Comment il s'appelle lui?
1: Il a travaillé avec Anouna à une époque.
3: Oui.
2: Non. Ah, c'est. Comment il s'appelle?
5: Courbet.
2: Le blondiné.
1: Il est pas très blond.
3: Il a travaillé avec Anouna.
1: Combal, Vincent.
3: C'est bon,
2: allez, on s'en va.
3: Camille.
1: 7-4. Vous mettez en cause ce qu'on appelle la probité de Vincent.
3: Mais là, quand même, arrêtez. Même Pierrot, il est gêné.
2: Même Pierrot est gêné. Moi, je suis gêné pour Pierrot.
3: Non, mais faut arrêter les souffleurs dans les coulisses, là.
5: C'est surtout gêné pour vous que vous soyez des buses tous les deux, quand même.
3: Tu dis rien, Eric.
1: Eric,
2: je veux dire.
1: Dis rien, Eric.
2: Non, mais le mec, il a une horde d'intelligence artificielle.
5: Ouais, mais alors, bon. Ils ne sont pas tous.
3: Le gong a retenti. Donc, soit c'est gagné pour Freddy, soit la Golden Carotte remet tout à 0-0.
2: C'est tôt.
1: Il est 17h58. Et 46 secondes dans
2: allez,
1: une minute.
2: Denis, allez, Denis, ça
1: 10, c'est Rotten sans flamme. On va parler de Zizou, de Belgique-France.
3: Je suis là.
2: Allez.
1: Frédéric Pouillet, ton verdict, s'il te plaît. Eh bien, Frédéric Pouillet me dit que Vincent Moscato est en route vers le Grand Chelem. Pas de Golden Carotte aujourd'hui.
3: T'as pas honte.
1: Bravo, allez,
3: c'est gagné. Bravo, Freddy.
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3: Et donc c'est l'heure de Rotten sans flamme avec Jérôme Rotten, Benoît Boutron. Le super Moscato Show revient demain 15h sur RMC. À demain.
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1: 18h tout pile sur RMC. Bonsoir à tous, bienvenue dans Rotten sans flamme. On va passer une magnifique semaine. Et pourquoi? Parce qu'il y a le match d'équipe de France ce soir et il y a le match d'équipe de France vendredi soir. Il y a de quoi se régaler, beaucoup d'actu. On va analyser tout le week-end international. Ouais, on s'est régalé, du moins on a essayé de se régaler. On va en parler pendant 2 heures dans Rotten sans flamme comme tous les soirs avec vous et surtout avec une magnifique équipe. Le plateau est garni aujourd'hui et ça me fait plaisir. On est avec Benoît Boutron. Salut Benoît.
12: Salut Jérôme, salut à tous.
1: Ah oui, quand je parle de plateau garni, forcément avec le t-shirt qu'il a, la Casa Dimeco, c'est Eric Dimeco qui est là.
12: Salut va, Eric. Jérôme. Salut Benoît, ça
13: salut
12: va
13: Papy Rock.
12: Tiens, le bisou de plein d'anciens coéquipiers. Hier soir, j'ai croisé Toto Schillaci, Gaël Givet, au spectacle de Yann Muller à La Cigale hier soir. Spectacle extraordinaire. On embrasse Yann, qui est un auditeur fidèle. Et à midi, j'ai croisé Patrice Evra, donc qui te fait un bisou.
1: Ah bon, écoute,
12: voilà, très chaleureux.
1: On l'embrasse.
12: Ouais, on l'embrasse.
13: Deux arrière-gauches de légende qui se sont croisés, quoi. C'est fou.
1: Et surtout, je viens d'apprendre, voilà, il est en deuil, donc,
12: on lui fait un bisou.
1: Je l'embrasse fort, bien sûr, une grande pensée pour sa maman, que je connaissais bien aussi, et surtout, on embrasse tous mes anciens coéquipiers, et puis Yann Muller, parce qu'en effet, il est très brillant.
12: Ouais. Et très auditeur d'RMC.
1: Et écoute, ça tombe bien.
12: C'est une qualité.
1: C'est une qualité. Il y en a un qui est auditeur d'RMC aussi, mais pas que. C'est Eric Dumé. C'est Christophe Dugarry. Salut Dugarry.
14: Salut Jérôme, salut Benoît, salut Eric. Mais Eric, comment t'as réussi à te traîner à Paris, toi? Mais c'est fou ça.
12: Bah écoute, je monte rarement, mais Yann est un ami et ça m'a fait plaisir d'être avec lui.
13: Il nous a ramené la pluie, Dugarry. Il n'a pas plu un jour du mois de septembre. Eric, viens, il pleut.
1: T'es vraiment un chat noir.
13: C'est incroyable.
14: Et Dugarry, il y a même des blagues, je l'ai écouté dans le Moscato Show là, il est plein d'humour, il est plein de blagues, il est en pleine forme là.
1: Ah non, mais là, l'air de Paris,
12: de vous voir, ça m'a fait plaisir. Je ne vois pas souvent, donc ça m'a fait plaisir.
1: Le plaisir est partagé.
14: Toujours nul au Kikadi, mais le reste il est en pleine
12: très nul. quand je vais bosser, je vais fermer les bouches. Moi,
13: il a déjà été champion du monde, pourquoi tu dis qu'il était nul?
1: Alors, Rotten sans flamme, on va parler beaucoup d'équipe de France. Ce soir, c'est Belgique-France à suivre sur RMC.
13: Et on va évidemment revenir sur ce qui s'est passé vendredi. La première de Zidane en Turquie, la victoire 1-0. Avec un procès à 18h25, le procès de ce milieu de terrain à 3. Qui n'est pas adapté à nos profils. Et oui, ça va être un beau procès qui vous attend avec des désaccords dans la Dream Team. On vous attend au 32-16 pour rendre votre verdict. Un invité à 18h45, désormais c'est un ami de Rotten sans flamme. Christian Benteke est avec nous.
1: Bien sûr.
13: 40 sélections avec la Belgique nationale belge. Il nous parlera de cette Belgique et de la nouveauté.
12: Le dernier passage avait été remarqué. Je l'avais trouvé très bon.
1: Très bon.
13: Il est venu pendant la Coupe du Monde.
12: C'est ça, j'étais là et c'était très très bon.
1: C'est vrai, c'est vrai. Ouais.
13: Et puis à 19h, Rotten se chauffe. À la prise de position de Jérôme Rotten, tous les jours, à 19h, l'absence de Mbappé doit libérer nos attaquants. Eh oui, le meilleur buteur de l'histoire des Bleus n'est pas là. Messieurs, c'est à vous d'en profiter, ça y est, il faut se montrer là ce soir.
1: Oui, pour une fois qu'ils jouent, qu'ils peuvent jouer sans Kylian Mbappé, parce qu'il n'en rate pas beaucoup des sélections.
13: C'est vrai. Avec une compo surprenante. Si les infos RMC Sport se confirment, vous allez voir le trio d'attaque inédit. Et puis à 19h30, on parlera dans la VAR de Rotten sans flamme de l'Allemagne, battue hier à domicile par la Grèce. Est-ce que l'Allemagne est devenue une équipe moyenne? Ça a commencé à tailler chez les Dugarry et Dimeco locaux. Voilà, Schweinsteiger qui a dit que c'était une équipe moyenne. Kimmich qui lui a répondu, c'est pas faux. On en débattra donc avec c'est Patrick Guillou, un autre ami d'RMC, consultant beIN Sport, qui sera avec nous pour parler de tous ces sujets. Et encore un beau cadeau, Jérôme. Alors déjà, il y aura un très beau cadeau, mais qu'on annoncera demain. Un invité exceptionnel cette semaine dans Rotten sans flamme. 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Tout de suite, Jérôme, dis-nous, Didier, t'en as pensé quoi, toi, de la performance de Zidane vendredi?
15: Mbappé dans la surface de réparation, la frappe, voilà.
16: Pouvoir faire partager autant d'émotions. Il y a aussi beaucoup de fierté.
17: Mbappé est au sol. Mbappé s'écroule. Il va sortir, le capitaine de l'équipe de France.
16: Évidemment, un travail avec le staff médical.
15: Cherki, la frappe, elle est contrée par Demiral. Mais quel bel échange à 3 de l'équipe de France.
16: La force collective, elle est au-dessus de tout.
15: Koundé, pourquoi pas? Le crochet, la frappe à venir, c'est magnifique. Ça touche le poteau.
16: Il n'y a rien à dire. Même si, tu le sais comme moi, tout n'était pas parfait.
15: Michael Olise qui revient sur son pied gauche et il va frapper. Oh, la claquette! raquette de Shakir.
16: C'est ce que j'ai dit. Gagner ce champion chaude de la mettre.
15: La victoire de l'équipe de France de Zinedine Zidane. Dans la douleur ici en Turquie, les Bleus s'en sont sortis.
16: Aujourd'hui, on sait que c'est la Belgique. Donc, au moins avec la Belgique, on sait ce qu'on a.
13: Ça vous fait sourire, Eric, tu peux rire.
1: C'est nous les méchants.
2: Non, mais moi, je ne trouve pas ça rigolo.
1: Regarde-le, l'autre.
2: Mais comment tu peux ne pas trouver ça rigolo?
15: Non, mais moi, ça me fait pas rire. Mais moi, j'attaque Captain Dugas. J'attaque Captain Dugas, va rigoler des bourdes de Zizou. Mais j'attaque.
13: C'est fou, il se pince les lèvres. Regarde, Jérôme, c'est dingue. Il se retient, toi aussi, tu te pince les lèvres. Mais assumé, quoi, c'est drôle.
2: On reconnaît que c'est marrant.
1: Eric, on est filmé.
15: Le manque de respect vers le sélectionneur, moi, m'a toujours gêné.
2: C'est pas un manque de respect, ouais, c'est juste que c'est marrant.
13: Au contraire, c'est un hommage.
1: C'est un hommage.
2: Voilà, voilà, c'est un hommage. C'est positif.
13: Exactement.
2: Pas pour qui, mais.
13: Donc un début de mandat avec une victoire pour Zizou, première en tant que sélectionneur, pour un parfait, sélectionneur français depuis Aimé Jacquet en 94. C'était pas parfait. La Belgique, c'est surtout la signature.
1: Ah non, c'était pas farfait, je l'avais pas entendu celle-là.
13: Ouais, c'est vrai. On a gagné en Turquie 1-0. Mbappé est sorti blessé, c'est lui qui a marqué le but. Il ne sera pas remplacé, il est forfait pour la suite du rassemblement. 64% de possession de balles. Moins d'expected goals que la Turquie. On peut en parler avec Florent Germain qui nous rejoint. Salut Flo.
18: Salut les amis, salut à tous. C'est véridique, je commence mon petit papier normalement par tout n'a pas été parfait. J'avais écrit donc là, il va falloir bien le prononcer quand même, j'ai l'impression.
13: Alors, voilà, bon. Magnifique. Alors on a vu des choix marqués de Zidane, hein, Mbappé à gauche, au milieu de terrain à 3, Cherki relayeur. Pour Zizou, donc tu le disais, tout n'a pas été parfait, mais il y a quand même une base intéressante et c'est ça qu'il faut retenir.
18: Voilà, c'est ça qu'il retient Zinedine Zidane et il rappelle souvent, il a raison, qu'il n'y a que 4 entraînements dans les jambes pour cette sélection version Zizou. Donc voilà, c'est aussi une vérité, hein. Le staff et les joueurs apprennent un peu à se connaître. Il y a des nouveaux sélectionnés qui découvrent aussi l'équipe de France. On en verra sûrement plus ce soir dans le 11 de départ qu'en Turquie pour ce qui est des titulaires. Mais même en Turquie, Zidane était satisfait de certains repositionnements, notamment, tu l'as dit, celui de Ryan Cherki en milieu relayeur. Et encore hier, il en a parlé un peu comme un coup de cœur.
19: C'est pas que joueur de ballon. Enfin, ce que je veux dire, c'est ça qui m'intéresse. Joueur de ballon, tout le monde sait ce qu'il est capable de faire. Moi, ce qui m'intéresse, en fait, c'est ce qu'il peut faire justement sans ballon. Voilà, il peut jouer dans plusieurs positions, mais je l'aime bien dans cette position-là. Parce que justement, c'est un joueur qui est capable de recevoir des ballons entre les lignes. Il trouve des passes incroyables. Je sais pas si vous l'avez vu le match, mais ce que je veux dire, c'est que... Non, mais deux, trois fois, quand il joue en vertical comme ça... C'est super intéressant en fait, casser les lignes, parce que s'il trouve le joueur, ben ça devient tout de suite intéressant, quoi.
18: Voilà, avec le sourire, et oui, on l'a vu le match quand même, Zinedine, mais c'est vrai que c'était un petit moment sympa de la conférence de presse.
2: Mais des fois, on n'est pas sûr que vous les voyez, hein.
18: Si, on les regarde quand même. Ah, est-ce qu'on les analyse bien? Je sais pas.
13: C'est quoi cette
18: taquette? Oh, on les commente avec passion.
2: Attention, il est en pleine
18: forme.
2: Je vous l'ai dit, il est en pleine forme. Il est monté à la capitale, il est en pleine forme. Je vous dis tout de suite. Tout le monde va ramasser ce soir.
18: Bon, en tout cas, Zidane a estimé qu'il y avait mieux à faire, il le reconnaît, avec le ballon. Mais il était très satisfait, il l'a répété plusieurs fois, du pressing réalisé en Turquie. C'est le point, honnêtement, sur lequel il insiste le plus lors des entraînements à Clairefontaine ou en Turquie, en Belgique. Voilà, il veut que son équipe presse haut, récupère le ballon très haut. L'illustration, c'est d'ailleurs le but de Kylian Mbappé en Turquie. Et écoutez, Eduardo Camavinga, il reconnaît que le pressing, parce qu'on sait que c'était un domaine quand même assez défaillant avec Didier Deschamps, bah, le pressing, c'est l'un des préceptes forts de Zidane.
20: C'est deux caractéristiques différentes. Aujourd'hui, je pense que le coach, il apporte plus l'accent sur ça, sur le pressing, sur avoir le ballon. Il a rajouté sa petite touche espagnole. Donc oui, le pressing aujourd'hui, ça fait partie de ce qu'il veut mettre en place.
18: La petite touche espagnole sur le pressing. Après, avec le ballon, il y a peut-être effectivement...
1: Ah non, il a dit avec le ballon, la petite touche espagnole.
18: Ah, je pense qu'il parlait plutôt, moi, du pressing et cette volonté de presser haut en équipe. Ouais, en tout cas, pour terminer, il était soulagé. Zidane, j'ai trouvé, de cette première, même si tout n'a pas été parfait, on essaye de bien le dire. On l'a senti un peu plus détendu en conférence de presse hier que lors des précédentes confs de presse. Donc voilà, il prend le pouls petit à petit, à confirmer évidemment tout à l'heure, ici à Bruxelles, où on se trouve déjà.
13: Merci Flo, la une de Rotten sans flamme ce soir sur RMC. Y a-t-il des enseignements à tirer de ce Turquie-France, Jérôme Bretagne? On vous attend 32-16.
1: Heureusement qu'il y a des enseignements à tirer d'un premier match. Alors moi, je suis d'accord avec avec Zidane et avec tout le monde qui analyse, si tu veux, ce match. Il n'y a que 4 jours de rassemblement avant ce match-là. Il y en a un peu plus aujourd'hui et ce soir. Mais en 4 jours, c'est sûr que tu ne peux pas annoncer une révolution. Et bien sûr qu'il y a des manques, et on va en parler pendant toute l'émission, sur ce match-là. Mais il y a aussi des points positifs. Le premier, c'est déjà la victoire, parce que ça reste un match de football. Ah
13: ouais.
1: Et que oui, et que le but, c'est de gagner contre un adversaire, quelle que soit la manière, il faut gagner. Donc ça, déjà, c'est mentalement comment l'équipe de France a abordé ça. Ils sont dans la continuité de ce qu'on voyait avec Didier Deschamps très souvent sur ce genre de rencontre. Des fois, on n'était pas flamboyant, mais on gagnait les matchs. Tu vois, hein, toutes les stats, je parle pas des grandes compétitions, mais toutes les stats sur les matchs de Nation League, ouais, ou les matchs de qualif pour l'Euro ou la Coupe du Monde, ou même les matchs amicaux, en général, on fait tourner le compteur. Et on gagne souvent, et on est habitué à ça. Maintenant, dans cette victoire, il y a des bonnes choses. Les bonnes choses, c'est t'as vu que je retiens le positif déjà, et ouais, je dis le positif. Les bonnes choses, c'est, en effet, je suis d'accord sur Cherki, mais on parlera du milieu terrain tout à l'heure à 18h30, ouais, sur ce qu'il peut faire dans ce milieu-là, même si tout n'a pas été parfait de sa part, mais il y a quand même des petits signes qui montrent que Cherki peut s'adapter et être encore plus important. Il y a Olise, toujours pareil, Olise sur un coup de patte, où il a du génie en lui de toute façon, tu vois. Il y a l'Espagne à Yamal, nous on a la chance d'avoir Olise. Je pense que c'est des joueurs qui peuvent se ressembler, et l'étincelle peut venir de ces joueurs-là, ça c'est la réalité. Et là on sent qu'il a la confiance en lui, même s'il est un peu introverti, peut-être qu'il va falloir qu'il se libère encore plus, mais je trouve que c'est hyper intéressant quand il est sur le terrain et dans cette position-là, la position qu'il occupe au Bayern. Derrière Maignan, moi ça faisait longtemps que je n'avais pas vu faire un tel match.
2: Ça, c'est l'effet Fabien Martès.
1: Eh oui, non, mais c'est vrai. Oui. Mais moi, je suis d'accord avec toi, Eric.
2: Tiens, vous avez repéré que quand ils sont revenus en Turquie, ils avaient tous des cheveux. Hein.
13: T'imagines?
2: Ouais, ouais.
1: Oui, j'ai vu une photo. Points, j'ai vu une photo points, passer. Ouais. Mais là où je te rejoins.
2: T'es du gars, il faut que tu ailles en Turquie. Ah ouais.
1: Mais là où je te rejoins, Eric, c'est que Barthez, avec Zinedine Zidane et avec les autres, je pense qu'ils ont apporté de la confiance et peut-être corrigé certaines choses, parce qu'il a fait un match de très haut niveau pour moi, et ça faisait longtemps qu'on l'avait pas vu comme ça. Ça, c'est les points positifs. Après, dans ce match-là, et c'est pour ça qu'on est là aussi pour analyser ce premier match. Bien sûr qu'il y a des circonstances atténuantes, mais il y a des choses, des grandes lignes que j'avais envie de voir que j'ai pas vu. Moi, quand on me parle du football espagnol, le pressing et tout ça, bon, franchement, je reste sur ma faim. Je reste sur ma faim parce que pour moi, la construction de cette équipe, tu dois faire mieux. Tu dois proposer autre chose. Alors, bien sûr qu'il y a les problèmes de latéraux, et je pense qu'on l'aura toujours. Mais Koundé, il est pas obligé de le mettre. Il le met avec toutes les limites qu'on lui connaît. Truffert, moi, j'ai pas trouvé incroyable.
2: Sélection. Mais j'ai envie de le revoir, moi.
1: Oui, mais peut-être.
2: Mais parce que bon, tu arrives, c'est pas avec une sélection ou deux que de coup tu casses la
1: barre. C'est vrai. C'est
2: vrai. Il y en a qui a pu le faire, mais.
1: Et puis surtout avec un mec devant qui a pas existé. Kylian Mbappé met son but avant qu'il sorte, mais il a pas existé. Il a eu beaucoup de déchets, comme Ousmane Dembélé. Et les deux, je veux pas les dissocier. Ce que je veux dire, c'est que t'es obligé de les associer. Ils sont proches sur le terrain. C'est quand même très décevant ce qu'ils nous ont montré pendant 60 minutes pour Mbappé et pendant quasiment tout le match.
2: Il y en a un qui te fait gagner, encore une fois.
1: Il y en a un qui te fait gagner. Donc, et puis ce milieu de terrain, et on en revient donc à 18h30 où j'en parlerai. Donc, bien sûr qu'il y a des choses. J'ai envie de voir autre chose.
13: Ouais.
1: Moi, j'ai pas envie de faire l'analyse des matchs comme avec Didier Deschamps, c'est-à-dire qu'on analyse le résultat et le contenu avec, et si t'analyses le résultat et le contenu avec, bah il y a des choses qui nous manquent, et on a pendant 14 ans franchement mangé des matchs merdiques par moment, mais il y avait les résultats, et c'est pour ça qu'on voulait du changement. Moi, j'estime que en effet on est en droit d'attendre un peu plus de spectacle, ce qui a pas été le cas. Peut-être que ça sera le cas ce soir.
13: Duga, est-ce que tu penses qu'il y a des enseignements à tirer après le match de vendredi?
0: Non, mais il y a toujours des enseignements à tirer. Alors après lesquels, je sais pas moi le sélectionneur, mais c'est vrai que ça a été un premier match compliqué, il faut le reconnaître. Je trouve que la France a quand même beaucoup peiné à contrôler la rencontre, voilà. Et à l'arrivée, tu vois, à finir le match en souffrant beaucoup, alors que t'es même en supériorité numérique. Donc voilà, c'est vrai que je m'attendais à quelque chose d'un petit peu plus fluide. Après, le miracle n'a pas eu lieu. Le miracle n'a pas eu lieu. Le miracle de seulement après 4 entraînements, que tout soit fluide, tout soit parfait, tout soit très bien, qu'on puisse être emballé totalement. Donc bon, écoute, ça n'a pas été le cas. Je trouve que c'est vrai aussi de dire que faut penser quand même à ne pas perdre, perdre cette idée de la gagne, tu vois, c'est quelque chose qui est ancré, qui a amené Didier Deschamps à cette équipe et au haut niveau. Voilà, si ça pouvait rester, ça serait quelque chose d'essentiel. Mais bien évidemment que la manière va aussi beaucoup compter, parce qu'on attend tous que la manière soit intéressante, soit agréable. On a envie de se régaler à avoir joué cette équipe de France. Donc là, ça n'a pas été le cas. Voilà, c'est un premier match. Le miracle n'a pas eu lieu, mais si Zizou a vu des choses positives et a ressenti des choses positives, je pense qu'il en a vu des choses positives, mais il attend encore à ce que ces choses positives soient encore meilleur. Il a dit on doit progresser. Donc voilà, c'était un premier jet qui était mitigé, voilà, qui était pour moi moyen.
7: Écoute, moi j'ai aimé plein de choses dans ce match-là et je suis moins déçu par la qualité de jeu mais je comprends très bien qu'après 3 entraînements même après 10, même après 20, tu transformes pas une équipe que tu as pas tous les jours quand tu viens d'arriver. J'ai vu Guardiola le faire avec City et contrairement à vous qui étiez très exigeant sur la qualité de jeu avec Didier Deschamps, moi je pars du principe que, et ça se vérifie quand même malgré tout, à part l'Espagne, mais avec la grosse ossature Barça, que le football de nation est souvent décevant. Les Anglais qu'on nous présente comme des la génération dorée et tout, ils pleurent.
21: Un gros match Angleterre-Espagne ce week-end, c'était un autre
1: match. Oui, ils ont
7: Mais on leur programme un titre depuis je sais pas combien de temps.
1: C'est très fluctuant dans leur performance aussi.
7: Voilà, parce que justement, le club, tu as les mecs toute l'année. Tu as les mecs, tu les vois au petit déjeuner, tu les vois le soir si tu veux, tu fais du tableau noir, tu fais des séances vidéo, fais des entraînements n'en plus finir, et tu peux faire que des entraînements de tactique, de pressing. Le pressing, moi ça me fascine quand on parle du pressing, on pense que le pressing, tu appuies sur un bouton, tu fais du pressing. Mais le pressing, c'est le truc le plus difficile à mettre en place dans le football. Duga et Jérôme ont été attaquants, ils ont travaillé les combinaisons. Quand il y a du talent, des joueurs de talent qui jouent ensemble et qui parlent le même football, c'est peut-être pas une bonne. Qui parle le même football, généralement, la mayonnaise, elle le prend vite. Le pressing.
21: Du gars, il pressait peut-être.
7: Le pressing, franchement, c'est un truc où il faut faire des séances pratiquement ça. C'est-à-dire que tu laisses tomber tous les trucs à côté, tu fais ça pendant les Italiens. Du gars, il a joué en Italie.
1: Et il faisait son ballon.
7: En plus, il a joué au Milan C, qui était. C'était le culturel là-bas. Du gars, si je me trompe, tu me le dis, il faisait des séances où il y avait des mecs, ils servaient de sparring partners à ceux qui faisaient le pressing. Et tu fais ça pendant une heure. Tu te demandes si tu sers à quelque chose. Un sélectionneur, il peut pas faire ça.
1: Non.
7: Parce qu'il a besoin de faire des jeux, il a besoin de créer une ambiance. Moi je pense que ceux qui espèrent du beau jeu de l'équipe de France, qui espèrent du beau jeu de l'Allemagne avec Klopp, qui espèrent du beau jeu avec Tuchel, ils vont être déçus. Et c'est pour ça que pour moi, le résultat, déjà, c'est. On l'a vu, les stats. À part Aimé Jacquet, puisque en plus j'y étais en Italie, donc quand il reprend l'équipe, que tu vas avec une équipe décimée parce qu'il y avait eu l'élimination, tu vas en Italie.
1: Et tu vas gagner.
7: Tu vas gagner là-bas. Les autres, ils n'ont jamais gagné. Ouais. Les autres n'ont pas gagné. Zizou, il a gagné. Voilà. Ouais. Donc déjà.
21: Bon, ça fait 14 ans qu'on avait le même.
7: Donc, mais il n'empêche qu'il a gagné. Voilà. Donc tu gagnes. Donc
1: sers de ça. Voilà. Ouais, t'as raison.
7: Et il gagne encore ce soir. Et qu'est-ce que tu veux dire? Un entraîneur qui gagne. Pour moi, un entraîneur qui gagne, je peux pas le critiquer.
1: Mais Eric,
7: je peux dire on aimerait bien voir 4 attaquants peut-être, bien et tout. Moi là, ce qui m'a plu, c'est parce que Zizou, il a réussi au Real avec son 4-3-3 et c'est son dispositif préféré.
1: Ouais.
7: Mais il a fait en sorte de retrouver ça. Alors il aura pas les mêmes profils qu'il avait au Real, les Modric, les Kroos et les Casemiro.
21: On va en parler.
7: Je garde ça pour le débat de tout à l'heure. Mais il retrouve ça. Qu'il mette Mbappé sur le côté gauche. Il y a que Zizou qui peut mettre Mbappé sur le côté gauche. Quand on faisait les débats, pour moi, je ne comprends pas pourquoi Mbappé n'est pas resté dans cette position-là.
1: Pas fait trop plaisir.
7: On le sait. Oui,
21: très content de jouer là.
7: Oui, mais ça permet à Dembélé et tout. Après Dembélé, comme ça, on va voir.
1: Ouais.
7: Dembélé, tu mets dans les bonnes positions.
1: Je comprends tout ce que tu dis, Eric. Moi, il n'y a pas de souci. Moi, c'est juste
7: que. Il y a des choix forts quand même.
1: Je m'attendais à d'autres choix parce que je trouve, et il en a parlé, il faut, à mon sens, une vraie rupture. par rapport à Didier Deschamps, ce qu'il a mis en place. Et par rapport au discours, par rapport au choix déjà qu'il a fait sur ce premier match. Je ne sais pas les choix de ce soir. Apparemment, ça va changer. Ah, donc, voilà. Mais le premier match, les choix, le discours où il fait, il l'a dit, hein, attention à l'équilibre d'équipe. L'équilibre est très important.
0: Et c'est obligé pas... d'avoir foot d'aujourd'hui.
1: Oui, mais sauf que
0: c'est vous voulez quoi qu'ils disent c'est la fête non, du slip ce que je veux dans le foot d'aujourd'hui.
1: Non, je te dis pas qu'ils disent
0: non, parce que un entraîneur il est rationnel et il dit pas la réalité du foot d'aujourd'hui non, il peut pas le dire parce pas, que Deschamps l'a
1: c'est
0: dit
1: pas
0: avant.
1: La réalité de tout le monde il y en a qui ont des idées différentes maintenant lui ouais, il fait tout, attention ouais. Non mais attention moi je te dis pas que je suis à l'opposé de cette idée là parce que je trouve qu'en effet être bien équilibré à la perte de la balle c'est quand même très important. Comment tu le récupères, où tu le récupères, et la preuve, on le récupère sur une perte de balle, sur une petite pression, et tu marques le but derrière. Ouais. Si tu le récupères pas là, peut-être que jamais on gagne ce match et oui. Ça reste à 0-0. Mmh. Non, mais tu peux refaire l'histoire. Par contre, moi, où je te dis qu'il parlait de rupture, en effet, je pense qu'il doit pas se tromper sur la façon de fonctionner. Parce que si tu fonctionnes de la même façon que Didier Deschamps, à écouter un peu tout ce qu'il a mis en place, c'est-à-dire que devant la défense tu vas avoir un mec solide, ça veut dire que plus ou moins tu vas avoir Tchouaméni quand il va revenir de
21: ça,
1: blessure.
21: Ça on en parlera à 10h30 aussi du milieu de terrain, Jean.
1: Tu vas avoir Tchouaméni, tu vas avoir plus loin Rabiot un peu plus haut parce que de toute façon il l'a mis comme ça même s'il a été transparent, on va en parler. Tu vas avoir un autre milieu de terrain un peu plus joueur à côté et puis tu vas avoir les trois devant où tu te dis bon bah sur un éclair de génie comme Didier Deschamps. Avec leur créativité, ils vont faire des différences. Bah, écoute, si c'est pour voir l'équipe de France de la même façon qu'avec Didier Deschamps, moi je trouve qu'il y aura des manques et il y aura beaucoup de critiques.
21: Avant d'accueillir Harold, est-ce que la pelouse est une excuse pour les joueurs et pour la qualité
1: non,
21: du jeu vendredi?
1: Non, arrête.
0: Ah, pour moi, oui. Ah. Mais bon,
6: pour moi aussi.
0: Bah oui, oui. Écoute, on sait très bien et on le voit en Coupe de France chaque année que un terrain moyen ouais, nivelle les valeurs.
6: Oui, mais
0: parce
6: d'accord.
0: Parce qu'une équipe qui est très technique, tu mets la même match sur.
21: Là, c'est pas une équipe de N3 ou de.
0: Comprends ce que je veux dire sur un billard. Eh ben, quel tu es techniquement plus fort. Eh ben, tu.
1: Eric,
0: ça te bénéficie.
1: Eric.
0: Moi, ça compte. Mais bon.
1: Allez demander le ballon dans la profondeur. Pour créer des espaces. Oui,
0: qui c'est qui c'est demande, la... Qui, non, c'est qui demande la ballon dans la profondeur?
1: Bah, personne.
0: Il n'y a que Barcola dans cette équipe. On le sait avant le match.
1: C'est problématique.
0: J'aurais pu te le dire avant le match qu'il n'y a pas de ballon dans la profondeur.
1: Et bah donc, c'est pour
0: c'est
1: ça que.
0: C'est pas besoin d'attendre le terrain. Hein.
1: Non, mais d'accord. Mais vu qu'il n'y a pas de ballon dans la profondeur, forcément, il y a des choses qui se passent. Donc, ce n'est pas un problème de réalisation technique. Si Cherki, quand il veut donner le ballon deux, trois fois en profondeur, que le ballon, il saute, on est capable de le dire et de l'analyser, de dire l'intention, elle est bonne, la réalisation compliquée parce que le ballon, il saute. Moi, là où je dis que le terrain, tu dois le mettre de côté. Déjà, c'est pour les deux équipes. J'ai pas trouvé en deuxième mi-temps, par exemple, la Turquie emmerdée, Arda Güler, par exemple, emmerdée par l'état du terrain. Bah, et j'ai pas trouvé Olysée emmerdé par l'état du terrain parce qu'il a fait des bonnes choses. Et surtout, par expérience, parce qu'on a joué sur des terrains pourris aussi. Par moment, on trouvait ça comme excuse. Moi, j'ai vu une équipe jouer un jour, c'était le Real Madrid de Zinedine Zidane, la Super Coupe, tu sais, quand elle se passait à Monaco en 2002. Ouais. Nous, on se plaignait du terrain avec Monaco parce que, en effet, on disait, bah ouais, mais bon, le terrain, il saute, les trucs. Le mercredi soir, on a vu le Real jouer la Super Coupe contre, c'était Galatasaray, il me semble. Oh, il n'y a pas eu une erreur technique. Deschamps, le lendemain, il nous a dit, maintenant, le problème des terrains, de trucs, l'analyse, les circonstances atténuantes, vous mettez ça de côté parce qu'hier, il n'y a pas eu un déchet technique.
6: Tu as raison, Jérôme, mais quand c'est huilé, quand c'est réglé, quand tout est carré, je peux l'entendre. Mais quand là, tu as déjà des incertitudes de poste ou mentaux pour certains, tu vois, ça va rajouter quelque chose de plus, tu vois.
0: Ben,
6: ah, déjà,
0: moi,
6: j'ai
0: ballon,
6: vu sur la Croix, il m'a fait 2-3 relances. Je ne vais pas te dire que la Croix, c'est le plus grand technicien de l'équipe, bien évidemment. Mais Truffert, c'est la même chose. Par moments, c'était un peu compliqué. Tu vois, il y a quand même des gestes techniques qui paraissaient d'une simplicité où on voit les joueurs étaient hésitants et faisaient les choses avec beaucoup moins de rythme et de vitesse que doivent apporter normalement la transition, les transmissions. Il doit y avoir beaucoup plus de rythme et d'intensité. Là, parfois, j'ai trouvé que le terrain posait problème. Mais c'est sûr que c'est pas une excuse.
0: C'est pas une excuse, mais ça bénéficie à l'équipe qui défend quand même du gars. Tu vois, quand le mec, au lieu de faire un contrôle qui reste dans les pieds, il le fait 10 centimètres, même 10 centimètres, ben, il peut réagir plus vite. buts.
21: Ouais, c'est sûr.
0: Bon, pour moi, ça nivelle les valeurs.
21: Harold va revenir, il rendra le verdict du procès dans un instant. Je rappelle que ce ne sera pas le problème de la pelouse ce soir au stade du Roi Baudouin, parce que la pelouse apparemment est excellente en Belgique. On parlera avec Christian Benteke justement de cette équipe belge dans un instant. Mais tout de suite, donc, on va ouvrir le procès juste après la pause avec Jérôme, avec Eric, avec Duga, le procès de ce milieu de terrain à 3 qui n'est pas adapté à nos profils. Allez, à tout de suite sur RMC.
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8: 18h29 sur RMC, on est là, on est bien dans Rotten sans flamme. Grande émission aujourd'hui, analyse de ce Turquie-France et surtout on se projette sur Belgique-France ce soir à 20h45. C'est comme tous les matchs sur RMC, c'est là que ça se passe. Et dans Rotten sans flamme que ça se passe aussi, on est là jusqu'à 20h avec Eric Dimeco, avec Christophe Dugarry et avec Benoît Boutron. Et dans 15 minutes, un ami de Rotten sans flamme,
9: ah oui,
8: Christian Benteke sera là pour nous parler de la Belgique.
9: Exactement.
8: Du renouveau de la Belgique.
9: Ouais, 45 sélections avec la Belgique. 18 buts.
8: Attention à la Belgique, là ils ont un vrai sélectionneur.
9: Marc Van Bommel.
8: Voilà. Pour le coup.
9: Il y a eu un effet Van Bommel, hein. Attention, il a gagné en Italie 2-0.
8: Il remplace qui?
10: Tout le monde gagne en Italie.
9: Oui, c'est pas faux. Ouais. Ça, c'est ouais. Espérons qu'on les batte. Hein. Et vendredi au Stade de France, ce sera le match d'après pour l'équipe de France. Et puis à 19h, on parlera des attaquants, Jérôme, avec la blessure de Mbappé. L'absence de Mbappé doit libérer nos attaquants. C'est ton avis. On vous attend au 32-16.
8: Bah, Duga va être content. Normalement, le Paul doit jouer.
9: Eh oui, c'est vrai. Allez, le milieu de terrain, tout de suite.
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10: C'est magnifique avec les pieds comme ça, en canard, avec le cul qui débordait, le vécu qui débordait.
8: De qui, là? C'est de moi.
10: Robert Pires à droite, Jérôme Montaigne à gauche. Et donc, cul de Kim Kardashian, il avait ça. Qui Robert, c'est pas gentil. Hein.
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8: C'est fou de parler de Robert comme ça.
9: Il y a certaines choses vraies, mais t'as pas les pieds en canard.
10: Je persiste en plus.
8: Robert, je l'embrasse parce que je lui ai mis une sacrée branlée au paddle.
9: Robert. C'est pas un grand joueur de paddle, apparemment.
8: Si, si, il joue bien. Ah, moi, on m'a dit, il jouait bien.
10: Tu
8: mais
10: joues,
8: bon.
10: Toi, Jérôme?
8: Ouais. Bah, demande à Robert.
10: Il lui manque une main. Il court, il est vaillant, mais il lui manque une bonne main.
9: Si j'organise un tournoi de personnalité dans mon Luberon natal, tu descends?
8: Je viens. Je viens.
9: Oh, je viens.
8: Tu t'arrêtes à Avignon, tu n'es pas obligé de descendre jusqu'à Marseille parce que je sais qu'à Marseille,
9: Marseille.
8: Ah bon? Apparemment, je ne suis pas bien reçu à Marseille.
9: Ben, je ne sais pas. Moi, j'attends que tu viennes manger à la Casa di Meco.
8: Ben, je vais venir. Ouais, voilà, je vais venir.
9: Moi, je voudrais une
8: mais
9: pizza
8: papin. Par contre, toi, tu viendras faire du padel alors.
9: Ah, ben oui.
10: Ah, magnifique. Ah, ouais.
9: Une pizza papin pour moi.
10: Du gars, tu joues pas au padel, toi?
11: Si, je joue au paddle, bien sûr.
10: Non, mais toi, tu vas venir pour jouer au golf, parce que je vais faire triathlon.
9: Ouais. Ouais.
8: Parce que le paddle, ça va
9: être. Sport de vieux.
10: Je joue au paddle aussi. Okay.
8: Paddle. Le vieux paddle, c'est vieux.
9: Bah oui.
10: Je vais vous inviter alors.
9: Bah oui, c'est pas physique, le paddle.
8: Et tu peux inviter Olivier Dacour et Robert Pires, parce que je te dis, ils en ont pris
9: c'est vrai
8: une bonne, là. Donc,
10: t'as joué avec qui?
8: J'ai joué avec un ami qui se démerde bien.
10: Ouais, il est numéro 1 mondial.
8: Je l'ai porté.
10: C'est pas un espagnol, le numéro 1 mondial.
9: Bah évidemment. C'était pas Stephen Brun non plus.
8: Non.
10: C'est Baba, non?
9: C'est pas. Parlons donc du milieu de terrain de l'équipe de France. Ce milieu à 3 aligné en Turquie, c'est la signature de Zizou, ce qui a fait sa force au Real. Souvenez-vous, la dernière saison, notamment ce trio Casemiro, Kroos et Modric. Vendredi, il a décidé d'aligner Manu Koné en sentinelle, Rabiot et Cherki en relayeur. Deux des trois joueurs donc n'évoluaient pas à leur poste, le poste qu'ils occupent en club. Un schéma qui devrait une nouvelle fois être aligné ce soir avec des joueurs différents. Info RMC Sport, on annonce pour l'instant un milieu de terrain à 3 gauchers avec Dacuña, Camavinga et Rabiot qui pourrait porter le brassard de capitaine.
8: À pencher à gauche.
9: On va donc ouvrir le procès du milieu de terrain à 3 qui n'est pas adapté à nos profils. C'est ce que pense Jérôme Rotten. Bonsoir.
8: Ouais, je changerai un peu l'intitulé, mais bonsoir.
9: Très bien.
10: Oh, ça y est, je suis déçu.
8: Non, pas du tout.
9: T'aurais mis quoi comme intitulé?
8: Je vais être précis. Bah, écoute, être vas-y.
9: Très bien. On a deux défenseurs du système, Eric Dimeco.
8: Présent.
9: Et Christophe Dugarry.
10: Bonsoir.
9: Et enfin, Harold peut participer à Rotten sans flamme. Salut, Harold.
12: Salut à tous.
8: Salut, Harold.
9: Bienvenue, Harold.
8: Merci, Harold.
9: Alors, comment tu veux intituler ce procès? Vas-y.
8: Non, mais en fait, c'est pas une question de on n'a pas les profils.
10: Il a vu qu'il était mort.
8: Non, pas du tout.
9: Je pense qu'il a gagné.
8: On n'a pas les profils, mais ça en revient à ce qu'on disait dans la première demi-heure. Ce que je disais, pas forcément suivi par Eric et Duga, mais pour moi, on doit changer de philosophie de jeu. En tout cas, d'arrêter avec parce qu'on en avait marre avec Didier Deschamps et surtout sur les dernières années d'avoir toujours les mêmes profils avec Tchouaméni, avec Rabiot, Rabiot et puis avec un autre, ça pouvait varier de toute façon, ou des fois contre des équipes plus faibles avec un numéro 10 et trois attaquants et on a vu
9: c'est toi qui cherches
8: et on a vu les problèmes contre
10: mais après c'est pas rigolo, il a dit, t'as vu,
9: il a dit, c'est vrai que c'est, et tu vois le sourire qu'il a là, ouais. C'est incroyable.
0: Respectez la CCM.
9: Ouais, d'accord.
8: Donc je parlais de, tu prépares une équipe pour jouer contre les grandes nations. On peut pas dire que la Turquie fait partie des meilleures équipes européennes et la Belgique, même si elle se remet, qu'elle a une belle victoire contre l'Italie, mais ça reste une Belgique qui doit progresser avec une nouvelle génération, un nouveau sélectionneur. Donc non, autant tenter des choses et surtout essayer de voir qu'on veut amener un profil de jeu différent à l'équipe de France. Et moi, je reste sur ma faim là-dessus parce que, en effet, quand tu décides de mettre Manu Koné en numéro 6, c'est pas forcément par sa grande qualité technique de premier relanceur. Numéro 6 devant la défense, c'est pour entrer dans les duels, ce qu'il a fait. Il fait beaucoup de fautes pour moi, Manu Koné. Et en effet, ce profil-là en numéro 6, avec beaucoup de déchets aussi, dommage, hein, dans ses passes.
0: Il est mieux plus haut.
8: Voilà, je pense que c'est.
9: Il serait mieux en 8, quoi, devant.
8: Oui, tu lui rends pas service et tu rends pas le service à l'équipe non plus. Rabiot à gauche, on sait très bien ce qu'il est capable de faire, Rabiot. Rabiot, c'est un joueur qui est assez régulier.
0: C'est le meilleur.
8: Pour moi, il était un peu transparent sur ce match où il touche 50 ballons par rapport aux autres milieux qui à côté touchent une centaine de ballons. Donc ça veut dire que le jeu, en effet, est pas forcément toujours passé par lui. Et je trouve que, en effet, le rôle de Cherki, il faut creuser parce que Cherki peut évoluer dans cette position-là. Un profil de, il a du volume de jeu. Il est capable de faire beaucoup de choses dans la maîtrise technique et aussi pour donner des balles de but aux attaquants, les lancer dans la profondeur. Après, il faut qu'il fasse les appels aussi. Et donc, quand je te dis que pour moi le profil de ces trois milieux de terrain, j'ai pas envie de les revoir.
0: Oh putain,
8: c'est que le numéro 6, j'aimerais bien voir un joueur technique, c'est sa qualité première. J'ai hâte de voir où Dacunha va jouer. Alors, est-ce qu'il va jouer plus haut, ouais, et tout ça, ou même un Kamavinga qui lui a beaucoup de déchets, mais qui a le profil un peu plus technique que physique.
9: On va voir les deux, on se demande
8: et pas revoir dans un second temps, parce que je le vois arriver la chose, c'est que avec ces principes de jeu là que Zinedine Zidane nous met en place, peut-être que il se dit dans la tête, mon numéro 6 c'est Tchouaméni. Mais si c'est pour revoir Tchouaméni avec Rabiot un peu plus haut, la vérité, j'ai pas envie de regarder.
0: Ah ouais,
8: j'ai pas. Oui, parce que tu sais plus ou moins ce que ça va t'amener. En fait, il va y avoir beaucoup de manques. Moi, j'ai envie d'avoir une équipe avec les joueurs qu'on
9: joueuses,
8: a.
9: Joueuses, quoi.
8: Mais joueuses qui, techniquement, est maître du jeu. Et on est capable, je te dis pas de faire du copier-coller avec l'Espagne, c'est pas ce que je dis. Ils ont leur principe de jeu depuis X années, il y a pas de souci.
0: Il y a tellement de joueurs du Barça.
8: Mais on pourrait ressembler à une équipe un peu plus.
9: Alors,
8: avec de la maîtrise technique. Et certainement pas avec ces trois-là.
9: Parole à la défense.
10: Bah, qu'est-ce que tu veux que je te dise? C'est quoi le sujet?
9: Bah c'est ça, c'est Jérôme pense que voilà, effectivement, on a pour l'instant pas mis les profils au bon poste pour avoir un milieu de terrain performant. Voilà, il veut une sentinelle technique, il veut quelque chose de différent.
10: Mais ça se trouve, ce milieu de terrain, on le reverra plus jamais, on n'en sait rien. De toute façon, avant de demander quelque chose, de refuser quelque chose, il faut que ça existe. Ça a existé une fois, ça se trouve, ça sera pas le cas ce soir, ni le prochain match. Voilà, tout le monde est en train de chercher, tout le monde est en train de trouver. Après, je comprends ce que veut dire Jérôme, pour arrêter de faire l'idiot, je comprends ce que veut dire Jérôme. Mais je pense qu'il est omnibulé par un profil de jeu à l'espagnol avec le milieu de terrain espagnol,
8: c'est vrai, c'est
10: que l'on n'arrivera jamais à faire. Et je pense qu'il a cette idée-là qui est pas idiote. Moi, je si on arrive à jouer pareil, tout le monde en serait ravi, bien évidemment. Je pense que c'est mission impossible. Voilà. Après, je comprends aussi que Tchouaméni parfois l'agace. Moi aussi, je trouve qu'il est qui techniquement c'est pas assez juste. Je trouve qu'il doit améliorer beaucoup beaucoup beaucoup de choses. Maintenant, je laisse le temps au temps. C'est un nouveau sélectionneur, c'est une nouvelle façon de jouer, c'est de nouvelles consignes. Voilà. Est-ce que les joueurs sont capables de se comporter différemment avec certains entraîneurs, avec une nouvelle, je vais pas dire une nouvelle organisation, mais avec une nouvelle animation aussi. Est-ce que ça va apporter quelque chose de nouveau? Je pense qu'il y a des choses à chercher. Il y a des choses à trouver. C'est aussi pour ça que Zizou a pris Dacunha. C'est pour ça aussi qu'il a tenté des choses. Donc, je comprends ce que veut dire Jérôme, mais je trouve qu'il est trop, c'est trop tôt son débat. Il est trop tôt.
0: C'est normal.
1: Ben voilà, exactement. Donc là, on a gagné. C'est sûr qu'il y a beaucoup de choses à améliorer. Moi, je ne vais pas te dire que ce milieu de terrain, je l'ai trouvé extrêmement fluide. J'ai pas non plus aimé beaucoup le match de Rabiot. On a le sentiment que Koné, tu le brides un peu et que son poste, c'est essentiellement un box-to-box. Un peu plus haut, ouais. Mais peut-être que ce garçon est capable de se révéler dans ce registre numéro 6. Mais si c'est pas le cas, eh ben écoute, ben il jouera pas. Il y a un autre qui prendra sa place. Donc pour l'instant, c'est trop tôt. Voilà, moi, c'est trop tôt, mais je comprends les envies et les souhaits de Jérôme qui sont. Je pense aussi les souhaits de tout le monde et même du sélectionneur. Quand il dit on va progresser, on doit progresser, il a envie aussi de choses beaucoup plus fluides, que ce soit devant avec les trois qui doivent faire beaucoup mieux et ce milieu de terrain qui doit faire aussi beaucoup mieux. Donc oui, ça fait partie des choses à améliorer.
8: Eric.
0: Bah écoute, tu sais, généralement les coachs, comme je le disais tout à l'heure, ils ont un système qu'ils aiment bien et une animation de ce système-là. Et dans l'animation de ce milieu, je comprendrais que Zizou soit essaie de retrouver son Casemiro, son Modric, son Kroos. Et ils existent peut-être pas en France, mais il y a des profils qui peuvent ressembler. Et peut-être que justement le Casemiro que rappelez-vous, quand Zizou arrive, Casemiro joue plus pratiquement. Le coach qu'il avait avant, il le mettait plus, plus. Hein. Mm. C'est lui qui le remet devant la défense et c'est lui. Alors, il a deux grands talents autour de lui et Casemiro c'était un joueur énorme aussi.
8: Oui.
0: Mais c'est lui qui le remet de suite devant la défense parce qu'il sait qu'il va lui équilibrer, il va l'équilibrer toute l'équipe. C'est-à-dire que il est capable de rester quand les autres vont monter, il est capable, voilà. Et donc peut-être que si Zizou a envie de trouver son Casemiro et que c'est Tchouaméni et que il a les mêmes résultats qu'au Real avec l'équipe de France, mais moi j'ai la statue. Hein. Et oui, non mais parce que vous voulez tous, mais vous êtes obligé d'avoir cette.
8: On l'a souvent vu.
0: Jérôme, tu es obligé d'avoir cette position parce que vous avez critiqué Deschamps sur la qualité du jeu.
8: Non, moi sur les dernières années, oui.
0: Moi, d'abord, je veux que ça gagne. Voilà. Après, bien sûr que si on est gavé de titres, eh bien, on sera exigeant et on voudra du jeu. Voilà. Mais moi, s'il arrive à trouver l'animation de son milieu terrain comme il a fait au Real avec des joueurs qui ressemblent avec ceux du Real.
1: Oui, mais c'est toujours comme ça, Eric, que t'en gagneras pas beaucoup de matchs.
8: Ouais, je pense aussi.
0: Ouais. Peut-être qu'avec Tchouaméni, Rabiot et Cherki, peut-être que vous allez voir.
1: Peut-être, oui.
0: Oui.
1: Mais comme le dernier match
0: Jérôme
1: qu'on a fait.
0: Pas... déjà. Jérôme
8: bah, dit contre l'Espagne, ça ressemblait à ça.
0: Rabiot, l'ami, on se trompe, l'Espagne, tu es un carton, mais arrêtez-vous, donc, alors tous les mecs contre Rabiot, ils sont qui, sont les Rabiot, mais Eric, t'as plus joué au foot, t'as pas trouvé mon Rabiot contre la Turquie quand même. Ah mais moi j'aime Rabiot, moi je trouve que Rabiot, le problème c'est que Rabiot, il est obligé dans un match à compenser le manque de défensif du couloir gauche en haut et de jeu de l'équipe.
8: Ah, donc c'est de la faute d'Mbappé, d'accord.
0: Non, il est obligé de faire trop de choses sur le terrain.
8: Ouais, ben là, il a rien fait.
0: Mais il fait toujours ses matchs, Rabiot. T'inquiète pas. C'est jamais le plus mauvais Rabiot.
9: Harold, qui remporte ce procès? La doublette du Gary Dimeco ou Jérôme Roten?
2: Eh ben, ce sera la doublette du Gary Dimeco. Et je suis plus que d'accord avec ce que dit Eric. Et je suis pas d'accord avec vous quand vous dites que Rabiot a fait un mauvais match. Il a fait un match dans lequel il n'a pas touché beaucoup de ballons, mais il a dû compenser les débordements de Truffert et revenir derrière Mbappé quand Dembélé le faisait pas. Donc forcément, c'est un jeu sans ballon qui prend beaucoup de place, mais pour autant, ça fait pas de lui un mauvais match. Sur l'occupation du terrain, il a été assez bon. Concernant le milieu de terrain, moi j'aime bien cette doublette avec Koné et Rabiot. Zidane, on parle d'une révolution, mais il reprend quand même ce qui a été relativement bien fait en Coupe du Monde. Et lorsque Rabiot et Koné étaient alignés au milieu de terrain, assez souvent, on s'en sortait pas trop mal. Et Cherki, c'est un mec qui a besoin de prendre le ballon et déborder pour casser des lignes et être assez près dans le jeu. Donc, Koné, évidemment, il y a des fautes, mais c'est pas, tout n'est pas acheté, sachant que sur lui, il avait Arda Güler et Arda Güler avait le ballon collé au pied du début jusqu'à la fin du match. Ça aurait été n'importe qui, ça aurait été faute aussi. Je préfère le voir sur des 1 contre 1, ça me rassure beaucoup plus que si ça avait été Tchouaméni et autres. Et si il était amené à être remplacé, j'y verrais bien Zaïre-Emery. Voilà pourquoi je pense que la doublette du Gary Dimeco Victorieuse aujourd'hui.
9: Zaïre Emery qui est forfait pour ce rassemblement.
8: Hein, on va se régaler.
9: Merci Harold.
8: Avec ses visions.
0: Victoire, ouais. Quand tu veux, ouais.
9: Victoire des deux papis, Eric Dimeco et Christophe Dugarry.
8: Duga pensait comme moi.
9: Ouais, Duga était un peu entre les deux. Il n'y a que Eric qui pense que l'important, c'est les trois points. Ça, c'est sûr.
1: Je comprends ce que tu disais, mais je pense que tu es à côté de la plaque. C'est pas être d'accord avec toi.
0: Je te rassure, Benoît, toute ma carrière, j'ai joué pour gagner trois points, moi.
9: Ah, bah oui.
0: Ah, oui, moi, je te rassure de suite, moi. À moi, perdre en mille joies, ça m'a jamais régalé. Hein. Je te le dis de suite.
9: Ah d'accord. Merci Eric pour la précision. Bravo, dans un instant, allô Jérôme, Christian Benteke.
8: On va se régaler là.
9: Ancien diable rouge, 45 sélections.
8: Ce soir, c'est
9: avec nous.
8: Feu d'artifice.
9: Pour analyser la Belgique, Jérôme.
8: La Belgique.
9: Allez, à tout de suite sur la RMC.
0: Oh, respectez le sélectionneur.
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9: 18h48 sur RMC, les 10 dernières minutes de la première heure de Roten sans flamme de ce lundi soir. On est en mode match internationaux. On se régale avec Eric Dimeco, avec Christophe Dugarry et avec Benoît Boutron. Après 19h, Benoît, on va parler de l'attaque de l'équipe de France.
10: Tu vas te chauffer, Jérôme, après 19h. Bon, l'absence de Mbappé doit libérer nos attaquants.
9: Oui, on attend des réponses.
10: Le meilleur buteur de l'histoire qui nous a encore permis de gagner en Turquie n'est pas là. Donc les autres doivent en profiter. 32-16 pour en débattre avec nous. Vous aurez d'ailleurs le trio qui devrait démarrer au stade du Roi Baudouin contre la Belgique. Ce soir, justement, on parle tout de suite des Belges.
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11: Il ne manque qu'un but au diable. Le but. Voilà.
12: Merci le gardien.
11: Christian Benteke. 1-0. Après 10 minutes.
7: Allô Jérôme.
10: Il est là notre invité, Christian Benteke, 45 sélections avec la Belgique, 18 buts en sélection, Jérôme.
9: Salut Christian.
13: Salut, bonsoir.
9: Ça va Christian? T'es en forme?
13: Ça va très bien et vous?
9: Bah écoute, on est en pleine forme. On a vu que vous aviez gagné le premier match contre cette grande équipe italienne.
10: 2-0 en Italie.
9: Donc là, vous recevez l'ogre français. Comment tu te prépares à ce match-là, Christian?
13: En détente, je pense que ça sera une belle partie. France-Belgique, c'est toujours particulier. Vous êtes nos voisins. En même temps, on a un peu cette rivalité sur le terrain, en dehors du terrain, parce qu'on parle la même langue.
10: On est un peu cousins.
13: Donc ouais, ça sera kiffant. Je suis carrément prêt pour ce match ce soir.
9: Qu'est-ce qui te plaît, Christian, dans cette équipe belge maintenant avec un nouveau sélectionneur là, s'il n'y a eu qu'un match. Mais qu'est-ce qui t'a plu sur le match contre l'Italie?
13: J'ai pu regarder les 60 premières minutes et franchement, j'étais étonné par le niveau affiché de la Belgique, mais en même temps aussi un peu déçu du niveau assez médiocre, je dirais, de l'Italie, avec tout le respect qu'on a pour cette grande nation. Mais je pense que la Belgique les a dominés et il n'y a pas eu vraiment de répondant de la part des Italiens, et d'autant plus que on parle d'une nouvelle équipe d'Italie avec des jeunes. Donc c'est trois coupes du monde consécutives dont ils n'ont pas participé. Donc j'attendais un peu un sursaut d'orgueil, mais on n'a rien vu.
9: Tu

0: nous, on a découvert, on découvre avec le Paris Saint-Germain un nouveau Belge dans notre championnat, Mika Götze, même s'il est remplaçant pour l'instant au PSG. Qu'est-ce que tu penses?
1: Il a marqué en Italie.
0: C'est lui qui ouvre le score contre l'Italie. Qu'est-ce que tu penses de ce jeune joueur?
2: Hormis son but, je pense que c'est un joueur qui rapporte beaucoup sur le côté. Et il est vulvortant et dans la façon comment il manie le ballon. Et je le connaissais pas, pour être honnête avec vous, je le connaissais pas parce que maintenant je suis quand même un ancien. Il a 21 ans, je pense.
0: Eh oui.
2: Et il y a tellement de nouveaux joueurs que des fois, c'est difficile un peu de suivre tous ces nouveaux joueurs. Mais j'entendais qu'il y avait eu une polémique en Belgique, comme quoi pourquoi il n'a pas été appelé pour la Coupe du Monde. Et aujourd'hui, je comprends parce que c'est un bon joueur. J'ai vu un peu quelques apparitions avec le PSG. Et franchement, il a tout pour être un grand joueur.
1: Tiens, Christian Benteke, invité de Rotten sans flamme ce soir. On parlait de langue et de langage commun entre la France et la Belgique. C'est Marc Van Bommel, le sélectionneur, et il s'exprime uniquement en néerlandais. Donc c'est particulier, hein, ça dépend en fonction de la personnalité du coach. C'est le contraire et l'inverse avec Rudy Garcia. Toi qui connais bien ce vestiaire, qu'est-ce que ça change? Est-ce qu'il y a vraiment des différences entre les francophones et ceux qui sont plutôt qui parlent le néerlandais? Est-ce qu'il y a une scission ou est-ce que ça, il y a un peu de fantasme de la part de la presse belge notamment là-dessus?
2: Ouais, après il y a toujours ce côté politique. Quelle langue le sélectionneur national devrait parler, le français ou le néerlandais? Ben moi, mes dernières années, avec l'équipe nationale, c'était Roberto Martinez, donc il parlait anglais. Donc on a eu cette habitude en fait de revenir quand tu reviens en sélection. Certes, entre coéquipiers, on peut parler sa langue maternelle, donc que ça soit avec certains joueurs qui parlent français, je parlerai français. Mais avec les néerlandophones, la plupart parlent bien le français. Et si il y avait un manque de communication linguistique, on parlerait l'anglais, chose qu'on sait tous faire. Donc aujourd'hui, c'est vrai que le coach national parle que le néerlandais. Ça peut paraître compliqué pour les joueurs qui parlent que le français.
1: Il y a une petite hype d'ailleurs autour de lui parce que il a démarré sa carrière d'entraîneur à Anvers en 2023. Il a gagné le championnat, la coupe, la super coupe. Il attendait un projet intéressant. Il était attiré par cette sélection belge et on sent que tout le monde est ravi de le voir arriver parce que la Belgique a quand même fait une belle coupe du monde. On l'a suivi sur RMC avec un quart de finale défaite contre l'Espagne. Et là, on sent qu'il y a un regain d'intérêt. C'est pas au niveau de ce qu'on vit nous avec Zidane, mais là, il se passe un truc en Belgique avec l'intérêt suscité par la nomination de Van Bommel.
2: Non, oui, j'ai un peu suivi les nouvelles et effectivement, il y a un engouement autour de Van Bommel. Après, je pense qu'il vient aussi avec une légitimité, une crédibilité, parce que il a été champion avec Anvers. Et donc aujourd'hui, on espère qu'il reproduira ses exploits au niveau international.
1: Il y a un autre choix d'ailleurs particulier de la part de Van Bommel, c'est De Ketelaer. En fait, la Belgique désormais joue avec un faux neuf, un peu comme nous. Nous, on peut faire avec Ousmane Dembélé. Toi, le vrai avant-centre, qu'est-ce que ça t'évoque? Est-ce que t'es un peu triste de te dire, il n'y a plus de vrai numéro 9, ou est-ce que tu te dis que c'est un joueur qui fait l'affaire à ce poste-là?
2: Le foot a changé comme Mbappé le dit. c'est la philosophie de ces entraîneurs qui veulent jouer, qui veulent construire de derrière, et donc qui veulent avoir un joueur qui participe au jeu, contrairement à certains entraîneurs qui attendent que le numéro 9 reste dans le box. Aujourd'hui, on voit très très peu de numéro 9. Je pense que un des seuls qui reste, c'est Haaland. Sinon, pour le reste, tout le monde essaie un peu d'avoir ce faux numéro 9 qui vient et qui participe au jeu.
3: Après, si le coach avait Haaland ou Kane, encore que Kane y participe beaucoup au jeu, ou Lewandowski, c'est-à-dire des avant-centres buteurs, il le mettrait. Benteke serait là, il mettrait Benteke. Hein.
2: Il y a le Bigram. Bigram, il est toujours là.
3: Mais physiquement, je ne suis pas sûr qu'il il tient là.
2: Je pense que c'est un peu plus difficile, étant donné qu'il a joué la Coupe du Monde en n'étant pas forcément à 100%, et ensuite il y a eu l'enchaînement avec le championnat turc. Je pense pas qu'il est à 100%, et c'est pour cela aussi qu'il commence sûrement pas le match.
1: Et puis l'événement chez nous, dernière question pour toi Christian, c'est, tu l'as vu, l'arrivée de Zidane donc sur le banc. Nous l'a attendu pendant des années et des années. En tant que fan de foot, qu'est-ce que ça t'inspire toi de voir Zidane sélectionneur des Bleus?
2: Je dirais un peu, c'est une suite logique. On savait que Didier Deschamps était sur la fin. Et avec l'arrivée de Zidane, il y a un renouveau, il y a un entraîneur emblématique, charismatique. Et je pense, pour une équipe comme l'équipe de France, tu dois pas les apprendre à comment jouer au foot. Et je pense que tu as besoin d'une personne qui est là pour justement faire en sorte que les égos ne dépassent pas la cohésion de l'équipe. Et je pense avec Zidane qui a tout gagné, il y aura cette approche, il y aura ce respect. Et après, les joueurs, ils savent ce qu'ils doivent faire sur le terrain.
3: Et tu crois que Van Bommel peut tacler Zizou sur le bord du terrain
1: et peut prendre un petit pont aussi?
2: Je pense que j'ai vu la conférence de presse de Zidane. Je ne sais pas si c'était aujourd'hui ou hier où il disait qu'il aimait bien ce joueur. Donc il y a beaucoup de respect entre ces deux joueurs, ces deux anciens joueurs.
1: Christian, merci. Un petit pronostic quand même.
2: J'espère que la Belgique gagnera. Mbappé il joue pas, donc on va dire c'est déjà
0: moins plus de chance.
2: Moins 50%, on a plus de chance.
0: Écoute Christian, à bientôt, finis bien ta carrière quand même, et quand tu veux être consultant, Roten sans flamme
1: est là. Est libre, tout à fait. Voilà. C'est quand tu veux.
2: Non, au plaisir, c'est gentil. Bon,
0: c'est gentil en tout cas.
3: Merci. Il a dit non, je travaille pas, elle est pop, il a dit.
0: Ouais.
1: avec les vieux.
0: Et écoute, en tout cas, merci encore une fois, c'est toujours très intéressant de t'avoir.
1: Merci Christian.
2: C'est un plaisir.
0: À bientôt Christian. Bye salut. Bye.
2: Merci. Bon match.
1: 18h57 sur AMC.
0: Bon courage à toi surtout.
1: Bon courage, t'en auras besoin.
0: Ouais, parce qu'on leur met aux Belges.
1: Eric Dimeco, Christophe Dugarry, Jérôme Roten. Dans un instant, Roten se chauffe. L'absence de Mbappé doit libérer nos attaquants. Vous aurez également la compo probable de l'équipe de France pour le match de ce soir en Belgique. À tout de suite sur AMC.
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0: 19h02 sur RMC, on est là, on est bien. C'est la deuxième heure de Rotten sans flamme du soir avec Christophe Dugarry, avec Eric Dimeco, avec Benoît Boutron. La première heure était magnifique, la deuxième heure sera encore excellente, sur la même lignée que la première heure. Donc abonnez-vous à la chaîne Rotten sans flamme. Vous pouvez télécharger tous les podcasts. Et surtout, on remercie encore une fois Christian Benteke, très bon d'être venu nous livrer ses impressions sur la Belgique. Jérôme,
1: t'as fait le grand chelem la semaine dernière. Et ça a démarré lundi en battant la doublette du gars Dimeco.
3: C'est vrai. Le ah non, c'était Jean-Michel la semaine dernière.
1: Ah oui, c'est vrai, c'est Jean-Michel.
3: Avec Dugas, on n'a jamais perdu.
1: Ah bon ?
3: On n'a jamais perdu.
1: Ah bah, je demande à Louis Jamier qui nous écoute les stats.
3: J'ai pas pour sortir les stats. On n'a jamais perdu.
0: Eric, je sais pas pourquoi. Je préfère t'avoir pour le quiz en plateau.
1: Et pourquoi ?
3: Ah ben, tu vas voir. Tu vas fermer des bouches.
33: Ok. En plus, vendredi, il avait fait le grand chelem. Et le vendredi, là, il a pris pampan cucu.
0: Eh oui.
33: Vendredi pour la dernière, il a pas fait le grand chelem parce que.
0: Bien sûr, j'ai perdu vendredi.
1: C'est pas vrai.
0: J'ai perdu vendredi, j'en ai pris une bonne.
3: J'ai fait humilier. J'ai écouté, il se trouve que j'ai écouté.
1: Ah, le producteur m'a dit j'ai voulu le faire gagner, j'ai pas réussi. Ah oui, t'as perdu.
0: Quel menteur l'autre.
1: Non mais alors je vous le dis parce que le cadeau de la semaine est vraiment magnifique. C'est un badge télépéage Fouli crédité de 150€ de péage. C'est idéal avant les vacances de la Toussaint.
0: Ah bah oui.
1: Parce que ça marche sur les autoroutes françaises, espagnoles, portugaises et italiennes. Pas beau ça pour les vacances de la Toussaint.
0: C'est beau.
1: Pam, 32-16 touche 4.
3: Tu vas dans le sud de l'Europe, il fait beau.
0: Ou quiz, si tu vas en Bretagne, c'est gratuit. 16. C'est encore mieux.
1: Ah oui, voilà, les autoroutes sont magnifiques. 19h30, la VAR de Rotten sans flamme. Est-ce que l'Allemagne est devenue une équipe moyenne? Vous entendrez Bastian Schweinsteiger qui a allumé son ancienne sélection, Schweini. Patrick Guillou, consultant beIN Sport, spécialiste du foot allemand, sera avec vous.
0: Oh bah Patrick aurait même pu jouer dans cette équipe, ouais. Alors c'est dire.
1: Certainement. Mais tout de suite, écoutez bien, Eric ne digère pas la blessure de Mbappé.
34: Un seul être vous manque et tout est dépeuplé.
35: Ah, il s'est un peu fait mal, Kylian Mbappé, au niveau du genou.
3: Oui, mais ça veut dire quoi? Qu'est-ce que ça veut dire?
35: Inquiétude pour l'état de Kylian Mbappé. Mbappé est au sol. Mbappé s'écroule. Il va sortir, le capitaine de l'équipe de France.
36: Mbappé. Les nouvelles ne sont pas bonnes puisque Kylian va devoir rentrer.
35: Non.
36: Il a une lésion tendineuse faite au genou.
35: Je vais mourir.
36: Donc on va pas prendre de risque.
37: À lever toutes les cordes là ou tous les câbles qui pourraient servir de potence là. Je suis au bord du.
35: Voilà. Surprise, Désiré Doué devrait se retrouver à la pointe de l'attaque.
36: Oui, c'est rigolo ça.
35: Je suis assez inquiète.
3: C'est long, oui. Long chemin de croix. Quoi.
38: Tu vas me manquer,
0: tu vas me manquer.
1: Et oui, Jérôme, ce coup dur pour Zidane et pour l'équipe de France, la perte de Kylian Mbappé blessé au genou sur son but.
0: Tu vas me manquer, Kylian.
1: Entre 10 et 12 jours d'indisponibilité, d'après la presse espagnole.
0: Mbappé, il va revenir vite.
1: Meilleur buteur, meilleur passeur de l'histoire de l'équipe de France. Mbappé, c'est surtout 12 buts en 13 matchs avec les Bleus cette année. Et en son absence, les autres attaquants vont devoir s'illustrer. Retrouvons donc Arthur Perrault, qui est en Belgique pour RMC
0: aussi
1: Sport.
0: Salut
1: Arthur.
0: Bien sûr. Salut messieurs, bonsoir à toutes et à tous. Tu m'as manqué aussi, Jérôme.
1: Alors Arthur, Zizou a brouillé les pistes hier, mais le trio aligné ce soir, on le connaît et il sera inédit en équipe de France.
2: Oui, Zinedine Zidane qui s'est clairement amusé avec les médias français hein, hier ici au stade du Roi Baudouin, puisque il s'est attardé à brouiller les pistes pendant la mise en place qu'il a effectuée en fin de séance à huis clos, où on a pu apercevoir, comme vous venez de l'entendre, notamment Désiré Doué testé en faux numéro 9, comme il a déjà évolué dans ce poste en cours de match ces dernières saisons avec Luis Enrique au Paris Saint-Germain. Sauf que depuis ce matin, cette tendance s'est totalement inversée, puisqu'en attaque, Esteban Lepaule devrait honorer sa première titularisation avec les A ce soir. Il est possible que le joueur de Rennes soit entouré de Désiré Doué et de Bradley Barcola. Au milieu de terrain, la surprise pourrait être Marnès Akliouch à la place d'Adrien Rabiot. À cet instant encore, il existe une incertitude à ce poste. Le Roselu devrait être accompagné d'Eduardo Camavinga et de Lucas Dacuña, qui pourrait lui aussi faire ses grands débuts en bleu. On sait que Zinedine Zidane a hâte de le voir évoluer à ce poste. Et puis pour la défense, ça reste vraiment le grand flou. Zinedine Zidane a essayé là aussi de maintenir encore plus de suspense et d'incertitude. Il existe une possibilité que Dayo Upamecano soit remplacé par Maxence Lacroix pour être associé à Jérémy Jacquet. Voilà, ce qui est sûr, c'est que Zidane devrait procéder à un large turnover ce soir ici à Bruxelles. Mais voilà, jusqu'au dernier moment, il a essayé de garder tout cela secret, et pour l'instant ça fonctionne plutôt bien.
1: Mais là on a le plus de certitude, c'est donc ce trio offensif, Lepaule, Doué, Barcola.
2: Exactement, c'est là où ça a le plus bougé, on a le plus de garanties, et donc Esteban Lepaule devrait prendre la place de Désiré Doué comparé à ce qu'on avait vu hier soir à l'entraînement ici même.
1: Merci Arthur. Roten se chauffe ce soir. Pour toi Jérôme, l'absence de Mbappé doit libérer nos attaquants. Ça y est, il faut se révéler, il faut aller marquer des buts en équipe de France.
0: Oui, alors après, attention, c'est pas la première fois que l'équipe de France joue sans Kylian Mbappé, même s'il a raté très peu de sélections. Ça a déjà été le cas, et l'équipe de France a toujours réussi à avoir des résultats positifs, ou du moins à faire tourner le compteur, à marquer des buts. Donc ça veut dire que, en effet, il y a une vie aussi sans Kylian Mbappé. Bien sûr qu'il y a une efficacité de Kylian qui fait que très souvent, quand l'équipe de France marque des buts et qu'il est sur le terrain, c'est lui qui, et on l'a encore vu contre la Turquie, même dans un jour sans où il est pas bon, c'est lui qui profite de la récupération haute d'Olise pour marquer ce but là. Donc il a depuis son plus jeune âge, il a ça, il est attiré vers le but et il fait tourner les compteurs et très haut. Donc difficile, si tu veux, de remplacer Kylian Mbappé dans cette efficacité là. Par contre, à côté de ça, on a quand même la chance, nous en France, d'avoir dans le secteur offensif des joueurs qui en sélection, mais plutôt en club, marquent aussi beaucoup de buts. Donc j'imagine que les joueurs qui sont là sur le terrain aujourd'hui, alors bien sûr que si c'est le trio annoncé par Arthur, c'est un trio inédit. Donc le poids de la première sélection, première titularisation en équipe de France, ça existe. C'est pas le poids du maillot, il est là. Donc Lepaule, en effet, je lui souhaite qu'il soit au rendez-vous et qu'il fasse un bon match. Mais il y a peu de chance, si tu veux, qu'il fasse un. C'est pas le lot de tous les joueurs. Les grands joueurs ont toujours réussi leur première sélection. Les autres joueurs, normalement, joueurs pas les stars. Les premières sélections, c'est pas toujours là que tu marques les esprits. T'es là pour prendre tes repères. Donc peut-être que ça sera le cas de Lepaule, et c'est pas parce qu'il fera un match moyen aujourd'hui qu'il faudra dire il est pas au niveau international. Par contre, les joueurs à côté qui ont de la bouteille et qui ont déjà marqué en sélection, que ça soit Barcola ou Doué. Oui, il va falloir qu'ils montrent.
1: Ils ont mis autant de buts chacun.
0: Beaucoup plus d'efficacité qu'il y a quelques jours, même si ils n'ont pas beaucoup joué. Mais Barcola, quand il est rentré 10 minutes, même pas 5 minutes, il s'est créé la plus grosse occasion où il expulse le gardien adverse turc. Doué, il est capable, et il l'a montré sur ses dernières sélections, de marquer des buts ou de donner des balles de but. Donc j'attends en effet que ces joueurs-là animent est beaucoup mieux que on a vu l'animation, que ça soit sur les derniers matchs, hein, c'est contre l'Espagne à la Coupe du Monde, là contre l'Angleterre pendant quasiment une heure de jeu, parce qu'on en avait pris une bonne quand même,
1: oui.
0: Même si on a marqué sur la fin du match, et sur le match contre la Turquie, où dans l'animation, que ça soit avec Mbappé ou pas, bah on a été très moyen. Très très moyen, donc oui, il doit y avoir une amélioration, et c'est pour ça que je dis que libérez-vous, bon, allez-y, vas-y. Et là, l'avantage, et je parlais du milieu de terrain, mais bon, je sais pas si c'est celui-là qui a annoncé, mais oh, là, il y a que des joueurs de ballon, hein. Et Zidane a parlé de joueurs de ballon avec Cherki.
1: Par contre.
0: Non, mais d'accord, mais t'as que des joueurs de ballon.
1: Ouais.
0: Donc t'as des joueurs qui aiment avoir le ballon, qui aiment les donner, servir les attaques.
33: Le procès à mon avis.
0: Donc je sais pas, mais là pour de bon, ils doivent se servir de la maîtrise qu'on risque d'avoir au milieu de terrain techniquement pour être servir dans les bonnes positions et faire des différences. Voilà ce que j'attends.
1: Trois gauchers, hein. Kamavinga, Clio.
0: Oui, bon, ça va penser à gauche. Et bah écoute, Barcola, s'il joue à gauche, il aura beaucoup plus de ballons.
1: Ouais. Dugas. Est-ce que tu es d'accord avec Jérôme ? Tu penses qu'il faut se libérer ? Il faut justement prendre le leadership en l'absence de Mbappé, offensivement ?
33: Il faut, mais c'est toute la difficulté. Quand tu as des joueurs qui n'ont pas l'habitude de jouer ensemble, qui sont en train de se découvrir, qui sont jeunes, qui sont dans des premières sélections, c'est la plus grande difficulté. Tu ne vas pas juger ces garçons sur leur niveau international ou sur leur qualité football, sur leur QI football, sur leur qualité technique, sur tout ce qui fait le football. Parce qu'une première sélection ou quand tu n'as pas l'habitude comme ça de jouer avec certains partenaires, le plus difficile, c'est ça, c'est se lâcher. Alors après, c'est aussi la force de la jeunesse, c'est la force de cette nouvelle génération aussi, qui jouent très jeunes, très tôt, et qui ont vite des responsabilités. Écoute, oui, c'est ce qu'on aurait envie de voir. Est-ce que ça va être possible ? Est-ce que ça va le faire ? Je le souhaite, je l'espère, mais c'est encore beaucoup, beaucoup de chamboulements quand même.
1: T'as des doutes pour le Paul ? Est-ce que c'est une bonne idée de l'envoyer au feu comme ça, titulaire contre la Belgique ?
33: Il faut qu'il y aille, il a 26 ans.
1: Oui.
33: Il a 26 ans, c'est un match contre la Belgique, l'équipe de France sort d'une victoire, et c'est à lui de saisir sa chance. C'est l'histoire du foot, ça. On te donne ta chance, tu la saisis ou tu la saisis pas. Voilà, et je pense qu'il a envie, il est content d'être là. Je pense qu'il préfère être là et avoir une chance,
1: oui,
33: plutôt que de rester sur le banc de touche et jouer trois bouts de fin de match de 10 minutes. S'il a la chance de pouvoir jouer là, écoute, ça sera une vraie opportunité qui lui est offerte. Ça sera à lui de la saisir, mais même ce milieu de terrain, il va falloir qu'il travaille, il va falloir qu'il progresse. Je te dis, Zizou, il apprivoise les ses joueurs aussi. Ils apprennent à se découvrir, à se connaître les uns les autres.
2: Les tests. Ouais.
33: Et il les teste. Ouais, je trouve que c'est assez intéressant malgré tout de.
1: Ouais, ça c'est vrai.
33: Non, mais dans un premier temps aussi, tu vois, de pas arriver, c'est un nouveau sélectionneur. Alors Zizou, il impressionne aussi. On a vu Kamavinga dans ses réflexions, ils osent pas aussi, ça veut pas.
1: Ouais.
33: Ils doivent aussi apprivoiser leur entraîneur, comment lui parler. Il a un côté réservé aussi, Zizou. Tu sais pas forcément toujours ce qu'il pense, même si on l'a vu avec beaucoup de sourires en conférence de presse. Mais ça aussi, quelle relation tu peux avoir avec ton sélectionneur? Qu'est-ce que tu peux te permettre de faire? Quelles sont les limites que va t'accorder le sélectionneur? Quelles sont les limites qu'il va te donner lui aussi, que tu vas pouvoir avoir? Il y a plein de choses qui vont rentrer. Moi, je me souviens de ma première sélection. Excuse-moi, t'arrives là, tu te dis mais où je suis tombé? C'est un côté plus effrayant que rassurant. Alors après, t'as toujours envie de dire ouais, bah, écoute, pense au plaisir, amuse-toi et joue. Oui, mais enfin, amuse-toi, tu gardes quand même dans un coin de ta tête. Quand tu vas rater ta première passe, on va mal te regarder, et que ça fait plaisir à personne, et que ton coéquipier, il est pas là pour attendre que tu aies envie de te lâcher ou de... Bon, voilà, c'est un contexte tellement particulier. Moi, je trouve ça quand même assez honnête de la part de Zizou de prendre des mecs et de les faire jouer.
0: Ah, ça, c'est clair.
33: Et pas que, ce soit seulement un discours, tu vois. Là, il a dit, j'en prends 20 parce que je veux une revue d'effectifs, je veux les faire jouer.
0: Ouais,
33: donc ça, je trouve que c'est honnête.
0: Parce que, tribune, il a dit.
33: Voilà, parce que je trouve que c'est, les joueurs apprécient ça. C'est-à-dire que les joueurs, la pire des choses que peut avoir un joueur, c'est un sélectionneur ou un entraîneur qui te dit pas ce qu'il fait et qui fait pas ce qu'il dit.
0: Oui, qui a un double discours.
33: Alors, quand il est honnête, quand il est correct, il te dit, voilà, je vais mettre ça en place, je vais faire ça. Donc, préparez-vous. Tu sais que le mec, il se prépare pas pour rien. C'est pas juste des mots en conférence de presse ou quoi. Donc je trouve que ça plutôt honnête, et je trouve que c'est un premier bon rapport que tu peux avoir avec tes joueurs quand t'es honnête et transparent comme ça. Moi je sais que Zizou il fonctionne beaucoup comme ça. C'est du Ancelotti plutôt que du Mourinho, ça c'est sûr et certain. Il veut pas de conflit, il veut que les...
1: Ah. On a perdu du gars.
3: Ouais.
1: Tu voulais rajouter un truc
3: là, c'était trop long. Quand c'est trop long,
35: oui, alors c'était une question pour Dugas, mais du coup, je reposerai après. C'est la seule interrogation qu'on a et que nous, suiveurs des Bleus, on se pose beaucoup au stade. C'est alors oui, il veut en effet tester des joueurs et on le voit avec Dacuña, avec Le Pol, mais pourquoi les tester sur ce match-là, sans doute face à la plus grosse équipe du groupe. Est-ce qu'il a un plan précis en tête? Par exemple, on l'a vu hier discuter avec Dembélé. Bon, la tendance est à ce que Dembélé soit remplaçant. Pourquoi le mettre remplaçant sur le match qui est sans doute le plus important de ce groupe-là? C'est peut-être là où il y a encore une part de mystère
0: dans le plan
35: que Zidane a envie de mettre en
1: peut-être
35: place.
1: Peut-être qu'il veut briller à domicile contre l'Italie.
3: Ouais, Eric, je sais pas, toi, tu...
4: Non, mais alors moi, je comprends que puisque Klopp a fait une autre manière, mais il a fait une plus grande revue d'effectifs, qui s'est soldée par une catastrophe. Mais pareil, il est dans la découverte. Il est lui, alors encore pire, parce que nous, on fait Zizou récupère une équipe qui était performante avec beaucoup de bons joueurs, avec une génération que beaucoup de pays nous envient. Donc voilà. Moi, si tu veux, donc je comprends que en prenant 25, je sais pas comment il a pris de joueurs, il les fasse jouer. Ça, je le comprends. Pourquoi ce match-là? Pourquoi pas un autre? En effet, on peut se poser la question. Mais de notre côté, pour les clubs, c'est bien aussi. Parce que les clubs, ils gueulent quand tu perds les mecs pendant 3 semaines.
0: Exactement.
4: Et que les mecs font 4 matchs.
0: Je pense qu'à Paris, ils sont contents que Dembélé joue pas.
4: Et surtout, le pire.
35: Ils sont très contents.
4: Et le pire, c'est pas quand les mecs font 4 matchs. C'est quand les mecs partent 3 semaines sans jouer.
0: Oui, c'est ça.
4: Quand ils reviennent, ils sont bouillis, Carbo, les mecs. Ouais. Voilà. Donc ils ont
0: pris
4: fait
0: deux
4: ils
0: kilos,
4: ont fait bouffer. Voilà, nous, on connaît l'histoire. Les buffets et les repas, ils sont bons.
0: Parce que tu manges bien.
4: Tu reprends du rab chaque fois. Voilà. Donc là, c'est vrai que c'est génial. Et pour les clubs et pour les joueurs. Après, moi, j'aurais quand même aimé voir, vu qu'Mbappé n'est pas là, j'aurais aimé voir une attaque 100% parisienne.
1: Bah oui.
4: Où j'aurais aimé voir les titulaires sans Mbappé, c'est-à-dire la solution avec Olise Dembélé, même si c'est une mi-temps. Et Barcola sur le côté. Barcola qui amène de la profondeur, qui amène, moi, j'aime beaucoup ce joueur. Et je trouve que.
0: Bon, on les verra peut-être vendredi.
4: Oui, c'est vrai qu'il est absent 3 matchs. Donc, du coup, on va peut-être solder cette frustration sur le prochain match. Mais c'est vrai que, tu vois, j'aimerais voir Dembélé, parce que Dembélé, à un moment donné, on met Mbappé à gauche, on le met dans son meilleur poste, on le met avec ses copains autour de lui.
0: Il va falloir
4: s'il flambe jamais.
0: Donc
4: là, on le verra pas. Mais moi, en effet, alors le seul problème qu'il peut y avoir, c'est que on l'a souvent vu quand tu as beaucoup de changements dans une équipe, c'est compliqué pour les mecs. C'est mieux quand tu dois rentrer.
1: Oui.
4: Moi, je suis le pôle.
1: Un ou deux,
4: Moi, je suis le pôle. Je préfère rentrer dans une équipe où il y a Olise Mbappé et Cherki, Rabiot
0: ou Dembélé
4: et
0: Machin
4: derrière moi, que des mecs qui doivent gagner leur place avec
0: Dacuña, tu vois.
4: C'est si tu veux, c'est plus difficile de flamber et surtout qu'on va mettre tout le monde dans le même sac si jamais ça marche pas. Et je trouve ça dommage parce qu'il y a des garçons dans cette équipe là qui dans l'équipe type. Ils rentrent eux c'est bien qu'ils fassent jouer tout le monde parce que pour les joueurs et pour les clubs c'est bien.
0: Mais je pense que c'est t'as raison d'insister et on l'a souvent dit avec Didier Deschamps par exemple, tu vois, où les clubs gueulaient aussi de dire là en plus il y a 4 matchs. Donc t'en as déjà joué un, t'en as un ce soir, t'en as un vendredi soir et t'en as un encore lundi soir. Ouais. Donc ça veut dire que ça va s'enchaîner. Et en effet, quand tu prends un groupe rétréci comme ça, 20 joueurs, tu sais que tu dois concerner tout le monde, il l'a dit. Et c'est bien parce que moi je pars du principe que en effet il y a pas de moment pour débuter.
4: Arthur, quand tu me dis le match le plus compliqué c'est ce soir.
0: Ah bon, et pourquoi ça serait ce soir?
35: L'équipe sans doute la plus
1: la mieux classée, mais les
0: matchs vont être compliqués. Il était compliqué en Turquie par rapport au contexte et par rapport à l'état de la pelouse, on en a parlé, d'accord. Et puis surtout le premier match de Zidane, donc tout le monde, tous les feux de projecteur étaient là. Il était compliqué. Celui-là en Belgique, est-ce que il est plus compliqué parce que la Belgique vient de gagner contre la formidable équipe d'Italie? Peut-être, mais en termes d'adversité, peut-être que l'équipe italienne qui va venir au Stade de France vendredi soir va te proposer un jeu ultra défensif où ça va être compliqué pour les joueurs offensifs.
35: Je suis d'accord avec toi.
0: Donc c'est pour ça en fait,
35: mais ça on le sait pas.
0: Il y a pas de vérité. Par contre, ce qui est sûr, c'est que nous, on y a joué, que ça soit Duga ou Eric, et que tu sais que les matchs à l'extérieur, quand tu joues, tu vas être dans un stade qui va être plein. Les Belges, ils ont qu'une envie, c'est de nous retourner. Mmh. Ils vont se livrer, ils vont libérer des espaces.
1: Des espaces.
0: Et que je pense qu'en effet, pour les joueurs offensifs, si tu arrives dans le milieu de terrain à avoir de la maîtrise, et ce qui va être le cas, je pense, techniquement, en effet, il y aura des espaces pour Barcola, il y aura des espaces pour Le Pol, et là... Et ben ça sera à eux d'être efficaces, tout simplement.
1: T'as aucune certitude avec ce milieu de terrain. Hein. Akliouche, Kamavinga, Dacunha.
0: La seule certitude que tu as, Benoît, je te le dis, je te mets un gros billet sur la table si tu veux, cool. C'est que techniquement, ils vont avoir la maîtrise du ballon. Après, peu importe qu'ils fassent des bonnes choses, qu'ils fassent mal à l'équipe belge, ça je sais pas, je suis pas dans leur tête.
1: Ah ben,
0: je suis
1: pas bons milieux de terrain,
0: dans leurs pieds.
1: Hein.
0: Oui, il y a des bons milieux de terrain, mais écoute, Akliouche, s'il a pas le ballon. Il va traverser le match comme Rabiot l'a traversé sur le dernier match. Dacunha, beaucoup vont le découvrir. Bon, nous, heureusement, on a fait notre boulot, on le connaît. Donc tu sais que ce mec-là, il a besoin d'avoir le ballon dans les pieds. Kamavinga
33: mais
0: à côté.
33: Non mais cette équipe de France de ce soir, elle a zéro référence.
1: Ah bah oui.
0: Ah bah non, ça c'est sûr.
33: Zéro référence. Là tu pars du néant, tu pars.
0: Ah oui.
33: Mais non, mais c'est pas parce que tu as trois quatre anciens et encore, je sais même pas si t'as trois quatre anciens, t'as qui? Kamavinga, on peut pas parler d'un ancien.
1: Non, il y a Upamecano peut-être.
33: Il y a peut-être Upamecano. Ouais. Et Mac Mignan, et c'est qui les autres?
1: Et c'est tout.
33: Barcola, on peut.
0: Barcola Doué.
1: Et Doué, c'est
33: Barcola Doué.
1: Il y a 21 ans.
33: Koundé à droite. Tu te rends compte?
1: Koundé.
0: Ah, il est encore là, lui?
33: Ah, ben. Koundé, il est encore. Ben, Koundé aussi, au bout d'un moment. Koundé, je suis désolé.
2: Ah, oui,
33: Koundé,
2: Jérôme.
33: Au bout d'un moment, il va falloir aussi trouver quelque chose, parce que.
2: Kaloulou.
1: Vous êtes dur, il a marqué en Turquie.
0: Parce que là, Denis Brognard, je vais l'engueuler. Il lui a filé le totem d'immunité, là-bas. Non, ça suffit maintenant. Allez, stop.
1: Tiens. Ben accueillons un fidèle auditeur d'RMC de Rotten sans flamme, c'est Lulu qui est là. Salut Lulu.
0: Oh Lulu.
5: Oui, bonjour à tous.
0: Comment ça va Lulu?
5: Ça va, et vous?
0: Bah écoute, bon alors, qu'est-ce que tu penses du match de ce soir?
5: Moi j'ai pas aimé le match contre la Turquie, je te dis la vérité.
0: Ça c'est vrai.
5: Il y a beaucoup de choses que j'ai pas aimé, surtout Cherki en numéro 10. Je trouve que c'est une catastrophe. En Coupe du Monde, il a pas mis un pied devant l'autre, et Zidane l'a mis titulaire. Et malgré qu'il a mis titulaire, il n'a pas justifié la
0: bon, ça n'a pas été le plus mauvais, quand même.
5: Non, ça n'a pas été de mettre Cherki en 10, ça n'a pas du tout été quelque chose.
0: Surtout qu'il était en 8.
5: En 8 peut-être, ouais. Mais pas en 10.
0: Ouais.
5: Parce qu'il faut repositionner, comment il s'appelle, en 10, comment il
1: Olysée
5: s'appelle, Olysée, là, mm-hmm. en 10. Mais moi, je trouve que Zidane. Il faut pas qu'il fasse beaucoup de changements ce soir. Parce que s'il fait beaucoup de changements, il va déstabiliser l'équipe. Qu'il en fasse deux, pour moi.
0: C'est l'inverse qu'il va faire.
1: C'est parti pour.
0: C'est ce qu'on disait.
5: Qu'il mette Le Pol avant-centre et Akliouche à la place de Cherki. C'est tout ce qu'il y a à faire.
0: Ce qu'il va faire. Donc,
5: il faut pas qu'il pousse faire cette équipe contre le.
1: Oui.
5: Il faut pas qu'il fasse.
0: On a la compo.
5: Il faut pas qu'il fasse autant de changements.
0: Non.
5: Que ça.
1: Tiens, Lulu, attends,
2: juste vous raconter une scène. Giraud parlait du poids des premières. Esteban Le Pol est le premier à venir tranquillement tout seul sur la pelouse là du stade du Roi Baudouin. Il est avec ses écouteurs en train d'aller dans la surface de réparation devant les supporters français. Ils seront 2000 ce soir. Et voilà, il est repère. Vraiment tout seul pour l'instant, en train de prendre ses marques tranquillement sur cette pelouse. Et voilà, il est en train d'arriver à repérer la surface de réparation dans laquelle va s'échauffer l'équipe de France dans quelques ans.
1: Ça, c'est un truc de grand buteur, ça.
0: Il fait pas un trou dans le filet,
1: il sent la surface.
5: Franchement, il nous coupe la conversation pour nous dire que Le Pol,
0: il se rend compte.
2: Merci Lulu.
0: Il est sorti sur le terrain.
2: Merci.
0: Lulu, j'osais pas lui dire, mais t'as raison. Arthur, nous emmerde pas avec tes réflexions.
2: Désolé du dérangement.
5: On est en train de discuter.
0: Tu te rends compte? Tu te rends compte?
5: Alors,
0: c'était important ce que tu disais, parce que tu disais que t'attendais deux changements alors qu'il va y en avoir 10.
1: Non.
5: pour moi, les deux changements qui s'imposent ce soir par rapport à la Turquie, je sais pas ce qu'il t'en pense, Jérôme.
0: Ouais, vas-y, dis-moi.
5: Tu mets Akliouche et il faut repositionner Olysée en 10. Comme parce qu'en Olysée en 10, il nous fait énormément de bien au milieu de terrain. Énormément. Et la Kiouche, c'est plus Le Pol en avançant, parce que Mbappé, il n'est pas là. Je trouve que ça suffit.
0: Ouais.
5: Et la défense, il ne faut pas y toucher. Le milieu, il faut incorporer à Kiouche, parce qu'il donne du rythme. Et tu sais, il y a une chose que j'ai remarqué, c'est qu'on fait trop de passes en arrière.
0: Pourtant, je suis aligné, pas là.
5: On est la seule équipe. Moi, j'ai regardé le Portugal, j'ai regardé la Hollande, ouais. J'ai regardé l'Angleterre. Si tu vois en trois passes comment ils se présentent devant le ballon, et nous, on fait 10 passes pour se retrouver devant le ballon.
0: Ouais, mais peut-être qu'avec ce milieu de terrain-là, on Lulu, prendra plus de risques. Bon, en tout cas, Lulu, merci et bravo pour Saint-Etienne.
1: On remercie Arthur Perrault d'être venu.
0: Merci Arthur.
1: Bravo, Lulu.
0: Tu nous dis si...
2: Ça fait plaisir. Il est parti voir la surface de réparation gauche là. Il a traversé le terrain.
1: Il prend ses marques.
33: Elle se gratte à la roue droite.
0: C'est le seul ou pas? Il y en a d'autres qui sont arrivés.
2: Il est tout seul.
1: Mais vous rigolez, mais c'est du sport de haut niveau.
33: Il a raison.
3: Après, faut quand même pas oublier les problèmes que l'on a eu avant. Nos plus gros problèmes qui sont pas réglés et pour moi qui vont être à régler, parce que c'est le poste de latéraux. N'oublions pas quand même, en plus dans le football moderne, le football d'aujourd'hui, souviens-toi le Porro là qui a débarqué, l'Espagnol là qui a débarqué de presque, je peux dire, de nulle part, mais avec l'Espagne et la Coupe du Monde qu'il a fait aujourd'hui, ne pensons pas qu'on va remplacer les problèmes des latéraux avec des trouvailles à droite à gauche, l'attaquant, les cils, globalement offensivement et milieu de terrain ça fonctionne correctement, c'est pas notre problème. Le plus gros problème c'est les latéraux. Eh oui, donc je veux bien moi faire des turnovers, faire des machins, décider là, c'est normal, c'est sinon, le moment, mais à un moment ou un autre, il va falloir trouver des titulaires et des mecs en place et des mecs solides. Ça, parce que moi, tu régleras pas tes problèmes dans le jeu.
1: Il y a Johan qui me dit sur le numéro WhatsApp de RMC 06 12 424 424, est-ce qu'un jour on tenterait pas le 3-5-2 vu qu'on n'a pas de latéraux de haut niveau?
0: Il est pas parti pour ça, sinon il l'aurait fait direct.
3: Même le 4-4-2, tu peux tenter peut-être le 4-4-2, tu tenteras peut-être un 4-4-2, c'est possible aussi.
0: Non, mais de toute façon,
1: on n'a pas de latéraux.
0: Là, moi, ce soir, ouais. Franchement, je vous le dis. Alors même si, en effet, peut-être qu'il veut le faire jouer beaucoup avec la sélection parce qu'il joue pas en club, c'est Koundé. Mais quand tu tournes tout le monde quasiment et que Koundé il reste, c'est quoi l'explication en fait?
1: Ah bah là, il n'y en a pas.
0: Parce qu'il a pris Kaloulou pour le suppléer.
1: Ouais. Teste-le, bien sûr. Qui me posent la question aussi sur Warren Zaïre-Emery, on rappelle qu'il est forfait, Warren. Hein. Il s'est blessé en championnat contre l'OM et il est remplacé dans le groupe par Akliouche. Voilà. Merci Arthur. On va retrouver Jean Baumel tout de suite aux abords du stade du Roi Baudouin avec un supporter belge. Salut Djibo.
6: Salut les amis. Salut Jérôme. Salut Benoît. Salut Juga. Salut Eric. Le bus des Diables Rouges vient de passer avec mon cousin Marc Van Baumel. Et là, je suis avec Pierre. Pierre qui est un grand supporter des Diables Rouges et qui est un peu stressé de jouer les Bleus parce que sincèrement ça fait un bail que les Diables n'ont pas tapé l'équipe de France. La dernière fois c'était en 2015 au Stade de France.
7: Il y a longtemps, c'est vrai qu'on a eu plusieurs pensées qu'on pouvait taper les Bleus, mais on n'y est jamais arrivé. Bon, le plus douloureux, je ne vais pas le rappeler à vos auditeurs, le 2018. Mais sinon, dans les dernières confrontations, à part le pénalty loupé de Tielemans au dernier match pour un 2-2, la France a largement été supérieure à nous et nous a dominés. De toute façon, rien qu'avec l'Île-de-France, vous savez déjà faire une équipe nationale, c'est chose vrai. Qu'on n'a pas en Belgique.
0: On remplit la Belgique.
6: Et concernant le nouveau coach, fini Rudy Garcia, là c'est Marc Van Bommel qui a bien démarré. Alors, c'est qu'un seul match, mais gagner en Italie 2-0, c'est quand même pas rien.
7: L'Italie n'est plus ce qu'elle était, ça il faut le reconnaître. Mais on reconnaît un peu l'arrogance hollandaise dans ses propos, il croit qu'il va quand même taper la France, etc. Nous ne sommes que la Belgique, il faut quand même rester les pieds sur terre.
0: Optimiste.
7: Et voilà.
0: Ah oui.
6: Bon, ben en tout cas, ça sent bon pour les Bleus, parce que Pierre, il n'a pas l'air très, très confiant.
0: En tout cas, il a dû.
6: Le stade est à guichet fermé, punch, à 42 000. Ouais. Et 2000 Bleus qui seront quand même présents ici au stade du Roi Baudouin, les amis.
1: Merci, Djibo.
0: Merci, Pierre, surtout. Bon match. Il nous a réveillés, là.
1: Ouais, mais Pierre, il est prudent, il a raison. Il sait que les.
6: Ça veut dire un dernier mot.
7: Ah, Pierre, c'est un autographe de Riolo, c'est mon héros.
1: Ah!
0: Qui
1: un autographe, ça va s'organiser.
6: Un autographe, voilà, Rigolo. C'est ce qu'il voulait.
1: Et pourquoi pas.
0: À mon avis, il voulait pas qu'il y ait un autographe.
6: Il veut le tien aussi. Il veut le tien aussi.
1: Non, il s'en fout, il a dit.
6: Mais... J'ai dit que t'étais le Eden Hazard à l'époque. Eden Hazard français. Hein.
0: Ouais, mais lui en dit pas.
1: Vraiment au hasard.
0: Au hasard, mais lui en dit pas trop, Djibo.
1: Merci à Pierre, merci à Djibo. 20h45, le coup d'envoi de Belgique-France. Et dans un instant. On va parler de nos voisins allemands qui sont en grande difficulté. Est-ce que l'Allemagne est devenue une équipe moyenne? On en débat avec vous au 32-16. Patrick Guillou, consultant beIN Sport, sera avec nous. C'est un spécialiste du foot allemand. A tout de suite sur RMC.
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0: 19h34 sur RMC, on est là dans la dernière demi-heure de Roten sans flamme. Déjà, après, on vous laisse sur l'avant-match de Belgique-France. On est avec Eric Dimeco, avec Christophe Dugarry et avec Benoît Boutron. Là, on va recevoir le spécialiste du football allemand.
1: Ouais. Oui. Exactement.
0: Patrick Guillaume avec nous dans un instant. Là pour nous analyser l'équipe de Jurgen Klopp.
1: Un grand quiz à 19h45 avec un magnifique cadeau, un badge télépéage fully crédité de 150€ de péage. 32-16 touche 4 au quiz au 7-32-16, mais à 19h34. Alerte, composition officielle de l'équipe de France pour ce Belgique-France.
0: Allez, on va voir s'ils ont été
1: avec
0: bons.
1: Avec la voix du foot, Jean-Louis Tour. Salut Jean-Louis.
2: Salut tout le monde. Allez. Le 11 de Zinedine Zidane. Alors. Donc, avec Mike Maignan dans les buts. Olé. Avec, à gauche, Andy Diouf. Olé. En défense centrale, Lacroix et Jacquet. À droite, Kaloulou. Milieu à 3 avec Kamavinga, Akliouch et Dacunha. Et donc devant Barcola, Le Pol et Désiré Doué sur le côté droit.
0: C'était ce qui était annoncé. Bravo. Bravo Jean-Louis.
1: Pourquoi ça me fait rien du gars? C'est quoi ce sourire?
3: Non, mais parce que c'est...
0: Ah, c'est couillu. Hein.
3: Ouais, il a fait tout le monde. Voilà, non, mais exactement. Puis là, ici, quand je redis, mais c'est pas qu'il y a zéro référence, mais c'est qu'il y a. Tu te rends compte?
0: Ah, bah là, il n'y a plus rien défense. Du tout.
1: À part Maignan, tout le monde tourne. La, ouais, les 10 joueurs de Jean étaient
3: champions. Ouais.
2: Et la Croix,
3: imagine, le milieu de terrain, il est plus qu'inédit. Et voilà, il n'y a que devant, il y en a 2 sur 3 qui ont l'habitude de jouer. Tout le reste, ils n'ont jamais joué à ce poste.
1: Jean-Louis, c'est difficile comme question, mais qui va jouer Sentinelle? On ne sait pas ça encore.
2: Ah bah, écoute, c'est une bonne question. Je me la posais également. Est-ce que ce sera Kamavinga? Est-ce que ce sera Dacunha et Kamavinga peut-être un peu plus haut en 8 côté gauche? Ça va être une question, effectivement.
1: Oui. Bon, écoute, on surveille ça. Merci pour la compo. Donc, beaucoup de changements. 9 joueurs de champ changés. La seule exception, c'est Maxence Lacroix qui reste en défense centrale et Mac Maignan dans les buts. Belgique-France, 20h45.
2: Ouais, Benoît, juste sur la Belgique, vite fait.
0: Vas-y.
2: Donc, Goetz est bien titulaire. Ouais. De Ketelaar, il a beaucoup moins fait tourner, hein, Marc Van Bommel, le cousin de Djibo. Donc, Goetz, De Ketelaar et Moreira devant. De Bruyne est bien là. Tillmans également pour donc cette équipe de Belgique.
1: C'est vrai qu'on n'avait jamais fait le rapprochement entre Bommel et Van Bommel. C'est du jamais entendu sur RMC. On l'a dit 150 fois. Djibo, il est content de faire ça.
0: Ben ouais, je pense que dans 20 minutes, Djibo, comme il était parti, là, c'est son frère bientôt. C'est
1: et Jean-Louis, il n'y a pas d'autre joueur de l'équipe de France qui est venu faire une reconnaissance non, de la surface ou de la. Non
2: bah, alors, le Arthur vous a parlé de Le Pol, bien sûr. Est-ce qu'il vous a parlé de Cherki, d'Adnelé, Manu Koné? Il y a eu Akliouch aussi.
0: Et il y en a qui
2: le
0: font la gueule.
2: Il avait reconnu les deux surfaces de réparation.
1: Oui, les deux surfaces.
2: Il a bien fait son boulot. Alors.
1: Français Marc, tout à fait. Bon, merci Jean-Louis.
4: Et quand il hume, comment tu le vois du coup?
2: Ah, bah il se baisse et puis il respire fort. Il hume quoi.
1: Ah, merci Jean-Louis.
0: Bravo Jean-Louis.
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0: On est au cœur. On est vraiment au cœur du combat.
1: Ah, exactement. Allez, 19h37, Jérôme, l'arbitre vidéo.
0: C'est là que ça se passe.
1: Ah, ouais.
5: Jérôme, je t'invite à écouter ça.
6: Muss man so sagen, also eine Top-Mannschaft.
7: Schweinsteiger a raison dans ce qu'il dit. Ce qui caractérise une équipe de haut niveau, c'est sa capacité à battre des adversaires supposés plus faibles, mais aussi bien sûr les autres grandes équipes. Nous n'avons pas battu les Pays-Bas, nous avons perdu aujourd'hui. Par conséquent, le constat actuel est que nous ne sommes pas une équipe de premier plan. Cela dit, le fait d'être une équipe de premier plan ou non n'est pas vraiment ce qui compte le plus pour l'instant. L'important, c'est de retrouver notre niveau.
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1: Vous venez d'écouter la réponse de Joshua Kimmich au propos de son ancien coéquipier Bastian Schweinsteiger. Deuxième match pour Jürgen Klopp à la tête de l'équipe d'Allemagne. Défaite à domicile contre la Grèce, 1-0. Jeudi, il y avait eu un nul un partout aux Pays-Bas. Et Schweinsteiger a déclaré hier soir, nous ne sommes plus une équipe de haut niveau, nous ne sommes maintenant qu'une équipe moyenne. Donc des propos à moitié confirmés par Joshua Kimmich. Pour parler du déclin de l'équipe d'Allemagne, on accueille Patrick Guillou, Jérôme, qui est là avec nous.
0: Salut Patrick.
10: Bonjour à tous. Je vais enfoncer le clou. Je pense que l'équipe d'Allemagne n'a plus son round target à la table des grands.
1: Hein. Ouais, carrément.
0: Ah ouais. Ah ouais. Bon, alors rentre un peu dans les détails, Patrick, parce que là, c'est vrai que pour rien de te cacher, moi, j'ai vu beaucoup de matchs, mais j'ai pas vu l'ensemble de ce match de l'Allemagne
1: contre la Grèce.
0: Qu'est-ce qui cloche? Est-ce que c'est les joueurs qui sont pas au niveau ou un problème plus profond?
10: Non, le mal est beaucoup plus profond. Vous avez des grands joueurs, vous êtes des grands joueurs, vous avez connu des grandes compétitions. Et aujourd'hui, les grandes compétitions sont le révélateur du niveau. On peut faire illusion avec les clubs comme le Bayern, mais après, ce qui compte au plus haut niveau, c'est l'équipe de France ou c'est la National Mannschaft. Et force est de constater que face à des équipes moyennes, avec des équipes qui défendent très très bien, ou dites moyennes plutôt, avec des équipes en bloc bas, l'équipe d'Allemagne n'a aucune créativité, n'a aucune inspiration, n'a aucune vitesse dans son jeu. Et donc, du coup, c'est très stéréotypé. et ils se cassent les dents systématiquement quand ils essayent de mettre quelque chose en place. Aujourd'hui, l'équipe d'Allemagne ne vit que d'une chose, de la bouffée d'oxygène offerte par Jürgen Klopp.
1: Ah justement, parce que lui, il est venu publiquement assumer les choix qu'il a fait. On rappelle, il a retenu 44 joueurs pour le rassemblement. Il y a un large turnover qui va être opéré d'ailleurs dès demain, je crois, parce que ça y est, il y a beaucoup de joueurs qui vont quitter la
4: sélection. C'était déjà le cas face à la Grèce. Hein. Face à la Grèce, il y a les trois quarts de joueurs qui ne connaissent pas. Moi.
1: La compo est hallucinante. C'est vrai qu'il y a beaucoup de joueurs qu'on ne connaît pas, que le grand public ne connaît pas dans cette équipe d'Allemagne, Patrick. Donc peut-être qu'il faut être un peu indulgent avec ça, non?
10: Non, mais ça, c'est une certitude. Et c'est là où il a été très, très bon. Il a été très bon, comme toujours, dans sa communication externe, en conférence de presse, où il a séduit, où il a mis les points sur les i, les bas sur les t, en disant qu'il fallait surtout pas attaquer sa famille, il fallait attaquer lui, il fallait pas attaquer ses joueurs, du Jürgen Klopp, dans le texte tel qu'on le connaît. Ensuite, il a été très malin parce que la revue d'effectifs a été très, très bonne. Et il montre dans cette revue d'effectifs, et il pointe du doigt l'héritage de Julian Nagelsmann, en disant, ben regardez, j'ai rien derrière, je suis obligé d'en faire 40. Derrière, il fait plaisir au club, parce qu'il y a certains clubs qui vont avoir des internationaux, et il fait plaisir au club, parce que dans les compétitions qui vont arriver, à savoir la Ligue des Champions, ça lui permet de renvoyer des joueurs stars, comme Kimmich, et de s'acheter, entre guillemets, une paix sociale. Donc tout ça, c'est rondement mené, mais maintenant, il y a les résultats. Et les résultats, c'est que tu es troisième de ton groupe avec un point. Tu as une pression énorme contre la Serbie. Tu vas avoir un match très important en Grèce. Mais là, encore une fois, il a déjà trouvé la parade parce qu'il prépare comme toujours le coup d'après en disant, bah, nous, c'est pas très, très important la Ligue des Nations. C'est pas très, très important non plus le prochain championnat d'Europe. Nous, on veut être prêts pour la prochaine Coupe du Monde. Donc, c'est un travail de très, très longue haleine où il va falloir séduire. Mais la séduction de Jürgen Klopp ne suffira pas sur le très long terme, surtout avec les tabloïds et la presse en général en Allemagne.
1: Et Patrick, toi tu les connais ces jeunes joueurs, est-ce qu'il y a de la perspective, est-ce qu'il y a du potentiel, est-ce que tu penses qu'on peut bâtir une bonne équipe avec ce vivier de joueurs?
10: Alors c'est une bonne question, mais là encore une fois, je vais essayer de la retourner en disant que le dernier championnat d'Europe, l'Allemagne était en finale, donc le potentiel est là. Ils ont perdu contre l'Angleterre. Voltemade a été meilleur buteur. Voltemade, dans un club en Angleterre, n'est pas titulaire, est obligé de partir à la Juve. Ouais. Il est incapable de revenir en Allemagne. Voilà, il y a plein de choses qui font que, effectivement, les espoirs ont été intéressants ces dernières compétitions. Effectivement, il y a un potentiel, mais au plus haut niveau, voilà, il n'y a plus cette finesse-là. Alors, je ne parle même pas de valeur allemande, je ne parle même pas de rentrer dans les duels ou tout ça, je parle même de la qualité technique pure. Et encore, la qualité technique pure, on la voit face à des blocs bas. Vous avez Adeyemi qui peut être très bon du côté de Barcelone, qui peut être très bon du côté de la National Mannschaft, mais quand il a beaucoup d'espace, quand il y a des groupes qui sont beaucoup plus regroupés, ça devient beaucoup plus difficile de mettre son jeu en place. Et encore une fois, le football de Gambardella, le football d'espoir, ne correspond à aucunement à ce qui se fait au très très très haut niveau. Et on voit que là, le gap est énorme, même pour les joueurs allemands.
4: Ouais, mais Patrick, il y a quand même Adeyemi, il y a quand même Florian Fritz, il y a Gnabry, il y a Moussiala, il y a
1: Havertz.
4: Non, mais il y a Havertz, il y a quand même des joueurs quand même.
1: Il y a Kimmich, ouais.
10: Alors c'est génial. Kimmich, on peut en discuter. Kimmich, sur le 4-3-3 qu'il a joué deux fois, il est seul en sentinelle. Kimmich n'est jamais aussi bon lorsqu'il a un joueur à côté qui lui permet de jouer un peu plus haut, de faire ses chips, de jouer avec Pavlovic. Là, Jürgen Klopp a choisi de jouer sur les deux matchs. Là, Kimmich seul. On verra s'il va modifier, mais Klopp est quand même réputé pour son 4-3-3 et avec des joueurs qui vont être dans le contre-pressing et tout ça. Ensuite, on s'aperçoit qu'il y a très peu de joueurs en chambrant, il y a très peu de joueurs U30. Donc ça veut dire qu'on est dans une perspective où on est déjà sur la prochaine Coupe du Monde. Mais bien sûr qu'il y a le talent de Florian Wirtz, bien sûr qu'il y a le talent de Kai Havertz, bien sûr qu'il y a le talent, s'il n'est pas blessé, de Serge Gnabry. Je mets Moussiala, pour le moment, on ne sait pas comment il va revenir. Mais par exemple, Adeyemi, c'est un vrai faux bon joueur par excellence.
1: C'est-à-dire que tu l'as dans le nez, j'ai l'impression.
10: Non, mais c'est pas ça, c'est que moi je vois tous ces matchs. Alors un peu moins maintenant du côté de Barcelone, mais j'ai vu tous ces matchs.
0: Je vais te dire, il me surprend parce que je suis un peu comme toi. Le championnat allemand, je l'ai beaucoup regardé aussi. Adeyemi, par moment, ça peut être un joueur incroyable comme un joueur qui passe complètement à côté, mais c'est vrai que là, il trouve une constance, une régularité régularité avec Barcelone qui me surprend. Mais en effet, sur le match d'hier, apparemment, ça n'a pas été le cas.
10: Voilà. C'est génial, mais après, on est tous plus ou moins de la région du Sud, et des cigales qui chantent tout l'été, on les a connus aussi. Et Adeyemi choisit ses matchs. Mmh. Et à un moment donné, quand Dortmund le laisse partir, alors qu'ils sont en train de construire un nouveau projet, même s'ils ont besoin d'argent, qu'ils ont perdu 20 millions d'euros parce qu'ils sont fait liner par Bergame, et qu'ils ont besoin de sources financières nécessaires, mmh, et qu'ils ont vendu Adeyemi, pour moi, aujourd'hui, c'est pas un joueur cadre de la National Mannschaft. C'est un joueur qui va pouvoir ponctuellement t'aider et réussir à déséquilibrer une défense adverse sur un dribble et avoir une supériorité numérique et de l'amener jusqu'au bout. Mais Adeyemi, considéré aujourd'hui Adeyemi comme un joueur cadre en National Mannschaft, pour moi, je dis bien pour moi, c'est pas le cas. Et ensuite, là où on est en difficulté, où le football allemand est en difficulté, et on l'a vu à la dernière Coupe du Monde, c'est que quand ça se passe bien, il faut que l'Allemagne mène au score. Quand l'Allemagne mène au score, elle arrive à gérer son match. Quand il va falloir se sortir un peu les tripes, qu'il va falloir se faire mal dans les duels, quand il va falloir à un moment donné, quand ça crayonne, sortir, eh bien ces joueurs-là, Florian Wirtz, Havertz, ne sortent plus de ce cadre-là. Ils sont incapables de chercher quelque chose d'autre. Ils n'ont pas, parce que ce n'est pas dans leur qualité. Et derrière, eh bien ça ne suffit pas pour ramener à nouveau tout le monde dans le chemin de la victoire.
1: Patrick, nous on est très contents de t'avoir permis de
4: venir. On a bien fait de t'inviter, on sentait qu'elle avait gros sur la patate.
0: Ouais, ouais. T'as vidé ton sac, Patrick. Mais écoute, tu reviens.
10: Je peux vous sortir la flûte, hein.

0: en équipe de Liverpool. Tout le monde souhaite, dans le football allemand, tout le monde souhaite. Mais après, une fois que tu as dit ça, bah, tu regardes les joueurs que tu as et tu peux mettre ton joueur en
1: ce jeu. Mais moi, je ne suis pas aussi sûr que toi. Je suis pas aussi sûr que toi, moi. Quand je mets une équipe type, hein, parce qu'ils ont peut-être pas un grand réservoir, ou en tout cas les jeunes sont peut-être un peu trop jeunes. Mais quand je regarde les joueurs qu'ils ont, il y en a combien qui sont titulaires au Bayern là? Ils ont bah, une moitié d'équipe quand même.
2: Tu t'es lancé dans un truc face à Patrick.
3: Ah ouais, là.
0: On peut y aller. Hein. Neuer il jouera pas. Et après on peut aller savoir combien de joueurs allemands jouent au Bayern et sont en Nationalmannschaft. Bon. Ben, regarde, Kane non, Olise non, Musiala oui. Alors peut-être parce qu'on va espérer que Musiala c'est un super joueur, on va espérer que la santé, que
2: Kimi la santé. Kimmich et Brown, c'est tout, l'arrière gauche.
0: Ben voilà, et un peu Pavlovic, mais Pavlovic est condamné s'il joue en 4-3-3.
2: Ouais.
0: Voilà.
2: Merci Patrick. Patrick, viens quand tu veux.
3: Écoute.
0: Appelez-moi quand vous voulez.
3: Ah ben ouais, viens vider ton sac, t'en fais pas. Voilà.
0: Appelez-moi dans 15 jours. Peut-être que dans 15 jours, ça sera complètement différent.
3: Bon, on te le souhaite en tout cas. Voilà. Bon,
2: Patrick, sache qu'on est là, nous. Hein. On est là, on t'abandonne pas.
3: Bah, va sur toi. Patrick, merci beaucoup en tout cas. On s'en va. Salut Pat.
2: Excellent Patrick Guillou. Essayez, Eric, de lui remonter le moral.
1: Ah non, je voulais pas lui remonter le moral. C'est juste que je trouve pas, tu vois, autant les Italiens ils sont
3: il galère en termes de génération, trucs,
1: mais les Allemands quand tu mets les noms sur une type sur le papier, c'est pas dégueulasse, quoi. C'est ça que j'arrive pas à me dire que c'est une catastrophe le feu de génération. Et Klopp quand même c'est un mec qui est entraînant, donc je me dis attendons quoi. Le mec il a fait deux matchs en 4 jours,
3: c'est pour ça.
1: Zizou il a fait 4 entraînements, on a dit il fait 4 entraînements, l'autre il a fait 4 entraînements.
3: C'est comme si on tombe sur
4: tu te réveilles à la fin comme ça.
1: Moi je voulais le laisser vider son sac.
2: Allez, on y va. Dans un instant, le quiz, tous contre Roten, le quiz de Louis Gerbier. À tout de suite sur
1: RMC. Il est où, je vous le dis.
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3: 19h50 sur RMC, on est bien dans Roten sans flamme. On finit l'émission avec le quiz de Luigi Gerbier dans un instant avec Eric Dimeco, avec Christophe Dugarry, avec Benoît Boutron. On remercie Patrick Guillot d'être venu. On lui a fait une séance de psy.
2: C'est lui qui doit nous remercier.
3: Bien. Ça, c'est bien. Et j'embrasse Jérémy Moscovici aussi, un grand chef de cuistot.
2: Jérémy,
3: Miami qui nous écoute tous les jours.
1: Il t'envoie des textos à toi maintenant, il les envoie pas à moi. Il a choisi son. Il est devenu parisien.
3: Je ne sais pas s'il est devenu parisien. Je ne pense pas parce qu'il y avait grand supporter de l'Olympique de Marseille. Mais par contre, ce qu'il fait, c'est incroyable.
1: Il est là-bas, Miami.
3: On l'embrasse.
2: Allez, on embrasse Jérémy, merci.
3: On arrive bientôt. Et
2: on embrasse ta fille et toute ta famille. Allez, on joue tout de suite.
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2: Bonsoir, Louis Gerbier.
3: Salut l'équipe.
2: Oh putain.

0: est magnifique.
1: Il fait de la muscu, il veut jouer au rugby.
0: Ça, c'est impressionnant.
1: Impressionnant, Louis.
0: Un badge télépéage Fouli, crédité de 150 euros. Vont s'affronter ce soir Mohamed et Laurent. Bonsoir à tous les deux.
2: Salut
3: les gars.
0: Mohamed, supporter parisien, tu veux jouer avec Jérôme?
2: Ouais, Jérôme. C'est qui gagne en ce moment, c'est lui?
0: Il était pas loin du grand chelem la semaine dernière.
1: Il va pas au bout.
2: Je vais le ramener au bout alors.
0: Allez, ça marche. Et Laurent avec Eric et Dugas. À toi, Louis.
2: C'est quoi le thème? Impeccable.
4: Ce soir, Belgique-France.
0: Ah, évidemment.
4: On va se concentrer sur les joueurs français qui ont joué outre Quiévrin.
0: Ouh.
4: C'est bien dit ça.
0: Pas mal.
4: Ouh. Ouais, c'est beau. Hein. Allez, on y va. Question flash. Quel joueur passé par Genk et l'équipe de France Espoir était scruté par Deschamps alors qu'il était déjà international sénégalais?
1: Koulibaly.
4: Je crois que c'est là.
0: Il n'y a pas de décalage.
4: Parti juste avant. Là, il n'y a pas de décalage.
0: C'est Jérôme qui part avant.
1: Tu le sais, Eric, je suis parti juste avant.
0: Pour
1: tu le sais,
0: Jérôme.
1: Oui ou non? Oui, le sait.
5: Ah non, mais là, ça commence.
4: Mohamed Laurent, question d'hier.
1: Même en studio, il a du décalage. C'est fou, ça. Non, mais je te jure, Louis, il regarde que Jérôme. Je te jure. Il le bade. J'ai peur. J'ai peur qu'à la fin du quiz, il a lui attraper le micro pour le gommer. Le micro, ça va.
0: Allez, oui, Mohamed Laurent.
4: Question auditeur. Quel ballon d'or français a joué au club?
1: Mieux, papa.
0: Qui a dit papa, papa,
4: heureusement qu'il l'a dit avant, sinon c'était moi.
0: Mohamed, 2-0.
4: C'était la question auditeur.
0: Allez, 2-0.
4: Question costile.
6: Ah. Oh oui, Greg, il la sort. Oh oui, va opposer Richard.
7: Il est de retour. Il est de retour.
6: Oh, ça suffit.
0: Ah, ça suffit.
4: Quel gardien français a été double champion de Belgique?
1: Butez.
4: Comment?
1: Butez. Buté.
4: Non.
1: Hein?
4: Attendez, c'est pas ça la question. Quel gardien français a été double champion de Belgique avec Bruges en 2016 et 2018?
1: Eh ben, c'est pas Butel.
4: Non, mais j'ai cru que t'avais
1: non,
4: bon.
1: Non, ouais, le Butel, ah oui, oui.
4: Butel, oui,
1: mais quand tu dis presque, c'est Butel.
0: Évidemment.
1: C'est évident.
0: Butel, oui.
1: Alors, je dis Butel,
0: j'ai rien dit.
1: Dites-moi tout de suite, si je vous gêne, je m'en vais.
0: Tu nous gênes pas, n'inquiète pas. 2-1 pour Mohamed et Jérôme.
4: Tellement le meilleur. Question Zizou.
8: C'est toujours les mêmes gestes. D'abord la jambe gauche. Toujours.
4: Question Zizou.
0: Bientôt dans Rotten sans flamme.
4: Très, très prochainement. Quel ancien international français a joué 8 matchs
1: Bizarazou.
4: Et inscrit 2 buts à Anderlecht avant d'arrêter sa
1: Nasri.
4: Carrière? Bonne réponse.
1: Oui, c'est Samir. Bravo.
0: 3-1 pour Mohamed et Jérôme.
5: Mais il a branlé de quoi, Tchami, toi?
1: Il y a 3-1.
5: Ah ouais, 3-1. Oui, mais bon, il y a la roue tournée.
0: C'est pas fini, c'est pas fini.
5: Il y a la roue tournée.
4: Question Tirandicon.
0: Ah.
9: Tu rendis compte si tu poses une question à un supporter italien qui a dans quelques années, qui est cette plus forte?
4: Pour avoir la bonne réponse, on me fait un bel accent, coach Courbis.
0: Hein. Ah, oui.
4: On cherche un autre international français qui a terminé sa carrière en Belgique, au Standard de Liège. Il a gagné 13 Scudetti avec l'Inter.
1: Dacour.
4: Oui, bonne réponse.
5: 4 sur Dacour.
0: 3, 2.
4: Et 4.
0: Un point d'écart, 2 minutes de quiz.
4: Question d'Imec.
1: Faites venir Louis Gerbier, Captain. Louis, il est merveilleux, Louis. Je ne connais pas.
5: Un jour j'ai dit ça. Un jour j'ai dit ça, ça a été enregistré.
0: C'est une des plus grandes bêtises que t'as dit sur.
5: Mais je te jure, je préfère quand on me ressort les trucs que j'ai dit sur le PSG pour rigoler comme ça.
4: Le petit crève, tu préfères?
5: Non, mais t'as abusé là quand même.
4: On cherche un international français formé en Belgique. Standard de Liège, FC
1: Papin.
4: Porto, Manchester City, Valence,
1: Tony Vérel,
4: Everton, Saint-Etienne, Estoril.
0: Quoi?
4: Je recommence. Il est défenseur. Standard de Liège, FC Porto, Manchester City.
1: Ah, mais oui,
4: City.
1: C'est le petit Mangala.
0: Bien sûr. 3 partout, 1 minute 30. Mais c'est incroyable cette remontada. Ouais.
4: Question du gars.
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0: Non, pas de joueur,
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4: Quel ancien coéquipier de Dugas a quitté Bastia pour le...
1: Tony Vérel.
0: Ça tombe.
5: Je savais qu'il allait sortir.
1: Toutes
4: les questions.
1: Tony Vérel. Le mec, il a dit Vérel.
0: 15 fois. La mer noire. Là, tu sais quoi? C'est comme Stéphanie de Monaco.
12: Statu quo.
3: on touche à rien.
12: Crucifié. Alors là, c'est la faute à pas de chance.
13: 4-4, ça fait 4-4.
4: Il y a victoire de qui?
0: Non, 4-3, victoire de Laurent, mais Eric non. Et Dédé.
4: Eh oui, allez, allez, bam.
1: Eh oui, la roue tourne, elle a retourné.
4: Le grand chelem est perdu, ça c'est sûr.
13: Mais ça faisait 4-4, t'as même pas compté.
0: Mais non, 4-3, il a dit Tony Vérel.
13: On annule le quiz.
0: Attends, monsieur Wurtz, c'est validé. 4-3.
13: Oui, bah,
0: la victoire
13: sûr,
0: de Laurent, Eric,
1: j'ai fermé les bouches. J'ai fermé les bouches à ce studio.
0: C'est vrai que cette doublette du Gary Dimeco, elle
1: est. Ah non, on perd jamais. Non, s'il y a que Jean-Michel, le chef, quand tu viens, on perd, mais.
0: Eh, mis en dehors à ce temps-là, Jean-Michel.
1: Oui.
0: Merci à Laurent et bravo pour ce magnifique cadeau.
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0: C'est le principe de la routaine. Parfois, ça tombe sur le score est remis à zéro. Parfois, statu quo.
13: On va le virer, lui, de toute façon.
0: Merci à Louis Gerbier.
4: Merci à vous.
0: Merci à Eric Dimeco.
13: Merci Eric.
0: Merci à Christophe Dugarry. Merci les gars.
13: Merci Dugarry.
0: Demain, on analyse Belgique-France.
13: Ah,
0: Jérôme,
13: oui, mais
0: dans
13: avant.
0: Un instant, c'est l'After Live.
13: Oui, restez bien. Restez bien. Écoute, RMC, c'est là que ça se passe. Le match Belgique-France ce soir, on va analyser tout ça. Demain, dans Roten sans flamme, ça ne s'arrête jamais tout au long de la semaine. On va se régaler. Il y a deux matchs. Ce soir, Belgique. France demain analysé et débriefé dans Roten sans flamme à 18h et puis le match de vendredi contre l'Italie. Je vous embrasse, à demain 18h.
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16: Bonsoir à tous et bienvenue au Stade du Roi Baudouin en Belgique, Bruxelles, théâtre du deuxième match de l'équipe de France de Zinedine Zidane. 20h45, coup d'envoi de ce Belgique-France qui sera en intégralité sur RMC avec Florent Germain à mes côtés. Salut Flo.
25: Salut Jean-Louis, salut à tous.
16: La Dream Team qui nous accompagnera dans l'avant-match et pendant la rencontre, c'est Manu Petit. Salut Manu.
26: Bonsoir tout le monde.
27: Salut Manu.
16: Et il nous accompagne en avant-match, Daniel Riolo. Salut Daniel.
28: Salut les amis.
16: Et oui, c'est comme ça cette saison. Il n'y a pas que dans l'after où on peut entendre Daniel. Il vient aussi parfois à 20h dans les avant-matchs.
28: Je viens parce que tu me le demandes et que ça, je sais que ça te fait vibrer.
16: Oh, et puis ça te fait plaisir aussi. Donc voilà, c'est parfait.
28: Moi, quand je suis avec toi, tout va bien.
2: on se régale. En tout cas, avec cette équipe de France, en tout cas, il y a des promesses, il y a des choses qu'on a envie de voir, mais il y a aussi énormément de turnover. On va détailler les deux 11 dans une seconde et on va s'interroger. On vous attend d'ailleurs au 32-16. Est-ce que ça vaut le coup de faire tourner à ce point? L'équipe de France peut-elle s'en sortir sans Kylian Mbappé, puisqu'il est forfait pour la suite du rassemblement? On vous attend au 32-16 sur toutes ces questions. On vous dira tout sur la Belgique également avec Jean Baumel, notre correspondant dans le Nord, qui connaît tout à cette sélection belge. Mais on y va, on plonge tout de suite dans ce Belgique-France.
3: Je ressens une immense émotion de pouvoir être là à la tête de cette équipe de France.
2: Mais là, il y a un bon coup à jouer. Olivier Mbappé dans la surface de réparation, la frappe.
6: Voilà,
2: Kylian Mbappé pour le premier but de l'ère Zinedine Zidane.
7: Le coach, il apporte plus l'accent sur ça, sur le pressing, sur avoir le ballon. Il a rajouté sa petite touche espagnole.
8: Et Mbappé est au sol. Mbappé s'écroule. Il va sortir, le capitaine de l'équipe de France.
9: Kylian va devoir rentrer. Il a une lésion tendineuse faite au genou, donc on va pas prendre de risque.
2: Oh, victoire de l'équipe de France de Zinedine Zidane dans la douleur ici en Turquie.
9: Des changements, il va en avoir, ça c'est sûr. Après combien, vous le verrez demain. Entre la Turquie et la Belgique avec le voyage au milieu, donc forcément, on va faire tourner un petit peu.
2: La réponse, combien de changements? Eh bien, 9 sur les joueurs de champ. Flo, on va détailler le 11 de Zinedine Zidane.
8: Oui, Mike Maignan, du coup capitaine dans le but de l'équipe de France, le gardien du Milan AC qui fête sa 50e sélection. C'est le joueur le plus capé, évidemment, de ce 11-là, parce qu'à part Doué et Barcola, il n'y a pas beaucoup de sélections non plus. En défense, par exemple, Pierre Kaloulou à droite, Andy Diouf à gauche, Andy Diouf, première sélection. Maxence Lacroix reconduit aux côtés de Jérémy Jacquet, première sélection. Devant lui, au milieu de terrain, Lucas Dacuña, là aussi, premier match chez les grands, chez les bleus. Et autour de lui, Marnez Atliouche et Eduardo Camavinga, le trio offensif. Et donc, Esteban Le Poll, qui a joué un petit bout de match en Turquie, mais c'est sa deuxième sélection uniquement. Doué et Barcola, en tour attaquant du Stade Rennais.
2: Le 11 de Marc Van Bommel, le 11 de la Belgique, avec Lammens dans les buts. N'Goy, le Lillois, en défense centrale, avec Mekele de Bruges. Castagne à droite, Seis à gauche, 6 sélections seulement pour le joueur de Bruges. Au milieu de terrain, Lavia en pointe basse avec à ses côtés Tielemans et De Bruyne. On a assez peu fait tourner côté belge, notamment devant, puisque Goetz, qui a mis son premier but avec la sélection lors de la dernière rencontre contre l'Italie, est titulaire à gauche, le parisien. De Ketelaere dans l'axe et Diego Moreira, l'ancien Strasbourgeois, à droite. Alors, le turnover de Zidane, Daniel, qu'est-ce que ça t'inspire déjà? Là, pour le coup, c'est vraiment la grande revue d'effectifs.
25: Bon, oui, je comprends qu'on soit surpris, forcément, parce que si on était dans une compétition, alors il paraît que la Ligue des Nations, c'est une compétition. Bon, moi j'ai toujours su que c'était une espèce de compétition de village, mais vu que certains essayent de nous vendre ça comme des matchs amicaux améliorés ou quelque chose dans le genre, bref, parenthèse refermée, puisque nous ne sommes pas dans une grande compétition, et là c'est factuel puisqu'on le voit bien, normalement on n'aurait pas fait autant de changements. Si on en fait autant, ça s'appelle une revue d'effectifs. C'est un entraîneur qui a envie de voir plein de gens à différents postes. Je trouve que c'est vraiment intéressant pour le coup, si on considère, encore une fois j'insiste là-dessus, que nous ne sommes pas dans une grande compétition, que les points, on a pris 3 contre la Turquie, que je ne sais même pas s'il fait des calculs en se disant est-ce qu'il faut qu'on termine dans les deuxièmes, est-ce qu'il y a une crainte chez nous de ne pas être dans les deuxièmes, parce que c'est ça qui ferait qu'il faudra avoir un 11 type pour prendre un maximum de points tout de suite. Moi je vois quelqu'un qui a envie d'essayer, qui probablement a quelque chose qui ressemble à une équipe type dans un coin de sa tête, mais je le trouve très ouvert d'esprit. Et il y a quelques joueurs à certains postes que j'ai très envie de voir. Évidemment, Dacuña devant la défense. Je pense que ça, c'est... ça. Alors oui, qu'on voit les remplaçants en charnière centrale, ok, mais je pense que ce ne seront pas les titulaires. À terme, Saliba ou Upamecano, c'est la meilleure charnière qu'on peut avoir. Mais ce milieu de terrain, moi, il m'intéresse vraiment. Et puis le Paul, savoir comment il se comporte au niveau.
2: À voir quand même si c'est Dacuña qui joue... À voir si c'est Dacuña qui joue pointe basse ou Camavinga, Daniel. Ça, on le saura assez vite, mais il peut y avoir un doute sur les deux.
25: Camavinga, pointe basse, c'est pas non plus quelque chose qu'il a l'habitude de faire. Moi, j'aimerais vraiment, je pense que la nature, la nature de notre équipe pourra changer techniquement si on a un joueur comme Dacuña devant la défense. Donc, j'aimerais le voir à cette place-là, on verra.
2: Qu'est-ce que t'en penses, Manu, de ça? Pour toi, c'est ce choix-là de la sentinelle, du 6 devant la défense, qui peut changer le visage dans le jeu d'équipe de France?
1: C'est un problème récurrent. Ça date pas d'aujourd'hui ni d'hier. Ça fait un petit moment qu'on souffre. Et lorsqu'on arrive justement contre les meilleures équipes du monde, notamment l'Espagne, on souffre justement de la comparaison dans l'entrejeu. On l'a vu à maintes reprises ces derniers temps et récemment. Moi, je m'inscris totalement dans les propos de Daniel. Je rajouterai une chose, c'est que cette revue d'effectifs qui est nécessaire, et c'est pour ça que c'était une liste élargie, pour moi, hormis Maignan, il n'y en a aucun qui est titulaire. Je pense que dans l'esprit de Zizou, c'est la volonté justement de découvrir des nouveaux visages, mais éventuellement, et par bonheur, s'ils y arrivent, c'est de venir concurrencer en fait les joueurs qui sont installés confortablement dans l'équipe 1. Ouais. Moi, c'est en dehors du turnover, de la revue d'effectifs, c'est ça moi qui m'intéresse, c'est comment ces joueurs-là vont saisir cette chance pour venir un petit peu titiller l'ordre établi.
8: Et puis Duga, on parlait tout à l'heure, Manu, Daniel, c'est aussi un message fort que Zidane envoie, parce que finalement il fait ce qu'il a dit lors de ses premières prises de parole, où il aurait pu prendre plus de 23 joueurs au départ, il aurait pu remplacer Kylian Mbappé. Il a dit oui, mais moi j'ai pas envie d'envoyer des joueurs en tribune, et surtout j'ai envie que tout le monde joue, que tout le monde ait sa chance. Donc ce message là il reste fort, donc ça doit être motivant pour des joueurs, que dès la deuxième rencontre d'une série de 4 ils aient l'occasion justement de se montrer. Donc c'est pour ça que on peut être assez enthousiaste de voir une compo, certes, qui paraît comme ça sur le papier surprenante, mais qui va énormément motiver les joueurs.
25: On peut pas dire qu'elle paraît. Je veux dire, il y a des mecs avec le maillot bleu, ça va faire bizarre de les voir. Les Kaloulou, Jacquet, Dacunha, Le Paul. Enfin, tu vois, c'est là, on est vraiment dans quelque chose qui va nous troubler les yeux, quoi. C'est des gars qu'on n'a pas l'habitude de voir avec le maillot bleu, quand même.
2: Est-ce qu'on peut...
25: Ça fait combien d'années qu'on n'a pas eu quelque chose de ce genre-là? À quand faut-il remonter pour avoir une telle revue d'effectifs? On parle de quoi? On parle de la fin de Domenech? Ouais. Quand Blanc arrive,
2: Et même Daniel a un coup d'envoi avec aussi peu de sélection sur les 11 joueurs.
25: Ben oui.
2: Je pense que ça, ben oui, effectivement, ça doit pouvoir se trouver. Surprise, hein. Alors, c'était ma question suivante, Manu. Est-ce que quand on fait autant de turnover, est-ce que quand il y a autant de néophytes,
1: tout à l'heure
2: on
1: avec
2: peut
1: Eric.
2: Dans le jeu avoir un fil conducteur avec la Turquie, par exemple?
1: Oui, alors j'en parlais avec Eric Dimeco avant qu'il quitte le plateau. Lui, il pensait que c'était mieux d'incorporer par petites touches des nouveaux dans l'équipe titulaire. Moi, je pense différemment. Moi, je pense au contraire que lorsque tu fais ta première sélection, et je le parle pour expérience, t'as le côté émotionnel qui est décuplé, et en fait, si t'arrives dans une équipe type où des joueurs sont établis avec un palmarès long comme le bras, tu te dis, est-ce que j'ai le niveau, est-ce que je vais pouvoir hisser mon niveau pour arriver à leur niveau, et on va pas souffrir de la différence. Là, en l'occurrence, il y a quand même beaucoup, beaucoup de joueurs qui fêtent leur première sélection, et ils sont tous dans le même bateau. Donc, il y a une espèce de solidarité, tu vois, émotionnelle à ce niveau-là.
2: Ouais, c'est intéressant. Bah écoute, on va voir ce que ça donne sur le terrain, hein. Est-ce qu'ils sont capables de se lâcher?
25: Et bon, alors après évidemment, il y aura Jean-Louis, forcément, si ça se passe mal, bon ben c'est parce que il y a eu la revue d'effectifs totale, il y aura qui a marqué des points, qui n'a pas marqué des points. Oui, il y aura forcément beaucoup de choses à dire sur le comportement des uns et des autres dans un tel match face à une sélection qui est en plein renouveau aussi, oui, et qui est pas mal du tout, qui va vite, alors, qui vertige très vite.
2: Et attends Manu, juste avant, il y a une donnée à avoir en tête aussi quand même, c'est que avant on n'avait pas 4 matchs comme ça tous les 3 jours. Donc
1: la nécessité d'un turnover aussi, elle s'impose.
2: Voilà. Alors les Belges, eux, ils tournent moins, mais je pense quand même que sur les 4 matchs, faut répartir les temps de jeu, parce que
1: La France aura l'occasion de rejouer contre la Belgique après l'Italie. Donc peut-être qu'il jouera avec l'équipe type à ce moment-là. Il y aura une comparaison faite sur les deux matchs.
2: C'est ça.
1: Mais sur ce match-là, ce soir, tu parlais de la sentinelle. Oui, c'est un gros sujet. Mais moi, il y a un autre sujet qui m'intéresse beaucoup. C'est les deux latéraux, à gauche et à droite. J'espère que Kaloulou et Diouf pourront saisir leur chance et venir titiller justement des joueurs qui, pour moi, ne me donnent pas toute entière satisfaction.
2: C'est exactement ce que tu disais tout à l'heure, Manu. Il n'y a pas vraiment de titulaire, je pense, dans l'esprit.
1: Oui, c'est pour ça. Ils ont une carte à jouer ce soir.
25: Il y a dès la première à droite, tu penses?
2: Dès la première conf,
25: dont il est revenu, il a été cité. Moi, j'aimerais effectivement qu'il y ait de ce côté-là, parce que je pense qu'on galère vraiment avec les latéraux, que tout soit remis à plat. pourquoi pas. Mais il faut quoi pour ça? Que ce soir Kalulu fasse un match énorme, qu'on voit un autre visage dans le mouvement de l'arrière droit.
2: C'est plus vrai à gauche. À mon avis, le chantier il est plus à gauche.
8: Surtout avec un joueur comme Diouf ou Zinedine Zidane a tout de suite dit moi, c'est un latéral gauche. Soyez pas surpris, je le mets pas ailleurs. Je veux, j'ai le coup de cœur un peu pour
25: ça. Pour le coup, c'est vraiment une surprise. Je sais pas comment.
8: Oui, ça c'est une surprise.
1: Joue à droite.
8: Et d'ailleurs, bon,
25: ça c'est comme si moi j'arrive et je dis bon, Flo Germain pour moi c'est un commentateur de basket.
8: Ouais,
2: bah, ça se trouve il sera très bon.
25: Ça se trouve il sera très bon, mais on l'a jamais vu.
2: Il n'y a pas de certitude, ouais. C'est ça.
25: On l'a jamais vu, quoi. C'est bizarre, tu vois. C'est.
8: Non mais Andy Diouf, il a pour le coup au moins cette assurance de savoir que son sélectionneur il veut le voir à ce poste-là. Bon, il voulait peaufiner les automatismes avec Kylian Mbappé. Peut-être que si Kylian Mbappé était là d'ailleurs, il aurait fait partie aussi du turnover et il serait là sur le banc. C'est pas totalement impossible, mais c'est vrai que on va avoir un œil quand même avisé de savoir si lui marque des points, notamment sur ce poste qui a parfois été très très compliqué en équipe de France.
2: Après, quand même, moi je trouve qu'on doit s'en réjouir de ça.
8: C'est très bien
2: avoir un entraîneur qui a une vision, qui voit un truc que les autres ne voient pas forcément. Il est là pour ça aussi, Zidane. Bah... Donc, à la limite, à ton endroit,
25: il faut juste souhaiter qu'il n'est pas mal vu ou qu'il n'est pas, pas envisagé quelque chose qui ne marche pas.
1: Parce qu'il faut quand même le dire. Qui tentent des choses de se tromper. Voilà. Quoi.
2: Mais il faut quand même le dire pour les gens qui découvrent peut-être Andy Diouf, il n'a jamais joué là de sa vie. C'est-à-dire qu'il est formé milieu de terrain. À Lens, il est milieu de terrain. Il doit remplacer Seko Fofana. Il part à l'Inter en étant milieu de terrain et il est reconverti piston droit. Et là, il joue arrière gauche.
25: Ouais, mais à droite, surtout, là-bas, voilà. c'est comme si c'était un milieu de terrain milieu supplémentaire.
1: Oui, il y a d'autres joueurs qui sont dans ce cas-là. Hein.
2: Et il est gaucher.
1: Donc, dans l'histoire de l'équipe de France, t'as toujours eu des joueurs qui jouaient pas à leur poste. Hein.
2: Ouais, alors à ce point quand même, oui. Mais non, mais t'as raison.
1: Oui, mais le haut niveau, tu t'obliges à t'imposer, à avoir cette notion tactique. Encore une fois, quand tu veux accéder au très très haut niveau, tu dois avoir une intelligence tactique. Je suis désolé.
2: Ouais, non mais écoute.
8: La France peut aussi faire un gros match. Et là, si jamais la France fait un bon match et en plus gagne, vous imaginez à quel point Zidane sort à la fois, non pas renforcé, il n'a pas besoin d'être renforcé, mais le groupe sort plus fort de cette expérience.
1: Imagine ceux qui sont titulaires aussi.
8: Exactement, ceux qui sont titulaires, il y aura un boost de confiance.
1: Exactement.
8: Donc, alors que s'il y avait une défaite, gagner, vous l'avez expliqué, il y aura un moyen de se rattraper. Il y a un France-Italie qui compte sûrement beaucoup pour Zidane parce que c'est son premier match en France. Vous l'avez bien expliqué, il y aura France-Belgique très rapidement, donc on peut se rattraper. Il y a aussi tout à gagner dans cette histoire.
2: Alors on a Benjamin qui a fait le 32-16 qui veut réagir à cette compo. Salut Benjamin.
0: Allez, bonsoir tout le monde, comment allez-vous?
2: Bah ça va. Alors elle te plaît cette compo, c'est ça?
0: Bah moi j'adore le fait de voir des joueurs qu'on n'a pas l'habitude de voir, qui laissent sa chance, on va dire, au coiffeur, à ceux qu'on n'a jamais vus ou qui ont très peu de temps de jeu. Il prend des risques, il utilise les matchs amicaux entre guillemets au maximum, il fait tourner. Donc moi ça me donne envie de regarder le match.
2: Qu'on va voir ça donne envie.
1: Oui, moi aussi.
0: Ça donne envie. Et moi, je pense qu'il prend un risque. Si on gagne ce soir, on va dire que c'est un dieu, entre guillemets. Si on perd, on va dire que c'est pas grave. Il a essayé, il sait, il l'a vu. Et au moins, après, il va ajuster. Donc, pour moi, je vais regarder le match. Pour voir ce joueur, c'est pas l'habitude. Ça me fait envie. Parce qu'ils vont s'arracher. Ça va créer un lien, je pense, entre eux, comme vous avez dit. Parce que s'ils arrivent à gagner contre la Belgique, ça va créer quelque chose entre eux. Et quand on va arriver dans des matchs vraiment officiels, ça peut créer une cohésion d'équipe. Et j'aime beaucoup.
2: Alors écoute, on va voir si sur le terrain ça se retranscrit en tout cas ton optimisme. Merci Benjamin. On va revenir dans une seconde parler de l'absent. Alors à l'arrivée, vu qu'il y a eu du turnover, il y a beaucoup d'absents. Mais on va parler de celui qui n'est même plus dans l'effectif, qui est rentré à Madrid, c'est Kylian Mbappé. Est-ce que les Bleus peuvent être performants sans lui? On vous attend là aussi au 32-16 et on surveille l'échauffement des Bleus qui a lieu en ce moment sous nos yeux ici à Bruxelles au stade du Roi Baudouin. À tout de suite sur RMC, on est à 30 minutes de Belgique-France.
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2: Il est 20h19, on est en direct de Belgique ce soir à 25 minutes du coup d'envoi de Belgique-France qui sera en intégralité sur RMC. Grande soirée jusqu'à minuit autour des Bleus avec le débrief bien sûr dans l'after avec vos appels, les réactions et les débats avec Daniel Riolo qui est déjà avec nous. Manu Petit est là, il commentera le match à nos côtés avec Florent Germain qui est avec moi en tribune. Et alors on va parler de la Belgique avec Jean Baumel, donc le local de l'étape, notre correspondant.
25: Le franco-belge.
2: Salut Gibo.
25: Salut les amis.
43: Bon,
25: salut
43: Jean, Gibo. Il est du Nord donc on l'assimile à un Belge. Bravo.
25: Bah, Baumel déjà c'est néerlandais, c'est pas belge.
2: Van Baumel, oui.
25: Et de l'autre côté c'est Kuipers,
43: c'est très belge.
25: C'est-à-dire côté de ma mère.
2: Ah oui d'accord. Voilà. Il est belge, voilà, voilà. Daniel. Tu
8: ah
2: vois.
8: Oui, bah, donc t'es belge, voilà. Bah dis-le.
25: Non, français.
8: T'es pour la Belgique.
25: Je suis français.
2: Bon alors, avant tout, comment t'analyses la compo belge déjà? Il bah, fait moins tourner que Zidane. Bah,
0: beaucoup moins. Il y a que deux changements. De Kuiper, le latéral gauche, est remplacé par le jeune Seis du club de Bruges. Et puis au milieu de terrain, Raskin lui sort, joueur du Glasgow Rangers. C'est Romeo Lavia, un jeune de Chelsea. Donc il fait confiance à une équipe qui a été bonne en Italie, qui s'est imposée de 2-0 et qui joue très vertical. Et ça, c'est l'un des éléments.
25: Franchement, elle a de l'allure, hein, cette équipe. Elle est vraiment nouvelle. Hein. J'ai l'impression qu'on a, on a tout reconstruit après la Coupe du Monde. Comme tu disais, elle est très verticale. Van Bommel a donné un vrai caractère immédiatement à cette équipe. C'est un vrai gros match pour les Bleus, hein, quand même. Hein.
0: Ah ben, et puis en un seul match, on va rappeler quand même que c'était Rudy Garcia qui avait été jusqu'en quart de finale de la Coupe du Monde face à l'Espagne. D'ailleurs, la Belgique, c'est la seule équipe à avoir marqué un but face aux champions du monde. Mais l'ambiance, bon, on le sait après, hein, l'ambiance était le moins bonne et on sentait au sein de la fédération qu'il fallait changer. Et donc, ils ont pris un entraîneur qui parle néerlandais, qui a entraîné le Royal Antwerp pendant plusieurs saisons. Donc, c'est la Belgique qui connaît bien. Et il a pris aussi Bolo Zenden, hein, c'est pas un hasard, c'est un de ses amis, mais aussi francophone. Et ça fait le lien aussi avec les joueurs wallons. Donc,
2: en sachant qu'il y a pas mal d'absents pour ce soir.
0: Ah, hein. Oui, Trossard, Doku. Mais il a pas remplacé. Alors Courtois, c'est un choix de sa part.
8: Mais comme Doku presque, même s'il est diminué avec le mollet, il était pas loin de revenir et visiblement.
0: Courtois, on m'a dit clairement que la Ligue des Nations ça ne l'intéressait pas.
8: Ah, c'est ça. C'est le choix des rois.
0: Il prend un gros risque. D'ailleurs, c'est dans la génération dorée. Axel Witsel terminé. Thomas Meunier, il lui a dit clairement, je ne compte pas sur toi. Et Thomas Meunier, il dit, je peux comprendre, mais je vais me battre et je veux revenir absolument. Et les derniers de la génération dorée, hein, la demi-finale de la Coupe du Monde, c'est Timmans, De Bruyne et Romelu Lukaku. Donc ça commence à se restreindre, mais c'est vrai qu'on sent un vent nouveau du côté de la Belgique avec Marc Van Bommel, un jeu plus direct avec plus de pressing. On va voir ce que ça donne face aux Bleus qui on fait un gros turnover et Marc Van Bommel lui totalement l'inverse.
2: Manu, elle t'impressionne cette équipe de Belgique?
1: En fait, je ne sais pas à quoi m'attendre avec l'équipe de Belgique parce qu'elle a du talent, il y a des grands joueurs, mais certains sont sur le déclin. Ils n'arrivent pas à se renouveler, même si.
3: À part De Bruyne, il n'y a plus personne sur le déclin, justement. Ouais, c'est ça qui est intéressant chez eux. C'est qu'ils ont vraiment renouvelé. Tu as vu les côtés, là, Moreira, Mikagot, c'est tout frais, de Cantelaire devant.
1: Il y a encore quelques années de ça, ils avaient une génération qui était targuée d'être une génération dorée et ils n'ont jamais rien fait.
3: Il n'est pas exclu qu'ils retrouvent quelque chose de. Alors peut-être, je ne sais pas s'il y aura autant de qualité, mais moi je trouve qu'il y a beaucoup, beaucoup de talent dans cette équipe.
1: C'est ce que je te dis. Mais encore une fois, je ne sais pas à quoi m'attendre avec les Belges parce que. On a souvent été bons et performants contre les Belges. D'ailleurs, je crois que les résultats entre les deux nations plaident largement la faveur de la France.
0: 2014, c'est ça, Jimmy ? 2015, match amical, victoire des Belges 4-3 au Stade de France.
1: Donc, on les connaît très bien. Eux aussi nous connaissent très bien. Donc, honnêtement, ils ont su se renouveler, mais je vois encore De Bruyne. Moi, j'ai un immense respect pour De Bruyne, mais j'ai l'impression en fait qu'ils ont un mal incroyable justement à ne pas pouvoir renouveler ce poste-là.
3: De Bruyne, ce poste-là, il est compliqué parce que forcément c'est un joueur tellement à part. Moi, je suis d'accord avec toi. C'est ce point-là. Il y a une interrogation.
1: Il a plus la même niaque physique.
3: Parce qu'il y est plus. Maintenant, je sais pas s'ils ont quelqu'un. À la limite, De Cantelaere n'est pas un avant-centre. C'est lui qui aurait peut-être pu jouer à cette place-là, avec évidemment beaucoup moins de talent, beaucoup moins de finesse technique dans les transmissions notamment. Et ils peuvent parce qu'ils ont des mecs à mettre devant. Peut-être que. Ils la tourneront, la page De Bruyne, mais c'est pas pour l'instant. Et c'est le seul truc qui m'étonne. Maintenant, est-ce que De Bruyne, relancé par Marc Van Bommel, parce qu'il n'a pas non plus 40 ans, De Bruyne. Mmh. Hein, c'est vrai qu'il est plus sur la fin que le début. Mais il peut peut-être tirer encore un ou deux feux d'artifice, un dernier Euro dans 2 ans. Moi, cette équipe, avec tous les jeunes qu'ils ont et tous les mecs qui sont pas là, moi, c'est une des sélections en Europe qui m'intéresse le plus. Hein.
2: Ouais, donne envie d'être suivi, exactement. Manu, t'étais pas du France-Belgique de 2002, là, où quand on perd avant la Coupe du Monde?
1: Si, il me semble, ouais.
2: Bon, ben voilà,
1: je m'en rappelle plus du résultat, en fait.
2: 3-2, non, il me semble, avec un but de Villemotte.
1: On avait perdu.
2: Ou 2-1, peut-être.
1: Non, on avait perdu juste avant de partir à la Coupe du Monde.
2: Ouais, c'est ça.
1: On avait perdu. On avait gagné, je m'en rappelle.
3: Non, vous perdez. Il est incroyable. Vous perdez le match.
1: Au Stade de France?
3: Oui. Exactement. Il met une frappe lucarne de mémoire, Villemotte.
2: C'est ça.
1: Je pense que j'étais sur le terrain.
2: Bon, voilà. Et t'étais sur le terrain aussi à l'Euro 2000, puisqu'on est au même stade, là.
3: Il était sur le terrain à la Coupe du Monde 2002 en Corée. Il y était. On s'en souvient tous. Hein. Ça glissa.
2: Ah oui. Le but de pas de.
8: En fait, vous étiez tous là pour le match en 2000, Jean-Louis, Thibaut, oui, oui. Manu.
0: Oui, mais pas dans les mêmes conditions.
8: Il était où, Daniel? Parce que je suis le seul à pas être à Bruxelles ce soir-là.
0: En 2000, t'étais sur le tennis, toi.
3: En 2000, j'étais sur le tennis.
0: Voilà. T'étais avec Eric Salio à l'US Open. Allez, merci Thibaut, en tout cas, pour ces infos sur la Belgique.
3: J'ai rien raté de la Coupe du Monde et de l'Euro, hein. Surtout cette finale de l'Euro qui est un des coups de poignard les plus sévères que j'ai pu prendre dans ma vie.
0: Une des plus belles victoires de l'histoire du foot français.
3: Absolument.
0: Voilà. Absolument. Et donc ici, c'était le France-Portugal de l'Euro 2000. Donc, à notre gauche, Fabien Barthez qui fait cet arrêt sur Abel Xavier. Et Barthez qui a échauffé Mike Maignan sur l'autre but pendant cet échauffement. Alors, l'absent de la soirée, c'est donc Kylian Mbappé. Trois matchs à venir pour l'équipe de France sans lui. Lui qui a encore marqué contre la Turquie. Manu, est-ce qu'on peut être performant sans Mbappé?
1: Bah, c'est la question aussi, en plus du turnover de ce soir. Il y a quand même pas mal de questions en suspens ce soir. Mais j'espère en tout cas que, enfin, je pense qu'on a suffisamment de talent pour se passer de Kylian Mbappé. Malheureusement, c'est quand même lui qui est l'homme providentiel, c'est lui l'homme qui est décisif à chaque fois. Ça serait bien que certains joueurs, alors c'est des cubes Romagné, mais je pense à Doué Barcola surtout. Ça serait bien que ces garçons apportent un petit peu leur pierre à l'édifice.
0: Daniel, qu'est-ce que t'en penses? Est-ce que les autres peuvent se lâcher? Est-ce qu'il peut y avoir des mecs qui prennent plus de responsabilités sans Mbappé?
3: Le montrer depuis 2018, l'équipe de France égale Kylian Mbappé. 2018, c'est un gamin, mais il devient vite essentiel. Et je pense que sans ses accélérations foudroyantes, tu n'es pas champion du monde. L'Euro 2021, il est moyen. Toute l'équipe de France est moyenne. En 2022, c'est lui qui emmène l'équipe de France en finale et qui fait que la finale devient un des plus beaux matchs de tous les temps. C'est tout le temps lui, en bien ou en moins bien, c'est lui l'équipe de France. C'est le joueur phare des Bleus depuis quasiment 10 ans maintenant, depuis 2018, 8 ans. Donc maintenant, moi, j'aime pas l'idée qu'on ne puisse rien faire sans un joueur vedette. Même si on l'a eu dans l'histoire des Bleus, Platini, on s'était posé la même question en 82 après la phase de poule. Est-ce qu'on peut pas jouer sans lui? Est-ce que Gianini pourrait pas jouer 10 à sa place, machin? Enfin bon, il était néanmoins toujours essentiel. Ça a pas empêché les Bleus parfois, même sans lui, de faire un ou deux bons matchs.
1: Ça devait arriver de jouer
3: sans l'histoire,
1: Zidane.
3: Exactement. Mais l'histoire, c'est vrai, M qui est un héros dans une équipe, un joueur leader. Bon ben là, à ceux qui sont sur le terrain de montrer qu'ils peuvent produire du jeu, qu'ils peuvent marquer des buts. Oui, c'est vrai qu'on a l'impression qu'il n'y a que lui qui marque, même à la Coupe du Monde. On peut dire ouais, c'était pas des gros matchs, c'était pas ceci, cela. Ben, les buts après, il faut mettre dedans. Ah, oui. Et c'est lui qui les met les buts. Donc maintenant, aux Bleus de montrer qu'ils peuvent se passer de lui. Mais l'idée, c'est pas non plus de faire en sorte de te passer de lui. C'est qu'ils reviennent vite et qu'ils s'inscrivent dans le collectif et que les Bleus soient bons avec lui et que lui soit bon dans les Bleus et que tous les autres soient bons. C'est ça le travail d'un entraîneur.
8: C'est
3: d'ajouter les dualités pour faire une belle équipe.
8: C'est aussi là le petit regret de cette absence, parce qu'il y avait donc 4 matchs, 3 de plus là, pour en profiter pour Zidane.
3: Ouais, mais est-ce qu'il aurait joué du coup, Flo? C'est la question.
8: Mais
3: parce
8: non, mais d'accord, mais il aurait joué les deux suivants.
3: On peut se demander
8: coup,
3: si Mbappé, non, coup, si Mbappé était sur la feuille de match ce soir.
0: Il en aurait joué 3 sur 4.
8: Oui, voilà. Et donc on se serait basé sur quelque chose pour savoir s'il accepte vraiment, s'il accepte à 80%, à 50%, s'il boude un peu ce poste de.
3: Ah oui, t'as raison de dire ça.
8: Non, mais c'est vrai. Honnêtement, on va pas se mentir, il y a eu ce but, il y a eu globalement un match où il a essayé, mais on a senti sur certaines phases de jeu que Kylian Mbappé
0: il était
8: un peu esselé, ou peut-être qu'il se mêlait un petit peu moins au collectif que quand il est dans avant-centre. Donc ça restera l'un des chantiers de Zizou quoi qu'il arrive, et là il avait l'opportunité de le travailler un petit peu plus sur cette séquence septembre-octobre.
0: Mais de toute façon, Mbappé a montré récemment qu'il avait besoin d'une grosse équipe autour de lui, qu'il ne pouvait pas gagner les matchs tout seul, et donc faire progresser cette équipe collectivement, c'est indispensable pour avoir un bon Mbappé aussi à la finition. Ça, c'est pour le coup en club, en sélection, un truc qui est évident pour tout le monde. On parie tout de suite sur ce Belgique-France.
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0: Avec Johan Bredov de la rédaction des Paris RMC. Salut Johan.
6: Salut messieurs, salut à tous.
0: Alors j'attends tes cotes et j'attends le prono de Manu quand même, qui nous avait annoncé 3-0 pour les Bleus à la mi-temps en Turquie.
1: Ouais, enfin, j'avais gardé le résultat à la fin du match.
3: Et moi mon prono, je t'en fous, moi.
0: Ah bah si, toi, je l'attends, bien sûr, mais t'étais pas là contre la Turquie.
1: Moi. T'inquiète pas, on va te le demander,
0: t'inquiète
1: Daniel.
0: T'inquiète pas, oui, et on va le retenir aussi.
6: Je vous donne les cotes, elles sont intéressantes parce que l'équipe de France reste favorite. 2-10 seulement, la victoire des Bleus, largement remaniée, vous en avez parlé. 3-65 le nul, 3-05 la victoire de la Belgique. Alors un peu traître à la nation, mais j'ai envie de tenter la victoire des Belges. Enfin, tu disais Manu, ça fait 5 défaites d'affilée pour les Belges. S'ils doivent gagner, c'est maintenant. Donc cette cote à 3,05 me plaît beaucoup. Le nul aussi à 3,65. Qu'est-ce qu'on parie, les gars?
3: Du coup, pas Daniel, traître à la nation quand on fait des paris, quand on joue du blé.
6: Pragmatique.
3: Et je suis surpris que tu dises ça. Et j'ai envie de te dire bravo parce que j'allais dire la même chose. Ça peut vous surprendre. Mais je vais jouer victoire des Belges.
6: Et bah 3,05, la cote est trop bête.
1: Moi, je vois un nul, les deux équipes qui marquent.
6: Nul, c'est 3,65. Si tu rajoutes les deux marques, ça fait
3: j'aime bien.
6: Ça passe à 3,75.
8: Et petite question naïve, comme il y a beaucoup de nouveaux, les cotes sont pas sympas là, pour un buteur français, genre un Le Poll, un Dacunia qui prend sa chance de temps en temps.
6: Le Poll, il n'y a pas un truc sympa. Le Poll, 2,35. Doué, 2,60. Barcola, 2,75. Et Dacunia, côté à 6. Voilà les.
3: Je ne prends pas les buteurs.
8: Ah ouais.
6: Et deux KTLR, côté à 3,15.
0: Côté B. Bon d'accord, tout le monde a donné son pari, on a tout noté.
3: C'est bah
0: bon.
3: Oui,
0: Daniel, je te la Belgique.
1: C'est quoi le tien dans Paris,
0: ouais. Alors moi,
1: on
0: je vais vous dire
1: à la fin du match aussi.
0: Ouais ouais, t'inquiète. On va faire la France perd pas et la France dernier buteur du match. Parce que je pense qu'en deuxième mi-temps, avec Dembélé qui rentre, Cherki, etc., la France va marquer à la fin.
3: Quelle finesse.
0: Non, c'est pas compliqué. Mais je pense que Johan est en train de transpirer.
3: Ça c'est le mec sur le terrain qui essaye de faire une passe aveugle inutile, tu sais.
0: Ah non, pas du tout. C'est celui qui te fait gagner en fin de match. Là. Ouais. Rien à voir.
6: Bon, je te trouverai là plus tard.
0: Ouais, ah, je suis en train de la regarder.
6: Je l'ai, je l'ai, je l'ai. C'est 1,66. Bon, malheureusement, je sais pas
3: ça si vaut rien.
8: Super, 1,66.
0: Non, mais tu cumules. On peut pas faire un maillot.
8: Tout ça pour ça. Tout ça pour ça.
0: Je pensais qu'avec un maillot, ça montait un peu.
6: Ça monte un peu, bien sûr. Ça doit monter autour de 3.
0: Bah voilà, autour de 3, c'est magnifique. Allez, merci Johan, rmcsport.fr pour les conseils de la Dream Team.
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0: Merci Daniel. À tout à l'heure dans l'after avec Samuel Umtiti. Tu seras là au coup de sifflet final de cette rencontre pour débriefer tout ça. Avec vous au 32-16, bien sûr. Et Gilbert Bribois pour mener ça. On revient très vite, nous, pour plonger dans ce Belgique-France. L'entrée des équipes, les hymnes, le coup d'envoi et le match en intégralité sur RMC en direct de Belgique. À tout de suite.
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0: Il est 20h37, on est en direct du stade du Roi Baudouin en Belgique pour le deuxième match des Bleus version Zidane, Belgique-France. Coup d'envoi dans 7 minutes de cette rencontre qui sera en intégralité sur RMC avec Florent Germain, avec Manu Petit. On attend l'entrée des équipes ici à Bruxelles et on va en profiter, Flo, pour rappeler les deux 11 de départ.
8: Il y a plein de petits nouveaux côté français, la première sélection. Mike Maignan, c'est pas lui, dans le but capitaine, 50e sélection d'ailleurs, pour le gardien du Milan AC. La défense de droite à gauche, Kaloulou, Jacquel, Lacroix et Diouf. Donc Jacquet et Diouf plus Kaloulou, ce sont plus que des invités assez rares en équipe de France. Lucas Da Cunha, titulaire au milieu de terrain devant la défense, lui aussi première sélection, entouré d'Eduardo Camavinga et de Marnes Atliouche. Et du côté de l'attaque française, Esteban Le Poll, première titularisation en bleu, entouré de Désiré Doué et de Bradley Barcola.
0: Et côté Belgique, le gardien de Manchester United, Lamens, sera dans les buts en l'absence de Penders blessé, N'Goy et Mekele en défense centrale, Timothy Castagne, l'expérimenté Castagne à droite, le joueur de Fulham, Joaquin Seis, arrière-gauche, le joueur de Bruges, Romeo Lavia, formé à Manchester City et joueur de Chelsea désormais devant la défense, avec devant lui Kevin De Bruyne et Yuri Tillmans. À droite, Diego Moreira, l'ancien Strasbourgeois désormais au Milan. À gauche, Mika Goetz, le joueur du PSG qui a marqué contre l'Italie. Et devant, Charles de Ketelaar, désormais à l'Atalanta de Bergame. Le Tifo est en train de se déployer. Les petites affichettes rouges et jaunes autour de nous, magnifique couleur des Diables Rouges belges. Prêt à saluer l'entrée des équipes, l'arbitre du match sera monsieur Obrenovic, le Slovène. Donc Manu, est-ce que selon toi on est capable d'emballer le match, de commencer fort même avec cette équipe très remaniée?
1: Je l'espère, mais ça reste un pari quand même, hein. Parce que c'est une première sélection en équipe de France, en sachant ce que représente l'équipe de France pour n'importe quel joueur français. C'est, comme je l'ai dit tout à l'heure, sur le plan émotionnel, c'est une charge quand même très très lourde. Et j'espère vraiment qu'ils vont emballer le match. Là, c'est à l'extérieur qui plus est, donc Est-ce qu'ils auront l'audace, la personnalité tous ensemble justement? Est-ce qu'il y aura des joueurs qui seront un petit peu la locomotive qui pourra entraîner d'autres joueurs dans le sillon? Je l'espère sincèrement.
8: C'est un vrai test en tout cas, parce que les Bleus vont souffrir. On l'a dit, la Belgique à domicile, la Belgique qui vient de battre l'Italie 2-0. Voilà un stade où c'est plutôt festif, même s'il y a cette piste d'athlétisme. On n'aime pas toujours ça dans les matchs de haut niveau de ballon. Mais voilà, 41 000 supporters, dont 2 000 Français. Le théâtre est sympa pour une première sélection, pour essayer de briller, pour marquer des points, pour s'inscrire dans un collectif. Donc là, pour le coup, on a un vrai défi pour pas mal de Bleus.
0: Et donc on peut noter aussi ce qui reste quand même, parce que ça c'est une information. Donc Mike Maignan, à mon avis, je pense qu'il va faire les 4 matchs. Je ne sais pas, vu comme ça, mais
8: possible.
0: Surtout vu que je trouve pas qu'il y ait vraiment de numéro 2 précisément, quoi. C'est vraiment des gardiens. Enfin, je sais pas, c'est peut-être l'impression que j'ai aussi en voyant les échauffements, mais j'ai l'impression que c'est tout pour Maignan. Et les autres, c'est un peu des faire-valoir, ils sont là pour faire des entraînements. Quoi.
8: Bah, Arthur Perrault qui est à nos côtés et qui était au bord de l'entraînement hier, ici même au stade du Roi Baudouin, avait un œil justement sur l'entraînement de Fabien Barthez. C'était pareil, c'était la même que pendant l'échauffement. Ce que tu décris, c'est que tout pour Maignan, même Butez et reste était un peu au service du taulier qui est capitaine ce soir. Donc c'est vrai que il s'est imposé comme l'un des leaders, l'un des patrons de la défense. Il sort d'un bon match quand même en Turquie.
0: Oui.
8: Il a été important, il a été précieux. Donc peut-être qu'il y a cette notion chez Fabien Barthez, parce que c'est lui avec Zinedine Zidane qui vont décider évidemment de donner de la continuité à Mike Maignan.
0: Et tiens Manu, toi qui suis la première ligue, est-ce que tu penses que Jacquier peut s'installer? C'est-à-dire première sélection aujourd'hui, est-ce qu'il peut faire la paire avec Upamecano, du moins pendant la blessure de Saliba?
1: Je le pense, parce que Saliba a été souvent blessé ces dernières années. Il a souvent eu des problèmes récurrents qui l'a traîné comme un boulet, et il a été absent pendant pas mal de temps quand même. Donc les blessures sont inhérentes, hein, dans le parcours d'un joueur de foot. Donc quand je vois la Croix qui depuis le mondial s'est installé progressivement dans ce groupe France, je me dis Jacquier, avec ce qu'il est en train d'entreprendre depuis le début de saison à Liverpool, tu sais, les certitudes en équipe, je te le dis par expérience, t'as beau avoir un statut en équipe de France, tu sais que si tu rates un voire deux matchs, au bout d'un moment t'es remis en question, et derrière t'as des joueurs qui montent, qui viennent toquer à la porte. Donc c'est ça l'équipe de France.
0: C'est la phrase de Luis Enrique sur le PSG, le passé n'existe pas.
1: Exactement.
0: Ce que t'as fait avant, ça ne compte pas.
1: Des joueurs incontournables, intouchables,
0: oui,
1: qui bénéficient de jokers. Mais en équipe de France, c'est ça. C'est comme ça que ça marche à chaque fois.
8: Après, ce qui est sûr, c'est qu'il n'y a quasiment qu'un poste. Enfin, en tout cas, avec un Upamecano à 100%, il est quasiment injouable. Ouais. Évidemment, un Saliba aussi à 100% devient tellement précieux que c'est difficile de s'en passer. Mais les aléas font que Jérémy Jacquet, il a un vrai coup à jouer.
0: Ouais. Et il sera aux côtés donc de l'expérimenté Maxence Lacroix.
8: Énorme.
0: Du haut de ses 8 sélections.
8: Ouais.
0: Exactement. C'est le plus expérimenté des 4 de derrière. On attend les joueurs d'ici quelques secondes. Hein, ils sont dans le tunnel, là, prêts à entrer. Et on va surveiller aussi Zinedine Zidane. Est-ce qu'il va être à l'heure cette fois? Parce qu'il a raté quand même sa première Marseillaise comme sélectionneur.
8: Alors, quand il a été questionné là-dessus, il a dit assez sérieusement qu'il ne l'avait pas bien vécu. Parce que c'était son premier match, évidemment, en tant que sélectionneur. Une première Marseillaise, ça ne s'oublie pas quand on est coach comme ça de l'équipe de France. Donc voilà, il regrettait. Ouais, le protocole a eu un petit peu d'avance. On a été surpris. J'aurais préféré la prendre dès le départ. Il l'a du coup rattrapé en route avec ses adjoints. Donc on verra, mais je pense qu'ils vont arriver bien à l'heure. Il n'y a pas de souci.
0: À l'heure et sérieux. Parce qu'en même temps, les Marseillaises, il est à côté de Fabien Barthez au moment de la Marseillaise. On a des souvenirs quand même de Barthez mort de rire sur les Marseillaises, hein, Manu, qui était aussi à cette époque-là.
1: Ah, Fabien, c'est Fabien.
0: C'était en Islande, je crois, il y a eu un fou rire avec Lisa Razou. Parce qu'il y avait une chanteuse.
1: Il y a tellement d'anecdotes avec Fabien que Fabien, c'est pour ça qu'on l'aime aussi. C'est que, après, il y a souvent beaucoup de gens, j'ai entendu dire, qui m'ont dit également, c'est parce qu'il est gardien de but, c'est un poste à part. Non, c'est Fabien, il est comme ça. Il est comme ça naturellement tout le temps, quoi.
0: Alors sachez que le diffuseur annonce des problèmes de chaussettes pour les Bleus. C'est pour ça qu'on est en retard. Problème de chaussettes. Et donc c'est en train d'être résolu dans le couloir. Et c'est pour ça qu'il n'y a que les Belges dans le couloir actuellement et pas les Français. Parce que c'est vrai qu'il va être 20h45, ça devrait être le coup d'envoi. Mais donc on se dirige vers 5 minutes de retard dans cette rencontre. Et alors puisqu'on était sur Barthez, Manu, est-ce que tu l'imagines s'épanouir dans ce rôle d'entraîneur des gardiens? Est-ce que tu l'imaginais même avant que Zidane le nomme?
1: quand il y avait les rumeurs de plus en plus insistantes, qui n'étaient plus des rumeurs de l'arrivée de Zizou après le départ de Didier, je savais qu'il voulait constituer un staff où il avait des repères. Donc il a pris autour de lui un staff avec lequel il travaille souvent, et Fabien il est souvent en relation avec Zizou. Donc c'est des rapports de confiance en plus des compétences qu'ils peuvent amener. C'est l'expérience, oui. C'est l'aura qu'ils peuvent avoir également, c'est l'impact qu'ils peuvent avoir au quotidien. J'ai vu moi des séances d'entraînement où Fabien était très tactile avec ses gardiens. Toucher la main sur l'épaule, des choses comme ça, c'est très intéressant. Mais c'est marrant parce que quand tu vois les grands entraîneurs de ces dernières décennies, les Guardiola, Luis Enrique, Klopp, tout ça, ils aiment bien toucher leurs joueurs. Ils aiment bien toucher tactiquement, tu sais, les joueurs et tout, pour les mettre dans un climat de confiance, de sérénité. Et ça, c'est important aussi pour un poste qui est à part, qui est le poste du gardien de but.
2: Là, tu parles des relations, mais il y a aussi tout un aspect technique. Hein, Barthez, oui. Je me demande d'ailleurs si dans son après-carrière, il n'a pas plus réfléchi au poste de gardien que pendant sa carrière, pour avoir déjà fait des interviews avec lui.
1: L'entrée des équipes. Je préfère Fabien quand il ne réfléchit pas. En fait, quand il joue de façon spontanée.
2: Là, il doit bien le prendre, ça, Manu.
1: C'est pas quelque chose de négatif. Quand il suivait son instinct en tant que gardien.
2: Ouais. Bah oui, on se rappelle des scènes, bien sûr, où il envoie balader Philippe Bergerot, qui lui avait préparé les tireurs avant la séance de tir au but contre l'Italie à la Coupe du Monde 98. Les deux équipes sont là. On a réglé le problème de chaussettes. Et donc, est-ce qu'il est là, Zinedine Zidane, pour assister à l'hymne de l'équipe de France?
1: Bah oui, il est là.
2: Il n'est pas en retard cette fois.
1: Il est sur le terrain, hein, je viens de le voir.
2: C'est parti pour la Marseillaise.

0: Voilà pour l'hymne belge que vous venez d'entendre sur RMC ici en direct du stade du Roi Baudouin. On va pouvoir basculer donc sur cette rencontre en intégralité entre la Belgique et la France. Deuxième match pour les Bleus de Zidane dans cette Ligue des Nations. Les Bleus ont 3 points après la victoire sur la Turquie. Les Belges également ont 3 points après le succès contre l'Italie. Et donc ces deux équipes vont pouvoir s'expliquer pendant 90 minutes avec une équipe donc largement remaniée côté français. Et on va être attentif tout de suite au positionnement des uns et des autres.
1: Oui, notamment Lucas Dacuña, parce qu'on sait que Andy Diouf va être latéral gauche, Jérémy Jacquet évidemment axe droit aux côtés de Maxence Lacroix, mais Dacuña aura-t-il vraiment ce poste à 100% de point de base, de sentinelle, ou est-ce que ce sera Kamavinga? On verra. Et puisque tu parlais de la Marseillaise, Jean-Louis, et que ce sont des premières pour beaucoup, il y avait beaucoup d'émotions. Je regardais avec les jumelles là chez Esteban Le Poll. Oui, il l'a chanté évidemment en Turquie, mais il y a eu un petit signe sûrement des proches sont dans les tribunes le concernant. On a vu évidemment les photographes braqués encore une fois, et ça va durer peut-être quelques matchs vers Zinedine Zidane, mais voilà, il y avait forcément des regards émus chez les petits nouveaux qui fêtent leur première ou leur deuxième sélection.
0: Tu t'en souviens, Manu, de ta première Marseillaise?
2: Oui.
3: Et oui,
2: au Parc des Princes, c'est contre la Pologne.
0: Et t'étais pris par l'émotion?
3: Ah bah oui, c'est en plus.
0: Et combien de temps tu mets pour redescendre après un truc comme ça?
3: Ah, tu mets un petit moment quand même, hein, parce que bah oui, parce que c'est le but recherché quand tu es joueur de professionnel. Tu veux jouer au plus haut niveau, tu veux jouer les meilleures compétitions, et tu veux représenter ton pays. Donc quand t'as la chance d'être appelé pour la première fois, qui plus est en plus, moi mon sélectionneur c'était Platoche, donc imagine. Ouais. Quand j'arrive au château, je vois la tronche de Platini, quand j'ouvre la porte, j'emmène pas large, quoi, tu vois. Et autour de moi, c'est des papas, quoi. Et moi je suis un gamin, quoi, tu vois.
0: Donc tu sais ce que vit Esteban Le Poll qui s'est fait appeler
3: par
0: Zidane.
3: Ah oui, mais je comprends parfaitement dans quel état d'esprit, même si c'est différent, c'est plus la même génération. À mon époque, à moi, c'était très difficile pour un jeune d'accéder à l'élite. Aujourd'hui, les jeunes se mélangent parfaitement sans aucun problème. C'est plus les trentenaires qu'on a du mal à voir de plus en plus dans les équipes de haut très haut niveau.
0: Et là, mais je pense que pour quelqu'un qui a un parcours un peu atypique comme Le Poll, qui était dans les petites divisions il n'y a pas si longtemps,
3: c'est magnifique.
0: À Angers, il y a un
3: c'est
0: an
3: magnifique.
0: Et demi, là, il se passe un truc. Dans
3: Dacuña, c'est pareil.
1: Il y a des belles scènes, Manu, là, depuis quelques secondes, parce que on a vu justement tous les Bleus, les 11 titulaires, se croiser, se taper dans la main, voilà, s'embrasser. Là, ils se sont réunis en cercle, comme l'ont fait les Belges. Mais on sent peut-être cette solidarité qui se dégage, parce que on est tous ensemble. C'est pas une habitude d'être titulaire en équipe de France. Il y en a d'autres qui ont doué, comme Barcola, comme Kamavinga, qui ont un peu de bouteille. Mais les autres, ils ont besoin de se soutenir, de se taper dans la main.
0: Et on a bien donc Dacuña qui sera en point de base, premier relanceur, sentinelle, comme on dit.
3: Ça me plaît bien, ça.
0: Premier relanceur, voilà. Ouais, ça te plaît, Manu, nous aussi. Donc, on va voir ça avec Kamavinga un peu plus haut, avec Akliouch aussi. Hein. Akliouch au milieu de terrain,
3: Jean-Louis,
0: c'est lui qui l'a utilisé. Je pense mais c'est
3: que,
0: pas non plus
3: je pense que oui. S'il met Dacuña à ce poste-là, alors qu'il joue un peu plus haut normalement. Hein.
0: Il joue à deux.
3: Alors, oui, à deux.
0: C'est parti. Coup d'envoi donné par les Belges, donc à l'instant même. Et pour un premier ballon, justement, des Belges qui vont allonger pour chercher la déviation de Ketelaere, mais la bonne intervention de Jérémy Jacquet. Oui, il joue à deux devant la défense.
3: Oui, ça veut dire que Zizou, il a identifié comme nous tous qu'il y avait un problème au niveau de ce poste-là. C'est pour ça qu'il cherche justement à trouver le bon joueur.
0: Surtout en voulant jouer comme ça, en 4-3-3. Premier ballon donc pour les Belges. On a repoussé le danger.

0: Avec Jacquet, mais le ballon est désormais dans les pieds de Lamens.
1: Lamens qui a été pressé sur le premier ballon par Esteban Le Poll. Il a vu Ousmane Dembélé dans ses œuvres, justement, dans ce registre du pressing en Turquie. Ça a plu à Zinedine Zidane. Donc Esteban Le Poll va tout donner aussi dans ce premier pressing. Le ballon pour Lacroix qui met en retrait. Attention vers Mike Maignan. Le pressing des Belges. Le ballon récupéré par les Diables Rouges.
0: Par Mika Götze, le sombrero de Götze. La déviation de De Bruyne. Götze qui va récupérer le ballon dans la surface de réparation qui revient légèrement sur ses pages. C'est par Akliouche, son partenaire au PSG, il continue dans ses œuvres. Mika Götze qui va trouver le dédoublement avec le centre de Seyss, intervention de Jérémy Jacquet et ballon au corner pour la Belgique.
1: Ah, c'est chaud parce que la relance a été compliquée côté équipe de France, ballon tout de suite récupéré et première approche sérieuse dans la surface de réparation, le corner va être tiré de la gauche vers la droite pour la Belgique. 0-0, une petite minute de jeu, 1 minute et 20 secondes précisément. C'est Kevin De Bruyne de la gauche vers la droite qui va s'y coller.
0: Et on a été mis en difficulté sur ces phases-là en Turquie. Barthez est là pour donner des consignes aux côtés de Zinedine Zidane sur les coups de pied arrêtés défensifs. C'est parti pour Kevin De Bruyne vers le deuxième poteau. La tête belge, le ballon remis dans la surface de réparation par Mekele. Finalement, les Bleus peuvent la récupérer et lancer la contre-attaque avec Barcola.
1: Il y a de la vitesse, mais il y a un ballon perdu. Attention avec un ballon pour les Belges. Il n'y a pas de faute à lancer la surface de réparation. Lacroix qui s'accroche avec Youri Tielemans. C'est plutôt Tielemans qui était derrière Lacroix et qui s'est un peu accroché à lui, peut-être estime l'arbitre slovène de cette rencontre. Ça part fort quand même. 2 minutes 0-0. Ballon, premier ballon touché par Lucas Dacuña.
0: Et on essaie de tenir le ballon côté français. Il y a déjà eu deux ballons touchés par Andy Diouf en poste d'arrière gauche. Ça va être la curiosité. On l'a vu combiner avec Désiré Doué. Et pourquoi pas proposer aussi au milieu de terrain. Ça va être à surveiller. Le voilà, il est trouvé. Andy Diouf, qui fait partie d'ailleurs de la colonie d'anciens Rennais. Il y en a énormément dans cette équipe, comme Dacuña qui joue en retrait pour la Croix.
1: Ouais, Dacuña, assez propre. Entre deux ou trois joueurs belges, il avait été pressé par les Diables Rouges. Le long ballon vers Bradley Barcola qui est à droite pour le moment. Désiré Doué à gauche.
0: Exactement. Je surveillais ça aussi. On va voir si c'est le temps d'une action ou si ça s'installe dans le temps. Dacuña, le voilà, servi par Akliouche avec Kamavinga maintenant au milieu de terrain face au pressing de De Bruyne.
1: Avec Andy Diouf. Andy Diouf, il a une solution devant lui avec Désiré Doué. Il repasse par le centre avec Kamavinga en retrait vers Maxence Lacroix. Le contrôle de Maxence Lacroix pour servir Jérémy Jacquet.
0: Et Jacquet, touche de balle pour aller vers l'avant tout de suite. Et il peut décaler désormais Kamavinga au milieu de terrain ou plutôt. Qui c'est là-bas ? Kaloulou. Kaloulou qui a touché le ballon pour Dacuña maintenant. On essaie de faire sortir les Belges et de résister à leur pressing, mais pour l'instant on recule vers Maignan.
1: Le capitaine de l'équipe de France ce soir, 50e sélection pour Maignan, devant lui pour Dacuña qui a décroché avec son pied gauche. Il y a trois gauchers au milieu, c'est assez rare. Il y a même des coachs qui s'y refusent de mettre autant de gauchers ou autant de en défense ou au milieu. Parfois ils veulent un équilibre. Là non, il y a Kamavinga, il y a Akliouche et il y a Dacuña. 0-0, ballon pour la Croix.
0: Bon tac de Mekele à l'instant sur Esteban Le Poll qui a failli perdre ce ballon, mais derrière on s'est bien organisé pour récupérer juste derrière. Jacquet avec Lacroix, les Belges qui sont un peu attentistes en position là dans leur moitié de terrain. Ils laissent venir les Français. Diouf qui a trouvé Kamavinga et ça enclenche côté français.
1: Ouais, Désiré Doué, on est à 40 bons mètres de la cage belge. On repasse par derrière avec Maxence Lacroix pour un ballon assez peu appuyé vers Jérémy Jacquet. Lucas Dacuña en premier ballon là qui sans contrôler donne à Mike Maignan.
0: On a un peu de mal à sortir le ballon. Il y a Akliouche qui essaie de proposer une solution au milieu de terrain, mais c'est Diouf qui est trouvé avec Kamavinga. Là va y avoir un petit décalage puisque Kamavinga a trouvé Dacuña et ça peut enclencher vers le côté droit. Il y a de l'espace, il y a du monde.
1: Il a renversé vers Bradley Barcola. Allez, faut y aller. Il y a Kaloulou qui est devant. Il y a Désiré Doué. Barcola qui sert Kaloulou. Le centre en retrait vers Le Poll. La frappe de Le Poll qui n'est pas touché, qui n'est pas contré. Mais ça, c'est une vraie occasion pour Esteban Le Poll. Il est. C'est pour cela que Zinedine Zidane l'a pris, parce que c'est un joueur de surface. Là, il a manqué le cadre, mais c'était une belle action quand même. Ouais. Du côté des Bleus.
0: Ah, c'est parti. Du côté gauche, on a fixé d'un côté. On a réussi à sortir Manu. On a fini à
2: bon
0: droite.
2: Mouvement.
0: Franchement, c'était magnifique.
2: Bon mouvement sur le côté droit et j'ai beaucoup aimé en fait Le Poll, parce qu'à un moment il arrête sa course et il se met hors de position sur le marquage de son défenseur pour pouvoir reprendre ce ballon. Donc ça, c'est de l'intelligence dans la surface de réparation.
0: Ça, c'est des déplacements de vrai neuf, Manu.
2: Ouais,
0: c'est magnifique ce que fait Le Poll sur le coup. Mais 5 minutes de jeu, 0-0. Attention à ne pas ressasser ce tir qu'il dévisse un petit peu. Le revoilà Esteban Le Poll en possession avec l'appel de Barcola à gauche.
1: Oui, il y a Barcola à gauche ce coup-ci. Désiré Doué est à droite. Donc ça va alterner forcément entre les deux anciens compères du Paris Saint-Germain. Maxence Lacroix près du rond central qui donne à Jérémy Jacquet. Il y a Kaloulou qui peut être servi, mais il y a surtout Akliouche qui fait le contrôle orienté dans le bon sens
0: avec Désiré Doué. Il y a Andy Diouf qui s'est incorporé au milieu de terrain sur cette action, c'est intéressant à noter également, avec Doué qui joue en retrait désormais. Dacuña, c'est arrivé à Kaloulou puis Jacquet à Cliouche de nouveau au milieu de terrain, il n'arrive pas malheureusement à écarter, ballon récupéré par Moreira.
1: Oui, avec au milieu de terrain Tielemans qui joue rapidement vers De Bruyne. Maxence Lacroix, intervention autoritaire propre du joueur de Chelsea qui trouve Dacuña derrière lui vers Kalulu. Il y a quand même une possession française là, hein.
0: Possession française, et moi ce que je note c'est le fameux contre-pressing, le pressing quand on vient de perdre le ballon. Là il a été très bien fait, il a permis cette récupération rapide de l'équipe de France qui attaque sur le côté gauche maintenant avec Andy Diouf pour Camavinga. Camavinga qui a multiplié les touches de balle, qui trouve Dacuña qui, ah, j'ai quand même l'impression qu'il l'avait raté, mais elle est parfaite en fait, sa transversale vers Kalulu.
1: Ah, ça fait deux fois qu'il fouette ce ballon parfaitement pour orienter le jeu et souvent des longues transversales, une énième transversale, c'est propre, hein, c'est dans, ah, le, ouais, pied d'Acuña. Techniquement ça régale avec Camavinga dans la surface de réparation, le crochet, le centre enchaîné, il y a peut-être un coup à jouer. Non, il y a le dégagement de la part de Romeo Lavia, milieu de terrain donc titularisé ce soir, qui joue à Chelsea. Ballon encore récupéré, le contre-pressing ou le pressing globalement des Bleus qui est efficace.
0: Ouais, c'est pas mal Manu ce qu'on voit, hein.
2: J'aime bien Acuña dans son rôle un petit peu de quarterback à chaque fois, de changer de côté droit, côté gauche. J'aime bien aussi l'espace occupé en nombre par les Bleus, ça permet justement des passes redoublées, des jeux en triangle. Ça me plaît bien, ouais.
0: Et là le pressing d'Andy Diouf qui avait tenté d'alerter Barcola, mais le ballon est mal assuré. Attention parce que là les Belges ont une situation de contre-attaque avec le ballon en profondeur de De Bruyne vers De Ketelaar. L'intervention de Jacquet impeccable, wow. La couverture de Jérémy Jacquet qui ensuite s'emmène le ballon. Il a manqué de la vitesse à De Ketelaar pour réussir à batailler sur ce ballon.
1: Et on est côté gauche avec non pas Barcola mais finalement Diego Moreira qui le subtilise ce ballon pour Lavia. 0-0, 6 minutes et 50 secondes de jeu. On a vu De Ketelaar bien repris par Jacquet. Globalement là les défenseurs centraux sont très attentifs, Manu. On a vu Lacroix intervenir une fois ou deux également. On sent qu'ils sont dans leur match et ça c'est important parce que c'est une défense, on l'a répété,
2: pour la prise d'information dans l'espace, hein, quand tu mets une balle en profondeur comme ça a été le cas là, je préfère que ça soit Jacquet qui soit au marquage et Lacroix en couverture,
0: contrairement à ce qui s'est passé, c'est ça que tu veux dire?
2: Non, j'aime bien en fait parce que Jacquet a une pointe de vitesse plus, ouais, supérieure à Lacroix et quand, ouais, on, ouais, est relativement haut, je préfère. En plus, il est venu ouais, du côté opposé, donc il est venu couvrir, mais en même temps, il est au marquage.
0: Le ballon récupéré par Dacuña qui fait un gros début de match pour l'instant au milieu de terrain. Le joueur de Côme qui va trouver à Cliouche et il y a de l'espace à prendre. Ah, il met un peu de temps à Cliouche mais il a le contre-favorable et il peut alerter Désiré Doué.
1: Ouais, Désiré Doué. Il y a Kalulu qui va lui passer dans le dos. Désiré Doué qui vient fixer, qui se rapproche de la surface. Le bon centre à venir vers Esteban Le Pol. L'intervention, l'anticipation aussi de Lamens, le gardien belge qui avait vu la, l'intention de la part de Désiré Doué de centrer vers Esteban Le Pol qui était le seul à être dans la surface de réparation. 8 minutes de passé, 0-0.
0: Là, c'est pas arrivé, mais je trouve qu'on lit bien les appels de Le Pol. Hein.
2: Oui.
0: Manu, il est bien connecté avec les autres.
2: Tu as raison, mais je trouve qu'il y a un peu de précipitation hein, dans son genre de passe, ouais, parce qu'il est tout seul, entouré de trois joueurs. Donc, il aurait fallu faire monter un peu plus le bloc et amener davantage de présence dans la surface.
0: C'est vrai, t'as raison. 0-0 dans cette rencontre. 8 minutes 30 de jeu. Ballon pour les Bleus. On est repassé avec Maignan pour faire sortir les Belges dans notre moitié de terrain. On attend le premier pressing avec Lacroix, mais il n'arrive pas. Ballon pour Maignan. Et les Français attendent le pressing belge. Il arrive avec De Ketelaar.
1: En tout cas, Manu, puisque c'est.
2: J'aime bien, moi, le début du match des Bleus.
1: Voilà. Puisque ouais, c'est ton secteur, on parlait des pieds qui tremblent. Tu vois, là, j'en ai l'illustration parfaite. Lucas Dacuña, à aucun moment, il a le pied gauche qui tremble. Parce que là, il y a un ballon.
2: C'est des gauchers,
1: qui est pas
2: ça.
1: Facile. Ah non, mais c'est les gauchers. Et puis c'est aussi les joueurs techniques. Parce que moi, je peux te présenter des gauchers qui ne font pas les contrôles. Ah, ou les
2: on est d'accord,
1: de,
2: mais quand tu es sûr, quand tu as confiance en ta technique, ah ouais, tu peux supporter pas
1: mais
2: mal
1: la
2: de pression.
1: Première sélection ou pas, tu sens qu'il a du ballon et qu'il y va comme ouais, il sait jouer, comme il sait le faire.
0: On va faire attention à ne pas s'enflammer, mais.
1: Non, mais
0: j'ai envie de m'enflammer, c'est vrai, je me le dis à moi. Je me le dis à moi. Mais Dacuña, il est en train tranquillement de mettre son CV, là. Enfin, voilà, il pose sa carte de visite pour l'instant. Mais voilà, il n'y a que 9 minutes de jeu, bien sûr, mais on a l'impression de ne voir que lui au milieu de terrain.
2: Moi, j'ai envie de voir. Des belles premières relances dans l'entrejeu.
0: Oui, c'est ça.
1: On en est ému.
0: Normalement,
1: là, c'est l'Espagne, toi, qui a ce genre de profil.
0: C'est ça. Tu veux dire qu'on a notre Rodri, c'est ça?
2: Non, on va s'enflammer. Non,
1: on
2: s'enflamme.
1: J'avais dit qu'on s'enflamme. Il y a deux minutes.
0: Ouais, c'est ça.
1: Okay, c'est pas possible.
0: Oui, mais bon, je vais vous plonger vite quand même derrière.
2: Moi, j'ai envie, en fait, qu'il me surprenne, en fait, qu'il m'épate, qu'il fasse des passes improbables parce qu'il a la technique et la vision pour ça. C'est ça qu'on a besoin dans ce poste-là.
0: Attention, Esteban Le Pol, entrée de surface de réparation servi par Kamavinga à Cliouche. Bien joué sur un pas pour Désiré Doué, lui aussi dans la surface de réparation. Passement de jambe, ballon en retrait à Cliouche qui a perdu un peu le temps d'avance et qui va pouvoir retrouver Kaloulou.
1: Kaloulou qui est un peu esselé là pour centrer parce qu'il y avait trois joueurs devant lui, notamment Tillmans qui venait bloquer. Ça repasse par Jacques avec Kaloulou. Kaloulou pour Désiré Doué, ça va être intéressant là, le dribble à venir et ce sera un corner normalement en faveur de l'équipe de France. Le premier corner pour les Bleus, 11 minutes 0-0.
0: J'ai l'impression que Doué il a tenté le petit pont sur Goetz là,
1: non, mais c'est sûr.
0: Les deux Parisiens, hein, c'est ça. Le corner joue à deux avec de nouveau Désiré Doué. Passement de jambe devant De Bruyne. Le petit centre piqué vers le deuxième poteau. Il est touché ce ballon et il termine derrière le but de Lamens. Nouveau corner donc pour l'équipe de France, toujours au même endroit. Et cette fois à Cliouche, il va tout seul pour le tirer.
1: Ah, ils sont pas d'accord les Belges, mais oui, il y aura un corner. Ce coup-ci, c'est un gaucher qui va le tirer, le prendre, le tenter. Marnès à Cliouche, même si ils peuvent le jouer à deux également avec l'opportunité pour Désiré Doué de venir donner une solution à Cliouche. 0-0, 11 minutes de jeu et Atliouche qui va s'engager et taper ce corner, la tête au premier poteau qui est dégagé par les Belges pour Kaloulou qui tente sa chance. C'est pas terminé pour l'équipe de France.
0: On va dire que c'est un contrôle de Kaloulou qui avait tenté quelque chose, il a complètement dévissé, mais ballon pour Kamavinga, la transversale de Kamavinga.
1: Ça aussi c'est propre.
0: Ah ouais, on est pile dans l'axe, en plus c'est magnifique. Le ballon pour Doué, il a Atliouche qui est toujours en position d'ailier droit, il va aller travailler face à Seis. Le ballon qui est ressorti pour Doué, Doué entrée sur phase de réparation, accroché encore. Allez. Doué, oh la passe transversale, le numéro de Désiré Doué qui a multiplié les petits pas, les accélérations, les crochets, une frappe derrière pour aller réveiller tout le monde qui vient fracasser la barre transversale. Le ballon est repoussé, toujours 0-0.
1: Ah, y a des nouveaux, mais il y a aussi du talent au mètre carré, hein, côté français là, dans la surface de réparation, des petits enchaînements, tu l'as dit, les petits appuis et cette capacité à tenter sa chance là
2: double
1: en un instant. Double contact, c'est aller très ça, très vite, hein, dans un tout petit périmètre pour Désiré Doué qui méritait que ce soit barre transversale rentrante, hein, sur ce coup de génie du joueur du PSG. 12 minutes de jeu, 0-0.
0: Après, Doué, lui aussi, il doit prouver, il doit faire sa place parce qu'il n'était pas titulaire en Turquie. Hein,
2: exactement.
0: Donc,
2: mais
0: Mbappé n'est pas là et il fait figure de leader offensif.
2: Il a plus de bouteilles et d'expérience que la plupart des joueurs, comme son
0: collègue. 21 ans,
2: comme son ancien collègue du PSG, Barcola. C'est à eux aussi, c'est ce qu'on a dit avant en préambule du match. Il faut qu'ils prennent leurs responsabilités. C'est à eux d'amener tout ce groupe aussi. Mais je crois qu'ils n'ont pas besoin de le faire parce que ça fait quoi, 12 minutes maintenant. Franchement, elle me plaît bien, moi. J'aime beaucoup ce que fait l'équipe de France.
0: Ah ouais, c'est bien ce qu'on voit, effectivement. 0-0 dans cette rencontre. Là, il y a eu une petite déconcentration de Magnès Akliouche qui revenait d'une position de hors-jeu. C'est dommage parce qu'il y a eu un bon jaillissement de Jacquet pour récupérer haut le ballon, pour enchaîner derrière. Mais comme Akliouche était hors-jeu, eh bien, le ballon a été rendu aux Belges et à Nathan N'Goy.
1: Oui, Nathan N'Goy qui repasse par Lavia qui a décroché. Romeo Lavia pour désormais Mekele. Devant lui pour Youri Tillmans. Le gros pressing à venir de Lucas Dacuña qui est un petit peu seul dans cette pression. Il y avait Stéphane Le Poll quand même à ses côtés. Les Belges qui ressortent.
0: Si en plus il lance le pressing d'Acuna, il va vraiment tout faire dans ce milieu de terrain. Ballon pour Tillmans qui va trouver De Bruyne dans le rond central, qui peut écarter vers Joaquin Seis, qui va laisser le ballon à Goetz maintenant pour un contre 1 avec Doué.
1: Allez, Désiré Doué, il faut rester bien en place, voilà, l'empêcher d'avancer pour obliger les Belges à repasser par derrière avec Lavia devant lui pour Kevin De Bruyne. Il y a un appel côté droit de Diego Moreira, l'ancien de Strasbourg, qui est servi, le joueur du Milan AC, qui va provoquer, essayer d'entraîner sur se mettre en position de frappe. Il combine de nouveau avec De Bruyne et il y a une belle intervention des Bleus avec Kamavinga propre qui se retourne et qui relance la machine française. Dommage, il y avait un coup à jouer avec Barcola.
0: Ouais, grosse faute de Goetz sur Kamavinga et là il a fait son âge, hein, De Bruyne, sur cette action, parce que Moreira il fait un premier décalage, il le cherche en appui mais il n'arrive pas à faire une remise rapide, le joueur du Napoli. 73% de possession de balle, hein, m'indique Théo Rodriguez, notre producteur ce soir. Ça montre la domination française après 14 minutes donc sur cette rencontre. 0-0, tout va bien pour les Bleus et on va revenir très vite ensemble sur RMC pour la suite de cette rencontre. À tout de suite.
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0: On est de retour en Belgique, vous n'avez rien raté de majeur. Florent Germain, Manu Petit, 0-0 entre la Belgique et la France. Mais attention à cette attaque belge avec le bon ballon pour De Bruyne. Retrait de Ketelaar qui glisse. Et les Bleus qui peuvent récupérer le ballon avec Dacunha. Et attention, c'est la deuxième alerte consécutive sur la défense française. Celle d'avant n'avait rien donné. Vous avez raté une frappe de Le Poll qui a fini dans les mains de Lamen. Ça s'est largement équilibré depuis quelques secondes.
1: Attention à Barcola pour les Bleus, côté gauche, qui va essayer d'accélérer. Entrer dans la surface de réparation, c'est fait. Il temporise le petit crochet qui va bien pour s'ouvrir peut-être la frappe qui était en train de prendre la direction de la lucarne opposée, mais c'était un petit peu trop mou pour venir vraiment tromper Lamens, le gardien de la Belgique. 19 minutes 0-0, ouais, il y a eu quand même deux occasions pour les Belges, parfois un petit peu de surnom parce que c'est bien d'être joueur, mais parfois on laisse des espaces. Et
2: il y en a une pour Lopal tout à l'heure aussi, hein.
0: Oui, il y a une reprise de Le Poll
1: sur un centre de Doué.
0: Voilà, où là, c'était une vraie reprise de, encore une fois, de numéro 9. Hein,
2: ouais.
0: Manu, mais ça finit dans les bras du gardien.
2: Ben, je trouve qu'à chaque fois qu'il y a des centres, on.
0: Attends, parce que là, Goethe s'est passé face à Doué, le bon ballon pour Tillmans. Le ballon au deuxième poteau qui. Ah, il n'y a pas cru. Il n'y a pas cru, Diego Moreira, et ça va revenir à Mike Maignan. Mais attention, ça fait vraiment trois accélérations belges où on semble avoir un temps de retard. Vas-y, tu voulais finir sur Le Poll, Manu.
2: Non, je veux dire qu'à chaque fois qu'il y a un centre, il n'y en a pas eu énormément des centres des Bleus pour l'instant, on trouve souvent Le Poll. Hein.
0: Ouais, c'est ça. Alors, l'arbitre qui fait signe à Maignan, il l'a presque trop gardé dans les mains, il l'a donc posé au sol, et les Bleus qui peuvent se relancer en jouant court avec Maxence Lacroix, Diouf et de nouveau Lacroix.
1: Avec Mandy Diouf juste devant lui, est-ce qu'on va jouer long? C'est peut-être pas plus mal de temps en temps de pouvoir aérer le jeu, même s'il y a une perte de balle immédiate du côté des Français. Récupération de N'Goy qui donne au milieu de terrain dans le rond central pour le capitaine belge Youri Tielemans.
0: Ouais, on a vraiment fait un premier quart d'heure prometteur et ça s'est équilibré depuis quelques minutes. Le ballon pour les Belges avec Brandon Mekele qui va trouver Lavia qui s'est légèrement déplacé. Il n'y a pas de pressing face à lui, il a tout le temps pour organiser le jeu. Il y a peut-être une petite incompréhension, un truc à régler côté français au milieu de terrain. Lavia de nouveau avec Moreira.
1: Moreira pour Tielemans, le pressing de la part de Lucas Dacuña. Lavia à nouveau qui renverse vers Mekele une nouvelle fois. Il y a un appel de balle de Seis, le latéral gauche qui est monté, et Mika Götze qui va mettre ce ballon dans la boîte. Dacuña qui sert Barcola après la récupération.
0: Allez, oh, allez, il est passé, allez, Barcola, allez. Le petit pont. Et là, il y a un 3 contre 2 à jouer. Il accélère Barcola. Il accélère, personne ne va le revoir. Barcola poussé par N'Goy. Et ce sera un corner. Ah, il l'a joué presque à l'expérience, j'ai l'impression. Nathan N'Goy, finalement, ce sera même un 6 mètres sur Barcola. On a l'impression qu'il le pousse.
2: Bah, il le pousse, fait, hein. Il joue pas le ballon. Hein.
1: C'est pas loin de la petite faute de l'Argentine sur Mbappé.
2: Bah, c'est la limite. Il avait pris l'ascendant. Hein. Moi, je comprends pas que des choses comme ça puissent passer sous le radar, quoi.
0: Ouais, ouais. Non, là où je dis que c'est limite, c'est que je pense que le défenseur sait jusqu'où il va y avoir faute.
2: Oui,
0: ou pas,
2: mais
0: il sait
2: là, je regarde le ralenti.
0: Non, mais c'est vrai.
2: Il
0: c'est
2: est
0: vrai,
2: devancé, il joue pas le ballon, il joue le joueur, il le pousse dans le dos.
0: Ouais, c'est vrai, c'est vrai. Et ça a suffi pour déséquilibrer Barcola et qu'il emmène le ballon en 6 mètres derrière. Attention à Goethe. Oh, il est passé encore une fois. Hein, Mika Goethe, ça fait deux fois. Tout à l'heure sur Dem, sur Doué et désormais sur Kaloulou. Les passements de jambes du joueur du PSG. J'ai l'impression qu'il a éliminé plus de joueurs en deux actions que sur son début de saison au PSG.
1: Non, en tout cas, il est dangereux. C'est sûrement à coup sûr le Belge le plus dangereux depuis le début de la rencontre. Même si on voit de temps en temps Diego Moreira, le ballon et le jeu penche à gauche du côté des Belges. N'Goy devant lui pour justement Diego Moreira. 22 minutes de jeu, 0-0. Il temporise un petit peu le joueur du Milan AC pour repasser par derrière et par le rond central avec Mekele.
0: Ouais, Mekele qui trouve Seis désormais l'arrière gauche. Encore pour Goetz qui a de l'espace. C'est Doué qui a fait le replacement devant lui. Mais il n'est pas attaqué. Les Bleus en bloc bas actuellement. La transversale de Goetz vers Castagne qui rate son contrôle. Le ballon termine en 6 mètres pour Mike Maignan.
1: Il y a eu deux phases depuis le début de la rencontre. Tu l'as dit, un très très bon premier quart d'heure du côté de l'équipe de France. Et puis globalement, les Belges qui doivent aussi sortir. Il y a du talent dans cette équipe des Diables Rouges. Donc forcément, les Bleus vont apprendre aussi à souffrir. Et Mike Maignan d'ailleurs prend son temps en général dans la relance pour permettre à tout le monde de souffler, de se remettre bien les idées en place. Ça rejoue court, ça ressort propre. Maxence Lacroix qui va jouer long ce coup-ci, va rester Le Pol.
0: Et alors on va pas surinterpréter un truc où on voit de loin, mais j'ai vu Bettoni aller parler à Zidane et montrer à deux reprises la zone du milieu de terrain. Donc à voir si on est capable de corriger quelque chose peut-être dans les minutes qui viennent. Zidane qui fait signe d'ailleurs d'écarter en ce moment en faisant un peu l'avion avec les bras. Lui qui est debout en costume, le même à mon avis qu'en Turquie d'ailleurs pour cette rencontre. Il s'est passé une seconde depuis le début du match.
1: Il avait expliqué d'ailleurs ce geste, Manu, d'écarter les bras. Donc écrit à Jean-Louis pour écarter tout simplement
2: occuper
1: le jeu.
2: La largeur parce qu'on a des joueurs capables dans leur zone de faire la différence balle au pied, donc il faut absolument écarter ce bloc belge.
0: Ouais, c'est ça. Bah là, on essaie d'écarter à gauche avec Diouf qui va repasser vers Lacroix. Enfin, on arrive à tenir le ballon. Ça faisait quelques minutes que c'était pas le cas. La nouvelle transversale de Dacuña, mais celle-là, elle passe pas parce que Seis a lu la trajectoire. Ballon récupéré par les Belges, mais le bon contre-pressing de Désiré Doué.
1: Ouais, Seis, il a compris. Là, ça joue vite vers Marnès Adliouche qui va accélérer, entrer dans la surface de réparation. Il y a le bon retour de la part du défenseur du club de Bruges. En l'occurrence, Joachim Seis, qui avait perdu la balle et qui a eu l'accélération qu'il fallait côté belge pour stopper l'avancée et l'offensive de Marnès Atliouche. 24e minute, 0-0, corner pour l'équipe de France.
0: Atliouche qui a voulu jouer rapidement avec Doué, mais Doué a fait signe, attend que tout le monde monte, attend que les défenseurs soient là, et on va voir si on le joue à deux ou pas. Mais visiblement Atliouche va le jouer directement vers notamment sa défense centrale qui est montée. Lacroix, Jacquet, ils sont là. Il y a Andy Diouf aussi qui a de la taille. C'est parti pour Atliouche. Le point de la Mens, c'est pas terminé. Kamavinga, la reprise, elle était cadrée, mais elle est dégagée par Nathan N'Goy.
1: Oui, avec une tête de Dacuña intéressante parce que non, ça va être De Bruyne. De Bruyne qui va tenter sa chance, pied gauche de loin. Je croyais que ce ballon de Dacuña allait directement vers Kaloulou.
2: Mike Maignan a
1: laissé le ballon
0: derrière,
1: sortir.
0: Il l'a pris derrière,
1: il n'y a pas de souci. Et Kevin De Bruyne a été ambitieux quand même de tenter sa chance à quasiment 45 mètres de la cage française. 24 minutes, 0-0 et Dacuña en chef d'orchestre. Ah, le ballon.
0: J'ai peur que notre lune de miel avec D'Acuna, bon, on soit peut-être un peu emballé là. Il a perdu deux ballons.
2: Mais non, ouais. C'est le
0: j'essaie
2: premier
0: de tomber
2: match.
0: Dans l'autre excès, tu vois, pour.
2: Ouais, bah, en parlant d'excès, l'Italie est en train de mettre une correction à la Turquie sur sa pelouse. Hein.
0: Ah ouais ? Il y a combien ?
2: 3-0 déjà.
0: 3-0 pour l'Italie ?
2: Ouais.
0: Ah ouais.
2: 30e minute de jeu.
0: Qui relativise peut-être un peu notre victoire en Turquie. Bon, le ballon pour Kaloulou. Les Bleus sont à l'attaque. 0-0 ici en Belgique après 25 minutes.
1: Atliouche, il est à 40 mètres de la cage de Lamens. Ballon pour Maxence Lacroix. Il écarte côté gauche. Pour Andy Diouf qui redonne à Lacroix. Lacroix, pas trop de solution. Il fait tourner, comme l'a demandé Zinedine Zidane. Les Bleus prennent la largeur. On est à droite avec Kaloulou.
0: Ouais, Kaloulou qui va pouvoir essayer de combiner avec Désiré Doué qui se fait un peu plus discret là depuis quelques secondes. Les passements de jambes et l'accélération. Et là, il n'est pas discret. Quand il dépose comme ça, c'est ici, il rentre dans la surface de réparation, le deuxième crochet face à Tillemans, s'il finit au sol, mais il n'y aura rien du tout. Dommage, il fait le premier bon geste et derrière il faut enchaîner, il faut créer quelque chose.
1: Ouais, il y a une faute peut-être aussi sur Kamavinga qui est touché au niveau du pied. Doué se relève, il y a quelques sifflets de la part du public belge. Désiré Doué qui a quand même mis le danger et créé l'espace qu'il s'était souhaité en accélérant là, dès la prise de balle sur le côté droit. Mais là, ça discute beaucoup entre les Belges, notamment le capitaine Tillemans et également Kevin De Bruyne, autour de l'arbitre slovène de cette rencontre, monsieur Obrenović.
0: Alors, avant que le coup franc soit tiré, je suis allé voir. Donc, Turquie-Italie 3-0. Donc, les buteurs, c'est Bastoni, Fratesi et Caillodé pour l'Italie. Et la Turquie, c'est l'équipe qui a joué contre l'équipe de France. Hein, qui
2: a commencé c'est contre le résultat de que j'avais turnover, pronostiqué pour
0: oui,
2: la France.
0: T'as eu bon, mais pas sur le bon match. Bravo, Manu. Mais oui, il y a 3-0 pour l'Italie donc dans cette rencontre. Le coup franc pour les Bleus. Il ferait du bien celui-là après 25 minutes, après une période où ça s'est équilibré depuis quelques secondes. Je vois Doué, je vois Atliouche et je vois D'Acuna autour du ballon.
1: Oui, c'est Magnès Atliouche qui semble avoir pris le ballon avec une certaine autorité, mais Désiré Doué qui ferait mieux de bien remettre son maillot avec son numéro 20 là, peut aussi tenter sa chance avec son pied droit. 0-0.
2: C'est quand la dernière fois qu'on a marqué sur un coup franc
1: de jeu, on s'est posé la question, c'était Mbappé, non?
0: J'ai un doute.
1: Ouais. Allez, Griezmann. C'est peut-être maintenant. Pourquoi pas Doué ou Atliouche. 0-0, 26 minutes et 30 secondes de jeu. Désiré Doué qui fait feinte. Atliouche qui va frapper. Ah, c'est un petit rebond, c'est pas terminé. Le Paul qui tente sa chance avec Kaloulou désormais. La frappe et c'est sauvé juste devant la ligne. Il y a encore un ballon pour les Français.
0: Allez, c'est pas fini, mais dommage cette action-là. Les Bleus qui avaient une occasion de marquer, mais Lamens à deux reprises donc a fait barrage aux Français. Derrière, c'est Nathan Ngoy sur la ligne qui a repris le dernier ballon. Mais ça va peut-être donner du baume au cœur aux Français. Il était pas mal tiré quand même de la part d'Akliouche, un vicieux avec ce rebond juste devant la main. C'est le rebond là, Akliouche pour accélérer vers le côté droit.
1: Allez, Akliouche, le mauvais dribble. Bon, en tout cas, Tillemans qui voit ce qu'allait faire Magnès Atliouche, mais la touche est jouée rapidement. Les Bleus qui semblent être dans un temps fort là, avec une période de 10 minutes où ils ont un peu souffert, ils remettent le pied sur le ballon comme l'a demandé le sélectionneur Zinedine Zidane. 0-0, 28e ballon côté droit pour Jacquet.
0: Olysée, le dernier buteur. Olysée, voilà, direct. Et Jérôme, ça a été pendant, je sais pas, 15 ans, le dernier marqueur d'un coup franc direct face aux îles Féroé sur un match officiel. Voilà, on salue Jérôme Roten. Demain, 18h. Roten s'enflamme, le bon ballon vers Goetz. Il s'emmène de la main. Il s'emmène de la main juste après son contrôle. Et donc, le jeu va être arrêté. Le ballon va être rendu aux Français. Mais ils ont quand même, on parlait de la verticalité du jeu de Van Bommel.
2: Ça va vite.
0: Ça se voit, Manu. Hein.
2: Ça va vite. À la récupération, il y a une projection des attaquants. Et tout de suite, comme tu as des bons passeurs comme Tielemans et De Bruyne, faut faire attention quand même au remplacement.
0: Ouais. Ouais, ça peut faire mal. L'accélération de Doué peut faire mal aussi. Hein. Sur le côté droit, face à Seyss, il est encore passé Désiré Doué. Il rentre dans la surface de réparation. Oh, il a réussi. En deux temps, Seyss à intervenir sur Désiré Doué, à glisser son pied juste au niveau du ballon du Français pour la récupérer. Et derrière, les Belges s'organisent.
1: Ça va être Lavia, mais le gros pressing de la part de Kamavinga. Il va y avoir une faute. Il va y avoir une faute, en tout cas, sifflée de la part de monsieur Obrenović. Bientôt la demi-heure, 29e minute ici à Bruxelles. Donc rien de marqué. 0-0, match intéressant. Il y a eu. Des opportunités côté français, notamment 3 hein, pour Esteban Le Poll, sans que ce soit des occasions totalement franches, mais il était là à la réception des centres de Kaloulou, de Désiré Doué, ou là sur un deuxième ballon repoussé par Lamens, le gardien de la Belgique. Ballon pour Ngoy.
0: Ouais, Ngoy qui est aux prises avec Le Poll qui fait le pressing, mais il arrive à jouer en retrait vers Lamens tranquillement. Et alors je repense à l'Italie qui mène en Turquie 3-0, ça va aussi rehausser le match à venir, puisque l'Italie est le prochain adversaire des Bleus. S'ils se remettent à l'endroit aussi rapidement finalement les Italiens, ça peut donner un beau match au Stade de France vendredi soir. Après ce match donc face à la Belgique ce soir, Götze en possession du ballon face à Kaloulou.
1: Ouais, Götze, il a entre 3 ou 4 joueurs et il donne ce ballon côté bien gauche bien. Désormais pour un centre à venir vers De Bruyne. Il y a Diego Moreira, Diouf qui envoie ce ballon à l'entrée de la surface de réparation et Dacuña qui essaye de trouver devant lui une solution. Il y avait que Esteban Le Poll, le ballon est déjà récupéré par la Belgique.
0: Ouais, mais le bon pressing de Doué qui était pas loin de faire l'interception. Il a ralenti le ballon mais il est toujours dans les pieds belges avec Tillmans, le capitaine, pour organiser le jeu avec cette équipe belge, avec Ngoy, tous les Belges dans la moitié de terrain des Bleus. Il faut tenir maintenant pour l'équipe de France avec Moreira. Il y a le déplacement de De Bruyne à l'entrée de la surface de réparation. Götze qui est passé à droite et qui résiste à Kamavinga. Va y avoir un coup franc. Va y avoir coup franc pour la Belgique. Il fait très mal Mika Götze dans cette rencontre.
1: Ah, c'est le meilleur, on le disait, le meilleur offensif belge très clairement depuis le début de la rencontre. Là le coup franc est évident. Autant tout à l'heure ça discutait un petit peu, on n'était pas d'accord côté français. Là pour le coup la faute est assez claire de la part d'Eduardo Kamavinga. Il y a Moreira ou Kevin De Bruyne. On pourrait parier que c'est plutôt le joueur du Napoli qui va le prendre ce coup franc pour essayer de mettre ce ballon dans la boîte. Mais Diego Moreira fait diversion aussi avec son pied gauche.
0: On va suivre ce coup franc pour la Belgique donc avec De Bruyne et Moreira. Il y a le seul Désiré Doué au niveau du mur. L'arbitre est en train d'aller faire un peu la police au milieu de la lutte entre Belges et Français à l'entrée de la surface de réparation. Ça va partir pour De Bruyne, le coup de sifflet, ou pour Moreira pied gauche. Ça va être De Bruyne pied droit. C'est parti pour le Belge. La tête de Kamavinga, c'est pas terminé avec Götze à gauche.
1: Oui, Götze, il est pressé par Kaloulou. Mika Götze, le joueur du PSG qui fait fin de centre et pied droit, qui se remet en position de frappe. Il est entré dans la surface. Attention, il y a danger, même s'il y a une sortie de balle de la part d'Andy Diouf. Ballon côté gauche pour la Belgique avec un centre au premier poteau. Heureusement qu'il y a personne pour reprendre ce centre venu de la gauche qui était très très dangereux, ce centre de Nathan Ngoy. L'opportunité pour l'équipe, enfin pour la Belgique, d'ouvrir le score, mais heureusement ça n'a rien donné. 0-0,
0: c'est chaud, le dernier quart d'heure de cette première période. Dans quelques secondes, restez avec nous sur RMC. 0-0
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0: On est de retour en Belgique où vous n'avez rien raté. 0-0 entre la Belgique et la France après 34 minutes au stade du Roi Baudouin. Le jeu est arrêté depuis quelques secondes après un ballon pris pleine tête par Kevin De Bruyne après une intervention de Maxence Lacroix. Il l'a fallu cette intervention pour couper une possibilité de contre-attaque belge. Le jeu va reprendre à l'instant même après que certains joueurs soient venus auprès de Zinedine Zidane pour prendre quelques conseils.
1: Oui, quelques consignes répétées par Zinedine Zidane qui demande vraiment à ses joueurs d'écarter. Il en a fait le signe en pleine rencontre tout à l'heure et il sent depuis ce moment-là justement que les Bleus ont retrouvé un petit peu plus de largeur dans leur jeu et surtout de maîtrise du ballon, ce qui était un petit peu moins le cas depuis une dizaine de minutes. Ballon pour Akliouche côté gauche, 10 minutes encore à jouer avant la mi-temps, 0-0.
0: Ouais, Dacunha réclame encore le ballon, mais ce ballon est pour les défenseurs centraux français, Jacques et Lacroix. Akliouche qui est trouvé, il y a de l'espace vers le côté gauche, il y a Andy Diouf qui propose une solution, mais Akliouche a envie de mettre le ballon dans la surface de réparation, voilà qui est fait. Et malheureusement, Le Paul avait fait l'appel, premier poteau, personne n'avait suivi derrière et le ballon avait été envoyé vers le point de pénalty. Ballon capté par Lamens qui va pouvoir faire remonter tout le bloc belge.
1: Oui, Lamens qui prend son temps là. Il y a d'ailleurs le décontre de l'arbitre slovène. Pourquoi pas aller au bout et obtenir l'opportunité d'avoir un ballon qui serait récupéré par l'équipe de France. Le contrôle compliqué sur ce dégagement quasiment en chandelle de Lamens de la part de Magnès Atliouche. Ça retourne dans les pieds du gardien belge.
0: Ouais, Lamens qui va retrouver Ngo pour remonter le ballon, petit temps mort ou en tout cas moment de respiration côté français. Blanc pour De Bruyne, bien trouvé là dans l'intervalle, qui peut écarter vers Götze qui a une position de 1 contre 1 à jouer face à Kaloulou, mais il y a Désiré Doué qui est venu l'aider. Götze qui joue ensuite en retrait avec Tillmans, le 1 entre les deux, la bonne récupération de Doué.
1: Ah, Doué, c'est dommage parce qu'il avait fait le bon geste pour subtiliser la balle, il peut pas avancer. Mika Götze, la frappe enveloppée enroulée qui passe bien à côté de la cage, heureusement de Mike Maignan. 36e, 0-0. Ils étaient restés bien en place quand même les Français, malgré le danger que représente Mika Götze quand il se met à accélérer, là, à dribbler, à tenter de s'ouvrir une opportunité, une fenêtre pour tenter sa chance. Ça passe donc bien à côté.
0: Manu, on a envie de voir les promesses des Bleus aussi avec d'autres joueurs, avec certains des titulaires. Tu vois, si on arrive à mélanger les promesses qu'on a vues et le talent de certains joueurs, ça peut faire mal, non ?
2: Oui, c'est vrai, mais moi je suis content parce que l'équipe de France fait jeu égal face à l'équipe quasiment titulaire. Il y a 3-4 éléments à l'heure actuelle qui sont absents du côté des Belges, mais je dirais que je suis plutôt satisfait et ça manque de buts, d'occasions également,
0: bien,
2: mais,
0: oui.
2: Mais je ne m'attendais pas à ce genre de rencontre, donc je suis plutôt content en fait.
0: Ouais, non, globalement c'est bien ce qu'on voit de l'équipe de France. Ouais. Après 36 minutes, 0-0, il y a une grosse occasion avec Doué qui a trouvé la barre transversale. Et attention au débordement de Castagne qui va centrer vers De Ketelaar. Contrôle en pivot de Ketelaar. L'intervention de Jacquet est bonne. Ballon retrait de De Bruyne. Fin de frappe de Bruyne. La voilà, la frappe. Oh, c'est juste à côté. La tentative de Kevin De Bruyne qui passe juste à quelques centimètres de la lucarne gauche de Mike Maignan. Superbe enchaînement de la part des Belges. Mais heureusement, c'était pas cadré.
1: Et on était pas loin, attention, d'un petit pénalty. Hein, parce que quand je dis petit pénalty, il n'y a pas de petit pénalty. Hein. Il y en a ou il n'y en a pas, mais en tout cas il y a eu un tirage de maillot, on l'a vu depuis notre tribune commentateur, c'est assez clair, même si du coup De Ketelaar a pu poursuivre son action, ça va jouer. Il y a eu un décompte d'initié là par l'arbitre slovène, mais malgré tout ce tirage était assez clair, ouais. Assez manifeste, et heureusement que la Belgique a pu poursuivre son action.
2: C'est pas le Kevin De Bruyne de City, hein, parce qu'il fut un temps, ça faisait ficelle, hein. Ouais. Parce que le ballon est resté dans ses pieds, il a eu du mal sur la première touche de balle.
0: Ouais. Alors juste petit coup de gueule quand même sur ces règles d'arbitrage là, le compte à rebours. Quand il y a 0-0, personne veut gagner du temps en fait. Ça n'a aucun sens de le faire à ce moment-là, le décompte. Faisons-le avec un peu de discernement quand une équipe gagne du temps, quand elle mène 1-0. Mais quand il y a 0-0, on peut aussi laisser respirer les joueurs.
1: Oui, mais c'est une volonté que le jeu ne s'arrête pas, que ce soit fluide et que voilà, qu'il y ait moins de temps.
2: On a plus les post-fraîcheurs.
1: Non, moi, ouais. ce qui me fait rire, c'est que
0: soit dans l'esprit, il y a un truc derrière quand même. C'est éviter que les équipes gagnent du temps quand elles mènent. Donc, faut pas le faire non plus n'importe comment.
1: Ouais, c'est pas
2: surtout qu'il y a du rythme sur le terrain. Donc,
0: Oui, tout allait bien. Là.
1: Attention, à Diego Moreira qui essaie de passer le double crochet là, ballon récupéré par Camavinga se fait accrocher le maillot. Oui, il y aura une faute de la part de Romeo Lavia et ses joueurs rapidement par Andy Diouf vers Lucas Da Cunha.
0: On a envie de jouer, hein, Diouf à l'instant. On voit qu'il y a quand même beaucoup de joueurs milieu de terrain qui aime toucher le ballon et donc dès qu'on peut mettre du rythme on le fait. Les Blancs en position haute avec Akliouche qui va ressortir pour Lacroix qui a Diouf en solution à gauche. Il est trouvé, Andy Diouf, le joueur de l'Inter Milan, avec son pied gauche, solution Camavinga, mais qui n'est pas trouvé. C'est Barcola qui a la balle à gauche.
1: Barcola à nouveau avec Andy Diouf, les Bleus qui reculent un petit peu, mais Andy Diouf va se charger de repiquer vers le centre, d'accélérer. Da Cunha qui renverse côté droit vers Kaloulou, 39e minute de jeu, 0-0. Kaloulou, il a devant lui une solution avec Akliouche, il repasse par Doué, la talonnade, c'est bien fait, le 1-2 avec Diouf. Doué qui donne ce ballon à Le Poll, la frappe enchaînée de Le Poll qui va obtenir quand même le quatrième corner pour l'équipe de France, toujours de la droite vers la gauche.
0: Ouais, enfin un bon enchaînement entre le joueur offensif là, la talonnade pour accélérer le jeu de Désiré Doué, magnifique, et derrière l'enchaînement, et je pense même que le jeu demandait à ce que Le Poll rejoue pour Doué, mais bon, il est en position de frappe l'avant-centre.
2: J'aime beaucoup les déplacements de Le Poll, hein. C'est toujours timing, c'est toujours dans la finalité de l'action en fait.
0: Ah, c'est ça, exactement. Là, le corner va être joué de nouveau puisque l'arbitre, monsieur Obrenović, était en train de sermonner Maxence Lacroix, il me semble, et sans doute Mekele. Donc, le corner va pouvoir avoir lieu dans quelques secondes avec Akliouche et Doué qui est pas loin de lui.
1: Ouais, le pied gauche de Marines Akliouche, il va pas le jouer avec Doué ou pas? Si, finalement, c'est avec Désiré Doué qui prend son temps avant de tenter quelque chose. Il donne ce ballon à Andy Diouf qui renverse vers Camavinga. On a bien reculé. Là, c'est un corner au final qui ne donne pas grand chose parce qu'on est déjà quasiment dans le rond central avec Kaloulou.
0: Oui, non, ça n'a aucun intérêt, effectivement. On a mis la musique pour rien. Voilà, on vous le dit, on a mis la musique suspecte pour rien. Ballon pour Désiré Doué. Ce sont les joueurs le plus bas des Bleus avec Da Cunha, Kaloulou qui ont le ballon. On est repassé même avec Mike Maignan pour faire sortir les Belges. Et effectivement, on était parti d'un corner quand même. Hein.
1: Ouais, d'un corner de Akliouche joué pour Désiré Doué et donc ça file vers Macmillan, le bon ballon pour casser une ligne de la part de Da Cunha avec Jacquet devant lui pour Désiré Doué. Là il y a un vrai coup à jouer, il y a Barcola qui fait l'appel côté gauche, il va être servi, pas dans de bonnes conditions de la part de Désiré Doué, le ballon qui file en sortie de but. C'est dommage parce que comme tu l'as dit, il y a des joueurs qui ont vraiment des points à marquer. Désiré Doué, Barcola là pour le coup on peut pas l'incriminer, il est mal servi par son ancien compère, on le disait, du Paris Saint-Germain.
2: Rentre trop rapidement Barcola.
0: Ouais, l'appel est pas clair non plus de Barcola.
1: C'est vrai. Il est trop face à Doué en fait. Il doit peut-être
2: Il est trop en avance en fait. Ouais. Et en plus, il aspire avec lui le latéral et le défenseur central.
0: Oui, j'allais dire encore Da Cunha pour récupérer un ballon, mais finalement, Lavia est sorti vainqueur du duel. Le tac de Jacquet, mais le ballon arrive quand même à Moreira qui est désormais sur le côté gauche. Diego Moreira qui va chercher de Ketelar le bon tacle pour se reprendre de Camavinga et l'interception de Kaloulou derrière qui obtient la faute.
1: Il y a une grosse faute, ça mérite un carton jaune là quand même de la part. Enfin, pour Diego Moreira, je serais surpris qu'il n'y ait pas d'avertissement sur ce coup-là parce que c'est quasiment une cravate.
0: Oui,
1: sur Kaloulou. Diego Moreira, il a beau se plaindre. Oui, il y a des sifflets dans le stade du Roi Baudouin, mais honnêtement, si on ne sort pas de carton jaune là-dessus, sur une faute aussi grotesque, c'est à n'y plus rien comprendre. Carton jaune, le premier de la rencontre, pour Diego Moreira, 0-0 et 4 minutes encore à jouer, un petit peu moins dans le temps réglementaire de la première période.
0: Il y a déjà plusieurs Belges qui sont partis à l'échauffement. D'ici quelques secondes, je vois Openda, je vois Lukaku notamment, pour peut-être des changements dès la mi-temps, à voir. Ce qui se passe pour les Belges de Marc Van Bommel d'ici quelques secondes. Alors autant nous on a fait tourner tout le monde, autant eux un peu moins, donc peut-être que des joueurs ont prévu de ne faire qu'une mi-temps. Akliouche avec le ballon au milieu de terrain pour les Bleus, il reste 3 minutes avant la mi-temps, 0-0 dans ce match très équilibré donc entre la Belgique et la France.
1: Allez, Lacroix qui a donné à Jacquet pour Da Cunha qui a vraiment décroché là pour donner ce ballon dans le rond central à Eduardo Camavinga qui renverse vers Barcola. Il y avait devant lui Andy Diouf qui également prend ses aises, prend ses marques et qui propose de plus en plus de solutions. Camavinga justement pour Diouf.
0: Il y avait un appel de Le Poll qui n'a pas pu servir, mais ça aide toujours à mettre le bazar dans une défense centrale. La transversale de Camavinga et l'interception de Seis qui a compris. C'est transversal, ça fait deux qui l'interceptent, mais derrière, bon contre-pressing de Kaloulou, de Doué, et ça a envoyé un ballon en touche, donc ballon récupéré par les Français dans la moitié de terrain belge.
1: Avec Da Cunha, il est à 40 bons mètres de la cage belge, il repasse par Eduardo Camavinga. Tu l'as bien remarqué, Jean-Louis, les deux jouent souvent l'un à côté de l'autre, avec Marines Akliouche un cran au-dessus. Ça ne veut pas dire que c'est un 4-2-3-1, mais dans les faits, Camavinga décroche souvent au niveau de Lucas da Cunha. 43e donc 0-0 et Camavinga qui joue ce coup franc rapidement pour Maxence Lacroix.
0: Allez, si on pouvait se créer une dernière occasion dans cette première période, ou pourquoi pas un petit but, bien sûr. On a eu la grosse occasion avec la frappe de Doué sur la barre transversale. De Bruyne en a eu une aussi belle pour la Belgique, mais on sent qu'on est capable de créer du danger. Là, il y a un gros pressing dont il va falloir se sortir, mais c'est impeccablement fait par Lacroix avec Akliouche et un décalage peut-être pour Barcola.
1: Barcola, il avait la solution Diouf toujours côté gauche. Akliouche qui est servi à l'entrée de la surface, qui redonne à Andy Diouf. Il n'y a pas de position de centre, mais ça combine bien entre Akliouche et Diouf. Diouf qui décale vers Barcola. Ah, la reprise, pourquoi pas. Andy Diouf qui s'amène le ballon. Et au final, c'est un dégagement de la part de Mekele, le défenseur du club de Bruges, qui a été un petit peu chanceux sur le coup parce qu'on voyait bien, on imaginait bien, on espérait bien voir Diouf s'amener le ballon jusqu'au bout pour tenter sa chance.
0: Ah, le petit contrôle passe de Barcola, c'était magnifique.
2: Bon, hein, il avait raté un petit peu sa touche de balle, mais derrière, c'est bien rattrapé. C'est, mais ça, en tout cas, j'aime beaucoup quand les joueurs sont nombreux dans une zone, ils arrivent à combiner entre eux. Sur les 15 premières minutes, ils faisaient bien. Après, ils ont perdu un peu ça. Et là, sur cette action, on a revu ce qui s'était passé sur les 15 premières minutes.
0: Ça c'est le plan de jeu de l'entraîneur, Manu.
2: Mais j'aime bien, moi. Et ça me rappelle un peu l'Espagne, le Barça. Si tu veux avoir le monopole du contrôle, si tu veux aussi mettre tes qualités suprêmes en avant, la technicité, la tonicité sur les petits appuis, il faut amener justement les joueurs et l'adversaire dans ces petits dans ces zones-là.
1: Ouais. Et c'est marrant parce que on a le sentiment, on va pas s'enflammer.
0: Il sait pas faire une touche. Voilà, bah oui, le ballon il est rendu. Ça fait deux fois qu'il fait n'importe quoi sur les touches. On
2: a pas l'habitude.
0: C'est incroyable. Bah d'ailleurs, il l'est fait de l'autre côté quand même.
2: Ouais, bah c'est de l'autre côté.
1: Ouais, bah d'accord. Ouais.
0: Je vois qu'on a le même humour, Manu. J'ai dit la même chose pendant la pub tout à l'heure.
1: Bon. Vous pouvez vous caler une soirée tous les deux, vous allez vous marrer. Hein.
0: C'est ça. Bon, 0-0, on arrive à la fin du temps réglementaire. Il y a un truc qui passe plus, c'est les transversales. Hein. Là, pour le coup, ça, ils ont compris, les Belges, qu'on préparait d'un côté pour changer le jeu. À la retombée, ils sont un peu plus attentifs.
1: Ouais, il y aura quoi ? Une minute de temps additionnel. Oui, il y a eu un petit bobo, notamment celui de Kevin De Bruyne quand il s'est pris le ballon à pleine poire. 0-0, la minute de temps additionnel qui vient de commencer. Et Kaloulou qui a le ballon côté droit, alors qu'il y a une Marseillaise entonnée par les supporters français. Ils sont un petit peu plus de 2000 dans ce stade où il y a 41 000 spectateurs. Ballon pour Lacroix.
0: Allez, la dernière attaque pour les Bleus. Il reste 40 secondes pour la placer, cette attaque, avec Da Cunha dans le rond central. Pas de solution évidente face à lui. De nouveau Lacroix. Il faut animer les ailes là pour les Français. Il faut trouver quelqu'un, soit Doué à droite, soit vers Barcola à gauche. Mais pour l'instant, on a du mal. Et voilà, transversale vers Doué, mais l'interception de Seis.
1: Allez, mais Da Cunha, il faut surtout essayer de gratter ce ballon, ne pas subir une occasion dans les dernières secondes. C'est bien fait. Il a mis son corps en opposition, c'est pas un grand gabarit, mais il s'en est très très bien sorti. Da Cunha qui écarte à gauche avec Andy Diouf. La voilà peut-être la dernière opportunité pour l'équipe de France. Andy Diouf qui avance, qui a vu Esteban Le Poll et qui combine côté gauche avec Marnès Akliouche. Le ballon n'est pas sorti.
0: Il l'a sauvé Akliouche, mais il reste quelques secondes et ça va être la mi-temps avec le ballon en retrait pour Jacquet. Les trois coups de sifflet de monsieur Obrenović pour envoyer tout le monde au vestiaire. 0-0 dans cette première période entre la Belgique et la France. Des occasions des deux côtés, une grosse pour De Bruyne, une grosse pour Doué qui a trouvé la barre transversale. Et cette équipe de France remaniée de Zidane qui offre un beau visage. On vous donne la parole au 32-16 dans une seconde. L'analyse de Manu Petit également, les paris RMC, c'est dans quelques secondes. Restez avec nous. Je vous rappelle qu'à la mi-temps, la Turquie est menée 3-0 par l'Italie dans le groupe de la France. Les buts de Bastoni, Fratesi et Caillaudé. A tout de suite sur RMC.
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0: C'est la mi-temps à Bruxelles, 0-0 entre la Belgique et la France. Manu Petit est là pour analyser ses 45 premières minutes et il y a pas mal de choses à dire. On va le faire juste après les paris.
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0: Avec le retour de Johan Bredov.
2: Et les cotes qui n'ont pas beaucoup évolué, Jean-Louis, c'est 2 la victoire de la France, 2,65 le match nul, 3,70 la victoire de la Belgique. Je vais rester sur le match nul à 2,65, je vais même rester sur la Belgique ne perd pas. On peut rajouter les deux équipes qui marquent, c'est 2,40. Bah, j'ai envie de tenter le coup aussi, c'est un pari qui peut suffire à lui-même d'ailleurs. Manu, qu'est-ce que tu jouerais pour cette
34: Je garde mon pari, moi je dis nul les deux équipes qui marquent.
2: Bah, tu vois, 2,65, si tu rajoutes les deux marques au nul, 4,70. Pas mal.
0: Oui, voilà. Moi, ce que je retiens, c'est que la première mi-temps de la France a été un peu saluée par les coteurs, puisqu'on était un peu. On était à 2,10, on est passé c'est à ça, 2. Ouais. C'est qu'on a fait une bonne première mi-temps. Voilà, on va retenir ça. Merci Johan, rmcsport.fr.
34: C'est le cas, Jean-Louis.
0: Bah oui, c'est ça. Pour retrouver les conseils de la Dream Team.
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0: Et Manu, on va revenir sur cette première période avec Gabriel qui a fait le 32-16. Salut Gabriel.
36: Ouais, salut Jean-Louis, salut Manu.
0: Salut. Alors Manu a adoré la première mi-temps qu'il a
34: j'ai adoré, n'abuse
0: il
34: pas
0: a adoré.
34: Non, non, arrête de dire j'ai adoré. J'ai aimé, franchement. Vu le remaniement dans cette équipe-là, j'ai aimé leur façon de jouer, le pressing, la qualité dans les petits espaces. J'ai bien aimé les déplacements de Le Pol dans la surface de réparation. On n'a pas concédé beaucoup de situations à l'adversaire. Maignan n'a jamais eu de ballon arrêté, contrairement à son homologue belge, où il a été mis sur 2 ou 3 occasions à contribution. Donc globalement, franchement, il y a du rythme. Je trouve que les Bleus ont fait plutôt une bonne première mi-temps.
0: Alors Gabriel, est-ce que toi aussi, cette mi-temps t'a plu?
36: Ouais, je vais rejoindre Manu, je suis totalement d'accord avec lui. J'ai beaucoup aimé ce que j'ai vu. Je vais même aller au-delà parce qu'effectivement, le gardien belge a beaucoup été mis en difficulté. Et à deux ou trois reprises, c'est les défenseurs qui le sauvent, hein, qui sont en retrait sur la ligne. Je vois une équipe de France qui est très très plaisante, même si je trouve que pour certains joueurs, c'est parfois un peu brouillon, mais on va pas leur jeter la pierre. Hein. Ils débutent, il y a peut-être l'excitation, un peu de pression. On voit une équipe qui joue, par rapport à ce qu'on... J'ai pas envie de dire ça, mais par rapport à ce qu'on a vu depuis 14 ans, j'ai l'impression de voir une équipe qui joue au football, en fait.
2: Je vois ce que tu veux dire, ouais.
36: Il y a des mouvements, on a des joueurs avec de la qualité technique. Ouais. Je suis désolé, mais quand je vois Dacunha, mec, son premier match, pas de stress. Il trouve des sorties de balles dans l'axe. Enfin, il fait des choses qu'on ne voyait pas avant. Offensivement, c'est globalement juste. Que ça soit Barcola, que ça soit Doué, que ça soit Akliouche, ça provoque beaucoup, ça tente beaucoup, on les sent libres. Je ne sais pas les consignes que leur a donné Zinedine Zidane, mais on sent que dès qu'ils arrivent dans les 30 derniers mètres, en gros, c'est faites-vous. Enfin, j'ai le sentiment que c'est faites-vous plaisir, provoquer, on est là pour ça, en fait. Et franchement, c'est très agréable. Même si derrière, le fait d'être très offensif comme ça, ça ouvre des opportunités pour l'adversaire. Mais du coup, ça donne un match avec beaucoup de rythme. Et moi, franchement, pour l'instant, je passe un bon moment. Alors que la Ligue des Nations, en général, je ne regarde pas du tout les matchs. Mais là, j'étais hypé par le fait, en plus, que Zinedine ait complètement chamboulé l'équipe. Il a remplacé tout le monde. Et il a donné sa chance à tout le monde et franchement ouais c'est super agréable, vraiment.
0: Ouais on est d'accord. Ah, oui. C'est le travail de l'entraîneur, c'est pas que de la confiance, Manu, il y a aussi de la tactique, des mouvements, des choses anticipées par le staff. Hein.
2: Alors je sais pas si c'est le travail de Zizou, parce que ça fait que le deuxième match, quelques entraînements, donc je pense qu'il va falloir quand même en demander davantage et l'équipe de France va monter en puissance, mais en tout cas. Pour une équipe qui a été complètement remaniée quasiment, 9 changements avec des joueurs pour la plupart qui font leur première sélection à l'extérieur contre la Belgique. Rappelez-vous quand même, la Belgique est allée en 8e de finale de la Coupe du Monde. Sincèrement, et en plus, hormis 2 ou 3 éléments, c'est quasiment l'équipe type belge. Franchement, moi, j'ai bien aimé ce qu'ont fait les Bleus.
0: Non, c'est pas mal, hein. Et moi, je maintiens ce que je dis, hein. C'est les principes de jeu. Qui sont un peu mieux digérés qu'en Turquie, hein, mais on retrouve certains des principes de Zidane. En ajoutant le talent individuel de certains joueurs qui sont sur le banc, si tu maintiens l'idée collective globale, ça peut donner quelque chose. Hein, oui. Tu rajoutes des...

0: Belgique-France. 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
0: On est de retour en Belgique, 21h52, c'est la mi-temps, toujours entre la Belgique et la France. Florent Germain, Manu Petit, les Belges sont de retour, il me semble sans aucun changement. J'ai le sentiment que les 11 mêmes joueurs sont là. On attend les Français dans quelques zones. Ils n'ont pas encore un problème de chaussettes quand même. C'est pour ça qu'on
19: après,
0: a pris
19: le souci,
0: du retard.
19: C'est qu'il n'y a pas grand monde sur le banc côté français.
0: Ouais,
19: hein.
0: C'est ça, ouais.
19: Dembélé, Cherki, Olise, Rabiot,
0: Oui, mais bon.
19: Comment tu fais pour choisir?
0: C'est des joueurs.

0: qui ont fait un moins bon match que les 45 premières minutes qu'on a vu là, hein, ceux qui ont joué en Turquie. D'ailleurs, la Turquie a réduit l'écart contre l'Italie. Il y a 3-1.
1: Bon, en tout cas, retour des Français imminent sur cette pelouse du Roi Baudouin. Les Belges, effectivement, sont arrivés bien en avance. On va scruter justement l'arrivée là, de certains remplaçants pour commencer. En l'occurrence, Ousmane Dembélé, Jacquet, Takounia, Atliouche, Kamavinga, Le Pol, Doué sont déjà sortis. Lacroix.
0: Donc, personne ne s'est chauffé. Hein. Non.
1: Il y a toujours les petites coupelles là. C'est rigolo parce que c'est une installation pour pas grand-chose. Mais voilà, le 11 se dessine à nouveau. Diouf, Meignan, Kaloulou, Barcola, pas de changement du côté de l'équipe de France.
0: Oui, je comprends pas ces coupelles. Quel est l'intérêt là pour faire deux appuis?
1: En Ligue 1, c'est pareil en plus. Hein.
0: Oui.
1: C'est devenu une mode pour faire 3-4 appuis. Là, on te met.
0: Tu peux pas les faire sans coupelles? Manu dit quelque chose.
2: Oh, non, je vous laisse entre vous. Hein.
0: Mais tu vois de quoi on parle?
2: Oui, je vois où vous parlez. L'Italie vient de marquer encore. Hein.
0: Ah, donc 4-1.
2: Yes.
0: Bon, il n'y aura pas de.
1: N'embête pas Manu pendant qu'il regarde son Turquie-Italie, Jean-Louis aussi.
0: Ouais, c'est vrai, je l'embête.
2: Non, mais c'est intéressant.
0: C'est intéressant, bien sûr. Surtout s'il y aurait pu y avoir remontada turque. Mais bon, s'il y a 4-1 désormais, forcément, ça douche l'enthousiasme des Turcs. Zidane est de retour avec Bétoni en faisant des petits pas pour ne pas rater le coup d'envoi de cette deuxième période. Et on a vu une accolade entre Goetz et Doué, les deux Parisiens à l'instant qui vont encore se retrouver sur le même côté. 0-0 entre la Belgique et la France. Première mi-temps intéressante des Bleus de Zidane et la deuxième période vient de débuter avec Le Pol qui vient de jouer en retrait pour Takounia, lui aussi plein de promesses au milieu de terrain, et les Bleus qui gardent le ballon, qui ne l'envoient pas devant et qui préfèrent sécuriser une possession de balle pour débuter cette mi-temps
1: avec Maxence Lacroix côté gauche désormais pour Andy Diouf. Il faudra juste qu'il travaille ses remises en jeu, ses touches tout simplement, Andy Diouf, mais pour le reste il y a des choses intéressantes, faut les valider ces choses-là, pourquoi pas par un but, une ouverture du score et prendre les devants face à la Belgique. Jérémy Jacquet qui avance et qui a vu à sa droite Kaloulou, il repasse par Lacroix.
0: Ouais, Lacroix, il y a Takounia qui essaie de se placer dans les intervalles pour être retrouvé. C'est Le Pol qui est trouvé par Jacquet. Grosse intervention de N'Goy dans un duel Ligue 1 entre le joueur de Lille et le joueur de Rennes. Et les Bleus ont toujours le ballon alors que c'était pas simple. Et l'accélération de Doué face à Seyss. Non, bonne intervention de l'arrière gauche du FC Bruges. Et derrière l'intervention de Takounia, mais avec une faute, le ballon va être rendu aux Belges.
1: C'est l'un des beaux duels d'ailleurs de cette rencontre. Je trouve Seyss, il est assez rapide, assez vif, le latéral gauche du club Bruges. Il a face à lui un client parce que Désiré Doué a souvent évolué à droite, il est souvent passé comme Barcola d'ailleurs sur la première tentative de Esteban Le Pol quand il avait décalé Kaloulou, mais Seyss ne s'est pas laissé intimider et il donne aussi du boulot à Désiré Doué quand il y a des face à face. C'est pas si évident pour l'attaquant du PSG. Dégagement à venir pour Lamens, 0-0, 1 minute et 30 secondes de passer dans la seconde période.
0: Et alors on va surveiller ça, attention à ce ballon de De Bruyne vers Goetz pour les Belges. L'intervention de Doué devant Goetz, cette fois il a touché le ballon, Désiré Doué, le tac de Kamavinga pour une belle récupération française, même si Kamavinga préfère repasser en retrait. J'ai l'impression qu'on est vraiment sur du 1 pour 1 là. Lacroix a suivi De Bruyne très très loin, il a quitté sa défense centrale, peut-être un des ajustements de Zidane à la mi-temps pour aller chercher encore un peu plus les Belges quand ils ont le ballon pour Takounia
1: dans le rond central. Il tarde un petit peu à donner ce ballon à Maxence Lacroix qui n'a pas trop de solutions devant lui. Il a regardé, il y avait Andy Diouf qui s'était inséré là comme tu le souhaites, et bien Jean-Louis dans le cœur du jeu là, un peu à la Hakimi comme tu l'as bien expliqué. Désiré Doué pour Takounia.
0: Et oui, Andy Diouf, c'est un milieu de terrain qui part du poste d'arrière gauche, donc voilà, autant qu'il s'incorpore. Et là il va arriver dans la surface de réparation, bien lancé le crochet d'Andy Diouf face à De Bruyne et l'intervention du Belge pour récupérer le ballon. Dommage, Andy Diouf, il a manqué un peu de vitesse là pour finir l'action.
1: Ouais, facile à dire, mais on avait le sentiment qu'il pouvait centrer en première intention. Il a préféré tenter le petit crochet. Allez, Takounia qui
0: ne se laisse
1: pas faire. Ouais, mais il y a un ballon récupéré par Atliouche. Désiré Doué qui va être un petit peu trop juste pour gêner la relance de Mekele. Ce sera une touche quand même pour l'équipe de France avec Kaloulou.
0: Ouais, Kaloulou qui repasse en retrait avec Jacquet. Oui, là où les Bleus sont en difficulté, c'est si Diouf monte comme ça derrière. Il n'y avait personne au poste derrière gauche. Et Goetz s'était allé faire un tour là-bas parce qu'il y avait du danger à créer. Moreira même avait pris le couloir. Atliouche pour Kaloulou. L'attaque se développe côté droit pour les Bleus.
1: Avec Atliouche à nouveau. Petit ballon pied gauche pour Kamavinga, le jeu en triangle avec Désiré Doué qui s'est positionné en numéro 10. Là il se fait bousculer, chasser par Kevin De Bruyne. Kaloulou, pas trop de solution devant lui, il repasse par le rond central avec Max. Maxence Lacroix.
0: Ouais, Lacroix qui s'emmène le ballon. Il a Dacuña tout près de lui, mais il préfère écarter avec Andy Diouf. Diouf qui va trouver Doué, qui a complètement dézonné, qui s'est rapproché de Barcola pour essayer peut-être de combiner avec lui côté gauche.
1: Allez, Désiré Doué, il donne ce ballon en retrait pour Maxence Lacroix. Devant lui, c'est un peu bouché avec désormais Jérémy Jacquet. Jérémy Jacquet, peut-être pour Kaloulou à droite. Il est servi, le joueur de la Juve. Il y a Dacuña qui a décroché. On est à 40 mètres de la cage belge, mais Dacuña va avancer. Il y a un peu d'espace. Il tente la petite transversale, le contrôle de Barcola.
0: Voilà, on a un bloc bien solide de la part de la Belgique, mais on va essayer de le fissurer avec Doué qui va être contré. Ballon récupéré par Morera. L'accélération de Morera face à Diouf, mais Lacroix était là pour couvrir son latéral gauche. Il récupérait un ballon haut, mais encore ce mur belge face aux Français qui vont continuer de travailler côté gauche avec Doué.
1: Diouf qui a été servi. Doué pour désormais Atliouche, le crochet de la part du joueur du Paris Saint-Germain pour Désiré Doué qui va entrer dans la surface, qui a un petit peu de lissé, qui perd ses appuis, qui épaule contre épaule se bat bien avec Romeo Lavia, mais les Belges ont le dernier mot justement avec Lavia qui donne ses bienfaits dans l'axe pour Tillmans.
0: On était tous, tout le monde était au pressing, Kamavinga, Atliouche, mais ils ont réussi à s'en sortir avec cette bonne passe et l'attaque qui peut s'enchaîner côté belge avec Seys qui va trouver De Ketelaar qui a décroché avec Götze. Maintenant la talonnade de Götze vers De Bruyne, c'est magnifique ce que font les Belges.
1: Attention.
0: Avec le ballon dans la surface de réparation pour De Ketelaar, l'intervention de Jacquet pour repousser le danger côté français aurait fait du bien, mais c'est pas terminé, toujours l'attaque belge avec le côté droit Castagne qui va centrer la prise de balle de Mike Maignan.
1: Ah, grosse séquence là de la part des Belges et j'ai beaucoup aimé Manu Jérémy Jacquet qui est resté solide à la limite de la faute parfois, mais il a vraiment gêné l'avancée des Belges et sans commettre au final de fautes très intéressantes.
2: J'ai bien aimé la lecture de jeu des garçons parce que à chaque fois ils étaient toujours concentrés sur le déplacement des joueurs et pas sur le ballon, et c'est ça qui est important, et à chaque fois il y a du couverture nécessaire, ils ont stoppé l'attaque belge.
0: Ouais, c'est vrai, sans paniquer aussi. Ouais. Donc là, c'est un bon point pour la défense française. Là, il y avait une possibilité d'aller vite vers l'avant, mais Kamavinga ne l'a pas pris. Mais Doué, lui, a trouvé une bonne passe pour accélérer avec Akliouche. Akliouche pour Désiré Doué, entrée de surface de réparation. La frappe du gauche, elle est contrée de la part de Lavia. Et ballon récupéré derrière par De Bruyne. Une interception très rapide de Kaloulou.
1: Allez, faut profiter justement parce qu'il y a peut-être plus d'espace. Là, le ballon a été récupéré assez haut par Kaloulou. Désiré Doué dans l'axe avec désormais Barcola côté gauche. Il temporise un petit peu les Français alors qu'il fallait peut-être accélérer. Désiré Doué, il a fait mine de tenter sa chance, il écarte à droite pour Atliouche, le bon contrôle d'Atliouche pour entrer dans la surface, pour déborder peut-être, ou alors pour centrer. Atliouche en retrait pour Dacuña, il n'y a pas de position de frappe pour Dacuña, si, il fait mine d'armée et il donne à ses côtés pour Maxence Lacroix.
0: On va aller sur le côté gauche maintenant avec Diouf qui cherche dans l'intervalle Kamavinga pour Barcola. On a réussi à fixer là la défense belge avec Diouf. Allez, il faut faire un centre, il faut faire une frappe, il faut finir l'action pour Barcola qui va retrouver Kamavinga en position d'ailier gauche. Eduardo Kamavinga de nouveau avec Diouf qui va provoquer, qui va rentrer dans cette surface de réparation, les crochets d'Andy Diouf, et il revient sur ses pas et de nouveau il joue avec Kamavinga.
1: C'était bouché à gauche, mais on repasse par Kamavinga, puis Dacuña. Désiré Doué plutôt qui se met en position de frappe avec la frappe à côté. Il a déclenché tout à l'heure, ça avait heurté la barre transversale en première période. Là ça passe à quelques centimètres je pense du poteau droit quand on regarde la cage de Lamens. Désiré Doué intéressant, on n'est pas surpris dans la surface de réparation.
2: Tu as raison, 0-0. Désiré Doué il est dans son match depuis le début de ce match, mais en revanche Barcola je le cherche un peu.
0: Et Manu, excuse-moi, Doué il profite aussi du gros travail collectif qui est fait juste avant pour fixer, pour créer un décalage là, et après il déclenche.
2: Jean-Louis, là tu vois en fait ce qu'il adore le plus, c'est les petits espaces, c'est avec une défense regroupée, il adore ça en fait.
0: Ah, il adore, mais je l'ai vu aussi mettre des buts en contre-attaque. Il sait aussi prendre l'espace quand il faut. C'est dire à quel point il peut être une arme.
2: Je suis d'accord, mais c'est un
0: précieuse.
2: Garçon qui aime avoir le ballon dans les pieds, il n'aime pas
0: raison,
2: faire les
0: sûr,
2: appels en fait.
0: T'as raison. Et d'ailleurs, je pense qu'on gagnerait un petit peu à avoir un jeu un peu plus direct parfois.
2: Un peu
0: il y a
2: plus
0: des passes en profondeur.
2: Et tu as raison.
0: Attention à Morera qui joue en profondeur. La prise de balle de Mike Maignan.
2: Ouais, tu as raison, en profondeur, mais avec un peu plus de présence dans la surface de réparation.
0: Aussi, c'est vrai. Il y a que
2: et
0: le
2: notamment les milieux de terrain. J'aimerais bien que Kamavinga ou même Dacuña, de temps en temps, tu vois, comme c'est normal d'avoir un joueur qui se projette dans la surface.
0: C'est vrai. Et autant le Paul était bien trouvé sur les 20 premières minutes, autant là, j'ai l'impression qu'il a plus touché un ballon depuis un moment, l'attaquant du Stade Rennais.
1: Bah en tout cas, depuis, déjà, la fin de première période a été plus délicate. Allez, ça va jouer là pour Désiré Doué, justement, le contrôle un peu délicat, mais il va y aller. Il peut donner à Kaloulou. Il préfère attendre un petit peu, centré au deuxième poteau. Barcola, la reprise de volée, qui n'est pas terminée cette action avec peut-être le Paul au deuxième poteau. Ballon pour Tillmans qui relance dans l'axe. C'est récupéré par Dacuña.
0: Ouais, belle récupération. prolongation. Allez. Grâce au travail de Kamavinga, la frappe de Dacunha. Oh, le poteau. Oh, le poteau pour le joueur de Côme. Quelle histoire ça aurait été s'il venait à marquer son premier but en bleu sur sa première sélection sur une frappe de loin du gauche. Bah Manu, t'as réclamé à ce qu'il se projette dans la surface. Ah, ouais. Il a montré au moins qu'il avait aussi la frappe de loin.
2: Je pense qu'ils sont capables, avec leur qualité, d'amener du danger supplémentaire. Ouais.
0: Et ça fait deux occasions déjà en deuxième période avec cette tentative de Dacunha. Et c'est la deuxième fois que les Bleus trouvent les montants de la Mens après la frappe sur la barre de Doué. Cette tentative sur le poteau gauche du gardien de Manchester United de la part de Dacunha.
2: J'aime bien Jacquet aussi en défense. Hein.
1: Ouais, Jacquet est solide, hein, vraiment. Ouais, et puis Maxence Lacroix, c'est marrant parce qu'on en souriait du haut de ses 9 sélections, le fait que c'était l'ancien de la maison sur le plan défensif. Mais il dégage quand même une certaine sérénité au fil des rencontres.
0: C'est vrai.
1: Maxence Lacroix. Donc,
0: c'est Jacquet ou pas Mécano, j'ai envie de voir là. Là, tu mets ce soir sur ce que. Oui. Voilà, j'ai envie de voir.
2: Mais ne mets pas trop vite Saliba sur le banc quand même.
0: Non, mais tant que Saliba est blessé.
1: Plus
0: bien
1: tard,
0: sûr.
1: Hein, Fabrice Hurkitz nous disait peut-être le mois de janvier. Enfin, on suivra ça.
0: Attention, avec
1: Jacquet côté droit, qui peut centrer peut-être. Il y a Le Pol, il y a également Désiré Doué en retrait pour Dacunha. Pourquoi pas la tentative de frappe à nouveau. Il a voulu avancer, servir Le Pol. Attention au contre pour les Belges.
0: Ouais, parce qu'il n'est pas hors jeu de Ketelaere, mais la lecture du jeu de Mike Maignan.
1: Voilà.
0: Façon Fabien Barthez de la grande époque, qui est sorti très loin de son but à 40 mètres pour faire cette interception. Et c'est pas terminé pour les Bleus qui vont attaquer vers le côté gauche maintenant, mais Barcola rate un peu sa prise de balle. On a toujours la balle avec Akliouche.
1: Ça s'anime, hein. 10 minutes de jeu en seconde période, toujours 0-0. Il manque un petit but là pour l'équipe de France. Ils sont passés vraiment pas loin. On l'a dit, ça a touché la barre, le poteau, et Désiré Doué peut avancer, aller provoquer. Pourquoi pas centrer le petit crochet en retrait vers Akliouche. La frappe pied droit ou pied gauche. Akliouche, faut y aller. Maintenant, la frappe pied gauche du joueur du PSG. Barcola le contrôle et il peut pas se mettre en position de frappe.
0: On a toujours la balle avec Diouf. De nouveau pour Barcola, un contre un. À venir peut-être pour Barcola face à Castagne. Voilà, il va le jouer, il va accélérer, il va centrer dans les bras de la Mens, dans les bras du gardien Belgique. Ah oui, on se rapproche du but belge depuis quelques minutes. Les Français finissent fort alors qu'il n'y a toujours aucun Français à l'échauffement. Il y a plusieurs Belges, toujours les. Non, il y a d'autres Belges encore qui sont partis à l'échauffement, mais côté Français, il n'y a vraiment personne.
1: Ouais, ça peut rassurer hein, quand on est sur la pelouse. On se dit, bon, bah, en tout cas, j'y suis, j'y reste. Il n'y a pas de pression parce que c'est sûr que si tu vois, t'es Le Pol et tu vois un Dembélé s'échauffer, tu te dis, oh là là, bon, il me reste 5 minutes là, j'ai intérêt à la mettre au fond sinon je sors. Donc je sais pas, je pense pas que ce soit fait pour ça Manu, mais en tout cas ça peut pourquoi pas être un confort de sentir qu'il y a encore des minutes.
2: Moi sincèrement je changerai rien, je les laisse comme ça.
0: Ouais, bah t'es raccord avec Zidane. Hein.
2: Il y a suffisamment de joueurs pour faire le prochain match.
0: On est en train de prendre le dessus hein, sur les Belges. Là, la croix, il est allé fixer trois Belges. La frappe peut-être de Doué à venir. La frappe de Doué. Oh, la manchette et Le Pol. À côté, Stéphane Le Pol. Quelle frappe soudaine de Désiré Doué qui est allé chercher donc le soupirail droit de la Mens, qui est allé envoyer son bras droit, son poignet droit pour repousser le ballon. Le Pol en retard des surfaces avait tout lu, mais il n'arrive pas à cadrer sa reprise à bout portant. Toujours 0-0, mais ça se rapproche clairement sur le but belge.
1: Ça devient frustrant, Manu, hein.
2: Bah ouais,
1: parce qu'il y a des occasions.
2: Mais exactement, on devrait mener au score. Mais là, tu as raison, Jean-Louis, de souligner que c'est un renard des surfaces. Là, c'est vraiment un geste d'avancante. En fait, il est au bon endroit. Il sait que le ballon va arriver. C'est peut-être pas que le ballon, il est chanceux. Mais il est toujours là, en fait. Quand le ballon est dans la surface, il est toujours là.
0: Là, il vient de récupérer un ballon dans les pieds de Seize alors qu'on était dans la moitié de terrain des Bleus. Désiré Doué est en train de prendre le match à son compte très clairement. Kaloulou qui vient de se faire sécher par
1: De Bruyne
0: et qui va prendre un jaune.
1: Ah ouais, carton jaune là. Je sais pas si c'est Van Bommel qui lui a appris ça. C'est pas méchant de le dire hein, parce que Zidane l'a expliqué avec le sourire.
0: Il s'excuse, Van Bommel.
2: C'est
0: incompréhensif.
1: Van Bommel s'excuse auprès de Zizou. Il lui dit, bon, d'habitude c'est moi qui les mettais ces boîtes là, mais
0: toi qui lui a dit désolé pour toutes ces années où je t'ai chargé là à l'instant.
1: Non mais en tout cas De Bruyne là, franchement on l'a vu briller dans d'autres registres que une semaine en étant en retard là. Kaloulou, heureusement il est solide, il se relève. 0-0 57e, mais tu parlais, Jean-Louis, du ballon récupéré par Doué. Il y a un truc qu'il faudra évoquer, c'est que quand tout le monde fait des efforts, bah, c'est contagieux en fait. Hein.
0: Ouais.
1: Et donc tu as des joueurs comme Doué qui se donnent, qui s'y filent, comme dirait Moscato, pour aller au milieu de terrain, venir aider, gratter les ballons.
2: Il y a une liberté sur le terrain quand même. Hein.
1: Exactement, non, c'est bien là, ce qu'a fait Désiré Doué, il montre l'exemple. Ballon pour Maxence Lacroix.
0: Et alors je pense aussi que à la mi-temps, il s'est joué des choses peut-être tactiquement sur certains réglages, parce qu'on est revenu avec une grosse domination des vestiaires côté français, alors que la fin de mi-temps était plutôt équilibrée. Là, on a vraiment le dessus sur le premier quart d'heure de cette deuxième période, même s'il y a toujours 0-0.
2: Parce qu'on a augmenté l'intensité des courses, la présence également dans les 30 derniers mètres. Ça change quand même beaucoup de choses hein, quand les garçons courent.
0: Exactement. Et t'as raison. Hein. La débauche d'énergie est très importante depuis quelques minutes. Le ballon pour Dacuña au milieu de terrain.
1: Oui, le bon contrôle de la part de Dacuña. Il essaie de servir Bradley Barcola, mais c'est un petit peu trop dans la profondeur. Il y a un bon retour de la part de Timothy Castagne. Ce sera non pas une touche, mais un ballon récupéré par Camavinga. Derrière lui pour Diouf. Diouf avec Maxence Lacroix à nouveau. Il y a Désiré Doué depuis un bon moment là qui demande le ballon. Il est souvent isolé côté droit. Mais on repasse par Atliouche, justement, peut-être avec Kaloulou côté droit.
0: Et vous savez, je vous ai parlé des 73% de possession de balle pour les Bleus sur le premier quart d'heure de la rencontre, et ben là on est à 72% juste sur la deuxième période, donc ça montre notre domination. Donc cette illustration à Cliouche pour Désiré Doué, on est sur le côté droit et on sent, hein, même dans les contrôles passes, dans le rythme qu'on est en train de mettre, que ça va beaucoup plus vite. Camavinga a fixé plusieurs belles, si on arrive à décaler ça peut créer du danger.
1: Voilà, la passe elle est compliquée là de la part de Maxence Lacroix pour Andy Diouf. Ça va, il se remet dans le sens du jeu avec Dacuña. Dacuña contrôle passe, c'est propre, c'est techniquement parfait de la part de Dacuña qui donne à Atliouche. C'est bien fait, il va accélérer, entrer dans la surface. Atliouche qui va déborder, le centre qui est contré, ce sera un corner pour l'équipe de France.
0: Ah, dommage à Cliouche dans ce genre de geste là, il manque un peu de tranchant pour finir ses actions. Ouais. Mais tout ce qui s'est passé avant, toute la préparation, les déviations en une touche, les passes compliquées à voir pour nous, ça veut dire que les joueurs arrivent à trouver des beaux angles. C'était très beau l'enchaînement des Français. Corner pour Cliouche.
1: Et il y a déjà trois joueurs du côté de l'équipe de France. Enfin, il y en a, quand je dis déjà, il y a maintenant deux, trois joueurs à l'échauffement, Koundé, Dembélé et Cherki. Voilà pour les trois premiers joueurs, pourquoi pas, qui pourraient entrer en jeu. Le corner qui va être tiré par Atliouche, c'est bien tiré, la tête belge, ce sera à nouveau un corner pour les Bleus.
0: Ouais, nouveau corner à venir donc pour Atliouche qui va aller chercher un ballon sur une petite coupelle. Il a de nouveau Doué. Alors, on sent que les coups de pied arrêtés ont été travaillés comme ça, solution à deux à chaque fois avec un joueur qui vient proche du ballon et Atliouche qui fait signe à Doué. D'abord il a failli le jouer à le 2, finalement il va peut-être le jouer directement.
1: Ouais, ils sont 6 dans la surface, c'est en retrait pour un contrôle de Camavinga, la frappe enchaînée, non il peut pas la tenter, il donne à Andy Diouf. Andy Diouf qui doit centrer, qui doit faire quelque chose, c'est mis dans la boîte là par un dégagement désormais de Castagne, mais les Bleus vont s'appliquer à garder le ballon au chaud, peut-être repasser par derrière avec Mike Maignan.
0: Ouais, Kaloulou pour Maignan, les Bleus toujours en position haute avec Camavinga en possession du ballon. Il y a Akliouche qui demande complètement à l'opposé, mais Camavinga peut progresser, chercher Barcola en profondeur. Voilà le ballon qui est joué, Barcola qui arrive à récupérer le ballon accroché, à jouer en retrait. Diouf pour finalement Dacuña pour Doué, position de frappe à venir pour les Bleus avec Dacuña qui va la prendre cette frappe, non la feinte, finalement il retrouve Barcola de nouveau, mais il a un peu raté son contrôle Bradley Barcola, il va quand même sauver la sortie.
1: Ouais, c'est pas terminé, il y a un appel côté gauche de Camavinga, la Barcola qui préfère donner à Andy Diouf. On réorganise un petit peu le jeu là en passant par Jacquet côté droit pour Atliouche. Ça va être compliqué de bien contrôler ce ballon, mais il y arrive, l'ancien joueur de Monaco désormais au PSG qui entre dans la surface de réparation, qui a vu Désiré Doué à ses côtés. Il y a Kaloulou juste dans le coin de la surface de réparation. Dacuña qui repasse par ses défenseurs et par Jacquet.
0: Ouais, Jacquet pour Doué qui s'est un peu réaxé depuis quelques minutes, laissant le couloir soit à Cliouche soit à Kaloulou. C'est Kaloulou qui le prend, ce couloir droit, pour cette action. Fin de centre de Kaloulou, ballon ressorti vers Dacuña, de nouveau pour Kaloulou. Il y a Cliouche dans l'intervalle qui est servi désormais pour Dacuña et on arrive à garder la possession de balle malgré le pressing belge. Ils ne voient pas le ballon, les Belges, depuis quelques minutes. Le Paul qui joue en retrait avec Camavinga.
1: Les Bleus ont confisqué le ballon, Manu, aux Belges. 29 minutes encore à jouer dans le temps réglementaire, 0-0. Mais les Bleus méritent de marquer, honnêtement, avec Atliouche qui laisse ce ballon à Désiré Doué. Désiré Doué qui va accélérer côté droit. Le petit crochet dans des petits espaces, c'est énorme ce qu'il fait. Désiré Doué qui est passé. Festival, la frappe enchaînée, pied gauche. Ah, c'est dommage. S'il y avait eu une lucarne là opposée, ça aurait été un but exceptionnel de Désiré Doué. Qu'est-ce qu'il est fort quand il y a des petits espaces comme ça.
2: Exactement, la tonicité de ses appuis, c'est impressionnant. Et son sens de gravité.
0: Et encore une récupération haute, dommage. Il y avait récupération haute de Jacquet, mais qui derrière n'a pas pu trouver un partenaire. Ballon perdu pour les Bleus. 0-0 après 62 minutes dans cette rencontre. Et attention parce que là ils peuvent aller vite, mais la bonne lecture du jeu de Kaloulou. Et ballon derrière encore gratté par le joueur de la Juve. Et attention parce que là il y a de l'espace pour Moreira.
1: Ouais, Moreira, oui, effectivement, il peut avancer, il peut aller fixer, se rapprocher de Jacquet. Il y a De Bruyne qui propose une solution. La frappe qui passe un bon mètre à côté de la cage de Mike Maignan.
0: Et on revient très vite sur RMC. 62 minutes 0-0 entre la Belgique et la France. À tout de suite.
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0: Il est 22h13 sur RMC. Attention à ce ballon perdu par les Français avec la balle qui est jouée en retrait. Attention à cette attaque belge.
1: Ouais, côté droit, le centre qui est contré par Andy Diouf. Heureusement, il s'est bien rattrapé et il va de l'avant. Il y a peut-être un coup à jouer pour les Français là. Profiter des espaces. 0-0 entre la Belgique et la France. 25 minutes à jouer. Il y a eu deux changements côté belge. Les entrées en jeu de Luke Bacchio et de Van Aken. Luke Bacchio, le joueur de Benfica. Van Aken, le joueur du club de Bruges. Et les sorties de Kevin De Bruyne et de Diego Moreira.
0: Voilà. Et il y a eu une réorganisation aussi parce que De Ketelaere a quitté sa position d'avant-centre. Oh, le gros tacle là, rotation d'Acuña de Tielemans, lui aussi il mérite un jaune comme De Bruyne tout à l'heure. Ah, il arrive largement en retard quand même. Voilà, jaune pour Tielemans, c'est le minimum.
1: Et les deux anciens qui ont pris un jaune là, Kevin De Bruyne tout à l'heure et Youri Tielemans maintenant. C'était un tacle de lycée, c'est vrai qu'il arrive de loin, donc peut-être que Lucas D'Acuña a l'occasion de sauter ou d'éviter justement que il ait le pied au sol, parce que s'il lui prend le pied d'appui là sur un tacle comme celui-ci, Tielemans, il peut vraiment faire mal, voire blesser Lucas D'Acuña. 66e 0-0. Ah ouais, mais le jaune est ultra mérité.
0: Voilà, et donc pour les positionnements belges, tout le monde a repris sa place. De Ketelaere est bien toujours dans l'axe avec Luke Bacchio à droite, Van Aken donc juste derrière lui. Le ballon pour les bleus avec D'Acuña, et les trois que tu as cités tout à l'heure sont toujours à l'échauffement côté bleu. Personne ne s'est ajouté et on peut pas dire qu'ils aient intensifié spécialement leur échauffement. Dembélé, Koundé et Cherki. Bah si, au moment où je le dis, Dembélé rejoint le banc de touche pour faire son entrée d'ici quelques minutes, sans doute à la place d'Esteban Le Poll, que j'ai trouvé un peu discret, difficile à trouver. Mmh. C'était le cas sur le premier quart d'heure et derrière Manu, il s'est
2: difficile à trouver face à une équipe en bloc bas, hein, que sur le plan défensif les Belges, hein, depuis la deuxième mi-temps, hormis là cette action qu'on vient de voir, ils ont passé leur temps à être dans les 30 derniers mètres. Donc c'est compliqué.
1: Ça reste une première encourageante. Ils sont quand même les courageux.
2: J'aime beaucoup ces mouvements en tout cas.
0: Bien sûr, première titularisation encourageante.
1: Ouais, il était entré.
0: Et c'est pas dit que ce soit lui qui sorte, hein, d'ailleurs. On va voir.
1: Hein, c'est probable quand même, hein, parce que
2: ça peut être doué.
1: À moins qu'il y ait eu, parce que c'est vrai que ça a été travaillé, hein. D'ailleurs, ça nous a un petit peu surpris après que cette compo soit si différente. Mais hier, lors de la mise en place, Désiré Doué a parfois évolué en faux numéro 9. Donc ouais, ça peut être pourquoi pas une possibilité.
0: Ouais, c'est pour ça.
1: Pour
0: Zinedine Zidane. Doué en retard de Mekele. Alors qu'il y a deux changements. Hein. Un autre changement belge, c'est De Kuipers, il me semble, qui va rentrer l'arrière gauche, Maxime De Kuipers, d'ici quelques secondes. Et à la place de Seis. Donc voilà, on change les deux arrières gauches et Ousmane Dembélé est en tenue pour rentrer.
1: Ouais, on va voir à la place de qui, Ousmane Dembélé qui est donc le premier à entrer en jeu. Il avait fait son match, estime Zinedine Zidane, en termes d'effort. C'est Doué qui va sortir, non pas sûr. Non, je crois qu'il vient prendre des consignes
0: bien
1: auprès
0: joué,
1: de Bétoni.
0: Bien vu, ouais. Ouais, ouais, t'as raison.
1: Est-ce que c'est Esteban Le Poll? En tout cas, lui a le sentiment, Esteban Le Poll, que ça va être son tour.
0: Oui.
1: Parce qu'il se rapproche de la sortie, il a vu le numéro 9. C'est bien ça. Ça va être une entrée d'Ousmane Dembélé, un poste pour poste au final, avec Esteban Le Poll qui cède sa place, qui peut être applaudi. Il avait vibré forcément quand il a chanté la Marseillaise, lui qui racontait que quand il était petit, il aimait la chanter le matin à la maison. Esteban Le Poll, il a vécu des émotions fortes, il a quand même proposé des choses, on a vu qu'il y avait un instinct de buteur chez lui. Ce sera pour une autre fois, faire trembler les filets, mais il a déjà donné rendez-vous en tout cas, même s'il y aura toujours mieux à faire évidemment. Le coup franc pour les Belges.
0: Ouais, avec Tielemans qui va jouer avec Van Aken, et donc Dembélé qui a pris la pointe, je me répète hein, mais on a envie de voir ses promesses dans le jeu avec nos talents individuels, et donc de voir Dembélé au milieu de cette équipe de France joueuse et qui montre des choses. Là il vient de faire un gros pressing sur Lammens, le ballon récupéré par les Bleus, il est pour Ousmane Dembélé, ça devrait compter comme un ballon récupéré par Dembélé parce que son pressing a provoqué le dégagement en touche du gardien.
1: La touche côté droit effectuée par Kaloulou dans les pieds de Jacquet, c'est gros match hein. Pour le moment c'est peut-être pas un hasard si les Belges n'ont pas cadré la moindre frappe depuis le début de rencontre. Ça veut dire que c'est solide défensivement. Lacroix, Jacquet, pourtant une charnière remplaçante sur le papier. Si les Bleus sont au complet hein, on pense à Saliba qui reviendra un petit peu plus tard, ça veut dire qu'il y a quand même des forces vives dans ce secteur vraiment du côté de l'équipe de France. Dacunha justement pour Jacquet.
0: Ouais, Dacunha qui avait trois belles hauts, la belle interception là de Lavia qui avait bien senti le coup, mais derrière les Bleus récupère un deuxième ballon. Gros pressing de Tielemans qui oblige les Français à reculer. Jacquet a trouvé Maignan qui s'emmène le ballon vers son pied gauche, qui va trouver qui c'est là-bas, c'est Lacroix pour Dembélé qui a décroché très bas pour essayer d'organiser le jeu et peut-être lancer Barcola en profondeur.
1: C'est compliqué pour Bradley Barcola, même si en vitesse il peut rattraper un petit peu son retard. Timothy Castagne au final est propre dans son ballon en retrait pour un ballon vers son gardien. Il y a le pressing de Dembélé,
0: ouais, il a envie Dembélé,
1: au début de l'action il est encore et toujours au pressing, donc il n'a que 20 minutes 22 minutes à prouver, à montrer, mais en tout cas il veut vraiment être décisif dans cette entrée en jeu.
0: Avec Zidane qui a insisté sur son volume hein, sa capacité à multiplier les courses, ouais. Voilà, ses efforts, le pressing qu'il lance, ça fait partie le fameux pressing de Zidane, tu l'as interrogé là-dessus Flo d'ailleurs, de ses préceptes qu'il veut mettre en place et qui fonctionne plutôt bien sur ces deux matchs avec l'équipe de France. Même si à 0-0 on aimerait bien quand même pour parachever un ce but. Qui se passe dans le jeu, un but Manu, ce serait une récompense logique.
2: Normalement ça devrait arriver hein, mais
0: écoute,
2: ouais, je l'espère.
0: On n'y est pas encore. Pour l'instant, Kamavinga essaye de ressortir le ballon. Il trouve Jacquet pour Maignan. Il va y avoir de l'espace vers le côté droit si on arrive à enchaîner rapidement avec Kaloulou.
1: Kaloulou devant lui pour Atliouche. Non, il préfère prendre son temps. Il a peut-être raison avec Maignan, laisser sortir un petit peu les Belges là avec Dacunha. Ça joue propre, pas de souci. Il se retourne, contrôle orienté. Le joueur de Côme, donc repositionné à ce poste par Cesc Fabregas, même si un peu plus tôt dans sa carrière, il avait parfois évolué dans l'axe, mais plutôt offensif. Là, il est vraiment en sentinelle et lui aussi montre de belles promesses. Ballon côté gauche pour Barcola.
0: Ouais, le jeu s'est développé côté français avec Barcola qui va travailler avec son pied droit vers l'intérieur. Il va chercher l'appui de Doué. Il est trouvé. Doué, la louche vers Barcola de nouveau. Mais là, c'est un peu téléphoné ce que tente Désiré Doué. Ballon récupéré par Castagne et par la défense belge. Le pressing des Bleus mené par Doué. Dégagement long d'Engoy. Et ça, normalement, la défense centrale française récupère. Voilà qui est fait avec la croix.
1: Ouais, la possibilité pour Atliouche et Dacunha de récupérer. Le ballon, ils étaient deux pour tranquillement eh bien, se saisir de cette possession. Côté droit désormais avec Kaloulou. Les Belges qui craignent vraiment les Français parce que, à part Deketeler, ils sont tous regroupés là en défense. Donc on a vraiment des Bleus qui ont pris la mesure de cette rencontre. Au-delà de la possession, ils ont mis vraiment les Belges quasiment dans leur camp, en tout cas dans leurs 40 derniers mètres.
0: Ah ouais, il n'y a plus aucune occasion belge. Hein. T'as raison, hein. Il y en a eu quelques-unes en première période, mais là en deuxième, il n'y en a quasiment pas. Akliouche qui va jouer en retrait avec Kaloulou, il y a une charge de Tielemans. Le match est peut-être en train de se durcir un peu hein, depuis quelques minutes. Les Belges frustrés de courir après le ballon qui ont envoyé 2-3 boîtes dans cette deuxième période et qui laissent l'impression qu'ils sont prêts à laisser traîner les pieds. Oh, Kamavinga s'est bien joué, il est obligé de tacler, mais le ballon est perdu. Attention parce que là il y a une situation de 3 contre 2 à venir pour les Belges.
1: Ouais, de Keteler qui peut décaler Luke Bakio. Attention, occasion. Luke Bakio qui va frapper la parade de Maignan. Voilà ce qui manquait sur une frappe cadrée des Belges. Que le patron, le capitaine ce soir réponde présent. Luke Kebakio face à Maignan et la parade superbe du gardien de l'AC Milan. 18 minutes à jouer 0-0.
0: Et là Dembélé vient de s'énerver contre Kamavinga qui pouvait jouer une transition rapide et ça fait plusieurs fois que Kamavinga préfère repasser en retrait. Le bon tacle d'Akliouche, le ballon pour Dembélé désormais qui accélère, qui fixe plusieurs joueurs et il y a Lavia qui a été gêné par l'arbitre. Désiré Doué qui va écarter pour Barcola, là il y a l'arrivée de Doué, la frappe de Barcola, le crochet, dommage, il l'avait presque réussi ce crochet mais le ballon lui a échappé et ballon récupéré par Lamens.
1: Ah ça s'active, tu l'as dit, ça se durcit aussi un petit peu et Mike Maignan a montré qu'il était là. S'il faut, certes il n'y a pas d'occasion belge, en tout cas depuis surtout celle de Bruyne en première période. Là pour le coup c'est arrivé avec Luke Bakio qui a fixé Mike Maignan et parade magnifique parce que je pense que c'était cadré de la part de Luke Bakio. Attention à ce long ballon côté gauche, il a aussi la vista. Mike Maignan, il voit le jeu et il va s'embarrasser de rien du tout, dégager directement en touche.
0: Et ça c'est tout aussi important que des arrêts sur la ligne hein, quand on arrive à lire le jeu comme ça et à couper des balles en profondeur. Ça fait deux fois que Maignan le fait, Manu.
2: Il joue comme un rôle de libéro à chaque fois puisque la défense est relativement haute et souvent on a un contre un, donc il est obligé de le faire.
0: Ouais, et ça réussit bien à l'équipe de France. On va arriver dans le dernier quart d'heure de cette rencontre.
1: Cherki
0: a été appelé et Olysée.
1: J'ai vu Cherki avait été appelé, j'avais pas vu Olysée également.
0: Oui, c'est pas mal comment
1: c'est pas mal quand
0: Manu,
1: tu fais rentrer un petit jeune Cherki et un petit jeune Olysée.
0: Et attention parce que les Belges peuvent créer du danger avec Luke Bakio sur le côté droit qui travaille face à Barcola qui reçoit le ballon avec Tillmans. Attention, il a une bonne frappe. La frappe de Tillmans qui n'est pas cadrée du pied gauche. La tentative du capitaine belge. On lui a laissé peut-être un mètre en trop là à Tillmans pour le laisser ajuster. Heureusement, il a manqué de précision. Encore 16 minutes dans cette rencontre et toujours 0-0.
1: Allez les Bleus, hein, faut tenir aussi défensivement. On avait presque oublié qu'il y avait un match à jouer aussi dans ce secteur-là, tellement la possession a été française. Mais là, il y aura du talent, de la technique, de la vista et une capacité à inventer, peut-être à trouver des espaces là où on ne les voit pas avec les entrées de Cherki et de Olysée qui sont imminentes. Le 6 mètres a été fait, ça joue court par Jacquet et désormais Akliouche.
0: Ouais, la petite déviation d'Akliouche est bien jouée hein, pour se sortir du pressing de Lavia. Doué est contré. Ah non, il n'est pas contré, c'est lui qui envoie ce ballon touche et donc la touche va être pour les Belges qui vont pouvoir s'installer dans la moitié de terrain française alors qu'on nous annonce l'affluence ici au stade du Roi Baudouin, 40 857 personnes donc pour mettre l'ambiance dans ce match de Ligue des Nations qui ne voit pas de vainqueur pour l'instant. 0-0, les Belges à l'attaque à gauche avec Götze.
1: Ouais, Götze qui va provoquer, c'est l'entraîneur sur la surface de réparation, il a accéléré, il va déborder, il va centrer, petit filet extérieur, pas de souci pour les Bleus et pour Mike Maignan. Ça y est, on entre dans le dernier quart d'heure. Cherki et donc Olysée vont pouvoir faire leur entrée, toujours 0-0.
0: Ouais, alors on va surveiller à la place de qui. Donc est-ce que Cherki va remplacer un des trois milieux de terrain puisque désormais c'est comme ça que Zidane le considère. Est-ce que ça va être Akliouche? Ah non, Kamavinga a enlevé le brassard. Donc ça va être à la place d'Eduardo Kamavinga. C'est Dembélé qui récupère le brassard de capitaine. Et donc voilà le ballon qui est pour la défense française avec Dacuña qui joue pour Maignan.
1: Ouais, faut faire attention quand même hein, avec Lacroix qui dégage, qui s'embarrasse pas trop, la déviation de la tête. Attention les Bleus, faut se parler là entre Dacuña et Lacroix, ça sort propre. Barcola, ah ça serait bien qu'il saisisse le ballon. Non, c'est Lavia qui en hérite et qui écarte côté droit pour Luke Bakio.
0: Après je vous raconte l'histoire du brassard parce que ça y est, on remet dans l'ordre. Luke Bakio qui centre la tête de Lacroix pour dégager. Barcola ne peut éviter la sortie. Arthur Perrault m'a tout expliqué qui rien n'échappe. Donc en fait Maignan avait toujours le brassard de capitaine alors que Dembélé était rentré et donc il a oublié de lui donner et donc sur l'action suivante c'est vrai qu'il l'a donné à Kamavinga pour aller le donner à Dembélé. Mais c'est pas pour ça que Kamavinga sort parce qu'il ne sort pas, c'est Akliouche qui sort et rentré donc de Ryan Cherki donc pour ces dernières minutes. Et donc Michael Olysée, ça va être à la place de qui, de Barcola ou Doué? On va voir.
1: Bah c'est fait, bah ça a été annoncé.
0: C'est Barcola de l'autre côté.
1: Ouais, c'est Barcola de l'autre côté.
0: Ouais.
1: Pas illogique, hein. Donc c'est pas mal hein, ouais, quand t'as un coureur Cherki, Olysée, Dembélé, Doué, t'as de quoi donner des mots de tête aux adversaires. En tout cas, 0-0, les Belges qui profitent quand même de leur changement, qui sont un petit peu plus tranchants, un peu plus dangereux, notamment Luke Bakio côté droit. Et là, il y a un ballon bien stoppé par Kamavinga qui permet aux Belges d'obtenir une touche.
0: Alors il y en a un qu'on va attendre quand même, c'est Olysée qui a mis beaucoup de temps à rentrer dans ses matchs ces derniers temps. Là, il a pas un quart d'heure pour rentrer dans son match, il va falloir être bon sur ce sera fini donc
2: il va falloir être bon sur les premières touches de balle.
0: Voilà, là il faut y aller tout de suite. Il reste 13 minutes dans cette rencontre et donc l'attaque Dembélé, Olise, Doué et Cherki au milieu de terrain va tenter d'offrir le but de la victoire à l'équipe de France. Mais pour l'instant, le ballon est dans les pieds des Belges. Le pressing de Dembélé pour aller gêner la relance, mais il est un peu seul. Cherki poursuit ce pressing, Olise également, et la balle qui va arriver vers De Kuyper.
1: Oui, avec Tillmans qui a vu à l'opposé Luke Bakio. Attention de ne pas se faire prendre comme ça dans le dos. Luke Bakio qui va accélérer, pourquoi pas centrer. Il n'y a pas de faute, Luke Bakio. La frappe pied gauche qui est captée en deux temps par Mike Maignan, heureusement. Mais on le disait, ça se précise quand même côté belge. Les Belges de plus en plus dangereux. 78e, 0-0.
0: Attention à ce qu'on ne soit pas moins bon avec les entrants quand même, Manu. Là, il y aura un problème.
2: Non, je sais, mais là, il y a trop d'espace entre les lignes. En fait, à la perte du ballon, il va falloir qu'on soit plus rigoureux quoi, dans le replacement. Ouais.
0: Peu possible aussi que nos milieux commencent à tirer la langue. Hein. Dacuña, gros match, grosse débauche d'énergie. Ça serait pas étonnant non plus.
2: Ouais, globalement, de régime, hein. On a eu 70% de possession de balle. C'est plutôt l'adversaire qui devrait tirer la langue.
0: C'est vrai. Mais j'ai l'impression qu'ils sont un peu mieux, les Belges, quand même, depuis quelques minutes. Le ballon de Maignan, attention, l'interception est bonne là devant Andy Diouf de la part de Castagne. Le ballon pour Luke Bakio qui fait mal, hein, depuis qu'il est entré, Luke Bakio. Encore une fois, le ballon pour Castagne, les Belges qui gardent la possession.
1: Ah, c'est pas qu'une impression. Ils sont vraiment mieux, les Belges, là, sur ce. Cette entame de dernier quart d'heure, on le voit surtout avec Luke Bakio, mais globalement ils ont repris confiance, ils jouent plus haut également. Guts à ses côtés, il y a une possibilité pour Lavia, et encore Dacuña qui récupère un ballon qui donne Dembélé. Ah, Dembélé qui perd la balle, c'est pas normal ça. C'est censé être le taulier, le capitaine, le ballon d'or, ça c'est factuel. Ballon côté droit,
0: attention à Luke Bakio qui va retrouver Tillmans, la couverture de la croix qui met le ballon en corner. Et oui il s'excuse à Ousmane Dembélé, il s'excuse auprès de tout le monde parce qu'il a perdu un ballon important sur le coup, et tout le public du stade du Roi Baudouin est en train de pousser derrière les Belges pour ce corner. Ils sentent que le match est peut-être en train de tourner dans ces dernières minutes. Le corner à venir pour Tillmans.
1: Tillmans de la droite vers la gauche, 11 minutes encore à jouer dans le temps réglementaire. Barthez qui a un message à faire passer à Mike Maignan, notamment il est debout, il s'époumonne là, il est en train de crier, il ne peut pas se faire entendre, c'est impossible, surtout qu'on est dans une séquence où le stade du Roi Baudouin est en train de chanter très très très fort. Occasion, attention pour la Belgique avec le corner tiré par Tillmans. Ils sont 2, 4, 6, 7 joueurs dans la surface. Dégagement de Désiré Doué.
0: Allez, on revient très vite pour la fin de cette rencontre sur RMC, les 10 dernières minutes. 0-0, c'est chaud, à tout de suite.
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0: On est dans les 10 dernières minutes de ce Belgique-France à Bruxelles. 0-0, toujours dans cette rencontre. Florent Germain, Manu Petit. Il reste un peu plus de 8 minutes dans le temps réglementaire de cette rencontre. Et on a l'impression que depuis les changements, que les changements sont en faveur des Belges. Hein. Clairement, depuis les changements, ils sont mieux.
2: Ils ont impulsé un rythme beaucoup plus important, beaucoup plus agressivité, beaucoup plus de projection dans la surface de réparation. Et c'est normal qu'ils se créent des occasions. Et nous... ça fait un petit moment qu'on est plus dangereux.
1: Hein. Il y a aussi un truc, j'ai l'impression, hein, tu pourras regarder peut-être Manu, que Michael Olise ne sait pas trop où se placer parce que les trois offensives dans le 4-3-3 logique, ce serait Doué, Dembélé, même si Doué est redescendu d'un cran, mais je vois Olise beaucoup parler, là ça chauffe un petit peu avec Jacquet, beaucoup parler à ses coéquipiers, comme s'il ne savait pas s'il faut qu'il reste vraiment aux avant-postes ou venir travailler dans le milieu de terrain. Il y a effectivement des bleus un petit peu perturbés depuis les changements.
0: Et je trouve surtout qu'on court moins, on met moins d'intensité qu'avant les changements aussi.
2: J'allais dire aussi. Donc c'est bien aussi que les titulaires entre guillemets se mettent un petit peu au diapason et qu'ils fassent les mêmes courses en fait que qu'aient les garçons sur l'heure de jeu et le haut niveau, c'est ça en fait. Et c'est ce qu'on reproche des fois aussi aux Bleus, c'est le manque d'intensité.
0: Ouais. Il reste 7 minutes, 0-0 dans cette rencontre. Encore des changements à venir pour la Belgique. Mais en attendant, on court après le ballon comme depuis plusieurs minutes.
1: Oui, c'était pas le cas vraiment dans la grande majorité de la rencontre, hein, avec des 75% globalement en moyenne de possession pour les Bleus. Là, ça va forcément baisser. Ballon pour Jacquet énorme au milieu de terrain. Là, comment il se sort de ce pressing là avec classe là pour Cherki désormais et Michael Olise.
0: Là, c'était un papa avec ses enfants là. Hein. Comment il s'en est sorti? Incroyable Jacquet en
2: lui
0: jouant un peu avec ses bras
2: ce soir. Hein.
0: Ah ouais, lui du début à la fin du match. Hein. Allez, les Bleus ont le ballon dans la moitié de terrain belge là. Peut-être l'occasion de créer quelque chose avec Lacroix qui est en position de cette balle, avec Dacunha qui est trouvé dans le rond central, qui se met dans le sens du jeu, qui cherche une solution. Mais il y a pas beaucoup de mouvement autour de lui, contrairement à tout à l'heure. Et Kamavinga qui va trouver Doué à gauche.
1: Allez Doué, il faut percuter là, il faut avancer, se rapprocher de la surface de réparation. C'est ce qu'il fait. Les passements de jambes, c'est classique pour Cherki qui est arrêté. Ryan Cherki qui donne à ses côtés, juste en retrait pour Kamavinga. Désormais vers Jacquet.
0: Allez, si on peut retrouver un peu de rythme là côté français, ça pourra faire du bien avec Kaloulou. Olise, l'appel contre appel pour récupérer le ballon derrière la bonne passe d'Olise pour trouver Jacquet, mais c'est difficile face à ce bloc belge. Jacquet qui attend une solution, qui n'en a pas. Alors il trouve Lacroix. Désormais, Doué s'est rendu disponible sur le côté gauche, mais on pourrait faire travailler au milieu de terrain avec Cherki, de nouveau avec sa défense. Et le ballon de nouveau pour le joueur de Manchester City.
1: 6 minutes encore à jouer dans le temps réglementaire. 0-0. Allez. Kaloulou qui casse une ligne là sur la transmission de Cherki. Kaloulou a mal servi par Olise. C'est pas terminé. En retrait. Le dégagement de la part des Belges, ça manque un petit peu de précision de tranchant là dans la surface, mais il y aura une touche, une possession encore pour l'équipe de France.
0: Ah dommage, j'allais dire surtout maintenir le rythme, mais il y a deux changements côté belge avec les entrées de Fernandez Pardo et de Nicolas Raskin. Donc pour finir cette rencontre, Lavia va sortir au milieu de terrain donc pour Raskin qui était titulaire en sentinelle lors du match face à l'Italie. Donc c'est du poste pour poste classique. Et Fernandez Pardo sans doute à la place de Goethe, j'imagine, ou à la place de Kettelaar. C'est de Kettelaar qui est sorti, et donc Fernandez Pardo pour prendre les espaces et la profondeur sur la fin de match.
1: Allez, les Bleus qui ont le ballon, hein, avec une touche côté droit. C'était Olise qui était prêt à la faire, cette remise en jeu. Il laisse le ballon logiquement à Kaloulou pour Olise avec Maxence Lacroix dans le rond central. Va-t-il renverser le jeu ou servir à ses côtés? C'est fait. Jérémy Jacquet pour côté droit, Michael Olise. Il y a Cherki qui est là, ça talonne pour Kaloulou.
0: Ouais, il était pris par trois Belges là, Michael Olise. Ça veut dire que de l'autre côté, il doit y avoir un peu d'espace, mais on met du temps. C'est laborieux pour aller sur le côté gauche avec Andy Diouf qui est trouvé. Andy Diouf qui préfère assurer le coup avec Lacroix en retrait. Devant, on a du mal à se montrer au milieu de terrain également. Côté français, Dembélé en position de hors-jeu complètement esselé. Olise fait de grands gestes pour que le ballon lui arrive, mais pour l'instant, c'est Cherki qui a la balle dans le rond central.
1: Ouais, Cherki qui a totalement décroché là. En tout cas, il est au niveau de Kamavinga pour organiser le jeu. Il y a un appel de Dembélé qu'on voit assez peu là. On l'avait vu plein de bonnes intentions à son entrée, mais il est un petit peu bloqué par la charnière belge. Olise côté droit avec son pied gauche qui va fixer, essayer de déborder. Il est passé sur le premier joueur, mais il revient en retrait vers Kaloulou.
0: Allez, Kaloulou opposition de centre peut-être pour lui. Non, il préfère travailler de nouveau avec Olise. Cherki, ballon perdu par Cherki qui se plaint de Kaloulou, mais il joue pas dans le bon rythme. Cherki, elle est pas bonne son entrée depuis quelques minutes. Il a perdu quelques ballons et il a pas la même débauche que les autres au milieu de terrain, et ça se ressent dans la performance globale des Français. Il reste 4 minutes au bleu dans le temps réglementaire.
1: Oui, 86 minutes et 20 secondes, ça se précise. Alors le 0-0 nous laisserait une frustration quand même globale, même si voilà, comptablement ce serait évidemment un résultat plus que correct après la victoire en Turquie. Il faudra juste valider contre l'Italie. Attention avec ce long ballon qui va filer vers Mike Maignan, qui dégage dans l'axe vers Luke Bacchio, mais il y a une tête de Camavinga. Non, c'est un ballon qui est gratté et récupéré au milieu de terrain par Raskin.
0: Ah, Doué, il va peut-être réussir à la récupérer. Non, derrière l'intervention de la part de Raskin, qui va s'arracher devant Camavinga, obtenir un coup franc. C'est une touche, j'ai l'impression, de la part de l'arbitre. Dacunha est en discussion avec lui face à ce pressing de Camavinga. C'est dommage, hein, il y avait tellement de promesses dans le jeu de l'équipe de France, c'est dommage de finir un peu dans la difficulté comme ça.
1: Oui, il a appelé Manu Koné, en tout cas Bettoni et Zidane ont parlé et on a appelé. Allez. Manu Koné qui va entrer en jeu. Intervention de Jacquet, mauvaise transmission, ça c'est rare. Et là il y a quoi à jouer pour Götze,
0: il n'a pas vu Götze.
1: Pour Luke Bacchio.
0: Ouais, heureusement il n'a pas vu Götze. Van Aken sur le coup, il préfère trouver Luke Bacchio, mais il était vraiment tout seul en face à face. Götze, accélération de Luke Bacchio, l'intervention de Maxence Lacroix, et derrière on a du mal sur le deuxième ballon. Le voilà Götze en possession, et il retrouve Raskin en retrait.
1: Ouais, c'est dur, hein, pour certains joueurs de finir le centre. La tête de Jérémy Jacquet pour Camavinga, Camavinga vers Dembélé, Ngoy qui dans les airs s'impose, et Dacunha pour Cherki. Allez, faut inventer, là faut servir Michael Olise qui va avancer.
0: Oh, le contrôle orienté de l'épaule, ça s'est inventé de la part d'Olise. Oh, il se fait accrocher par le maillot, mais il résiste Olise. Il résiste, il résiste, il résiste. Voilà. Et il marque le but. Michael Olise, exceptionnel sur cette action. Ils ont tout tenté, les Belges, pour le mettre par terre. Ils ont essayé la prise à l'épaule, de lui accrocher le maillot, mais il est resté debout du début à la fin de cette action pour aller mettre ce plat du pied au ras du poteau de la Mentz, et l'équipe de France mène 1-0.
1: Il faut vous raconter comment Zinedine Zidane a fêté ce but. Il a tapé dans un ballon comme à ses plus belles heures. Il est allé célébrer d'un point rageur pour voir Olise et bien valider ce qui serait une superbe performance, parce que les Bleus ont eu la maîtrise en Belgique. Les Bleus, avec une équipe totalement remaniée, ont mis un système en place et un style de jeu qui va compter. Ça va être une rupture, surtout si c'est validé par une victoire avec ce but magnifique de Michael Olise.
0: Wow, Manu, quelle action,
2: hein. Ah, l'action est sublime, et j'en connais plus d'un qui aurait simulé une faute, hein, lors du tirage du maillot. Lui, il a continué, il a résisté, il est allé jusqu'au bout de sa décision, et en tout cas j'ai besoin de voir le ralenti, parce qu'au moment où il prend la balle, est-ce qu'il la prend vraiment de l'épaule ou du bras?
0: Oui de l'Ujo, et le but est validé.
2: Il la prend de l'épaule, tout en haut de l'épaule.
0: Exactement, but validé en tout cas, mais alors contrôle orienté de l'épaule comme ça de la part d'Olise, c'est extraordinaire.
2: C'est gaucher, hein, quand même, hein.
0: Ah, les gauchers ont quelque chose.
1: Là, que les gauchers, là,
0: c'est la conclusion, Manu, c'est la conclusion de ce match. Non, mais c'est plus facile dans la vie au foot quand t'es gaucher. Bah oui, là,
1: c'est presque de la triche.
0: Ça apparaît au grand jour, oui, c'est un peu la triche, je suis d'accord.
1: Dacunha, bravo pour son match. Il sort là, il est remplacé par Manu Koné.
2: Franchement,
1: il a fait son match. Pour une première, il faut regarder là. Zidane qui vient taper dans la main de Dacunha, qui lui caresse la tête, et tout le staff qui se lève. Jean-Louis là, tout le monde se lève pour taper dans la main de Dacunha. Franchement, non, mais sur un premier match, être comme ça dans l'autorité technique, dépositaire du jeu, en sentinelle, dans un parcours qui a été totalement atypique pour lui, franchement, c'est énorme ce qu'il a fait, Lucas Dacunha.
0: On en reparlera dans l'after, évidemment.
2: Des points ce soir.
0: Exactement. Et juste quand même pour la stat, Olise, 8e but en équipe de France. Et ça faisait un moment qu'il n'avait pas marqué. Hein. Il ne marque pas un but de la Coupe du Monde, il ne marque pas contre la Turquie. Ça faisait 9 matchs qu'il n'avait pas marqué. Et donc, il avait mis un triplé contre l'Irlande du Nord avant la Coupe du Monde. Et donc, il retrouve le chemin du but. Alors, il avait mis plein de passes décisives. Hein. Il avait été décisif, bien sûr, Michael Olise. Mais là, buteur
2: Il a une course, il part quand même de sa moitié de terrain.
0: Allez, ouais, elle est incroyable cette course, incroyable. Et il est encore servi là par Kaloulou. Il y aura 3 minutes de temps additionnel, 3 minutes à tenir pour les Bleus, donc ce succès qui est en train de se dessiner. Jacquet qui joue en retrait pour Maignan.
1: Ah, c'était le plan idéal de confisquer
2: et
1: le ballon.
2: Et on a la réponse à la question, les gars.
0: Laquelle?
2: Est-ce que l'équipe de France peut marquer et gagner sans Mbappé?
0: Oui, bien sûr. C'est pas fait, on n'a pas gagné encore, Manu. Même si c'est un match de Ligue des Nations, même si on est quasiment sur un match amical, je sais pas pourquoi ça nous tient à cœur d'aller gagner ce match.
1: C'est pas un match amical.
2: Moi, je siffle le match.
0: Non, mais ce que je veux dire, c'est de valider ce qu'on a vu bien dans le jeu. Là, ça tient vraiment à cœur, je trouve.
1: Hein. Donc, tu sens qu'il se passe quelque chose là, et que en plus les consignes. Alors, qu'il y a une faute là, non, sur Michael Olise, ça joue ballon pour Götze qui a face à lui Michael Olise, alors qu'il y a une Marseillaise ici à Bruxelles assez retentissante. Zidane Zidane, il veut absolument que ça tienne et c'est logique pour que les Bleus s'imposent 1-0. Attention avec Cherki qui ne peut pas gratter ce ballon. Dembélé qui va au pressing.
0: Ouais, le pressing est là effectivement, mais face à De Kuyper, le ballon est toujours pour les Belges avec Raskin. Allez, il reste 2 minutes dans le temps additionnel. L'équipe de France mène 1-0 grâce à Michael Olysée ici en Belgique dans ce match de Ligue des Nations. On pourrait tourner avec 2 victoires à l'extérieur, c'est quand même magnifique d'un point de vue comptable. Van Aken qui va trouver Goetz. Attention, l'appel en profondeur, il est servi. Fernandez Pardo et l'intervention de Maxence Lacroix, impeccable couverture.
1: Ouais, lui aussi il est solide. Il reste 1 minute et 35 secondes à jouer. On est dans le temps additionnel. Les Bleus mènent 1-0 après la victoire en Turquie sur le même score. Là, ils ont vraiment fait une prestation de haut vol en confisquant le ballon à la Belgique. Et après, Michael Olysée, le talent à l'état pur, la puissance aussi, il ne faudra pas l'oublier, pour aller avancer malgré le retour des défenseurs belges et trouver, comme il sait le faire, le côté opposé dans sa frappe magnifique, le joueur du Bayern. Dernière minute bientôt, ballon pour Maxence Lacroix qui combat, qui s'arrache et qui gratte ce ballon superbe.
0: Magnifique récupération collective aussi, hein. Parce que c'est parti aussi de Dembélé qui avait fait le pressing, donc la passe n'était pas simple et derrière le duo Lacroix-Jacquet a pu intervenir et donc on est dans la dernière minute du temps additionnel. Ballon pour les Bleus, ballon pour Mike Maignan, surtout ne pas faire d'erreur désormais. Maignan pour Jacquet, le pressing belge est léger, il permet aux Bleus de s'en sortir avec Dembélé pour Kaloulou
1: avec Olysée, ça joue propre avec Cherki, il ne faut pas perdre de balle inutilement, il n'y a pas de faute. Estime l'arbitre, il estime que non. Goetz qui va trouver face à lui l'occasion d'égaliser pour les Belges, le crochet, le retour de Jacquet, ça rebondit,
0: énorme Jacquet
1: il est énorme. Lacroix qui s'en prend également à l'attaquant belge parce qu'il estime qu'il en a un petit peu rajouté. En tout cas ça c'est bon parce que le chrono va tourner. 2 minutes 37, 2 minutes 38, 2 minutes 39, dans 20 secondes les Bleus auront gagné leur deuxième match de suite avec Zizou.
0: Allez, là il peut aller au bout du décompte de l'arbitre. Mike Maignan, il a le ballon dans les mains là effectivement, dans l'esprit du jeu il peut faire le décompte, mais il reste plus que 10 secondes, le décompte voilà en cours de la part de l'arbitre. Maignan remet le ballon au sol, il envoie un long ballon, il reste 5 secondes dans le temps additionnel de cette rencontre. Le coup de sifflet vient de l'arbitre, c'est fini,
1: voilà,
0: la victoire
1: magnifique
0: de l'équipe de France, la deuxième victoire en deux matchs pour Zidane. Celle-là est signée Michael Olysée qui a marqué ce but magnifique. Les Bleus qui tournent donc avec 2 victoires en deux matchs, même en ayant fait tourner. Zidane arrive à remporter cette rencontre avec plein de promesses dans le jeu. Manu,
2: j'ai beaucoup aimé les Bleus ce soir, félicitations à tous ces joueurs qui fêtent leur première sélection. Deuxième victoire à l'extérieur qui plus est, c'est un début idéal pour Zizou, mais est-ce qu'on est surpris?
0: Je sais pas si on est surpris, mais en tout cas on le constate et on va prendre le temps de l'analyser dans l'after en vous donnant la parole au 32-16 bien sûr, supporter des Bleus. Vous entendrez Zidane en conférence de presse, d'ailleurs Flo tu files à conférence de presse, vous entendrez les réactions également grâce à Arthur Perrault. L'after arrive tout de suite, merci Manu, bonne soirée. Les Bleus repartent du stade du Roi Baudouin ce soir avec une victoire 1-0.
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31: Bonsoir à tous, l'after est en direct, bien sûr, comme tous les soirs, l'afterfoot sur RMC, sur Afterfoot TV, sur la chaîne YouTube de l'after. On est là jusqu'à minuit après la victoire de l'équipe de France en Belgique. 1-0, l'after toujours première radio de France ce soir. Vous écoutez le vrai after et pas la copie avec Daniel Riolo qui est là. Salut Daniel.
32: Bonsoir les amis.
31: Avec Samuel Umtiti. Salut Samuel.
33: Bonsoir à tous.
31: Et avec Jean-Louis Tour qui est au stade à Bruxelles. Salut Jean-Louis.
0: Salut Gilbert, salut tout le monde.
31: On va analyser ensemble le match, passer en revue également les autres résultats du soir. On ira tout à l'heure prendre des nouvelles de l'Italie qui a gagné pour une fois en Turquie ce soir 4-1. Daniel Emanoussia sera avec nous. Quelques matchs également de qualif à la CAN. La RDC, Delton Mokolo a gagné 2-1 au Zimbabwe tout à l'heure. Le Burkina a gagné 1-0 en Centrafrique. Et Tunisie, Botswana 2-2 à 10 minutes de la fin. C'est parti pour l'équipe de France qui gagne à nouveau. Après les

0: c'est s'exposer. Et je le répète, c'est un match que tu gagnes, mais que tu peux perdre aussi. Est-ce que et ça change complètement la nature des Bleus et de ce qu'ils étaient habitués à nous proposer. Et puis le point 3, je vous parlais des individualités. Doué, je pense à celui qui a fait le meilleur match, mais on avait un milieu totalement modifié. Enfin, il y a plein de choses à dire sur les nouveaux. Le coup de fraîcheur qu'on a eu ce soir, quand même.
1: Samuel.
2: Premier point, la victoire. Pour moi, qui est sur la continuité du premier match, on a vu pour moi quelque chose de beaucoup plus cohérent, mais. J'avais envie de dire que c'est peut-être normal. Ils ont eu un peu plus de temps pour travailler et ça s'est vu ce soir, même s'il y a eu pas mal de nouveautés. Le deuxième point, j'ai envie de parler du milieu de terrain d'Acuña, qui j'ai beaucoup aimé, un joueur que je connais très bien, que je regarde en Italie, et là pour moi il a été très bon techniquement, et on avait parlé de ça sur le premier match où le milieu de terrain a eu pas mal de déchets. Et après, le troisième point, j'ai envie de parler, moi, de la classe de Zinedine Zidane avec sa tenue, qui ne plaît pas forcément.
0: Il fait un point 3 sur les discussions privées, lui.
3: Mais il n'y a pas de problème. Nous allons en débattre. Parce que j'ai rien dit le soir du premier match, mais là, le deuxième, c'est
2: moi,
3: pas
2: j'adore,
3: possible.
2: Moi, j'adore.
4: Il peut pas nous faire un autre. Il a compris ce qu'était l'after, surtout.
2: J'adore. Ça lui va trop bien.
0: Alors, Sam, franchement, toi qui es tout le temps à la pointe, oui, c'est très bien que ça a été il y a 10 ans.
2: Mais qu'est-ce qu'on va lui demander à Zinedine Zidane?
0: Déjà d'avoir une cravate à la bonne dimension.
2: Non, mais moi je trouve
0: un
2: ça lui va bien.
0: Coupé en bas, non, en bas.
2: Mais parce qu'il a le physique pour mettre ce genre de tenue.
0: Alors c'est justement parce qu'il a le physique.
1: Je suis prêt à faire ce débat, mais un peu plus tard. Si ça vous dérange pas.
0: Bon. L'excellence, c'est jusqu'au bout, ça.
1: Okay. Démarrons quand même par les choix de départ de Zidane.
0: Ah bah oui.
1: Parce que là, il nous a envoyé l'équipe réserve en fait. À part Maignan, il n'y avait pas de titulaire. Bah si.
2: C'est pas l'équipe réserve.
1: Là, c'était un match de coiffeur à la Coupe du Monde avec.
0: D'accord, parce non, que l'équipe non. titulaire, tu ne sais pas ce qu'est l'équipe titulaire des Bleus. Tu ne le sais pas.
1: Ah bon, quand vous avez vu le 11 de départ, non. à une heure du match, non, vous êtes pas dit. Mais
0: non, tu t'es dit évidemment que tout
1: t'as
0: était.
1: T'as compté le nombre de titulaires. Non.
0: Mais il n'y a pas de titulaire.
2: Il n'y a pas de titulaire non, mais... pour le moment.
0: Il n'y a pas de titulaire.
1: Dembélé, c'est pas un titulaire.
0: Si.
1: Rabiot, c'est pas un titulaire.
0: Non.
1: Ou pas Mécano, c'est pas un titulaire.
0: Oui.
1: De Koundé, c'est pas un titulaire.
0: Non.
1: Mais bien, arrête.
0: Non.
1: Il est là pour tout revoir.
0: Donc il y a des joueurs qui, de par leur statut, leur passé, semblent devoir être des titulaires. Je suis d'accord avec toi, mais on ne peut pas. Tu peux pas dire aujourd'hui c'est une équipe réserve par rapport à. C'est une équipe surprise. C'est une revue d'effectifs globale. Ça veut dire qu'il a envie de tout remettre à plat, de concerner tout le monde. Moi j'ai trouvé, on l'a dit dans l'avant-match avec Jean-Louis, que c'était une très bonne idée. Et moi je ne veux pas justement qu'il y ait les titulaires dont tu as parlé, même si oui ou pas Mécano, Dembélé, Mbappé, Olise, ça doit être des titulaires, mais pour le reste je n'en vois quasi pas d'autres. Arrière gauche, il n'y a pas de titulaire. Arrière droit, il n'y a pas de titulaire. Charnière centrale, on va dire Koupa Mécano, Saliba, ça devrait être
1: Rabiot est un titulaire. Mais,
0: non,
1: même si ça te plaît pas.
0: Mais, écoute, on va en parler dans un instant. Ce soir le milieu a fonctionné comme rarement je l'ai vu, justement parce qu'il n'était pas là. Et ça, à un moment, il va falloir ouvrir les yeux sur le côté l'exomile de Rabiot au milieu.
1: Non, attends. Non. Ah, on va rentrer dans les détails. Mais...
0: Parce que si vous vous rendez pas compte là, que Camavinga, qui ne joue pas au Real, Camavinga ne joue pas. Il a joué là, à la place qu'occupe Rabiot, ça allait deux fois plus vite. Il y avait plus de percussion, il y avait plus de caractère.
4: Enfin, c'est d'Acuña, Daniel, qui change le milieu. Là, pour le coup.
0: On a parlé du positionnement post-poste. C'est ça que j'étais en train de dire. D'Acuña, on va en parler dans un instant. Ça fait une semaine que je réclamais qu'il joue devant la défense. Donc, tu vas pas me parler de ça, parce que je suis très content, justement, d'avoir vu là. Mais moi, je pense que le milieu de terrain, c'est le truc qu'il faut totalement revoir du sol au plafond. Totalement.
1: Alors sur la gestion globale de groupe, Sam, t'es d'accord? Toi, tu étais content de voir plein de jeunes qui se lancent là, avec la première sélection, revue d'effectifs.
2: C'est important. On voit que t'as un nouveau sélectionneur qui arrive.
1: Et en plus, ça marche, il gagne. Alors bon.
2: Ça marche, mais bon. Je pense que ça se voit que c'est travaillé. Mais aussi, il y a une certaine confiance. On les a vus très à l'aise techniquement, ces joueurs-là. Et on parlait du milieu de terrain. C'était très propre. C'est pour ça que la première mi-temps est bien réussie aussi. Il n'y a pas de déchets comme on a vu sur le premier match. Et moi, je suis totalement en accord avec le fait de changer le 11 total sur cette seconde rencontre. En tout cas, ça te permet de concentrer, en tout cas de concerner tout le monde. Et si tu as envie de voir des choses, là, tu as pu en voir. Et c'est bien, c'est une équipe de Belgique qui reste quand même une sélection importante en Europe. Donc,
0: et que moi, j'aime beaucoup également avec son nouveau style de jeu et la fraîcheur qu'il y a maintenant dans cette sélection, parce qu'il y a beaucoup de joueurs qui arrivent et qui s'installent. Moi, je les ai trouvés très intéressants, les Belges, dans leur style à eux, hein, qui est vraiment verticalité, jeu de transition. Et d'ailleurs, ils auraient pu te faire mal. Ils ont plein de situations où, en les jouant de façon plus intelligente, ils peuvent te mettre un but, hein, ce soir.
1: Jean-Louis.

0: Ouais. Sur mais la gestion globale du groupe là.
1: Écoute, moi ce que je me dis surtout, quand tu sors d'un match comme ça où t'as fait tourner et où t'as ta proposition football, ton contenu est aussi bon, c'est qu'il se passe quelque chose, c'est que le message passe entre le sélectionneur et les joueurs. C'est-à-dire que même quand les remplaçants gardent les mêmes principes de jeu, et c'est limite mieux d'ailleurs qu'avec les titulaires supposés de la Turquie, c'est qu'il est en train de se passer quelque chose. Et qu'en plus, la proposition de jeu, où tout n'est pas parfait, évidemment, il y a des trucs que tu peux corriger, comme en Turquie, que tu peux améliorer, etc. Mais se termine quand même par une victoire, bon bah c'est qu'il a tout gagné Zidane sur le coup. Alors il y aura peut-être des difficultés plus tard, etc. Mais on s'est plaint qu'avec Deschamps il n'y ait plus de proposition de jeu pendant des années et des années. Là on a un truc différent, un truc moderne, un truc avec des courses, du pressing, des joueurs qui touchent le ballon, des joueurs très techniques,
2: du mouvement,
1: et il se passe quelque chose globalement.
2: Moi
1: je trouve que c'est ça le plus frappant dans les choix.
3: Là, c'est vrai, on a vu en plus du jeu combiné à 2, à 3 au milieu de terrain, ça dédoublait, il y avait des appels des milieux de terrain. Franchement, on a vu du mouvement et c'est très très très cohérent. Et pour la suite, je trouve que ça, on va encore s'améliorer, parce que bien sûr, il y a des choses qu'on doit mieux faire, mais on voit quelque chose. On voit
0: alors
3: qu'il y a un
0: travail. Je résume. Si au milieu vendredi, terrain, Daniel, on se disait bon, tout n'était pas parfait, mais on a vu qu'il y avait une idée, quoi. Il y avait une idée, Zidane et tout. Là, ce soir, on arrive. Il nous change toute l'équipe. Il gagne. Il y a effectivement quelques révélations. En plus, bon, t'as des gars qui rentrent, qui Olise met un but extraordinaire. Est-ce qu'après deux matchs, on peut dire que la rentrée, enfin le début de Zidane est réussi? Très
2: bien
0: réussi,
2: bien sûr.
0: Super réussi.
2: Peu importe, tu choisis ce que tu veux. Là, on est en découverte. On est en train de s'installer. On voit des choses. Il y a des joueurs qu'on connaissait pas qui sont là. Moi, ça m'intéresse. J'ai aimé ce que j'ai vu. Et je vais insister jusqu'à minuit, parce que c'est la zone du terrain qui pour moi fait tout le temps la différence, c'est le milieu de terrain. Et moi j'insiste et je m'attraquerai que ça n'est pas un hasard. Tout ce que vous avez dit sur le milieu de terrain, le mouvement, les passes et machin, ça n'est pas un hasard. Notre milieu de terrain habituellement ne me plaît pas assez, il m'a beaucoup plu ce soir, et notamment parce que certains n'étaient pas là.
1: Mais moi, je pense plutôt que c'est parce que certains étaient là, en fait, Daniel. Oui, moi, c'est pour ça que je te disais ça tout à l'heure. Je pense que le premier truc, c'est Acuña. Mais tu l'as dit en plus il y a 10 jours que ce mec-là allait changer le milieu de terrain. Donc ça, pour le coup, c'est vrai. Et j'ai envie de voir.
2: Je pense qu'il doit faire mieux parce que il est mieux en première qu'en deuxième.
1: Oui, c'est vrai.
2: Et je pense qu'il a le droit de piocher un peu, tu vois.
1: Mais moi, j'ai envie de le voir avec Rabiot, Acuña.
2: Avec Camavinga, il sera beaucoup mieux avec Camavinga, ou même Manu Koné sur sa gauche même. Avec Manu Koné sur sa gauche, il sera encore mieux. Et à droite, si tu dois jouer avec Charlie,
3: Adrien Rabiot, il a quand même montré des choses depuis quelques saisons et depuis quelques années.
2: Bah, il les a montrées.
3: Il est capable de
2: jouer. C'est conjugué au passé.
3: On l'a vu. On va pas s'arrêter sur un match. Je pense qu'il est quand même capable de faire. Et c'est même pas. Je pense, j'en suis sûr, d'être dans un milieu avec Acuña et d'apporter ce qu'il sait faire.
2: Toi, t'as pas préféré le Camavinga que t'as vu ce soir?
3: Mais là, en fait, on juge sur un match. Sur un match, on va pas dire ça. Oui, j'ai aimé
2: le mouvement.
3: Aimé,
2: de ce qui se passe dans le milieu.
3: J'ai aimé Camavinga, ce qu'il a montré, ce qu'il a donné. Mais je sais que Adrien Rabiot est capable aussi d'apporter. Donc, de comparer les deux, c'est pas du tout mon fort. Je veux
2: obligé,
3: pas faire ça.
2: De le faire.
3: Oui, mais sur un match, si tu me dis que sur 5-6 matchs, Adrien, il est pas capable de faire certaines choses, je vais dire oui. Mais moi, j'ai vu des matchs où Adrien, il était capable d'apporter défensivement.
2: Dans un style
3: défensivement aussi.
2: Dans un style Allegri, dans ce style de jeu-là, oui. Dans le style Deschamps, le style Allegri, mais sur le style en mouvement vers l'avant comme ça avec gros pressing et intensité de course, non, c'est
3: bien
2: pas son jeu. Sinon, il serait en Angleterre, il serait dans un autre club. Il serait pas dans un club Molasso en Italie.
3: Non, ça c'est autre chose. Mais
2: il serait pas dans un club Molasso.
3: Je partage pas forcément ça. Et je suis persuadé.
2: Il est dans un club Molasso.
3: Qu'Adrien Rabiot est capable de faire, en tout cas, de donner des choses. Mais deux à l'heure, non, je suis pas d'accord.
2: Camavinga, bon, c'est un joueur qui a pris du retard ces derniers temps, mais qui était quand même, quand il est arrivé, un gars qui devait être une sorte de futur en équipe de France. Presque une vedette internationale. Zidane ne l'a pas dirigé, mais le connaissait. Le mec, on a l'impression qu'il avait même quitté l'équipe de France.
3: D'accord.
2: Zidane arrive, il le reprend.
3: Très bien.
2: S'il le reprend, c'est pas pour rien.
3: S'il le reprend,
2: c'est avec l'idée de le relancer et avec l'idée que le potentiel que t'avais, mon gars, c'est pas possible que tu l'aies perdu
3: évidemment.
2: Les vicissitudes d'une carrière et dans les choses qui peuvent se passer.
3: Et les jeunes.
2: Donc, s'il veut le relancer là, et s'il le relance, c'est dans cette position-là.
3: Non, mais bien
2: c'est
3: évidemment.
2: C'est pas en arrière gauche, en milieu à deux, et tout. C'est là.
3: Mais c'est bien d'avoir des joueurs comme lui, d'avoir un joueur comme Adrien Rabiot à la Coupe du Monde.
2: Rabiot, à la Coupe du Monde, bien, je me souviens, les débats, c'est à son rythme.
3: Quand on parlait d'Adrien Rabiot, on disait waouh, qu'est-ce qu'il est en train de faire? Il récupère des ballons.
2: Moi, j'ai jamais dit ça.
3: Quoi?
2: J'ai jamais dit ça. J'ai jamais dit ça.
3: Ok, d'accord.
2: Ah non, j'ai jamais dit ça. Ça
3: quoi? Sur quel match? À la Coupe du Monde. Adrien Rabiot, les matchs qu'il faisait?
2: Oui, aucun m'a intéressé.
3: Ok, donc en fait, incroyable. Quel mauvais soin, c'est
2: un peu.
3: Mais en tout cas, moi, je suis content d'avoir.
0: Ça, par contre, ça. Je témoigne qu'il nous a dit ça y est, la Coupe du Monde a commencé, on l'en a de la finale. Tu vois, il est...
2: ouais. Le jour en chanson, non, c'est pas. Non.
0: Bon, Jean-Louis, un mot de ta part là-dessus, et après, on a une pause. Vas-y.
1: Bah non, là on n'est pas tout à fait d'accord, Daniel, parce que moi je pense que Kamavinga ou Rabiot, ça va pas changer fondamentalement le milieu de terrain de l'équipe de France.
2: Allez-y,
1: par
2: les
1: contre,
2: aveugles.
1: Par contre, là je mets un autre dossier sur la table. Qu'est-ce qu'on fait de Tchouaméni quand il revient en forme? Tu remets de Tchouaméni là à la place de Dacuña?
2: Non, Tchouaméni, alors que justement, la page. C'est une page.
1: Oui,
2: c'est
1: mais il y a un statut.
2: C'est un choix football.
3: Mais après, ce qui va se passer, c'est qu'il y a une concurrence quand même.
2: Non, donc, parce que c'est pas le même style de jeu. Il peut pas y avoir de concurrence.
3: Mais il y aura une concurrence dans ce qu'il va donner quand il va jouer.
1: Mais c'est vrai, Sam, qu'en jouant comme on a fait ce soir, c'est dur de le faire avec Tchouaméni.
2: Si tu choisis un style de football,
3: moi, ce que je pense,
2: tu peux pas.
3: Moi, ce que je pense, c'est qu'à une période aussi, il y avait des demandes de Didier Deschamps sur le fait de la position de Tchouaméni. Et je pense que sur ça, ça le mettait pas du tout en valeur. On va voir là avec Zidane s'il le prend, comment il va le faire jouer, ce qu'il va lui demander, les consignes qu'il va lui demander. Non. Mais s'il n'arrive pas à faire ça, bien évidemment, il y aura la concurrence, ça sera le meilleur qui va jouer.
0: Tchouaméni sera là en novembre, on verra ce qui se passe à ce moment-là.
2: L'anniversaire de tes enfants, la concurrence, elle est entre le Pepsi et le Coca, pas jus d'orange et Coca.
1: Une fois que tu as choisi, je pense que ça arrangeait bien Zidane que Tchouaméni soit pas là.
2: Le style, c'est, je
0: donnerais pas ça à tes enfants, mais bon.
3: Donc ça veut dire qu'il prendra jamais Tchouaméni?
2: Moi, je pense qu'il faut tourner la page.
0: On sait qu'il sera là en novembre, Tchouaméni.
2: J'aime bien Tchouaméni, d'accord.
3: Donc, s'il le prend, il va bien jouer un match.
0: Il va bien montrer,
3: en tout cas, essayer de le voir sur un match.
0: Bon, revenons au match de ce soir. Dans quelques instants, on sera avec Benjamin au 32-16. On attend évidemment la conférence de presse du sélectionneur. Deux matchs, deux victoires. Il marche sur l'eau. Il est à bloc, il est parti, après son week-end papal.
2: Non, mais c'est vrai.
0: Alors, l'élu, c'est l'élu.
2: Ce week-end en France, on a eu le pape et on a eu Dieu en même temps. Voilà. Ça peut donner de la tête.
0: Ouais, et la croix aussi.
2: Pareil. Ouf, en plus. Voilà.
0: Allez, à tout de suite dans l'after.
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0: Il est 23h01, messieurs, dames, l'after est là jusqu'à minuit avec Jean-Luc Tour qui est au stade du Roi Baudouin, anciennement stade du Ezel d'ailleurs, dans l'histoire du football, un stade important. Avec
2: c'est mieux
0: des
2: si on
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0: peines.
2: Nom avec tous
1: ouais,
2: les
1: c'est mieux
2: souvenirs.
1: De l'appeler Roi Baudouin.
0: Bah, c'est bien pour ça qu'il d'ailleurs il n'a plus le nom d'avant. Ouais. Samuel Umtiti est là, Daniel Riolo est là. On va accueillir Benjamin en préambule de cette heure d'after. Salut Benjamin.
10: Bonsoir monsieur.
2: Bonsoir.
0: Tu t'es régalé?
10: Franchement, c'était pour un lundi soir plutôt sympa.
0: C'est vrai.
2: Pour un lundi soir.
0: Bah, d'habitude, il y a Laval-Metz ou Guingamp-Rodez, je sais pas.
10: Non, moi j'étais sur Angoulême-Bordeaux hier soir, c'était plus compliqué.
2: Ah oui.
10: Compliqué.
0: Bordeaux
10: mais...
0: s'est fait éliminer de la Coupe de France, c'est pour ça que Benjamin le dit.
10: Et Angoulême nous a fait la haie d'honneur, c'était très triste.
0: Bon. Alors, qu'est-ce que tu retiens en premier là?
10: Je retiens que je sais pas comment a été Didier Deschamps en Bretagne aujourd'hui, mais il doit se dire dans sa tête, le pauvre. 14 ans pour qu'on m'oublie aux deux semaines, c'est terrible. C'est terrible parce que je suis d'accord avec Daniel, si Zidane a décidé de partir sur ces idées-là avec un milieu de terrain comme Dacuña, moi j'avoue que je l'ai quasiment jamais vu jouer, mais c'est plus le même foot. C'est plus du tout le même foot. C'est des passes verticales, c'est des passes, c'est-à-dire c'est un pied gauche qui perce les lignes. Je ne sais pas si vous avez fait attention sur le but. Il y a beaucoup, beaucoup de joueurs qui auraient fait une tête pour dégager le ballon. Lui, il la pose sur Cherki, qui lance Olivier. Enfin, c'est quelque chose que techniquement, on n'avait pas l'habitude de voir. Alors, c'est sûr que c'est qu'un match. Mais en effet, je suis d'accord avec Daniel, quand Sam dit oui, quand Tchouaméni va revenir, il ne faut pas oublier Rabiot, tout ça. On sait ce qu'ils ont fait, on sait ce qu'ils sont capables de faire, mais c'est
2: pas. Ah oui, on sait quel style ils ont surtout.
3: Non, moi, ce que j'ai dit, c'est juste que. On connaît leur style, mais bien évidemment, il va leur laisser en tout cas l'opportunité de montrer quelque chose. C'est tout. C'est ensuite, si Dacuña est meilleur, bah quel est le problème de le faire jouer? Moi, c'est juste ça qu'ils vont arriver et ils vont avoir l'opportunité. En tout cas, il l'a eu Adrien et Aurélien aussi. Je pense qu'il va arriver. Il aura la possibilité de jouer. Mais ensuite, au bout d'un moment, il y aura un 11 qui va se dégager. Il y aura des joueurs. Bah, par rapport à la philosophie de Zinedine Zidane, bah il y a des joueurs qui vont prendre leur place et d'autres qui vont la perdre tout simplement.
0: Alors dans un des points de Daniel, il y avait le style sur le terrain, le style de jeu. Et donc on a une équipe de France qui va vers l'avant, qui prend plus de risques avec un bloc plus haut, un jeu vertical.
2: On n'hésite pas à tenter les 1 contre 1.
0: Voilà.
2: Derrière.
0: Donc qui s'expose évidemment à subir plus. Il y a effectivement pas mal d'occasions belges ce soir. D'ailleurs on est aussi 65% de possession par ailleurs.
1: Oui. Il y a plus d'occasions côté français quand même.
0: Ouais. Voilà. Alors on a vu un bon Maignan déjà contre la Turquie. Enfin, on a subi mine de rien des occasions contre la Turquie. Là aussi contre la Belgique. Donc est-ce que vous adhérez à ce nouveau style de l'équipe de France?
2: Bah oui,
0: ou est-ce qu'il est trop risqué de la concurrence internationale?
2: Ça sera le prix à payer. Moi j'ai vu effectivement les Belges dans leur verticalité être très souvent dans notre surface ou en tout cas pas loin. Et plein de fois, je me suis dit, oh, s'ils font ce choix-là, s'ils passent là-bas, à la fin de la rencontre, là, quand Luke Bakio est rentré, oh, il mettait le feu partout, mais le pauvre, il faisait que des mauvais choix à la fin, soit la mauvaise passe, soit je tente un tir alors qu'il y a un ballon à donner. Ils en ont fait plein des choses comme ça. De Bruyne, le pauvre, va plus assez vite dans les transmissions. Mais il y a eu des situations qui auraient. Honnêtement, ça aurait peut-être pas été mérité, on aurait débattu de 1, mais le match, les Bleus peuvent le perdre. Ils peuvent prendre un but vite en début de rencontre, ils peuvent prendre quand il y a 0-0 sur les balles de contre. C'était ouvert quand même. Peu importe que tu aies eu toute la possession, que Doué ait mis sur le poteau, que Dacuña ait mis sur le poteau aussi, enfin barre et poteau. On se met également en danger avec ça. Tu n'as plus cette défense secondée par un milieu de terrain. Bah justement, Tchouaméni, Rabiot et tout ça jouait un petit peu plus bas. C'était plus sécure. Assurément, c'était plus sécure.
1: Ouais, ça, alors, juste quand même là-dessus, Daniel, on a aussi concédé des occasions avant sous Didier Deschamps. Hein. Faut pas non plus, tu vois.
2: Oui, mais d'accord.
1: Donc, quitte à concéder des occasions, autant voir ce qu'on voit dans le jeu.
2: Oui.
1: Et y a un autre truc aussi, c'est que les défenseurs, pour le coup, quand tu joues comme ça, t'es souvent en 1 contre 1 et t'as quand même des mecs qui sont soit pas à leur poste, soit pas expérimentés en équipe de France.
2: Ouais, j'ai trouvé très bien.
1: Ah, monstrueux, Jacquet même.
2: Ouais, franchement,
0: on va faire une évaluation joueur par joueur tout à l'heure, mais restons d'abord sur ce.
3: Je pense que la ligne défensive, je l'ai vu même à certains moments, Lacroix qui a suivi son attaquant qui décrochait. Et ça, c'est bien parce que quand tu arrives à récupérer ces genres de ballons.
1: Il suivait même De Bruyne au milieu de terrain parfois.
3: Au bout d'une passe ou deux, tu te retrouves dans la surface adverse. Donc là, tu vas te créer encore plus d'occasions. Mais c'est un risque, bien évidemment, parce que tu peux avoir des ballons dans le dos si tu es mal placé. Et c'est ça que, en tout cas, l'équipe de France doit travailler. C'est que sur ces moments-là, quand il y a un défenseur qui sort, la ligne doit se resserrer. Mais ça se travaille. Mais moi, c'est pas forcément des risques, des gros risques.
2: Ouais,
3: c'est
2: je suis d'accord.
3: C'est des risques que tu dois prendre si. C'est du foot simplement. Et dans le foot, tu dois prendre des risques.
2: Faudra parler, je sais pas ce que t'en as pensé.
3: Ouais, à gauche, moi j'ai trouvé que.
2: C'est un peu difficile.
3: C'est un poste qu'il découvre aussi. Et je pense qu'il a cette
2: je le comprends pas, ce truc.
3: Défensivement, on voyait qu'il avait pas forcément même les bonnes positions, même les bonnes anticipations.
2: Mais qu'est-ce qui a pu passer dans la tête de Zidane de dire, toi, t'es un arrière-gauche? Alors que le gars n'a jamais joué à ce poste.
3: Il a joué à l'Inter, il joue à droite, mais c'est un piston. Il a peut-être cette vision-là où il peut le voir sur un
1: gaucher.
3: Il est gaucher. Et après, peut-être qu'il voulait renouveler aussi ce qu'il y avait à gauche.
2: Je sais pas si.
0: Est-ce que c'est pas un poste qui est un peu sinistré?
2: Et donc il se dit, je fais des essais. Vraiment service en le mettant là. Moi, j'ai trouvé que beaucoup, il a été débordé. Ça passait au-dessus de sa tête. Il avait des problèmes de positionnement.
0: Les actions belges venaient toujours de son côté quasi. Hein.
2: J'ai trouvé que ça a été assez difficile pour lui.
1: En fait, quand il a le ballon dans les pieds, ça va pas trop mal. Ouais. Ouais, il est, ouais, voilà. Mais par contre, sur le positionnement et le 1 contre 1, c'est
0: quand
1: vrai
0: tu, quand tu disais les positions, tu parles, Sam, tu parles de quoi
3: Ah, sur les positions, comme il disait, par exemple, quand t'as un jeu long, comment t'anticipes, tu te mets trois quarts, et lui, ça se voit qu'il a pas l'habitude de cette position, donc, des fois, il était de face, donc après, pour redémarrer, ou même quand il était sur un 1 contre 1, on voit que c'est pas un défenseur, comment il défend, comment il essaie d'orienter son joueur. Mais ça, c'est des choses qui peuvent se travailler.
2: C'est pas la même histoire mais de c'est jouer, pas, mais de c'est jouer pas piston ah non, et de jouer,
3: du tout.
2: Dans une défense à 4. On le voit, je sais pas si c'est le moment de faire ce genre de comparaison en parlant de l'OM, mais Ouéa souffre le martyr en jouant arrière droit comme ça. Il serait mieux en mode un piston un peu plus haut. Et là, lui, on lui demande non seulement ça, mais on le change de côté. Je trouve ça un peu bizarre. Ouais. Un peu bizarre.
0: Benjamin, sur le style de l'équipe de France, là, tu veux rajouter quelque chose ?
10: Non, juste déjà peut-être pour Diouf, il faudrait essayer de voir avec Truffert qui a fait une bonne presta il y a trois jours. Et ensuite, je pense que jouer à côté d'Upamecano, c'est pas le même rôle que quand tu joues à côté de Lacroix, parce que je pense que quand on aura Upamecano Jacquet dans l'axe, bon courage pour ceux qui voudront s'approcher. Ah,
0: pour toi, c'est la défense qui doit être la défense la meilleure, enfin la défense centrale la meilleure, ou Upamecano Jacquet.
10: Upamecano, il fait partie des 3-4 mondiaux en ce moment, et Jacquet, il va prendre du volume avec Liverpool, et après, je pense que du coup, ça sera un peu plus facile pour l'arrière gauche de défendre à côté de Upamecano.
3: Peut-être ça sera plus facile, mais après, tu sais, quand t'as des ballons sur son côté, t'as beau avoir Upamecano, Pierre-Paul ou Jacques, c'est ta manière, comment t'as appris à défendre et à te positionner sur certaines situations. Moi, c'est pas forcément la personne qui va être à côté de lui, parce que là, on l'a vu, à certains moments, le ballon, il arrivait sur son côté, mais lui, il avait anticipé autre chose et il arrive en retard. Donc, c'est plus lui, il faut qu'il travaille ça individuellement et je pense qu'ils vont le faire, mais c'est pas simple, sachant que c'était un joueur très offensif, déjà, il y a quelques années. Et là, de le mettre sur un côté et défendre, apprendre à défendre, c'est pas simple.
10: C'est pour ça que je pense que Truffert, il va prendre sa chance et il connaît le poste mieux que Diouf. Non, après, voilà, on est parti sur une nouvelle génération, une nouvelle phase. On va voir. Alors là, on peut pas dire que c'était un gros match aujourd'hui, mais bon, l'Italie non plus sera pas un gros match. Mais au moins, il a du temps pour travailler et je pense que.
0: France-Italie, pardon. Moi, pour moi, c'est toujours un gros match. France-Italie. Ben,
2: tu les as pas vus jouer. Hein.
1: Non, c'est pas un gros ce match. Soir. Bah, l'Italie est de retour en plus.
0: Ils ont gagné là.
2: Ce soir, c'était festival.
0: Ce sera encore plus gratifiant de leur mettre une bonne branlée.
2: T'as des mecs dans l'équipe qui jouent remplaçant dans leur club et tout. C'est étonnant la compo. Hein.
10: Ça sera pas encore un gros test, mais ça sera.
0: On en parlera un peu plus tard.
10: Mais en tout cas, on est parti sur pas mal de trucs. Et maintenant, surtout, on voit que quand les stars entre guillemets rentrent, les autres ont fait le boulot et c'est sûr que bon.
0: Les stars qui ont quand même fait la diff, on en parlera dans quelques minutes dans l'évaluation, mine de rien.
10: Bien sûr, ils ont fait la diff, mais au final.
1: Elles font la diff, mais on joue moins bien quand elles rentrent.
0: Merci, Benjamin.
10: Salut, bonne soirée à vous.
0: Merci. À bientôt. 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
2: 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Donc, j'ai appris, il se passe quoi dans la Ligue des Nations alors?
1: On est qualifié pour.
0: Après, soit tu es qualifié pour la phase finale.
2: Mais c'est quoi, qualifié quoi? Il faut être dans les deux premiers, finale. J'imagine.
1: Dans les deux, ouais.
2: Mais tu joues en quart contre qui?
1: Contre les autres qui ont fait deux. Dans les deux premiers.
2: Qui sont dans la Ligue A?
3: C'est ça.
1: Ah oui.
2: Et après, le quart, il est au mois de mars.
1: Le quart, il est au mois de mars, ouais.
0: Et la phase finale en juin.
2: C'est un match, quoi.
1: Ouais, c'est ça.
2: Et après, tu es après demi-finale ou ça va directement au mois de juin?
1: Je sais pas si c'est en un match ou en aller-retour. C'est peut-être en aller-retour.
2: Non, en aller-retour.
0: Vous voulez écouter
2: Et donc après, au mois de juin, au mois de juin.
0: Kaloulou, ça t'intéresse pas? Tu connais même pas le son de sa voix.
6: Essayer d'être bon collectivement, bien bouger, se connecter, se regarder les uns les autres. Et je pense qu'on a tenté de faire des bonnes choses, forcément des choses à améliorer, mais dans l'ensemble, c'était un bon match.
9: Qu'est-ce que le coach vous a demandé en avant-match, parce que vous ne pouviez pas trop vous appuyer sur des repères collectifs, puisque il n'y avait pas grand monde qui avait besoin de sélection en équipe de France au coup d'envoi. Il vous dit quoi avant la rencontre? Parce qu'en plus, c'était contre une équipe qui a un CV certain.
6: Avant la rencontre, il a été clair sur ce qu'il voulait, c'est-à-dire avoir une maîtrise technique et dans l'ensemble, là, c'est pouvoir écarter le jeu. On voulait aussi envoyer le ballon, que ce soit jeu long, jeu court, de gauche à droite au maximum, et les écarter le plus possible. Et après, offensivement, que ce soit dans les 30 derniers mètres, se lâcher, y aller à fond. Et c'est ce qu'on a réussi à faire ce soir.
9: Vous attendiez honnêtement à dominer autant cette équipe belge, avoir la main sur le match de cette façon-là?
6: Bah moi, personnellement, après un match, on ne sait jamais comment il va se dérouler, c'est sûr. Mais personnellement, moi, j'ai une grosse confiance en mes coéquipiers. Je les vois beaucoup à la télé jouer, quoi. C'est-à-dire sur le terrain, je suis pas surpris que ce soit au niveau défensif ou au milieu de terrain ou même en attaque. On sait qu'ils sont capables. Et après, comme je disais tout à l'heure, quand tu as des joueurs qui ont une grosse intelligence de jeu, ils sont bons techniquement et on court. Donc ça veut dire qu'après c'est plus facile de se comprendre, quoi. Et je pense encore avec plus d'automatisme, ce sera encore meilleur.
0: Voilà pour Pierre Kaloulou de la grande famille Kaloulou. Ils sont tous footballeurs.
2: Hein. Parle bien. Hein.
0: Il y a Aldo Kaloulou.
2: C'est clair, il a l'œil intelligent.
0: Gédéon Kaloulou, Joseph Kaloulou, Pierre Kaloulou. Des Lyonnais d'ailleurs.
3: Que je connais.
2: Voilà. Tu connais?
3: Ouais, bah moi j'ai.
0: Il y a un seul Oumtiti, mais il y a quatre Kaloulou.
3: Il y en a le seul unique. Ouais, mais il y avait son grand frère Aldo, avec qui j'ai joué.
2: Ah oui, bien sûr, je me souviens.
3: Petite taille, comme ça. Mmh.
0: Ouais. Dans un instant, l'évaluation quant à la Ligue des Nations, Daniel, bah écoute.
2: Et après, c'est le jour.
0: Le jour où t'auras tout compris.
2: Non, ça y est, j'ai compris.
0: Le jour où t'auras tout compris, c'est quand t'auras mal expliqué.
2: Non, voilà. Maintenant j'ai tout compris. Maintenant, c'est facile, tu dois être dans les deux premiers, tu fais le quart aller-retour au mois de mars. Et après, demi-finale et finale, c'est au mois en été, enfin au mois de juin.
0: Mais tu sais qu'à un certain niveau.
2: Va autour du 15.
0: Tu sais qu'à un certain niveau, ça t'aide à te qualifier pour.
2: Non, c'est là où je peux perdre, et là, j'ai pas envie de le savoir.
0: Voilà.
2: On est là, on n'y comprend rien.
1: Ça, on peut pas t'expliquer.
2: Non, parce que c'est là où ça a quand même donné à la Coupe du Monde le scandale de Suède qui se qualifie en faisant un minimum de points. Tout à fait. Alors que l'Italie n'est pas allée alors qu'ils avaient une tonne de
0: grâce
2: points.
0: Grâce à la Ligue des Nations.
2: Voilà, bon, non, c'est bidon.
1: C'est qu'on a déjà gagné aussi.
0: Pardon, Jean-Louis ?
1: On l'a déjà gagné, la Ligue des Nations, il faut le rappeler à Daniel aussi.
2: Ouais, bien contre sûr. L'Espagne.
1: Bah, voilà.
0: C'était d'ailleurs au palmarès d'Adrien Rabiot.
2: De Benzema.
1: Et voilà.
0: J'avais oublié que Rabiot. En fait, je voulais vérifier un truc, mais j'avais oublié que Rabiot n'est pas à la Coupe du Monde 2018.
2: Non.
0: Parce qu'à ce moment-là, il avait envoyé un mail à Deschamps disant « je veux plus venir ».
2: Oui.
1: Il voulait pas être réserviste.
0: Voilà. Ouais, il avait eu du nez.
2: Et après, il y avait aussi la période où il faisait froid.
1: C'était en Bulgarie, ça.
0: J'aurais pas dû relancer.
2: Ouais,
0: dans un instant, les de retour. Évaluation, conférence de presse de Zinedine Zidane. On ira également en Italie d'ici minuit. L'Italie a gagné en Turquie 4-1. La France a battu la Belgique 1-0. A tout de suite.
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0: 23h16, Samuel Umtiti est là, Daniel Riolo, Jean-Louis Tour également présent jusqu'à minuit, c'est l'After bien sûr, après la victoire de l'équipe de France face à la Belgique 1-0. On va démarrer l'évaluation. Juste avant, vous avez vu, parce que là c'est l'image qui tourne en boucle après le match, la célébration de Zinedine Zidane sur le but.
1: Quel tir, quelle frappe.
0: Complètement habité. Il tape dans un ballon.
2: Une célébration, une joie, oui. Une joie.
0: Voilà, enfin, en tout cas, 100%. Il n'a pas boudé son plaisir, il était à bloc.
2: D'ailleurs, c'est un peu bizarre le tir qu'il fait, ça ne lui ressemble pas. Il n'y a pas beaucoup de finesse technique
1: dans ce tir. Moi, je trouve qu'il là, il est élégant, je trouve, dans sa frappe de balle.
2: Une espèce de frappe un peu un pointard, un peu bizarre, je ne sais pas très.
0: Voilà. Jean-Louis, que n'importe quoi que fasse Zidane,
1: ouais,
0: il est élégant.
1: Ouais, exactement.
0: Là, on surjoue un peu l'élégance.
3: Quoi qu'il fasse, waouh.
2: Alors après.
1: Regarde la frappe, elle est belle.
2: Moi, je puisque tu peux. là vraiment, hein, vous pouvez faire venir n'importe quel spécialiste de mode et tout. Le costume tout noir comme ça, c'est terminé.
3: Non, mais après, c'est
2: et la cravate n'est pas à la bonne dimension.
1: Il est noir, il n'est pas bleu nuit.
0: C'est peut-être la mode à Madrid.
2: Et la cravate, bah oui, c'est Simeone, il est habillé comme en 2010.
3: Non,
2: bah,
3: ouais. Non mais déjà, c'est pas taillé de la même manière. Lui, ça, moi, je trouve ça lui va bien.
2: Non, mais ok que ça lui aille bien. Il porte bien. Zidane, il a une belle allure. Il voilà. n'y a pas de pro. Mais ça, on est d'accord.
3: Il va mettre quoi? Donc, toi, t'aimerais qu'il mette quoi?
2: Je sais pas, il peut avoir un look qui n'est pas forcément costume-cravate. Sur les bancs, il y a plein de coachs en ce moment qui ont des bonnes allures et tout.
3: C'est cette habitude-là?
2: Ouais, bah, pas full black, c'est fini, full black.
3: Ok. Zinedine, tu nous entends?
2: Et la cravate, ça voilà. doit être bien à la bonne dimension aussi. Ça peut pas être court comme ça.
0: Évaluation. Révélation, c'est une des catégories de notre évaluation. On en a plein ce soir. C'est un soir, on a plein de révélations.
2: Ah.
0: Et la première, donc, est d'Acuna, on peut le dire comme ça, les gars. Tiens, Jean-Louis, toi qui vas démarrer.
2: Honnêtement, d'Acuna, je pense que 80% des gens devant la télé n'avaient jamais vu jouer.
3: Ouais, je pense.
2: Peut-être
3: oui.
2: même 90%.
3: Ouais, même un peu plus, ouais.
1: Non, moi d'Acuna, j'ai adoré. Parce que c'est le profil qu'on n'a pas dans le football français. Combien de fois on s'est dit, il manque ce mec-là devant la défense, qui est technique. Et surtout, moi, ce qui m'a frappé, c'est son sang-froid.
2: Combien de fois je l'ai dit, Jean-Louis, surtout.
1: Bon, depuis une semaine, hein, Daniel. Ça fait pas non plus 10 ans, hein, ça fait une semaine, mais c'est vrai. Ouais. Mais moi, non, ce que je trouve sur d'Acuna.
2: Ça fait bien plus longtemps.
1: Et surtout, le sang-froid. Première sélection, t'es devant la défense de l'équipe de France, t'as le pressing des Belges en permanence sur toi, et il a gardé son sang-froid en permanence, il a jamais jeté un ballon. On l'a vu, jeu long sur les transversales, jeu court pour garder la balle sous pression, frappe de balle, puis s'il frappe sur le poteau aussi. Mais lui, vraiment, on a envie de revoir.
3: Hein. Il a l'habitude de ça quand t'es avec Fabregas, quand tu regardes cette équipe jouer. Tu sens que même s'il y a des équipes et des fois ils se mettent en difficulté en Italie comme ça, mais dès qu'il y avait un pressing, ils essaient de ressortir, ils ont pas peur. Et au final, quand tu répètes ça, bah là, t'arrives en sélection, bah t'as pas forcément peur de qu'on vienne te presser, tu joues tranquillement et ça s'est vu.
2: Le seul truc qui manque vraiment, c'est l'association avec Mateta.
1: Hein? C'est super drôle. Hein, je l'ai.
3: Moi, je l'ai pas du tout.
0: Bah si.
1: Bah mets les deux l'un après l'autre.
0: mais c'est possible quand Mateta va revenir de blessure.
3: Oh mon dieu.
1: Je sais pas si Mateta est très Zidane compatible.
2: Oui, non, vrai. Non, là c'était vraiment pour la vanne parce qu'on peut s'en passer.
0: Bon, donc révélation d'Acuna. Alors, est-ce qu'on met Jacquet dans la révélation aussi?
3: Bien évidemment, oui. Première sélection. Et...
0: Alors là, c'est ton poste là, ah, donc tu nous dis ce que tu penses.
3: Non, moi j'adore.
2: Ah ouais, vraiment.
3: Comment il a été serein, dans les duels il a été bon, dans les anticipations aussi. Moi, j'adore. Et je le vois jouer. Je regarde vraiment quasiment tous les matchs de Liverpool et je le trouve vraiment bon, même s'il a encore, il va prendre de l'expérience sur certaines situations aussi, mais je le trouve vraiment à l'aise et bon à tous les niveaux. Donc oui, on a besoin de joueurs comme ça et ça va faire du bien aussi peut-être d'avoir, je sais pas, une concurrence, même s'il manque Saliba, mais il aura son mot à dire, je pense, sur les prochains matchs.
0: Parlons un peu des latéraux maintenant. On a parlé rapidos de Diouf tout
2: dit,
0: à l'heure.
2: Diouf, il n'y a pas grand-chose à ajouter, si ce n'est le constat qu'il n'est pas à l'aise parce que pas à sa place. Est-ce qu'il peut devenir à l'aise un jour? Bah, je ne sais pas. Ça, c'est Zidane de nous convaincre de ça. Et de l'autre côté, j'ai bien aimé, moi. De toute façon, arrière-droit, on est en pénurie. Donc, encore que Koundé sur le dernier match, ça faisait
0: Kalulu,
2: longtemps.
0: C'est pas sa première sélection.
2: Ça faisait longtemps qu'on l'avait pas. Oui, d'accord. Enfin, le titulaire historique là du moment là, c'est quand même Koundé. Contre la Turquie, je l'ai en plus plutôt trouvé en jambes là. Genre, je vais me montrer. Je suis plus dans le confort habituel. Est-ce que ça suffit à Kalulu pour prendre sa place? Je sais pas. Moi, j'ai bien aimé son match quand même.
3: Ah, moi aussi.
2: Ouais.
0: Bon, et le dernier, c'est Lopez.
2: Il y en a un qui a complètement disparu et tout. Je crois. Peut-être vous l'avez cité. Je sais quand on parlait du groupe et tout ça, les Balogusto. Gusto.
3: Ouais, aussi. Pourtant, c'est un joueur que j'aime bien, Japon.
2: Bah moi, pas trop justement.
3: Non, pourquoi?
2: C'est bon.
3: Je trouve que c'est un joueur qui peut tellement apporter. Il a fait des progrès défensivement. Il s'était vraiment amélioré là-dessus sur ce point. Mais
0: bah, il faisait partie des trois avec les frères Hernandez au poste latéral.
2: Mais je trouve qu'on n'a pas mentionné, même quand la liste est tombée.
0: Si, on l'a dit.
2: Ça m'a pas marqué profondément qu'on ait parlé de son absence.
0: Oui, après, bon, les latéraux sont toujours un petit peu moins mis en avant que les autres.
2: Oui, bah, c'est un problème. Les latéraux dans une équipe, c'est important. Quoi.
0: Et le Paul, qu'est-ce qu'on dit de son match, les gars?
1: Alors Le Poll, moi j'ai bien aimé le début. Honnêtement, le premier quart d'heure, 20 minutes, je me suis dit, tiens, c'est pas mal, il le trouve. Ses mouvements, ils sont intéressants dans la surface de réparation, un peu en renard des surfaces. Et après, au fur et à mesure du match, je trouve qu'il a un peu disparu, on n'arrivait pas à le trouver. Ah, il a quand même une ou deux occasions. Je me suis dit quand même que, bon voilà, on aime bien ce profil parce qu'il est différent, parce qu'on l'a pas, ce côté buteur un peu à l'ancienne. Mais je l'ai trouvé dans ce style de jeu-là un peu en dessous.
2: Ouais. Le problème, c'est que, évidemment, plein de bonne volonté, très généreux, il était taquet, première sélection, il n'a pas été trop tendu, mais est-ce qu'il a vraiment le niveau international, je ne sais pas. Ou en tout cas, il va falloir qu'il le mûrisse en changeant de club à un moment, en jouant sûrement, la Coupe d'Europe, en grandissant et tout. Là, c'était timide, là, ça faisait vraiment. Ouais. Il était à la limite de l'invité surprise. C'est le pote que t'emmènes en boîte, il rentre un peu, limite, quoi. T'es obligé de dire au videur, non, mais vas-y, je te promets, c'est un pote à moi, quoi.
3: Ouais,
2: vraiment.
3: Ouais. Mais après, moi, j'aime bien, je regarde pas mal ses courses.
2: Non, j'aime bien, c'est un joueur intelligent.
3: Ouais,
2: c'est sûr.
3: Il est intelligent. Après, mais bien évidemment, il faut faire beaucoup plus en tant que numéro 9 pour qu'on arrive à te trouver. Et c'est pas simple, hein. Mais c'est là où on va voir vraiment.
2: Il va falloir qu'il se frotte au niveau au-dessus.
1: Allez, je pense qu'en rentrant à 20 minutes de la fin, il peut être plus utile.
3: Oui, mais je pense que ça va lui faire du bien, peut-être à certains moments, de rentrer au lieu de démarrer titulaire. Il va prendre cette confiance, il va aussi comprendre comment ça se passe sur ce genre de match-là, parce qu'il n'a pas forcément l'habitude.
0: Il y a un avantage quand même avec cette nouvelle formule de trêve, c'est qu'on va tous les revoir, je pense. Dans les deux matchs qui viennent, il n'y a pas de raison qu'on ne les revoie pas. Donc, on verra comment ça progresse. Mohamed est là, salut Mohamed.
16: Salut à vous, salut tout le monde.
0: Mohamed, on est en pleine évaluation. J'aimerais que tu nous dises ce que tu as pensé du match de Désiré Doué.
16: Ouf. Bah, honnêtement, moi, ce que j'allais dire, c'est que j'ai trouvé que ce soit Désiré Doué, que ce soit même Barcola ou même Akliou, je les ai trouvés très intéressants. Désiré Doué fait ce que devrait faire en fait Dembélé. Désiré Doué est percutant, Désiré Doué est assez collectif et Désiré Doué frappe et cadre ses frappes. Ce que le plus grand joueur sans ballon n'arrive pas à faire avec l'équipe de France. Et je trouve que Désiré Doué est ce joueur
0: sur lequel... Dembélé, là.
16: Oui, mais c'est parce que je fais le comparatif. Je trouve que Désiré Doué est le joueur sur lequel l'équipe de France doit s'appuyer avec un Barcola,
2: Mbappé. Le problème, Mohamed, c'est ça. C'est que Doué, ce soir, je le trouve excellent dans tout ce qu'il fait. Il est fort. Mais si on joue en 4-3-3, cette place là-haut à droite, c'est pour Olise. Donc Doué, je ne vois pas comment il peut se sortir de cette situation de remplaçant à terme dans une grande compète.
0: Est-ce qu'il ne peut pas jouer à la place de Cherki au milieu?
2: Mais il te manquera sa percussion qu'il a là-haut, où il va provoquer, il élimine le défenseur, il frappe. C'est un joueur qui a la frappe, il y va. Quoi.
3: Surtout, il finit souvent ses actions, c'est bien.
2: Il y
3: ça,
2: va, quoi. Ouais. Et le mettre dans le milieu, tu sais, le truc du milieu, au début, Luis Enrique l'avait fait une ou deux fois et c'est resté. Oui, Doué, il peut jouer là, ouais. Doué, il peut jouer là. Mais en fait, il y joue jamais. Tu te rends compte qu'il y joue jamais.
3: Non.
2: Même dans les grands succès
1: du PSG. Moi, je suis d'accord au milieu de terrain.
2: Il joue à sa place là-haut, un peu peut-être faux neuf ou quoi. Donc, il y a un peu une légende que Doué peut jouer dans le milieu à trois. Mais à part à la
0: Jimmy Brown me signale qu'il le faisait à Rennes.
1: Oui, c'est ça, il le faisait à Rennes, okay, mais bon, c'est une poignée de matchs.
2: Mais au plus haut niveau, il ne l'a pas fait. Il l'a fait dans des petits matchs, des bribes de matchs, des bouts. Mais en fait, si tu veux vraiment profiter de Doué, bah, c'est en haut à droite. Mais là, il y a Olise, qui à peine est rentré ce soir. Tu l'as vu, quoi. Il est extraordinaire aussi.
0: Ça, mais Doué est condamné?
3: Condamné, non, mais... Le problème,
16: après,
3: c'est que
16: il y a beaucoup de joueurs
3: offensivement. Et t'as un Olise qui, pour moi, c'est le joueur à cette position-là. Mais au final, on sait qu'il va avoir du temps de jeu. Moi, je dis toujours que tu pars peut-être pas titulaire, mais tu sais jamais ce qui peut se passer.
0: Attention, il est là.
3: Oh, on se tait.
0: On se tait, Zinedine Zidane, conférence de presse d'après-match.
17: Allez, Jean-François Pérez ici.
0: Encore Jean-François Pérez, c'est incroyable.
17: S'il vous plaît.
2: Tu monopolises le micro.
17: Si possible, une question par personne, parce qu'on a beaucoup de demandes, et ça permettra au micro de bien circuler. Allez, on y va.
18: Bonsoir Zinedine.
17: Bonsoir.
18: Qu'est-ce qui vous rendait aussi confiant de lancer 3 joueurs dans le grand bain international et de changer 9 joueurs par rapport à l'équipe de Turquie pour vous dire qu'on allait passer une soirée aussi formidable que ça? Merci.
17: Parce que je crois en mes joueurs, je crois que j'ai un groupe, une team qui vit bien ensemble, qui travaille bien. J'ai des joueurs de grande qualité. J'ai de la chance d'avoir des joueurs de grande qualité qui se comprennent bien et qui vivent bien. Donc à l'arrivée, je crois que voilà, j'ai confiance en eux et ils me redonnent, enfin ils me la rendent en bien jouant sur le terrain. Même s'il y a eu ces changements, enfin, moi j'ai. j'ai pas eu peur du tout de ce qui pouvait se passer. Et c'était prévu comme ça de toute façon, depuis le départ, enfin, de me dire j'ai 23 joueurs à ma disposition et on va tous les utiliser. Après il y a eu Kylian qui nous a. Voilà, mais tout le monde est là, ils sont prêts à jouer et ce soir ils l'ont super bien fait.
19: Bonsoir Zinedine. Bonsoir. Je dis que ça fait soir plus Canal+. Est-ce que la voix va tenir pour le rassemblement?
17: Ma voix?
19: Ouais.
17: Et
19: racontez-nous la célébration, c'était quoi? C'était coup du pied, extérieur, plutôt coup du pied qu'extérieur ou intérieur? C'était...
17: Même pas ce que j'ai fait.
19: À l'instinct?
17: Ce qui est sûr, c'est que j'ai accompagné l'action de Mike, de Michael. Et ce que j'ai senti que voilà, il est parti dans son dribble là et il a fait une action exceptionnelle. Donc voilà, j'avais envie de l'accompagner. Puis après j'ai vu le ballon là, j'ai dit bon, je suis obligé de shooter dedans. Voilà. Être un peu ridicule, mais c'est pas grave.
0: Allez, il est en direct, conférence d'après-match.
20: Est-ce que le fait de faire autant de changements, c'est quelque chose qui peut marquer votre mandat de sélectionneur? Est-ce que c'est quelque chose que vous voulez faire régulièrement? Ou est-ce que c'est moins une chose que vous...
17: Non, je crois que j'ai... En tous les cas, bon, ce rassemblement où on avait 4 matchs, c'était de toute façon, c'est sûr que je devais utiliser tous les joueurs. Après, on verra les autres rassemblements, mais en tous les cas, ce qui est sûr, c'est que j'ai des joueurs à ma disposition qui sont tous très bons, et donc après, c'est à moi, je fais les choix. Et aujourd'hui, même s'il y a eu 9 changements, ils ont montré qu'ils sont tous concernés, quoi, et c'est ça. Ce qui était important, c'était de se dire, voilà, on change des joueurs, mais ça ne change pas la physionomie de ce qu'on veut mettre en place et de ce qu'ils veulent, en tous les cas, transmettre sur le terrain.
19: Bonsoir Zinedine, Clément Comelet de West France. Est-ce que Jérémy...
17: La position, c'est une première sélection pour eux, donc jouer comme ça, de la façon dont ils l'ont fait. Je suis très content pour eux, tout simplement, et pour le choix que j'ai fait sur l'équipe, parce qu'en fait c'était peut-être pas évident, mais eux ils ont très montré qu'il n'y avait pas de souci, qu'on pouvait leur faire confiance.
0: Ouais, il parlait de Dacuña et
21: Jacques. Bonsoir Philippe, bonsoir, je pour RTL. Au-delà du résultat, il y a la satisfaction du jeu qui a été développé. Je crois qu'il y a eu 630 passes réussies, c'est deux fois plus que l'adversaire du soir, que la Belgique. Est-ce que vous êtes satisfait de cet aboutissement technique par rapport à une équipe qui était aussi peu expérimentée?
17: Oui, parce que ça prouve bien que c'est les choses qu'on veut mettre, c'est les petites idées qu'on veut mettre en place, d'avoir la possession de ballon, c'est-à-dire nous courir avec le ballon et moins courir derrière le ballon, parce que nous Français, de toute façon, on n'a pas envie de courir derrière le ballon. De temps en temps, il faut le faire, on le fait bien, mais on préfère l'avoir. Et quand vous avez des joueurs de qualité comme ça, ben j'insiste sur le message de garder le ballon et de mettre du mouvement, du rythme, et c'est ce qu'ils ont fait.
22: Bonjour Monsieur Zidane.
17: Bonsoir.
22: Si l'équipe de France avait le droit d'aligner une deuxième équipe dans le foot international, vous pensez qu'elle serait dans le top 10 mondial, voire dans le top 5 aussi?
17: En tous les cas, pour moi là, c'est vrai qu'on a vu deux équipes, mais justement, en fait, c'était deux équipes qui sont... Je ne vais pas parler de top 10 ou de quoi que ce soit. Ce que je veux dire, c'est que mon équipe, j'ai senti capable de faire ce genre de match, soit en Turquie, que soit cette fois ce soir. Donc voilà. On est très satisfait. On n'a pas fait beaucoup d'entraînement. On a beaucoup voyagé. Maintenant, on va essayer de se reposer pour préparer notre troisième match. Là, ce soir, c'était juste une étape. Il faut être... c'est-à-dire, on est content, on est satisfait, vraiment. Mais on sait très bien que ça ne va pas changer quoi que ce soit à face du monde. Il faut juste se dire, maintenant, on va bien se reposer, penser à notre troisième match qui va nous permettre de continuer à faire ce que l'on fait, c'est-à-dire... essayer de faire un grand match pour gagner.
23: Bonsoir Zinedine. Adrien Chautogolet du Parisien. Il y a eu 4 joueurs qui ont connu leur première titularisation avec les Bleus. Quel mot vous leur avez tenu avant le match, dans le discours? Qu'est-ce qu'il fallait les rassurer, les accompagner?
17: Non, c'est pas les rassurer, c'est simplement préparer le match. Et c'est ce qu'on a fait, c'est-à-dire comme on le fait habituellement, la veille du match pour notre dernier entraînement, et puis après préparer ça le jour du match. Naturellement, dans ce que l'adversaire fait de biais, essayer de les contrer sur ce qu'ils font de biais, et après nous, quand on a nos ballons, essayer de les mettre en difficulté, c'est ce qu'on a fait plutôt pas mal ce soir. Même si voilà, la Belgique a eu 2-3 occasions aussi. On a Mike dans le but qui a été exceptionnel aussi. Mais ça fait partie de, ça fait partie de, le gardien, il fait partie de l'équipe justement. Et ça fait du bien d'avoir, d'avoir Mike avec nous.
0: Voilà, on reste pour d'entendre le sélectionneur.
22: Vous n'avez pas encaissé de but en Turquie. Là, ce soir, Paris, vous réalisez un clean sheet. Est-ce que c'est ça l'autre point de satisfaction, de voir que malgré une défense inexpérimentée qui a été alignée ce soir, vous n'encaissez pas de but?
17: Oui. Oui, c'est une grande satisfaction. Vous savez, un entraîneur, et je pense en général, de toute façon, un gardien, et même l'équipe en général, ils n'aiment pas prendre de but. Donc oui, oui, je suis très satisfait de ça. Et on va essayer de continuer à essayer de ne pas prendre de but, parce que si vous n'en prenez pas, on a après nous de quoi faire pour marquer, avoir fait en tous les cas, avoir des actions pour marquer.
4: Bonjour coach.
17: Bonsoir.
4: Merci. Jean-Sébastien Gron, football.fr. Est-ce qu'on peut avoir quelques mots de plus sur Lucas Dacuña? Et deuxième question, coach, si je peux me permettre.
5: Une. On a dit, c'est la règle.
4: Est-ce que pour vous, dans votre projet de jeu, c'est important d'avoir un numéro 6 meneur de jeu, un numéro 8 meneur de jeu?
17: Oui.
4: Vous qui avez Toni Kroos et Luka Modric sur Real Madrid.
5: Ça, c'est bon.
17: Oui. Moi, j'aime bien justement ces sorties de balles qui soient claires pour justement, et qui mettent de la clarté après pour quand vous arrivez à toucher les joueurs extérieurs ou les joueurs qui sont devant, qui sont très bons. Et c'est l'idée, oui, sortir le ballon proprement, très vite. Et voilà, enfin, pour répondre à la question, parce que c'est une double question, Luca
5: Pardon ? Vous avez le droit. Hein.
17: Oui, Luca l'a très bien fait.
5: Allez, deux questions encore, s'il vous plaît, monsieur.
0: On est en direct.
7: Bonsoir Zinedine. Bonsoir. Juste un petit mot peut-être aussi sur Esteban Le Poll, c'est sa première titularisation. Il n'a peut-être pas été trouvé aussi bien que d'autres joueurs sur le terrain. Voilà, qu'est-ce que vous avez pensé un petit peu de son match?
17: Content de son match. C'est pareil, il a fait partie de la team. Il a super bien bougé devant. Il n'a pas trop eu d'occasion, mais bon, c'est parfois ça arrive. Il a été très bon à tous les niveaux, je crois que notamment quand on est allé presser, de la façon dont on l'a fait avec Marnez et Esteban, et aussi Kama qui était très haut. Donc voilà, je crois que pour un attaquant, forcément, on le juge pour marquer des buts, mais c'est pas pour moi le plus important. Le plus important, c'est qu'il était dans le cœur du jeu et qu'il a fait ce qu'il avait à faire. Il a très bien fait.
5: La dernière question pour RMC Sport.
8: Zinedine, bonjour. Florent Germain, RMC Sport. Bon, vous allez avoir le temps de vous projeter là-dessus, mais le prochain rendez-vous, c'est à la maison, c'est en France, c'est au Stade de France. Voilà. Est-ce qu'il y a une petite part d'émotion de penser à ce rendez-vous-là avec les Français dans un stade qui vous est cher?
17: Oui. Je vais pas vous dire qu'en fait on se languit, parce que là on a juste, pour moi en tous les cas, pour mes joueurs, c'est qu'ils prennent un petit peu la drapeau, parce qu'on n'a pas eu, pas trop de repos, on a beaucoup voyagé, on n'a pas fait trop de séances d'entraînement, là on va en avoir un peu plus, donc voilà, se remettre petit à petit. Mais par contre, oui, on sera content quand on va arriver vendredi au Stade de France avec notre public, et surtout avec ces 6 points, voilà. Mais ça sera un autre match, ça sera un match compliqué, difficile. Les Italiens ont gagné ce soir, donc voilà, bien préparer le match, mais on passe aussi à vendredi.
5: Merci coach, merci à vous. Merci.
0: Voilà
5: à
0: pour la conférence de presse de Zinedine Zidane. C'est rare qu'on fasse une conférence comme ça en intégralité, mais enfin bon, il est arrivé. Je sais pas, c'est frais, il y a un truc. C'est cruel, la vie de sélectionneur. Hein.
1: Il se passe, vrai, oui.
0: C'est cruel parce que, comme le disait tout à l'heure Mohamed, le pauvre Didier Deschamps, il est aux oubliettes, quoi.
1: C'est la vie, c'était sa vie sur le terrain, c'est la vie d'un porteur d'eau. Peut-être aussi parce que c'était intéressant, Gilbert, la conf de presse.
0: Ouais, c'est peut-être aussi pour ça. C'est pour ça. On en parle dans un instant, on continue l'évaluation. Attends, il faut qu'on fasse une pause. Et puis, il faut qu'on parle de Dembélé avec Mohamed. Également du but de Louis, on n'en a pas encore parlé, encore plein de choses. Donc, d'ici minuit, à tout de suite dans l'after.
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0: 23h39, Jean-Louis Tour au stade à Bruxelles. Daniel Riolo, Samuel Umtiti ici dans le studio de l'After. Évidemment, on continue le débat. Conférence de presse de Zidane qu'on a vécu en intégralité. Vous retenez quoi, les gars? À part qu'il est excité par son retour au stade de France.
2: Bonne humeur, de machin, du style et tout.
0: Bonne question sur son milieu de terrain, sur ce qu'il veut. Donc, il veut un joueur comme ça.
2: C'est exactement ce que j'allais dire. Ouais. Donc, on est raccord là-dessus. Le truc que je retiens, c'est. Oui, il veut que le milieu de terrain soit la carte d'identité de son équipe. Donc oui, le profil de Dacuña, on en parle depuis une semaine, c'est le seul profil qui donnera un autre visage à notre football et à l'équipe de France. Si on avait plus fort que lui, ce serait encore mieux. Mais dans le profil, alors on n'est pas en train de parler de Vitinha au PSG, on n'est pas en train de parler de Rodri,
0: Pirlo de la grande époque,
2: de Jorginho 2021, on n'est pas en train de parler de ça. On a Dacuña, mais c'est un style qui est différent et auquel on n'est pas habitué en équipe de France depuis tout le temps parce qu'on n'a pas.
0: Samuel, tu l'installes, voilà. Toi aussi.
3: Bah, j'adore.
2: C'est une décision à prendre, quoi.
3: Ouais, moi j'adore. Après, c'est un style de jeu que moi j'affectionne, que ton milieu de terrain, en tout cas ton numéro 6, qui est la base, on va dire, même de la relance avec tes deux centraux, qui n'a pas peur de relancer, qui est bien positionné, qui demande, qui voit le jeu et même les passes qu'il arrive à trouver, il a été très propre, que ça soit jeu court, jeu long. Pour moi, ça aide une équipe pour ressortir le ballon et pour la garder aussi, pour garder le ballon. Donc, moi, c'est un joueur sur qui il faut compter. En plus de ça, c'est la philosophie du sélectionneur. Donc, c'est top.
0: Je reviens à l'évaluation.
2: Très bien, si on en avait quelques autres des joueurs au milieu comme ça.
3: Mais qui d'autre?
2: On n'a pas, parce que ce profil en France, on n'a pas trop fait.
1: Ouais, mais après, Daniel, si en équipe de France, on voit ce profil qui est installé, il y en aura des nouveaux, des Dacuña et des mecs, oui, qu'on installera sûr, à cet endroit-là, ce sera aussi un
2: parce que
1: en cascade.
2: C'est un modèle qu'on voit dans d'autres pays, quoi. C'est ça, c'est un Marco Verratti qui n'aurait pas terminé en boîte de nuit. C'est ce genre-là, quoi.
3: Mais moi, je pense que même
2: c'est le football qu'on aime.
3: C'est le football qu'on aime. Et je pense que même dans les équipes de France de jeunes, il faudrait qu'on mette un peu ça en place, qu'on arrête un peu avec ce joueur un peu costaud, physique.
2: Bah, évidemment.
3: Et que c'est tellement important d'avoir un joueur intelligent, avec le ballon et sans le ballon, mais techniquement aussi à l'aise. Et ça serait bien de mettre ça en place.
2: Mais au PFC, il y en a quelques-uns comme ça, droite
3: ouais,
2: à gauche.
3: Il n'y en a pas beaucoup.
2: Mais ça fait la différence dans une équipe, dans la façon de jouer, de distribuer le jeu.
3: C'est ouais, mais parce que quand tu vois aussi en France, on n'est pas du tout, quand tu regardes même en Ligue 1, des équipes qui essayent de ressortir comme ça de derrière, qui ont cette philosophie, il y en a très peu.
2: En tout cas, on essaye de plus en plus. Il y a 20 ans, c'était bien pire. Hein.
3: Oui, mais...
0: Je reviens à l'évaluation parce que Mohamed voulait nous parler
2: Lyon,
0: de Dembélé.
2: Un peu ça, Taylor Morton, c'est un peu cet esprit. Tu vois, on a,
0: Mohamed, tu es là ?
11: Oui, je suis toujours là.
0: Alors,
11: et d'ailleurs, juste vas-y. Pour dire, vous avez oublié un joueur quand même qui était français, c'était Pogba. Enfin, je ne sais pas, certes, mais dans ce genre, dans le milieu...
1: Il ne jouait pas devant la défense comme ça. Il jouait un peu plus
3: devant la défense.
2: C'était un relayeur de talent, mais c'était...
3: C'est exceptionnel. Ouais.
0: Alors, qu'est-ce que vous voulez nous dire sur Dembélé ?
11: En fait, je voulais dire que Dembélé, je crois que c'était hier, je sais plus, c'était Maxime Chanot, peut-être l'auditeur, qui disait que Dembélé ne pouvait pas être le pilier de cette équipe de France de par son âge. Mais je pense que, et que de par son âge, mais aussi de par son passé, son présent, je ne vois pas un futur. Et quand on voit, par exemple, le match de Désiré Doué, quand on voit l'entrée de Olise comparée à l'entrée de Dembélé, qui est aujourd'hui, si j'en crois les réseaux, le meilleur presseur, le meilleur à faire des courses sans ballon et le meilleur au pressing, bah, je préfère un Olise qui, avec un ballon, sait faire des choses. Je préfère un Doué qui, avec le ballon, arrive à faire des choses. Et je trouve qu'aujourd'hui, Dembélé n'a pas sa place en équipe de France comme titulaire, comme pilier, comme pourrait l'être par exemple un Olise, comme l'est un Mbappé. Alors c'est un très beau joueur, c'est un grand joueur, ballon d'or, et peut-être que même ce ballon d'or...
2: Que le débat, tu ouvres un débat qui est délicat, difficile, parce qu'on est en train de parler d'un ballon d'or, d'un joueur incroyable qui sort de deux saisons avec le PSG forte. Tu poses une espèce de question qui pourrait être impopulaire, mais vu la qualité des joueurs qu'on a en équipe de France, de dire en gros Dembélé ne joue pas parce que tu as Doué, parce que tu as Olise, parce que tu as Mbappé, parce que tu as des mecs, et parce qu'en équipe de France... C'est juste factuel, il n'a jamais réellement percé. Quant à parenthèse.
1: Enfin, ça fait un match et demi qu'il joue à son poste. Hein.
2: Parenthèse sur ce que tu as dit en ouverture de ton intervention. Il y a des moments comme ça où des choses fracassent l'esprit et occupent de la place dans les débats qui sont mais débilissimes. Et j'ai l'impression que, alors c'est beaucoup alimenté sur les réseaux par des supporters du PSG, mais de mettre en avant de Dembélé que c'est le meilleur presseur ou ce genre de choses-là, ou les courses et tout, mais en fait, enfin, vous vous rendez même pas compte de la débilité de dire, je le dis pas à toi.
1: Ça, hein, non, mais c'est Zidane qui l'a dit ça, Daniel, attention. Hein.
2: De la promo de faire ça. Mais en fait, si t'as juste besoin d'un mec qui presse, en fait, tu t'en fous limite qu'il sache jouer au foot. Si c'est juste un coureur, il faut arrêter de réduire Dembélé à ça.
3: Oui, totalement.
2: Tu vas pas réduire Dembélé à, c'est le mec qui presse le plus, c'est le gars qui, pour le but à la Turquie, il a pressé. Ben oui, il a fait son taf qu'on lui demande de presser, on sait qu'il le fait bien. Mais Dembélé, c'est le gars qui presse. Dans ces cas-là, tu peux mettre n'importe qui, si c'est juste du boulot de pressing, de courir devant. Je me souviens du Chelsea 2021, on en parlait il y a deux secondes, avec Timo Werner. Tuchel avait transformé ce joueur qui au départ avait été un buteur, mais il n'était plus un but, tellement il était maladroit devant le but, tellement il courait. Il ne faisait que ça. Du pressing devant. Ils étaient allés gagner la Ligue des Champions avec cette tactique-là. Pressing de Timo Werner qui avait quasiment annulé son individualisme pour faire ça pour l'équipe. Ok, si ça fait kiffer les gens ça, moi je veux bien. C'est utile évidemment dans un jeu collectif, mais il ne faut pas dire que Dembélé, ouais, c'est le plus grand presseur, machin, tout ça.
3: Non, mais je pense que même Zidane, quand il en a parlé, c'était par rapport au fait que ça pouvait être un leader, et on le voit. Quand il démarre son pressing, c'est quelqu'un qui regarde derrière et qui appelle ses coéquipiers, venez avec moi, il les place un peu et c'est très bien. Mais je pense qu'il faut arrêter de voir Ousmane que en mode c'est un presseur, ce qu'il est capable d'apporter quand il a le ballon aussi, il faut en parler. Mais c'est vrai que c'est une aide incroyable. Les courses qu'il fait pour récupérer le ballon, c'est une aide. Et ce que, en plus de ça, si on récupère des ballons hauts, avec les joueurs qu'on a, ça va être, on est gagnant. Mais je pense que Ousmane peut apporter, et il faut arrêter de dire que c'est pas un pilier. Même ce mot-là, de dire c'est pas un pilier, c'est un joueur important. Il est capable de te faire gagner, il est capable de te faire des passes, il est capable de marquer.
2: Il dit ça parce qu'en équipe de France, c'est vrai qu'on n'a pas de
3: d'accord.
0: Jean-Louis, tu voulais dire un mot là-dessus.
1: Non, mais moi, ce que je voulais dire, c'est déjà, d'accord, ça fait 10 ans qu'il est en équipe de France, mais ça fait pas 10 ans qu'il joue à son poste d'avant-centre, là où il a fait les meilleures saisons de sa carrière. Ça fait un match et 20 minutes. Donc attendons encore un peu quelques matchs à ce poste d'avant-centre pour tirer des conclusions. Et sur le côté, le pressing, c'est vrai que Zidane en a parlé, mais il en parle en disant, en gros, ses qualités avec le ballon, bah voilà, on les connaît tous. Mais ce qui nous aide encore plus, nous, l'équipe, c'est son volume et ce qu'il est capable de faire dans le pressing. Je pense que dans sa métamorphose globale avec le PSG, les deux sont liés et les deux peuvent être mis au même plan. Hein, parce qu'il a aussi marqué beaucoup de buts dans les grands matchs de Ligue des Champions.
0: Pour conclure l'évaluation, on n'a pas parlé de Barcola et d'Akliouche.
2: Alors, Akliouche, il n'a même pas été cité une demi-fois depuis le début. Et c'est pense que quand ça arrive, ce genre de choses, ce n'est pas un hasard. Qu'on n'en ait pas du tout, du tout parlé.
0: Casper
2: En fait, le problème, c'est que tu ne peux pas dire qu'il fait un mauvais match, parce que ce n'est pas vrai. Il s'est montré, il était dispo et tout.
1: Ouais, je suis d'accord.
2: Mais je ne sais pas. Moi, je le trouve encore tendre. Je le trouve encore timide. Je le trouve encore petit garçon.
1: Écoute, moi, je le préfère toujours au milieu de terrain, comme avec le PSG. Je trouve que là, il y a quand même de l'activité. Il participe au fait que le milieu de terrain français a été bon ce soir. Par contre, dès qu'il est dans une zone décisive, dès qu'il faut faire le crochet, la frappe et tout, là, il manque quelque chose.
2: Le petit garçon a l'impression que sur son pied, il est mou.
1: Ouais.
0: Bon, et Barcola ?
2: Ouais, plutôt actif. Il a proposé pas mal. Il a fait parler les qualités d'accélération, d'élimination. Il y a pas un peu de péno sur un premier mi-temps quand il le pousse dans le dos là.
3: Péno.
2: Oui, tu.
0: C'est le défenseur. C'est Sam le défenseur.
3: Moi, je dis que si t'as joué au football et que t'es défenseur, tu sais très bien que ça, c'est limite quelque chose qu'on t'apprend. Tu dois au moment où
0: il exagère
3: le déséquilibre, mais on sait que l'arbitre ne peut pas siffler faute.
2: Voilà. Donc là, tu dis autre chose.
0: Sauf qu'au milieu de terrain,
2: moi, je t'ai pas dit que le défenseur ne doit pas le faire. Le défenseur joue avec le règlement. Et le fait que les fautes du haut du corps sont beaucoup moins sifflées, quasiment pas sifflées par rapport au bas du corps.
3: C'est très bien joué.
2: Donc c'est bien joué de la part du défenseur. Totalement. Mais

0: Exceptionnel.
1: Moi, ce que j'ai préféré dans le but d'Olysée, c'est le coup d'épaule pour s'emmener le ballon.
2: Le petit contrôle, tout.
3: C'est le contrôle épaule, ouais.
1: Extraordinaire.
2: Les techniques de toutes les parties du corps. Avec le ballon, il est à l'aise. Quand t'es un vrai grand joueur technique, t'es habile de toutes les parties de ton corps. Sont en adéquation avec le ballon.
3: Mais quand on regarde et les jambes, les appuis pour pas tomber quand il se fait accrocher. Ouais,
4: ça conduit de balles, qui commence pied droit, après qui passe pied gauche. Et le joueur qui est normalement belge, qui aurait dû faire faute, mais bon, au final, il s'en sort très bien. Et la finition, elle est incroyable. Comment il place le ballon, ça, c'est les gauchers.
1: Ça fait longtemps qu'on n'a pas vu un but comme ça, l'équipe de France. Ouais. Il part de son camp. Hein.
3: Ouais. Ah ouais, ouais.
1: Donc, je sais pas, je cherchais tout à l'heure, mais je ne trouve pas. Si vous l'avez, le dernier but comme ça marqué en équipe de France. Depuis Bruno Bellone 84, je crois que.
2: Et oui, on s'en souvient. Tout seul. Il court tout seul, il est lancé en profondeur.
1: Ouais, il court tout seul.
2: Il élimine personne.
1: Il fait une touche de balle.
2: Il est doué, il n'y a rien.
1: Mais il part de son camp.
2: Ouais, ça ne doit pas être une touche. Il accompagne, après il pique.
1: Jean-Louis, merci beaucoup.
3: Et juste un dernier truc, moi j'ai pas trop aimé l'entrée de Cherki. Je trouve qu'il a perdu pas mal de ballons, même s'il est plus ou moins impliqué sur le but. Enfin, on disait, fait toute la différence. Et non, mais je trouve qu'ils sont un peu rentrés, les titulaires, là, les soi-disant titulaires, en mode c'est bon avec nous, ça va être. On va gagner le match. Et jusqu'au but d'Olysée, on n'était pas si bien que ça. Et je trouve que Cherki, au milieu de terrain.
2: Même dans une période et une séquence où.
3: On est moins bien, hein, à ce moment-là. Ouais. Et je trouve que Cherki perd pas mal de ballons au milieu de terrain par rapport au haut niveau que le milieu de terrain avait montré jusque-là.
2: C'est
3: on avait un peu baissé.
2: La période où. Comment il s'appelle là,
3: Luke Bacchio.
2: S'il fait ne serait-ce qu'une fois un meilleur choix que ce qu'il a fait, tu peux en prendre.
1: J'ai Paul sur WhatsApp qui me signale que ça fera une passe D pour Cherki.
3: Oui, je crois que ça fait
4: ça.
3: Pour
4: ça,
3: Cherki,
4: ça,
3: c'est
4: ça devrait même pas être.
1: C'est ridicule.
4: Il devrait changer les règles.
2: Ça, je mets ça.
4: Bah oui, c'est une passe D, ça.
1: Voilà, c'est la passe D la plus éclatée de l'histoire du football. Merci Jean-Louis.
3: Allez, ciao, à demain.
2: Mais c'est que les joueurs, ils savent ça. Ça, tous ceux qui inventent ces genres de conneries là et tout, mais les joueurs ils savent que ça c'est pas une passe D. Sauf après à la fin de la saison qu'il faut faire les calculs et se vendre, ça ils le remettent dans l'addition.
1: Dans un instant, on part en Italie. L'Italie a gagné 4-1 en Turquie et l'Italie est le prochain adversaire de la France, Daniel Emmanouchian.
2: Là où la France n'a gagné qu'un 0.
1: Exactement. Plus le reste de l'actu du jour, bien sûr. À tout de suite.
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1: 23h53, Daniel Riolo, Samuel Umtiti sont là juste avant d'accueillir Daniel et Manoucia de 3 infos. Vous dire que cette semaine, on a prévu plein de choses. Demain soir, on va parler longuement de Michel Kang, la nouvelle patronne de l'OL. Un bouquin sort qui raconte son parcours. Donc vous en saurez plus si vous êtes supporter lyonnais.
2: Je le connais, Sam.
4: Non.
1: Sur votre boss.
2: Ça va présenter.
4: Non.
2: Ça va dîner avec elle.
4: Ça fait un petit moment, vu que je suis ici maintenant, que je ne suis pas allé au stade. Donc je vais retourner très prochainement.
1: Demain, on parlera également longuement de l'affaire Manchester City et des sanctions contre Manchester City. Ça fait beaucoup parler en Angleterre, bien sûr. L'after, on n'a pas eu le temps de l'évoquer. On le fera demain soir ensemble. Demain, dossier nantais aussi, avec la reprise de Kita. Bref, on vous a appris plein de choses. Spécial Ballon d'Or mercredi avec un bouquin qui sort sur l'histoire du Ballon d'Or. Bref, vous allez voir, cette semaine est chargée. Plus tous les matchs, évidemment. Je finis sur Zidane. On a appris

0: aujourd'hui que la Belgique l'avait contacté il y a quelques mois pour devenir sélectionneur, il avait dit non.
1: Super Gilbert, on sait depuis 5 ans qu'il attend les Bleus. Voilà. T'as rien quoi cette news.
0: Il aurait pu être sélectionneur de la Belgique.
1: Bah évidemment.
0: Il paraît qu'il a dit, laisser tomber à Rudy Garcia. Voilà. Ouais. Daniele Manoussia est là. Daniele, bonsoir.
2: Bonsoir, bonsoir à tout le monde.
0: L'Italie s'est réveillée.
2: Oui. Oui, oui, on a gagné. C'était un beau match, en fait, sur un terrain difficile parce qu'il pleuvait depuis 24 heures. C'était lourd de plus en plus. Mancini, il avait fait beaucoup de changements, mais finalement, il a fait une chose intéressante, c'est-à-dire il a rapproché des joueurs techniques. Il a mis Fagioli au même temps que Raspadori, Sébastien Esposito, Pio Esposito devant, et Fratesi et Tonali.
1: Fratesi, donc, surtout qu'on avait quasiment oublié.
2: Oui, Fratesi, parce qu'il a passé 2 ans à l'Inter, en jouant des morceaux de match. L'année dernière, il a.
1: Moi, je l'aime bien, en fait, ce joueur.
2: Bah oui, il est allé à la Lazio cette année et il a marqué 3 buts dans les premiers 3 matchs du championnat. Et les buts qu'il avait marqués avant, c'était il y a 2 saisons en demi-finale de Champions League contre le Barcelone. Donc, pour comprendre comment il avait vraiment loupé la saison dernière. Et donc, voilà, il y avait Caillaudet, c'était un débutant de Bournemouth avec une énorme.
1: Ah ouais, mais sauf que lui, ça change tout.
0: Comment on dit Bournemouth en Italie ?
3: Bournemouth.
2: Bournemouth.
0: Bournemouth. Comme le Vermouth.
1: Bournemouth, il n'est pas à Brentford.
2: T'as raison. Désolé, c'est un peu tard.
1: Lui, ça change tout, parce que l'autre, t'as le papy Di Lorenzo, là, qui avance à 2 à l'heure avec lui. Là,
0: Caillaudet, très offensif, Caillaudet.
1: Ah ouais, ça n'a rien à voir. Mmh. T'avais, oui. Ça labourait sur le côté, c'était autre chose quand même.
2: Bah oui, en plus 4
1: finalement,
2: 3,
1: ils ont répondu parce que tu vois, bizarrement, le lendemain de la claque contre les Belges, qui a été vécu vraiment, genre, on est au fond du trou, machin, il y a le titre du journal, était assez étonnant. Le lendemain, en Italie, c'était mais on vaut quand même mieux que ça, non? C'est genre, c'était tellement violent.
0: Dégradant pour les Belges.
1: Mais c'est bizarre comme titre. Normalement, tu peux dire la honte, on est nul et tout. Là, le titre, c'était on vaut quand même mieux que ça.
2: Mais c'est parce que ça.
1: Visiblement, ça les a un peu.
0: Donc, on va voir la même équipe, tu penses, contre la France, à peu près?
2: Non, parce qu'il y a 10 joueurs qu'il avait gardés en Italie, qu'ils n'ont même pas allé en Turquie. Il a convoqué 34 joueurs, il faut rappeler.
1: Oh, wow.
2: Donc,
1: il n'a pas fait le voyage.
2: Il peut encore tout changer. Mais moi, je pense que cette équipe-là, elle a des qualités. Au moins, on a vu des qualités. Contre la Belgique, c'est pas le niveau de la Belgique. Bon, le niveau, ça change énormément entre Belgique et Turquie. Surtout ce soir, la Turquie, elle a fait une première mi-temps désastreuse. Il y avait des protestations contre les présidents de la fédération qui a quitté le stade. Alors, à un certain moment, on s'est même demandé si Montella, il allait vraiment sortir ou finir le match en tant qu'entraîneur de la Turquie. Mais, on a vu des qualités. Contre la Belgique, la première mi-temps, elle a pu être 3-4-0 pour la Belgique. Ils étaient passifs, ils n'avaient pas de courage, ils n'avaient pas envie de jouer la balle. Là, on a eu des actions. Allez regarder les buts, les highlights. Je suis sûr que vous allez le faire. C'est des jolis buts où il y a des actions chorales, où la balle elle bouge rapide, une touche, deux touches. C'est technique, c'est dynamique.
1: C'est mieux. Ça ne suffira pas vendredi soir, mais c'est mieux.
2: Non, peut-être ça souffrira pas, on sait jamais. Ça souffrit moins que ça, d'ailleurs, la dernière fois.
0: Bon, l'Italie, elle a gagné contre la France. D'en reparler dans la semaine, évidemment, avec toi, Daniele. Merci beaucoup, le temps passe vite, donc on n'a plus le temps d'aller plus loin. Salut, Daniele, à bientôt.
2: À vendredi, ciao.
0: Messieurs, dames, c'était un match pour lui. Sa vraie équipe, la Belgique, a perdu.
1: C'est le
0: encore.
1: Wow.
0: Face à la France.
4: Tu es quel mytho.
0: T'es un mytho, je te crois pas.
5: Mais non, c'est pas la France.
0: Je te crois pas, tu nous rabats les oreilles de la Belgique toute la journée, toute l'année. Donc
6: je rebats les oreilles, c'est Maxime Chano qui rabat les oreilles. On l'embrasse.
0: Oui, bah, du petit.
6: Oui, Maxime Chano, attention. Gros challenger.
0: Ouais.
6: Gros challenger.
0: Oui, c'est ça qui est beau.
6: C'est la relève. Hein. Je sens que c'est la relève. Il peut te lancer. Je tire le chapeau de Luis Enrique, des trucs comme ça, lui. Attention. Ouais. Non, très bon. Écoute, on va faire nos fameux Jonathan Deval, les évaluations du Casar, Jonathan Deval de ce match. Et on va revenir sur quand même un truc assez génial. C'est que depuis le temps qu'on est jaloux des milieux des Portugais, alors qu'on en a des Portugais, nous. Et on les mettait pas. Fallait juste prendre un Portugais. C'est bien un Portugais. Ça manquait, ça fait longtemps qu'on n'ait pas eu un Portugais depuis Pires.
0: Acuña, Rabinho.
6: Franchement, à part Griezmann qui a un peu d'origine portugaise, on n'avait pas de Portugais. Moi, ça me manquait les Portugais.
0: Pires.
6: Ben oui, mais c'est depuis. Moi, je suis content qu'il y ait un Portugais. Voilà, merci. fait du bien, portugais. Non, tu ne crois pas?
0: Allez, les Lulu Casaroche TV, c'est tout de suite. Et nous revient demain, bien sûr, Génération After à 20h, l'After à 22h.
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0: Sucez-vous de mon cœur, s'il vous plaît. Et comment ça va? Ça va, mon petit JC?
1: Ça va très très bien, mon petit Kazar.
0: C'est mauvais. Ça va très très bien, mon petit Kazar.
1: Attends, pardon. Tu veux qu'on réécoute ta bande?
0: Mon petit Kazarounet.
1: Attends, si on réécoute la bande,
0: ouais.
1: T'as bouffé 4 phrases, tu m'as laissé la fin d'une phrase.
0: Non, j'ai pas bouffé 4 phrases. C'était extrêmement bien.
1: Tu m'as laissé la fin.
0: Enchaîné.
1: Tu vois, on commence à se déchirer.
0: Ah.
1: Je t'avais dit qu'au bout d'un an,
0: Ça commence à sentir la raclette. Cette expression est tellement forte. Surtout que ça sent bon, la raclette.
1: Non, ça pue.
0: Ça pue la raclette.
1: Ah oui, ça pue la raclette. En fait, le pire, c'est quand tu.
0: C'est 2 heures après la raclette.
1: Non, mais si tu manges une raclette, tu commences avec une raclette. Ça sent très bon parce que t'as faim. Mais après, tu vas te coucher et après, ça sent la raclette partout.
0: Ah non, mais.
1: Tes rideaux sentent la raclette.
0: Ah, ouais.
1: Ton canapé sent la raclette. Ta femme sent la raclette.
0: C'est-à-dire que ma femme sent la raclette. Ma femme sent la fondue ce soir.
1: Oui, tu vas nous en parler dans cette émission. Ça va, Kazar?
0: Moi, ça va. Mais je vais passer une semaine de merde, je vous le dis tout de suite.
1: Hein. Eh oui,
0: ça va être compliqué.
1: Pourquoi?
0: Parce que à 88e, ça a été chaud. Michel Olysée, il m'a cassé la semaine.
1: Comment ça se passe dans ces cas-là avec ta femme?
0: Ah mec, c'est-à-dire que dès qu'il y a eu... Parce qu'ils ont eu des occasions. Hein. C'était... Allez, oh! Et puis il y avait mon petit qui faisait... Allez les rouges! Et il a 3 ans, il comprend rien. Allez la Belgique! On lui a dit...
1: Matrix est total
0: sur aller la Belgique. Puis à la 88e, il y a le but de l'idée. Allez, je vais me coucher. Mais même pas au revoir. Hein. Elle s'est levée, mec. C'est pareil. Pas au revoir. Ni... D'habitude, c'est bonne émission. Rien.
1: Et là, t'en as pour?
0: Une semaine. Jusqu'à prochain France-Belgique. Ouf, j'en aurai. Pour un mois. Parce que j'ai peur que ça suffise pas au Stade de France.
1: C'était un peu pour la Belgique donc ce soir?
0: Non, j'étais pour la France.
1: Ah quand même?
0: Ouais, j'étais pour la France. Je vous dirai pas pourquoi.
1: Alors,
0: c'est pour mon esprit malveillant.
1: Attends, pour savoir pourquoi.
0: Je pense que vous allez deviner.
1: Pour ça, vous savez quoi? On en parle en podcast.
0: Ouais.
1: On en parle en podcast. Et sachez qu'en podcast, on parlera aussi. J'ai une petite vidéo en exclusivité.
0: De
1: en exclusivité, tu me l'as envoyé. Et donc, j'ai envie de la passer à l'antenne. Je la passerai en podcast. Vous allez écouter ça.
0: Ouais.
1: Je pense que tu as passé un bon retour ce week-end.
0: Vraiment, c'est pour ça que j'étais pour la France.
1: Voilà, on n'en parle pas plus.
0: Ah, d'ailleurs, je fais une petite parenthèse. Ce qui est drôle, c'est que mon gamin de 3 ans, il a été donc matrixé par sa mère pour chanter « Allez la Belgique, allez les rouges, les bleus, c'est nul, les bleus, on n'est pas pour les bleus. » Et puis, il entend... Entrée d'Ousmane Dembélé, qu'on se fait « Et Ousmane, ballon d'or !» Et Ousmane... Donc, il n'y a plus rien, il ne comprenait plus rien, il chantait « Ousmane, ballon d'or !»« Ballon d'or, Julien l'autre, ballon d'or !» Alors, j'osais pas le dire, mais c'est un peu Julien l'autre ce soir qu'on a eu, comme ballon d'or.
1: Mais, j'espère que ton fils dira jamais « Julien l'autre, ballon d'or » quand même.
0: Non,
1: parce que là, c'est
0: pas.
1: Vraiment qu'il est matrixé.
2: Et pourquoi pas?
0: Et pourquoi pas?
1: Oui, j'en profite pour saluer Julien Lautre. Bonsoir, bonjour Julien Lautre.
2: Bonjour.
1: On est ravis, ça va, tu vas être bon?
0: C'est un vrai vote, tu viens d'être affiché?
2: Non, je sais pas. Ouais. J'ai envie d'être guilleré ce soir.
1: Très bien. Et cette semaine, tu vas être bon ou pas?
2: On verra après le premier son.
0: Ouais.
1: Donc on sait comment
0: il est heureux, il n'y a pas eu un but d'Ajorc.
1: Oui.
0: Mais je ne sais pas ce qui lui arrive.
1: Lui, il doit s'emmerder pendant un mois, il n'y a pas Brest.
0: Bah oui, tu fais quoi?
2: Même quand je regarde Brest, je m'emmerde, hein, de toute façon.
0: C'est vrai.
1: Il y a Najib également, notre producteur qui est en régie, et puis aussi Adrien au standard. Vous composez le 32-16. Si vous voulez participer à cette émission, Najib qui est en train de me parler en même temps, qui me dit en ce moment l'OM est invaincu depuis 2 semaines. C'est vrai ça. Hein, il faut vraiment que les Bleus jouent tout le temps, hein, comme ça au moins tu seras tranquille. Alors le thème de l'émission ce soir, retour sur ce Belgique-France évidemment, avec les petites Jonathan Deval.
0: Les petites Jonathan Deval, bien sûr, on en a, elles sont là.
1: Venez noter vos joueurs à la méthode à la sauce évidemment des nuits du Kazar enchaîné. Et puis ce match, c'est aussi l'occasion de se déchirer chez le Kazar, on en a parlé. Venez nous parler du conflit à la con dans votre famille.
0: Ouais.
1: Si vous, c'est pas France-Belgique, il y a peut-être autre chose.
0: Ou avec votre frère ou avec votre meuf, il y a un truc qui vous a embrouillé, complètement débile, pour une raison débile. Il faut que ce soit une raison débile. Il n'y a pas plus débile qu'un but de Michael Olysée. Ça a marché.
1: Et pourtant, ça arrive à chaque fois qu'il y a un France-Belgique chez les Kazars.
0: Bah, en même temps, j'ai envie de dire, c'est un peu moins humiliant que Colomoyny, on progresse.
1: Ah oui, ah bah bien sûr.
0: Enfin, un but d'Olysée,
1: il y a un peu plus de
0: panache.
1: J'aime bien Colomoyny.
0: Oui, je vois ça. Ouais.
1: Mais Olysée, c'est un double choc. Ouais. L'Arcom du Com, évidemment, c'est le lundi. J'en ai quelques-uns à vous faire découvrir. L'exclu des nuits du Kazar enchaîné. Alors, en l'absence du capitaine Kylian Mbappé, nous avons assisté juste avant la rencontre à la causerie du vice-capitaine.
0: Bah oui, parce qu'on comprend pas pourquoi il a pas joué.
1: Bah
0: on sait pourquoi nous.
1: Ah tu, c'est vrai?
0: Bah oui, la causerie.
1: C'est dans l'exclusivité.
0: Ah oui, bien sûr.
1: Vous écouterez ça un petit peu plus tard dans cette émission. Et puis nos deux auditeurs vont également défier Julien Kazar comme tous les soirs pour un cadeau et non pas un très beau cadeau. Il s'appelle Olivier et Romain aujourd'hui. Bonsoir, bonjour.
3: Bonsoir, bonjour.
4: Bonsoir, bonjour.
0: Magnifique.
1: Alors les amis, vous allez devoir vous présenter avec les trois questions, trois nouvelles questions de la semaine. Le truc mal prononcé que tu ne supportes pas ou tu ne supportes plus, le truc qui reste toujours dans ton frigo et tu sais vraiment pas pourquoi. Et ensuite, comme Kylian Mbappé y a répondu la semaine dernière, les quatre personnalités vivantes avec qui vous rêveriez de dîner. Olivier, on commence avec toi, le truc mal prononcé que tu supportes pas.
5: Alors, les gens qui prononcent Cassis au lieu de Cassis.
0: Pour la ville.
5: Exactement.
0: Et on dit pas Cassis ?
5: Et non.
1: Mais non, on dit Cassis.
5: On dit Cassis.
0: Non, mais prévenez les mecs ! Et on dit Shot !
1: Ah non,
0: mais on dit Scott.
1: On dit Yann Scott.
0: Yann Shot.
1: Et on dit,
0: c'est vrai qu'on dit Cassis.
1: Mais c'est comme quelqu'un qui dit Auxerre.
0: On dit pas Auxerre.
1: Bon, on dit Auxerre.
0: On dit Metz.
3: Ouais, j'avais la même sur Metz, donc merci.
1: On a cramé. Bah, Romain, vas-y.
3: Bah, j'avais la même sur Metz, donc je l'ai pas.
0: Metz, toi, c'est Metz. Toi, t'aimes pas qu'on dit Metz.
3: C'est Metz, quoi.
0: C'est Metz, c'est vrai. On dit pas les médecins.
1: Oui, mais en même temps, ils font chier à mettre un Z à la fin, mais TDS.
0: C'est vrai ?
1: Bah oui, comme ça, au moins, tu dis vraiment Metz.
0: C'est vrai.
1: Non, mais de toute façon, tu t'enlèves ce T à la con et puis tu mets.
3: C'est ça ?
0: Ouais. Bah, pourquoi ils mettent un S à Cassis alors ?
1: Parce qu'il y en a plusieurs.
0: Parce que, mais comment tu fais la différence entre Cassis la ville et le truc qui ressemble à un dos d'âne, le Cassis ?
1: Est-ce que ça c'est un Cassis, ça ?
0: Tu connais
1: mais
0: pas
1: ça
0: un Cassis ?
1: Ça se dit à Toulouse, non ?
0: Le Cassis, non. Tu connais, t'as passé ton permis ?
1: Oui.
0: Bah, tu sais qu'il y a des Cassis, il y a des dos d'âne, tu vois la différence entre les deux ?
1: Ah non.
0: Il y en a un qui est naturel et l'autre qui est fabriqué.
1: On appelle ça un Cassis ?
0: Oui, un Cassis. Un Cassis, c'est quand c'est comme un dos d'âne, mais qui a été fabriqué par la maréchaussée. Alors qu'un dos d'âne, c'est. Ou c'est peut-être l'inverse. En tout cas, il y en a un des deux qui est naturel.
1: En tout cas, les deux, c'est quasiment la même chose.
0: C'est quasiment la même chose. Ça t'a été soufflé. Je vois dans tes yeux. Tu sais, j'arrive à le voir.
3: Pas du tout.
1: C'est pas de moi.
0: Si, ouais, je vois.
1: C'est possible.
0: Et là, parce que tu le dis, mais il n'y a pas cette fierté.
1: Donc, ouais, je suis fier pour Julien Lautre.
0: Évidemment.
1: Le truc qui reste tout le temps dans le frigo, c'est quoi, Olivier ?
4: Les desserts que ma fille Charlotte ne mange pas, évidemment. Elle mange le premier, et puis on se tape les trois derniers.
0: Alors que quand elle fait les courses, elle va absolument avoir les marrons suisses.
4: Évidemment.
0: Ou les petits. C'est quoi,
1: ça arrive beaucoup avec les yaourts. T'as toujours les goûts à la con à la fin.
0: Ouais, ah oui, parce que le problème, c'est qu'elle, elle veut que fraises. Et voilà. Sauf que t'as vanille, banane.
1: Et t'as abricot.
0: Banane et abricot, ouais. Ils en veulent pas.
4: Ça, c'est pour nous.
0: Donc, et tu les bouffes ou pas ?
4: Elle est obligée.
0: Oh putain, obligé de bouffer.
4: Non, j'aime pas.
0: Et puis en plus, en vrai, les couleurs, c'est fluo. Ils se sont dit que ça donnerait envie. Parce que on est d'accord qu'on parle les mêmes. C'est les petits, là. Les petits, c'est des jaunes fluo.
1: C'est un fruit qui n'a jamais vu l'herbe. Hein.
0: Ah oui, non.
1: Jamais. Non, jamais non, une campagne.
0: Il n'a jamais eu de peau, il n'a jamais été pelé. Pelé. Pardon, excuse-moi.
1: Ça me rappelle une bonne chanson, ça.
0: Ça me rappelle un bon week-end aussi.
1: Pour toi, Romain ?
3: Moi, le citron, j'achète du citron pour. Mais je sais jamais quoi en foutre. En fait. Je me dis, je vais préparer un truc et je vais mettre du citron dedans.
0: Ouais.
3: Ça n'arrive jamais.
1: Alors, tu sais quoi, la prochaine fois que tu reviens, tu me rapportes tous tes citrons.
3: D'accord.
1: Je bouffe du citron partout.
0: C'est vrai ?
1: Ouais.
0: T'adores le citron ?
1: Ouais.
0: Alors, un conseil.
1: Oui.
0: Un petit conseil que j'ai eu d'un cafetier. Quand vous avez ouvert un citron, vous avez coupé un citron, ne le mettez jamais dans le frigo.
3: Ah bon.
0: Parce que le citron. Alors, sauf si vous voulez qu'ils ramassent toutes les bactéries pour pas qu'elles aillent ailleurs. Mais ne mangez pas un citron que vous avez coupé, que vous avez laissé dans le frigo. Parce qu'en fait, toutes les bactéries, les mauvaises bactéries, vont s'accumuler dans le citron. Donc après, il va être flingué, votre citron. C'est horrible.
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0: C'est plutôt citron ou orange, toi ?
1: Les quatre personnalités vivantes avec qui vous rêveriez de dîner, Olivier ?
4: Mathieu Chélide.
0: Bien.
4: Alexandre Astier.
0: Bien.
4: Olivier Marchal.
0: Très bien.
4: Et Eric Fraticelli.
0: C'est un sorbet ?
1: C'est un gros. C'est
0: ah non, c'est qui Fraticelli ?
4: C'est un acteur.
1: Réalisateur
4: corse. Non, ça aurait pu. C'est Pido, de Tzek et Pido.
0: Ah, d'accord, ok, très bien.
4: Voilà, qui a fait Le Clan, entre autres, et de nombreux.
1: Et alors pourquoi les rassembler ? Olivier Marchal, évidemment, c'est pas celui qui fait les grandes gueules. Hein. C'est
4: non.
1: Pas Alain Marchal, mais non, c'est bien Olivier Marchal.
0: L'ancien flic réalisateur.
4: Il y a au moins trois réalisateurs, oui, puisque Alexandre Astier réalise. Et,
0: bien sûr.
4: Voilà. Et le dernier.
1: Mathieu Chédid.
4: Le musicien. Ouais, non, j'aime beaucoup. Voilà.
0: T'as raison. Alexandre Astier, super mec. Hein. Moi, j'adore l'écouter, Alexandre Astier. Il y a juste une fois, il m'a un peu gonflé, c'est qu'il nous a fait une leçon de vivre ensemble sur le vivre en anyway, le vivre ensemble, machin, tout ça. Lui, il est vraiment très adepte du vivre ensemble, il défend vachement ça. Et après, un jour, il arrive, il fait, alors moi, mes gosses vont pas à l'école. J'en fais l'école à la maison. Et bah, c'est super comme vivre ensemble. C'est qu'il veut qu'on vive ensemble, mais pas lui. C'est-à-dire que lui, ses gosses vivent pas ensemble. Ils vivent avec lui, mais vivez ensemble, mec. Allez-y. Mais sinon, bah, évidemment, Alexandre Astier est magnifique.
4: Voilà, musicien également. Donc,
0: voilà. Bien sûr. Et puis, ses conférences étaient très, très bien. Ouais. Ses spectacles conférences extraordinaires.
1: Très bon mec.
0: Très, très bon mec. C'est pas mauvais Joe.
1: Pourquoi?
0: Je viens de comprendre, mauvais Joe. Ça n'a rien à voir avec le prénom de Joe. Hein.
1: Ça a à voir avec quoi?
0: Oh là, on avance, hein. J'en suis à 8 Serbes. Je suis en train de faire une horde.
1: C'est vrai.
0: Là, je peux te dire
1: mais t'as toujours pas l'adresse.
0: C'est pour ça, si quelqu'un a l'adresse, c'est quand même trop con. J'ai 8 mecs qui attendent avec des battes de baseball et des clous rouillés.
1: Non, on n'est pas pour la violence.
0: Non. En tout cas, ça ne sera pas létal. Le but, c'est qu'il s'en sorte, ce garçon. Il faut juste qu'il puisse plus chanter. Mais non, c'est pas vrai.
3: Parce qu'il chante.
0: Oui, c'est vrai que c'est pas vraiment pas dire chanter. On ne pourra plus beugler. Non, mais je plaisante. En revanche, on va essayer de trouver l'entrepôt où il stocke tous ses disques.
1: Ah oui, ça,
0: pour le brûler.
1: Voilà.
0: Brûler.
1: Pour toi, Romain, les quatre personnalités.
3: C'est aussi dans la musique, mais Tupac, 50 Cent.
0: Tupac, dans les gens vivants.
1: Dans les gens, ouais.
0: Alors, j'ai une mauvaise nouvelle à t'annoncer.
1: Oh non, ne dis pas ça.
0: Reste assis, hein.
3: Oui, j'ai
0: appelé. Mais Tupac.
3: Oui, j'ai appelé.
0: Je crois qu'il a pas passé Pâques et il a pas passé Noël.
1: Oui. Ok, donc 50 centimes, ça c'est bon. T'as qui d'autre? Que des rappeurs, quoi.
3: Non, Tom Brady.
0: Tom Brady, bien sûr.
3: Tom Brady, parce que j'aime bien les sports inutiles, comme j'y sais,
0: ouais.
3: En France.
0: Ouais.
3: LeBron James.
0: Ouais.
3: Et c'est tout. J'en ai pas de quatrième.
1: Ok, bah c'est bien. Hein. C'est bien. Ouais, Tupac, il viendra jamais à ton dîner. Bouffe, parce que sinon, ça va être froid. Hein.
3: Ouais.
0: Commence, ouais. On va commencer ça à le faire venir.
1: Tiens, d'ailleurs, on passera mercredi, parce que tu parlais de Tom Brady, qui est un quarterback, célèbre quarterback de football américain. Et notre ami Manu Petit a appelé ça un quarterback.
3: Oui,
1: un quarterback.
3: Je sais pas, il a mélangé trois lettres, pas dans le bon ordre.
1: Oh, franchement, ça m'étonne de lui. Hein.
0: Manu Petit?
1: Ouais, c'est rare.
0: Non.
1: C'est rare, mais on en parlera mercredi.
0: Et Manu Petit, il se remet à une. Parce qu'il sent que Maxime Chano arrive.
1: Ben bien sûr.
0: Et c'est pareil. C'est
1: mais que il quand peut pas se permettre.
0: Il dit faut que je remette le niveau là. Ouais, c'est. Donc, c'est Djoko. Il va arriver Sinner, il va arriver Alcaraz. Il est. Il s'accroche, quoi.
1: Ouais, mais sauf qu'il est plus aussi fringant comme Djoko.
0: Et puis le niveau.
1: Et puis le En tout cas, mercredi, la séquence RMC, votre radio a du talent. Sachez qu'il y aura du grand Manu Petit. Donc, soyez bien présents au rendez-vous.
0: Il y a un petit Maxime Chano aussi.
1: Beaucoup de Maxime Chano aussi.
0: Il est là.
1: Forcément. Tu lui donnes du micro, Maxime Chano, t'en as un par soir, minimum. 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
4: Non. Très mauvais.
3: Je suis nul aussi.
1: Et le Kikseti, c'était mieux ou pas?
3: J'en avais quelques-uns.
4: On n'est pas sûr.
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1: 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Kazar, avant de débriefer ce France-Belgique, on est lundi.
0: Bah, c'est l'heure comme du com.
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1: C'est celui que tu maîtrises le mieux.
0: Ah bah parce qu'il est génial. Alors, on embrasse Anthony Tobelem.
1: Quelques signalements ce week-end à noter. Il n'y avait pas de Ligue 1, donc évidemment, normalement,
0: ça fait moins rêver.
1: On en a des tonnes, mais vous avez été quelques-uns à nous signaler quelques petits trucs. Tout d'abord, le premier, c'était vendredi soir, lors de la première de Zinedine Zidane. C'était sur TF1, Turquie-France. Grégoire Margoton au commentaire, qui nous livre cette information cruciale, mais surtout exclusive. On écoute.
9: On parlait de Roland Courbis à l'instant, on pense évidemment fort à lui et on pense surtout à cette inspiration géniale qu'il eut sans doute un matin en arrivant au Wayan de décider d'appeler Zinedine Yazid Zidane Zizou.
10: Voilà. Alerte, Yassine Bamou.
0: T'as pas le droit. T'as pas le droit. Bah non. Oh non, Grégoire. pas toi, pas maintenant.
1: C'est fou.
0: Tu
1: hein.
0: peux pas faire
11: cette phrase, Zinedine. Oh non.
0: En revanche, ce qu'on sait pas, c'est que c'est aussi lui qui a appelé Lisa et Duga comme ça.
1: Toi, tu me l'apprends, c'est fou.
0: Ouais, c'est fou, hein.
1: Bravo, Roland. C'est vrai qu'on, Grégoire a raison. On pense à lui. Ça, bien c'est sûr, vrai. On pense mais à après, Roland. Rappeler l'anecdote que c'est lui non, qui l'a appelé.
0: Zizou, t'as pas le droit. C'est, bon. C'est interdit.
1: C'est bon, ça fait 30 ans que ça dure. Deuxième signalement ce week-end. Vous avez regardé la Formule 1?
4: Non. Non, c'était en décalé et j'ai un peu raté le Grand Prix, en fait.
1: T'as raté le Grand Prix? Bahreïm, c'était où? C'était avancé. Où ouais. Bahreïm, non, c'est pas Bahreïm. Non, c'est pas Bahreïm.
0: Le Grand Prix?
1: Oui, le Grand Prix. Formule 1, petit budget. Circuit, petit budget.
0: Portugal?
1: Non, petit budget, le circuit.
0: San Marin?
1: Non, petit budget, le circuit.
0: Ah bah, alors,
1: Oui, tu l'as. Azerbaïdjan? Azerbaïdjan? À Bakou.
0: À Bakou? Ah oui, d'accord, petit budget à Bakou. Ah oui, je viens de comprendre.
1: Humour. C'est Julien Febro au commentaire et il nous parle de Max Verstappen et lui aussi nous livre quelque chose d'assez inédit.
12: Sur Albon, est-ce qu'il va réussir à aller au point virage ou est-ce qu'il est encore un petit peu loin? Encore un peu loin parce qu'Albon se lance sur Lawson.
13: La menace, Max.
0: Oh! Non, mais le pire, c'est
1: Max
0: que
1: la menace,
0: bon, le jeu de mots est très mauvais.
1: Non, mais on n'en peut plus.
0: Mais surtout, et surtout, c'est Max la menace, c'est une série des 1964.
4: Ouais, plus personne à l'arrêt.
0: Ça fait 62 ans que ça passe plus à la télé. Donc, à un moment donné, Julien Febrez, là. Bon, en fait, elle commence à sentir mauvais, ta vanne. Merci.
1: Merci, Julien Lautre, pour cette réactivité. Bon, après, ça fait des années qu'il commente. Max Verstappen, Max la menace, d'autres l'ont fait avant lui. Tout ça, il le fait une fois, là, sur ce Grand Prix de Bakou. C'est bon.
0: Mais qu'est-ce compris. Qu'il y a. Non, mais après, qu'est-ce qu'on peut lui proposer comme nouveau jeu de mots sur Max?
1: Ah, Max.
0: Il est libre. Oui, il est libre. Ah, ouais, non. Ah, ça, oui. Ça, bah, je sais pas si c'est pas pire, il est libre, pire. Max. Ah, il est libre, Max. Il envoie, il carbure un Max. Ah, c'est dur.
1: Bon, en tout cas, il l'a fait une fois. Hein. Max la menace, il va pas le refaire.
12: Plus sous pression qu'il aurait souhaité l'être.
13: Oui, il ne s'attendait sans doute pas avec une telle domination à être encore sous la menace de Max.
0: Oh non! Non, mais il l'a pas fait deux fois.
1: Si, si, deux fois.
0: Le chanteur. Le chanteur de Libre Max.
1: Je sais pas.
0: Non. Hervé Christiani. C'est une info qui ne sert à rien.
1: Oui, mais au moins, c'est pas une Yacine Bamou.
0: Non.
1: Au moins, on apprend quelque chose.
14: Passionnant débat, les amis.
0: Mauvais Joe. Je crois que j'ai compris. Ça n'a rien à voir avec le prénom Joe. Ça s'écrit D-J-O. Après, tu me diras, ils savent pas écrire en général. Et ça s'entend. Je crois que c'est mauvais gars Joe. Coupé. Comme genre, je suis un mauvais gars Joe, je suis un...
1: Mais oui, c'était mais c'est toi qui remets ça sur la table.
0: Non, mais c'était pas un appel.
1: Si, c'était un appel.
0: Ah bon?
1: On va aller le voir en concert. On va te prendre deux places pour le concert. On va y aller tous les deux.
0: Chiche.
1: Mais bien sûr.
0: On peut faire un pari que celui qui perd le pari est obligé d'aller en famille voir Mauvais Joe. On va faire un pari. On va trouver un pari sur la saison. Sur le ballon d'or.
1: Parfait. Parfait. Qui, d'après nous, pas notre envie, pas notre souhait, mais qui va terminer, qui va être ballon d'or? Est-ce que tu as une musique un petit peu suspense là à nous balancer pour ce pari avec Julien Cazard? Si, bah, tu vas trouver.
2: Ah oui, d'accord.
1: T'as les proutes.
0: On va commencer par nos invités, comme ça nous permet de jouer.
1: Exactement. On va attendre la musique suspense. Je rappelle évidemment ce pari extraordinaire que l'on fait les minuit 20 sur RMC avec Julien Cazard. C'est-à-dire que celui qui perd.
0: De nous deux.
1: Va devoir aller au concert en famille.
0: De
1: le concert
0: jour.
1: De Mauvais Joe. Il faut. Selon nous, dire qui sera
0: le ballon d'or.
1: Le ballon d'or.
0: Romain.
3: Moi, j'aimerais bien Kane, mais ça n'arrivera pas.
0: Non, mais il faut que tu annonces.
3: Harry Kane.
4: Ouais, j'allais dire la même chose.
0: Harry Kane. Jean-Christophe Drouet.
1: J'ai Jean-Louis Tour qui vient de m'envoyer un message.
0: Tu m'as fait peur, je vais dire Jean-Louis Tour.
1: Il pourrait être ballon d'or. En tout cas, pour moi, il est micro d'or. Jean-Louis Tour vient de m'envoyer Yamal. Mais ce ne sera pas ma bonne réponse. Ce ne sera pas la mienne. Ce ne sera pas mon sentiment. Ce ne sera pas ma prédiction. Pour moi, celui qui va remporter le ballon d'or est Kylian Mbappé.
15: Quoi ?
1: C'est Julien Cazard.
0: Si je perds, j'ai la double peine. Hein. Pour moi, le ballon d'or 2026 sera
1: attribué
0: à Gvisha Kvaratskhelia. On ne savait pas si on applaudit.
1: C'est parce qu'en fait, tu m'as foutu les poils quand tu as dit
0: mais j'ai l'impression
1: que tu étais vraiment. Tu ne pourrais pas faire la cérémonie du ballon d'or?
0: Ah bah j'adore. Enfin,
1: imagine, on fait tous les deux la cérémonie.
0: Mais surtout si c'est Mbappé qui l'a, il sera tellement ravi que je lui remette. Oh pardon, tombé sur le pied. Bam! Fracture de du quatrième métatarse.
3: Mais attendez, nous on va au concert aussi si on perd ou
0: Allez-y.
1: Non, vous malheureusement, hormis cette émission, après on vous calculera plus. Bon, nous on est comme ça.
3: Non, mais moi, ça me
0: à 1h31, vous n'existerez déjà d'accord, plus depuis au moins 2 minutes.
3: Moi ça me va parce que je préfère éviter de souffrir. Donc.
0: Oui, non, j'ai vu qu'à tes goûts, c'était pas trop.
1: Alors le problème, c'est que si c'est un autre que Gvisha, on va pas y aller tous les deux. On retrouvera un autre pari.
0: Si c'est aucun, on va tous les deux.
1: Non, on retrouvera un autre pari.
0: Non. Si c'est aucun des deux, on y va tous les deux.
1: Alors celui qui est le plus près après, c'est dans le classement.
0: Il joue placé.
1: Attends, je joue le 5 à Vincennes.
0: Ok. On joue placé.
1: On fait ça, on joue placé.
0: Placé au gagnant.
1: Réponse le 26 octobre. Et on sera là, évidemment, pour parler.
0: Alors que je m'en fous de ce truc, je vais angoisser.
1: Ça va être génial. Qui va gagner entre nous deux, vous pensez? Mbappé ou Gvisha Barashkelia?
4: Mbappé.
0: Merci.
1: Concert. Oh, je vais te prendre carré or. Tu vas te régaler. Et puis un dernier signalement dans l'Arcom du Com, les copains. Alors l'événement du week-end, c'était quoi? L'événement du week-end, tout de suite, on me le sort, l'événement du week-end. Romain, Olivier,
0: le Grand Prix. Hasard.
1: Le Grand Prix quoi? D'Azerbaïdjan?
0: Non.
1: Tout le monde s'en fout.
0: Evan Paul.
1: Ah bah, il a pas gagné, mais
0: l'américain champion du monde.
1: Oui, tu me parles des championnats du monde sur.
0: McCulkey, je sais pas quoi. Ouais.
1: Exactement. À Montréal.
0: Bien sûr.
1: Oh, tu savais que j'ai parti un an au Canada, moi.
0: Pas du tout.
1: Non, tu savais pas.
0: Je savais que t'avais rêvé que t'avais gagné un million de sesterces.
3: Oui, t'étais allé au Centre Bell, non?
1: Les amis, donc c'est pas ça l'événement du week-end. C'est pas le cyclisme. On s'en fout. Tout le monde s'en fout du cyclisme.
0: Bartoli Time.
1: Mais
0: les grands sports.
1: C'est dans le top 5 et pas forcément 5e. C'est pas ça, l'événement du week-end. Je le veux. Sinon j'avance pas dans cette émission.
4: Premier match de Zidane vendredi soir.
1: Mais non.
0: Ok, Rory McIlroy a gagné l'Open de Bebrou.
4: Ah mais non, l'Open de France.
1: L'Open de France.
0: Avec
1: Scotty Schouffler. Non. Alors Scotty Schouffler, il n'était pas là. Rory McIlroy non plus. C'était l'Open de France au Golf National à Saint-Quentin en Yvelines. Un magnifique parcours. Un magnifique tournoi. On s'est régalé. Le vainqueur qui me le donne. J'avance.
0: Scotty Schouffler.
1: Non.
0: Rory McIlroy.
1: Tiger. Tu connais que deux mecs, trois mecs maintenant.
0: Ballesteros.
1: Si, Mathieu Pavon.
0: Non.
1: Non, c'est pas lui qui a gagné, mais tu le connais.
0: Oui, parce que plus personne ne le connaît à part moi. Hein.
1: Il a terminé troisième.
4: Le fils de Michel, vous savez.
0: Oh, magnifique. C'est le fils de Michel Pavon.
4: Oui,
0: mais non, t'es pas sérieux.
15: Alerte, Yacine Bamou.
0: Jean Gérard Daboville à l'antenne.
4: C'était une belle paire.
0: Oui.
1: Donc c'est Matthew Fitzpatrick qui a gagné. Je voulais vous donner cette information.
0: Ah, il est sud-africain.
1: Il est anglais.
0: D'accord.
1: Troisième joueur mondial.
0: Bien sûr.
1: Matthew Fitzpatrick. Et pendant son dernier tour, après un coup, souvent les golfeurs, ils parlent à leur balle. Alors c'est un peu con parce que la balle, elle va pas t'écouter. Mais on aime bien parler à notre balle. Voilà, c'est dans. Ça te fait marrer, ça?
0: Dis son nom.
1: Matthew Fitzpatrick.
0: Je plains Patrick. Ah, ils sont rarement bonnes, mais celle-là, elle est pas mal. Matthew Fitzpatrick, je plains Patrick.
1: C'est Julien Lowe. Tu m'étonnes qu'il n'envoie pas les bons jingles, il veut juste faire des jeux de mots. Bravo, Julien Lowe. Donc, Matthew Fitzpatrick a gagné, et donc, quand on fait un shot, parfois.
0: Scott.
1: Quand on fait un Scott. Quand on fait un Scott, parfois on a envie de parler à notre balle. Et lui, à un moment donné, après un coup.
0: C'est pas possible.
1: Ah si.
0: Vous parlez à votre balle.
1: Bah oui. On lui dit non, retombe, avance. Enfin voilà, tu parles à ta balle. Et lui, il lui crie soft. C'est-à-dire qu'il n'a pas envie que sa balle aille très loin, il a envie qu'elle tombe rapidement, donc il crie soft. La suite, c'est sur Canal.
16: Pas hésiter à tomber 4-5 mètres devant.
17: Il demande à cette balle justement d'être douce.
16: Premier rebond.
17: Hey, ça c'est une erreur pour Matt Fitzpatrick.
16: Ah, il l'a senti tout de suite, hein. Il a dit soft.
18: Ah, il fallait chanter Killing Me Softly.
1: Il a dit soft, il aurait dû chanter Killing Me Softly.
0: Oui. Voilà.
1: Merci. Ça te fait pas marrer le golf.
0: Moins
1: t'as des bonnes balles.
17: Indignité. C'est une
0: moins, je suis moins golf. Vous parlez, non, que vous parliez à votre caddie déjà, moi je le fais pas au supermarché, mais vous le faites au golf. Parlez à votre caddie, vous parlez à votre balle. Non mais c'est pas une blague.
1: Non, c'est pas une
0: blague. À droite ! Doucement ! Plus petit. Mais tu dis quoi toi quand tu parles à ta balle ? Pas dans l'eau ! Pas dans l'eau !
1: Non, mais en fait, tu te parles aussi à toi-même.
0: Attention, la vieille!
1: Souvent. Non, souvent, tu lui dis vol. Vol, vol. Quand tu veux, t'as envie qu'elle continue
0: oui,
1: de voler.
0: J'ai dit ça à mon chien du cinquième étage. Ça n'a jamais marché.
1: C'est vrai, il est tombé tout de suite. Oh, c'est la pause, les copains, à la fin de la première partie. C'est la pause réchaud. On revient dans une minute. Mais oui, mais on parle de notre balle, nous.
0: Mais non, mais c'est pas possible.
1: Mais si. On lui demande de voler, on lui demande de retomber, on lui demande. Voilà, ça ne sert à rien, je suis d'accord, mais c'est notre balle.
0: Mais c'est pas un chien.
1: Non, mais ça
0: va chercher, bien. Va chercher le trou.
1: Ça, on l'a bien compris.
0: Il dit quoi, va chercher le trou. Dans le trou. Mais tu dis. Mais qu'est-ce que tu racontes avec balle.
1: C'est ce que je te dis. Tu utilises que un mot ou deux mots. Quand tu dis vol, vol, allez, plus loin, plus loin, plus loin. Prends le vent, prends le vent. Voilà, ça, c'est bien ça.
0: Et moi, j'ai dit ça à mon ex.
1: Prends le vent.
0: Vol, vol, plus loin, là-bas, voilà, ça plus va, loin encore, voilà. Plus loin, voilà, là, dans le trou. Non, non, mais c'est pas possible. En fait, il y a un mec qui a dû le faire, tout le monde a voulu faire pareil pour faire chic, en fait.
1: C'est les codes du golf, tu
0: non,
1: sais.
0: Mais c'est pour faire joueur.
1: Ne t'inquiète pas, quand tu vas t'y mettre, tu vas comprendre rapidement.
0: Mais juste, alors, écoute-moi bien.
1: Alors si.
0: Je veux bien essayer le golf.
1: Ah, loin.
0: Mais jamais je parle à une balle, je te dis tout de suite.
1: Alors là, un autre pari qu'on fera. Alors là,
0: Parle à ma balle.
1: Tu parleras
0: qui est
1: ta
0: un
1: balle.
0: Très bon joueur de basket de la Real Sociedad. Je parle à ma balle. Mais si je parle à ma balle, qui est très bien connu au Oyarzabal et comment il s'appelait le Zabal du golf là. Roger Zabal, non, un autre.
1: C'est la deuxième partie d'Élu du Casar enchaîné. On est ensemble jusqu'à 1h30 et on est très heureux évidemment d'être avec vous pour cette nouvelle semaine avec Olivier et Romain. Vous avez préparé vos Jonathan Deval?
0: Oui. Pas du tout.
4: Oh là. Mais l'équipe de France a trop bien joué en fait.
1: Et alors on peut dévaler bien.
0: J'ai tout ça moi.
1: Ouais, ce sera dans quelques instants. Appelez-nous au 32-16 si vous voulez vous aussi noter les joueurs de l'équipe de France, voire les joueurs de la Belgique. T'as un peu de joueurs de la Belgique ou pas?
0: Alors j'en ai pas beaucoup.
1: Ou t'as fait que les. Y a que toi qui peux faire la Belgique.
0: J'en ai trois. Non, mais pas. Mais non, mais j'en ai trois.
1: Toi et Jean-Louis Tour qui a bossé son match. Mais juste avant, on va faire un petit débrief de ce Belgique-France. Je pensais que tu n'étais pas prêt, Julien, l'autre.
0: Bon, je n'étais pas
2: sûr. Bah ouais, j'étais prêt sur autre chose.
1: Merci. Alors, on a écouté ce Belgique-France sur Radio Vivacité. C'est la radio de la
0: RTBF. De la RTBF.
1: On a aussi écouté Jean-Louis Tour, mais Jean-Louis, il n'y a plus grand-chose à dire.
0: Il est nickel, Jean-Louis.
1: Je veux dire. Oui.
0: Après, en fait, ça nous emmerde parce que comme il écoute, on ne veut pas qu'il s'écoute.
1: Ah oui, c'est pour ça, toi.
0: C'est pour ça, moi, j'ai pas envie qu'il s'écoute. Le jour où les mecs de la RTBF nous écouteront, on arrêtera.
1: Et on fera qui alors? On trouvera
0: la télé suisse romande.
1: C'est vrai que Maritima nous manque pour le coup pour les commentaires. Ben ouais. Mais bon, ils peuvent pas tout commenter non plus.
0: Ah, ils commentent pas l'équipe de France?
1: Ah non, je crois pas, non.
0: Ben quand il y a un Marseillais qui joue.
1: Ah oui. C'est quand la dernière fois qu'ils ont commenté? Donc.
0: Ben Rabiot. Rabiot à la Coupe du Monde.
1: Rabiot était à Marseille.
0: Il était à Marseille, non? Non, il n'était plus à Marseille.
1: Il a déjà été à Marseille?
0: Pas très je crois.
1: Ouais.
0: Il était avec Jonathan Rowe? Il était avec Rowe. Non, t'es part of the world, but the non-Henry.
1: Donc, la radio de la RTBF, Radio Vivacité. Et ce que j'ai aimé dans les commentaires de nos amis, c'est qu'à chaque fois qu'ils ciblent un mec, ils ont toujours un truc à dire dessus. Par exemple, avant le match, Fabien Barthez. Il dit, oh, tiens, c'est Fabien Barthez, l'un des adjoints de Zinedine.
0: Il découle la lune.
15: Les deux équipes sont prêtes, l'AIB.
19: Ouais, Zidane qui a ramené Fabien Barthez hein, dans son staff, ça c'est quand même symbolique. Fabien Barthez qui a gardé, paraît-il, son humour un petit peu taquin. À la limite, on le connaissait plus à la fin avec sa marionnette et guignol de l'info, oui. Fabien Barthez. Et du coup, on a toujours cette impression que c'était un gars sympa. Ah, ça tombe, il l'est pas.
1: Il est toujours sympa.
0: Tu le fais un connard, hein. Alors, il part.
1: Alors moi, j'ai une expérience.
0: Il n'a pas que des bonnes réputations, Barthez.
1: Moi, j'ai une expérience avec Fabien Barthez. C'était à l'époque de la chaîne L'Équipe.
0: Ouais.
1: On l'avait en interview à distance. Et en fait, il se méfie énormément des médias. Je pense que dans la vie, c'est un mec, si c'est ton pote avec qui tu déconnes, mais quand tu es un journaliste, c'est extrêmement compliqué.
0: Ah oui.
1: Extrêmement compliqué parce que la moindre question, il le prenait pour soit une pique, soit un truc qu'on avait envie de lui dire qu'il voulait pas dire. Et donc à chaque fois, il te renvoyait comme ça dans les 22 alors que c'était juste une question pour savoir comment il allait.
0: Tu exagères.
1: Non, il est un peu en interview, il est très dur Fabien.
0: Non, mais on l'a, je crois, non?
1: Je sais, non mais ça c'est pas mon expérience à moi.
0: Non mais on l'a le truc.
1: Bah bien sûr, je pense. Tu l'as sur Fabien Barthez, oui.
0: Oui,
1: il veut qu'on meuble.
0: Demain.
1: Non, tu veux qu'on mouline ou qu'on meuble? Tu nous dis.
0: Mais tu nous dis. Hein.
1: On meuble.
20: Dans quel état d'esprit vous êtes après cette élimination, après cette défaite?
21: Des questions un peu à la con.
15: parce que je voulais que...
20: Dans le vestiaire, comment ça s'est passé après le match?
15: Toujours une question à la con, qu'est-ce que vous voulez qu'on dise? Il n'y a rien de...
1: Voilà, bah il m'a fait le coup aussi en interview. Un peu, c'est quoi cette question?
0: Oui, moi,
1: il se met assez vite mal à l'aise. Alors que je suis sûr qu'en plus, parce qu'on le voit, et
0: il a l'air bonhomme comme tout. Et je n'ai que des mauvais retours sur lui.
1: Mais oui,
0: c'est fou ça. Mais moi, c'est pas ça qui m'a choqué. C'est que moi, je me suis jamais remis du fait qu'il est sorti avec Linda Evangelista.
1: Ah oui, c'est ça, toi.
0: Parce que quand t'as vu la photo dans Paris Match, c'est Brad Pitt et Mimi Mati. Il y a un truc qui va.
1: Mais on est en 2026, Cazard, on peut plus dire ça.
0: Mais à l'époque, non.
1: Ah oui, t'as raison.
0: Je ne penserais plus ça.
1: Mais oui, là tu ne le penses pas. Là.
0: Ah, pas du tout.
1: Mais à l'époque.
0: En 99, oui. Mais pas maintenant, non. Je trouverais ça super comme couple. Et puis, il n'a pas vieilli du tout. Il n'a pas du tout. Il ne fait pas son âge, Fabien. C'est fou.
1: Arrête, si un jour on veut l'inviter. Non, il ne viendra jamais.
0: Je te jure, ma femme, elle ne connaît pas. Elle fait, c'est qui le vieux monsieur avec Barthez? J'ai dit, c'est Fabien Barthez. Oh, mec. Fabien Barthez, c'est-à-dire, il était en 98, il jouait avec Zidane, il a 57 ans. Oh putain, il est tombé de sa chaise. 57 piges. Après, il est chauve, hein, ça aide pas.
1: Si je vais pas en Turquie.
0: Non, t'auras pas la tête de Fabien Barthez.
1: Mmh.
0: Il s'est déjà vu à 30 ans, Barthez. Hein. Il s'est déjà très vu à 30 ans.
1: Bon, on continue avec la radio belge.
0: Oui.
1: Vivacité. Là, ils sont tombés sur Mike Maignan. Ils ont envie de parler de Mike Maignan.
0: Ah.
1: Bah, allez-y, les mecs.
0: Sans merder.
21: 0-0 et le coup de pied de but donc pour Maignan qui est...
22: On ne doit pas dire maintenant.
21: C'est vrai qu'il y a beaucoup de gens qui disent mais non.
22: Ouais,
21: c'est toujours un truc qui m'énerve ça.
0: Mais qui dit ça? Il y a des gens qui disent mais non.
1: Mais non,
0: personne ne dit ça.
1: Même en Belgique?
0: Hein?
1: Je voulais que tu m'éclaires, je pensais que c'était l'expression belge.
0: Personne dit ça.
1: Personne dit.
0: Mais non.
1: Ta femme, elle dit comment maintenant?
0: Ah, pour dire maintenant.
1: Non, pour dire maintenant, mais non.
0: Ah maintenant, ouais. Maintenant, ouais, c'est insupportable. C'est comme quinquin. Maintenant. Mais Daniel Riolo dit maintenant. Il dit là-dedans.
1: Alors ça... Ah oui, alors. Non, mais tu piques ma. Bah, je trouve autre chose, mais tu piques ma présentation.
0: Ah bon?
1: Les gens qui disent là-dedans.
0: Ah là-dedans.
1: Il faut leur expliquer que là-dedans s'écrit pas L-A-I-N-D-A-N. C'est là-dedans.
0: Ah, c'est pas là-dedans?
1: Voilà.
0: Ah oui, d'accord.
1: Tu peux me donner ce qu'il y a là-dedans? Alors non, je vais pas te donner ce qu'il y a là-dedans, parce que là-dedans, ouais, ça n'existe
0: est-ce
1: pas.
0: Que est-ce que t'es omnibulé par ça? Parce que j'ai entendu du gars le dire aujourd'hui. Moi, il est omnibulé. Ah, les mecs, ils sont omnibulés. Moi, ça, je peux pas. Moi, j'accepte tout, mais pas.
1: Donc, Mike Maignan, on l'a bien compris, avec les amis belges. Ils veulent nous parler de Mika Götze maintenant. On
0: écoute. Ah!
23: Je trouve que Mika Götze, il y avait un peu l'explosivité de Doku.
24: Il va lui amener une solide concurrence, hein, parce que Doku, le problème, c'est que ça fait quelques mois qu'il était un peu dans un fauteuil, là, sûr de sa place. Ben, maintenant, on va lui mettre un peu le feu au cul.
1: Si Jean-Louis Tour il nous faisait ça, on le passerait tout le temps, Jean-Louis.
0: Ouais, bien sûr, mais il fait pas ça.
1: Et dommage, il a le feu au cul, il a le feu d'Oku.
0: Il a le feu d'Oku, ouais.
1: Là, ça marcherait bien. Ah, là, t'envoyais les cymbales et là, c'était parfait.
0: Non, mais il a voulu le tenter, mais je crois que c'est raté.
1: Maintenant, ils veulent nous parler de Zidane et Van Bommel, les deux sélectionneurs.
23: Quelle classe, hein, Zinedine Zidane avec son costume noir là.
24: Ouais.
23: Franchement, quelle élégance, comme sur les terrains de football.
24: Un Zidane qui pourrait être en tenue de cocktail et Van Bommel plutôt d'un barbecue chic,
23: un peu décontracté,
24: d'un après-midi d'été un peu smart.
1: Voilà, ils en ont rien à cirer du match.
0: Hein. Non,
1: il y a toujours une anecdote dès qu'il y a un joueur, Pierre Kaloulou. C'est vrai qu'il a un nom marrant.
0: Ouais,
1: bah pour eux, ça leur fait penser à autre chose.
23: Avec Kliouche qui vient chercher Kaloulou, le quasi anagramme de Lukaku, à une lettre près. Ouais, alors que Lukaku n'est pas loin de Kaloulou, il active son échauffement et Maignan.
24: Ouais, c'est presque la même lettre, Lacunier. Mais c'est pas le même gabarit par contre.
23: Ouais, il manque un K et on avait l'anagramme.
24: Ouais, et Kaloulou Fadiga aussi, presque.
23: Ah oui, pas loin.
1: Très bien. Passionnant, les copains.
0: C'est vraiment. Alors, j'en ai vu des mecs qui se font chier. C'est qui était le même genre? Ah oui, non, c'était nos. C'était quoi il s'appelle? C'était Daniel Bravo et Totov. C'est Totov et Dany, parfois, ils partaient sur des.
1: Bah oui, bah c'est un petit peu ça. C'est un petit peu ça, mais le meilleur n'est pas encore arrivé. Juste avant, il y a beaucoup eu la balle. Désiré Doué, d'ailleurs, qu'on va noter dans quelques instants. Désiré Doué.
24: Dacunia qui va croiser vers l'inévitable Doué à droite. Rarement vu un joueur qui portait aussi bien son nom. Hein,
23: c'est
1: classique.
24: Oui, c'est ça.
1: Voilà, ça lui fait marrer.
0: Ils sont contents, les mecs.
1: Mais oui, ils sont contents.
0: Parce qu'ils n'ont pas l'habitude.
1: Mais Désiré Doué, il va passer la balle à Esteban. Enfin, il va tenter de passer la balle à Esteban Le Poll.
0: Aïe.
1: Et là, nos deux amis belges, ils ont envie de parler d'Esteban Le Poll. Non?
24: Ah, il est toujours là, lui, Le Poll, parce que par contre, ça fait un petit temps qu'on n'en parlait plus de celui-là.
23: T'es passé où, toi, grand?
24: le Esteban de son prénom. Il aurait pu s'appeler Poulpe, hein, imaginez.
23: Poulpe,
24: ça aurait été, ça aurait été pas mal. Allez, ça remonte sur la droite là.
23: Qu'il est bien ça.
0: C'est que tu regardes un match international commenté par Julien Lautre.
1: Oui, c'est exactement ça.
0: C'est compliqué. Hein.
1: C'est parce que c'était Paul le Poulpe, alors ça les faisait, ouais, ça les faisait marrer.
0: Le Paul le Poulpe.
1: Poulpe le Paul.
0: Poulpe le Paul, bien sûr.
1: Voilà. Donc évidemment, on écoutera la semaine prochaine. Hein,
0: ah bah oui.
1: Parce qu'il y en aura d'autres, des petites pépites. On vous attend au 32-16 si vous avez envie de noter ce joueur de l'équipe.
0: Il n'y a rien de Jean-Louis Tour. Rien de Jean-Louis Tour.
1: Non, Jean-Louis Tour, il a été impeccable.
0: Ah bon. Je suis un peu déçu.
1: Enfin, je crois.
24: Oh, mais suce-le, oh !
0: De très bon cœur.
1: Il est minuit 37, on va noter les joueurs, on vous attend au 32-16 pour faire des petites... Jonathan Deval, t'as quoi en stock ? Vas-y, on commence, Cazard. Qui tu as envie de noter après ce match Belgique-France et cette victoire des Bleus 1-0 ?
0: Alors, j'ai Michael Olise.
1: Mike, ah, je ne l'ai pas noté, Michael Olise.
0: Michael Olise, pour moi, c'est le réparateur de machines à laver dans les films porno. C'est-à-dire... C'est-à-dire que t'as une scène avec Bernard et Monique qui regardent Julien Lepers pendant une heure, pff, tu te fais chier à les regarder plus longtemps. Dilong ! Juste à la fin du film, il ouvre, il baisse le froc du mec, il le déglingue devant sa femme qui regarde Julien Lepers et il repart à la 88e minute. L'autre, il a le froc sur les chevilles, il a pas compris ce qui se passait et l'autre, elle est en train de regarder question pour un champion.
1: Je suis le déménageur.
0: Bonjour, je vais me faire je vais réparer la fuite. Bam !
1: Alors pour moi, Michael Olise, c'est un magnum double choc.
0: Non, non, non, pas encore.
1: C'est bon, c'est bon. T'en as un autre ou pas ?
0: Oui, j'ai Diouf. Diouf, c'est Schtroumpf laborieux. Parce qu'en fait, Diouf, c'est comme Schtroumpf. T'as Diouf arrière-gauche, Diouf arrière, il y a Diouf costaud, Diouf, il y a le grand Diouf. Et en fait, t'as pensé que c'est, en fait, c'est l'équivalent de Schtroumpf au Sénégal. Donc, lui, c'est Diouf laborieux parce qu'il en a, il a galéré. Alors que, d'habitude, quand il joue ailleurs, c'est, bah, c'est Diouf costaud. Ou alors, Diouf à lunettes. Ça, c'est le président de la fédération, c'est Diouf à lunettes.
1: Vous avez noté Diouf ou Michael Olise ou pas, les copains?
5: Oui, Michael, oui.
1: C'est quoi, toi ?
5: Ouais, Michael Olise. C'est un peu Cézanne, il procède par petites touches et on n'est pas loin du chef-d'œuvre à la fin.
0: Pas mal. Alors, attention sur la culture, par contre. Ouais. On est sur RMC.
1: Attention, Cézanne, tu parles bien de la marque de fringues.
5: Exactement.
0: Ouais. Ouais. Cézanne, ouvre-toi. Ben, il arrive et puis les défenses s'ouvrent. Moi, c'est ce que j'ai compris.
1: Ouais, bien sûr, on va accueillir Sébastien dans quelques instants. Un autre, petite déval.
0: J'ai le Paul.
1: Ah, moi aussi.
0: Ah, vas-y.
1: Le Paul, pour moi, c'est une capote, un préservatif. Ouais, en fait, quand tu l'utilises la première fois, tu sais que tu vas galérer. Et là, il a galéré.
0: Ouais, c'est vrai. Alors, moi, pour moi, le Paul, c'est la frite dans le cornet de potatoes. Il est bon, hein, mais il n'a rien à foutre, là. C'est pas que tu l'aimes pas. Mais c'est dans d'autres circonstances, mais tu l'aimes bien. Mais là, tu as commandé des potatoes.
1: Oui. Donc, tu veux pas bouffer les frites.
0: Voilà.
1: Sinon, tu aurais fait les frites.
0: Quel est le con qui a mis une frite dans les potatoes ?
1: Je suis d'accord. Je suis d'accord. Le Paul, vous l'avez noté ou pas ?
5: Non.
0: Pauvre le Paul. J'ai quoi ? Je t'en ai un dernier ?
1: Vas-y.
0: Enfin, j'en ai d'autres, mais j'ai. Ah oui, j'ai De Bruyne.
1: Ah, non, j'ai pas fait les Belges.
0: De Bruyne, pour moi, c'est Tom Cruise dans Top Gun 2. Il a le même costume, il a presque la même gueule, mais tu sens qu'à Mac 1, il commence déjà à avoir envie de gerber.
1: C'est vrai. Tiens, bah, là-dessus, est-ce que t'as pris Désiré Doué ? T'as noté Désiré Doué ou pas ?
0: Doué, je l'ai.
1: Désiré Doué, pour moi, c'est des œufs de lampe. Ça ressemble à du caviar, ça a quasi le goût du caviar. Il manque pas grand chose pour que ce soit du caviar, mais c'est des œufs de lampe.
0: Ouais, c'est vrai. Alors, moi, je l'ai vu qu'autrement. Moi, je dis, pour moi, ce soir, c'était le clown qui prend des boudins et qui en fait des caniches.
1: Bien sûr.
0: Qui en fait des épées. Franchement, ok, ça va pas loin, mais ça amuse les gamins, ça fait le taf, ça divertit. Et franchement, c'est vraiment pas mal parce qu'il n'y a vraiment pas grand chose dans les mains, quoi. Donc voilà.
1: Bravo pour Désiré Doué. Il a fait un super match quand même.
0: Il a fait pas mal. Ah sinon, j'ai Camavinga.
1: Camavinga, moi aussi.
0: Vas-y.
1: Pour moi, c'est une Porsche blanche. Quand tu l'as... Non. Mais attends, laisse-moi finir.
0: C'est vrai que c'est de mauvais goût.
1: Non, c'est une Porsche blanche, tu vois. Tu vois, en blanc, c'est vraiment dégueulasse. Non. Attends, bordel. Donc en blanc, c'est vraiment dégueulasse.
0: Ouais.
1: Quand il est avec le Real, t'achètes pas une Porsche blanche.
0: Non.
1: C'est complètement con d'acheter une Porsche blanche.
0: Ouais, c'est affreux, on dirait
1: un taxi. Alors qu'une Porsche bleue,
0: ouais.
1: Tout de suite, c'est
0: mal. Ah, c'est pas mal. Moi, j'ai dit, pour moi, Camavinga, c'est la fille qui faisait craquer tous les mecs au collège. Puis après, elle a la puberté, elle prend du poids, elle a des boutons. Plus personne la regarde. Et là, elle prend sa revanche parce que ça y est, elle avait un pigé au lycée.
1: Bravo.
0: Enfin, à la fac, hein, c'est le lycée, c'est que elle est ou avec Sunday, ou avec Michael, ou avec moi.
1: Sébastien est avec nous au 32-16. Bonsoir, bonjour Sébastien.
6: Bonsoir, bonjour l'équipe.
1: Est-ce que bonsoir, ça bonjour. Va, Sébastien?
6: Ça va, et vous?
0: Comme un lundi, t'as raison. Et est-ce que tu peux te présenter, s'il te plaît? On va commencer par l'expression que tu ne supportes plus quand on la prononce mal.
6: Alors, c'est les gens qui veulent porter plainte. On ne porte pas, on dépose.
0: Bien sûr.
1: Je sens que monsieur est dans la police.
0: On dépose une plainte et je sens que monsieur est dans l'administratif.
1: Policier ou pas?
6: Depuis 26 ans, c'est un peu usant. Voilà.
0: T'es dans quoi, toi?
6: Bah, je suis flic, oui.
0: Bravo.
1: Il est flic. Contrôle routier tout de suite.
0: Contrôle routier.
1: Main sur le
0: volant. Ça fait du bien. J'ai toujours rêvé de contrôler un flic. Tu te tais.
6: J'avais encore pas eu le contrôle routier.
0: Allez.
6: Je suis serein.
0: T'es né où?
6: À Langres. Il n'y a pas de club de foot, cherchez pas.
0: C'est la je vois très bien Langres, c'est un très beau village.
6: Non, c'est pas un village, c'est une ville avec un beau fromage.
0: Langres, je confonds alors.
1: Tu confonds, non, tu confonds avec Langres.
0: Langres, c'est pas loin de la Bourgogne.
6: Si, voilà, le plateau de Langres, l'endroit le plus froid de France le matin.
0: Mais Langres, c'est un peu fortifié.
6: Oui, voilà, exactement.
0: Et c'est une ville.
6: Bah oui,
7: désolé,
6: me l'a dit,
7: hein.
6: Oui, c'est une
7: civilité. Passionnant débat, les amis.
1: Je suis d'accord, pas dans un contrôle routier.
0: Oui, pardon.
6: On
0: donc
6: fait ce qu'on peut, on est en Haute-Marne, on fait ce qu'on peut.
0: Tu es de Langres, ensuite tu habites où?
6: En Seine-et-Marne.
0: Et depuis 20 ans. T'as réussi. Et tes supporters?
6: Du PSG.
0: Ça va, ça.
6: Non, ça va, Seine-et-Marne.
0: Seine-et-Marne, ça va, l'autre, il connaît rien. Géographie.
6: Il y a pas de si, il y a eu Chaumont, il y a très longtemps en D2.
0: Mais oh là là, ça va devenir chiant. Puis, non mais si t'as franchement si t'as envie de parler de ça, il y a des trucs, il y a des Bartoli Time, des grandes gueules du sport, il y a plein de gens qui t'accueillent.
1: Si tu veux, on est en train de me dire que Fred Hermel est en ce moment sur LCI, donc tu peux aller appeler.
6: Oui, j'ai tout à l'heure. J'ai aperçu tout à l'heure.
0: Rebonjour, c'est Refred.
6: Je l'ai aperçu tout à l'heure.
1: Présente-toi alors.
0: LCI, le complot international.
1: Donc on porte pas plainte, on dépose plainte, très bien pour l'expression.
0: Et d'ailleurs, je tiens à dire qu'on ne peut pas retirer une plainte. Souvent, les gens disent, je vais retirer ma plainte. On ne peut pas retirer. On peut ne pas se porter partie civile, mais une fois qu'elle est déposée, ta plainte est déposée.
1: Tu confirmes, Sébastien, ou pas?
6: Ouais, ouais. Et j'ai une...
8: Ah si, il est dans le bâtiment.
6: J'ai une petite doléance.
1: Vas-y.
6: Je vais rajouter une quatrième question, parce que j'avais un très bon SMS la semaine dernière. J'ai oublié de parler à Adrien la semaine dernière quand je l'ai eu.
0: Vas-y, on t'écoute.
6: Wikipédia. Et ça serait dommage.
0: Vas-y, on t'écoute.
6: Ah non, alors c'est pas arrivé à moi, mais la personne, la gérante de ma première box de CrossFit, où je faisais du CrossFit, voulait faire des pulls à l'image de la box pour vendre sa box. Et donc elle échange par SMS avec le mec sur la maquette pour faire les pulls. Et le mec n'ose pas lui dire, mais t'es sûr pour le texte, machin et tout? Bah oui, c'est carré, la maquette elle est propre, on fait comme ça. Non mais vraiment, t'es sûr? Et là, elle relit le texte. Et son T9 avait transformé CrossFit en...
0: Grosse bite. Et elle avait des pulls grosse bite.
6: Alors du coup, et ils se sont aperçus. Donc l'autre n'a pas osé lui dire, mais bon, tu te rends compte, machin, t'es sûr du texte? Et donc quand on s'en est rendu compte, elle dit non, faut que tu changes, c'est CrossFit. Par contre, en petite private joke, sur la manche, il y avait marqué GB. Pour que nous
0: magnifique,
6: on s'en rappelle.
0: Magnifique. Voilà. C'est très beau. C'est un très beau raté. C'est un très beau raté. Ouais. Magnifique.
1: Moi, dans le même registre, c'était l'année dernière, je crois, pour la fête de fin d'année, où c'est souvent dans les écoles, il y a des Olympiades. Et donc, il y a ceux qui s'occupent des enfants qui commandent des t-shirts pour les Olympiades, tu vois. Ouais. Et donc, devait y avoir marqué le nom de l'école, tout ça, avec le nom des enfants. Et en fait, la boîte qui gère l'imprimerie s'est trompée, a mélangé et a fait des t-shirts Joyeux anniversaire Nicole, 76 ans. je te les montrerai.
0: C'est génial.
1: Donc en fait, tous les enfants.
0: Tu les as gardés.
1: Bah oui, tous les enfants se sont retrouvés avec
0: Joyeux anniversaire Nicole, 76 ans.
1: Je crois qu'il y a un petit problème de t-shirt là.
0: C'est très, très
1: et
0: bon.
1: Moi je pense à Nicole qui a reçu le truc des Olympiades.
0: Ça vaut pas le maillot avec écrit chaussettes 42.
1: Oui, c'est vrai. Non mais Nicole qui a reçu son petit.
0: Elle est quoi, un
1: son truc, bah non, mais son truc des Olympiades avec les noms d'enfants quoi.
0: Ouais, bah.
1: C'est pas mal aussi.
0: Voilà.
1: Et les quatre personnalités vivantes. Non, pardonne-moi, le truc qui reste toujours dans ton frigo.
6: Le fromage.
0: Ah oui.
6: Je me dis, tiens, je vais en acheter et je le finis jamais. Et puis moi, il faut qu'il soit dur comme tout. Donc, dès qu'il commence à arriver tout seul à courir dans le frigo.
0: Oui. C'est quoi que. Tu t'achètes quoi? Un petit calendo? Ça achète quoi d'habitude?
6: Ouais, voilà, mais il faut qu'il soit dur. Donc, dès qu'il commence
0: t'aimes à. T'aimes le calendo? M'emmerde dur, toi?
1: Pourquoi t'aimes ça dur, toi?
6: Bah, parce qu'il n'a pas trop de goût, en fait. Dès que ça a trop de goût.
0: Tu manges la viande bien cuite aussi?
6: Non.
1: Mais attends, t'achètes du fromage pour pas qu'il ait de goût? Bah c'est... Mais pourquoi tu manges pas du Babybel ou du
0: Gueule? Tu manges pas Patrick Dorgo.
6: Non, parce que c'est dégueulasse, les Babybel quand même.
1: Ouais, mais au moins ça a pas de goût.
0: Bah voilà, c'est
6: pas de goût.
0: La mimolette,
6: toi, tu sais pourquoi il reste dans le frigo.
1: Ah, voilà. D'accord. Et t'adores la mozzarella alors?
6: Ah oui, exactement.
0: Celle du supermarché, évidemment.
6: Ah bah, non.
1: Tu sais à quoi on reconnaît, c'est très important. Ah, un conseil culinaire hyper important. Quelle mozzarella il faut acheter ?
0: La Nimusala ?
1: Oui, évidemment, mais à quoi tu le reconnais sur ton paquet ?
0: Elle flotte.
1: Non, tout le monde met de la flotte.
0: Il y a
1: dedans,
0: le triple A ?
1: Non, c'est pas une andouillette.
0: Ah merde !
1: C'est 5. Non, vous savez pas ? Vous savez pas ?
0: Made in Italy.
1: Il y a un petit macaron, une petite pastille ronde,
0: ouais,
1: avec un taureau rouge et vert. S'il y a cette petite pastille, vous pouvez l'acheter. C'est-à-dire que c'est de la vraie.
0: D'accord.
1: Et ben voilà, vous me remercierez demain quand vous ferez vos courses.
6: Là, il n'y a pas de jingle, là.
14: Ah, passionnant débat, les amis.
1: Ah, moi, je vous apporte des trucs, si vous en voulez pas.
0: Je t'explique. Moi, je vais au marché des Batignolles.
1: Oui.
0: Et c'est mon fromager. Il n'y a pas de pastille. Il me la met.
1: Détrompe-toi, parce que chez les fromagers, parfois, ils le vendent, évidemment, dans la petite pochette, là.
0: Il n'y a pas de pochette. Il me l'a fait devant moi.
1: Tu sais comment il fait ? C'est-à-dire qu'il l'achète avec la pochette, il coupe la pochette, il la fout dans un grand saladier avec de l'eau dedans et puis il te dit qu'il vient de la faire, quoi. Mais ça vient d'Italie.
0: Et pourquoi tu brises les rêves ? Tu veux que j'appelle tes gosses pour leur expliquer pour le Père Noël, toi ? Attention, hein, me fais pas chier. Tu vas finir chez Mauvais Joe, toi. Tu files un mauvais Joe. Toi, tu files un mauvais
1: Nouvelle
0: Joe.
1: Nouvelle expression, tu files un mauvais
0: Joe. Tu files un mauvais Joe.
1: Sébastien, les quatre personnalités vivantes avec qui tu rêves de dîner ?
6: Ouais, alors je suis content de l'avoir entendu parce que je l'ai aussi, Olivier Marchal.
0: Bien sûr.
1: Ben ouais. Alors pourquoi Olivier Marchal ?
0: Il va faire des bonnes bouffes. Hein.
6: Ben, ancien flic, film de flic et personne qui. Ça doit être un mec très très bon. Voilà.
0: Bien sûr.
6: Voilà. Okay. Damien Saez, mon idole.
0: Damien Saez, oui.
1: Le pape. Le joueur de foot ?
0: Le pape.
6: Non. Le chanteur.
0: Chanteur, bien sûr.
6: Ouais. Rai, l'idole du parc.
1: Là, c'est le joueur de foot.
0: Pas la musique.
6: Et Mike Tyson.
0: Oh, dis donc. Ah oui, c'est éclectique.
6: Mais... Ah ouais, il faut.
0: C'est vrai, t'as raison, ça va être un super dîner.
1: Mike Tyson, c'est quoi ? Tu regardais ses combats quand t'étais plus jeune, c'est ça ?
6: Ouais, puis même pour le personnage, pour les folies, pour tout ce qu'il a fait en dehors du ring.
1: Moi, tu sais quoi, ça me ferait flipper de l'avoir à ma table, Mike Tyson.
0: Ah non, il est
3: j'allais dire,
6: un agneau. Ouais, il a l'air cool, hein.
3: J'aurais pu
6: dîner
3: avec lui, en fait. Moi,
6: un agneau. Il a l'air cool, hein.
0: Ah ouais. Ah,

0: Galafinakis, c'est un copain de Vijak Raskrelia. Et donc le gros barbu là dedans. Et ben lui, au début quand on lui dit il y a Mike Tyson, il va te passer à ça, il va te mettre une droite et toi tu dois tomber, le mec il flippe et on lui dit mais mec, c'est le gars, tu es sûr qu'il ne te touchera pas? Parce que moi j'ai fait l'expérience avec un gars qui lui devait faire semblant de mettre une droite, il était hyper stressé à l'époque d'Action Discrète
1: et
0: il m'a décollé la tête. Il m'a mais vraiment en plus comme il était très très étendu, c'est parti comme une arbalète, il m'a éclaté la tronche. J'aurais préféré Mike Tyson. Après, Mike Tyson, s'il veut, il te la met aussi. Mais s'il veut, il te passe à ras du nez, touche rien.
1: Ah, moi, j'aurais peur, en fait, il a pris tellement de coups qu'il a un petit pèse au casque. Moi, j'ai une aventure avec. Enfin, une aventure.
0: Avec Mike Tyson? Ah, bah là, attends, c'est un scoop.
1: Écoute, je vous le dis aujourd'hui, en direct sur RMC. Non, avec un boxeur français, dont je tairai le nom. J'ai essayé d'avoir une conversation avec lui. Je crois qu'il a pris trop de pète au casque. En fait, t'as l'impression que c'est très compliqué la conversation.
0: On embrasse Vincent Moscato, le Moscato Show.
1: Non, c'est
0: 15h18.
1: C'est pas Vincent.
0: C'est un boxeur français?
1: Oui, c'est un boxeur.
0: Chiozo.
1: Je dirais pas son nom.
0: C'est lui. C'est Chiozo.
1: Non, je dirais pas son nom.
0: C'est Chiozo.
1: Je dirais pas son nom, mais j'ai jamais rencontré Chiozo.
0: Le Banner.
1: Je dirais pas son nom, mais j'ai jamais rencontré le Banner.
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0: Allez, on va trouver.
1: Il est connu? Il est connu, oui, évidemment.
0: Ah non, mais je sais qui c'est. C'est Bénichou.
1: Bénichou.
0: Pas le mec qui va au sentier, Bénichou.
1: Pardon, moi j'étais sur lui.
0: Le boxeur, Bénichou.
3: Ils sont partis dans un délire, là.
0: Ah oui, on est pardon, excuse-moi.
1: Qu'est-ce qu'il y a, Sébastien? T'es avec...
3: Non, on est en train de faire les... On a fait... c'est cet midi, on est en train de faire les grandes gueules
1: Oui. T'es en train de parler avec qui à côté? Avec la patrouille?
3: Non, j'ai mon grand-fils qui vient d'arriver.
1: Ah, il a quel âge?
3: 19.
0: Très bien. Il fait quoi dans la vie?
3: Bah, à ton avis. Hein.
0: Flic?
3: Bah ouais.
0: Ah putain, j'avais un pote comme ça aussi. Son père était flic, sa mère était flic.
1: C'est fou.
0: Lui était flic, son frère était flic.
1: Chez eux, c'est la patte patrouille. Quoi.
0: C'est génial. Vous avez un chien flic ou pas? Un chien policier?
3: Non.
1: Il écoute les nuits du casar enchaîné?
3: Oui, de temps en temps, ouais.
1: Comment ça, de temps en temps? C'est tous les jours.
3: Ah, il travaille aussi. Ouais.
1: Non, mais on ne demande pas d'écouter l'émission, on le dit.
3: Oui, il podcaster 30-40 secondes.
1: Voilà.
3: Quand il écoute, c'est en podcast. Donc, il podcast 40 secondes.
0: Très bien, voilà. C'est bien, c'est un bon gosse.
1: Alors,
3: à bonne école, toujours.
1: T'as envie de faire quoi? T'as envie de faire le thème? T'as envie de faire les évaluations?
3: Non, Wikipédia, comme d'hab. Hein. Je l'ai trouvé en 10 secondes, je pense.
0: Mais s'il a fini flic, il peut être à bonne école. Pardon, excuse-nous.
1: À moins que j'ai changé.
0: Ou alors j'ai raté un épisode, vas-y.
1: Le Wikipédia, bah on va te...
0: Ouais, Wikipédia, tu l'as, je suis sûr que tu l'as.
3: 10 secondes, je l'ai trouvé en 10 secondes. Et on ne touche pas au Wikipédia, je l'ai tous les soirs.
0: On cherche un film dramatique sur la fin de vie compliquée d'un numéro 10 brésilien plongé dans la dépression et l'alcool après être revenu du Vietnam.
3: Ney, un 4 juillet.
0: Ouais ! Ney, un 4 juillet, bravo.
1: Sébastien, c'est une bonne réponse. Tu vas remporter 100 euros de bon d'achat chez footdimanche.com.
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0: Eh ben écoute, bravo. Félicitations. Tu pourras mettre jouer grosse bite dessus.
3: Et pas de poils sous les bras.
0: Bien sûr. Est-ce que tu as une Jonathan Deval?
3: Non, j'ai regardé le match. Vous étiez dur avec Désiré. Hein. Franchement, il était très très bon ce soir.
1: Non, mais attends, moi j'ai. Attends, Doué, c'est, pour moi, c'était pas loin d'être du caviar. Mais pour que ce soit du caviar,
0: fallait que ça frappe à la issue là-bas.
1: T'avais tes petits œufs, c'était rond, c'était noir et tout ça, mais c'était des œufs de limpe encore.
0: C'était un simili-ney.
3: Et par contre, vous êtes excellent sur le pôle. Il n'y a rien à dire.
0: Voilà, c'est ça.
1: Bah, on va en faire quelques-unes là.
0: T'en as une ou pas?
1: Non, t'en as pas une, toi, Sébastien. Sébastien, on t'embrasse, mais continue de nous écouter.
3: Merci, à bientôt.
1: Et allez à la police.
3: Bonne fin
0: la police, on est avec la police, nous. Enfin, moins les douanes, dernièrement, mais la police, oui. J'embrasse l'adjudant, je ne sais plus comment il s'appelait, qui m'avait chopé.
1: Ah oui, allez, écoutez ça en podcast.
0: J'ai Dembélé, si tu veux.
1: Dembélé, je ne l'ai pas noté. Je ne veux pas le noter, parce que ça me fait un peu de peine.
0: Oh là là, ouf, ouais. Hein.
1: Oui. C'est qui,
0: alors,
1: Dembélé?
0: Dembélé, c'est Buzz l'éclair premier prix. Parce qu'il y a plusieurs styles. C'est le Buzz l'éclair. Alors, c'est Buzz l'éclair. Hein. C'est le super-héros. Sauf qu'il n'y a pas les ailes qui s'enlèvent. Et quand tu appuies, il ne dit pas Star Command. Voilà. Parce que moi, je sais, on m'en a offert deux pour mes gamins.
1: Il n'y avait pas tout.
0: Il y en a un où il y a les autres. Tu appuies sur le bouton, les ailes s'en vont. Tu as le truc qui s'allume. Et quand tu appuies, ça fait Star Command. Vers l'invite. Et au-delà. Putain, il est juste en plastique, il n'y a rien.
1: C'était celui qui y avait là. Très bien.
0: T'as Dacunia sinon.
1: Ah, moi aussi, j'ai Da Cunha, évidemment. Enfin, pour moi, Da Cunha, c'est un Ferrero Rocher. C'est tout petit.

0: C'est pas vrai. On peut pas faire une évaluation tranquille. Pour moi, c'est un Ferrero Rocher. C'est-à-dire, c'est tout petit, mais dès que tu le vois, ça te file la banane et tu sais que tu vas te régaler.
1: Rocher, banane, pas très.
0: On peut quand même.
1: Non.
0: En 2026, on peut plus dire Ferrero Rocher et banane.
1: Et banane, pas dans la même phrase.
0: Pas dans la même phrase.
1: Jamais. Il te file la pêche. Pêche. Pour moi, Dacuña, c'est une machine à café de Longhi. C'est-à-dire qu'en fait, ça fait des années que tu te fais chier à faire du café soluble ou alors au percolateur. Si t'as jamais la botte, c'est de la pisse et tout. Et en fait, il fallait juste regarder en Italie. Et puis t'avais une super machine de Longhi, elle était là.
0: Bravo. Ben ouais, je suis totalement d'accord.
1: Elle était là, la machine. Et là, tu dis, putain, mais c'est incroyable ce café. Hop, t'appuies sur le bouton, clac, clac.
0: On peut avoir un joueur technique en 6.
1: Attends, c'est pas vrai.
0: On peut.
2: D'ailleurs, je tiens à dire que c'est un Portugais. Et merci, le Portugal. Parce que depuis le temps que j'ai dit, il faut du Portugais.
0: Il faut notre Vitinha, je suis d'accord. Moi,
2: on est pour l'ouverture, nous, tu vois. On a un pays d'ouverture.
0: Bah, surtout l'ouverture centralisée, moi, personnellement.
2: Oui, mais des portes, bien sûr. Mais surtout, c'est qu'on a plein de Portugais. On n'en utilise pas. Pourquoi ? Qu'est-ce qu'on en fait de tous nos Portugais ? Il y en a plein les rez-de-chaussée. Tu peux pas aller dans un rez-de-chaussée sans croiser un Portugais, il n'y avait pas l'équipe de France. Alors que le Portugais.
0: Oh, mais non, on ne peut plus.
2: Le Portugais au milieu de terrain, il fait le ménage, il rend tout propre et il distribue le courrier.
0: On ne peut plus.
2: Premier étage, deuxième étage, à droite, à gauche.
0: Attention,
2: le Portugais.
3: Je vais te faire courir, moi, tu vas voir.
0: Merci Jean-Marie.
2: Moi, excusez-moi. On a le droit d'aimer les Portugais ? On n'a pas le droit.
0: Vas-y, on a le droit. Voilà. Si.
2: C'est-à-dire que depuis qu'on a un Portugais.
0: Mais c'est l'accent le problème. Si tu fais l'accent.
2: Alors, il n'y a pas de problème. Parce que qu'est-ce qu'il y a à l'accent de Portugal là ? Son accent très formidable. Voilà.
0: Moi, j'ai noté.
2: J'embrasse toute la communauté de rez-de-chaussée.
0: J'ai noté Akliouche.
1: Ah, je ne l'ai pas mis lui.
0: Tu ne l'as pas mis ?
1: Non.
0: Alors, Akliouche, pour moi, c'est la brouette thaïlandaise. tu vois ce que c'est ?
2: Oui.
0: Oui, bah, tu ne pensais pas prendre autant de plaisir dans cette position.
2: Mais c'est vrai.
0: Et t'as pris beaucoup de plaisir dans cette position.
2: C'est vrai.
0: Non, vous avez pas aimé le match à Cliouche ?
2: Mais il devrait être toujours à cette position.
0: Ben, je suis d'accord.
2: Ah oui. Ce qui m'en reste un, moi. Je me demande si j'ai pas tout fait.
1: Ah, j'ai mis Kagot, je crois.
0: Tiens, attends, j'en ai un.
2: Vas-y.
0: C'est FP85 sur le chat YouTube, comme on dit.
2: Comme tu le dis mal.
0: Il a voulu noter Dacuña et nous dit Dacuña, c'est comme le pape. Quand il est en Italie, tout le monde s'en fout, mais quand il vient en France, on est content. Voilà. Ça, c'est une bonne déval. Bravo. On est d'accord.
2: Une très, très bonne déval. Moi, j'ai Mika Götze.
0: Ah non. Je fais pas tous les Parisiens. Vas-y.
2: Tu veux faire quoi d'autre ?
0: Oui, t'as raison, c'est con. Je vais la faire.
2: Alors, Mika Götze, pour moi, c'est le nouveau batteur dans un groupe. C'est le mec avec le chewing-gum qui a 19 ans, qui a bloc. Alors, il est bon, hein. Il est doué, hein. Mais il tape trop fort sur la caisse claire. À un moment donné, tu te réduis. Vas-y, mollo. Ouais ! On t'entend plus la guitare, t'entends plus la basse.
0: Il veut trop en faire.
2: Ouais, il veut trop en faire. Ouais, il fait rouler les baguettes.
0: Voilà. On a d'autres Jonathan Deval dans quelques instants. Parmi les joueurs qu'on a cités, vous en avez ou pas ?
1: Non.
2: Ok.
0: Non.
1: Moi, je peux finir avec mon Maignan.
0: Ah, Maignan, je pourrais, vas-y.
1: Mais ça a fait tout le creuset.
2: Le fait tout.
0: Ah oui, le fait bien,
1: bien sûr. Voilà. C'est solide. Tu le gardes, il est là. Ah, effectivement, ça a pas l'air extraordinaire, mais n'empêche, c'est solide, c'est en fonte, ça bouge pas. Voilà.
0: Mike, c'est Mike.
1: C'est efficace. Alors, pas cette phrase.
0: Pourquoi ?
1: Pas Mike, c'est Mike.
0: Ah, c'est moi qui l'ai annoncé le premier.
1: C'est pas Margoton ?
0: Ah non, c'est. Oui, t'as raison. T'as repris. Ouais, j'ai un peu copié.
1: Non, en fait, le premier, c'est même pas Margoton. C'est Lizarazu. Il disait ça.
0: Ah oui, Bah, on n'a pas le temps parce que c'est la fin de la deuxième partie. On revient dans quelques instants. Allez vous rafraîchir. On revient dans une minute.
2: Mais qu'est-ce qu'ils me mettent, moi ? Chaque fois, j'ai des trucs improbables.
0: Tu regardes Fred Hermel sur les autres chaînes ou pas ?
1: Ouais, super bien.
0: Il est pas mal, hein ?
1: Il est hyper bien.
0: Il a percé, hein ? J'ai vu qu'il avait fait CNews la dernière fois. CNews, LCI. Mmh. On va le revoir.
1: La Fox aux States ?
0: Moi, je pense qu'il va être demandé.
1: Ah ouais ?
0: Je pense que les gens vont le réclamer.
1: Il peut revenir, tu crois ?
0: Ça va être un peu dur, là.
1: Pourquoi ?
3: Non !
2: vous suivez un peu Fred Hermel dans ses nouvelles aventures ?
4: Grâce à vous, Emily.
5: Oui, c'est ça, grâce au Casar
2: Rouge. Mais non,
0: attends, vous n'écoutiez pas Bonjour, c'est Fred le samedi et le dimanche
5: Je dors généralement.
4: Non, on fait autre chose à ce moment-là.
1: Mais lui aussi, il fait l'émission en même temps. Il dort et on dort en l'écoutant.
0: Bah, bien sûr.
1: Ça s'écoute en dormant, hein, Fred.
2: C'est vachement bien pour dormir, Fred Hermel.
0: Il a une voix douce. Toi, tu l'as bien connu, t'as fait des week-ends avec lui. Il est doux, quoi.
2: Ah ouais, ça dépend après.
0: Oui, ça dépend avec l'heure.
2: Quand il est au Vivet, il est dur.
0: Oh putain, j'ai fait un rêve cette nuit.
2: Oui.
0: Je t'en ai parlé ou pas ?
2: Non.
0: Je t'en ai parlé ou pas ?
2: Non.
0: C'est la troisième partie d'élus du Casar enchaîné. On est ensemble jusqu'à 1h30. C'est le début de la semaine. Vous composez le 32-16 si vous voulez faire des Jonathan Deval autour de France-Belgique. Si vous voulez nous parler de ce match ou d'autre chose, vous êtes évidemment les bienvenus. Vous avez envie d'affronter Casar ?
4: Bien sûr.
2: Oui. Allez-y, les mecs, vous
0: Non, et vous le dites, hein ?
4: Ah oui.
2: Si on vous emmerde. Pardon.
0: Vous voulez affronter Casar ?
4: Oui.
0: C'est parti.
2: C'est parti.
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0: Olivier Romain, vous allez affronter Julien Casar pour peut-être tenter de remporter une magnifique. On a fait quoi pour l'instant chez Shot ? On a fait le gant,
2: la ceinture.
0: On a fait le bonnet, on a fait la ceinture. Je vous propose
2: un slip.
0: Non, mieux. Ça tient encore plus chaud. L'écharpe Shot. Oh. L'écharpe Shot. C'est à portée d'un quiz.
2: Enfin, avant, on disait escarpe Scott. Maintenant, on dit écharpe Shot.
0: C'est vrai, t'as raison. C'est fou comme ça change.
2: Ça change.
0: La langue française.
2: On disait une escarpe.
0: Une escarpe.
2: Escarpe.
0: Une escarpe Scott, c'est
2: une
0: ça
2: escarpe.
0: Une escarpe.
2: Une escarpe Scott.
0: Une escarpe. Si vous voulez remporter une escarpe Scott, c'est maintenant. Il faut battre Julien Casar, Olivier, Romain, Julien. Vous allez vous affronter évidemment sur un quiz sur l'actualité. Ce soir, il y avait nos cousins belges. On les appelle comment d'ailleurs, nos cousins belges ?
5: Les Diables Rouges.
0: Les Diables Rouges. On va jouer avec un film, une chanson, une expression avec le mot diable à l'intérieur.
2: Ah.
0: Il faut obligatoirement retrouver le mot diable à l'intérieur. Est-ce que vous êtes prêts, les amis ?
2: Oui.
0: Attention. La première question. Trois indices, comme d'habitude. Le premier qui me donne la bonne réponse marque un point. Hurleur. Australie.
4: Diable de Tasmanie.
0: Le diable de Tasmanie. Marsupial. Le diable de Tasmanie. C'est une bonne réponse d'Olivier. Un point pour toi. Attention. Mode.
2: Diable de Tasmanie. Prada. Ah.
13: Le diable de Samillon Prada.
4: Voilà, voilà. Tous.
13: Le diable de Samillon Prada.
0: Luxe, film, il était simple évidemment.
13: Le
0: diable s'habille en Prada. Bonne réponse de Casar. Attention. Une expression.
13: Tirer le diable par la queue.
0: Grand-parent. Lointain. Expression. Grand-parent. Lointain.
13: Au diable Vauvert.
0: Au diable Vauvert.
2: Non, non, en même temps.
0: Quasiment en même temps, mais non, c'est non. Parti d'abord ici. Non, non, non. Si, c'est parti d'abord chez Olivier. Ça fait deux points pour toi, Olivier, au diable Vauvert.
2: C'est du diable Vauvert. Désolé.
0: T'es sûr ?
2: Oui.
0: Attends, je vais vérifier parce que si.
2: Donc, comme j'ai dit, c'est parce que j'ai dit du, tu l'as entendu moi. Je suis désolé, j'aime pas dire ça, j'aime pas faire ça. C'est un peu minable, mais c'est un peu moi aussi.
14: Moi, je suis d'accord avec Casar.
2: C'est du diable Vauvert.
0: Ouais, c'est parce que c'est lui qui te paye, c'est ça ?
2: Voilà, désolé.
14: Ah, il paye ?
2: Donc, c'est point pour moi. Merci.
0: Alors,
2: et je vais partir là-dessus et je vais m'en aller et aller tous vous faire foutre.
0: Non, reste un peu. Moi, j'ai au diable Vauvert là.
2: Ah bon ? D'accord. Je sais pas où ça.
4: Bien tenté.
0: J'ai expression au diable Vauvert. Bon, c'est pas grave. En tout cas, c'est un point pour Olivier.
2: Merci. Ok.
0: Attention, on cherche. Avec trois indices, une expression avec le mot diable dedans. Joueur. Commentaire. Christian Jean-Pierre.
2: Ce diable 2.
0: Ce diable 2. Pas de réponse de Julien Casar. J'étais sûr que tu serais hyper bon là-dessus.
2: Oui.
0: Ce diable 2, évidemment. On aimerait que Jean-Louis Tour s'y nous écoute.
2: Avec l'Infernal.
0: Bien sûr. Ça, c'est Stéphane Guy. Oui. L'Infernal ou Enrouné. Ce diable 2. On aimerait que Jean-Louis Tour nous fasse de temps en temps ce genre d'expression. Une expression. Défense anticonformisme. Défense, anticonformisme, je rajouterais justice. C'est une expression. Se faire
13: L'avocat du diable.
0: L'avocat du diable. Bravo. Bonne réponse de Julien Cazard. 3 points
13: Allez
0: pour Cazard, 2 points pour Olivier.
13: Vamos.
0: Pour l'instant, Romain, ne t'inquiète pas, j'en ai une cinquantaine encore.
5: D'accord, merci.
0: Tu vas pouvoir revenir.
5: Oui, demain.
0: Attends. Ah, oui, Najib vient de me dire que tu viens de crier Bamos. On enlève un point quand on crie Bamos.
2: Ah oui,
0: Bamos.
2: Normal.
0: C'est normal. T'es d'accord. Donc ça fait que 2 points pour Julien Cazard.
2: J'ai même pas dit Bamos, j'ai dit Bamos.
0: Oui, t'as dit Bamos.
2: Ça, c'est vraiment.
0: Et ça, c'est encore.
2: Sans la playa, c'est éliminatoire.
0: Attention. Expression. Esprit.
13: Tirer le diable par la queue.
0: Le bon coin. Expression. Esprit. C'est un peu tordu, évidemment. Le bon coin.
13: Aller au diable ?
0: Non. Expression, esprit, le bon coin. Pensez à Franck Leboeuf.
13: Le casino du diable.
0: Il y a vendre dedans. Vendre.
13: Vendre son âme au diable.
0: Vendre son âme au diable. Bonne réponse de Julien Cazard qui reprend la tête. 3 points pour toi. Attention. Mode. Culinaire. Terre cuite. Mode. Culinaire.
4: Sauce diable.
0: Terre cuite, c'est pas une sauce diable. Mode culinaire, terre cuite. C'est une façon de cuire à la viande. Je pense que personne ne l'aura, c'était la cuisson au diable.
13: Ah, bah non.
4: N'avais pas.
0: Non, personne ne l'a.
2: C'est pas vrai. Genre tu l'avais, toi. Ta femme m'a raconté hein, que c'est un truc qui l'énerve beaucoup. Hein. Que tu dis que tu sais, mes cuisiniers, alors qu'elle dit, fais cuire des pâtes. Hein.
0: Ouais, mais je fais les pâtes.
2: Elle me l'a dit, elle me dit, ah, c'est un truc que je supporte pas, c'est arrête pas de dire à tout le monde, ah moi je suis bien cuisiné, l'autre il fait cuire des pâtes.
0: La salade de fenouil, elle était pas magnifique?
2: Oui, c'est une salade de fenouil.
0: Julien, l'autre, la salade de fenouil, c'était la première fois que tu mangeais un légume.
2: Enfin, j'ai pas touché. Je connais aucun mec qui a chopé une troisième étoile avec ça.
0: Avec de une salade de fenouil.
2: Ni Luis Enrique. Hein.
0: Oui, c'est vrai, c'est possible. Expression, méchanceté, agitation. Je l'ai entendu tout à l'heure, je
5: crois. Tirer le diable par la queue, non ?
0: Non ! Mais pas loin. Expression, méchanceté, agitation. Avoir...
4: Le diable au corps.
0: Avoir le diable au corps. Bonne bien réponse sûr. D'Olivier. 3 points pour Olivier, 3 points pour Cazard. Il m'en reste 3-4. On va s'amuser comme ça. Attention. Film. Pacino. Avocat.
13: L'avocat du diable.
0: Non, c'est pas l'avocat du diable.
13: La main droite du diable.
0: Non. Film, Pacino, avocat. C'est pas l'avocat du diable, c'est pas le mot avocat qu'il me faut. Film, Pacino, avocat.
13: L'associé du diable.
0: L'associé du diable, bonne réponse, ça fait 4 points pour 4.
13: Vas-y.
2: Vas-y.
0: Ah, vas-y, ça marche.
2: Vas-y, vas-y.
0: En revanche, vas-y, vas-y.
2: C'est limite.
0: Expression, vacarme. Assourdissant. Expression de vieux, hein, évidemment. Expression vacarme assourdissant.
13: Un barouf du diable.
0: Non. Oh là là, c'est un. Il me fait un.
4: Un boucan du diable.
0: Un boucan de tous les diables. Bonne réponse.
13: Ah bah non, c'est pas.
4: Ouais, c'est...
0: Si, c'est bien.
2: De tous les diables, ouais, mais là, c'est vraiment. Je sens que l'arbitre n'est pas avec moi quand même. Hein.
0: 4 points pour Olivier, 4 points pour Cazard. Romain, malheureusement, pour toi, c'est terminé, ouais. Mais c'est pas très grave parce que tu n'avais pas envie d'une écharpe.
2: T'avais pas commencé. Une escarpe.
0: Il me reste une réponse.
2: Oui, d'accord.
0: À donner avec le mot diable. Expression. Problème. Imperceptible.
13: Le diable est dans les détails.
0: Le diable est dans les détails, c'est une bonne réponse.
13: Balance de
0: Julien Cazard. Tu ne vas pas remporter.
2: Quel dommage.
0: Olivier.
2: Moi, j'ai gagné l'escarpe. Hein.
0: Exactement. Et tu peux, évidemment, à un moment donné, quand tu le veux, peut-être la donner à Romain.
13: Ah, je
0: à
13: déciderai
0: Olivier,
13: à la fin
0: à
13: de donner mon escarpe.
0: Tu fais ce que tu veux, c'est la tienne. Tu peux la redistribuer ou tout garder pour ta gueule. Mais en tout
2: ce
0: cas.
2: Ce qui est un peu minable, c'est que j'ai essayé un peu de tricher. En plus. Et oui, j'ai essayé de dire du diable Vauvert. J'ai essayé de le placer.
0: T'as surtout dit Bamos pour moi, c'est
2: j'ai
0: le principal
2: Bamos,
0: problème.
2: J'ai dit vas-y, vas-y.
0: Ça, c'est dur. En tout cas, l'écharpe est pour toi, Cazard.
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0: Mati, notre copain Mati va être avec nous dans quelques instants.
1: Oh, Mati Cash.
0: Juste, on lui dit bonsoir, bonjour Mati.
1: Bonsoir, bonjour Mati.
14: Bonsoir, bonjour.
0: Alors, comme on dit, encore un...
1: Encore un Mati. Allez, c'est toujours le même.
0: Ouais. Mati, juste avant de t'accueillir, l'exclu des Nuits du Casar enchaîné quand même. On rappelle ce match, Kylian Mbappé n'était pas le capitaine parce qu'il est rentré à Madrid blessé au genou. Le vice-capitaine, c'est donc Ousmane Dembélé. Et donc, on avait nos micros un peu partout.
1: Ouais, quand Zidane lui a annoncé qu'il allait jouer, enfin, quand il pensait qu'il allait jouer.
15: Bon les garçons, je crois que vous êtes tous au courant que Kylian s'est blessé contre les Turcs vendredi. Et même s'il m'a dit qu'il ne ressentait pas l'extension, il m'a dit il n'y a pas l'extension, je sais pas quoi. Je voulais pas prendre le risque parce que comme vous le savez, c'est souvent d'abord la jambe gauche, puis la jambe droite, et puis une gorgée de... Enfin bref, l'absence de Kylian, le capitaine contre la Belgique, ça sort Ousmane. Et ouais les gars, bra bra bra, les Belges, on va les rafaler, on va les presse-purer comme des pommes frites. Ouais, ok Ousmane, c'est bien. Vu que t'as souvent joué contre les Belges, t'as peut-être quelques conseils à donner à tes coéquipiers. Ouais, grave coach. Alors déjà les gars, premier truc important, leur gardien, il a toujours une gourde d'eau vide derrière le but. Vous savez pourquoi? Bah c'est au cas où il aurait pas soif, la gourde vide. Vous l'avez les mecs? Ok Ousmane, c'est bien. Revenons à l'équipe, tu peux peut-être dire un mot sur l'état d'esprit que tu attends des attaquants, tout ça. Ouais bon les gars, on attaque, on est des charros, hein. Les diables rouges, on va les piler. Passe-moi la balle enroulée, je la mets frappe dans la lulu, prépare ton cucu, bram bram bram. Bon monsieur Zidane, ça suffit maintenant, je refuse que mon petit Adri écoute ce genre de nomatopée vulgaire et violente. Ça a une mauvaise influence sur lui. Après il met sa casquette à l'envers et se comporte à la maison comme un rappeur. Un wesh wesh du 9-3. Mais maman, arrête, pas devant les copains wesh. Ok Ousmane, revenons à ton rôle de capitaine, j'attends vraiment que tu drives l'équipe. Vous drivez coach? Ouais, je suis pas chauffeur Uber hein. Ouais, ça va, on peut rigoler. Tiens, à propos de rigolade, vous savez pourquoi les Belges, ils vont dans les magasins avec un sodo? Pour payer en liquide. Sodo liquide. Tu l'as, Michael? Sorry, je n'aurais pas comprendre le joke de toi. Mais frérot, t'as quel niveau sur Duolingo, sérieux? Ousmane, s'il te plaît, tu t'égares un peu, là. Mais garé, bah, je vous ai déjà dit que j'étais pas chauffeur Uber, coach. Non, et puis sérieusement, on a toutes les forces de notre côté. Déjà, on a Mike. Et Magic Mike, c'est une muraille infranchissable, hein, Mike?
16: Ouais, Mike, c'est Mike.
17: Oh, what a boulard. More than kicks.
16: Ouais, c'est mon gars sûr. Mais on a aussi Désiré, hein. Il va les rendre fou avec ses doubles contacts. Un baise.
17: Quiconque vit dans l'amour de Jésus-Christ ne craint pas l'adversité, car il promet de marcher à nos côtés pour la traverser.
16: What did he say?
17: Mais moi, j'ai pas compris. Et puis, on a Jules au top de sa forme. Par contre, tes nouveaux crampons Louboutin, je suis pas sûr, hein. Et puis, t'enlèveras ton combi short en résille. C'est pas homologué par la FIFA. Bref, y a pas de souci. La tactique, c'est simple. On presse son dribble et on donne la balle à Kix pour marquer.
16: Ben non, justement, Ousmane, il n'y a pas Kix, il n'est pas là. C'est pour ça que c'est toi le capitaine.
17: Ah mais ouais, c'est vrai, je suis con. Ah, du coup, on va faire comment pour marquer? On va quand même pas compter sur moi, Bradley, ou encore pire, le René avec une tête d'alternant garagiste, là. On est dans la merde, coach. Hein. Oh, de toute façon, c'est pas grave, ils sont nuls. On va les piler. Les Belges vont piler.
16: Oh merde, on est pas bien. Adrien, je peux te voir deux secondes. Dis-moi, ça va, toute ta forme? Dis-moi, responsabilité, l'exemplarité, l'engagement, l'application, la force mentale. Je crois que t'es bon, toi, ça. Donc ça te dira pas de capitaine ce soir.
17: Allez la mif, je vous entends pas. Piler, on va les piler.
0: Ouais, c'est pas gagné un vice-capitaine. Hein. C'est-à-dire que ouais, c'est pas gagné. Mais il est pas rentré si sur le terrain.
1: Il est entré Dembélé?
0: Non.
1: Ah bon, ça va.
0: Je suis sûr que non.
1: Il se préserve.
0: Nagy, premier degré, il me dit si. Ouais, on a compris Nagy. Hein. On le sait.
1: Non mais il se réserve pour le mois de mars. Comme Varaskrelia.
0: Mais comme d'habitude, pour aller chipper un troisième ballon d'or.
1: Mais attention, Gérard, au bout d'un moment, il faut quand même qu'il y en ait qui joue quand même en attendant. Parce que si tout le monde attend le mois de mars, ça
0: Oui, ça va, il n'y a pas que l'Olysée qui est là.
1: Ouais, ouais. Non, mais il joue pas au PSG.
0: Ah bon?
1: Bah non.
0: Ah merde.
1: Bah oui. Non, mais il y a Mika Götze.
0: Il me manque Barcola. Tiens, d'ailleurs, j'ai noté Barcola, moi. Tu l'as pas fait dans les Jonathan Deval? Barcola, pour moi, c'est un t-shirt Zara. Au début, il te plaît, c'est vraiment incroyable, et plus ça va, plus ça se dégrade. Et pire, au bout d'un lavage, il est déjà mort. T'as vu ces 20 premières minutes?
1: Extraordinaire.
0: Elles sont incroyables. Et puis après,
1: en équipe de France, il faut qu'il rentre 20 minutes.
0: Mais t'as raison. Et même les 20 premières.
1: Oui, ou les 20 dernières.
0: Oui.
1: Ben, comme la dernière fois, là, il fait expulser un mec, il fait crier une faute. Il est génial. Moi, j'aime bien.
0: Et mon dernier, c'est Jacquet, quand même. Tu l'as pas noté, Jacquet?
1: Non.
0: Il t'a pas impressionné?
1: Si, t'es bien.
0: Pour moi, Jacquet, c'est un jean Levi's. Dès que tu l'essaies, tu sais que tu vas le garder 10 ans.
18: Ah. Tu l'as aimé, Jacquet?
1: Tu l'as aimé, Jacquet.
0: Bien sûr. Bien se marrer. Tous les jeux de mots, le pain de mie, tout ça, on va bien se marrer.
1: Et attends, on n'a pas dit la croix, imagine.
0: Ah oui. Pour moi, la croix, tu vois, c'est un porte-drapeau. Oh. C'est la croix et la bannière.
1: Merci. On l'avait, hein. On l'avait, en fait.
0: Tout le monde l'avait ?
1: Oui, on l'avait.
0: Tout le monde.
5: Vraiment, oui.
0: Ah merde.
1: Non, mais moi, je pense que.
0: Attends, mais.
1: Non, je pense que demain, je pense que demain, dans l'équipe, il y aura la croix et la bannière. Je l'annonce. On n'a pas fait ça, de savoir quel serait le titre de l'équipe.
0: Mais c'est vrai. Attends, en plus, je l'ai, on va essayer de deviner.
1: Ah, on va essayer de trouver.
0: Le truc, c'est que, imagine, il jouait à l'Ajax, la croix.
1: Putain.
0: Bon. Ça serait du propre. Pardon, excusez-moi. Le titre de l'équipe. Ah ! Ah, c'est dur à trouver.
1: Les Belges une fois ?
0: Non, ça n'a pas...
1: C'est pas sur la Belgique ?
0: Ouais, non.
1: C'est sur le match quand même ?
0: C'est sur le but d'Olysée, à la 88e minute. Et c'est une expression qui veut dire deux choses. C'est une expression qui est utilisée pour...
1: Sur le fait qu'il est entré ?
0: Pour dire qu'il met un but magnifique, mais pour dire aussi que la Belgique a pris un but à la 88e minute. Et doit être dégoûté.
1: Attends.
0: Très beau but. Comment je peux essayer de vous aider un peu plus ? La une, c'est la frappe d'Olysée.
1: Enroulé.
0: Non. C'est
1: placé.
0: Ça commence par un coup.
1: Oh putain. Un coup de maître.
0: Comment ?
1: Un coup de maître ?
0: Non, c'est pas un coup de maître parce que ça irait pour le but d'Olysée, mais ça irait pas pour la Belgique. Quand tu prends un but à la dernière minute, tu prends un coup de.
1: Un coup de poignard.
0: Voilà.
5: Massue,
0: non, parce que ça irait pas avec Olysée. Le poignard, ça irait pas avec Olysée non plus. C'est pour dire que son but est beau. Un coup de. Bon, vous l'aurez passé, un coup de grâce. Double emploi.
1: Ah oui, pas mal. Un coup de grâce. Le coup de grâce, ah, c'est pas mal. C'est pas mal.
0: Et sinon, ils font pas les Jonathan Deval comme nous, non ?
1: Non.
0: Pourquoi ils font pas ça ?
1: Daniel, il a un petit côté de Jonathan Deval.
0: Mais il serait très bon à faire ça.
1: Oui,
0: avec
1: parce
0: nous.
1: Qu'il
0: je pense que ça le ferait marrer.
1: Il a dit quoi sur le pôle ? Il a dit le pôle, c'est le pôle. Il dit dans l'équipe, on dirait le pote que t'as invité en boîte de nuit, mais sinon il serait jamais rentré si t'avais pas été là.
0: 8 pour Jacquet et 8 pour Désiré Doué. C'est les deux qui ont la meilleure note. Et le pôle, malheureusement, c'est celui qui a la moins bonne. Ouais. Il y a 4. Bon, il y a Mathy qui est avec nous. Bonsoir, bonjour Mathy.
1: Rebonsoir, bonjour Mathy.
14: Bonsoir, bonjour.
1: Est-ce que tu peux te présenter Mathy, s'il te plaît ?
14: Ouais, tu peux me redire les questions, s'il te plaît.
1: Alors déjà, c'est quoi le truc que t'as dans ton frigo qui reste comme tu n'arrives pas à t'en débarrasser ?
14: Bah les fruits, je les achète.
1: Mettez pas trop les fruits au frigo, les gars. C'est pas bon les fruits au frigo.
0: Il faut les sortir un peu avant.
1: Non,
0: après ça paye. Ils vont perdre leur goût.
1: Non, les tomates, tout ça, faut pas les mettre au frigo. Les pêches.
0: Les tomates. Autre conseil après, comme ça vous pourrez faire tomates mozzarella.
1: Ouais.
0: Les tomates, faut les retourner. Voilà, ça aide à mieux les conserver. Je parle des tomates. Hein, je devrais le dire.
1: Ouais, les tomates.
0: C'est que les tomates qu'on retourne.
1: Ouais, c'est ça.
0: Hein, merci. Très bien, Mathis. Ça va toi en ce moment ?
14: Bah, ça va mieux que la dernière fois parce que j'ai pas bu.
1: Ah oui.
0: Ah oui, mais t'es moins marrant vrai, quand même.
1: Tu veux pas te faire un petit coup de gnôle, là ? deuxième question. Quelle est l'expression que tu détestes entendre quand elle est ratée ?
14: Tous les noms basques. Surtout les noms, tu sais, à la frontière pour aller acheter. Bon, on n'est pas à Jonquera, mais pour aller acheter de l'alcool, des clopes, les touristes nous demandent toujours la direction. Et ils ne savent pas prononcer. Donc moi, je les envoie à l'opposé.
1: Quel nom, par exemple ?
14: Le col d'Ibardine.
1: Et ils disent quoi ?
14: D'Ibardine, bah, va te faire foutre.
1: D'accord.
0: Très bien.
1: Ça s'appelle l'esprit. Mais dis-moi, on m'a toujours dit que les Basques étaient accueillants, mais pas.
0: Ah, attends, Mathy, t'es pas suisse ?
14: Mathy, je l'ai pas.
0: Non, je pensais que t'étais pour la Mathy. Et les quatre personnalités vivantes avec qui tu rêves de dîner ?
14: Alors, par ordre de préférence, on a Olivier Giroud, Caris, Jean Lassalle et Julien Santini.
1: Oh putain. Ah bah, je sais pas, alors, c'est une raclette, vas-y. Ce que tu veux.
0: Giroud, pourquoi Giroud ?
14: C'est mon idole.
1: Bien sûr. Alors que d'autres aiment Maradona.
19: Oh mais c'est Giroud !
14: Ouais. Mais du coup, j'ai une petite crête à cause de lui, parce que la dernière fois, on m'a donné une demi-crête.
1: Ah.
14: À cause de mon père.
1: Ouais.
14: Mais là, étant donné que je suis né à Tarbes.
1: Bien sûr.
14: Et que j'habite à Lille et au Pays Basque, vous vous souvenez bien.
1: Bien sûr.
14: Et que j'ai supporté successivement Montpellier, Arsenal, Chelsea, Los Angeles, Milan et Lille.
0: C'est pas une demi-crête, mais, c'est une crête intégrale.
1: Ce qu'il faudrait, c'est que tu sais, le maillot qu'on avait de Messi, là, il faudrait faire le même avec Giroud.
14: Ouais.
1: Ah
14: ouais,
1: là, ouais, ça serait génial.
14: Imagine, ouais, une avec Gravelaine.
1: Ça, c'est un sacré patchwork. Non, mais Gravelaine, c'est pas possible. c'est une Darlington. Non, mais ouais, c'est une belle crête.
0: Et
1: hein.
0: Pourquoi Caris? C'est ton idole aussi?
14: Ouais, bah en plus, j'ai lâché 200 balles pour son concert ce matin. Ça m'a bien fait chier.
1: Ouf, bah attends, imaginez-nous quand on va payer pour avoir mauvais Joe.
14: Ouais,
0: 200 euros le concert de Caris?
14: Non, mais j'ai pris deux places.
0: Ah oui, ok.
1: C'est pour une œuvre caritative?
14: Ouais, c'est.
0: Oh, l'humour!
1: Excellent!
14: C'est pour sauver Julien Cazard du fisc.
1: Ah, merci! Bah ouais! N'hésitez pas!
0: Et Jean Lassalle, je trouve que c'est tu nous as bien dit Jean Lassalle.
1: Ouais.
14: Ouais,
1: t'arrives un peu tard, il commence à être un peu carbo.
0: Je pense que c'est pas mal quand même.
1: Ouais, tu te marres.
0: Ouais,
1: tu te marres.
2: Pareil, Lassalle, il cause un peu dans le dur.
0: Ah bah, Nicolas Canjou, il le fait mieux que toi, tu vois.
2: Un peu dans le dur.
14: C'est pas Ségolène Royal?
0: Je crois que c'est un habitué qui nous écoute. Mathis, tu veux nous parler
1: chez nous, Canteloup ?
0: Bien sûr.
1: D'accord.
0: Tu veux nous parler de quoi, Mathis ?
14: Bah, j'avais le Wikipédia, pas comme la dernière fois, mais bon. C'est...
1: Trop tard.
14: Du coup, j'ai préparé deux Jonathan Deval.
0: Ah ! Oh ! Alors, tu veux noter qui ?
14: Alors, je commence par Andy Diouf, je crois qu'il s'appelle.
1: Ouais.
14: Du coup.
1: Oh là, t'as perdu.
0: Ça capte mal chez toi, hein.
1: Ouais. Ouais, c'est, on est sans nouvelles.
0: Bon, on va essayer d'avoir Mathis dans quelques instants. Je vous propose, pour patienter, de faire un...
1: Il est Mathis. Hein? Il est Mathis.
5: Non, je pense que j'ai une crête et je vais me dénoncer moi-même.
1: Oh!
0: Mais attends, te dénonce pas.
1: Bon,
0: c'est vrai qu'en
1: routier.
0: Plus, je suis bête. Ça sent l'alcool d'ici.
1: Ouais, vas-y.
5: C'est ça.
1: Tu es né
5: Pontoise, dans le 95.
1: Pourquoi pas? Tu habites
5: Paris 12.
1: Jusque-là, tout va bien. Et tu es supporter ?
5: L'Olympique.
1: Oh là là là là !
0: Des merveilles ou Lyonnais ?
5: Des merveilles.
1: Merveilles. Mais pourquoi s'imposer ça ?
5: Pourquoi ? Je pense que c'est possible. À cause de la cassette du le foot en folie. Et je pense que j'ai vu Chris Waddle.
0: Bien sûr, ah oui. Le foot en folie.
1: Ah ouais.
0: Il y avait les buts d'Amara Jambé, non ?
1: Amada.
5: Il y avait tout et n'importe quoi.
0: Oh, tu sais que Amada, il reprend sa carrière ? Ali Amada. Tu sais, le gardien de Toulouse qui a marqué
1: il
0: a arrêté un but de la tête. Bah oui.
1: Ah, il m'en voulait. C'est qu'il il avait dit une fois, il faisait une interview chez Laurent Salvador, là, pour à l'époque où on avait une télé. Et il avait dit, si ma carrière n'a pas décollé, c'est à cause de Julien Cazard. J'avais pas.
0: Alors moi, j'ai une autre théorie.
1: Oui.
0: C'est par rapport au tir des autres qui finissaient dans les buts.
1: Ouais.
0: Enfin, je pense.
1: Hein. Surtout que, non, ce qui est chiant, c'est-à-dire que quand tu dis un tir cadré, un but, c'est chiant, mais un tir pas cadré, un but, ça, c'est vraiment relou. Ça, c'est vraiment
0: pas
1: bon.
0: Il est revenu en France.
1: Mais je l'embrasse en plus.
0: À Aubagne.
1: Non, c'est pas une blague.
0: Aubagne.
1: Bah, oui, non, mais il est vraiment.
0: Ah oui, vraiment, c'est un article que j'ai lu ce matin, je crois.
1: D'accord, ok.
0: Matin, oui.
1: Très bien. Pourtant, aller au bagne pour un boulet.
14: Allez, je sais.
0: Oui, Mathis, pardonne-moi, t'étais revenu.
14: Ouais.
0: Diouf.
14: Ouais, je suis désolé. Ouais, je vais faire vite, je sais pas jusqu'où m'avait entendu, mais. Andy Diouf.
0: Ouais.
14: Ouais, c'est le territoire de Belfort, personne ne sait qui c'est, donc on ne peut pas juger.
1: C'est pas très mal. Bien. C'est pas mal, ouais.
14: Et après, j'avais Kamavinga, pour moi, je suis désolé pour lui, mais pour moi, c'est Rémi Barré. Parce qu'il se pointe tous les 4 mois alors qu'il n'a jamais rien prouvé.
1: Et pourquoi ce pauvre Rémi Barré qui n'a rien demandé ? Pourquoi Rémi Barré ?
0: Il remplace Estelle Denis, c'est ça que
1: vous voulez dire ? D'accord, ok, très bien.
0: C'est ça.
1: C'est vrai que. Estelle Denis, c'est Tchouaméni en fait ? C'est Estelle Tchouaméni ?
0: Ah, d'ailleurs, Tchouaméni, tu penses qu'il va revenir ?
1: Ah non.
0: Avec Dacuña ?
1: Ah, je pense que non. Je pense que c'est la fin. Au revoir, merci. Merci d'être venu.
0: Non, je pense que c'est impossible que ce soit la fin.
1: Ah moi je te dis c'est,
0: le c'est impossible que ce soit je te dis t'annonce. Pas qu'il va devenir
1: alors je vais
0: te
1: dis c'est alors, impossible je me permets de faire une parenthèse
0: permets-toi
1: alors je pense qu'il va le faire revenir parce que tu vois il a quand même une histoire avec le truc pour dire voilà tu reviens juste pour qu'on acte le fait qu'il est plus il a plus le niveau et qu'il correspond pas au jeu d'aujourd'hui. Quand tu vois la manière dont ça bouge, ça, tout, il est plus.
0: Ah, mais tu parles de Tchouaméni, toi ?
1: Oui.
0: Ah, moi, je parlais d'Estelle Denis.
20: Tu préfères valise ou sac à dos ?
0: Mais ça n'a rien à voir, Estelle. Valise ou sac à dos, c'est pas le même usage.
20: Tu préfères croisière ou safari ?
1: C'est quoi ces choix de merde ?
0: Croisière ou safari ?
1: Ah, bah.
0: Ah, moi, jamais de la vie, je mets la croisière, ça, les toboggans, 5000 dans un bateau, ça ne m'intéresse absolument pas. Tout ce qui, on doit tous sortir en même temps pour avoir 24 heures pour visiter un truc de merde, pour après tous remonter sur le bateau, pour avoir la gerbe et pour aller dans des piscines dégueulasses. Jamais, moi, tu me fous jamais sur une croisière. Mais Safari, oui.
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20: Moi aussi, Safari. Tu préfères voyage en train ou voyage en avion ?
1: Ah, bah, on est en train. Tous les jours, train ou avion ?
0: Ah, ça dépend
1: si on voyage. Si t'es en business,
0: avec la compagnie, je préfère en avion.
1: Oui, en business, mais moi j'adore le train. J'adore ça. Le train, pour moi, je sais pas, tu vois défiler le paysage, t'es bien.
5: Mais quel type de train ?
1: Ah, bah, un TER entre Mont-de-Marsan et Limoges. Voilà. C'est ce que je te dis, un beau train.
0: Un beau TGV.
1: Ah, non, bah, alors, par exemple, mon rêve, ce serait de faire, tu sais,
0: L'Orient Express.
1: Entre autres. Ah,
0: bah, bien sûr.
1: Ou le Transsibérien. Ou t'as d'autres trains maintenant, mais c'est vrai que l'Orient Express, par exemple, moi, j'échange pas l'Orient Express, contre n'importe quel vol en première classe avec un avion.
0: Ça, je suis d'accord. Ça, c'est mon délire aussi.
1: Il y a rien qui te fait autant rêver.
0: Mais en fait, c'est pas abordable parce que c'est beaucoup trop cher. Je crois qu'on en avait parlé une fois.
1: C'est sûr.
0: Je crois que c'est. Je crois que c'est 10 000 euros le voyage.
1: Voilà. Farm Sauver du Fisc,
0: mais je pense que si tu fais le plus court chemin, tu vas pas tout au bout.
1: Tu vas à Venise ?
0: Ouais, je pense que si tu vas à Venise, je pense que c'est un peu abordable. Enfin, c'est même à Venise.
1: Ouais, c'est de plus en plus cher.
0: Ah, c'est de plus en plus cher.
1: Ouais, c'est devenu complètement délirant.
0: Mais c'est en retard comme la SNCF ou pas ? Si c'est en retard, c'est bien.
1: Oh,
0: si tu restes 2 heures en plus dans le train, t'es content. Le problème, c'est que je suis sûr qu'il arrive à l'heure, second.
1: Non, mais t'inquiète pas, c'est bien. T'es bien. C'est un régal.
20: Tu préfères gruyère ou parmesan ?
1: Ça dépend où. Dans le slip, moi je suis parmesan. Totalement parmesan.
0: Moi je suis team gruyère.
1: T'es team gruyère dans le slip ?
0: Ouais. qu'est-ce que t'es con. On en aura d'autres.
1: Ouais.
0: On aime bien se faire des tu préfères.
1: Tu préfères. T'es plus parmesan ou.
0: Alors, 1000 fois parmesan.
1: Ah, attention.
0: Moi je déteste avec les pâtes, je déteste que mes filles prennent du gruyère. Je leur dis à chaque fois non, vous mettez du parmesan. Mais dis-moi, on préfère.
1: Ouais, mais
0: gruyère.
1: Si c'est les coquillettes.
0: Si c'est les coquillettes, c'est bon.
5: Pâte, non,
0: pour coquillettes, c'est bon. Pour des bolognaises, il faut qu'il y ait du gruyère.
1: Ouais.
0: Je suis assez d'accord.
1: Ouais.
0: Ou alors des macaronis. Là, ok, on peut accepter du gruyère.
1: Macaroni gruyère, ouais, ouais. Sinon, parmesan, évidemment, coupé, pas poudre.
0: Alors, l'achetez pas. Vous l'achetez un vrai morceau de.
1: Bien sûr.
0: Un vrai morceau de parmesan.
1: C'est pas vous que je vais
0: apprendre. Vous prenez une vraie râpe.
1: Parce que tu sais que lui, il fait.
0: Râpez,
1: attention. Il fait les pâtes. Hein.
5: Non, mais. Que les pâtes, apparemment.
1: Non, attention. Il fait les pâtes. Hein. Non, mais.
0: Je t'en ferai la prochaine fois, je t'en ferai.
1: Oh, la chance. De faire des pâtes.
0: Ouais.
1: Non, je vais être bien reçu, dis donc, de faire des pâtes.
0: Merci Mathis d'avoir été avec nous, on t'embrasse.
1: Merci Mathis, j'aime faire le
21: ouais, bah, gros bisous, à bientôt.
0: À bientôt. Et la prochaine fois.
21: Comment ?
0: La prochaine
1: une fois. Picole un peu, ouais. Franchement Mathis.
21: Avec modération. C'est plus marrant.
1: Ah, c'est le Mathis un petit peu imbibé qu'on aime, nous, le Mathis au rhum. Hein ?
0: Ah, là, c'est réveil Mathis, là.
1: Ouais, voyons.
0: Allez, le placard. Vous jouez un peu au placard ?
4: De temps en temps, ouais.
0: Oui. 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Mais pour y participer, évidemment, il faut d'abord savoir ce qu'il y a dans ce placard. Je vais vous dévoiler, Kazar plutôt va vous dévoiler, le premier cadeau de la semaine.
22: Il
0: le cadeau du lundi.
22: En hommage à nos amis de Diable Rouge, ce sublime maillot des Diables Rouges Jupiler 12. Les supporters savent pourquoi. Supporters wissen warum.
1: Qui veut dire les supporters savent pourquoi. En flamand.
0: Bien sûr.
1: Voilà. Et le 12, hein, qui en flamand se dit. Se dit pas.
0: Il se dit 12.
1: Il se dit pas, il se dit le 12.
0: Voilà. Il se dit 12 aussi.
1: Il se dit le 12.
0: Ouais. Très bien. Pour remporter ce magnifique maillot, il y aura d'autres cadeaux. Vous pouvez envoyer placard
1: très
0: au 732-16. Placard au 732-16. Nouvelle séquence dans cette émission,
1: bien
0: parce
1: sûr.
0: Qu'on sentait qu'il y avait un petit peu de relâche. Nous avons. Quelque chose. Tu as quelque chose.
22: Parce que nous, il y a une tradition qu'on a installée et qui est importante vis-à-vis des invités.
0: Mais il y avait des relâches.
22: C'est maintenant la question.
23: Je crois que j'ai encore un problème de montage.
1: C'est bien.
0: Alors tu sais quoi ? Non, on va le refaire.
1: Je vais faire en live.
0: Et tu vas le faire en live.
1: Okay.
0: Attention, normalement il y avait un jingle de prévu. Vous avez compris que c'était Julien Lhôte qui l'avait monté. Donc on ne l'a pas en direct, mais c'est pas grave. Attention, Nouvelle attention. Séquence, maintenant.
6: C'est la question de la mort qui tue.
7: Est-ce qu'ils sont venus les mains vides?
8: Oh, j'espère pas.
7: Ça fait la honte.
8: Tu m'étonnes.
7: Suspense.
2: Olivier.
4: Oui, Julien.
2: Est-ce que tu es venu les mains vides?
4: Non, Julien.
2: Bravo.
0: Vas-y, montre-nous ce que tu as dans ta besace.
4: J'ai amené de magnifiques porte-clés.
0: Oh !
4: En forme de gants de gardien de but.
0: C'est magnifique ! Oui. C'est la kiff absolue ! J'adore ! C'est pour nous, c'est pour le placard.
4: Pour bah. Vous et le placard, si vous voulez.
0: C'est magnifique. Voilà. Enfin, plusieurs. Ça, c'est
4: porte-clés. Oui, je suis royal.
0: Ah ouais, ah,
9: c'est les gants d'Ali Hamada.
0: C'est pas mal, hein ?
2: Ah, ils sont magnifiques. Ça, c'est très très beau.
4: Une très belle marque allemande.
0: De toute façon, forcément, si c'est allemand, c'est sublime.
2: Très, très bien. Oh là là. C'est un... Franchement, bravo.
0: Et t'as quoi d'autre dans ton sac ?
4: Ah, j'ai une petite paire de gants, mais pour le patron d'accord. du foot.
2: Bien sûr.
4: Monsieur Jean-Louis Tour.
2: Jean-Louis Tour.
0: Attends, voilà. Montre-nous oui. ça quand même. Montre-nous. Ah, c'est les gants pour Jean-Louis Tour ?
4: Ouais, ouais.
2: Je crois qu'ils sont beaux.
4: Je sais pas s'il en met encore. S'il va
0: si, le problème, c'est que.
2: Pour jouer du violon. Ils sont très beaux. Ah ouais.
0: Très très beau, ouais. Paire de gants pour Jean-Louis Tour.
4: Exactement.
2: Ah, ils sont magnifiques.
0: Alors vous venez pas les mains vides, mais vous venez pour des cadeaux pour d'autres personnes.
2: Attention, maintenant c'est à Romain.
24: Oui, Julien.
2: Romain.
24: Oui, Julien.
2: Est-ce que tu es venu les mains vides?
24: Oui.
0: Tu dégages. Allez, ça dégage. On veut plus t'entendre parler.
24: Tu sors.
0: On te veut plus. On veut plus te voir.
9: On coupe le micro.
0: On coupait le micro de Romain. Romain nous a extrêmement déçus. Romain, malheureusement, ne reviendra plus jamais dans cette émission. Il n'avait dû, pour moi, il sera coupé au montage. Hein, qu'est-ce qu'il nous dit?
9: Je sais pas. Peut-être. C'est pas sympa pour Romain. Peut-être au moins qu'il nous dise un truc. Un truc, pourquoi il n'est pas venu les...
0: Enfin, tu Romain, le sais, donne-nous une bonne raison. Pourquoi es-tu venu les mains vides?
24: Alors, c'est pas...
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27: On reparle de l'affaire de Crépol. Près de 3 ans après les faits, la justice a renvoyé aux assises 11 suspects pour le meurtre de Thomas Perrotto, 16 ans. C'était en novembre 2023 dans le village drômois de Crépol, donc avec la circonstance aggravante de racisme envers la race blanche et la nation française. Un soulagement pour Thibault Monnier, député Identité Liberté de la Drôme.
30: C'est une grande satisfaction pour tous ceux qui sont attachés à la justice. Et malheureusement, oui, il y a du racisme anti-blanc et anti-français dans notre pays. Et oui, il doit être reconnu et sévèrement puni quand il agit sur le territoire. Donc moi, je tiens à féliciter particulièrement la Griffe qui, par la voix de son avocat, a réussi à faire valoir cette circonstance aggravante malgré le réquisitoire du procureur qui n'avait pas retenu ses accusations lors de la publication du réquisitoire. Ça change tout. Enfin, je vous rappelle qu'il y avait plus de 16 témoins qui avaient entendu les propos « Nous sommes là pour tuer du blanc ». Donc il était complètement incompréhensible que ces faits faits ne soient pas relatés dans le réquisitoire et que les accusations ne soient pas justement tournées sur une circonstance aggravante de racisme. Je pense que si l'inverse avait été vécu, il n'y aurait pas eu d'hésitation de la part des magistrats. Malheureusement, c'est un tabou en France. Je pense que c'est une circonstance aggravante qui effectivement permet de punir plus sévèrement les auteurs de ces actes, et donc c'est très important pour les victimes et les parties civiles.
27: Et puis le fait marquant du week-end et de ce début de semaine, c'est évidemment la visite du pape Léon XIV en France. Une visite qui s'est terminée aujourd'hui à Metz, séjour au cours duquel le pape a à plusieurs reprises dénoncé la GPA et l'euthanasie, suscitant parfois des critiques. Réaction de Marion Maréchal Le Pen, présidente d'Identité Liberté.
8: Je pense qu'il est totalement dans son rôle. Je rappelle que le pape, c'est d'abord et avant tout, au-delà d'être un chef d'État, un directeur de conscience qui est là pour porter évidemment la parole du Christ à travers l'Église. Et donc, on ne peut pas être surpris qu'il rappelle un certain nombre de grands principes relatifs à la défense de la dignité humaine, et donc qu'il s'oppose à la gestation pour autrui, à l'euthanasie ou à d'autres pratiques scientifiques qui pourraient porter atteinte justement à cette dignité. Et je trouve ça bien aussi qu'il rappelle au président Emmanuel Macron qu'il ne doit pas se désintéresser des catholiques en France, et qu'il faut aussi défendre la liberté scolaire et en particulier l'école privée catholique en France, qui subit quand même très très régulièrement les assauts d'une gauche vindicative qui ne supporte pas son existence. C'est une manière de rappeler quelle est la position de la doctrine sociale de l'Église sur le sujet. Voilà, qui n'a jamais varié. Il n'y a pas de raison qu'elle varie après le vote de la France. Après, bah, il remet pas en cause le vote en tant que tel et la légitimité populaire, mais il rappelle que selon lui, ce vote porte atteinte à la dignité humaine, menace la vie des plus faibles. Enfin, pour ma part, c'est aussi ma position. Et donc, je trouve ça bien qu'il continue d'être une boussole sur les sujets éthiques dans un moment où il y a beaucoup de questionnements qui arrivent, notamment sur la percussion finalement de l'intelligence artificielle par rapport à l'humanité, qui est l'un des autres grands sujets sur lesquels il s'est positionné.
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0: 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Le plus court chemin pour rejoindre les Grandes Gueules, c'est le 32-16. Beaucoup de sujets de discussion aujourd'hui. Les carburants qui restent hors de prix, du coup, est-ce que ça provoque chez vous une espèce d'autoconfinement? On ne sort plus, on ne va plus au restaurant, plus de détente, on reste à la maison avec la voiture garée devant ou dans le garage. Une femme de ménage à Dubaï gagne mieux sa vie qu'un Français. C'est ce que dit une influenceuse de Dubaï. C'est Sam Zira qui nous a trouvé ce petit sujet, notre ami créateur de contenu. Donc on en débattra tout à l'heure. Le RN qui fait son entrée au Sénat, ça aussi, ça vous fera téléphoner au 32-16. D'abord, on va commencer par la ferveur autour du pape. La ferveur autour du pape, c'est pas compliqué, il suffit de regarder précisément. On avait le Stade de France, archi blindé, avec le feu d'artifice. On avait 700 000 personnes place de la Concorde. L'effervescence, la ferveur à Lourdes. Aujourd'hui, ça va être à Metz où on attend à peu près 100 000 personnes. On a une espèce de pape mania, de Léon mania, quoi.
1: Oui, et même Emmanuel Macron est gagné par cette ferveur. Il n'a pas assisté à la messe place de la Concorde. Il sera à celle tout à l'heure à Metz. Il a décidé de changer d'avis. Il sera finalement présent à la cathédrale Saint-Étienne de Metz, aux côtés du pape, malgré l'annonce de l'Élysée qui, au départ, avait dit qu'il n'assisterait à aucun temps religieux. Comme quoi, même Emmanuel Macron est gagné par cette ferveur. C'est vrai que ces images, elles sont impressionnantes. On a vu beaucoup de jeunes, notamment beaucoup de familles, des sourires, aussi du recueillement, mais aussi des images de liesse au Stade de France avec les jeunes, 80 000 personnes, 700 000 à la Concorde, et puis un pape qui a aussi abordé les sujets qui fâchent, les violences sexuelles au sein de l'Église. Il a aussi critiqué la position de la France qui a légalisé l'euthanasie, avec cette phrase assez forte qui, on disait, on pourrait d'ailleurs donner ça en sujet de philo, c'est pas parce que c'est légal que c'est moral. Ça peut intéresser l'avocat Charles Consigny. Et puis il a visité aussi un centre de migrants, mettant peut-être en porte-à-faux d'ailleurs certains responsables politiques qui ont assisté à la messe place de la Concorde et qui tiennent des discours assez musclés sur l'immigration. Bref, le pape Léon XIV, c'est la star.
0: Alors, est-ce que ce sont des images qui font du bien? Oui ou non? C'est au 32-16, parce que en fait, on était Papa TV, Papa le TV, quoi. Tu pouvais pas échapper au pape, quoi, aux habitants.
2: Ah bah moi, j'ai suivi ça.
0: Ah, t'as suivi ça. Ça t'a fait du bien.
2: J'ai suivi, j'ai posté, j'ai commenté. Enfin bon, j'ai passé mon après-midi jusqu'à tard le soir à regarder tout.
0: Et pourquoi?
2: Parce que j'ai adoré. J'ai adoré parce que d'abord j'ai rien contre la foi des croyants. La foi, elle me pose problème que lorsqu'elle s'impose aux autres et lorsqu'elle contraint les autres et lorsqu'elle change les libertés. Donc, dès l'instant où elle provoque pas ça, moi, ça me pose pas de problème. J'ai trouvé ça beau, d'abord parce que j'ai dit plusieurs choses. Que c'était quand même incroyable que ce soit un pape qui vienne parler à la jeunesse et qu'elle sorte et qu'elle lui réponde. C'est quand même un grand échec de la classe politique. Ensuite, moi, j'ai retrouvé aussi une partie de mon histoire, même si je suis née musulmane. J'ai grandi dans beaucoup d'institutions catholiques. J'ai posté une vidéo où je chante Evenu Shalom, parce que c'est un peu mon histoire aussi, et que la France est aussi mon histoire, et ses racines sont aussi mon histoire. Et cette joie, ces chants, c'est-à-dire accueillir la foi dans ces conditions-là, ça ne me pose aucun problème. Voilà, ça m'a fait un effet bizarre. Ça m'a montré l'échec des Lumières et le divin qui réussit à rallumer les siennes, quoi. Ça m'a fait. Je me suis dit, mais où on en est? C'est-à-dire que moi, qui suis profondément attaché à la laïcité et profondément attaché à ce que le religieux reste chez lui, et même si ce week-end il était là,
0: il était partout. Là,
2: bien sûr, oui. Sauf que, et on en parlera tout à l'heure, les prières de rue.
3: Sauf que là, ça t'a pas posé problème, Zora?
2: Non, absolument pas. Pourquoi? Parce que la foi ne me gêne pas quand elle est pas prosélyte, quand elle ne s'impose pas
3: quand
2: aux autres.
3: Quand elle est pas musulmane, peut-être.
2: Non, ça. Je suis née musulmane, Sam, tu peux pas.
3: Mais je sais bien, Zora.
2: N'essaye pas, je la connais mieux que toi, cette religion. Et d'ailleurs, dans ma famille, des gens sont pratiquants. Donc j'ai beaucoup de respect et d'affection pour eux. J'ai pas de problème avec aucune croyance. J'ai un problème avec le prosélytisme. J'ai un problème avec les gens qui veulent changer les codes sociaux collectifs d'une société. J'ai un problème avec les gens qui veulent modifier les libertés des autres, qui a priori. Et donc ça m'a fait un bien fou.
1: Allez, ça me dira, est-ce que ça t'a fait du bien ou pas?
3: Alors moi, je dis amen, alléluia, Inch'Allah, Mazel Tov. Très honnêtement, moi j'aimerais qu'on puisse voir cette ferveur qui m'a fait du bien à titre personnel.
0: Pourquoi elle t'a fait du bien?
3: Dans un moment qui est très anxiogène, on vit tous des moments très difficiles en ce moment, on entend des choses très difficiles quotidiennement, et voir ce pape qui a un discours, qui rencontre les victimes de violences sexistes et sexuelles dans l'église, qui fait même des petits pics un petit peu aux responsables politiques, ça m'a fait beaucoup de bien. Ceci étant, en revanche, j'aimerais bien voir cette même douceur et cette même ferveur et ces mêmes discours que j'entends, et tu sais que je t'adore, Zora, et j'aime beaucoup ton discours et je comprends pourquoi ça t'a fait du bien, mais j'aimerais aussi l'entendre pour les autres religions. Je sais qu'on va en
2: pourquoi
3: parler
2: tu
3: après.
2: Le poses
3: sur je les comprends je pas. Sais qu'on va en parler après sur les confessions en pleine rue, mais moi ça me soulève aussi des questions. J'ai parfois l'impression que ça fonctionne un petit peu à deux vitesses, et même si ça m'a fait énormément de bien, ce bien que ça m'a fait, j'aimerais qu'on puisse le partager aussi pour toutes les religions. C'est pour ça que j'ai dit inshallah.
2: Mais tous les musulmans
3: alléluia.
2: Étaient heureux hier, et d'ailleurs beaucoup l'ont dit.
1: Charles Conseiller,
0: ça te fait du bien ou
4: oui,
0: pas?
4: Oui, alors moi j'aime.
0: Est-ce que tu touchais la télé avec tes deux mains?
4: Non, mais je trouve que cet homme, d'abord, Léon XIV, a j'oublie son nom civil à l'instant, je l'ai noté, mais je ne l'ai plus. Je trouve qu'il a une autorité et un charisme naturel très fort. Plus fort presque même, je trouve, que son prédécesseur,
1: le
4: par exemple,
1: François.
4: qui était sympathique aussi, qui avait ce côté un peu vibrionnant, un peu grande gueule.
0: Robert Francis Prévost.
4: Non, voilà, Robert Francis Prévost.
0: J'ai repris mon antisèche.
4: Je trouve que Léon XIV a une autorité naturelle, un charme naturel, et je le trouve très rayonnant. Alors, je sais bien que l'habit fait le moine, en quelque sorte, l'habit fait le pape, c'est-à-dire que, évidemment, quand vous êtes entouré de milliers de gens, etc. Mais s'il était antipathique, je suis pas sûr qu'il y aurait eu autant de gens et autant de bonne humeur pour à l'occasion de ses messes, etc. Donc moi déjà, l'homme lui-même me plaît beaucoup. J'ai lu un peu son parcours, le temps qu'il a passé au Pérou, à s'occuper de gens très très pauvres. Il parle pas beaucoup, mais les quelques messages qu'il a délivrés pour l'instant me semblent très positifs. Il fait pas la morale. Il est pas politique au sens politicien du terme. À mon sens, on peut pas vraiment le classer à droite ou à gauche.
0: Pourquoi, comme disait Zora et Sam, pourquoi ces images ont fait du bien?
2: Ben oui.
0: Pourquoi est-ce que tout le monde est heureux
4: parce
0: d'avoir
4: que
0: ça, tu sois croyant?
4: Parce que je pense qu'il y a un des éléments qui m'ont frappé d'abord, c'est sa distance presque corporelle avec ce que notre pays compte d'huile, si tu veux. Parce que évidemment, comme à chaque maintenant grand événement, tous les puissants s'agglutinent. Et donc, t'as partout quoi qui se passe, que ce soit pour Notre-Dame, pour les obsèques de je ne sais qui, pour la Coupe du Monde, pour Céline Dion. Il y a toujours le carré VIP qui est là.
1: Alors, avec toujours les mêmes.
4: Il y a toujours les mêmes.
1: Gaëlle Braun-Pivet, les deux événements.
4: Et voilà, il y a toujours les mêmes. Ils sont là comme des
2: là,
4: neuneux.
2: Là, c'était pas l'entre-soi, c'était l'entre-français.
4: Agglutinés les uns aux autres. Et moi, ce que j'aime beaucoup dans le personnage du pape, pour le coup, c'est pas que Léon, c'est que le pape, c'est quelqu'un qui est à la fois très au-dessus de tous ces puissants, que ce soit des politiques ou des riches, et qui est en même temps l'égal du plus modeste des hommes. Je trouve que c'est ça qui est très beau dans ce personnage et dans cette institution.
0: Ça manquait pas un peu de sobriété quand même? Le feu d'artifice au Stade de France,
2: non,
0: pour le pape, seul au milieu de la scène.
2: Non.
0: Moi, je trouve que, tu vois, ça manquait un peu de sobriété catholique.
4: Ça me parlait de
0: sobriété. La sobriété pontificale n'était pas du tout.
4: Il y en avait quand même un petit peu. Mais,
0: ça m'a un peu gêné,
4: mais
0: quoi, par rapport au discours.
4: Non, mais ça reste
0: discours catholique.
4: Non,
0: parce que c'est premier des paroissiens.
4: Mais c'est un très bon enfant.
2: C'est joyeux.
0: Le feu d'artifice pour le pape au milieu de la scène du Stade de France.
4: Pour une fois que
0: Rockstar, on n'était pas obligé de mettre le feu d'artifice, tu vois.
2: Ça
0: m'a gêné. Je trouvais que ça manquait un peu de sobriété.
4: Et d'ailleurs, lui-même avait l'air un peu éberlué quand tu reprends les images.
0: Si...
4: Je pense qu'il était lui-même un petit peu surpris.
1: Ouais, en fait, c'est comme un show, quoi.
0: Mais c'est un show, c'est le show.
1: C'est un show,
0: c'était Las Vegas.
2: Non, mais vous allez aux États-Unis, les chants évangéliques, mais c'est des concerts pleins à craquer à la gloire de Jésus.
3: Et les pop stars comme Justin Bieber, d'ailleurs, ils participent.
2: Incroyable.
1: Bon, l'américaine. Mais tu me poses la question, pourquoi ça peut faire du bien, même si on n'est pas catholique ou pas croyant, parce que ça fait quand même du bien de voir des familles,
2: exactement,
1: des jeunes, des moins jeunes, réunis sur les champs, 700 000 place de la Concorde,
4: sans
1: etc.
4: Sans débordement.
2: Aucun.
1: Et donc des gens qui sont arrivés très tôt le matin, parce qu'il fallait passer les services de sécurité. Aucun problème. C'était quand même une France assez sympathique.
2: Apaisé,
1: moi j'ai trouvé.
2: Apaisé, et éduqué,
1: peut-être,
2: apaisé.
1: Peut-être qu'on avait besoin aussi de voir un peu ces images.
2: Mais oui.
1: Parce que sur les chaînes info en général, c'est pas ça qu'on voit. C'est-à-dire, on voit ce qui ne marche pas. On voit surtout de la violence, etc. Et là, pendant trois jours sur les chaînes info, on a vu des gens qui étaient heureux, qui emmerdaient pas les autres, qui venaient assister. Et puis ceux qui étaient pas croyants, qui s'intéressaient pas au pape, oui, pouvaient faire autre chose. Voilà, ils n'étaient pas contraints. Bref, même si dans Paris c'était compliqué de circuler, mais. Et je pense que c'est ça qui plaît, c'est qu'on peut finalement montrer une autre France.
4: Et puis c'est le message de ce pape qui, en permanence, délivre un message d'amour, d'universalité.
3: Ils le font tous, hein, et qui s'adresse même aux autres religions également. Et ça, c'est fort, c'est
4: que moi, je trouve quand même que sa force, par exemple, son prédécesseur avait délivré ce message aussi, mais l'air de rien, il faisait quand même beaucoup la morale. Pour dire les choses.
1: Il n'aimait pas l'Occident.
4: C'était un pape un peu gauchiste et tiers-mondiste, le pape François. Il était sympathique, mais voilà. Alors que celui-là, je trouve qu'il a une espèce d'universalité et de neutralité qui le rend
1: il a le côté aussi un peu américain, mais de ce qu'on aime bien chez les Américains.
4: Absolument.
1: Tu sais,
3: il
1: dégage quelque chose de sympathique à l'américain.
4: Modeste en même temps.
2: Et on s'est étonné, enfin j'ai vu les gens étonnés sur la question de l'euthanasie.
4: Moi j'aime beaucoup.
2: Mais en fait, c'est exactement, enfin il n'y a pas de débat, quoi. C'est la position normale de n'importe quelle religion d'être contre l'euthanasie. Enfin, il n'y a rien d'étonnant.
3: Non, moi ce que je voulais noter et ce que je voulais dire.
4: Alors, on n'a plus le temps,
3: malheureusement. Si, on a encore un petit peu le temps, Charles. C'est pourquoi ça a fait du bien. C'est parce que j'observe et j'ai des retours aussi de chrétiens, de catholiques qui me disent, et c'est la vérité, que c'est la religion qui prend quand même beaucoup de coups. Voilà. On le voit, on s'en rend pas compte. Mais si demain, tu vas dans un farce à attrape, tu verras des tenues de nonnes un petit peu sexy, tu passes avec d'autres religions, tu vois. C'est quand même une religion qui est souvent moquée, ironisée.
2: Je te rappelle que sur France Inter, on a dit Jésus est PD, ça n'a fait aucune, personne n'a été
1: dans un sketch.
2: En patois, personne.
3: Ce que je veux dire, c'est que beaucoup se permettent beaucoup avec la religion chrétienne. Et là, ça fait du bien de voir toute cette ferveur.
4: On peut le relever aussi, c'est une démonstration de force.
1: Oui.
4: Pour le coup, la religion, les chrétiens n'ont pas besoin de lancer des fatwas sur les uns ou les autres quand il y a effectivement ce déluge de moqueries, de caricatures permanentes.
2: Quel amour et la paix.
4: Quand ils décident d'envoyer un signal de force, on l'a eu. C'est quand même un truc de dingue.
2: C'est ça qui est dingue.
1: Oui, mais c'est une France qu'on
3: ne
1: voit pas.
3: Par contre, moi, ça m'aurait pas gêné que Jésus soit pédé, hein, comme tu dis, Zora.
2: Oui, mais tu n'auras pas de fatwa.
3: C'est quoi une fatwa ?
2: C'est-à-dire que personne ne va te menacer pour avoir blasphémé Jésus.
1: Tu ne risques pas d'être égorgé.
3: Ah, mais tu plaisantes ? Je reçois des commentaires de menaces de mort avec des prières en me disant que. Ah, mais bien sûr, je peux te les montrer.
4: La phrase du jour, hein, ça ne m'aurait pas dérangé.
2: Ils n'iront pas loin, c'est juste des mots.
3: Signé Sam Zira, c'est là, j'attendais pas.
4: On avait le niveau, si tu veux,
3: dans les GG, dans les grandes gueules.
4: Le pape a mis les choses à un certain niveau.
3: Et puis,
4: voilà, là, on est lundi matin, on est reparti au niveau habituel.
2: Non, mais
4: cher Sam.

0: sait très bien que les jeunes, il y a de plus en plus de jeunes qui vont vers la religion, et la génération de ma fille sont beaucoup plus proches de l'Église que nous on était. Et c'est ça qui est rassurant. De voir que cette jeunesse se rapproche de l'Église de plus en plus.
1: En fait, ça vous rassure parce qu'on était en train de se demander si l'islam était pas en train de prendre le pas sur la religion catholique. C'est ça rassure finalement les croyants aujourd'hui dans le pays, quoi. C'est ça.
0: Moi, je n'ai strictement.
1: Non, parce que c'était un peu les commentaires que je voyais sur les réseaux sociaux. Vous voyez, Wilfried, où les catholiques, c'est bon, on a plié le match, quoi, certains.
2: Ils étaient déjà là.
1: Allez-y, Wilfried.
0: Ce que je vais vous dire, moi, je n'ai rien contre l'islam parce que, ce sont nos cousins. En fait, on est tous des descendants d'Abraham. Eux, ce sont des ismaélites. Et nous, on descend d'Isaac. Donc, on est cousins. Moi, les croyants, je respecte les croyants. Voilà. Que ce soit musulmans, juifs.
3: Oui, je crois pas que c'est une guerre de religion. Mais vous avez raison, Wilfried. Parce que je crois qu'il y a beaucoup de croyants ont apprécié, justement, cette ferveur. Moi, je pense que c'est au contraire les non-croyants les bouffeurs. Les bouffeurs de religion qui étaient énervés sur les réseaux sociaux, mais qui sont énervés contre toutes les religions.
2: Beaucoup de musulmans ont posté des jolis messages.
0: Surtout les gens qui sont anti-religion, que ça les.
3: Après, on a le droit de l'être aussi. On a le droit de pas adhérer à tout ça.
0: Je respecte. Voilà. Je respecte les gens qui sont non-croyants. Mais après, le but d'un croyant, c'est de montrer la voie à ces gens-là. Donc, moi, je suis dans la tolérance complète. Donc, Jésus-Christ nous a dit d'être tolérant, de respecter autrui. Donc, je respecte toutes les convictions. Je ne suis pas un guerrier. Moi, ma foi. Si je peux la diffuser, je la diffuse. Et si les gens ne me suivent pas, c'est comme ça.
3: Il n'a pas fait de miracle, le pape. Par exemple, ils avaient placé Gabriel Attal et Édouard Philippe côte à côte, place de la Concorde. Et quelqu'un est venu changer les places et a mis une personne au milieu.
1: Et ça n'a rien changé dans les sondages, dans les intentions de vote non plus.
3: En revanche, on a vu Bardella et Marine Le Pen sourire ensemble et même rire aux éclats. Donc, on voit quand même parfois ça marche.
2: Il y a encore Lourdes. Il y a encore des gens qui sont allés prier à Lourdes. Ça peut.
1: Wilfried, merci d'avoir été avec nous. Wilfried, bonne journée. Tu voulais rajouter quelque chose, Sam?
4: Oui, je voulais juste. Je voulais juste rajouter une petite précision parce que Wilfried a dit que la France était chrétienne. Alors, historiquement, culturellement, la France a des origines chrétiennes.
2: Des racines chrétiennes.
4: Alors, des racines chrétiennes, mais juridiquement, la France, elle est laïque. C'est juste ça que je voulais apporter.
1: On a posé la question en faveur autour du pape, est-ce que ces images vous font du bien ou vous ont fait du bien? Oui ou non, on va voir ce que vous en pensez. Vous dites oui à 86%. Là, le pape est à Metz. 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On va continuer de parler du pape. Il y a des images aussi qui ont interpellé. C'est les confessions en pleine rue sur les Champs-Élysées. Il y a des prêtres qui ont confessé des gens qui en avaient absolument besoin. Là, on l'a vu devant des magasins. Ils se sont agenouillés au milieu de la rue. Ils avaient envie de se confesser, quel que soit l'endroit. Mais
3: c'était aux abords de la Concorde.
1: C'est
3: important de préciser. C'était pas n'importe où.
1: Allez, 32-16 pour en discuter avec les grandes gueules. Il est 9h20.
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0: Wilfried qui était il y a quelques instants avec nous. Aujourd'hui, le créateur de contenu, Sam Zira, est là, tout comme l'avocat Charles Consigny et Zora Habitant, intervenante jeunesse. On va continuer d'évoquer le pape avec ces images qu'on a pu voir ça et là, à proximité de la Concorde, sur les Champs-Élysées, là où s'étaient rassemblées 700 000 personnes. On a des images de confession dans la rue. Ça s'est passé au pied des boutiques, au pied des terrasses. Les prêtres étaient là et certains fidèles ont demandé à des prêtres, ils les ont interpellés comme ça dans la rue en disant « Mon père, je voudrais que vous preniez quelques minutes pour me confesser, voilà, j'ai besoin de parler ». Et c'est ainsi qu'on a vu des confessions en pleine rue.
1: Oui, alors ce ne sont pas des prières de rue et ceux qui ont mis en ligne ces images ont fait une confusion, hein. C'est ce qu'on appelle une confession. Alors il faut préciser où ça se passait aux abords des Champs-Élysées, de la place de la Concorde, parce qu'en fait, qu'est-ce qu'on a fait? C'est que comme Notre-Dame était trop petit, on a donné la Concorde au pape, hein, c'est ça. Donc c'est devenu une immense cathédrale à ciel ouvert, la place de la Concorde, jusqu'aux Champs-Élysées où les gens étaient rassemblés. Et donc aux abords de cette cathédrale ouverte, dans Paris, eh bien, effectivement, il y a des gens qui se sont fait confesser. Alors, certains ont dit, voyez, on dénonce ces prières de rue, etc. Mais ça n'a strictement rien à voir. Déjà, c'était très ponctuel, très exceptionnel. Ça ne se reproduira pas tous les dimanches.
2: Voilà.
1: Et c'est pour un moment particulier.
2: Bah oui, en fait, c'est ça qui est dingue. C'est-à-dire qu'on a encore voulu faire une polémique là où il n'y en a pas. Contexte venu du pape, espace élargi de Notre-Dame en passant par la Concorde et les Champs-Élysées. À ce que je sache, je n'ai jamais vu, à part les processions autorisées, les fêtes de l'Aïd dans les gymnases et tout ce qui est organisé du point de vue du culte, à la fois par les collectivités et l'État, c'est exceptionnel. C'est tout le temps exceptionnel. Les références qui sont faites aux prières de rue, il s'agit des prières de rue qui ont été dénoncées en 2010, 2014, 2020, avant qu'il y ait 2500 mosquées en France. Un fidèle catholique aujourd'hui, le dimanche, quand il va à la messe, il se dit pas, tiens, je vais aller prier là au bout de ma rue, comme ça. En fait, où je vais squatter avec tous mes potes fidèles la rue comme ça, sans rien demander, sans aucune raison. C'est-à-dire que le dimanche à la messe, il se ferait dehors. Non, en fait, les fidèles prient à la messe, les musulmans prient dans les mosquées. Il y a eu effectivement des prières de rue qui ont été dénoncées et qui d'ailleurs étaient malvenues. Moi, mon père était croyant toute sa vie et il est mort à 71 ans. Il est né en 1920 et il est mort en 91. Et il n'y avait pas beaucoup de mosquées à l'époque. Il a toujours prié chez lui. Ça lui est jamais venu à l'idée. Quelle est la valeur de ta prière que d'aller t'exposer sur un trottoir, ou la valeur de ta prière que tu lui fais ça dans ton salon ou dans ta chambre chez toi? En fait, il n'y a pas de tour de force à force à mener. Donc que les fidèles se soit confessé aux abords de l'avenue du pape, c'est un événement normal par rapport à une situation exceptionnelle et à un moment de foi qui était largement organisé. Donc, fin du débat, quoi.
0: Sam Zira.
3: Bah, fin de débat, parce qu'en fait, il n'y a jamais eu de débat, il n'y a jamais eu de polémique. Moi, ce que je regrette un petit peu, c'est qu'on ne parle pas juste et uniquement de ces confessions de rue pour cet événement qui est exceptionnel, comme tu l'as très bien expliqué, Zora. Ce que je ne comprends pas, c'est pourquoi toujours, encore, aller chercher la religion. En islam, ils font ça. On les a vus prier.
2: Mais c'est pas nous.
3: On les a vus prier. Non, mais pourquoi toujours?
2: C'est pas moi, c'est la polémique.
3: Je t'ai laissé dérouler ton propos. Je vais dérouler le mien à présent. Arrêtons de toujours prendre en exemple l'islam. Je pense à ces personnes de confession musulmane qui sont en train aujourd'hui de regarder RMC, qui sont dans leur voiture en train de nous écouter à la radio et qui entendent toujours des comparaisons à l'islam. Alors qu'ils n'ont rien demandé.
1: Ils ne sont pas visés quand ils disent Zora.
2: Moi, absolument pas.
3: Moi, si je dois réagir à ces confessions,
1: si t'insultes, c'est pas
3: moi, c'est pas ces confessions qui me gênent. Pour moi, la confession, c'est quelque chose de privé. C'est quelque chose à huis clos, donc ça ne me gêne pas, mais je trouve que ça n'a pas sa place.
1: Je trouvais que c'était curieux
3: dans la rue. Et là où je trouve le débat intéressant, c'est notre regard, notre projection sur ce qu'on accepte des uns et ce qu'on n'accepte pas des autres, sur la place de la confession ou de la prière dans l'espace public, et de surtout le regard qu'on y porte en fonction de ce qu'on décide d'accepter.
1: C'est vrai qu'on peut trouver curieux d'aller se confesser
3: dans la rue. Ou ce qu'on décide de pas accepter. Moi, je trouve ça curieux. Pour moi, c'est à huis clos.
2: Oui,
3: voilà.
2: Oui, mais d'abord, une petite précision. D'abord, ce n'est pas moi qui ai fait cette comparaison. On reprend des propos polémiques sur les réseaux. C'est pas Zora qui a décidé de mettre en miroir les prières de rue, déjà, première chose. Et deuxième chose, il n'y a pas de miroir. Aujourd'hui, tous les cultes sont organisés en fonction de leur fête. Les gymnases entiers sont mis à disposition des musulmans à la fête de l'Aïd.